domineront sur lui et lui donneront leur lumière, et leurs lumières ne font qu'augmenter le désir de recevoir en lui, car les remplissages que les clipotes fournissent au désir de recevoir ne font qu'élargir et accroître la demande du désir de recevoir. Et s'il ne se renforce pas par la Torah et les mitzvot pour purifier le désir de recevoir et le transformer en don, alors son désir de recevoir ne cesse de s'élargir tout au long de sa vie. La deuxième division commence à partir de 13 ans, moment où la force est donnée au point dans le cœur en lui, qui est le secret de l'arrière du Nefesh de sainteté, revêtu dans son désir de recevoir depuis sa naissance, mais qui ne commence à s'éveiller qu'après 13 ans. Alors, il commence à entrer sous l'autorité du système des mondes de sainteté, c'est-à-dire dans la mesure où il s'engage dans la Torah et les mitzvot. Et la tâche principale à ce moment-là est d'atteindre et d'agrandir le désir de recevoir spirituel. C'est pourquoi ce degré, qui vient après 13 ans, est considéré comme un degré de sainteté. Et c'est le secret de la servante de sainteté qui sert sa maîtresse, qui est le secret de la shrina de sainteté. Car la servante l'amène à l'ishma, et il mérite la présence de la shrina. Et le degré final de cette division est qu'il en vienne à aimer le Créateur d'un grand désir, comme l'a dit le poète, « Lorsque je me souviens de lui, il ne me laisse pas dormir. » Par ce qui précède, nous pouvons comprendre ce qu'est la sainteté et ce qu'est la klipa. La notion de sainteté s'explique par l'expression « saint pour le Créateur », ce qui signifie que cela ne nous appartient pas, c'est-à-dire que cela n'est pas sous notre autorité, mais que nous le consacrons au Créateur. Autrement dit, il le retire de l'autorité profane et l'introduit dans l'autorité de la sainteté. Mais il n'est pas possible de dire qu'il l'introduit dans l'autorité de la sainteté si cela n'était pas auparavant sous son autorité. Alors, il est possible de dire qu'il le retire de son autorité et l'introduit dans l'autorité de la sainteté. C'est pourquoi l'homme doit d'abord être sous l'autorité de la klipa jusqu'à 13 ans, comme il est dit dans l'introduction au livre du Zohar, car lorsqu'il ressent qu'il a sa propre autorité, parce que la klipa appelée « désir de recevoir en vue de recevoir » est appelée « différence de forme » qui le sépare du Créateur, et cette question du kli de réception que l'homme acquiert lorsqu'il est sous l'autorité de la klipa jusqu'à 13 ans lui donne le sentiment d'être le maître de maison, c'est-à-dire qu'il peut faire ce qu'il veut, car il ne ressent aucune contrepartie que la sienne propre. Et c'est pourquoi, lorsqu'on dit, après 13 ans, que maintenant est venu le moment où il doit annuler son autorité et dire qu'il n'y a pas d'autre autorité que celle du Créateur, alors, il commence à réfléchir et à se demander « Pourquoi dois-je annuler mon autorité ?» et dire que seul le Créateur est le maître de maison et que je suis son serviteur et que je ne possède rien. Mais comme l'ont dit nos sages, ce qu'un serviteur acquiert, son maître l'acquiert. C'est-à-dire que je dois servir le Créateur afin qu'il ait du contentement. Alors, le corps de l'homme appelé désir de recevoir avance un argument fort. Avant tout, je dois croire qu'il y a un lien entre le Créateur et les créatures. Ensuite, je dois voir s'il vaut la peine de croire que le Créateur est le maître de maison. Mais pourquoi devrais-je annuler mon autorité et ne me soucier que d'apporter du contentement au Créateur,
Quel avantage y a-t-il pour moi là-dedans ? Mais il comprend, après avoir cru qu'il y a un lien entre le Créateur et les créatures, c'est-à-dire qu'il croit que tout le désir du Créateur est de faire du bien à ses créatures, et ce qu'il doit voir dans cette situation, rien de plus que comment le Créateur le sert, c'est-à-dire que le Créateur est le serviteur, et l'homme est le maître de maison, et il est le propriétaire de la maison. Et c'est au Créateur qu'incombe l'obligation de servir l'homme, que l'homme est le maître, et le Créateur est le serviteur. Mais lorsqu'on dit à l'homme qu'il doit savoir que la vérité est que le Créateur est le maître de maison et que nous, les créatures, nous n'avons aucune opinion dans le monde et que nous acceptions sa royauté sur nous, ou qu'il y ait des laïcs qui ne veulent pas accepter sa royauté sur eux, cela ne leur sert à rien, mais il fait ce qu'il veut, et les créatures sont obligées d'accepter ses ordres contre leur gré. Comme l'ont dit nos sages, on prélève de l'homme qu'il le sache ou qu'il ne le sache pas. À votre chapitre 3. Il s'ensuit que même si l'homme n'est pas d'accord avec ce qu'on lui dit, le fait qu'il ne veuille pas croire ne change pas la réalité, c'est-à-dire que le Créateur est le maître de maison et fait ce qu'il veut. Mais l'homme n'est pas capable de voir la vérité, et c'est pourquoi il ne veut pas croire. Mais lorsque l'homme, à Dieu ne plaise, ne croit pas cela, il ne peut pas accepter sur lui d'être un serviteur du Créateur, c'est-à-dire croire que le Créateur est le maître et que nous sommes ses serviteurs. Mais cela concerne uniquement les croyants. Cependant, il n'y a pas de croyance véritable. Il existe un type de personne qui croit tout de même que le Créateur est le Créateur et qu'il a créé le monde dans un but appelé faire du bien à ses créatures. Et il croit aussi que le Créateur nous a ordonné, par l'intermédiaire de Moshe notre maître, que nous accomplissions la Torah et les mitzvot qu'il nous a données. Mais tout cela, ils peuvent le croire selon l'utilité, c'est-à-dire qu'il nous récompensera pour le fait que nous nous efforçons dans le travail de l'accomplissement de la Torah et des mitzvot. Et ils ont sur quoi s'appuyer. Comme l'ont dit nos sages Avot, et voici leurs mots, si tu as beaucoup étudié la Torah, on te donne beaucoup de récompenses et ton maître est digne de confiance pour te payer le salaire de ton travail et sache que la récompense des justes est réservée pour le futur. Nous voyons donc qu'il existe une question de croyance dans le Créateur et dans sa Torah. Et ils observent une mitzvah légère comme une grave. Mais tout cela est mesuré selon l'intérêt, c'est-à-dire en vue de recevoir une récompense, ce qui est appelé l'olishma, non pour son nom. Mais il faut se rappeler ce qu'ont dit nos sages. De l'olishma, on en vient à l'ishma, pour son nom. Ainsi, cela est déjà considéré comme un degré dans la sainteté. Mais lorsqu'on dit à l'homme, après 13 ans, comme il a été dit plus haut, que maintenant est venu le temps où tu dois annuler ton autorité propre et dire qu'il n'y a aucune autorité dans le monde et que tu n'es rien d'autre qu'un serviteur qui sert le Créateur en vue de ne rien recevoir en retour, alors le corps s'y oppose. Et c'est alors que commence le véritable travail
car cela va à l'encontre de la nature. C'est pourquoi l'homme doit croire au-dessus de la connaissance et dire à son corps, tu dois savoir que tu n'es pas capable de travailler dans le travail de donner satisfaction au Créateur sans aucune contrepartie, car tu es né avec la nature du désir de recevoir, et cette nature est nécessaire, car toute la création, comme il est connu, que seul le désir de recevoir, appelé manque et aspiration à recevoir du plaisir, est appelé existence à partir de l'absence. Il en résulte que nous sommes appelés créature, précisément à cause du désir de recevoir que l'on peut appeler création. Et ce désir se trouve dans tous les degrés et mondes de la sainteté. Mais dans la sainteté, ce désir de recevoir est corrigé par la correction de l'intention en vue de donner. Il s'ensuit que l'essentiel est le désir de recevoir et la différence entre la sainteté et l'impureté, entre la vie et la mort, ne réside que dans l'intention. C'est-à-dire, si la réception est en vue de donner, cela s'appelle sainteté, car c'est l'équivalence de forme. Et l'équivalence de forme est appelée dvekut, comme l'ont dit nos sages sur le verset, est attachée à lui. Et ils ont interprété, attache-toi à ses qualités, de même que il est miséricordieux, toi aussi sois miséricordieux. C'est pourquoi il est attaché à la vie des vies. Il en résulte que la vie lui est transmise d'en haut. Mais si, au contraire, il ne peut pas placer sur l'action l'intention en vue de donner, il se trouve en dissemblance de forme avec le Créateur, car lui est le donneur et les créatures veulent recevoir. C'est pourquoi ils sont séparés de la vie des vies. Par conséquent, il ne leur reste que la mort, et cela s'appelle klipa, bien que cela provienne de la racine même de la création. Sinon, s'il n'y avait pas le désir de recevoir, il n'y aurait personne à qui parler. Mais en même temps, si ce désir n'a pas la correction du don, il est appelé klipa, sitra ha, l'ange de la mort, etc. Nous voyons donc, selon l'ordre des corrections, qu'avant tout, il doit y avoir un désir et un attrait ardent à recevoir les plaisirs, et ensuite on dit qu'il faut savoir qu'il est interdit de recevoir avec l'intention d'amour propre. Et même s'il y a un grand désir de recevoir le plaisir, malgré tout, il est nécessaire de surmonter ce désir et de travailler sur soi de façon à vouloir recevoir le plaisir uniquement à condition. S'il peut orienter la réception qu'il reçoit maintenant uniquement parce que le Créateur veut qu'il reçoive ce plaisir, alors, sur cette base, il reçoit, car il veut donner du plaisir au Créateur. Car il a déjà annulé sa propre autorité, c'est-à-dire qu'il ne veut rien recevoir dans le kli appelé « amour de soi ». Mais, puisque le Créateur veut qu'il reçoive, pour cette raison, il dit « Maintenant, je veux recevoir plaisir et délices, parce que le Créateur le veut, et je veux accomplir la volonté du Créateur, c'est pourquoi il reçoit maintenant le bien et le plaisir. Mais afin que l'homme atteigne ce degré appelé que tout son désir soit uniquement de donner satisfaction au Créateur, c'est ici que commence le véritable travail, car il y a deux aspects à distinguer dans le travail. A.
C'est l'action qu'il est difficile pour l'homme de renoncer au plaisir. Et peu importe de quel plaisir il s'agit. Disons, par exemple, le plaisir du repos. Lorsqu'un homme doit aller travailler dans la matérialité, afin de recevoir un salaire matériel, il va travailler dans le bâtiment ou dans une usine, il lui est certainement difficile de renoncer au plaisir du repos. Mais, puisqu'il a plus de souffrance du fait de ne pas avoir de quoi manger, pour cette raison, il renonce au plaisir du repos et accepte sur lui la peine, car par cela, il obtient un plaisir plus grand. Et en quoi est-il plus grand? Parce qu'il gagne ici deux choses. Qu'il n'aura pas de souffrance du fait de ne pas avoir de quoi manger, ou qu'il n'aura pas de souffrance de honte du fait de ne pas avoir de quoi s'habiller. Et aussi, il aura du plaisir à manger et de la jouissance à avoir des vêtements honorables. Tandis que, lorsqu'il renonce au plaisir du repos, il ne ressent pas de souffrance du fait de ne pas avoir de repos. Bien qu'on puisse dire que lorsqu'il renonce au sommeil, il a des souffrances de sommeil, en plus du manque du plaisir de sommeil. De même, lorsqu'il travaille, on peut dire qu'en plus de renoncer au plaisir du repos, il a des souffrances du mouvement. Et surtout, lorsque l'homme fait un travail physique, il ressent des souffrances même pendant le travail. Mais ces souffrances ne ressemblent pas aux souffrances que l'homme ressent lorsqu'il a faim ou lorsqu'il doit aller parmi les gens à un lieu de réjouissance, une circoncision ou un mariage, etc., et qu'il n'a rien à se mettre. C'est pourquoi il lui est plus facile de renoncer au repos et d'accepter sur lui la peine de l'effort, car nous voyons que le monde agit ainsi. Qu'ils renoncent au repos et vont travailler. Donc, il est certain que les souffrances de la privation sont plus difficiles. Et il en est de même lorsqu'on dit à l'homme « Renonce au repos et commence à travailler dans la Torah et les mitzvot ». Alors, il demande immédiatement, comme dans la matérialité, « Si je renonce au repos, quelle sera ma récompense ?» Je veux voir si cela en vaut la peine. À cela, le Rambam dit, ta récompense sera dans ce monde, ta récompense sera dans ce monde et dans le monde à venir. Et tu seras sauvé des calamités et de tous les événements fâcheux. Alors, il peut croire ce qu'on lui dit et accomplir la Torah et les mitzvot dans l'aspect de l'action pour le nom du ciel. C'est-à-dire qu'il a l'intention, en accomplissant la Torah et les mitzvot, de faire ce que le Créateur nous a ordonné par l'intermédiaire de Moshe, notre maître, et en échange de cela, nous recevrons une récompense pour notre travail et notre effort, du fait que nous renonçons à de nombreux plaisirs que la Torah nous a interdits, et en échange de cela, nous recevons une récompense à l'image de ceux qui travaillent dans une usine ou dans un bâtiment parce qu'ils reçoivent un salaire. Il en va de même dans la spiritualité, c'est-à-dire que nous travaillons chez le propriétaire, non pas qu'il soit le propriétaire d'une seule usine, mais nous croyons qu'il est le propriétaire de tout le monde, et c'est chez lui que nous travaillons. Et on nous dit, renonce au travail que tu fais dans une petite entreprise où ils donnent un petit salaire et travaille chez un grand propriétaire qui est le propriétaire de tout le monde. Mais selon cela, une question se pose. Pourquoi tout le monde ne vient-il pas travailler chez le maître du monde? La réponse est simple, parce qu'on ne voit pas la récompense immédiatement. Mais il faut croire à la récompense que nous recevrons après la fin du travail. Et c'est pourquoi tout le monde n'est pas capable de croire à la récompense. Donc,
puisqu'il y a un doute sur la récompense et qu'il faut croire qu'à la fin nous recevrons la récompense, c'est pourquoi il n'y a pas beaucoup de gens qui se précipitent vers cela. Et puisque la voie du monde est de travailler pour une récompense certaine et non pour un doute, c'est pourquoi il y a une grande différence entre la matérialité et la spiritualité. Mais il faut savoir que toute la différence est que, ici, dans la spiritualité, la récompense n'est pas immédiate, mais il faut croire. C'est toute la différence. Cependant, nous voyons que des gens viennent et veulent accomplir la Torah et les mitzvot, bien que tout le temps, jusqu'à ce qu'ils viennent, ils étaient dans une société laïque, et ils viennent et disent qu'ils veulent revenir au Créateur. Et quand on leur demande quelle est la raison pour laquelle ils veulent changer leur chemin, de ce à quoi ils étaient habitués tout le temps, ils disent « parce qu'ils ne trouvent pas de goût dans la vie, c'est-à-dire dans l'amour de soi, car l'homme n'a rien à recevoir et à donner à ses désirs d'amour de soi, car il n'a rien à leur donner. » C'est pourquoi il veut accomplir la Torah et les mitzvot. Puisqu'il a entendu qu'avec la Torah et les mitzvot, il est possible de recevoir du plaisir, alors il aura de quoi satisfaire son désir de recevoir. C'est-à-dire que tant qu'il voit qu'il peut nourrir son désir de recevoir avec des plaisirs matériels, il n'a pas besoin de changer de chemin. Mais s'il entend qu'il y a une question de croyance et qu'il y a un maître qui dirige le monde et qu'il a créé le monde non pas en vain, mais pour un certain but, et ce but est appelé faire du bien à ses créatures, et lorsqu'il entend cela, et s'il ne trouve pas de satisfaction dans les plaisirs matériels, car il ne ressent pas en eux un goût de vie pour lequel il vaudrait la peine de vivre dans ce monde et de souffrir, car chacun, selon son propre niveau, souffre. Alors, lorsqu'il entend qu'il existe un endroit où il y a effectivement quelque chose qui éclaire la vie, alors il peut sortir des plaisirs matériels, bien que, comme nous l'avons dit plus haut, il n'a pas besoin de croire dans les plaisirs matériels, tandis que pour la spiritualité, il est dans le doute, et il doit seulement croire que, à la fin, la récompense viendra, c'est-à-dire qu'en fin de compte, il recevra un salaire. Mais puisque les plaisirs matériels ne lui apportent pas de satisfaction, alors il peut passer du côté de la sainteté et accomplir la Torah et les mitzvot. Mais lorsque l'homme est plongé dans les désirs matériels et qu'il en retire de la satisfaction, même si cette satisfaction est momentanée, et qu'ensuite il voit qu'il n'a plus de satisfaction, il est déjà comme un enfant captif parmi les nations, et il n'a pas la force de sortir de leur domination. Cependant, même après que de telles personnes ont accepté sur elles le joug de la Torah et des mitzvot, il arrive parfois que le désir pour les plaisirs matériels se réveille en elles, et alors le travail leur devient difficile. Mais il faut savoir que le fait que les désirs matériels se réveillent en elles, c'est-à-dire qu'elles commencent à ressentir un goût en eux, ce qu'elles ne ressentaient pas auparavant, et de même ces personnes qui sont nées avec une éducation religieuse, qui accomplissent la Torah et les mitzvot depuis leur jeunesse, et lorsqu'elles commencent à travailler dans le but de donner, il se réveille en elles un goût pour la matérialité plus grand qu'au moment où elles ont commencé à s'engager dans le travail en vue de donner. Et cela ressemble à ce qu'ont dit nos sages à Sanhedrin. Rabbi Yitzhak a dit « Depuis la destruction du temple, le goût de l'union a été retiré et donné aux agresseurs. » Et l'on peut expliquer.
Depuis la destruction du temple, c'est-à-dire au moment où la sainteté dans le cœur de l'homme a été détruite, le goût de l'union a été retiré. L'union étant un terme général pour tous les plaisirs. Et il a été donné aux agresseurs. Et cela est étonnant. Pourquoi les transgresseurs mériteraient-ils de ressentir du plaisir dans les choses matérielles plus que ceux qui ne sont pas des transgresseurs, comme s'ils recevaient une récompense du fait d'être des transgresseurs en ressentant plus de plaisir que les autres? Et pour comprendre cela, nous devons observer ce qui est habituel dans l'ordre du monde, c'est-à-dire que si une personne peut faire en sorte qu'un homme travaille pour elle pour un salaire moindre, elle ne lui donnera pas plus. Chaque personne s'efforce d'engager un ouvrier qui travaillera pour elle, accomplira toutes les tâches qu'elle exige de lui et lui payera un salaire moindre. Mais s'il n'est pas concevable de dire qu'elle lui payera plus que ce que l'ouvrier demande, D'après ce qui a été dit, il en ressort que lorsque l'on parle du point de vue du service du Créateur, lorsque le mauvais penchant vient à l'homme et lui dit « transgresse les mitzvot de la Torah », alors l'homme lui répond « que me donneras-tu ?» Alors le mauvais penchant lui dit « je te donnerai en échange du fait que tu écoutes ma voix, disons par exemple, 200 grammes de plaisir. » Alors il lui répond, pour 200 grammes de plaisir, je ne veux pas transgresser les mitzvot du Créateur. Alors le mauvais penchant est obligé de lui ajouter encore 100 grammes, jusqu'à ce que l'homme ne puisse plus renoncer à un tel plaisir, alors il est obligé d'écouter la voix du mauvais penchant. Il en résulte donc que selon la mesure dans laquelle l'homme estime la gravité de la faute, dans cette mesure, il lui est difficile de transgresser la mitzvah. Et puisque cet acte de transgresser les mitzvot du Créateur est difficile, et qu'il y a une règle, pour un travail difficile, il faut payer un bon salaire, c'est pourquoi, dans la mesure où il lui est difficile de commettre la transgression, dans cette mesure, le mauvais penchant est obligé de lui donner un grand salaire, c'est-à-dire un grand plaisir en échange de la transgression. Par contre, lorsque ce n'est pas difficile de transgresser les mitzvot du Créateur, alors le mauvais penchant n'est pas obligé de lui donner un grand plaisir. Selon cela, il en ressort que ces laïcs, qui ne pratiquent pas du tout la Torah et les mitzvot, ne ressentent pas qu'ils commettent une quelconque transgression en cela. Comme l'ont dit nos sages, Yoma, si un homme a commis une transgression et l'a répétée, cela lui devient permis. Ainsi, le mauvais penchant n'a pas besoin de leur donner un goût dans la transgression, car pour eux, commettre des transgressions n'est pas une chose difficile pour laquelle il faudrait payer en échange le fait de transgresser des mitzvot. C'est pourquoi ils n'ont pas un grand goût pour la transgression, car le mauvais penchant emploie toujours des ouvriers qui veulent travailler pour lui, et donc il n'a pas besoin de leur payer un grand plaisir. Par contre, ces personnes qui ne veulent pas commettre de transgression, et au moment de l'acte, lorsqu'il ressent qu'il va commettre une transgression, il lui est difficile de le faire. C'est pourquoi le mauvais penchant est obligé de leur faire ressentir un grand goût dans la transgression, sinon ils n'écouteront pas sa voix pour accomplir ses ordres. C'est pourquoi il est obligé de leur payer beaucoup de plaisir. Et par cela, on peut expliquer. Depuis que le temple a été détruit, c'est-à-dire à l'époque où la sainteté ne se trouve pas dans le cœur de l'homme, le goût général des plaisirs, appelé bia, union, a été retiré. Et il a été donné à ceux qui commettent des transgressions.
ce qui signifie que tout le temps qu'un homme ressent qu'il commet une transgression, il

Les religieux le pensent, car le mauvais penchant ne donne pas de salaire gratuitement, comme cela a été dit plus haut. C'est pourquoi, ne t'étonne pas si un homme voit que lorsqu'il commence à travailler dans le but de donner, il reçoit un attrait plus grand pour les désirs corporels. Ce n'est pas parce qu'il a reçu une descente, mais au contraire, puisque maintenant, il ne veut plus recevoir en vue de recevoir, mais il veut seulement donner. Alors, le mauvais penchant, lorsqu'il vient pour l'empêcher de travailler dans le but de donner, lui donne un goût plus grand dans les plaisirs corporels, afin qu'il écoute sa voix et qu'il ne puisse pas surmonter son désir de recevoir. Tandis qu'avant qu'il ne commence à travailler dans le but de donner, alors, lorsqu'il s'occupait des désirs corporels, il n'avait pas un si grand attrait pour les désirs corporels, car il s'occupait des désirs corporels sans grand plaisir. Mais maintenant, lorsqu'il a commencé à travailler dans le but de donner, s'il ne ressent pas un grand goût, alors le mauvais penchant n'a rien à faire, car il est certain qu'il n'écoutera pas sa voix. Il s'ensuit que dans la mesure où l'homme s'éloigne de l'amour de soi, dans cette mesure, il commence à ressentir un goût plus grand dans les désirs corporels, car sinon il n'écoutera pas sa voix du mauvais penchant, comme cela a été dit plus haut. D'après ce qui précède, il en ressort que l'homme ne doit pas s'effrayer de cela, que pendant le travail, il reçoit un désir pour les désirs corporels, même si auparavant de tels désirs ne lui venaient pas à l'esprit. Mais maintenant, puisqu'il doit à chaque fois corriger le kli de réception, alors, plus le plaisir est grand, cela signifie que son désir est plus grand. Et lorsqu'il corrige le désir, c'est-à-dire qu'il le surmonte, alors il clarifie à chaque fois un désir appelé « kli » en le sortant des clipotes et en l'introduisant dans la sainteté. C'est pourquoi on lui donne à chaque fois un désir plus grand, comme cela a été dit plus haut. Mais à chaque fois, il doit prier pour qu'on lui donne la force d'en haut, afin qu'il puisse surmonter ce kli appelé désir. Et cela s'appelle la correction des kélim à la racine de son âme. Et ces kélim qu'il doit corriger, leur correction commence par les kélim, c'est-à-dire par le désir de recevoir pour la corporalité. Et finalement, il arrive à corriger les kélim, c'est-à-dire les désirs de recevoir pour des choses spirituelles. Et pour tout cela, il doit demander au Créateur qu'on lui donne la force du massar, l'écran, qui est l'aide donnée d'en haut. Comme l'ont dit nos sages, celui qui vient se purifier, on l'aide. Et maintenant, venons expliquer ce que nous avons demandé. A. Sur ce que le Zohar répond, que le fait que la primogéniture ait été donnée à Yaakov, alors que Esav est né le premier, et il répond que Esav est la Klipa. C'est pourquoi il est sorti le premier. Et ensuite, Yaakov est sorti, car l'ordre est que la Klipa précède le fruit. Et nous avons demandé, il y a déjà une réponse simple, comme le rapporte Rashi au début de la Parasha Bereshit, où il est écrit, « La force de ses œuvres, il l'a racontée à son peuple, afin que si les nations disent « Vous êtes des voleurs », ils leur disent « Toute la terre appartient au Créateur, il l'a créée et l'a donnée à qui est droit à ses yeux, de sa volonté, il l'a prise d'eux et nous l'a donnée. » Si c'est ainsi, qu'ajoute-t-il ici avec une autre réponse? Pourquoi est-il nécessaire, pardon, B, pourquoi est-il nécessaire que la clipa précède le fruit? Et selon ce qui a été dit, c'est simple. Puisque le Créateur a créé le monde et que le sujet de la création est seulement le kli, comme il est connu, la lumière, or, n'est pas appelée création, mais est appelée yesh miyesh, existant à partir de l'existant. Par conséquent, il est impossible de dire qu'il fallait d'abord créer une correction pour la création avant qu'il y ait ce qui doit être corrigé.
l'explication des choses et que

0: D'abord, il a créé le kli appelé désir de recevoir, et ensuite, sur ce kli est sortie une correction appelée tzimtzum et dissimulation. Et alors, il s'est ensuite étendu vers les inférieurs l'aspect des nations du monde, qui est l'aspect du désir de recevoir en vue de recevoir, qui est un kli sans correction. Et un kli sans correction est appelé klipa. Ainsi, il ne peut pas en être autrement, puisque l'on ne peut pas corriger une chose qui n'est pas encore née dans le monde. Il s'ensuit que dans ce qu'ils disent, il a créé, cela signifie que il a créé le monde selon l'ordre habituel, c'est-à-dire que d'abord sort le manque, et ensuite il est possible de corriger le manque. Et c'est pourquoi, selon la règle de racines et branches, il faut d'abord que sorte le receveur en vue de recevoir, qui est l'aspect d'opposition au Créateur, c'est-à-dire un changement de forme appelé nation du monde, comme il est écrit dans le Zohar, chez les nations du monde, tout le bien qu'ils font, ils le font pour eux-mêmes. Et cela s'appelle la klipa qui précède le fruit. C'est-à-dire que la klipa est appelée ce qui n'est pas apte à être mangé, puisque l'abondance ne vient pas dans les kélim de réception après la correction du tzimtzum. Tandis que, ensuite, vient la correction appelée en vue de donner, qui est l'aspect de Yaakov. Et cela s'appelle fruit, car sur le désir de recevoir, il y a maintenant une correction de donner du contentement au Créateur. Et il y a déjà place pour manger des fruits, puisqu'il y a ici l'équivalence de forme entre or et kli. Alors, le kli mérite les fruits. Tandis que la citracha, le Zohar dit, un dieu étranger est stérile et ne produit pas de fruits. Et c'est ce qu'il dit que Yaakov est appelé brit, alliance, que le sujet de la conclusion d'une alliance et qu'il y ait équivalence entre eux. Et c'est comme il est écrit, car c'est un signe d'alliance éternelle entre moi et les enfants d'Israël, c'est un signe pour toujours. Il s'ensuit que cette même réponse que donne Rabbi Yitzhar, la raison de la force de ses actions, est la même réponse que « il a créé selon l'ordre où la klipa précède le fruit ». Et selon l'aspect de branches et racines, il en résulte qu'il faut d'abord créer la klipa, qui est le receveur en vue de recevoir, et ensuite vient la correction qui est Israël ou Yaakov. Il s'ensuit que ce qu'il dit, il l'a retiré d'eux et nous l'a donné, c'est-à-dire pour corriger, car tel est l'ordre. Fin de l'article.
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0: Nous passons au cours.
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0: Nous avons lu l'article La notion de la klipa qui a précédé le fruit, tome 3, le degré de l'échelle. Portion Parashat Balak. Que signifie la klipa a précédé le fruit? Nous nous trouvons au point opposé au but de la création. Il n'y en a pas de pire ni de plus éloigné du Créateur. Et depuis ce point, nous devons clarifier ce point et ressentir réellement où nous nous trouvons. Car pour le moment, nous sommes inconscients. Ressentir réellement où nous sommes, ça commence à partir du Marsom et au-dessus. Cependant, notre travail commence malgré tout par la reconnaissance du mal dans notre état actuel.
2: Et
0: lorsqu'un homme commence à travailler en cela, peu importe s'il a reçu une éducation religieuse ou s'il est laïque, peu importe s'il est intelligent, instruit ou peu instruit, s'il est peu intelligent, plus ou moins développé émotionnellement, psychiquement ou intellectuellement, après quelque temps, la lumière environnante commence à agir sur lui, et alors l'homme commence à se ressentir lui-même face à la lumière environnante, c'est-à-dire qu'il commence à ressentir son désir de recevoir, qui est inverse à la lumière environnante dans chaque qualité et dans chaque désir. Et alors, il éprouve réellement une division intérieure. D'un côté, il ressent un peu la divinité dans l'illumination environnante. Il ne la ressent pas, il ressent un certain résultat, ce que pourrait être la spiritualité, selon ce qu'il s'en représente. Bien entendu, cela est encore très éloigné de la véritable spiritualité. La vraie spiritualité est 1 milliard de fois plus grande que ce qu'il peut s'imaginer. Néanmoins, il ressent quelque chose, et avec ce ressenti, il ressent qui il est, ce qu'il est, et combien il est inverse. Et chaque fois, l'écart grandit entre le ressenti de la spiritualité et son propre ressenti. Et l'homme ne pense qu'à partir du ressenti. Nous sommes des êtres de ressenti. Notre intellect est seulement à déchiffrer le ressenti. Notre intellect a été construit afin de mieux exploiter le ressenti, de mieux remplir le désir de recevoir. Le désir de recevoir est l'être créé, Nivra. Et l'intellect est un système auxiliaire. Comment remplir le désir de recevoir? C'est pourquoi lorsqu'un homme se ressent mal, l'intellect ne l'aide presque pas. Il est vrai qu'il doit se dire à lui-même, non, ce que je ressens vient du fait que maintenant, je vois réellement la vérité, alors qu'auparavant, je ne voyais pas la vérité. Mais toutes ces sagesses n'agissent pas tellement. Le ressenti domine. Et réellement, l'homme doit accumuler une expérience grande et longue afin de parvenir à la conclusion qu'il ne doit pas être impressionné émotionnellement par les chutes. Plutôt, il doit les prendre d'une manière utile et travailler avec les descentes et comprendre réellement que plus il avance pour devenir un serviteur du Créateur, plus il voit du mal à l'intérieur de lui-même. Il se voit plus faible. Et assurément, même lorsqu'il commença à étudier la Kabbale, il brûlait tellement pour la spiritualité. Vraiment, tout ne valait rien en dehors de la spiritualité. Finalement, qu'est-ce que je pensais? Où je suis arrivé? Tout débutant vient me dire, enfin, c'est ce que j'ai voulu toute ma vie, il commence à étudier, et après 6 mois, on voit déjà sur lui que ce n'est pas cela qu'il voulait toute sa vie. Il voulait autre chose, et maintenant ça devient clair. Pourquoi? Car le désir de recevoir grandit réellement, on l'ouvre, on commence à montrer à l'homme toutes sortes d'appâts, et on le tire dans toutes sortes de directions par des délices animaux qu'on lui montre. Et réellement, dans toutes les choses animales, il commence assurément à recevoir des délices beaucoup plus grands que tout ce qu'il avait reçu dans le passé. Cela arrive à certains moments, non pendant une montée, mais pendant une descente. Et cela vient du fait que on veut faire grandir en lui le point dans le cœur, afin qu'il s'élargisse jusqu'à 10 sphirotes. C'est pourquoi

0: Tel est le chemin. Nous étudions que les lumières agitent les kilim. La lumière construit le kli, engendre le kli. Ici également, la lumière environnante qui éclaire le point, l'agite, et en fait un kli, jusqu'à ce qu'il devienne réellement un kli de 10 sphirot. Et le travail de l'homme est d'être observateur, de regarder ce que vraiment la lumière fait avec lui, et de consentir à ce travail. Il doit le ressentir correctement et déterminer une relation correcte envers ce qui s'appelle une faute, envers ce qui s'appelle une mitzvah, et ne pas être effrayé par ce ressenti comme s'il s'éloignait constamment. Et peu à peu, il reçoit également d'autres définitions différentes de ce qu'est une faute, de ce qu'est une transgression, de ce qui s'appelle dans le but de donner au Créateur. Il ne se rapporte plus tellement aux transgressions animales, mais se rapporte à ce qui le conduit au lien avec le Créateur. C'est pourquoi il se réjouit que des kelim non corrigés s'élèvent en lui, et en cela il voit qu'il mérite réellement chaque fois de corriger ou au moins de reconnaître des kelim plus grand. C'est le signe qu'il est devenu plus fort, qu'il est devenu plus grand, c'est-à-dire qu'à chaque fois qu'un homme reçoit une descente, il doit en réalité en éprouver de la gratitude. Il a mérité que le Créateur lui donne, lui ouvre, encore un kli non corrigé, encore un kli non corrigé provenant de son âme. Apparemment, il a réellement travaillé auparavant. Et il le mérite, pour ainsi dire. Comme le Bala Sulam écrit dans les lettres, que la corruption est enfouie dans l'absence d'espoir, tikva. Car réellement, si un kli ne s'est pas encore ouvert chez l'homme, qui sait quand il s'ouvrira? En revanche, s'il est ouvert, c'est le signe que déjà, dans cette incarnation, c'est-à-dire dans cet état où il se trouve, jusqu'aux prochaines montées et descentes, il l'aura déjà corrigé. C'est pourquoi il faut se réjouir de tous les méchants qui se révèlent et s'efforcer rapidement par l'étude d'établir que ce sont des méchants, que ce sont des manques qui nous séparent du but, puis il faut se rapporter à eux d'une manière qui soit plus utile pour le but. Y a-t-il des questions? Pourquoi le Rambam écrit-il « Ta récompense sera dans ce monde et dans le monde futur » et n'écrit-il pas seulement dans le monde futur, le Rav? Cette récompense dans ce monde ou dans le monde futur, c'est... Nous étudions qu'il n'y a rien hormis les lumières et les kélim. Rien du tout. Alors une récompense dans ce monde signifie que maintenant je corrige les kélim. Et le monde futur signifie que je les prépare au remplissage après avoir franchi le marsom. Et il est écrit, la récompense d'une mitzvah n'existe pas dans ce monde. Qu'est-ce que ça veut dire? Qu'il y a une récompense de mitzvah que l'on reçoit ici, sur place. Il y a une récompense de mitzvah que l'on reçoit lorsqu'on avance dans les degrés spirituels. Il y a une récompense de mitzvah lorsqu'on reçoit après le Gmar Tikkun. Cela dépend de ce qu'est la récompense. La véritable récompense d'une mitzvah peut être reçue seulement dans le véritable kli du désir de recevoir, et il n'est pas corrigé comme cœur de pierre seulement à la fin de la correction. Ici, dans ce monde, notre récompense consiste seulement à parvenir à ce qui est écrit jusqu'à ce qu'il ne me laisse plus dormir. Je suis malade d'amour. C'est le désir envers le Créateur, dans le but de recevoir. Il n'est pas encore question de l'ishma, mais seulement de l'olishma. Cependant, le plus grand l'ishma, depuis lequel je saute au-delà du marsom et reçoit le plus petit lishma, est après le marsom. Depuis lequel je... Et après le marsom, la récompense est différente. Il y a un premier degré après le marsom. Le degré lui-même s'appelle récompense et punition. Alors, l'homme, selon son ressenti, clarifie déjà son kli et... Dans chaque action qu'il accomplit dans le but de donner, il reçoit immédiatement un résultat qui s'appelle récompense. En revanche, maintenant, nous ne pouvons pas encore établir qu'il en est ainsi. Alors, c'est pourquoi récompense et punition sont chaque fois des choses qui changent selon la compréhension de l'homme. En vérité, il reçoit toujours une récompense. Mais parfois, cette récompense lui paraît être une punition. Et parfois, cette récompense lui paraît être une récompense. Et qui sait ce qui est juste, là ou l'inverse? Tu comprends, ce sont des choses qui changent. Pour nous maintenant, dans notre état avant le marsom, nous devons seulement croire que toute chose que nous recevons est une récompense. Car réellement, si un homme étudie et organise son emploi du temps, de sorte qu'en fin de compte, tout tourne autour de l'avancée vers le but de la création, alors tout ce qui se présente à lui sur le chemin est destiné à servir le but. Il a déjà un compte personnel avec le Créateur et non le compte général de toute l'humanité. C'est tout. Quelle est la différence? La différence, c'est que toute l'humanité reçoit toutes sortes d'états d'une manière générale. L'ensemble d'une nation, toutes sortes de groupes, toutes sortes de choses, ce n'est pas l'homme d'une manière personnelle, mais les masses qui montent davantage et descendent davantage, et ainsi traversent toutes sortes d'états. Et tu vois à l'extérieur comment tous s'impressionnent d'une même chose, descendent à cause d'une autre, et ainsi de suite. En revanche, chez nous, une impression commence à apparaître, c'est-à-dire des montées et des descentes, ou certaines relations, et dans la mesure où cette relation est dirigée vers le Créateur, l'homme sort de la définition des masses générales, et cela devient une chose vraiment personnelle. Ce n'est plus une providence générale, mais une providence particulière, un lien personnel avec le Créateur. Et alors, tant les montées que les descentes personnelles à l'homme sont toutes déterminées selon la manière de l'amener au but. À partir de cela, l'homme doit déjà ressentir que vraiment, il se trouve dans les états corrects, peu importe les états qui se présentent. Pourquoi au stade de la préparation, ce que nous devons faire consiste-t-il seulement à faire grandir le désir de recevoir, le désir de spiritualité, qui est une sorte de désir théorique? Nous sommes en tout une boîte avec 5 ouvertures. Par ces 5 ouvertures, une information entre et parvient au centre des délices. Dans notre kli, dans le kli spirituel, ce que nous pouvons découvrir à l'intérieur de nous, dans notre cerveau, c'est de l'électricité, n'est-ce pas? Des actions chimiques, et finalement, mais où se trouve le délice lui-même? Nous savons que si nous pressons à cet endroit, nous donnons un certain potentiel sur une certaine zone. Alors l'homme jouit, pas seulement l'homme, également un singe, peu importe, c'est tout. Mais qu'appelle-t-on la jouissance? Comment, à partir de réactions chimiques, électriques et autres, cela devient-il un ressenti? Cela, nous ne le savons pas. Cela se trouve déjà dans la seconde moitié de la création, dans le désir de recevoir. Et le passage de l'un à l'autre, la science ne peut pas y parvenir. C'est-à-dire qu'elle peut seulement voir le passage jusqu'ici. Disons qu'ensuite, il y a une sorte de cloison, et qu'au-delà de la cloison se trouve le désir. Et avec le désir lui-même, tu ne peux pas travailler d'une manière pure avec le désir lui-même. Cela appartient déjà à la spiritualité. Spiritualité de Klipa ou de Kdusha, peu importe, mais à la spiritualité. C'est-à-dire, non au revêtement, mais déjà à une catégorie spirituelle. En plus des cinq ouvertures par lesquelles tu reçois une certaine influence et la déchiffre comme délit sous souffrance, il y a encore une autre ouverture, elle s'appelle le sixième sens, le point dans le cœur. Par elle également, une information me parvient, oui, te parvient, parvient à l'homme, mais cette information n'est pas revêtue de revêtements extérieurs. Je ne la reçois pas par la nourriture ou quelque chose d'autre, ni même par l'électricité, car à la place de la nourriture, je peux toucher un certain point du cerveau et alors je penserai que je mangerai maintenant un steak. Une telle chose existe. Mais cela n'existe pas ainsi avec la lumière environnante. La lumière agit d'une manière déjà nue, disons-le ainsi. Elle a son propre revêtement, mais son revêtement est également spirituel.
1: Et
0: alors, aussi, elle arrive au centre des délices. Et alors, je me trouve recevant deux sortes de délices. Des délices de ce monde et des délices du monde spirituel. Et alors, je dois préférer l'un à l'autre si par toutes sortes d'actions, d'exercices, d'entraînement, disons-le ainsi, si j'arrive à un état où j'attends seulement le délice qui viendra par le sixième sens, et où les délices que je recevrai par les cinq sens ne m'attirent plus tellement, bien que nous venons de le lire dans l'article, on augmente constamment pour moi les délices venant des cinq sens, et de quelle manière? Précisément les délices les plus animaux, les délices du toucher. Tu as la vue, l'ouïe, l'odorat, le goût et le toucher. Le délice animal, le sexe, dit-il, n'est-ce pas? C'est globalement cela, c'est un délice du toucher, la chose la plus animale, la plus proche, pour ainsi dire. C'est tout? Si je préfère ce délice spirituel abstrait à tous les délices animaux qu'on augmente pour moi 1 milliard de fois par rapport à ce qu'éprouve un homme ordinaire, alors peu importe que je sois religieux ou laïque, si je vais dans ce travail, je sors déjà de la catégorie qui appartient au minéral, j'étais un minéral laïque ou un minéral religieux, ça n'a pas d'importance. Alors si je suis parvenu à l'état où je veux seulement la lumière environnante, c'est le signe que j'enverrai un désir puissant. Il n'est pas corrigé, c'est vrai, il n'est pas dans le but de donner, mais c'est un désir dirigé seulement vers elle. Cela s'appelle « je suis malade d'amour jusqu'à ne plus pouvoir dormir ». Si je parviens à cela, je suis prêt avec mon cli au maximum de ce que j'ai pu préparer avant le marsum. Maintenant, que manque-t-il à ce cli? Il ne lui manque que le massar. Le massar, je ne peux pas le faire moi-même, jamais. C'est une lumière qui fait le massar. Si j'ai un bon désir de recevoir, c'est-à-dire un grand désir de recevoir, dans le but de recevoir, on me donne un massar et je deviens le plus petit cli spirituel. Car en tout, mon plus grand désir de recevoir envers la lumière environnante possible sous le marsum, c'est l'achoraïm du premier degré situé au-dessus du marsum. Son achoraïm descend dans ce monde. Il y a là aussi, malgré tout, un travail dans le but de donner, au-dessus de la connaissance. Mais malgré tout, c'est ce que j'ai dit. Pour le moment, c'est plus compréhensible. C'est tout. D'accord ? Regarde. Qu'est-ce que c'est en tout ? Ce n'est pas qu'on ne nous donne pas de voir davantage. Nous pouvons voir dans les mêmes kélims que nous corrigeons. Ce n'est pas que nous avons une sorte de perception selon laquelle je pourrais voir beaucoup plus que j'en suis, que ce dont je suis capable. Et ce n'est pas vrai. Tu comprends? Il n'y a pas de tour de passe-passe. Tous ces magiciens peuvent te faire ici toutes sortes de choses, tu sais, comme Copperfield et tous les autres. Après, toutes ces choses, on voit que, et pour eux-mêmes, c'est une grande sagesse de faire tout cela avec toutes sortes de technologies. Mais il n'existe rien qui soit réellement magique. Un véritable magicien, ça n'existe pas. Plutôt, l'homme voit selon ses corrections. Alors je peux sauter d'ici jusqu'à une autre étoile. Je veux ceci ou cela. Tu peux vouloir, pour ainsi dire, si tu voulais réellement. Et si ce désir était vraiment un désir,
1: tu parles, mais tu ne veux pas. Ce sont que des paroles. Il faut donc distinguer. La spiritualité s'appelle désir. Un désir qui se trouve réellement dans le cœur. Et sans désir, l'homme travaille et reçoit. Et nous, selon ce qu'il imagine, je sais pourquoi chez nous, il y a une sorte de désespoir constant, des choses que nous pensons. Et, bref, il y a ce qui est supposé et ce qui se trouve réellement sur le terrain. Cela vient simplement du fait que nous ne comprenons pas notre cœur. Si nous voyons précisément notre désir, nous n'éprouverions aucune déception, nous saurions où nous sommes, ce qui nous revient, ce qu'il faut faire, et tout serait clair. En tout, toute notre étude est en réalité un processus de connaissance de soi. Et lorsque j'y parviens, je ressens mon cli et réellement ce qui se trouve à l'intérieur. Alors à l'intérieur, dans ce qui se trouve, j'ai commencé à découvrir qu'il ne peut y avoir qu'une seule chose dans ce qui est le Créateur. Seul cela peut se révéler dans mon cli. Dans la mesure où je ne ressens pas mon cli, je ressens à la place du Créateur toutes sortes d'autres phénomènes, des images imaginaires. Lorsque j'entre dans la spiritualité, je ne les ressens plus. Je ressens, selon mes corrections, que le Créateur remplit mon cli, remplit mon âme. Et alors je commence à voir tout ce monde comme le monde imaginaire.
2: Ken.
1: Mais malgré tout, c'est pas clair. Si les délices entrent dans le même centre des délices, alors il est évident que les délices corporels, c'est comme le Créateur a donné un délice, et le délice spirituel, c'est comme une tonne de délices en comparaison. La différence, c'est l'intensité, où il y a une différence principe entre eux. Le centre des délices, c'est unique. Toute la différence concerne seulement son volume. C'est très simple. Peu importe ce dont on jouit, tu comprends, tout entre dans le même centre, dans le même ressenti du délice. S'il est question du délice dans le but de recevoir, s'il est question d'un délice avec l'intention dans le but de donner, il est également ressenti dans le même centre des délices, mais dans le lien avec celui qui donne. Le délice, cela s'appelle lumière réfléchie. Que ça change pour moi? Que ça change pour toi? Ça change, ça s'appelle le Créateur n'a créé qu'un seul cli, le désir de recevoir. Il n'a pas créé un cli pour ce monde et un second cli pour l'autre monde. Non, un seul cli. C'est tout. Maintenant, seul change la mesure dans laquelle tu ressens dans ce cli et dans quelles conditions. Si tu ressens seulement comme tu ressens maintenant, cela s'appelle que tu te trouves dans ce monde, à un certain degré dans ce monde aussi, une certaine échelle. Voilà. Si tu parviens à l'état spirituel, tu ressentiras également ce monde, et en même temps tu ressentiras le monde spirituel. Quelle est la différence? Le centre des délices est le même centre. La question est seulement quand lui, comme maintenant, tu peux être impressionné par plusieurs sortes de délices. Alors aussi, tu seras impressionné par plusieurs sortes de délices. Tu seras impressionné par la spiritualité et par la corporalité. Ce sont des revêtements différents sur la même source de la lumière. Les revêtements qui se revêtent sur la lumière, les revêtements corporels font de notre monde un monde imaginaire. Ce qui signifie imaginaire. Le délice qui se trouve dans ce monde n'est pas imaginaire. Les revêtements sont imaginaires car il nous semble que nous recevons les délices du revêtement et non de la lumière qui se trouve dans le revêtement. Cela s'appelle imagination. Il me semble que tu me donnes du délice lorsque je te regarde, ce beau visage. J'en éprouve du plaisir. C'est pas vrai. Il y a en toi une certaine étincelle du Créateur. Et c'est d'elle que je jouis, évidemment. C'est pourquoi je jouis et non de cette enveloppe. T'as compris? Voilà. Alors, le fait que j'attribue, le problème est seulement en moi. Si j'attribue mon délice à l'étincelle qui se trouve en toi, alors tout va parfaitement bien. Je suis lié à la spiritualité. Si je l'attribue à ton beau visage, je suis lié au vêtement, à la humanité, à la corporalité. Cela s'appelle imaginaire. Imaginaire signifie une erreur sur la source du délice. C'est tout. Il n'y a ici rien d'imaginaire. Imaginaire signifie une erreur spirituelle, pour ainsi dire. Je me suis trompé sur la source du délice. Cela ne signifie pas que ce monde disparaît. Que ce qu'il ressent, le monde spirituel, cesse-t-il de ressentir ce monde? Il vit dans ce monde. Les cinq sens demeurent, il ressent à travers eux. Crois-moi, on sent très bien. Manger, boire et tout le reste. On sent très bien. Rien ne disparaît. Seulement, à travers cela, il se relie déjà à la source des délices qui se trouve seulement dans le Créateur, et tous ces revêtements intermédiaires ne le dérangent déjà plus. L'induisent plus en erreur, ne tourne plus. Il voit déjà à travers eux. Ouais. Oui. Page 194, deuxième passage, il parle des travaux concernant notre travail pendant 70 ans. Ce qu'il dit ici, page 194, division ABCD concernant notre travail, il le prend de l'introduction au livre du Zohar. Alors, il vaut donc la peine de vérifier là-bas. Ici, il n'en apporte que deux. Oui, il mentionne que deux. Et là-bas, il parle des quatre, et même davantage qu'ici, il dit où cela se trouve. Et tel est le sens apporté dans l'introduction du Zohar, point 29. Il est possible d'en parler beaucoup, oui. En tout, il veut parvenir ici à un état où nous voulons la spiritualité davantage que la corporalité et où nous voulons seulement elle. Après cela, nous y rentrons. Et ce désir peut être reçu seulement par le travail avec la lumière environnante. La lumière nous apporte la grâce de sainteté et l'accélération dans le travail vient seulement du groupe, de l'étude ensemble et ainsi de suite. Oui, je ne suis pas certain d'avoir complètement compris la notion de transgression et de ce transgression, ce qui commet une transgression. La notion de transgression signifie qu'un homme utilise le désir de recevoir dans le but de recevoir. Et Si on lui donne, si l'on donne à l'homme un certain délice et qu'il ne peut pas le surmonter, cela peut être un délice dans le fait qu'on m'apporte une certaine chose qui est une transgression. Alors, je vais vers elle. Il est écrit, il a commis une transgression, il a répété lorsqu'il l'a commis une seconde fois, il devient permis. Il tombe déjà, il descend à ce degré, et il se trouve là. Cela ne peut pas concerner le délice, peut concerner le non les commandements ne fait pas ou les mitzvot fait. Disons. Tu te trouves dans un état où chaque jour tu mets tes tefillin et on t'apporte une telle paresse, une telle chute, un tel manque de goût que tu ne peux pas mettre les tefillin. Alors tu ne les mets pas le premier jour, le deuxième jour non plus. Tu descends alors au degré où tu te trouves sous... Ce n'est pas la question, mais sous le délice du repos, tu te reposes du fait de ne pas accomplir ce travail. Qu'est-ce que je veux dire ici? Cela peut concerner également les délices animaux, disons dans ce monde, et cela peut également concerner, non les délices, mais la paresse. Cela peut concerner l'action, fait et tu gagneras. Cela peut concerner, ne fais pas et tu gagneras. Tu auras. Tire par la paresse, et ainsi de suite. Et garde de bonnes choses. Soit tu retranches de bonnes actions, soit tu vas accomplir des mauvaises actions. L'un comme l'autre agit de manière à faire descendre l'homme s'il ne surmonte pas. Maintenant, la première fois, il se peut que tu aies fait comme si tu avais transgressé, mais cela ne s'appelle pas encore avoir transgressé. La première fois, cet obstacle vient d'en haut et c'est comme avec Adam Harishon, nous devons étudier de là. La première consommation et la seconde consommation. La première fois, on joue avec toi et on fait avec toi ce qui doit être fait depuis en haut. Mais la deuxième fois, on exige déjà de toi une préparation et de tenir face à cet état. Afin d'équilibrer l'intellect, le cœur. Cette première fois, si je suis obligé de transgresser afin de construire le cli dans la propagation de la lumière et son retrait, regarde, ce n'est pas simple de dire simplement. Ensuite, on peut l'interpréter en tout lieu. Je ne veux pas dire deux mots et quelqu'un pourra les prendre comme une loi. Nous avons étudié dans la deuxième partie de qu'il y a possible et intentionnel. Et à partir des deux, tu as quatre combinaisons, n'est-ce pas? Possible et intentionnel, impossible et non intentionnel, impossible et intentionnel, intentionnel et impossible. N'est-ce pas? Quatre étapes et quatre possibilités. C'est tout. Selon cela, nous voyons que ce n'est pas immédiatement et en tout lieu et en toute chose qu'il y a une transgression, n'est-ce pas? Une véritable transgression, tu te souviens? Il est possible de s'en séparer et malgré tout, l'intention est d'en jouir. Cela arrive seulement dans Malchut, parmi les quatre aspects. C'est tout. C'est pourquoi ces choses ne sont pas si simples. Mais nous ne devons pas en tenir compte et commencer à vérifier. Ah, j'ai l'intention et c'est possible. Non, c'est comme ci ou comme ça. Ce n'est pas pour nous qui se trouvons sous la marsomme. Ce n'est absolument pas notre travail. Nous devons simplement nous efforcer, selon ce qu'on nous donne, de comprendre l'état et de faire quelque chose. L'essentiel est de ne pas fuir le combat, le même processus d'étude, de travail dans le groupe, de donner une conférence, toutes sortes de choses que tu fais, tout le reste, peu importe vraiment ce qui t'arrive, n'y prête pas attention. L'essentiel est que tu ne violes rien de ce que tu as fixé sur le chemin. C'est mon emploi du temps, mon cadre. Si c'est ton cadre, le reste s'arrangera. Il y a des choses qu'il faut simplement faire les yeux et les laisser passer sur moi et c'est tout. Nous parlons tout le temps de d'équilibre de réception. Notre travail est d'équilibre de don. Tout l'article parle de la manière de faire grandir l'équilibre de réception, de la manière dont nous donnons d'en haut, avec nos équilibres de réception initiaux. Nous n'avons même pas d'équilibre de réception pour la corporalité, pas seulement pour la spiritualité. Un homme ordinaire qui se trouve dans la rue, n'est même pas développé dans la corporalité. A-t-il des désirs vraiment consistants? Il veut gagner de l'argent, devenir grand, devenir célèbre, jouir de la nourriture, du sexe, d'un palais, ou quoi encore? Combien y a-t-il d'hommes comme cela? Combien? En général, l'homme se contente. Pourquoi? Le désir de recevoir ne veut pas souffrir. Selon les possibilités de l'homme, le désir de recevoir ne lui permet pas de vouloir davantage que ce qu'il est capable d'atteindre. Si nous continuons ainsi, nous descendrions chaque fois davantage, car le désir de recevoir en tout agit d'une telle manière que je cherche le repos, n'est-ce pas? S'il n'y avait pas un développement depuis en haut, on veut amener toute l'humanité au but, et que pour ce but il faut d'équilibre infini, leur volume, nous ne développerions absolument pas, nous entrerions de plus en plus dans une sorte de sommeil, absence de mouvement, moins de mouvement, et tu comprends, le silence. Mais comme il y a en nous des rechimotes de tout le chemin que l'âme parcourue de haut en bas, ces rechimotes sont en nous et sortent constamment vers leur réalisation, elles s'éveillent en nous. Et alors, chaque fois, je veux. C'est tout. Si un homme se trouve dans la rue et que la lumière environnante n'agit pas beaucoup sur lui, car il n'accomplit pas d'action correspondante pour attirer la lumière environnante, jusqu'à ce que cette lumière environnante générale agisse sur lui, il se développe ainsi, tu sais. Malgré tout, regarde comment l'humanité s'est développée jusqu'au XXe siècle et pendant le XXe siècle. Regarde les différences, la technologie, le domaine, les révolutions, ce que tu veux, deux guerres mondiales. Attends de voir ce qui va se passer au XXIe siècle. Au mieux que nous n'en soyons pas témoins. Hein? C'est tout. Alors, tout cela vient des réchimotes. Alors, ces réchimotes obligent l'homme, mais celui qui entre dans notre chemin et commence à attirer la lumière environnante avec davantage de puissance sur toi, ces réchimotes seraient réalisés. Très rapidement. Non, en 20 ou 30 ans, peut-être un jour ou deux, même moins. Il nous semble que cela ne peut pas être comment. Mais c'est ainsi. C'est un fait. 2000 ans comparé au XXe siècle. Tu vois, ça vaut rien. De même chez nous, un jour comparé à 30 années chez quelqu'un d'autre, c'est certain. Que fait généralement un homme toute sa vie? Eh ben, rien. Et chez toi, combien de distinctions spirituelles traverses-tu? Tu ne sais pas, cela peut représenter une vie comparée à une minute ou même moins. Alors, ici, la question est simple. Comment accélérer encore davantage? Comment nous comprenons pas à quel point le rapport entre corporalité et spiritualité est incomparable? C'est-à-dire que si pendant 30 ans, tu accomplis un travail puissant où une seconde chez toi équivaut à 1000 ans, tu peux achever correctement cette vie. Tu comprends? La spiritualité est infiniment plus grande que la corporalité. C'est pourquoi, bien que nous soyons déjà dans un processus où nous traversons cela rapidement, ce n'est absolument pas suffisant. C'est pourquoi il dit qu'il faut chaque fois changer de société comme seul facteur capable d'accélérer le développement. Accélérer ne change rien pour toi. Les régimes sont à l'intérieur. Tu dois traverser tous ces états. Tu les traverses seulement rapidement et selon la relation que tu as envers eux. Si tu traverses l'état dans une relation positive car il est lié au développement, alors tu ressens toujours cet état positivement. Si tu ne veux pas le traverser, mais qu'on t'y oblige par des souffrances, alors tu ressens chaque état négativement. Ton ressenti personnel change selon ta relation envers la chose, comme dans l'exemple que j'ai donné avec l'opération. Je cherchais le moment où l'on m'opérait. J'attendais pendant 2 semaines. Je ne pouvais pas respirer. Réellement ainsi. Si je n'aurais pas ressenti ce français et qu'on m'aurait dit « Ah, tu dois t'allonger, on va t'ouvrir. » Quelle différence entre les deux? C'est réellement étonnant. Je me souviens comme je suis arrivé. Allez. Je me suis allongé sur cette table avant qu'on me donne l'anesthésie. Vite. Peut-être que je vais me réveiller. Je pourrais. C'est vraiment un ressenti très intéressant. Et quelle joie! Je ressentis aucune peur, absolument rien, seulement le désir d'en finir avec cet état. Cela accélère le temps et dans ta relation, tu ressens réellement un délice à la place des souffrances. Ainsi. Il y a des choses pour lesquelles, même si je parle beaucoup, cela n'aidera pas. Tu comprends? Il y a seulement une certaine loi. Tout dépend du développement des hommes. C'est tout. Tant que vous êtes développé comme vous l'êtes, ce sera ainsi. Lorsque vous êtes développé d'une autre manière, ce sera autrement.
2: Katouf.
1: C'est écrit. Éduque le jeune selon son chemin. Tu dois voir l'homme et selon ce qu'il peut, ce qu'il veut, dans le même style, les mêmes choses, t'approcher de lui et lui donner ainsi. C'est tout. Tu peux le faire sous forme de loi, mais cela n'aidera pas. Par cela, tu ne feras que le fermer, l'éloigner. Il haïra la chose que tu veux lui donner et rien n'en sortira. Très simplement, il faut trouver un emballage qui convienne à l'homme. Cela s'appelle un bon enseignant qui sait comment s'approcher de l'étudiant. Je ne parle pas de moi. Je parle vraiment, celui qui sait s'approcher de l'étudiant, lui donner précisément selon l'équilibre de l'étudiant, c'est tout. Et non de celui qui veut faire entrer dans l'étudiant une chose que celui-ci n'est pas prêt ni capable de recevoir. Nous voyons que tout vient selon la loi de l'équivalence de forme. Et il y a des choses que je ne peux pas supporter si elle ne s'oppose pas au chemin, mais simplement des dérangements locaux. Elle n'entraîne personne, ne cause pas du mal à tous. Alors je ne dis rien à faire. C'est tout. Mais selon les choses, on peut donner un mauvais exemple aux autres ou quelque chose comme ceci, c'est autre chose. Mais en général, tu peux rien faire autrement que selon ce que tu as. Oui. Et si l'étudiant dérange maintenant les autres et les entraîne selon ce qu'il pense, nous avons eu un tel exemple, même s'il ne disait rien. Des hommes sont venus me voir et m'ont dit, cet ami est avec nous depuis 10 ans, maintenant il nous montre comment on méprise et comment on s'en moque envers l'étude, envers la société, envers le but, envers tout. Nous ressentons simplement qu'à côté de lui, il nous fait descendre. Si c'est ainsi, alors, si cela avait été temporaire, nous l'aurions aidé, essayé d'aider, le tirer de toutes sortes de manières. Je ne sais pas combien j'ai parlé avec lui, combien je l'ai reçu chez moi, avec ma femme, avec sa femme, et nous avons vu que ça ne marche pas. Encore aujourd'hui, il y a toujours un certain lien, mais maintenant, dans notre groupe ici, il serait vraiment une force nuisible. Ou quelqu'un d'autre qui développait là-bas une certaine théorie, une sorte de théorie imaginaire sur la Kabbale, et qu'il faisait trébucher les autres. Là aussi, ce n'est pas possible. Mais il y a des cas où un homme dort, un homme qui ne peut pas, incapable, s'absente plusieurs jours, ou a un caractère qui l'empêche de rester assis calmement. Il dérange un peu, d'une certaine manière. Ce sont des choses normales. Il n'y a rien à faire. Même par son exemple personnel, ce n'est pas seulement comme dans un groupe, il rabaisse réellement l'enseignant pendant le cours. Je ne sais pas, regarde, peut-être parles-tu de nos étudiants qui donnent des conférences à l'extérieur? Non? Ici? Disons que tu donnes une conférence, d'accord? Moi? Oui, tu donnes une conférence. Ici, autre part. Un cours, une conférence. Autre part. Oui, je donne une conférence ailleurs, oui. Quelqu'un vient et veut, pour ainsi dire, à la place de ton point, fait prévaloir son propre point. Quelqu'un du public qui veut me déranger? Tu sais comment je fais? Si c'est une question dont je peux me servir, alors je la prends et je construis quelque chose dessus. Mais cela doit être pour le bien du public. Je tiens alors compte du public et non l'homme particulier. Mais si je ne peux pas me servir de sa question, c'est une chose complètement étrangère. Je ne peux pas relier au sujet ou une chose faite intentionnellement. Alors je lui dis de se taire, je travaille avec le public et un seul homme ne peut pas déranger, évident. Et s'il ne le fait pas, je le fais sortir de la salle, sans aucun doute alors. C'est ainsi que je fais, quoi. Chacun ferait ainsi. Que veut dire? Un élève dans une classe à l'école, ce n'est pas ainsi. Apparemment, on ne t'a jamais fait sortir, tu ne sais pas? Moi, oui, ça m'est arrivé, je m'en souviens. Quoi qu'il en soit, il faut tenir compte du public, rien à faire, et plus un homme est grand par sa fonction, puis plus il se ressent limité. Le propriétaire d'une usine, le directeur d'une usine est plus limité que le plus simple ouvrier. Il a énormément de limitations. Lui-même avance réellement sur un chemin très étroit. Il a énormément de conditions et de choses dont il dépend. Et le simple ouvrier, il peut venir au travail aujourd'hui et demain, non? Voilà. Je ne sais pas comment dire. Premier ministre, il va faire ça et demain il fera ça. Mais tu vois, chacun qui devient premier ministre, peut-être de la droite, de la gauche, puis d'intelligent, je ne sais pas, qui est quoi, ils font tous la même chose. Pourquoi? La place l'oblige à agir ainsi. Ce n'est pas qu'il veut. Son désir reste à l'extérieur dès qu'il entre dans la fonction. Il travaille selon ce qui existe sur le terrain. Il n'a rien à faire. Le terrain limite. En fin de compte, le désir des hommes ou des étudiants ou du groupe détermine comment l'enseignant, le professeur, le rav se rapportera à eux et comment il les enseignera. C'est tout. Ce n'est pas combien le rabbin aurait voulu donner à notre groupe là-bas. Et il n'a rien donné de tout cela. Et à l'inverse, si tu vois un certain groupe qui étudie bien. Ils se sent bien avec son enseignant, peu importe. Un peu, mais autrement, mais ils se sent bien. Ils ont trouvé leur place. Laisse-les. Même s'il y a un peu de mensonge, aussi, ils trouveront le chemin. Surtout qu'il est possible de venir également étudier chez nous. Il y a un tel mélange, ils prennent également quelque chose de nous. Ce n'est pas... Agir par la force vaut mieux que tu cries comme moi, tous les nerfs sortiront et tout restera comme le public le veut. Bon. Partageons nos impressions de la leçon et qu'est-ce que nous prenons pour réaliser en dizaine.
2: On
1: a entendu beaucoup. J'ai noté le travail de l'homme et de voir ce que fait, la lumière fait de lui, être d'accord avec ce travail. C'était incroyable à quel point que l'endroit est

0: Lui donner l'intention du chemin. Pour nous maintenant, avant la barrière, il faut juste croire que tout ce qu'on reçoit est une récompense.
1: Il y a
2: Et
0: tout le reste se passe entre temps et on ne doit pas voir trop.
2: On doit
0: voir et faire les choses de cette façon, mais ça va passer. Je veux parler de notre enseignant. C'est un bon enseignant qui sait. Plus il change, plus tu entends des choses que tu n'entendais pas. Aussi, le processus de l'évolution, comment, si on parle d'une vie ou d'une obtenir enfin, tellement, selon ses efforts, selon à quel point il est prêt de d'être. Enfin, on peut le voir aussi dans ce monde aujourd'hui que le désir devient, comme a dit le Rav, le 120e siècle arrive et on voit bien ce qui se passe. Et pour cela, comme ce désir est grand, on peut obtenir le niveau spirituel. Aussi, un extrait dans lequel le Rav nous a expliqué la différence entre des plaisirs matériel et corporel. Il faudra entendre encore, mais si j'ai bien compris, qu'on voit que le plaisir se trouve dans les revêtements et dans la spiritualité, on découvre celui qui nous donne la source des plaisirs. Ce n'est pas exactement ce que le Rav a dit, mais plus ou moins. Il faut petit à petit commencer à voir la réalité transparente et pas tous les vêtements que tous les jeux du Créateur avec nous. Je voulais dire à Ariel il l'a vu tout seul et maintenant avec nous tous. Et c'est une différence. L'intégration, l'inclusion. Mais sinon, tellement de discernement, l'expérience, c'est que cela dépend de ce que tu ressens, comme le Rav a dit avant. Son opération, il n'avait pas peur, il voulait tellement qu'on le guérit. Et que le désir des étudiants décide ce que l'enseignant donne. Comme il a donné l'exemple, alors, je voulais donner plus, mais il n'y avait pas un clip prêt. Encore une petite phrase peut-être. Tout ce qu'on étudie est un processus de reconnaissance. Je ne sais pas, alors j'ai vu peut-être les mêmes exemples. Est-ce que vient de dire Chaim? De façon générale, et s'ils se sentent bien, le centre des délices aussi.
3: Le désir de
0: Il y a des étincelles de... On passe à la prochaine partie.

0: Bien, chers amis, une telle leçon, hein, dans la dizaine, on a essayé de résumer les impressions, on était tous plus ou moins, on a dit. Ah, il faut écouter encore et encore cette leçon, vraiment. Une richesse spirituelle si grande dans chaque leçon du Rav. Et on va passer à un autre cours du Rav, l'étude des 10 sphirotes. Avant, on se souvient un petit peu pourquoi on étudie Tess, on va lire quelques mots du Rav. On a entendu parler de la lumière environnante, donc on voudrait s'en rappeler. Dans la première partie, le Rav dit la lumière environnante qui brille sur un point secoue et la transforme en un kli, jusqu'à ce que le kli ait 10 sphirotes. Donc en étudiant Tess, tout d'abord, on se souvient pourquoi on étudie, qu'est-ce qu'on veut obtenir par l'étude, qu'est-ce qu'on veut que la lumière fasse de nous, et surtout le faire ensemble. Leçon numéro 4, c'est point 2 du Hari, volume 1, partie 1, on commence. Donc, Talmud et Sfirot, volume 1, partie 1, page 3. La lumière intérieure était pour révéler ses noms et ses appellations. Et quand son simple désir était de créer les mondes et d'émaner les êtres humains pour faire sortir la perfection de ses actions et de ses noms et de ses appellations, c'était la raison de la création du monde, les mondes. 30 explique son simple désir était. On ne doit pas s'étonner comment on peut parler d'un désir dans Ensof qui est au-delà de toute idée, jusqu'à qu'on peut dire que son simple désir, qui était son simple désir, tu peux comprendre ce qui a été expliqué plus haut, qu'évidemment, dans chaque être émané, il y a un désir de recevoir son abondance de l'émanateur. Mais dans Ein Sof Baruch Hu, le désir était un désir simple, lui et son nom, un. Et comme il est écrit, la lumière d'Ein Sof est appelée lui, et le désir de recevoir d'Ein Sof est appelé son nom. Et les deux sont dans le sens de l'unité simple. Il n'y a aucune séparation entre eux. Cependant, il ne faut pas comparer la séparation et l'unité mentionnées ici à la séparation et à l'unité dans les concepts corporels, qui sont séparés par le mouvement, par l'éloignement de lieu et par le rapprochement de lieu. Car l'essence spirituelle n'a pas pris sur aucun lieu, comme il est connu cependant. Sache que la séparation de l'esprit ne se fait que par l'accident de la disparité de forme, seulement de sorte que si une chose spirituelle acquiert pour elle une forme supplémentaire différente de la forme qu'elle a, alors cette chose spirituelle sort de l'aspect de 1 vers deux aspects distincts qui s'éloignent l'un de l'autre selon l'opposition qui existe entre ces deux formes. Et de même que les essences corporelles s'éloignent et se rapprochent l'une de l'autre par l'éloignement de lieu et le rapprochement de lieu, ainsi les essences spirituelles sont séparées et unies selon la disparité de forme et l'équivalence de forme, car la disparité de forme les sépare l'une de l'autre et l'équivalence de forme les unit l'une à l'autre. Souviens-toi de cela, car c'est la première clé de la sagesse. Maintenant, tu comprendras le sens de « lui » et son nom, son « un » mentionné plus haut, et la notion de l'unité simple sur laquelle nous insistons tant dans Ein Sof, béni soit-il, car cette unité est des merveilles de toute sa capacité, béni soit-il. Car il a été expliqué plus haut dans Or Pnimi, la différence entre l'émanateur et l'émané qui provient de la forme du désir de recevoir, qui existe dans l'émané et n'existe pas dans l'émanateur. Et à cause de cette disparité de forme, l'émané est séparé de l'émanateur et acquiert pour lui un nom propre pour être appelé émané et non émanateur. Et selon ce qui a été expliqué, il y a ici lieu à l'erreur et à la pensée que la lumière de Ein Sof appelée lui n'adhère pas complètement, qu'il nous en garde à Ein Sof appelé son nom, c'est-à-dire le désir de recevoir l'abondance et la lumière appelée lui, car la lumière supérieure qui s'écoule de Hatzmuto, béni soit-il, appelée lui, toute sa nature, n'est que de donner, il n'y a en elle aucune forme de désir de recevoir, comme il a été expliqué là-bas. Ce qui n'est pas le cas dans Ein Sof, appelé son nom, dans lequel il y a le désir de recevoir, qui diffère à cause de cela de la lumière supérieure, dans laquelle il n'y a que Dieu nous en garde, aucun désir de recevoir, comme il a été expliqué. Il est connu que la disparité de forme fait séparation que Dieu nous en garde. Et ce que nous enseigne, ce qui n'est pas ainsi que Dieu nous en garde, mais lui et son nom sont un dans une unité simple où il n'y a entre eux aucune différence. Eh bien, qu'il y ait entre eux, entre lui et entre son nom, une certaine disparité de forme, nécessairement, comme il a été expliqué. Néanmoins, cela n'agit là-bas absolument pas du tout. Et bien que nous ne comprenions pas cela, néanmoins, il en est ainsi sans aucun doute. Et à ce sujet, ils ont dit que dans Ein Sof Baruch Hu, aucune pensée ne le saisit absolument pas du tout, car cette notion est au-dessus de notre intellect. Malgré que c'est de notre intellect, il faudra expliquer. Mais pour les débutants, il faudra bien comprendre. Le Créateur crée le désir de recevoir. Et le désir de recevoir, qui se trouve sous le contrôle de, sous la lumière ou adhère à la lumière, bien qu'ils sont d'une extrémité à l'autre, ce n'est pas selon la nature de lumière et de récipient, et désir. Le désir et la lumière ne changent jamais. La réception, le don. Mais si dans le désir de recevoir lui-même ne s'éveille aucun désir, et il est entièrement annulé face à la lumière, parce que c'est ainsi qu'il sort de Aïn et arrive à quelque chose, même s'il veut quelque chose. C'est-à-dire que la lumière veut qu'il le veuille. Il se remplit, il jouit que la lumière le remplit, jouir, il veut, il se remplit. C'est-à-dire, le désir de recevoir lui-même, il n'y a aucun moi ou indépendance ou l'ascension, c'est moi. Et donc cet état est appelé Ein Sof, sous le contrôle absolu de la lumière. Maintenant, après, par des actions exceptionnelles de la lumière, le désir de recevoir arrive à une situation où se réveille un supplément de désir de lui-même. Et c'est appelé Ishtokekut ou Kishui. Un éveil et ce supplément de désir, ce supplément du désir est déjà considéré comme de la, appartient à la créature. Sur ce supplément, on dit « Ah, voici la créature ». Et sur ce supplément, on parle de la honte et des corrections, et non pas que, que la lumière a créé un kli. Là, tu peux voir l'artisan qui m'a créé. Tu m'as créé comme ci ou comme ça, qu'est-ce que je fais? C'est pas ma faute. On parle pas de ça. Donc, on ne parle pas du tout de ce qu'on a par naissance ou par éducation ou naissance ou l'environnement. Avant que le point dans le cœur se réveille et que l'homme commence par lui-même à ajouter à ses désirs, ses ressentis, son désir, il veut obtenir quelque chose au-delà de son désir premier, de désir de base. Il fait partie d'une société, prend des livres et veut que la lumière lui apporte des suppléments. Il veut monter au-delà de sa situation, surmonter cette situation. Il ne sait pas comment et il n'a qu'un point, on ne lui donne qu'un point. Et tout le reste, selon ses efforts et la lumière qui agit sur lui. Et le reste, on dit que c'est, ça appartient à l'homme. Le désir, le nouveau désir, qui est un supplément sur le désir animal, corporel, qu'on ne prend pas en considération. Un désir spirituel, à la lumière, au créateur, au don, et qui a tous les moyens. Par cela, on arrive à la honte, aux efforts et aux résultats de remplissage et ainsi de suite. Seulement avec ses désirs qu'il réveille lui-même, il désire révéler le Créateur par toutes ces informations, l'ego, la lumière, peu importe. Mais son propre réveil, là, il acquiert quelque chose de nouveau. En retournant à partir de l'état A à travers l'état B à l'état C, qui est également Ensof, infini. Ensof A et Ensof. Gimel, c'est quand même. Ensof, Gimel. Il y a ici lui, c'est-à-dire Naran Chai, et son nom, c'est son supplément de désir. Ishtok Ekut. Des créatures, oui. C'est qu'il révèle les saints noms. Là, il n'y a pas de nom. C'est écrit de cette façon-là. Il n'a aucun nom, aux limites. On ne peut pas lui donner un nom. Simple lumière. Là, il y a Naran Chai. Naran Chai, ce sont les noms de la lumière ou du Créateur. Et tout cela est dans son kli. Il ressent ces noms et cette attitude, car il a créé lui-même ses désirs, donc le Créateur et lui sont comme un. La créature elle-même, ce sont maintenant ses propres désirs, ses corrections. Ce n'est pas qu'il a pris quelque chose de l'extérieur. Lui-même, il a révélé ses noms. Donc, ce qu'on atteint dans la spiritualité, c'est que je construis sur moi-même ces phénomènes. Je leur donne des noms, j'appelle ça les noms du Créateur. Parce que je suis j'ai moi-même la même, atteint la même qualité, l'attribut du don. Les choses qu'on ne peut pas diviser, créateur, créature de cette façon-là, il n'y en a plus. On ne peut pas dire l'un dans l'autre, ou alors l'un remplit l'autre, ou, mais tout est comme un.
1: Parce que la créature qui atteint le désir et l'inspiration du désir appelée la lumière, il atteint la lumière du désir, et c'est que lui et le créateur et le récipient et la lumière sont un. Il ne peut pas diviser entre eux, il ne peut même pas dire que la lumière remplit le récipient. Il y a la créature après l'équivalence de forme avec le créateur. Est-ce qu'il peut aussi vouloir créer ou bien parvenir à créer quelque chose de supplémentaire? Le fait que la créature adapte de nouveaux désirs pour elle-même, ça s'appelle qu'il crée les mondes, il participe dans la création. Et ça s'appelle que la créature devient un partenaire avec le créateur par l'action de la création, l'action de Genèse. Oui, alors, nous avons entendu dans le cours maintenant. Bien que la leçon ait été très courte, moins d'un quart d'heure, mais nous avons entendu pas mal, nous allons ouvrir le point 2 des mots du Hari à travers le petit point 30 du Balasulam, où nous avons entendu sur comment, dans la première étape, le désir et la lumière, on arrive à une unité simple. Nous avons parlé de la loi d'équivalence de forme, et le Rav a continué à clarifier cela, et nous invitons tout le monde aidez-nous à tenter plus profondément dans le cours, nous ressentir les uns les autres nos manques pour attirer la lumière qui réforme, à travers des questions, et donc quiconque est intéressé aussi ici dans la salle, levez les mains, et dans le climat mondial, levez le point d'interrogation, et je vois que nous avons une question de femme Carmiel, donc s'il vous plaît, on va commencer par là. Bonjour tout le monde. J'ai une question du fait sous le plein contrôle de la lumière. Qu'est-ce que la lumière absolue exactement? Parce que je comprends que le désir aussi commence de là et que le travail commence de là. Alors quand le désir est sous cela, sous cette lumière complète, si vous pouviez expliquer ça. Oui, alors qu'est-ce que la lumière absolue? Je pense que tu veux dire la première étape où nous parlons de la lumière supérieure, parce que simple, elle n'a pas de nom, parce que qui donne le nom à la lumière? C'est le Kli qui donne le nom, quand il l'atteint, tout comme a dit le Rav. L'atteinte spirituelle, je l'atteins sur ma chair. C'est un phénomène, et je les appelle par mon nom. Parce que dans le premier état, il n'y a pas encore d'atteinte. Un récipient qui sont sous le contrôle de la lumière de façon absolue, et donc il n'y a pas d'autres noms ni de corrections qu'on peut donner à de tel état. Oui, peut-être que je vais ajouter un mot dans le premier état, le premier Ensof, appelé unification simple. Le désir et la lumière sont en unification simple. Et le Rav a expliqué que ça signifie que le désir est sous le contrôle complet de la lumière et il n'y a rien en soi qui même ne se ressentent à l'évidence ni la lumière qui le remplit. Et ça s'appelle que la lumière et le récipient sont en unification simple. Et donc, nous n'avons pas à être en unification avec la lumière. C'est notre but, d'adhérer au Créateur. Et donc, évidemment que oui, que nous atteignons cette adhésion au Créateur, non pas dans la voie de la simple unité que la lumière contrôle le récipient, mais nous avons un manque d'abord, et c'est pourquoi Nous descendons du premier état d'En Sof, nous passons par le deuxième état, où nous passons par les corrections, et ensuite nous atteignons l'état d'En Sof du bas vers le bas en retour. Et donc ça s'appelle le premier état. Et de là, déjà, il y a le récipient avant la lumière, et donc c'est la raison pour laquelle le désir n'est pas complètement contrôlé par la lumière, mais il ressent la lumière et travaille comme lui et reçoit afin de donner. Oui, aussi, j'ai une autre question. Donc, de là, il s'avère que ça, c'est l'état d'un houbar, l'embryon. Est-ce que c'est ça l'état de houbar ou est-ce que je me trompe ici, que je ne comprends pas quelque chose ici? Pardon. Oui, bien, tu peux dire, on a vu le cours hier, on a vu le même dessin qu'aujourd'hui. Donc, c'est cet état que le rabbin descend dans le cercle. Et dans le premier état, la lumière simple, il l'appelle aussi ça l'oubar, à l'intérieur de la mer. Et donc oui, tu peux l'appeler ça comme ça. Merci pour la question. Plus de questions, s'il vous plaît, les amis, peut-être ici dans la salle.
2: Друзья, дякую. Що значить бути у простій єдності зі світлом для нас?
1: Merci les amis. Que signifie pour nous d'être en unification simple avec la lumière? Alors revenons au dessin. Ça c'est le dessin que une certaine version, disons, de ce que le Rav nous a dessiné. Si on peut le voir, merci. Donc nous ne revenons pas à cette même unité simple qui est là. Ça, c'est l'état d'En Sof, appelé le premier état. Le Créateur crée cette étape, existence de l'absence, il a créé le désir et le ressent, ça veut dire que, il le remplit, ça veut dire que dedans, il y a une unité simple, c'est-à-dire pas de séparation entre eux, c'est-à-dire qu'il y a un, mais pourquoi sont-ils communs? Parce que comme nous venons de l'entendre, que je me suis rappelé de ce que le Rav a démontré, c'est comme un embryon qui est dans l'utérus. Il n'y a pas de conscience, pas de reconnaissance ni quoi que ce soit, juste la lumière qui remplit le récipient, et le récipient n'est même pas distingué. C'est comme une bougie devant une grande flamme ou une torche. Et donc cette étape, bien qu'elle soit appelée une simple unification, mais il n'y a pas de conscience indépendante du récipient de la créature. Nous descendons de l'état, nous tombons 125 degrés, et en fait nous passons par les corrections, et tout ce développement, ces étapes, nous pouvons appeler ça la deuxième étape, et ensuite nous commençons à monter. À cet état d'En Sof, maintenant, nous appelons ça déjà la troisième étape. Parce que ici, nous découvrons En Sof vraiment depuis notre travail du bas vers le haut, avec la conscience, en le reconnaissant. Et ça s'appelle que la lumière est révélée dans sa complétude, dans Ranchai, dans tous les récipients de la créature. Keter, Orma, Bina, Zerampin, Malchut sont remplis de lumière. Nefesh, Ruach, Neshama, Chaya, Yechida. Et ça s'appelle aussi la révélation des noms du Créateur. Parce que ici, au lieu de lui et son nom sont un, ici, la lumière se révèle dans le clé, à la révélation du Créateur, dans les récipients appelés un nom. Parce que c'est les récipients qui donnent un nom, c'est pas juste comme ça, c'est écrit que toute la Torah, et ce sont des formes corrigées du désir de recevoir qui révèlent en elle la lumière. Et ça s'appelle qu'il lui donne un nom. Et ça, c'est la révélation de la lumière dans le désir. Donc, ce que nous voulons faire, c'est atteindre l'unité, oui, mais pas la simple unité, mais plutôt l'adhésion avec la conscience, la complétude, comme le Créateur veut que nous l'atteignions.
3: לא הבנתי מהקטע מה זה אומר עלה ברצונו הפשוט.
1: דודי? Question de Dudi. Oui, je n'ai pas compris. Qu'est-ce que ça veut dire qu'il est venu dans un désir simple? C'est comme si le Créateur avait parvenu, comme s'il y avait des temps. Alors maintenant, il a un désir. Enfin, il n'avait pas de désir. Alors qu'est-ce que ça signifie? Oui, eh bien, selon l'explication que nous avons entendue du Rav, où nous avons parlé du désir simple. En quelque sorte, c'est la seule façon dont nous pouvons parler du premier état. Il y a un désir simple. C'est là qu'en fait commence la création, dans cette premier état où nous l'atteignons, et où il n'y a pas d'autre nom qu'on puisse donner à cet état, bien que... où il n'y a personne qui puisse dire. Donc quiconque même atteint cet état, il aura expliqué. Le kabbaliste atteint, celui qui atteint l'atteinte, une atteinte complète, probablement que, je devine, celui qui atteint la troisième étape peut aussi atteindre l'étape précédente qu'il y avait, qui est le troisième état. Et n'ayons pas le troisième état, comment atteindrons-nous le premier état? Il n'y a pas de différence là entre le créateur et la créature, n'est-ce pas? Donc maintenant, on leur a expliqué. Où la créature commence-t-elle? Après qu'il y a le premier état, il y a un simple... Un désir sous plaisir supplémentaire qui est créé comme une aspiration. Quel autre nom on peut donner à cela qu'un désir simple qui commence, débute tout le processus? Oui, bien ça. Peut-être que je vais ajouter quelque chose sur à quoi ça ressemble, Doudik, ce que nous avons entendu dans son désir simple. En hébreu simple, ça semble que simplement il a pensé comme ça. Mais ce n'est pas ce que ça signifie. Est arrivé dans un désir simple, ça veut dire le désir qui naît dans la lumière en unité simple. Et nous voyons ça dans le point 30 du Baal HaSulam, où il explique ce que veut dire lui et son nom sont teints. Donc, quiconque est habitué à l'hébreu, au quotidien, ça sonne comme ça, hein, mais c'est pas comme ça, en fait. Rien ici n'est du quotidien. Oui, Israël. Oui, merci. J'ai entendu du Rav, où il y avait des mots de sa part où il dit que la création est un partenaire du Créateur dans tout ce processus de la créature. Alors, tout d'abord, quel est le sens d'être un partenaire? Et aussi, si un partenaire est... Oui, nous avons lu le point 2 aujourd'hui. Alors, regarde ce qui est écrit en dessous, où il écrit « La raison de la création était de révéler ses noms et appellations. » C'est-à-dire qu'à partir d'ici, nous comprenons ce qu'était le but final de découvrir tous ces états, c'est-à-dire de 1, 2, 3, c'était la raison. Donc, demande à nouveau à ce sujet, qu'est-ce que tu demandes? En quoi la créature est le partenaire du créateur dans ce processus? Réponse, que si nous faisons ce processus, ce développement depuis le premier état, eh bien, nous ne comprenons pas vraiment ce que ça signifie. Mais lorsqu'il y a la descente dans le monde, qu'il y a des véritables créatures, et que nous développons cette aspiration afin d'atteindre cet état, l'unification complète dans l'état de Narendra, ce que nous atteignons, toutes les lumières et tous les désirs corrigés, donc nous devenons vraiment des partenaires. Comme il l'a causé selon la définition, lui et son nom sont un. Lui, les désirs, et il y a quelqu'un qui le découvre. Il y a un véritable partenaire qui l'aide à remplir ce but. Merci.
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1: Le Rav a expliqué que il a reçu un point et tout le reste, ce n'est pas lui. Et dans le dernier cours, on a entendu la première partie, et vers la fin, il a dit qu'une personne, tout d'abord, elle donne une explication sur la seule chose que nous puissions faire, c'est accélérer le développement. Et en fait, une personne n'a pas de droite ni de gauche, alors quel est tout le reste? Alors, qu'est-ce que le reste? Ce que disait le Rav, alors, dans la seule partie du cours, le Rav en a parlé. Nous avons entendu que lorsqu'une personne, quand un point dans le cœur s'éveille, ça s'éveille, ça vient d'en haut. Donc, dérichez-moi à un certain point, l'âme commence à partir d'un petit point dans le cœur qui s'appelle le postérieur du Nefesh de sainteté, de Gdusha. Et à partir de là, on met l'accent sur le fait que tout ce qu'une personne ajoute, c'est sur son compte. C'est-à-dire, comment est-ce qu'il ajoute? Qu'est-ce qu'il ajoute? En adaptant, il utilise ce mot, adapte plus et plus de désir envers le but. Et c'est la raison pour laquelle nous sommes dans un environnement, c'est pourquoi nous sommes ensemble. Et pour cela, j'ai besoin de plus de personnes avec des points dans le cœur que le Créateur a sorti de la réalité quotidienne. Et maintenant, depuis l'un l'autre, nous voulons commencer à nous inspirer des désirs des uns des autres et à l'augmenter, l'augmenter. Et ça, c'est sur notre compte déjà. Et ça, ça a été l'accent. D'accord ? Yoav, s'il te plaît. Est-ce que la création... Est-ce que la création, c'est la première restriction ? C'est en dehors d'Ein Sof, et lui et son nom sont un. Et comment ça crée les créatures à partir d'Ein Sof ? C'est la question. Alors, réponse. Peut-être que tu veux demander si la création commence à partir de la première restriction. L'ami, question d'étudiant. Oui, mais... réponse. La première restriction, ça fait partie du processus de correction. Maintenant, nous parlons de façon simple, je vais essayer d'expliquer. Il y avait quatre phases de la lumière directe. Et en résultat, il y avait Malchut d'Ein Sof, l'état où le récipient a un désir indépendant, parce que toutes les phases avant étaient considérées un récipient, c'est quelque chose qui est venu en haut du désir du supérieur, ensuite il y a un récipient rempli de lumière, toujours rempli. Pourquoi ? Est-ce que tout le processus se termine ici ? C'est ce qu'il voulait, n'est-ce pas ? Il a créé le récipient, il l'a rempli, il a pensé, c'est tout, tout devrait être bien. Et en fait, je suppose que non, parce qu'il n'atteint pas la complétude. Alors, disons, en fait, qu'est-ce qu'il voulait de le récipient ? Juste le remplissage ou autre chose ? Donc, ce n'est que le remplissage, ne lui donne pas la complétude. Il y a une catégorie de Bala Sulam, si tu te souviens, il y a un ami pauvre, un nouveau riche, ils ont besoin l'un de l'autre, et il dit, demande tout ce que je peux te donner, je te donnerai tout. Il commence à donner, donner, et à la fin, il dit, regarde, tu m'as tout donné, mais je vais être comme toi. Je veux avoir la possibilité de donner. Donc, comme elle a dit l'ami, c'est la seule chose que je ne peux pas vraiment te donner. Donc, le Créateur peut donner, c'est ce qu'il veut. Il faut être comme le Créateur. Donc, si tu veux être comme le Créateur, tu comprends que juste la réception n'apprête pas la complétude. Et c'est là que commence tout le processus de la honte, la première restriction. Il comprend qu'il ne peut pas l'atteindre et qu'il est opposé à la lumière. Et il fait la première restriction, etc. En fait, il se départit de la lumière et il commence tout le processus jusqu'à atteindre le troisième état de la correction et de la complétude. Le remplissage, tu donnes, il te donne, et vous remplissez l'un l'autre, et par cela, tu atteins la complétude. Oui, d'accord, ça j'ai compris, mais ce qu'on dit, c'est le processus de la création, parce que je sais ce que, essentiellement, en dehors de bar, hein, en hébreu. Et donc, il y a quelque chose qui se passe après que quelque chose advienne, après que la lumière apparaisse. Alors, il y a un certain concept de création, ou peut-être que c'est dès le début, que c'est de Asmuto, que devrait commencer toute la création. Asaf. La création, c'est le désir de recevoir. Point. Et ça, c'est ce qui est en dehors du désir de donner. En dehors du degré du créateur. Ça s'appelle Bria, la création. Et c'est ça qui a été créé. Et rien d'autre que cela. La première restriction, c'est juste dans ton instinct, c'est la première action, parce que pour la première fois, c'est une sorte de réponse de la part du récipient qui a été créé, pas du haut vers le bas directement. La lumière crée un récipient, racine 1, 2, 3, 4, et la réponse, la phase 4 qui ressent la honte, dit « c'est tout, je ne veux plus recevoir de cette façon ». Et ça déjà, c'est une sorte d'action que nous pouvons reconnaître un début de créature. Mais quand même, c'est encore très loin, et il y a un long processus par lequel nous devons passer. Tu as entendu parler dans la préface, et c'est relatif. Qu'est-ce qu'une créature par rapport à quoi ? Mais tout est dans le désir de savoir, rien de plus. Oui, alors disons que c'est vraiment la première action indépendante, dit l'autre enseignant. Parce que c'est une action par le créateur de l'étudiant, donc ce n'est pas encore une créature. Alors, la première restriction est une action de la créature. Je ne veux plus recevoir, parce que l'ego ressent l'équivalence de forme. La haine surmonte le plaisir et je dis non, maintenant je ne peux pas le surmonter, je ne recevrai pas le plaisir. C'est une action de la créature. Nous continuons avec. Les femmes de Chili, s'il vous plaît.
5: Ah, gracias, amigo. Continuando con la con lo recién expuesto, si en el soft se dice que él y su nombre son uno, ¿cómo llega la criatura desde su propia conciencia?
1: Merci, Lémi, pour continuer cette question. Si, dans Ensof, lui et son nom sont un, comment est-ce que la créature, à partir de sa conscience et de son travail, atteint-elle cette unification? La créature doit tout d'abord se séparer de cette unification. L'exemple que nous avons beaucoup entendu du Rav, c'est l'unité simple, c'est comme une graine dans l'utérus, ou un embryon dans l'utérus. Et donc, pour l'instant, il ne se connaît pas lui-même. Pour l'instant, il ne se reconnaît pas lui-même, ni cet utérus qui le saisit, qui le contient. Que l'amour l'aime et qu'il s'en soucient. Il n'en est pas conscient. Que doit-il avoir afin de connaître le Créateur? Il doit s'en déconnecter. Tout d'abord, il doit naître. Il doit aller extérieurement, tout comme dans l'autre monde. Alors maintenant, un enfant qui naît, lui aussi, c'est encore un enfant. Alors ça prend du temps jusqu'à ce qu'il grandisse et qu'il devienne un parent lui-même. Et ensuite, peut-être qu'il comprend qu'est-ce que c'est que de donner. Et c'est pourquoi nous sommes tombés depuis cette simple unité qui est comme un embryon dans l'utérus. Après, nous découvrons après beaucoup de développement le système du monde et la brisure de l'âme, etc. Nous nous trouvons ici dans ce monde sans ne rien connaître du Créateur. Nous ne ressentons pas qu'il nous est dissimulé, nous ne le connaissons pas nous-mêmes, et graduellement nous nous développons jusqu'à arriver ici, dans la salle, à la salle de la Kabbale, le point dans le cœur s'éveille, et ensuite nous commençons à travailler, et que commençons-nous à faire? Comme nous avons entendu du Rav ajouter, le Créateur nous a donné un petit point, et nous, nous devons ajouter, quoi que nous ajoutions à part, au-delà de ce point, plus de désir d'être comme le Créateur, de s'élever jusqu'à lui, d'atteindre l'unité et l'adhésion. Ça, déjà, ça dépend de nous. Et comment le faisons? Depuis les uns des autres. Et c'est pourquoi le Créateur nous a amenés les uns chez les autres. Et c'est notre travail, d'accord?
5: Gracias, amigos.
1: From Spain.
5: El proceso de igualarnos en forma al Creador es una acción de la luz o de la vasija? O es en
1: le processus d'équivalence de forme avec le Créateur, est-ce que c'est une action de la lumière ou du cli, ou est-ce que c'est une action commune? Très bonne question. Alors tout ce processus, est-ce que c'est le processus du récipient, de la lumière, ou est-ce que c'est une action commune et mutuelle? Donc c'est ce qu'a demandé Israël. Où est l'incorporation entre le Créateur et la créature? Et donc il y a une incorporation. Le récipient doit amener son désir, son aspiration à être en équivalence de forme, mais seul il ne peut pas l'atteindre parce que c'est contre sa nature et donc il se tourne à la lumière avec cette aspiration et graduellement la lumière, par des étapes, l'aide à avancer à l'équivalence de forme. Une dernière question brièvement, Haïfa 3. Oui, comme a dit Asaf, que nous devons ajouter les uns à l'autre. Il est un et son nom est un. L'un est l'amour. Un est l'amour en gématrie. Son nom, c'est désir. Et donc, puissions-nous tous être dans une mer d'amour du Créateur, les Chaim. Les Chaim. Nous passons aux annonces. Donc, chers amis, aujourd'hui, comme chaque mardi de 19h30 à 21h Israel Time, nous allons étudier les articles de Rabash, ça sera traduit dans toutes les langues. Pour toutes les communautés d'étudiants de Kabbal sont invitées. Deuxième annonce, il y a un congrès pour les diplômés de Mac Israël, russophone. Ça a lieu à 8h30 du matin, le 7 août. Nous parlerons des projets, du futur, de la connexion entre nous comme étant la fondation de la diffusion. Nous invitons printemps 2026. Et hiver 2025, à vous enregistrer, ressentir la profondeur de la communauté, l'enregistrement sur le site et pour les vétérans de Mac. 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

0: חברים יקרים, בחלק הראשון נלמד שיעור של...
1: Chers amis, dans la première partie du cours, nous étudierons un cours du Rav du juillet 2002, basé sur l'article du Rabash, la question de la klipa qui précède le fruit. C'est du premier volume des écrits du Rabash, la question de la klipa qui précède le fruit, 52 minutes de lecture, en dizaines.
0: הזוהר בפרשת בלק
1: Les écrits du Rabash, volume 1, article 30, la question de la klipa qui précède le fruit. Le Saint Zohar, dans la section Balak, dit ceci. Et si tu dis que le Créateur a voulu ainsi donner la primauté à Israël et que cela n'est pas juste, viens et vois. Et ça était une klipa et sitra acha. Et il est connu que la klipa précède le cerveau. C'est pourquoi il est sorti le premier. Car une fois que la klipa est sortie et est passée, alors le cerveau se trouve. Le premier orla, qui est esav, se trouve à l'extérieur. C'est pourquoi il est sorti le premier. L'alliance, qui est la chose la plus précieuse, c'est-à-dire Yaakov, se révèle ensuite. C'est pourquoi la priorité de Esav n'est pas considérée comme la primauté, car il est Klipa et Orla, et il n'a aucune valeur ni comparaison avec le cerveau et l'alliance. Mais il est aussi sorti le premier pour cette raison, car la klipa précède le fruit. Jusqu'ici, ces mots. Et il faut comprendre pourquoi il a besoin de répondre ainsi, alors que cette question a déjà été résolue par nos sages, et voici les mots de Rashi. Rabbi Yitzhak a dit, il était nécessaire de commencer la Torah autrement que par « Ce mois-ci sera pour vous », qui est la première mitzvah qui a été ordonnée à Israël. Et pourquoi commence-t-elle par « Bereshit » au commencement ? Parce que la force de ses actions, il l'a racontée à son peuple pour leur donner l'héritage des nations. Afin que, si les nations du monde disent à Israël « Vous êtes des voleurs, car vous avez conquis les terres des sept nations », ils leur disent « Toute la terre appartient au Créateur, il l'a créée et l'a donnée à qui il a jugé droit à ses yeux, de sa volonté il la leur a donnée, et de sa volonté il l'a prise d'eux, et nous l'a donné. » Ainsi, ici aussi, pour la primauté, c'est la même chose. D'abord, elle a été donnée à Esav, puis elle a été prise à Esav et donnée à Yaakov. Et on ne peut pas dire que la primauté n'est pas semblable à la terre, car la question de la terre peut être vendue et donnée en cadeau, tandis que la primauté est une question de réalité. C'est-à-dire que celui qui est né le premier est appelé premier-né, et cela ne peut être changé. Mais nous voyons aussi que la primauté est une chose qui peut être vendue. Et donc, il est déjà possible de dire qu'on peut la prendre et la donner à un autre. Sinon, comment Yaakov aurait-il pu acheter la primauté de Esav ? Comme il est écrit, et il vendit sa primauté à Yaakov. De là, nous voyons que la primauté est semblable à la terre qui peut être transférée, comme mentionné ci-dessus. Alors, que veut-il nous indiquer par cette réponse qu'il donne ici ? Car la klipa précède le fruit. Et pour cette raison, le fait de naître le premier n'est pas considéré comme la naissance du premier-né. Et pour comprendre la question, il faut d'abord savoir ce qu'est une klipa, ce qu'est le cerveau, ce qu'est la orla, puisqu'il appelle Esav orla, et ce qu'est l'alliance, puisqu'il appelle Yaakov alliance. Et nous commencerons d'abord par le but de la création, ce qu'il est. Ensuite, nous pourrons expliquer ce qu'est, ce qui est principal et ce qui est accessoire, afin de connaître la question du fruit et de la klipa, qui doit nécessairement précéder le fruit, et quelle est cette nécessité dont le sens est qu'il ne peut pas en être autrement. Voici, le but de la création est connu. C'est afin de faire du bien à ses créatures. Et c'est pour cela qu'il a créé ex nihilo un aspect de créature, afin que cette créature puisse recevoir le bien et le plaisir, ce qu'il veut leur donner. Et cette créature est appelée désir de recevoir en vue de recevoir. Il s'ensuit, selon cela, que nous ne pouvons parler que de ce qui possède un désir de recevoir, sinon cela ne s'appelle pas créature dont nous pourrions parler, car une créature est appelée kli, et il n'y a pas d'or sans kli. C'est-à-dire de or, nous ne pouvons parler que de or, la lumière, lorsqu'il est revêtu dans un kli. Cependant, ce kli appelé désir de recevoir le plaisir et la jouissance n'est pas une réception. Après qu'est sortie la correction, appelée équivalence de forme, afin qu'il n'y ait pas de pain de la honte. Comme il est connu,

0: qui est l'essentiel, c'est-à-dire le kli qui est appelé désir de recevoir le bien et le plaisir. Et si ce désir n'existe pas, il n'y a rien dont nous puissions parler, comme mentionné plus haut. Mais de cet aspect a découlé la citra-acha et les clipotes, car de l'ordre de la chaîne des mondes nous vient une racine, ce qui signifie que de ce point, s'est ensuite étendue la révélation avec tout le mal, c'est-à-dire, comme a dit le saint Hari, que le Tzimtzum est la racine du jugement, ce qui signifie que par le fait qu'il y a eu Tzimtzum, c'est-à-dire de ne pas recevoir en vue de recevoir, mais seulement en vue de donner, l'ordre était, comme expliqué dans le Talmud des Ser Sfirot, partie 1, au début, le Tzimtzum était à cause du choix, c'est-à-dire qu'il n'y avait pas encore d'interdiction de recevoir. Mais ensuite, il y a eu une interdiction de recevoir. Mais il n'y avait pas encore quelqu'un qui veuille recevoir en vue de recevoir, c'est-à-dire qu'il n'y avait pas encore quelqu'un qui veuille transgresser l'interdiction du Tzimtzum. Cependant, par le Tzimtzum Bet, la deuxième restriction, est alors né quelque chose de nouveau, c'est-à-dire qu'il y a déjà quelqu'un qui veut recevoir en vue de recevoir, mais les clipotes n'existaient pas encore. Cependant, après la brisure des Kélim, qui eut lieu dans le monde de Nikudim, les clipotes sont nées, mais elles n'avaient pas encore de structure, seulement que les clipotes étaient alors appelées Vav et un point, et elles n'avaient pas encore de structure des mondes. Mais ce n'est qu'après la faute d'Adam Arishon dans l'arbre de la connaissance, lorsque les vêtements sont tombés dans les clipotes, que les clipotes ont alors reçu une structure de quatre mondes à l'image de la sainteté. Et ils sont appelés les quatre mondes habillés d'impureté. Et c'est cela le sujet rapporté dans l'introduction au livre du Zohar, lettre 29, et voici ces mots. Et sache que notre travail pendant les 70 ans de notre vie se divise en quatre divisions. Première division. C'est d'atteindre le désir de recevoir exagéré, sans limite, dans toute sa mesure corrompue, sous la main du système des quatre mondes Abia impurs. Car si nous ne possédons pas en nous ce désir de recevoir corrompu, nous ne pourrions absolument pas le corriger. C'est pourquoi il ne suffit pas de la mesure du désir de recevoir qui est imprimée dans le corps depuis sa source à la naissance dans l'air du monde, mais encore, il est nécessaire qu'il serve de monture aux clipotes impures pendant moins de 13 ans, c'est-à-dire que les clipotes domineront sur lui et lui donneront leur lumière, et leur lumière ne font qu'augmenter le désir de recevoir en lui, car les remplissages que les clipotes fournissent au désir de recevoir ne font qu'élargir et accroître la demande du désir de recevoir. Et s'il ne se renforce pas par la Torah et les mitzvot pour purifier le désir de recevoir et le transformer en don, alors son désir de recevoir ne cesse de s'élargir tout au long de sa vie.
1: נבחנת המדרגה הזו הבאה לאחר י"ג שנה לבחינת קדושה.
0: La deuxième division commence à partir de 13 ans, moment où la force est donnée au point dans le cœur en lui, qui est le secret de l'arrière du Nefesh de sainteté, revêtu dans son désir de recevoir depuis sa naissance, mais qui ne commence à s'éveiller qu'après 13 ans. Alors, il commence à entrer sous l'autorité du système des mondes de sainteté, c'est-à-dire dans la mesure où il s'engage dans la Torah et les mitzvot. Et la tâche principale à ce moment-là est d'atteindre et d'agrandir le désir de recevoir

0: spirituel. C'est pourquoi ce degré qui vient après 13 ans est considéré comme un degré de sainteté. Et c'est le secret de la servante de sainteté qui sert sa maîtresse, qui est le secret de la shrina de sainteté. Car la servante l'amène à l'ishma, et il mérite la présence de la shrina. Et le degré final de cette division est qu'il en vienne à aimer le Créateur d'un grand désir, comme l'a dit le poète, « Lorsque je me souviens de lui, il ne me laisse pas dormir ». Par ce qui précède, nous pouvons comprendre ce qu'est la sainteté et ce qu'est la klipa. La notion de sainteté s'explique par l'expression « saint pour le Créateur », ce qui signifie que cela ne nous appartient pas, c'est-à-dire que cela n'est pas sous notre autorité, mais que nous le consacrons au Créateur. Autrement dit, il le retire de l'autorité profane et l'introduit dans l'autorité de la sainteté. Mais il n'est pas possible de dire qu'il l'introduit dans l'autorité de la sainteté si cela n'était pas auparavant sous son autorité. Alors, il est possible de dire qu'il le retire de son autorité et l'introduit dans l'autorité de la sainteté. C'est pourquoi l'homme doit d'abord être sous l'autorité de la klipa jusqu'à 13 ans, comme il est dit dans l'introduction au livre du Zohar, car lorsqu'il ressent qu'il a sa propre autorité, parce que la klipa appelée « désir de recevoir en vue de recevoir » est appelée « différence de forme » qui le sépare du Créateur, et cette question du kli de réception que l'homme acquiert lorsqu'il est sous l'autorité de la klipa jusqu'à 13 ans lui donne le sentiment d'être le maître de maison, c'est-à-dire qu'il peut faire ce qu'il veut, car il ne ressent aucune contrepartie que la sienne propre. Et c'est pourquoi, lorsqu'on dit, après 13 ans, que maintenant est venu le moment où il doit annuler son autorité et dire qu'il n'y a pas d'autre autorité que celle du Créateur, alors il commence à réfléchir et à se demander « Pourquoi dois-je annuler mon autorité ?» et dire que seul le Créateur est le maître de maison et que je suis son serviteur, et que je ne possède rien. Mais comme l'ont dit nos sages, ce qu'un serviteur acquiert, son maître l'acquiert. C'est-à-dire que je dois servir le Créateur afin qu'il ait du contentement. Alors, le corps de l'homme appelé désir de recevoir avance un argument fort. Avant tout, je dois croire qu'il y a un lien entre le Créateur et les créatures. Ensuite, je dois voir s'il vaut la peine de croire que le Créateur est le maître de maison. Mais pourquoi devrais-je annuler mon autorité et ne me soucier que d'apporter du contentement au Créateur ? Quel avantage y a-t-il pour moi là-dedans? Mais il comprend, après avoir cru qu'il y a un lien entre le Créateur et les créatures, c'est-à-dire qu'il croit que tout le désir du Créateur est de faire du bien à ses créatures, et ce qu'il doit voir dans cette situation, rien de plus que comment le Créateur le sert, c'est-à-dire que le Créateur est le serviteur et l'homme est le maître de maison et il est le propriétaire de la maison. Et c'est au Créateur qu'incombe l'obligation de servir l'homme, que l'homme est le maître et le Créateur est le serviteur. Mais lorsqu'on dit à l'homme qu'il doit savoir que la vérité est que le Créateur est le maître de maison et que nous, les créatures, nous n'avons aucune opinion dans le monde et que nous acceptions sa royauté sur nous, ou qu'il y ait des laïcs qui ne veulent pas accepter sa royauté sur eux. Cela ne leur sert à rien, mais il fait ce qu'il veut. Et les créatures sont obligées d'accepter ses ordres contre leur gré. Comme l'ont dit nos sages, on prélève de l'homme qu'il le sache ou qu'il ne le sache pas. À votre chapitre 3.
1: שכן מאמינים שהשם הוא הבורא והוא ברא את העולם במטרה.
0: Il s'ensuit que même si l'homme n'est pas d'accord avec ce qu'on lui dit, le fait qu'il ne veuille pas croire ne change pas la réalité, c'est-à-dire que le Créateur est le maître de maison et fait ce qu'il veut. Mais l'homme n'est pas capable de voir la vérité, et c'est pourquoi il ne veut pas croire. Mais lorsque l'homme, à Dieu ne plaise, ne croit pas à cela, il ne peut pas accepter sur lui d'être un serviteur du Créateur, c'est-à-dire croire que le Créateur est le maître et que nous sommes ses serviteurs. Mais cela concerne uniquement les croyants. Cependant, il n'y a pas de croyance véritable. Il existe un type de personne qui croit tout de même que le Créateur est le Créateur et qu'il a créé le monde dans un but appelé faire du bien à ses créatures. Il croit aussi que le Créateur nous a ordonné, par l'intermédiaire de Moshe notre maître, que nous accomplissions la Torah et les mitzvot qu'il nous a donnés. Mais tout cela, ils peuvent le croire selon l'utilité, c'est-à-dire que il nous récompensera pour le fait que nous nous efforçons dans le travail de l'accomplissement de la Torah et des mitzvot. Et ils ont sur quoi s'appuyer, comme l'ont dit nos sages Avot, et voici leurs mots. Si tu as beaucoup étudié la Torah, on te donne beaucoup de récompenses et ton maître est digne de confiance pour te payer le salaire de ton travail et sache que la récompense des justes est réservée pour le futur. Nous voyons donc qu'il existe une question de croyance dans le Créateur et dans sa Torah. Et ils observent une mitzvah légère comme une grave. Mais tout cela est mesuré selon l'intérêt, c'est-à-dire en vue de recevoir une récompense, ce qui est appelé l'olishma, non pour son nom. Mais il faut se rappeler ce qu'ont dit nos sages. De l'olishma, on en vient à l'ishma, pour son nom. Ainsi, cela est déjà considéré comme un degré dans la sainteté. Mais lorsqu'on dit à l'homme, après 13 ans, comme il a été dit plus haut, que maintenant est venu le temps où tu dois annuler ton autorité propre et dire qu'il n'y a aucune autorité dans le monde et que tu n'es rien d'autre qu'un serviteur qui sert le Créateur en vue de ne rien recevoir en retour, alors le corps s'y oppose. Et c'est alors que commence le véritable travail, car cela va à l'encontre de la nature. C'est pourquoi l'homme doit croire au-dessus de la connaissance et dire à son corps, tu dois savoir que tu n'es pas capable de travailler dans le travail de donner satisfaction au Créateur sans aucune contrepartie, car tu es né avec la nature du désir de recevoir, et cette nature est nécessaire, car toute la création, comme il est connu, que seul le désir de recevoir, appelé manque et aspiration à recevoir du plaisir, est appelé existence à partir de l'absence. Il en résulte que nous sommes appelés créatures, précisément à cause du désir de recevoir que l'on peut appeler création. Et ce désir se trouve dans tous les degrés et mondes de la sainteté. Mais dans la sainteté, ce désir de recevoir est corrigé par la correction de l'intention en vue de donner. Il s'ensuit que l'essentiel et le désir de recevoir Et la différence entre la sainteté et l'impureté, entre la vie et la mort, ne réside que dans l'intention. C'est-à-dire, si la réception est en vue de donner, cela s'appelle sainteté, car c'est l'équivalence de forme. Et l'équivalence de forme est appelée Dvekut, comme l'ont dit nos sages sur le verset, est attachée à lui. Et ils ont interprété, attache-toi à ses qualités, de même que il est miséricordieux, toi aussi sois miséricordieux. C'est pourquoi il est attaché à la vie des vies. Il en résulte que la vie lui est transmise d'en haut. Mais si, au contraire, il ne peut pas placer sur l'action l'intention en vue de donner, il se trouve en dissemblance de forme avec le Créateur, car lui est le donneur et les créatures veulent recevoir. C'est pourquoi ils sont séparés de la vie des vies. Par conséquent, il ne leur reste que la mort, et cela s'appelle Klipa, bien que cela provienne de la racine même de la création. Sinon, s'il n'y avait pas le désir de recevoir, il n'y aurait personne à qui parler. Mais en même temps, si ce désir n'a pas la correction du don, il est appelé Klipa, Sitra Ha, l'ange de la mort, etc. Nous voyons donc, selon l'ordre des corrections, qu'avant tout, il doit y avoir un désir et un attrait ardent à recevoir les plaisirs, et ensuite on dit qu'il faut savoir qu'il est interdit de recevoir avec l'intention d'amour propre. Et même s'il y a un grand désir de recevoir le plaisir, malgré tout, il est nécessaire de surmonter ce désir et de travailler sur soi de façon à vouloir recevoir le plaisir uniquement à condition. S'il peut orienter la réception qu'il reçoit maintenant uniquement parce que le Créateur veut qu'il reçoive ce plaisir, alors, sur cette base, il reçoit, car il veut donner du plaisir au Créateur. Car il a déjà annulé sa propre autorité, c'est-à-dire qu'il ne veut rien recevoir dans le kli appelé « amour de soi ». Mais, puisque le Créateur veut qu'il reçoive, pour cette raison, il dit « maintenant je veux recevoir plaisir et délices » parce que le Créateur le veut, et je veux accomplir la volonté du Créateur, c'est pourquoi il reçoit maintenant le bien et le plaisir. Mais afin que l'homme atteigne ce degré appelé que tout son désir soit uniquement de donner satisfaction au Créateur, c'est ici que commence le véritable travail, car il y a deux aspects à distinguer dans le travail. A. C'est l'action qu'il est difficile pour l'homme de renoncer au plaisir, et peu importe de quel plaisir il s'agit. Disons, par exemple, le plaisir du repos. Lorsqu'un homme doit aller travailler dans la matérialité, afin de recevoir un salaire matériel, il va travailler dans le bâtiment ou dans une usine, il lui est certainement difficile de renoncer au plaisir du repos. Mais, puisqu'il a plus de souffrance du fait de ne pas avoir de quoi manger, pour cette raison, il renonce au plaisir du repos et accepte sur lui la peine, car par cela, il obtient un plaisir plus grand. Et en quoi est-il plus grand? Parce qu'il gagne ici deux choses. Qu'il n'aura pas de souffrance du fait de ne pas avoir de quoi manger, ou qu'il n'aura pas de souffrance de honte du fait de ne pas avoir de quoi s'habiller. Et aussi, il aura du plaisir à manger, et de la jouissance à avoir des vêtements honorables. Tandis que, lorsqu'il renonce au plaisir du repos, il ne ressent pas de souffrance du fait de ne pas avoir de repos. Bien qu'on puisse dire que lorsqu'il renonce au sommeil, il a des souffrances de sommeil, en plus du manque du plaisir de sommeil. De même, lorsqu'il travaille, on peut dire qu'en plus de renoncer au plaisir du repos, il a des souffrances du mouvement. Et surtout, lorsque l'homme fait un travail physique, il ressent des souffrances même pendant le travail. Mais ces souffrances ne ressemblent pas aux souffrances que l'homme ressent lorsqu'il a faim ou lorsqu'il doit aller parmi les gens à un lieu de réjouissance, une circoncision ou un mariage, etc., et qu'il n'a rien à se mettre. C'est pourquoi il lui est plus facile de renoncer au repos et d'accepter sur lui la peine de l'effort, car nous voyons que le monde agit ainsi, qu'ils renoncent au repos et vont travailler. Donc, il est certain que les souffrances de la privation sont plus difficiles. Et il en est de même lorsqu'on dit à l'homme « renonce au repos et commence à travailler dans la Torah et les mitzvot ». Alors, il demande immédiatement, comme dans la matérialité, « si je renonce au repos, quelle sera ma récompense ?» Je veux voir si cela en vaut la peine. À cela, le Rambam dit, ta récompense sera dans ce monde, et dans le monde, ta récompense sera dans ce monde et dans le monde à venir. Et tu seras sauvé des calamités et de tous les événements fâcheux. Alors, il peut croire ce qu'on lui dit et accomplir la Torah et les mitzvot dans l'aspect de l'action pour le nom du ciel. C'est-à-dire qu'il a l'intention, en accomplissant la Torah et les mitzvot, de faire ce que le Créateur nous a ordonné par l'intermédiaire de Moshe, notre maître, et en échange de cela, nous recevrons une récompense pour notre travail et notre effort du fait que nous renonçons à de nombreux plaisirs que la Torah nous a interdits, et en échange de cela, nous recevons une récompense à l'image de ceux qui travaillent dans une usine ou dans un bâtiment parce qu'ils reçoivent un salaire. Il en va de même dans la spiritualité, c'est-à-dire que nous travaillons chez le propriétaire, non pas qu'il soit le propriétaire d'une seule usine, mais nous croyons qu'il est le propriétaire de tout le monde, et c'est chez lui que nous travaillons. Et on nous dit, renonce au travail que tu fais dans une petite entreprise où ils donnent un petit salaire et travaille chez un grand propriétaire qui est le propriétaire de tout le monde. Mais selon cela, une question se pose. Pourquoi tout le monde ne vient-il pas travailler chez le maître du monde? La réponse est simple, parce qu'on ne voit pas la récompense immédiatement. Mais il faut croire à la récompense que nous recevrons après la fin du travail. Et c'est pourquoi tout le monde n'est pas capable de croire à la récompense. Donc, puisqu'il y a un doute sur la récompense et qu'il faut croire qu'à la fin nous recevrons la récompense, c'est pourquoi il n'y a pas beaucoup de gens qui se précipitent vers cela. Et puisque la voie du monde est de travailler pour une récompense certaine et non pour un doute, c'est pourquoi il y a une grande différence entre la matérialité et la spiritualité. Mais il faut savoir que toute la différence est que, ici, dans la spiritualité, la récompense n'est pas immédiate, mais il faut croire. C'est toute la différence. Cependant, nous voyons que des gens viennent et veulent accomplir la Torah et les mitzvot, bien que tout le temps, jusqu'à ce qu'ils viennent, ils étaient dans une société laïque, et ils viennent et disent qu'ils veulent revenir au Créateur. Et quand on leur demande quelle est la raison pour laquelle ils veulent changer leur chemin, de ce à quoi ils étaient habitués tout le temps, ils disent « parce qu'ils ne trouvent pas de goût dans la vie, c'est-à-dire dans l'amour de soi. Car l'homme n'a rien à recevoir et à donner à ses désirs d'amour de soi, car il n'a rien à leur donner. C'est pourquoi il veut accomplir la Torah et les mitzvot. Puisqu'il a entendu qu'avec la Torah et les mitzvot, il est possible de recevoir du plaisir, alors il aura de quoi satisfaire son désir de recevoir. C'est-à-dire que tant qu'il voit qu'il peut nourrir son désir de recevoir avec des plaisirs matériels, il n'a pas besoin de changer de chemin. Mais s'il entend qu'il y a une question de croyance et qu'il y a un maître qui dirige le monde et qu'il a créé le monde non pas en vain, mais pour un certain but, et ce but est appelé faire du bien à ses créatures. Et lorsqu'il entend cela, et s'il ne trouve pas de satisfaction dans les plaisirs matériels, car il ne ressent pas en eux un goût de vie pour lequel il vaudrait la peine de vivre dans ce monde et de souffrir, car chacun, selon son propre niveau, souffre. Alors, lorsqu'il entend qu'il existe un endroit où il y a effectivement quelque chose qui éclaire la vie, alors il peut sortir des plaisirs matériels, bien que, comme nous l'avons dit plus haut, il n'a pas besoin de croire dans les plaisirs matériels, tandis que pour la spiritualité, il est dans le doute, et il doit seulement croire que, à la fin, la récompense viendra, c'est-à-dire qu'en fin de compte, il recevra un salaire. Mais puisque les plaisirs matériels ne lui apportent pas de satisfaction, alors il peut passer du côté de la sainteté et accomplir la Torah et les mitzvot. Mais lorsque l'homme est plongé dans les désirs matériels et qu'il en retire de la satisfaction, même si cette satisfaction est momentanée, et qu'ensuite il voit qu'il n'a plus de satisfaction, il est déjà comme un enfant captif parmi les nations, et il n'a pas la force de sortir de leur domination. Cependant, même après que de telles personnes ont accepté sur elles le joug de la Torah et des mitzvot, il arrive parfois que le désir pour les plaisirs matériels se réveille en elles, et alors le travail leur devient difficile. Mais il faut savoir que le fait que les désirs matériels se réveillent en elles, c'est-à-dire qu'elles commencent à ressentir un goût en eux, ce qu'elles ne ressentaient pas auparavant, et de même ces personnes qui sont nées avec une éducation religieuse, qui accomplissent la Torah et les mitzvot depuis leur jeunesse, et lorsqu'elles commencent à travailler dans le but de donner, il se réveille en elles un goût pour la matérialité plus grand qu'au moment où elles ont commencé à s'engager dans le travail en vue de donner. Et cela ressemble à ce qu'ont dit nos sages à Sanhedrin. Rabbi Yitzhak a dit, « Depuis la destruction du temple, le goût de l'union a été retiré et donné aux agresseurs. » Et l'on peut expliquer. Depuis la destruction du temple, c'est-à-dire au moment où la sainteté dans le cœur de l'homme a été détruite, le goût de l'union a été retiré. L'union étant un terme général pour tous les plaisirs. Et il a été donné aux agresseurs. Et cela est étonnant. Pourquoi les transgresseurs mériteraient-ils de ressentir du plaisir dans les choses matérielles plus que ceux qui ne sont pas des transgresseurs, comme s'ils recevaient une récompense du fait d'être des transgresseurs en ressentant plus de plaisir que les autres? Et pour comprendre cela, nous devons observer ce qui est habituel dans l'ordre du monde, c'est-à-dire que si une personne peut faire en sorte qu'un homme travaille pour elle pour un salaire moindre, elle ne lui donnera pas plus. Chaque personne s'efforce d'engager un ouvrier qui travaillera pour elle, accomplira toutes les tâches qu'elle exige de lui et lui payera un salaire moindre. Mais s'il n'est pas concevable de dire qu'elle lui payera plus que ce que l'ouvrier demande, D'après ce qui a été dit, il en ressort que lorsque l'on parle du point de vue du service du Créateur, lorsque le mauvais penchant vient à l'homme et lui dit « transgresse les mitzvot de la Torah », alors l'homme lui répond « que me donneras-tu ?» Alors le mauvais penchant lui dit « je te donnerai en échange du fait que tu écoutes ma voix, disons par exemple, 200 grammes de plaisir. » Alors il lui répond, « pour 200 grammes de plaisir, je ne veux pas transgresser les mitzvot du Créateur. » Alors le mauvais penchant est obligé de lui ajouter encore 100 grammes, jusqu'à ce que l'homme ne puisse plus renoncer à un tel plaisir, alors il est obligé d'écouter la voix du mauvais penchant. Il en résulte donc que selon la mesure dans laquelle l'homme estime la gravité de la faute, dans cette mesure, il lui est difficile de transgresser la mitzvah. Et puisque cet acte de transgresser les mitzvot du Créateur est difficile, et qu'il y a une règle, pour un travail difficile, il faut payer un bon salaire, c'est pourquoi, dans la mesure où il lui est difficile de commettre la transgression, dans cette mesure, le mauvais penchant est obligé de lui donner un grand salaire, c'est-à-dire un grand plaisir en échange de la transgression. Par contre, lorsque ce n'est pas difficile de transgresser les mitzvot du Créateur, alors le mauvais penchant n'est pas obligé de lui donner un grand plaisir. Selon cela, il en ressort que ces laïcs, qui ne pratiquent pas du tout la Torah et les mitzvot, ne ressentent pas qu'ils commettent une quelconque transgression en cela. Comme l'ont dit nos sages, Yoma, si un homme a commis une transgression et l'a répétée, cela lui devient permis. Ainsi, le mauvais penchant n'a pas besoin de leur donner un goût dans la transgression. Car, pour eux, commettre des transgressions n'est pas une chose difficile pour laquelle il faudrait payer en échange le fait de transgresser des mitzvot. C'est pourquoi ils n'ont pas un grand goût pour la transgression, car le mauvais penchant emploie toujours des ouvriers qui veulent travailler pour lui, et donc, il n'a pas besoin de leur payer un grand plaisir. Par contre, ces personnes qui ne veulent pas commettre de transgression, et au moment de l'acte, lorsqu'il ressent qu'il va commettre une transgression, il lui est difficile de le faire. C'est pourquoi le mauvais penchant est obligé de leur faire ressentir un grand goût dans la transgression. Sinon, ils n'écouteront pas sa voix pour accomplir ses ordres. C'est pourquoi il est obligé de leur payer beaucoup de plaisir. Et par cela, on peut expliquer. Depuis que le temple a été détruit, c'est-à-dire à l'époque où la sainteté ne se trouve pas dans le cœur de l'homme, le goût général des plaisirs, appelé bia, union, a été retiré. Et il a été donné à ceux qui commettent des transgressions. Ce qui signifie que tout le temps qu'un homme ressent qu'il commette une transgression, il ressent un goût. Mais s'il a transgressé et répété, cela lui devient permis. Alors, le mauvais penchant ne lui donne plus de plaisir, car il travaille déjà sans aucun salaire, du fait qu'il n'a aucune lourdeur à transgresser les transgressions. C'est pourquoi il y a une grande erreur parmi les religieux. Certains pensent que les laïcs ont du goût dans les plaisirs matériels. Car, puisqu'ils servent le mauvais penchant sans aucune contrepartie, car toute leur vitalité vient du fait qu'ils sont contre la religion, ils n'ont pas de plaisir comme les religieux le pensent, car le mauvais penchant ne donne pas de salaire gratuitement, comme cela a été dit plus haut. C'est pourquoi, ne t'étonne pas si un homme voit que lorsqu'il commence à travailler dans le but de donner, il reçoit un attrait plus grand pour les désirs corporels. Ce n'est pas parce qu'il a reçu une descente, mais au contraire, puisque maintenant, il ne veut plus recevoir en vue de recevoir, mais il veut seulement donner. Alors, le mauvais penchant, lorsqu'il vient pour l'empêcher de travailler dans le but de donner, lui donne un goût plus grand dans les plaisirs corporels, afin qu'il écoute sa voix et qu'il ne puisse pas surmonter son désir de recevoir. Tandis qu'avant qu'il ne commence à travailler dans le but de donner, alors, lorsqu'il s'occupait des désirs corporels, il n'avait pas un si grand attrait pour les désirs corporels, car il s'occupait des désirs corporels sans grand plaisir. Mais maintenant, lorsqu'il a commencé à travailler dans le but de donner, s'il ne ressent pas un grand goût, alors le mauvais penchant n'a rien à faire, car il est certain qu'il n'écoutera pas sa voix. Il s'ensuit que dans la mesure où l'homme s'éloigne de l'amour de soi, dans cette mesure, il commence à ressentir un goût plus grand dans les désirs corporels, car sinon il n'écoutera pas sa voix du mauvais penchant, comme cela a été dit plus haut. D'après ce qui précède, il en ressort que l'homme ne doit pas s'effrayer de cela, que pendant le travail, il reçoit un désir pour les désirs corporels, même si auparavant de tels désirs ne lui venaient pas à l'esprit. Mais maintenant, puisqu'il doit à chaque fois corriger le cli de réception, alors, plus le plaisir est grand, cela signifie que son désir est plus grand. Et lorsqu'il corrige le désir, c'est-à-dire qu'il le surmonte, alors, il clarifie à chaque fois un désir appelé « cli » en le sortant des clipotes et en l'introduisant dans la sainteté. C'est pourquoi on lui donne à chaque fois un désir plus grand, comme cela a été dit plus haut. Mais, à chaque fois, il doit prier pour qu'on lui donne la force d'en haut, afin qu'il puisse surmonter ce cli appelé désir. Et cela s'appelle la correction des kélim à la racine de son âme. Et ces kélim qu'il doit corriger, leur correction commence par les kélim, c'est-à-dire par le désir de recevoir pour la corporalité. Et finalement, il arrive à corriger les kélim, c'est-à-dire les désirs de recevoir pour des choses spirituelles. Et pour tout cela, il doit demander au Créateur qu'on lui donne la force du massar, l'écran, qui est l'aide donnée d'en haut. Comme l'ont dit nos sages, celui qui vient se purifier, on l'aide. Et maintenant, venons expliquer ce que nous avons demandé. A. Sur ce que le Zohar répond, que le fait que la primogéniture ait été donnée à Yaakov, alors que Esav est né le premier, et il répond que Esav est la Klipa. C'est pourquoi il est sorti le premier. Et ensuite, Yaakov est sorti, car l'ordre est que la Klipa précède le fruit. Et nous avons demandé, il y a déjà une réponse simple, comme le rapporte Rashi au début de la Parasha Bereshit, où il est écrit, la force de ses œuvres, il l'a racontée à son peuple, afin que si les nations disent « Vous êtes des voleurs », ils leur disent « Toute la terre appartient au Créateur, il l'a créée et l'a donnée à qui est droit à ses yeux, de sa volonté, il l'a prise d'eux et nous l'a donnée. » Si c'est ainsi, qu'ajoute-t-il ici avec une autre réponse? Pourquoi est-il nécessaire, pardon, B, pourquoi est-il nécessaire que la clipa précède le fruit? Et selon ce qui a été dit, c'est simple, puisque le Créateur a créé le monde et que le sujet de la création est seulement le cli, comme il est connu, la lumière, or, n'est pas appelée création, mais est appelée yesh miyesh, existant à partir de l'existant. Par conséquent, il est impossible de dire qu'il fallait d'abord créer une correction pour la création avant qu'il y ait ce qui doit être corrigé. L'explication des choses est que d'abord il a créé le cli appelé désir de recevoir, et ensuite sur ce cli est sortie une correction appelée « tzimtzum et dissimulation. Et alors, il s'est ensuite étendu vers les inférieurs, l'aspect des nations du monde, qui est l'aspect du désir de recevoir en vue de recevoir, qui est un kli sans correction. Et un kli sans correction est appelé klipa. Ainsi, il ne peut pas en être autrement, puisque l'on ne peut pas corriger une chose qui n'est pas encore née dans le monde. Il s'ensuit que dans ce qu'ils disent, il a créé, cela signifie que il a créé le monde selon l'ordre habituel, c'est-à-dire que d'abord sort le manque, et ensuite il est possible de corriger le manque. Et c'est pourquoi, selon la règle de racines et branches, il faut d'abord que sorte le receveur en vue de recevoir, qui est l'aspect d'opposition au créateur, c'est-à-dire un changement de forme appelé « nation du monde », comme il est écrit dans le Zohar, « Chez les nations du monde, tout le bien qu'ils font, ils le font pour eux-mêmes. » Et cela s'appelle la klipa qui précède le fruit. C'est-à-dire que la klipa est appelée ce qui n'est pas apte à être mangé, puisque l'abondance ne vient pas dans les kélim de réception après la correction du tzimtzum. Tandis que, ensuite, vient la correction appelée en vue de donner, qui est l'aspect de Yaakov. Et cela s'appelle fruit, car sur le désir de recevoir, il y a maintenant une correction de donner du contentement au Créateur. Et il y a déjà place pour manger des fruits, puisqu'il y a ici l'équivalence de forme entre or et kli. Alors, le kli mérite les fruits. Tandis que la citra'acha, le Zohar dit, un dieu étranger est stérile et ne produit pas de fruits. Et c'est ce qu'il dit que Yaakov est appelé Brit, alliance, que le sujet de la conclusion d'une alliance et qu'il y ait équivalence entre eux. Et c'est comme il est écrit, car c'est un signe d'alliance éternelle entre moi et les enfants d'Israël, c'est un signe pour toujours. Il s'ensuit que cette même réponse que donne Rabbi Yitzhar, la raison de la force de ses actions, est la même réponse que il a créé selon l'ordre où la klipa précède le fruit. Et selon l'aspect de branches et racines, il en résulte qu'il faut d'abord créer la klipa, qui est le receveur en vue de recevoir, et ensuite vient la correction, qui est Israël ou Yaakov. Il s'ensuit que ce qu'il dit, il l'a retiré d'eux et nous l'a donné, c'est-à-dire pour corriger, car tel est l'ordre. Fin de l'article.
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0: Nous passons au cours.
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0: Nous avons lu l'article La notion de la klipa qui a précédé le fruit, tome 3, le degré de l'échelle, portion parashat Balak. Que signifie la klipa a précédé le fruit? Nous nous trouvons au point opposé au but de la création, Il n'y en a pas de pire ni de plus éloigné du Créateur. Et depuis ce point, nous devons clarifier ce point et ressentir réellement où nous nous trouvons. Car pour le moment, nous sommes inconscients. Ressentir réellement où nous sommes, ça commence à partir du Marsom et au-dessus. Cependant, notre travail commence malgré tout par la reconnaissance du mal dans notre état actuel.
2: Et
0: lorsqu'un homme commence à travailler en cela, peu importe s'il a reçu une éducation religieuse ou s'il est laïque, peu importe s'il est intelligent, instruit ou peu instruit, s'il est peu intelligent, plus ou moins développé émotionnellement, psychiquement ou intellectuellement, après quelque temps, la lumière environnante commence à agir sur lui, et alors l'homme commence à se ressentir lui-même face à la lumière environnante, c'est-à-dire qu'il commence à ressentir son désir de recevoir, qui est inverse à la lumière environnante dans chaque qualité et dans chaque désir. Et alors, il éprouve réellement une division intérieure. D'un côté, il ressent un peu la divinité dans l'illumination environnante. Il ne la ressent pas, il ressent un certain résultat, ce que pourrait être la spiritualité, selon ce qu'il s'en représente. Bien entendu, cela est encore très éloigné de la véritable spiritualité. La vraie spiritualité est 1 milliard de fois plus grande que ce qu'il peut s'imaginer. Néanmoins, il ressent quelque chose, et avec ce ressenti, il ressent qui il est, ce qu'il est, et combien il est inverse. Et chaque fois, l'écart grandit entre le ressenti de la spiritualité et son propre ressenti. Et l'homme ne pense qu'à partir du ressenti. Nous sommes des êtres de ressenti. Notre intellect est seulement à déciffrer le ressenti. Notre intellect a été construit afin de mieux exploiter le ressenti, de mieux remplir le désir de recevoir. Le désir de recevoir est l'être créé, Nivra. Et l'intellect est un système auxiliaire. Comment remplir le désir de recevoir? C'est pourquoi lorsqu'un homme se ressent mal, l'intellect ne l'aide presque pas. Il est vrai qu'il doit se dire à lui-même, non, ce que je ressens vient du fait que maintenant, je vois réellement la vérité, alors qu'auparavant, je ne voyais pas la vérité. Mais toutes ces sagesses n'agissent pas tellement. Le ressenti domine. Et réellement, l'homme doit accumuler une expérience grande et longue afin de parvenir à la conclusion qu'il ne doit pas être impressionné émotionnellement par les chutes. Plutôt, il doit les prendre de manière utile et travailler avec les descentes et comprendre réellement que plus il avance pour devenir un serviteur du Créateur, plus il voit du mal à l'intérieur de lui-même. Il se voit plus faible. Et assurément, même lorsqu'il commença à étudier la Kabbale, il brûlait tellement pour la spiritualité. Vraiment, tout ne valait rien en dehors de la spiritualité. Finalement, qu'est-ce que je pensais? Où je suis arrivé? Tout débutant vient me dire, enfin, c'est ce que j'ai voulu toute ma vie, il commence à étudier, et après 6 mois, on voit déjà sur lui que ce n'est pas cela qu'il voulait toute sa vie. Il voulait autre chose, et maintenant ça devient clair. Pourquoi? Car le désir de recevoir grandit réellement, on l'ouvre, on commence à montrer à l'homme toutes sortes d'appâts, et on le tire dans toutes sortes de directions par des délices animaux qu'on lui montre. Et réellement, dans toutes les choses animales, il commence assurément à recevoir des délices beaucoup plus grands que tout ce qu'il avait reçu dans le passé. Cela arrive à certains moments, non pendant une montée, mais pendant une descente. Et cela vient du fait que on veut faire grandir en lui le point dans le cœur, afin qu'il s'élargisse jusqu'à 10 sphirot. C'est pourquoi tel est le chemin. Nous étudions que les lumières agitent les kélim. La lumière construit le kli, engendre le kli. Ici également, la lumière environnante qui éclaire le point l'agite et en fait un kli, jusqu'à ce qu'il devienne réellement un kli de 10 sphirot. Et le travail de l'homme est d'être observateur, de regarder ce que vraiment la lumière fait avec lui, et de consentir à ce travail, il doit le ressentir correctement, et déterminer une relation correcte envers ce qui s'appelle une faute, envers ce qui s'appelle une mitzvah, et ne pas être effrayé par ce ressenti comme s'il s'éloignait constamment. Et peu à peu, il reçoit également d'autres définitions différentes de ce qu'est une faute, de ce qu'est une transgression, de ce qui s'appelle dans le but de donner au Créateur. Il ne se rapporte plus tellement aux transgressions animales, mais se rapporte à ce qui le conduit au lien avec le Créateur. C'est pourquoi il se réjouit que des kélim non corrigés s'élèvent en lui, et en cela il voit qu'il mérite réellement chaque fois de corriger ou au moins de reconnaître des kélim plus grand. C'est le signe qu'il est devenu plus fort, qu'il est devenu plus grand, c'est-à-dire qu'à chaque fois qu'un homme reçoit une descente, il doit en réalité en éprouver de la gratitude, il a mérité que le Créateur lui donne, lui ouvre, encore un kli non corrigé, encore un kli non corrigé provenant de son âme. Apparemment, il a réellement travaillé auparavant. Et il le mérite, pour ainsi dire. Comme le Baal HaSulam écrit dans les lettres, que la corruption est enfouie dans l'absence d'espoir, tikva. Car réellement, si un kli ne s'est pas encore ouvert chez l'homme, qui sait quand il s'ouvrira? En revanche, s'il est ouvert, c'est le signe que déjà, dans cette incarnation, c'est-à-dire dans cet état où il se trouve, jusqu'aux prochaines montées et descentes, il l'aura déjà corrigé. C'est pourquoi il faut se réjouir de tous les méchants qui se révèlent et s'efforcer rapidement par l'étude d'établir que ce sont des méchants, que ce sont des manques qui nous séparent du but, puis il faut se rapporter à eux d'une manière qui soit plus utile pour le but. Y a-t-il des questions? Pourquoi le Rambam écrit-il « Ta récompense sera dans ce monde et dans le monde futur » et n'écrit-il pas seulement dans le monde futur, le Rav? Cette récompense dans ce monde ou dans le monde futur, c'est... Nous étudions qu'il n'y a rien hormis les lumières et les kélim. Rien du tout. Alors une récompense dans ce monde signifie que maintenant je corrige les kélim. Et le monde futur signifie que je les prépare au remplissage après avoir franchi le marsom. Et il est écrit, la récompense d'une mitzvah n'existe pas dans ce monde. Qu'est-ce que ça veut dire? Qu'il y a une récompense de mitzvah que l'on reçoit ici, sur place. Il y a une récompense de mitzvah que l'on reçoit lorsqu'on avance dans les degrés spirituels. Il y a une récompense de mitzvah lorsqu'on reçoit après le Gmar Tikkun. Cela dépend de ce qu'est la récompense. La véritable récompense d'une mitzvah peut être reçue seulement dans le véritable kli du désir de recevoir, et il n'est pas corrigé comme cœur de pierre seulement à la fin de la correction. Ici, dans ce monde, notre récompense consiste seulement à parvenir à ce qui est écrit jusqu'à ce qu'il ne me laisse plus dormir. Je suis malade d'amour. C'est le désir envers le Créateur, dans le but de recevoir. Il n'est pas encore question de l'ishma, mais seulement de l'olishma. Cependant, le plus grand l'ishma, depuis lequel je saute au-delà du marsom et reçoit le plus petit lishma, est après le marsom. Depuis lequel je... Et après le marsom, la récompense est différente. Il y a un premier degré après le marsom. Le degré lui-même s'appelle récompense et punition. Alors, l'homme, selon son ressenti, clarifie déjà son kli et dans chaque action qu'il accomplit dans le but

de données, il reçoit immédiatement un résultat qui s'appelle récompense. En revanche, maintenant, nous ne pouvons pas encore établir qu'il en est ainsi. Alors c'est pourquoi récompense et punition sont chaque fois des choses qui changent selon la compréhension de l'homme. En vérité, il reçoit toujours une récompense. Mais parfois, cette récompense lui paraît être une punition, et parfois, cette récompense lui paraît être une récompense. Et qui sait ce qui est juste, là ou l'inverse? Tu comprends, ce sont des choses qui changent. Pour nous maintenant, dans notre état avant le Marsom, nous devons seulement croire que toute chose que nous recevons est une récompense. Car réellement, si un homme étudie et organise son emploi du temps, de sorte qu'en fin de compte, tout tourne autour de l'avancée vers le but de la création, alors tout ce qui présente à lui, tout ce qui se présente à lui sur le chemin est destiné à servir le but. Il a déjà un compte personnel avec le Créateur et non le compte général de toute l'humanité. C'est tout. Quelle est la différence? La différence, c'est que toute l'humanité reçoit toutes sortes d'états d'une manière générale, l'ensemble d'une nation, toutes sortes de groupes, toutes sortes de choses, ce n'est pas l'homme d'une manière personnelle, mais les masses qui montent davantage et descendent davantage, et ainsi traversent toutes sortes d'états. Et tu vois à l'extérieur comment tous s'impressionnent d'une même chose, descendent à cause d'une autre, et ainsi de suite. En revanche, chez nous, une impression commence à apparaître, c'est-à-dire des montées et des descentes, ou certaines relations, et dans la mesure où cette relation est dirigée vers le Créateur, l'homme sort de la définition des masses générales, et cela devient une chose vraiment personnelle. Ce n'est plus une providence générale, mais une providence particulière, un lien personnel avec le Créateur. Et alors, tant les montées que les descentes personnelles à l'homme sont toutes déterminées selon la manière de l'amener au but. À partir de cela, l'homme doit déjà ressentir que, vraiment, il se trouve dans les états corrects, peu importe les états qui se présentent. Pourquoi, au stade de la préparation, ce que nous devons faire consiste-t-il seulement à faire grandir le désir de recevoir, le désir de spiritualité, qui est une sorte de désir théorique? Nous sommes en tout une boîte avec 5 ouvertures. Par ces 5 ouvertures, une information entre et parvient au centre des délices, dans notre cli, dans le cli spirituel. Ce que nous pouvons découvrir à l'intérieur de nous, dans notre cerveau, c'est de l'électricité, n'est-ce pas? Des actions chimiques, et finalement, mais où se trouve le délice lui-même? Nous savons que si nous pressons à cet endroit, nous donnons un certain potentiel sur une certaine zone. Alors l'homme jouit, pas seulement l'homme, également un singe, peu importe, c'est tout. Mais qu'appelle-t-on la jouissance? Comment, à partir de réactions chimiques, électriques et autres, cela devient-il un ressenti? Cela, nous ne le savons pas. Cela se trouve déjà dans la seconde moitié de la création, dans le désir de recevoir. Et le passage de l'un à l'autre, la science ne peut pas y parvenir. C'est-à-dire qu'elle peut seulement voir le passage jusqu'ici. Disons qu'ensuite, il y a une sorte de cloison, et qu'au-delà de la cloison se trouve le désir. Et avec le désir lui-même, tu ne peux pas travailler d'une manière pure avec le désir lui-même. Cela appartient déjà à la spiritualité. Spiritualité de Klipa ou de Kdusha, peu importe, mais à la spiritualité. C'est-à-dire, non au revêtement, mais déjà à une catégorie spirituelle. En plus des 5 ouvertures par lesquelles tu reçois une certaine influence et la déchiffres comme délice ou souffrance, il y a encore une autre ouverture, elle s'appelle le 6e sens, le point dans le cœur. Par elle également, une information me parvient, oui, te parvient à l'homme,

0: spirituel.
1: Et
0: alors, aussi, elle arrive au centre des délices. Et alors, je me trouve recevant deux sortes de délices. Des délices de ce monde et des délices du monde spirituel. Et alors, je dois préférer l'un à l'autre. Si par, pas l'un à l'autre. Si par toutes sortes d'actions, d'exercices, d'entraînement, disons-le ainsi, si j'arrive à un état où j'attends seulement le délice qui viendra par le sixième sens, et où les délices que je recevrai par les cinq sens ne m'attirent plus tellement, bien que nous venons de le lire dans l'article, on augmente constamment pour moi les délices venant des cinq sens, et de quelle manière? Précisément les délices les plus animaux, les délices du toucher. Tu as la vue, l'ouïe, l'odorat, le goût et le toucher. Le délice animal, le sexe, dit-il, n'est-ce pas? C'est globalement cela, c'est un délice du toucher, la chose la plus animale, la plus proche, pour ainsi dire. C'est tout? Si je préfère ce délice spirituel abstrait à tous les délices animaux qu'on augmente pour moi 1 milliard de fois par rapport à ce que prouve un homme ordinaire, alors peu importe que je sois religieux ou laïque, si je vais dans ce travail, je sors déjà de la catégorie qui appartient au minéral, j'étais un minéral laïque ou un minéral religieux, ça n'a pas d'importance, alors si je suis parvenu à l'état où je veux seulement la lumière environnante, c'est le signe que j'enverrai un désir puissant. Il n'est pas corrigé, c'est vrai, il n'est pas dans le but de donner, mais c'est un désir dirigé seulement vers elle. Cela s'appelle « je suis malade d'amour jusqu'à ne plus pouvoir dormir ». Si je parviens à cela, je suis prêt avec mon cli au maximum de ce que j'ai pu préparer avant le marsum. Maintenant, que manque-t-il à ce cli? Il ne lui manque que le massar. Le massar, je ne peux pas le faire moi-même, jamais. C'est une lumière qui fait le massar. Si j'ai un bon désir de recevoir, c'est-à-dire un grand désir de recevoir, dans le but de recevoir, on me donne un massar et je deviens le plus petit cli spirituel. Car en tout, mon plus grand désir de recevoir envers la lumière environnante possible sous le marsum, c'est l'achoraïm du premier degré situé au-dessus du marsum. Son achoraïm descend dans ce monde. Il y a là aussi, malgré tout, un travail dans le but de donner, au-dessus de la connaissance, mais malgré tout, c'est ce que j'ai dit. Pour le moment, c'est plus compréhensible. C'est tout. D'accord? Regarde. Qu'est-ce que c'est en tout? Ce n'est pas qu'on ne nous donne pas de voir davantage. Nous pouvons voir dans les mêmes kelim que nous corrigeons. Ce n'est pas que nous avons une sorte de perception selon laquelle je pourrais voir beaucoup plus que j'en suis, que ce dont je suis capable. Et ce n'est pas vrai. Tu comprends? Il n'y a pas de tour de passe-passe. Tous ces magiciens peuvent te faire ici toutes sortes de choses. Tu sais, comme Copperfield et tous les autres. Après, toutes ces choses, on voit que, et pour eux-mêmes, c'est une grande sagesse de faire tout cela avec toutes sortes de technologies. Mais il n'existe rien qui soit réellement magique. Un véritable magicien. Ça n'existe pas. Plutôt, l'homme voit selon ses corrections. Alors je peux sauter d'ici jusqu'à une autre étoile. Je veux ceci ou cela. Tu peux vouloir, pour ainsi dire, si tu voulais réellement. Et si ce désir était vraiment un désir,
2: tu parles, mais tu ne veux pas. Ce sont des paroles. Il faut donc distinguer. La spiritualité s'appelle désir. Un...

0: désir qui se trouve réellement dans le cœur. Et sans désir, l'homme travaille et reçoit. Et nous, selon ce qu'il imagine, je sais pourquoi chez nous, il y a une sorte de désespoir constant, des choses que nous pensons, et bref, il y a ce qui est supposé et ce qui se trouve réellement sur le terrain. Cela vient simplement du fait que nous ne comprenons pas notre cœur. Si nous voyons précisément notre désir, nous n'éprouverions aucune déception, nous saurions où nous sommes, ce qui nous revient, ce qu'il faut faire, et tout serait clair. En tout, toute notre étude est en réalité un processus de connaissance de soi. Et lorsque j'y parviens, je ressens mon kli. Et réellement, ce qui se trouve à l'intérieur. Alors à l'intérieur, dans ce qui se trouve, j'ai commencé à découvrir qu'il ne peut y avoir qu'une seule chose dans ce qui est le Créateur. Seul cela peut se révéler dans mon kli. Dans la mesure où je ne ressens pas mon kli, je ressens, à la place du Créateur, toutes sortes d'autres phénomènes, des images imaginaires. Lorsque j'entre dans la spiritualité, je ne les ressens plus. Je ressens, selon mes corrections, que le Créateur remplit mon kli, remplit mon âme. Et alors je commence à voir tout ce monde comme le monde imaginaire.
1: Ken.
0: Oui. Malgré tout, c'est pas clair. Si les délices entrent dans le même centre des délices, alors il est évident que les délices corporels, c'est comme le Créateur a donné un délice, et le délice spirituel, c'est comme une tonne de délices en comparaison. La différence, c'est l'intensité, où il y a une différence principe entre eux. Le centre des délices est unique. Toute la différence concerne seulement son volume. C'est très simple. Peu importe ce dont on jouit, tu comprends, tout entre dans le même centre, dans le même ressenti du délice. S'il est question du délice dans le but de recevoir, s'il est question d'un délice avec l'intention dans le but de donner, il est également ressenti dans le même centre des délices, mais dans le lien avec celui qui donne. Le délice, cela s'appelle lumière réfléchie. Qu'est-ce que ça change pour moi? Qu'est-ce que ça change pour toi? Ça change, ça s'appelle le Créateur n'a créé qu'un seul kli, le désir de recevoir. Il n'a pas créé un kli pour ce monde et un second kli pour l'autre monde. Non, un seul kli. C'est tout. Maintenant, seul change la mesure dans laquelle tu ressens dans ce kli et dans quelles conditions. Si tu ressens seulement comme tu ressens maintenant, cela s'appelle que tu te trouves dans ce monde, à un certain degré dans ce monde aussi, à une certaine échelle. Voilà. Si tu parviens à l'état spirituel, tu ressentiras également ce monde et en même temps tu ressentiras le monde spirituel. Quelle est la différence? Le centre des délices est le même centre. La question est seulement quand lui, comme maintenant, tu peux être impressionné par plusieurs sortes de délices. Alors aussi, tu seras impressionné par plusieurs sortes de délices. Tu seras impressionné par la spiritualité et par la corporalité. Ce sont des revêtements différents sur la même source de la lumière, les revêtements qui se revêtent sur la lumière, les revêtements corporels font de notre monde un monde imaginaire. Ça signifie imaginaire. Le délice qui se trouve dans ce monde n'est pas imaginaire. Les revêtements sont imaginaires car il nous semble que nous recevons les délices du revêtement et non de la lumière qui se trouve dans le revêtement. Cela s'appelle imagination. Il me semble que tu me donnes du délice lorsque je te regarde, ce beau visage. J'en éprouve du plaisir, c'est pas vrai. Il y a en toi une certaine étincelle du Créateur. Et c'est d'elle que je jouis, notamment. C'est pourquoi je jouis et non de cette enveloppe. T'as compris? Voilà. Alors, le fait que j'attribue, le problème est seulement moi. Si j'attribue mon délice à l'étincelle qui se trouve en toi, alors tout va parfaitement bien. Je suis lié à la spiritualité. Si je l'attribue à ton beau visage, je suis lié au vêtement, à la humanité, à la corporalité. Cela s'appelle imaginaire. Imaginaire signifie une erreur sur la source du délice. c'est tout. Il n'y a ici rien d'imaginaire. Imaginaire signifie une erreur spirituelle, pour ainsi dire. Je me suis trompé sur la source du délice. Cela ne signifie pas que ce monde disparaît. Qu'est-ce qu'il ressent? Le monde spirituel cesse-t-il de ressentir ce monde? Il vit dans ce monde. Les cinq sens demeurent, il ressent à travers eux. Crois-moi, on sent très bien. Manger, boire et tout le reste. On sent très bien. Rien ne disparaît. Seulement, à travers cela, il se relie déjà à la source des délices qui se trouve seulement dans le Créateur, et tous ses revêtements intermédiaires ne le dérangent déjà plus. L'induisent plus en erreur, ne tourne plus. Il voit déjà à travers eux. Oui. Page 194, deuxième passage, il parle des travaux concernant notre travail pendant 70 ans. Ce qu'il dit ici, page 194, division ABCD concernant notre travail, il le prend de l'introduction au livre du Zohar. Alors il vaut donc la peine de vérifier là-bas. Ici, il n'en apporte que deux. Oui, il mentionne que deux. Et là-bas, il parle des quatre, et même davantage qu'ici, il dit où cela se trouve. Et tel est le sens à partir de l'introduction du Zohar, point 29. Il est possible d'en parler beaucoup, oui. En tout, il veut parvenir ici à un état où nous voulons la spiritualité davantage que la corporalité et où nous voulons seulement elle. Après cela, nous y rentrons. Et ce désir peut être reçu seulement par le travail avec les lumières environnantes. La lumière nous apporte la grâce de sainteté et l'accélération dans le travail vient seulement du groupe, de l'étude ensemble et ainsi de suite.
1: Ken.
0: Oui, je ne suis pas certain d'avoir complètement compris la notion de transgression et de ce transgression. Ce qui commet une transgression. La notion de transgression signifie qu'un homme utilise le désir de recevoir dans le but de recevoir. Et si on lui donne, si l'on donne à l'homme un certain délice et qu'il ne peut pas le surmonter, cela peut être un délice dans le fait qu'on m'apporte une certaine chose qui est une transgression. Alors, je vais vers elle. Il est écrit, il a commis une transgression, il a répété lorsqu'il l'a commis une seconde fois, il devient permis. Il tombe déjà, il descend à ce degré et il se trouve là. Cela ne peut pas concerner les délices, peut concerner c'est-à-dire non les commandements ne fait pas ou les mitzvot fait. Disons, tu te trouves dans un état où chaque jour tu mets tes tefillines et on t'apporte une telle paresse, une telle chute, un tel manque de goût que tu ne peux pas mettre les tefillines. Alors, tu ne les mets pas le premier jour, le deuxième jour non plus. Tu descends alors au degré où tu te trouves sous les tefillines, ce n'est pas la question, mais sous le délice du repos. Tu te reposes du fait de ne pas accomplir ce travail. Qu'est-ce que je veux dire ici? Cela peut concerner également les délices animaux, disons dans ce monde, et cela peut également concerner, non les délices, mais la paresse. Cela peut concerner l'action, fais et tu gagneras. Cela peut concerner, ne fais pas et tu gagneras. Tu auras tire par la paresse, et ainsi de suite. Ayant de bonnes choses. Soit tu retranches de bonnes actions, soit tu vas accomplir des mauvaises actions. L'un comme l'autre agit de manière à faire descendre l'homme s'il ne surmonte pas. Maintenant, la première fois, il se peut que tu aies fait comme si tu avais transgressé, mais cela ne s'appelle pas encore avoir transgressé. La première fois, cet obstacle vient d'en haut. Et c'est comme avec Adam Harishon, nous devons étudier de la première consommation et la seconde consommation. La première fois, on joue avec toi et on fait avec toi ce qui doit être fait depuis en haut. Mais la deuxième fois, on exige déjà de toi une préparation et de tenir face à cet état. Afin d'équilibrer l'intellect, le cœur. Cette première fois, si je suis obligé de transgresser afin de construire le kli dans la propagation de la lumière et son retrait, regarde, ce n'est pas simple de dire simplement. Ensuite, on peut l'interpréter en tout lieu. Je ne veux pas dire de mots. Et quelqu'un pourrait les prendre comme une loi. Nous avons étudié dans la deuxième partie de Thèse Istaklut, qu'il y a possible et intentionnel. Et à partir des deux, tu as quatre combinaisons. Je sais pas, possible, intentionnel, impossible, non intentionnel, impossible. Et intentionnel, intentionnel et impossible. N'est-ce pas? Quatre étapes et quatre possibilités. C'est tout. Selon cela, nous voyons que ce n'est pas immédiatement et en tout lieu et en toute chose qu'il y a une transgression, n'est-ce pas? Une véritable transgression, tu te souviens? Il est possible de s'en séparer et malgré tout, l'intention est d'en jouir. Cela arrive seulement dans Malchut, parmi les quatre aspects. C'est tout. C'est pourquoi ces choses ne sont pas si simples. Mais nous ne devons pas en tenir compte et commencer à vérifier. Ah, j'ai l'intention et c'est possible. Non, c'est comme ci ou comme ça. Ce n'est pas pour nous qui se trouvons sous la marsomme. Ce n'est absolument pas notre travail. Nous devons simplement nous efforcer, selon ce qu'on nous donne, de comprendre l'état et de faire quelque chose. L'essentiel est de ne pas fuir le combat, le même processus d'étude, de travail dans le groupe, de donner une conférence, toutes sortes de choses que tu fais, tout le reste, peu importe vraiment ce qui t'arrive, n'y prête pas attention. L'essentiel est que tu ne violes rien de ce que tu as fixé sur le chemin. C'est mon emploi du temps, mon cadre. Si c'est ton cadre, le reste s'arrangera. Il y a des choses qu'il faut simplement fermer les yeux et laisser passer sur moi et c'est tout. Nous parlons tout le temps d'équilibre de réception. Notre travail est d'équilibre de don. Tout l'article parle de la manière de faire grandir l'équilibre de réception, de la manière dont on nous donne d'en haut, avec nos équilibres de réception initiaux. Nous n'avons même pas d'équilibre de réception pour la corporalité, pas seulement pour la spiritualité. Un homme ordinaire qui se trouve dans la rue, n'est même pas développé dans la corporalité. A-t-il des désirs vraiment consistants? Il veut gagner de l'argent, devenir grand, devenir célèbre, jouir de la nourriture, du sexe, d'un palais, quoi encore? Combien y a-t-il d'hommes comme cela? Combien? En général, l'homme se contente. Pourquoi? Le désir de recevoir ne veut pas souffrir. Selon les possibilités de l'homme, le désir de recevoir ne lui permet pas de vouloir davantage que ce qu'il est capable d'atteindre. Si nous continuons ainsi, nous descendrions chaque fois davantage, car le désir de recevoir en tout agit d'une telle manière que je cherche le repos, n'est-ce pas? S'il n'y avait pas un développement depuis en haut, on veut amener toute l'humanité au but, et que pour ce but il faut d'équilibre infini, leur volume, nous ne développerions absolument pas, nous entrerions de plus en plus dans une sorte de sommeil, absence de mouvement, moins de mouvement, et tu comprends, le silence. Mais comme il y a en nous des rechimot, de tout le chemin que l'âme parcourut de haut en bas, ces rechimot sont en nous et sortent constamment vers leur réalisation, elles s'éveillent en nous. Et alors chaque fois, je veux. C'est tout. Si un homme se trouve dans la rue et que la lumière environnante n'agit pas beaucoup sur lui, car il n'accomplit pas d'action correspondante pour attirer la lumière environnante, jusqu'à ce que cette lumière environnante générale agisse sur lui, il se développe ainsi, tu sais. Malgré tout, regarde comment l'humanité s'est développée jusqu'au XXe siècle et pendant le XXe siècle. Regarde les différences, la technologie, le domaine, les révolutions, ce que tu veux, de guerre mondiale. Attends de voir ce qui va se passer au XXIe siècle. Au mieux que nous n'en soyons pas témoins. Hein? C'est tout. Alors tout cela vient des rechimot. Alors ces rechimot obligent l'homme, mais celui qui entre dans notre chemin et commence à attirer la lumière environnante avec davantage de puissance sur toi, ces rechimot seraient réalisés. Très rapidement. Non, en 20 ou 30 ans, peut-être un jour ou deux, même moins. Il nous semble que cela ne peut pas être comment. Mais c'est ainsi. C'est un fait. 2000 ans comparé au XXe siècle, tu vois. Ça vaut rien. De même chez nous, un jour comparé à 30 années chez quelqu'un d'autre, c'est certain. Que fait généralement un homme toute sa vie? Rien. Et chez toi, combien de distinctions spirituelles traverses-tu? Tu ne sais pas cela pour présenter une vie comparée à une minute ou même moins. Alors, ici la question est simple. Comment accélérer encore davantage? Comment nous comprenons pas à quel point le rapport entre corporalité et spiritualité est incomparable? C'est-à-dire que si pendant 30 ans, tu accomplis un travail puissant où une seconde chez toi équivaut à 1000 ans, tu peux achever correctement cette vie. Tu comprends? La spiritualité est infiniment plus grande que la corporalité. C'est pourquoi, bien que nous soyons déjà dans un processus où nous traversons cela rapidement, ce n'est absolument pas suffisant. C'est pourquoi il dit qu'il faut chaque fois changer de société comme seul facteur capable d'accélérer le développement. Accélérer ne change rien pour toi. Les rechimot sont à l'intérieur. Tu dois traverser tous ces états. Tu les traverses seulement rapidement et selon la relation que tu as envers eux. Si tu traverses l'état dans une relation positive car il est lié au développement, alors tu ressens toujours cet état positivement. Si tu ne veux pas le traverser, mais qu'on t'y oblige par des souffrances, alors tu ressens chaque état négativement. Ton ressenti personnel change selon ta relation envers la chose, comme dans l'exemple que j'ai donné avec l'opération. Je cherchais le moment où l'on m'opérait, j'attendais pendant 2 semaines, je ne pouvais pas respirer. Réellement ainsi. Si je n'aurais pas ressenti souffrance et qu'on m'aurait dit « Ah, tu dois t'allonger, on va t'ouvrir. » Quelle différence entre les deux? C'est réellement étonnant. Je me souviens comme je suis arrivé. Allez. Je me suis allongé sur cette table avant qu'on me donne l'anesthésie. Vite. Peut-être que je vais me réveiller, je pourrais. C'est vraiment un ressenti très intéressant. Et quelle joie! Je ne ressentis aucune peur, absolument rien, selon le désir d'en finir avec cet état. Cela accélère le temps et dans ta relation, tu ressens réellement un délice à la place des souffrances. Ainsi. Il y a des choses pour lesquelles, même si je parle beaucoup, cela n'aidera pas. Tu comprends? Il y a seulement une certaine loi. Tout dépend.

0: du développement des hommes. C'est tout. Tant que vous êtes développé comme vous l'êtes, ce sera ainsi. Lorsque vous êtes développé d'une autre manière, ce sera autrement.
1: Katouf.
0: C'est écrit. Éduque le jeune selon son chemin. Tu dois voir l'homme et selon ce qu'il peut, ce qu'il veut, dans le même style, les mêmes choses, t'approcher de lui et lui donner ainsi. C'est tout. Tu peux le faire sous forme de loi, mais cela n'aidera pas. Par cela, tu ne feras que le fermer, l'éloigner. Il haïra la chose que tu veux lui donner et rien n'en sortira. Très simplement, il faut trouver un emballage qui convienne à l'homme. Cela s'appelle un bon enseignant qui sait comment s'approcher de l'étudiant. Je ne parle pas de moi. Non, je parle vraiment celui qui sait s'approcher de l'étudiant, lui donner précisément selon l'équilibre de l'étudiant, c'est tout. Et non de celui qui veut faire entrer dans l'étudiant une chose que celui-ci n'est pas prêt ni capable de recevoir. Nous voyons que tout vient selon la loi de l'équivalence de forme. Et il y a des choses que je ne peux pas supporter. Si elle ne s'oppose pas au chemin, mais simplement des dérangements locaux. Elle n'entraîne personne, ne cause pas du mal à tous. Alors je ne dis rien, rien à faire. C'est tout. Mais selon les choses, on peut donner un mauvais exemple aux autres ou quelque chose comme ceci, c'est autre chose. Mais en général, tu peux rien faire autrement que selon ce que tu as. Oui. Et si l'étudiant dérange maintenant les autres et les entraîne selon ce qu'il pense, eh ben, nous avons eu un tel exemple, même s'il ne disait rien. Des hommes sont venus me voir et m'ont dit, cet ami est avec nous depuis 10 ans, maintenant il nous montre comment on méprise et comment on s'en moque envers l'étude, envers la société, envers le but, envers tout. Nous ressentons simplement qu'à côté de lui, il nous fait descendre. Si c'est ainsi, alors, et si cela avait été temporaire, nous l'aurions aidé, essayé d'aider, le tirer de toutes sortes de manières. Je ne sais pas combien j'ai parlé avec lui, combien je l'ai reçu chez moi, avec ma femme, avec sa femme, et nous avons vu que ça ne marche pas. Encore aujourd'hui, il y a toujours un certain lien, mais maintenant, dans notre groupe ici, il serait vraiment une force nuisible. Ou quelqu'un d'autre qui développait là-bas une certaine théorie, une sorte de théorie imaginaire sur la Kabbale, et qu'il faisait trébucher les autres. Là aussi, ce n'est pas possible. Mais il y a des cas où un homme dort, un homme qui ne peut pas, incapable, s'absente plusieurs jours, ou a un caractère qui l'empêche de rester assis calmement. Il dérange un peu, d'une certaine manière. Ce sont des choses normales. Il n'y a rien à faire. Même par son exemple personnel, ce n'est pas seulement comme dans un groupe, il rabaisse réellement l'enseignant pendant le cours. Je ne sais pas, regarde, peut-être parles-tu de nos étudiants qui donnent des conférences à l'extérieur? Non? Ici? Disons que tu donnes une conférence, d'accord? Moi? Oui, tu donnes une conférence. Ici, autre part. Un cours, une conférence? Autre part. Oui, je donne une conférence ailleurs, oui. Quelqu'un vient et veut, pour ainsi dire, à la place de ton point, fait prévaloir son propre point. Quelqu'un du public qui veut me déranger? Tu sais comment je fais? Si c'est une question dont je peux me servir, alors je la prends et je construis quelque chose dessus. Mais cela doit être pour le bien du public. Je tiens alors compte du public et non l'homme particulier. Mais si je ne peux pas me servir de sa question, c'est d'une chose complètement étrangère. Je ne peux pas relier au sujet ou une chose faite intentionnellement. Alors je lui dis de se taire, je travaille avec le public et un seul homme ne peut pas déranger, évident. Et s'il ne le fait pas, je le fais sortir de la salle, sans aucun doute alors. C'est ainsi que je fais, quoi. Chacun ferait ainsi. Que veut dire? Un élève dans une classe à l'école, ce n'est pas ainsi. Apparemment, on ne t'a jamais fait sortir, tu ne sais pas? Moi, oui, ça m'est arrivé, je m'en souviens. Quoi qu'il en soit, il faut tenir compte du public, rien à faire, et plus un homme est grand par sa fonction, puis plus il se ressent limité. Le propriétaire d'une usine, le directeur d'une usine est plus limité que le plus simple ouvrier. Il a énormément de limitations. Lui-même avance réellement sur un chemin très étroit. Il a énormément de conditions et de choses dont il dépend. Et le simple ouvrier, il peut venir au travail aujourd'hui et demain, non? Ouais. Je ne sais pas comment dire. Premier ministre, il va faire ça et demain il fera ça. Mais tu vois, chacun qui devient premier ministre, peut-être de la droite, de la gauche, puis d'intelligent, je ne sais pas. Qui est quoi, ils font tous la même chose. Pourquoi? La place l'oblige à agir ainsi. Ce n'est pas qu'il veut. Son désir reste à l'extérieur dès qu'il entre dans la fonction. Il travaille selon ce qui existe sur le terrain. Il n'a rien à faire. Le terrain limite. En fin de compte, le désir des hommes ou des étudiants ou du groupe détermine comment l'enseignant, le professeur, le rav se rapportera à eux et comment il les enseignera. C'est tout. Ce n'est pas combien le rabbin aurait voulu donner à notre groupe là-bas. Et il n'a rien donné de tout cela. Et à l'inverse, si tu vois un certain groupe qui étudie bien, ils se sent bien avec son enseignant, peu importe, un peu, mais autrement, mais ils se sent bien, ils ont trouvé leur place, laisse-les. Même s'il y a un peu de mensonge aussi, ils trouveront le chemin. Surtout qu'il est possible de venir également étudier chez nous, il y a un tel mélange, ils prennent également quelque chose de nous. Ce n'est pas... Agir par la force vaut mieux que tu cries comme moi, tous les nerfs sortiront et tout restera comme le public le veut. Bon. Partageons nos impressions de la leçon et qu'est-ce que nous prenons pour réaliser en dizaine. On a entendu beaucoup. J'ai noté le travail de l'homme et de voir ce que fait, la lumière fait de lui, être d'accord avec ce travail. C'était incroyable à quel point que l'endroit détermine les limites. Cet exemple que dès que tu as un rôle, le désir reste à l'extérieur. Car c'est le terrain qui décide. On a entendu que le travail de l'homme est d'agrandir son désir spirituel jusqu'à ce qu'il le remplit plus que tous les désirs corporels. Ça l'amène à Ahoraim du premier degré, la lumière. Peut lui donner l'intention à l'Ishma.
1: Pour
0: nous, maintenant, avant la barrière, il faut juste croire que tout ce qu'on reçoit est une récompense.
1: Il y a une שהרב דיבר על זה שאנחנו צריכים להחליט על דברים שקובעים דברים שקורים שעושים במהלך היום וכל היתר ככה עובר בין לבין
0: et tout le reste se passe entre temps et on ne doit pas voir trop
1: On doit
0: voir et faire les choses de cette façon, mais ça va passer. Je veux parler de notre enseignant. C'est un bon enseignant qui sait. Plus il change, plus tu entends des choses que tu n'entendais pas. Aussi, le processus de l'évolution, comment, si on parle d'une vie ou d'une obtenir enfin, tellement, selon ses efforts, selon à quel point il est prêt de d'être. Enfin, on peut le voir aussi dans ce monde aujourd'hui que le désir devient, comme a dit le Rav, le 120e siècle arrive et on voit bien ce qui se passe. Et pour cela, comme ce désir est grand, on peut obtenir le niveau spirituel. Aussi, un extrait dans lequel le Rav nous a expliqué la différence entre des plaisirs matériel et corporel. Il faudra entendre encore, mais si j'ai bien compris, qu'on voit que le plaisir se trouve dans les revêtements et dans la spiritualité, on découvre celui qui nous donne la source des plaisirs. Ce n'est pas exactement ce que le Rav a dit, mais plus ou moins. Il faut petit à petit commencer à voir la réalité transparente et pas tous les vêtements que tous les jeux du Créateur avec nous. Je voulais dire à Ariel il l'a vu tout seul et maintenant avec nous tous. Et c'est une différence. L'intégration, l'inclusion. Mais sinon, tellement de discernement, l'expérience, c'est que cela dépend de ce que tu ressens, comme le Rav a dit avant. Son opération, il n'avait pas peur, il voulait tellement qu'on le guérit. Et que le désir des étudiants décide ce que l'enseignant donne. Comme il a donné l'exemple, je voulais donner plus, mais il n'y avait pas un clip près. Encore une petite phrase peut-être. Tout ce qu'on étudie est un processus de reconnaissance. Je ne sais pas, alors j'ai vu peut-être les mêmes exemples. Est-ce que vient de dire Chaim? De façon générale, et s'ils se sentent bien, le centre des délices aussi. Il y a des étincelles. On passe à la prochaine partie et on chante une chanson avant.

Bien, chers amis, une telle leçon, hein, dans la dizaine, on a essayé de résumer les impressions, on était tous plus ou moins, on a dit. Ah, il faut écouter encore et encore cette leçon, vraiment. Une richesse spirituelle si grande dans chaque leçon du Rav. Et on va passer à un autre cours du Rav, l'étude des 10 Sfirot. Avant, on se souvient un petit peu pourquoi on étudie Tess, on va lire quelques mots du Rav. On a entendu parler de la lumière environnante, donc on voudrait s'en rappeler. Dans la première partie, le Rav dit la lumière environnante qui brille sur un point secoue et la transforme en un kli, jusqu'à ce que le kli est 10 Sfirot. Donc en étudiant Tess, tout d'abord, on se souvient pourquoi on étudie, qu'est-ce qu'on veut obtenir par l'étude, qu'est-ce qu'on veut que la lumière fasse de nous, et surtout le faire ensemble. Leçon numéro 4, c'est point 2 du Hari, volume 1, partie 1, on commence. Donc, Talmud et 10 Sfirot, volume 1, partie 1, page 3. La lumière intérieure était pour révéler ses noms et ses appellations. Et quand son simple désir était de créer les mondes et d'émaner les êtres humains pour faire sortir la perfection de ses actions et de ses noms et de ses appellations. C'était la raison de la création du monde, des mondes. 30 explique son simple désir était. On ne doit pas s'étonner comment on peut parler d'un désir dans Ensof qui est au-delà de toute idée, jusqu'à qu'on peut dire que son simple désir, qui était son simple désir, tu peux comprendre ce qui a été expliqué plus haut, qu'évidemment, dans chaque être émané, il y a un désir de recevoir son abondance de l'émanateur. Mais dans Ein Sof Baruch Hu, le désir était un désir simple, lui et son nom, un. Et comme il est écrit, la lumière d'Ein Sof est appelée lui, et le désir de recevoir d'Ein Sof est appelé son nom. Et les deux sont dans le sens de l'unité simple. Il n'y a aucune séparation entre eux. Cependant, il ne faut pas comparer la séparation et l'unité mentionnées ici à la séparation et à l'unité dans les concepts corporels, qui sont séparés par le mouvement, par l'éloignement de lieu et par le rapprochement de lieu. Car l'essence spirituelle n'a pas pris sur aucun lieu. Comme il est connu, cependant, sache que la séparation de la spirale ne se fait que par l'accident de la disparité de forme, seulement de sorte que si une chose spirituelle acquiert pour elle une forme supplémentaire différente de la forme qu'elle a, alors cette chose spirituelle sort de l'aspect de 1 vers deux aspects distincts qui s'éloignent l'un de l'autre selon l'opposition qui existe entre ces deux formes. Et de même que les essences corporelles s'éloignent et se rapprochent l'une de l'autre par l'éloignement de lieu et le rapprochement de lieu, ainsi les essences spirituelles sont séparées et unies selon la disparité de forme et l'équivalence de forme, car la disparité de forme les sépare l'une de l'autre et l'équivalence de forme les unit l'une à l'autre. Souviens-toi de cela, car c'est la première clé de la sagesse. Maintenant, tu comprendras le sens de « lui » et son nom, son « un » mentionné plus haut, et la notion de l'unité simple sur laquelle nous insistons tant dans Ein Sof, béni soit-il,
car cette unité est des merveilles de toute sa capacité, béni soit-il. Car il a été expliqué plus haut dans Or Pnimi, la différence entre l'émanateur et l'émané qui provient de la forme du désir de recevoir, qui existe dans l'émané et n'existe pas dans l'émanateur. Et à cause de cette disparité de forme, l'émané est séparé de l'émanateur et acquiert pour lui un nom propre pour être appelé émané et non émanateur. Et selon ce qui a été expliqué, il y a ici lieu à l'erreur et à la pensée que la lumière de Ein Sof appelée lui n'adhère pas complètement, que Dieu nous en garde à Ein Sof appelé son nom, c'est-à-dire le désir de recevoir l'abondance et la lumière appelée lui, car la lumière supérieure qui s'écoule de Hatzimuto, béni soit-il, appelée lui, toute sa nature, n'est que de donner, il n'y a en elle aucune forme de désir de recevoir, comme il a été expliqué là-bas. Ce qui n'est pas le cas dans Ein Sof, appelé son nom, dans lequel il y a le désir de recevoir, qui diffère à cause de cela de la lumière supérieure, dans laquelle il n'y a que Dieu nous en garde aucun désir de recevoir, comme il a été expliqué. Il est connu que la disparité de forme fait séparation que Dieu nous en garde. Et ce que nous enseigne,

0: Ce qui n'est pas ainsi, que Dieu nous en garde, mais lui et son nom sont un dans une unité simple où il n'y a entre eux aucune différence. Eh bien, qu'il y ait entre lui et entre son nom une certaine disparité de forme, nécessairement, comme il a été expliqué. Néanmoins, cela n'agit là-bas absolument pas du tout. Et bien que nous ne comprenions pas cela, néanmoins, il en est ainsi, sans aucun doute. Et à ce sujet, ils ont dit que dans Ein Sof Baruch Hu, aucune pensée ne le saisit absolument pas du tout, car cette notion est au-dessus de notre intellect. Malgré que c'est au-delà de notre intellect, il faudra expliquer. Mais pour les débutants, il faudra bien comprendre. Le Créateur crée le désir de recevoir. Il désire recevoir. Il se trouve sous le contrôle de sous la lumière ou adhère à la lumière. Bien qu'ils sont d'une extrémité à l'autre, ce n'est pas selon la nature de lumière et de récipient. Les désirs. Le désir et la lumière ne changent jamais. La réception, le don, mais si dans le désir de recevoir lui-même ne s'éveille aucun désir et il est entièrement annulé face à la lumière parce que c'est ainsi qu'il sort de Aïn et arrive à quelque chose, même s'il veut quelque chose. C'est-à-dire que la lumière veut qu'il le veuille. Il se remplit, jouit que la lumière le remplit, jouir, et veut, il se remplit. C'est-à-dire, le désir de recevoir lui-même, il n'y a aucun moi ou indépendance ou la sensation, c'est moi. Et donc cet état est appelé Ein Sof, sous le contrôle absolu de la lumière. Maintenant, après, par des actions exceptionnelles de la lumière, le désir de recevoir arrive à une situation où se réveille un supplément de désir de lui-même. Et c'est appelé Ishtokekut ou Kishui. Un éveil et ce supplément de désir, ce supplément du désir est déjà considéré comme appartient à la créature. Sur ce supplément, on dit « Ah, voici la créature ». Et sur ce supplément, on parle de la honte et des corrections et non pas que, que la lumière a créé un kli, là tu peux voir l'artisan qui m'a créé. Tu m'as créé comme ci ou comme ça, qu'est-ce que je fais? C'est pas ma faute. On ne parle pas de ça. Donc on ne parle pas du tout de ce qu'on a par naissance ou par éducation ou naissance ou l'environnement. Avant que le point dans le cœur se réveille et que l'homme commence par lui-même à ajouter à ce désir, ce ressenti, son désir, il veut obtenir quelque chose au-delà de son désir premier, de son désir de base. Il fait partie d'une société, prend des livres et veut que la lumière lui apporte des suppléments. Il veut monter au-delà de sa situation, surmonter cette situation, il ne sait pas comment et il n'a qu'un point, on ne lui donne qu'un point. Et tout le reste, selon ses efforts et la lumière qui agit sur lui. Et le reste, on dit que c'est, ça appartient à l'homme. Le désir, le nouveau désir, qui est un supplément sur le désir animal, corporel, qu'on ne prend pas en considération. Un désir spirituel à la lumière, au Créateur, au don, et qui a tous les moyens et par cela on arrive à la honte, aux efforts et aux résultats de remplissage et ainsi de suite. Seulement avec ses désirs qu'il réveille lui-même, il désire réveiller le Créateur à partir de toutes ces informations, l'ego, la lumière, peu importe. Mais son propre réveil, là, il acquiert quelque chose de nouveau. En retournant à partir de l'état A à travers l'état B à l'état C, qui est également Ensof, infini. Ensof A et Ensof. Guimel, C. Il y a ici lui, c'est-à-dire Naran Rai, et son nom, c'est son supplément de désir, Ishtok Ekut, des créatures. C'est qu'il révèle les saints noms. Là, il n'y a pas de nom. C'est écrit de cette façon-là. Il n'a aucun nom, aux limites. On ne peut pas lui donner un nom. Simple lumière. Là, il y a Naran Chai. Naran Chai, ce sont les noms. Les noms de la lumière ou du Créateur. Et tout cela est dans son cli. Il ressent ses noms et cette attitude, car il a créé lui-même ses désirs. Donc, le Créateur et lui sont comme un. La créature elle-même, ce sont maintenant ses propres désirs, ses corrections. Ce n'est pas qu'il a pris quelque chose de l'extérieur. Lui-même, il a révélé ses noms. Donc, ce qu'on atteint dans la spiritualité, c'est que je construis sur moi-même ces phénomènes. Je leur donne des noms, j'appelle ça les noms du Créateur. Parce que j'ai moi-même atteint la même qualité, l'attribut du don. Des choses qu'on ne peut pas diviser, créature de cette façon-là. Il n'y en a plus. On ne peut pas dire l'un dans l'autre, ou alors l'un remplit l'autre. Mais tout est comme un.
1: Parce que la créature qui atteint le désir et l'inspiration du désir appelée la lumière, il atteint la lumière du désir et c'est que lui et le créateur et le récipient et la lumière sont un. Il ne peut pas être divisé entre eux, il ne peut même pas dire que la lumière remplit le récipient. Il y a la créature après l'équivalence de forme avec le créateur. Est-ce qu'il peut aussi vouloir créer ou bien parvenir à créer quelque chose de supplémentaire? Le fait que la créature adapte de nouveaux désirs pour elle-même, ça s'appelle qu'il crée les mondes, il participe dans la création. Et ça s'appelle que la créature devient un partenaire avec le Créateur par l'action de la création, l'action de Genèse. Oui, Alors,

0: ressentir les uns les autres nos manques pour attirer la lumière qui réforme à travers des questions. Et donc, quiconque est intéressé aussi ici dans la salle, levez les mains. Et dans le club mondial, levez les points d'interrogation. Et je vois que nous avons une question de femme Carmiel. Donc, s'il vous plaît, on va commencer par là. Bonjour tout le monde. J'ai une question de fait sous le plein contrôle de la lumière. Qu'est-ce que la lumière absolue exactement? Parce que je comprends que le désir aussi commence de là et que le travail commence de là. Alors quand le désir est sous cela, sous cette lumière complète, si vous pouviez expliquer ça. Oui, alors qu'est-ce que la lumière absolue? Je pense que tu veux dire la première étape où nous parlons de la lumière supérieure, parce que simple, elle n'a pas de nom, parce que qui donne le nom à la lumière? C'est le cli qui donne le nom, quand il l'atteint, tout comme a dit le Rav. L'atteinte spirituelle, je l'atteins sur ma chair. C'est un phénomène, et je les appelle par mon nom. Parce que dans le premier état, il n'y a pas encore d'atteinte. Un récipient qui sont sous le contrôle de la lumière de façon absolue, et donc il n'y a pas d'autres noms ni de corrections qui peuvent qu'on peut donner à de tels états. Oui, peut-être que je vais ajouter un mot dans le premier état, le premier Ensof, appelé unification simple. Le désir et la lumière sont en unification simple. Et le Rav a expliqué que ça signifie que le désir est sous le contrôle complet de la lumière et il n'y a rien en soi qui même ne se ressente. À l'évidence, ni la lumière qui le remplit. Ça s'appelle que la lumière et le récipient sont en unification simple. Et donc, nous n'avons pas à être en unification avec la lumière. C'est notre but, d'adhérer au créateur. Et donc, évidemment que oui, que nous atteignons cette adhésion au créateur, non pas dans la voie de la simple unité que la lumière contrôle le récipient, mais nous avons un manque d'abord, et c'est pourquoi nous descendons du premier état d'Ein Sof, nous passons par le deuxième état, où nous passons par les corrections, et ensuite nous atteignons l'état d'Ein Sof du bas vers le bas en retour. Et donc ça s'appelle le premier état. Et de là, déjà, il y a le récipient avant la lumière, et donc c'est la raison pour laquelle le désir n'est pas complètement contrôlé par la lumière, mais il ressent la lumière et travaille comme lui et reçoit afin de donner. Oui, aussi, j'ai une autre question. Donc, de là, il s'avère que ça, c'est l'état d'un Oubar, l'embryon. Est-ce que c'est ça l'état de Oubar ou est-ce que je me trompe ici, que je ne comprends pas quelque chose ici? Pardon. Oui, bien, tu peux dire, on a vu le cours hier, on a vu le même dessin qu'aujourd'hui, donc c'est cet état que le Rav a descendu dans le cercle. Et dans le premier état, la lumière simple, il l'appelle aussi ça l'oubar à l'intérieur de la mer. Et donc oui, tu peux l'appeler ça comme ça. Merci pour la question. Plus de questions, s'il vous plaît, les amis, peut-être ici dans la salle.
1: Друзья, дякую. Что значит бути у простій єдності зі світлом для нас?
0: Merci les amis, que signifie pour nous d'être en unification simple avec la lumière? Alors revenons au dessin, ça c'est le dessin que une certaine version, disons, de ce que le Rav nous a dessiné, si on peut le voir, merci. Donc nous ne revenons pas à cette même unité simple qui est là, ça c'est l'état d'Ein Sof appelé le premier état, le créateur crée cette étape, existence de l'absence, il a créé le désir et le ressent, ça veut dire que il le remplit, ça veut dire que dedans il y a une unité simple, c'est-à-dire pas de séparation entre eux, c'est-à-dire qu'il y a un, mais pourquoi sont-ils comme un? Parce que comme nous venons de l'entendre, que je me suis rappelé de ce que le Rav a démontré, c'est comme un embryon qui est dans l'utérus. Il n'y a pas de conscience, pas de reconnaissance ni quoi que ce soit, juste la lumière qui remplit le récipient, et le récipient n'est même pas distingué. C'est comme une bougie devant une grande flamme ou une torche. Et donc cette étape, bien qu'elle soit appelée une simple unification, mais il n'y a pas de conscience indépendante du récipient de la créature. Nous descendons de l'état, nous tombons 125 degrés et en fait nous passons par les corrections.

0: perception. Et tout ce développement, cette étape, nous pouvons appeler ça la deuxième étape. Et ensuite, nous commençons à monter à cet état d'Ensof. Maintenant, nous appelons ça déjà la troisième étape. Parce que ici, nous découvrons Ensof vraiment depuis notre travail du bas vers le haut, avec la conscience, en le reconnaissant. Et ça s'appelle que la lumière est révélée dans sa complétude, dans Naranchai, dans tous les récipients de la créature. Keter, Orma, Bina, Zerampin, Malchut sont remplis de lumière. Nefesh, Roach, Neshama, Chaya, Yechida. Et ça s'appelle aussi la révélation des noms du Créateur. Parce que ici, au lieu de lui et son nom sont un, ici, la lumière se révèle dans le clé, la révélation du Créateur. Dans les récipients, on appelle un nom. Parce que c'est les récipients qui donnent un nom. C'est pas juste comme ça, c'est écrit que toute la Torah, et ce sont des formes corrigées du désir de recevoir qui révèlent en elle la lumière. Et ça s'appelle qu'il lui donne un nom. Et ça, c'est la révélation de la lumière dans le désir. Donc, ce que nous voulons faire, c'est atteindre l'unité, oui, mais pas la simple unité, mais plutôt l'adhésion avec la conscience, la complétude, comme le Créateur veut que nous l'atteignions.
1: לא הבנתי מהקטע מה זה אומר עלה ברצונו הפשוט.
0: דודי? Question de Dudi. Oui, je n'ai pas compris. Qu'est-ce que ça veut dire qu'il est venu dans un désir simple? C'est comme si le Créateur avait parvenu, comme s'il y avait des temps. Alors maintenant, il a un désir. Enfin, il n'avait pas de désir. Alors qu'est-ce que ça signifie? Oui, eh bien, selon l'explication que nous avons entendue du Rav, où nous avons parlé du désir simple. En quelque sorte, c'est la seule façon dont nous pouvons parler de du premier état. Il y a un désir simple, c'est là qu'en fait commence la création, dans cette premier état où nous l'atteignons, et où il n'y a pas d'autre nom qu'on puisse donner dans cet état, bien que... où il n'y a personne qui puisse
2: distinguer.
0: Donc quiconque même atteint cet état, il aura expliqué. Le kabbaliste atteint, celui qui atteint l'atteinte, une atteinte complète probablement que, je devine, celui qui atteint la troisième étape peut aussi atteindre l'étape précédente qu'il y avait, qui est le troisième état. Et n'ayons pas le troisième état, comment atteindrons-nous le premier état? Il n'y a pas de différence là entre le créateur et la créature, n'est-ce pas? Donc maintenant, on leur avait expliqué. Où la créature commence-t-elle? Après qu'il y a le premier état, il y a un simple... Un désir sous plaisir supplémentaire qui est créé comme une aspiration. Quel autre nom on peut donner à cela qu'un désir simple qui commence, débute tout le processus? Oui, bien ça. Peut-être que je vais ajouter quelque chose sur à quoi ça ressemble, Doudik, ce que nous avons entendu dans son désir simple. En hébreu simple, ça semble que simplement il a pensé comme ça. Mais ce n'est pas ce que ça signifie. Est arrivé dans un désir simple, ça veut dire le désir qui naît dans la lumière en unité simple. Et nous voyons ça dans le point 30 du Baal HaSulam, où il explique ce que veut dire lui et son nom sont un. Donc, quiconque est habitué à l'hébreu, au quotidien, ça sonne comme ça, hein, mais c'est pas comme ça, en fait. Rien ici n'est du quotidien. Oui, Israël. Oui, merci. J'ai entendu du Rav, où il y avait des mots de sa part où il dit que la création est un partenaire du Créateur dans tout ce processus de la créature. Alors, tout d'abord, quel est le sens d'être un partenaire? Et aussi, si un partenaire est... Oui, nous avons lu le point 2 aujourd'hui. Alors regarde ce qui est écrit en dessous, où il écrit « La raison de la création était de révéler ses noms et appellations. » C'est-à-dire qu'à partir d'ici, nous comprenons ce qu'était le but final de découvrir tous ces états, c'est-à-dire de 1, 2, 3, c'était la raison. Donc, demande à nouveau à ce sujet, qu'est-ce que tu demandes? Est-ce que, en quoi la créature est le partenaire du créateur dans ce processus? Réponse, que si nous faisons ce processus, ce développement depuis le premier état, eh bien, nous ne comprenons pas vraiment ce que ça signifie. Mais lorsqu'il y a la descente dans le monde, qu'il y a des véritables créatures et que nous développons cette aspiration afin d'atteindre cet état, l'unification complète dans l'état de Narendra, ce que nous atteignons, toutes les lumières et tous les désirs corrigés, donc nous devenons vraiment des partenaires. Comme il l'a causé selon la définition, lui et son nom sont un. Lui, les désirs, et il y a quelqu'un qui le découvre. Il y a un véritable partenaire qui l'aide à remplir ce but. Merci.
2: Rav Isbir,
0: le Rav a expliqué que il a reçu un point et tout le reste, ce n'est pas lui. Et dans le dernier cours, on a entendu la première partie, et vers la fin, il a dit qu'une personne, tout d'abord, il a une explication sur la seule chose que nous puissions faire, c'est accélérer le développement. Et en fait, une personne n'a pas de droite ni de gauche, alors quel est tout le reste? Alors, qu'est-ce que le reste? Ce que disait le Rav, alors repos alors. Dans cette partie du cours, le Rav en a parlé. Nous avons entendu que lorsqu'une personne, quand un point dans le cœur s'éveille, ça s'éveille, ça vient d'en haut. Donc, dérichez-moi à un certain point, l'âme commence à partir d'un petit point dans le cœur qui s'appelle le postérieur du Nefesh de sainteté, de Gdusha. Et à partir de là, Rav met l'accent sur le fait que tout ce qu'une personne ajoute, c'est sur son compte. C'est-à-dire, comment est-ce qu'il ajoute, qu'est-ce qu'il ajoute? En adaptant, il utilise ce mot « adapte plus et plus de désir envers le but ». Et c'est la raison pour laquelle nous sommes dans un environnement, c'est pourquoi nous sommes ensemble. Et pour cela, j'ai besoin de plus de personnes avec des points dans le cœur que le Créateur a sorti de la réalité quotidienne. Et maintenant, depuis l'un l'autre, nous voulons commencer à nous inspirer des désirs des uns des autres et à l'augmenter, l'augmenter. Et ça, c'est sur notre compte, déjà. Et ça, ça a été l'accent. D'accord? Yoav, s'il te plaît. Est-ce que la création... Est-ce que la création, c'est la première restriction? C'est en dehors d'En Sof, et lui et son nom sont un. Et comment ça crée les créatures à partir d'En Sof? C'est la question. Alors, réponse. Peut-être que tu veux demander si la création commence à partir de la première restriction. L'ami, question d'étudiant. Oui, mais... réponse. La première restriction, ça fait partie du processus de correction. Maintenant, nous parlons de ça de façon simple, je vais essayer d'expliquer. Il y avait quatre phases de la lumière directe. Et en résultat, il y avait Malchut d'En Sof, l'état où le récipient a un désir indépendant, parce que toutes les phases avant étaient considérées un récipient, c'est quelque chose qui est venu en haut du désir du supérieur. Ensuite, il y a un récipient rempli de lumière, toujours rempli. Pourquoi? Parce que tout le processus se termine ici, c'est ce qu'il voulait, n'est-ce pas? Il a créé le récipient, il l'a rempli, il a pensé, c'est tout, tout devrait être bien. Et en fait, je suppose que non, parce qu'il n'atteint pas la complétude. Alors, disons, en fait, qu'est-ce qu'il voulait donner au récipient? Juste le remplissage ou autre chose? Donc, ce n'est que le remplissage ne nous donne pas la complétude. Il y a une catégorie de Bala Sulam, si tu te souviens, il y a un ami pauvre, un nouveau riche, ils ont besoin l'un de l'autre, et il dit, demande tout ce que je peux te donner, je te donnerai tout. Il commence à donner, donner, et à la fin, il dit, regarde, tu m'as tout donné, mais je vais être comme toi. Je veux avoir la possibilité de donner. Donc, comme elle a dit l'ami, c'est la seule chose que je ne peux pas vraiment te donner. Donc, le Créateur peut donner, c'est ce qu'il veut. Il faut être comme le Créateur. Donc, si tu veux être comme le Créateur, tu comprends que juste la réception n'apprête pas la complétude. Et c'est là que commence tout le processus de la honte, la première restriction. Il comprend qu'il ne peut pas l'atteindre et qu'il est opposé à la lumière. Et il fait la première restriction, etc. En fait, il se départit de la lumière et elle commence tout le processus jusqu'à atteindre le troisième état de la correction et de la complétude, le remplissage. Tu donnes, il te donne, et vous remplissez l'un l'autre, et par cela, tu atteins la complétude. Oui, d'accord, ça j'ai compris, mais ce qu'on dit, c'est le processus de la création, parce que je sais ce que, essentiellement, en dehors de bar, hein, en hébreu. Et donc, il y a quelque chose qui se passe après que quelque chose advienne, après que la lumière apparaisse. Alors, il y a un certain concept de création, ou peut-être que c'est dès le début, que c'est de Asmuto que de recommencer toute la création. La création, c'est le désir de recevoir. Point. Et ça, c'est ce qui est en dehors du désir de donner. En dehors du degré du créateur. Ça s'appelle Bria, la création. Et c'est ça qui a été créé, et rien d'autre que cela. La première restriction, c'est juste dans ton instinct, c'est la première action, parce que pour la première fois, c'est une sorte de réponse de la part du récipient qui a été créé, pas du haut vers le bas directement. La lumière crée un récipient, racine 1, 2, 3, 4, et la réponse, la phase 4 qui ressent la honte, dit « c'est tout, je ne veux plus recevoir de cette façon ». Et ça déjà, c'est une sorte d'action que nous pouvons reconnaître un début de créature. Mais quand même, c'est encore très loin, il y a un long processus par lequel nous devons passer. Tu as entendu parler dans la préface, et c'est relatif. Qu'est-ce qu'une créature par rapport à quoi? Mais tout est dans le désir de savoir, rien de plus. Oui, alors disons que c'est vraiment la première action indépendante, dit l'autre enseignant. Parce que c'est une action par le créateur de l'étudiant, donc ce n'est pas encore une créature. Alors, la première action, c'est une action de la créature. Je ne veux plus recevoir, puisque l'ego ressent l'équivalence de forme. La haine surmonte le plaisir, et je dis non, maintenant je ne peux pas le surmonter, je ne recevrai pas le plaisir. C'est une action de la créature. Nous continuons avec. Les femmes de Chili, s'il vous plaît.
2: Ah, gracias, amigo. Continuando con la con lo recién expuesto, si en el Sof se dice que él y su nombre son uno, ¿cómo llega la criatura desde su propia conciencia?
0: Merci, Lémi, pour continuer cette question. Si, dans Ensof, lui et son nom sont un, comment est-ce que la créature, à partir de sa conscience et de son travail, atteint-elle cette unification? La créature doit tout d'abord se séparer de cette unification. L'exemple que nous avons beaucoup entendu des Rav, c'est une unité simple, c'est comme une graine dans l'utérus, ou un embryon dans l'utérus. Et donc, pour l'instant, il ne se connaît pas lui-même. Pour l'instant, il ne se reconnaît pas lui-même, ni cet utérus qui le saisit, qui le contient. Que l'amour l'aime et qu'il s'en soucient. Il n'en est pas conscient. Que doit-il avoir afin de connaître le Créateur? Il doit s'en déconnecter. Tout d'abord, il doit naître. Il doit aller extérieurement, tout comme dans l'autre monde. Alors maintenant, un enfant qui naît, lui aussi, c'est encore un enfant. Alors ça prend du temps jusqu'à ce qu'il grandisse et qu'il devienne un parent lui-même, et ensuite peut-être qu'il comprend qu'est-ce que c'est que de donner. Et c'est pourquoi nous sommes tombés depuis cette simple unité qui est comme un embryon dans l'utérus. Après, nous découvrons après beaucoup de développement, le système du monde et la brisure de l'âme, etc. Nous nous trouvons ici dans ce monde sans ne rien connaître du Créateur. Nous ne ressentons pas qu'il nous est dissimulé, nous ne le connaissons pas nous-mêmes, et graduellement nous le développons jusqu'à arriver ici, dans la salle, à la salle de la Kabbale, le point dans le cœur s'éveille, et ensuite nous commençons à travailler, et que commençons-nous à faire? Comme nous avons entendu du Rav ajouter, le Créateur nous a donné un petit point, et nous devons ajouter, quoi que nous ajoutions au-delà de ce point, plus de désir d'être comme le Créateur, de s'élever jusqu'à lui, d'atteindre l'unité et l'adhésion. Ça, déjà, ça dépend de nous. Et comment le faisons? Depuis les uns les autres. Et c'est pourquoi le Créateur nous a amenés les uns chez les autres. Et c'est notre travail, d'accord?
2: Gracias, amigos.
0: From Spain.
2: El proceso de igualarnos en forma al Creador es una acción de la luz o de la vasija?
0: Le processus d'équivalence de forme avec le Créateur, est-ce que c'est une action de la lumière ou du kli, ou est-ce que c'est une action commune? Très bonne question. Alors tout ce processus, est-ce que c'est le processus du récipient, de la lumière, ou est-ce que c'est une action commune et mutuelle? Donc c'est ce qu'a demandé Israël. Où est l'incorporation entre le créateur et la créature? Et donc il y a une incorporation. Le récipient doit amener son désir, son aspiration à être en équivalence de forme, mais seul il ne peut pas l'atteindre, parce que c'est contre sa nature, et donc il se tourne à la lumière avec cette aspiration, et graduellement la lumière, par des étapes, l'aide à avancer à l'équivalence de forme. Une dernière question brièvement, Haïfa 3. Oui, comme elle dit à Saf, que nous devons ajouter les uns à l'autre, il est un et son nom est un. L'un est l'amour. Un est l'amour en gématrie. Son nom, c'est désir. Et donc, puissions-nous tous être dans une mer d'amour du Créateur, les Chaim. Les Chaim. Nous passons aux annonces. 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

0: Chers amis, dans la première partie du cours, nous étudierons un cours du Rav du juillet 2002, basé sur l'article du Rabash, la question de la klipa qui précède le fruit. C'est du premier volume des écrits du Rabash, la question de la klipa qui précède le fruit, 52 minutes de lecture, en dizaines. Les écrits du Rabash, volume 1, article 30, la question de la klipa qui précède le fruit. Le Saint Zohar, dans la section Balak, dit ceci. Et si tu dis que le Créateur a voulu ainsi donner la primauté à Israël et que cela n'est pas juste, viens et vois. Et ça était une klipa et sitra'acha. Et il est connu que la klipa précède le cerveau. C'est pourquoi il est sorti le premier. Car une fois que la klipa est sortie et est passée, alors le cerveau se trouve. Le premier orla, qui est Esav, se trouve à l'extérieur. C'est pourquoi il est sorti le premier. L'alliance, qui est la chose la plus précieuse, c'est-à-dire Yaakov, se révèle ensuite. C'est pourquoi la priorité de Esav n'est pas considérée comme la primauté, car il est klipa et orla, et il n'a aucune valeur ni comparaison avec le cerveau et l'alliance. Mais il est aussi sorti le premier pour cette raison, car la klipa précède le fruit. Jusqu'ici, ces mots. Et il faut comprendre pourquoi il a besoin de répondre ainsi, alors que cette question a déjà été résolue par nos sages, et voici les mots de Rashi. Rabbi Yitzhak a dit, il était nécessaire de commencer la Torah autrement que par « Ce mois-ci sera pour vous », qui est la première mitzvah qui a été ordonnée à Israël. Et pourquoi commence-t-elle par « Bereshit » au commencement ? Parce que la force de ses actions, il l'a racontée à son peuple pour leur donner l'héritage des nations. Afin que, si les nations du monde disent à Israël « Vous êtes des voleurs, car vous avez conquis les terres des sept nations », ils leur disent « Toute la terre appartient au Créateur, il l'a créée et l'a donnée à qui il a jugé droit à ses yeux, de sa volonté il la leur a donnée, et de sa volonté il l'a prise d'eux, et nous l'a donné. » Ainsi, ici aussi, pour la primauté, c'est la même chose. D'abord, elle a été donnée à Esav, puis elle a été prise à Esav et donnée à Yaakov. Et on ne peut pas dire que la primauté n'est pas semblable à la terre, car la question de la terre peut être vendue et donnée en cadeau, tandis que la primauté est une question de réalité. C'est-à-dire que celui qui est né le premier est appelé premier-né, et cela ne peut être changé. Mais nous voyons aussi que la primauté est une chose qui peut être vendue. Et donc, il est déjà possible de dire qu'on peut la prendre et la donner à un autre. Sinon, comment Yaakov aurait-il pu acheter la primauté de Esav ? Comme il est écrit, et il vendit sa primauté à Yaakov. De là, nous voyons que la primauté est semblable à la terre qui peut être transférée, comme mentionné ci-dessus. Alors, que veut-il nous indiquer par cette réponse qu'il donne ici ? Car la klipa précède le fruit. Et pour cette raison, le fait de naître le premier n'est pas considéré comme la naissance du premier-né. Et pour comprendre la question, il faut d'abord savoir ce qu'est une klipa, ce qu'est le cerveau, ce qu'est la orla, puisqu'il appelle Esav orla, et ce qu'est l'alliance, puisqu'il appelle Yaakov alliance. Et nous commencerons d'abord par le but de la création, ce qu'il est. Ensuite, nous pourrons expliquer ce qui est principal et ce qui est accessoire, afin de connaître la question du fruit et de la klipa, qui doit nécessairement précéder le fruit, et quelle est cette nécessité dont le sens est qu'il ne peut pas en être autrement. Voici, le but de la création est connu. C'est afin de faire du bien à ses créatures. Et c'est pour cela qu'il a créé ex nihilo un aspect de créature, afin que cette créature puisse recevoir le bien et le plaisir, ce qu'il veut leur donner. Et cette créature est appelée désir de recevoir en vue de recevoir. Il s'ensuit, selon cela, que nous ne pouvons parler que de ce qui possède un désir de recevoir, sinon cela ne s'appelle pas créature dont nous pourrions parler, car une créature est appelée kli, et il n'y a pas d'or sans kli, c'est-à-dire de or, nous ne pouvons parler que de or, la lumière, lorsqu'il est revêtu dans un kli. Cependant, ce kli appelé désir de recevoir le plaisir et la jouissance n'est pas une réception. Après qu'est sortie la correction, appelée équivalence de forme, afin qu'il n'y ait pas de pain de la honte. Comme il est connu, il n'y a pas de honte lorsqu'une personne doit recevoir quelque chose, comme nos sages ont dit sur le verset, comme la hauteur, le mépris pour les fils de l'homme. Qu'au moment où une personne doit recevoir des créatures, son visage change comme la hauteur. C'est pourquoi une correction a été faite appelée tzimtzum et dissimulation, de ne recevoir aucun plaisir, sauf avec l'intention en vue de donner. Il s'ensuit selon cela que nous devons distinguer deux choses. A, qui est l'essentiel, c'est-à-dire le kli, qui est appelé désir de recevoir le bien et le plaisir. Et si ce désir n'existe pas, il n'y a rien dont nous puissions parler, comme mentionné plus haut. Mais de cet aspect a découlé la citra acha et les clipotes, car de l'ordre de la chaîne des mondes nous vient une racine, ce qui signifie que de ce point s'est ensuite étendue la révélation avec tout le mal, c'est-à-dire, comme a dit le saint Ari, que le Tzimtzum est la racine du jugement, ce qui signifie que par le fait qu'il y a eu Tzimtzum, c'est-à-dire de ne pas recevoir en vue de recevoir, mais seulement en vue de donner, l'ordre était, comme expliqué dans le Talmud des Sersfirot partie 1, au début, le Tzimtzum était à cause du choix, c'est-à-dire qu'il n'y avait pas encore d'interdiction de recevoir. Mais ensuite, il y a eu une interdiction de recevoir. Mais il n'y avait pas encore quelqu'un qui veuille recevoir en vue de recevoir, c'est-à-dire qu'il n'y avait pas encore quelqu'un qui veuille transgresser l'interdiction du Tzimtzum. Cependant, par le Tzimtzum Bet, la deuxième restriction, est alors né quelque chose de nouveau, c'est-à-dire qu'il y a déjà quelqu'un qui veut recevoir en vue de recevoir, mais les clipotes n'existaient pas encore. Cependant, après la brisure des Kélim qui eut lieu dans le monde de Nikudim, les clipotes sont nées, mais elles n'avaient pas encore de structure, seulement que les clipotes étaient alors appelées Vav et un point, et elles n'avaient pas encore de structure des mondes. Mais ce n'est qu'après la faute d'Adam Harishon dans l'arbre de la connaissance, lorsque les vêtements sont tombés dans les clipotes, que les clipotes ont alors reçu une structure de quatre mondes à l'image de la sainteté. Et ils sont appelés les quatre mondes habillés d'impureté. Et c'est cela le sujet rapporté dans l'introduction au livre du Zohar, lettre 29, et voici ces mots. Et sache que notre travail pendant les 70 ans de notre vie se divise en 4 divisions. Première division, c'est d'atteindre le désir de recevoir exagéré, sans limite, dans toute sa mesure corrompue, sous la main du système des 4 mondes Abia impur. Car si nous ne possédons pas en nous ce désir de recevoir corrompu, nous ne pourrions absolument pas le corriger. C'est pourquoi il ne suffit pas de la mesure du désir de recevoir qui est imprimée dans le corps depuis sa source à la naissance dans l'air du monde, mais encore, il est nécessaire qu'il serve de monture aux clipotes impures pendant moins de 13 ans, c'est-à-dire que les clipotes domineront sur lui et lui donneront leur lumière, et leur lumière ne font qu'augmenter le désir de recevoir en lui, car les remplissages que les clipotes fournissent au désir de recevoir ne font qu'élargir et accroître la demande du désir de recevoir. Et s'il ne se renforce pas par la Torah et les mitzvot pour purifier le désir de recevoir et le transformer en don, alors son désir de recevoir ne cesse de s'élargir tout au long de sa vie. La deuxième division commence à partir de 13 ans, moment où la force est donnée au point dans le cœur en lui, qui est le secret de l'arrière du nefesh de sainteté, revêtu dans son désir de recevoir depuis sa naissance, mais qui ne commence à s'éveiller qu'après 13 ans. Alors, il commence à entrer sous l'autorité du système des mondes de sainteté, c'est-à-dire dans la mesure où il s'engage dans la Torah et les mitzvot. Et la tâche principale à ce moment-là est d'atteindre et d'agrandir le désir de recevoir spirituel. C'est pourquoi ce degré, qui vient après 13 ans, est considéré comme un degré de sainteté. Et c'est le secret de la servante de sainteté qui sert sa maîtresse, qui est le secret de la shrina de sainteté. Car la servante l'amène à l'ishma, et il mérite la présence de la shrina. Et le degré final de cette division est qu'il en vienne à aimer le Créateur d'un grand désir, comme l'a dit le poète, « Lorsque je me souviens de lui, il ne me laisse pas dormir. » Par ce qui précède, nous pouvons comprendre ce qu'est la sainteté et ce qu'est la klipa. La notion de sainteté s'explique par l'expression « saint pour le Créateur », ce qui signifie que cela ne nous appartient pas, c'est-à-dire que cela n'est pas sous notre autorité, mais que nous le consacrons au Créateur. Autrement dit, il le retire de l'autorité profane et l'introduit dans l'autorité de la sainteté. Mais il n'est pas possible de dire qu'il l'introduit dans l'autorité de la sainteté si cela n'était pas auparavant sous son autorité. Alors, il est possible de dire qu'il le retire de son autorité et l'introduit dans l'autorité de la sainteté. C'est pourquoi l'homme doit d'abord être sous l'autorité de la klipa jusqu'à 13 ans, comme il est dit dans l'introduction au livre du Zohar, car lorsqu'il ressent qu'il a sa propre autorité, parce que la klipa appelée « désir de recevoir en vue de recevoir » est appelée « différence de forme » qui le sépare du Créateur, et cette question du cli de réception que l'homme acquiert lorsqu'il est sous l'autorité de la klipa jusqu'à 13 ans lui donne le sentiment d'être le maître de maison, c'est-à-dire qu'il peut faire ce qu'il veut, car il ne ressent aucune contrepartie que la sienne propre. Et c'est pourquoi, lorsqu'on dit, après 13 ans, que maintenant est venu le moment où il doit annuler son autorité et dire qu'il n'y a pas d'autre autorité que celle du Créateur, alors il commence à réfléchir et à se demander « Pourquoi dois-je annuler mon autorité ?» et dire que seul le Créateur est le maître de maison et que je suis son serviteur et que je ne possède rien. Mais comme l'ont dit nos sages, ce qu'un serviteur acquiert, son maître l'acquiert. C'est-à-dire que je dois servir le Créateur afin que il ait du contentement. Alors, le corps de l'homme appelé désir de recevoir avance un argument fort. Avant tout, je dois croire qu'il y a un lien entre le Créateur et les créatures. Ensuite, je dois voir s'il vaut la peine de croire que le Créateur est le maître de maison. Mais pourquoi devrais-je annuler mon autorité et ne me soucier que d'apporter du contentement au Créateur? Quel avantage y a-t-il pour moi là-dedans? Mais il comprend, après avoir cru qu'il y a un lien entre le Créateur et les créatures, c'est-à-dire qu'il croit que tout le désir du Créateur et de faire du bien à ses créatures, et ce qu'il doit voir dans cette situation, rien de plus que comment le Créateur le sert, c'est-à-dire que le Créateur est le serviteur, et l'homme est le maître de maison, et il est le propriétaire de la maison. Et c'est au Créateur qu'incombe l'obligation de servir l'homme, que l'homme est le maître, et le Créateur est le serviteur. Mais lorsqu'on dit à l'homme qu'il doit savoir que la vérité est que le Créateur est le maître de maison et que nous, les créatures, nous n'avons aucune opinion dans le monde et que nous acceptions sa royauté sur nous, ou qu'il y ait des laïcs qui ne veulent pas accepter sa royauté sur eux, cela ne leur sert à rien, mais il fait ce que il veut, et les créatures sont obligées d'accepter ses ordres contre leur gré. Comme l'ont dit nos sages, on prélève de l'homme qu'il le sache ou qu'il ne le sache pas, à votre chapitre 3.
1: שכן מאמינים שהשם הוא הבורא והוא ברא את העולם במטרה.
0: Il s'ensuit que même si l'homme n'est pas d'accord avec ce qu'on lui dit, le fait qu'il ne veuille pas croire ne change pas la réalité, c'est-à-dire que le Créateur est le maître de maison et fait ce qu'il veut. Mais l'homme n'est pas capable de voir la vérité, et c'est pourquoi il ne veut pas croire. Mais lorsque l'homme, à Dieu ne plaise, ne croit pas cela, il ne peut pas accepter sur lui d'être un serviteur du Créateur, c'est-à-dire croire que le Créateur est le maître et que nous sommes ses serviteurs. Mais cela concerne uniquement les croyants. Cependant, il n'y a pas de croyance véritable. Il existe un type de personne qui croit tout de même que le Créateur est le Créateur et qu'il a créé le monde dans un but appelé faire du bien à ses créatures. Et il croit aussi que le Créateur nous a ordonné, par l'intermédiaire de Moshe notre maître, que nous accomplissions la Torah et les mitzvot qu'il nous a données. Mais tout cela, ils peuvent le croire selon l'utilité, c'est-à-dire que il nous récompensera pour le fait que nous nous efforçons dans le travail de l'accomplissement de la Torah et des mitzvot. Et ils ont sur quoi s'appuyer, comme l'ont dit nos sages Avot, et voici leurs mots. Si tu as beaucoup étudié la Torah, on te donne beaucoup de récompenses et ton maître est digne de confiance pour te payer le salaire de ton travail et sache que la récompense des justes est réservée pour le futur. Nous voyons donc qu'il existe une question de croyance dans le Créateur et dans sa Torah, et ils observent une mitzvah légère comme une grave. Mais tout cela est mesuré selon l'intérêt, c'est-à-dire en vue de recevoir une récompense, ce qui est appelé l'olishma, non pour son nom. Mais il faut se rappeler ce qu'ont dit nos sages. De l'olishma, on en vient à l'ishma, pour son nom. Ainsi, cela est déjà considéré comme un degré dans la sainteté. Mais lorsqu'on dit à l'homme, après 13 ans, comme il a été dit plus haut, que maintenant est venu le temps où tu dois annuler ton autorité propre et dire qu'il n'y a aucune autorité dans le monde et que tu n'es rien d'autre qu'un serviteur qui sert le Créateur en vue de ne rien recevoir en retour, alors le corps s'y oppose. Et c'est alors que commence le véritable travail, car cela va à l'encontre de la nature. C'est pourquoi l'homme doit croire au-dessus de la connaissance et dire à son corps, tu dois savoir que tu n'es pas capable de travailler dans le travail de donner satisfaction au Créateur sans aucune contrepartie, car tu es né avec la nature du désir de recevoir, et cette nature est nécessaire, car toute la création, comme il est connu, que seul le désir de recevoir, appelé manque et aspiration à recevoir du plaisir, est appelé existence à partir de l'absence. Il en résulte que nous sommes appelés créatures, précisément à cause du désir de recevoir que l'on peut appeler création. Et ce désir se trouve dans tous les degrés et mondes de la sainteté. Mais dans la sainteté, ce désir de recevoir est corrigé par la correction de l'intention en vue de donner. Il s'ensuit que l'essentiel est le désir de recevoir et la différence entre la sainteté et l'impureté, entre la vie et la mort, ne réside que dans l'intention. C'est-à-dire, si la réception est en vue de donner, cela s'appelle sainteté, car c'est l'équivalence de forme. Et l'équivalence de forme est appelée dvekut, comme l'ont dit nos sages sur le verset, est attachée à lui. Et ils ont interprété « attache-toi à ses qualités, de même que il est miséricordieux, toi aussi sois miséricordieux ». C'est pourquoi il est attaché à la vie des vies. Il en résulte que la vie lui est transmise d'en haut. Mais si, au contraire, il ne peut pas placer sur l'action l'intention en vue de donner, il se trouve en dissemblance de forme avec le Créateur, car lui est le donneur et les créatures veulent recevoir. C'est pourquoi ils sont séparés de la vie des vies. Par conséquent, il ne leur reste que la mort, et cela s'appelle klipa, bien que cela provienne de la racine même de la création. Sinon, s'il n'y avait pas le désir de recevoir, il n'y aurait personne à qui parler. Mais en même temps, si ce désir n'a pas la correction du don, il est appelé klipa, sitra ha, l'ange de la mort, etc. Nous voyons donc, selon l'ordre des corrections, qu'avant tout, il doit y avoir un désir et un attrait ardent à recevoir les plaisirs, et ensuite on dit qu'il faut savoir qu'il est interdit de recevoir avec l'intention d'amour propre. Et même s'il y a un grand désir de recevoir le plaisir, malgré tout, il est nécessaire de surmonter ce désir et de travailler sur soi de façon à vouloir recevoir le plaisir uniquement à condition. S'il peut orienter la réception qu'il reçoit maintenant uniquement parce que le Créateur veut qu'il reçoive ce plaisir, alors, sur cette base, il reçoit, car il veut donner du plaisir au Créateur. Car il a déjà annulé sa propre autorité, c'est-à-dire qu'il ne veut rien recevoir dans le kli appelé « amour de soi ». Mais, puisque le Créateur veut qu'il reçoive, pour cette raison, il dit « Maintenant, je veux recevoir plaisir et délices » parce que le Créateur le veut, et je veux accomplir la volonté du Créateur, c'est pourquoi il reçoit maintenant le bien et le plaisir. Mais afin que l'homme atteigne ce degré appelé que tout son désir soit uniquement de donner satisfaction au Créateur, c'est ici que commence le véritable travail, car il y a deux aspects à distinguer dans le travail. A. C'est l'action qu'il est difficile pour l'homme de renoncer au plaisir, et peu importe de quel plaisir il s'agit. Disons, par exemple, le plaisir du repos. Lorsqu'un homme doit aller travailler dans la matérialité, afin de recevoir un salaire matériel, il va travailler dans le bâtiment ou dans une usine, il lui est certainement difficile de renoncer au plaisir du repos. Mais, puisqu'il a plus de souffrance du fait de ne pas avoir de quoi manger, pour cette raison, il renonce au plaisir du repos et accepte sur lui la peine, car par cela, il obtient un plaisir plus grand. Et en quoi est-il plus grand? Parce qu'il gagne ici deux choses. Qu'il n'aura pas de souffrance du fait de ne pas avoir de quoi manger, ou qu'il n'aura pas de souffrance de honte du fait de ne pas avoir de quoi s'habiller. Et aussi, il aura du plaisir à manger et de la jouissance à avoir des vêtements honorables. Tandis que, lorsqu'il renonce au plaisir du repos, il ne ressent pas de souffrance du fait de ne pas avoir de repos. Bien qu'on puisse dire que lorsqu'il renonce au sommeil, il a des souffrances de sommeil, en plus du manque du plaisir de sommeil. De même, lorsqu'il travaille, on peut dire qu'en plus de renoncer au plaisir du repos, il a des souffrances du mouvement. Et surtout, lorsque l'homme fait un travail physique, il ressent des souffrances même pendant le travail. Mais ces souffrances ne ressemblent pas aux souffrances que l'homme ressent lorsqu'il a faim ou lorsqu'il doit aller parmi les gens à un lieu de réjouissance, une circoncision ou un mariage, etc., et qu'il n'a rien à se mettre. C'est pourquoi il lui est plus facile de renoncer au repos et d'accepter sur lui la peine de l'effort, car nous voyons que le monde agit ainsi, qu'ils renoncent au repos et vont travailler. Donc, il est certain que les souffrances de la privation sont plus difficiles. Et il en est de même lorsqu'on dit à l'homme « Renonce au repos et commence à travailler dans la Torah et les mitzvot ». Alors, il demande immédiatement, comme dans la matérialité, « Si je renonce au repos, quelle sera ma récompense ?» Je veux voir si cela en vaut la peine. À cela, le Rambam dit, ta récompense sera dans ce monde, ta récompense sera dans ce monde et dans le monde à venir. Et tu seras sauvé des calamités et de tous les événements fâcheux. Alors, il peut croire ce qu'on lui dit et accomplir la Torah et les mitzvot dans l'aspect de l'action pour le nom du ciel. C'est-à-dire qu'il a l'intention, en accomplissant la Torah et les mitzvot, de faire ce que le Créateur nous a ordonné par l'intermédiaire de Moshe, notre maître, Et en échange de cela, nous recevrons une récompense pour notre travail et notre effort, du fait que nous renonçons à de nombreux plaisirs que la Torah nous a interdits, et en échange de cela, nous recevons une récompense à l'image de ceux qui travaillent dans une usine ou dans un bâtiment parce qu'ils reçoivent un salaire. Il en va de même dans la spiritualité, c'est-à-dire que nous travaillons chez le propriétaire, non pas qu'il soit le propriétaire d'une seule usine, mais nous croyons qu'il est le propriétaire de tout le monde, et c'est chez lui que nous travaillons. Et on nous dit, renonce au travail que tu fais dans une petite entreprise où ils donnent un petit salaire et travaille chez un grand propriétaire qui est le propriétaire de tout le monde. Mais selon cela, une question se pose, pourquoi tout le monde ne vient-il pas travailler chez le maître du monde? La réponse est simple, parce qu'on ne voit pas la récompense immédiatement. Mais il faut croire à la récompense que nous recevrons après la fin du travail. Et c'est pourquoi tout le monde n'est pas capable de croire à la récompense. Donc, puisqu'il y a un doute sur la récompense et qu'il faut croire qu'à la fin nous recevrons la récompense, c'est pourquoi il n'y a pas beaucoup de gens qui se précipitent vers cela. Et puisque la voie du monde est de travailler pour une récompense certaine et non pour un doute, c'est pourquoi il y a une grande différence entre la matérialité et la spiritualité. Mais il faut savoir que toute la différence est que, ici, dans la spiritualité, la récompense n'est pas immédiate, mais il faut croire. C'est toute la différence. Cependant, nous voyons que des gens viennent et veulent accomplir la Torah et les mitzvot, bien que tout le temps, jusqu'à ce qu'ils viennent, ils étaient dans une société laïque, et ils viennent et disent qu'ils veulent revenir au Créateur. Et quand on leur demande quelle est la raison pour laquelle ils veulent changer leur chemin, de ce à quoi ils étaient habitués tout le temps, ils disent « parce qu'ils ne trouvent pas de goût dans la vie, c'est-à-dire dans l'amour de soi, car l'homme n'a rien à recevoir et à donner à ses désirs d'amour de soi, car il n'a rien à leur donner. C'est pourquoi il veut accomplir la Torah et les mitzvot. » Puisqu'il a entendu qu'avec la Torah et les mitzvot, il est possible de recevoir du plaisir, alors il aura de quoi satisfaire son désir de recevoir. C'est-à-dire que tant qu'il voit qu'il peut nourrir son désir de recevoir avec des plaisirs matériels, il n'a pas besoin de changer de chemin. Mais s'il entend qu'il y a une question de croyance et qu'il y a un maître qui dirige le monde et qu'il a créé le monde non pas en vain, mais pour un certain but, et ce but est appelé faire du bien à ses créatures. Et lorsqu'il entend cela, et s'il ne trouve pas de satisfaction dans les plaisirs matériels, car il ne ressent pas en eux un goût de vie pour lequel il vaudrait la peine de vivre dans ce monde et de souffrir, car chacun, selon son propre niveau, souffre. Alors, lorsqu'il entend qu'il existe un endroit où il y a effectivement quelque chose qui éclaire la vie, alors il peut sortir des plaisirs matériels, bien que, comme nous l'avons dit plus haut, il n'a pas besoin de croire dans les plaisirs matériels, tandis que pour la spiritualité, il est dans le doute, et il doit seulement croire que, à la fin, la récompense viendra, c'est-à-dire qu'en fin de compte, il recevra un salaire. Mais puisque les plaisirs matériels ne lui apportent pas de satisfaction, alors il peut passer du côté de la sainteté et accomplir la Torah et les mitzvot. Mais lorsque l'homme est plongé dans les désirs matériels et qu'il en retire de la satisfaction, même si cette satisfaction est momentanée, et qu'ensuite il voit qu'il n'a plus de satisfaction, il est déjà comme un enfant captif parmi les nations, et il n'a pas la force de sortir de leur domination. Cependant, même après que de telles personnes ont accepté sur elles le joug de la Torah et des mitzvot, il arrive parfois que le désir pour les plaisirs matériels se réveille en elles, et alors le travail leur devient difficile. Mais il faut savoir que le fait que les désirs matériels se réveillent en elles, c'est-à-dire qu'elles commencent à ressentir un goût en eux, ce qu'elles ne ressentaient pas auparavant, et de même ces personnes qui sont nées avec une éducation religieuse, qui accomplissent la Torah et les mitzvot depuis leur jeunesse, et lorsqu'elles commencent à travailler dans le but de donner, il se réveille en elles un goût pour la matérialité plus grand qu'au moment où elles ont commencé à s'engager dans le travail en vue de donner. Et cela ressemble à ce qu'ont dit nos sages à Sanhedrin. Rabbi Yitzhak a dit, depuis la destruction du temple, le goût de l'union a été retiré et donné aux agresseurs. Et l'on peut expliquer. Depuis la destruction du temple, c'est-à-dire au moment où la sainteté dans le cœur de l'homme a été détruite, le goût de l'union a été retiré. L'union étant un terme général pour tous les plaisirs. Et il a été donné aux agresseurs. Et cela est étonnant. Pourquoi les transgresseurs mériteraient-ils de ressentir du plaisir dans les choses matérielles plus que ceux qui ne sont pas des transgresseurs, comme s'ils recevaient une récompense du fait d'être des transgresseurs en ressentant plus de plaisir que les autres? Et pour comprendre

Mais il n'est pas concevable de dire qu'elle lui payera plus que ce que l'ouvrier demande. D'après ce qui a été dit, il en ressort que lorsque l'on parle du point de vue du service du Créateur, lorsque le mauvais penchant vient à l'homme et lui dit « transgresse les mitzvot de la Torah », alors l'homme lui répond « que me donneras-tu ?» Alors le mauvais penchant lui dit « je te donnerai en échange du fait que tu écoutes ma voix, disons par exemple, 200 grammes de plaisir. » Alors il lui répond, « pour 200 grammes de plaisir, je ne veux pas transgresser les mitzvot du Créateur. » Alors le mauvais penchant est obligé de lui ajouter encore 100 grammes, jusqu'à ce que l'homme ne puisse plus renoncer à un tel plaisir, alors il est obligé d'écouter la voix du mauvais penchant. Il en résulte donc que selon la mesure dans laquelle l'homme estime la gravité de la faute, dans cette mesure, il lui est difficile de transgresser la mitzvah. Et puisque cet acte de transgresser les mitzvot du Créateur est difficile, et qu'il y a une règle, pour un travail difficile, il faut payer un bon salaire, c'est pourquoi, dans la mesure où il lui est difficile de commettre la transgression, dans cette mesure, le mauvais penchant est obligé de lui donner un grand salaire, c'est-à-dire un grand plaisir en échange de la transgression. Par contre, lorsque ce n'est pas difficile de transgresser les mitzvot du Créateur, alors le mauvais penchant n'est pas obligé de lui donner un grand plaisir. Selon cela, il en ressort que ces laïcs, qui ne pratiquent pas du tout la Torah et les mitzvot, ne ressentent pas qu'ils commettent une quelconque transgression en cela. Comme l'ont dit nos sages, Yoma, si un homme a commis une transgression et l'a répétée, cela lui devient permis. Ainsi, le mauvais penchant n'a pas besoin de leur donner un goût dans la transgression, car pour eux, commettre des transgressions n'est pas une chose difficile pour laquelle il faudrait payer en échange le fait de transgresser des mitzvot. C'est pourquoi ils n'ont pas un grand goût pour la transgression, car le mauvais penchant emploie toujours des ouvriers qui veulent travailler pour lui, et donc il n'a pas besoin de leur payer un grand plaisir. Par contre, ces personnes qui ne veulent pas commettre de transgression, et au moment de l'acte, lorsqu'il ressent qu'il va commettre une transgression, il lui est difficile de le faire. C'est pourquoi le mauvais penchant est obligé de leur faire ressentir un grand goût dans la transgression. Sinon, ils n'écouteront pas sa voix pour accomplir ses ordres. C'est pourquoi il est obligé de leur payer beaucoup de plaisir. Et par cela, on peut expliquer. Depuis que le temple a été détruit, c'est-à-dire à l'époque où la sainteté ne se trouve pas dans le cœur de l'homme, le goût général des plaisirs, appelé bia, union, a été retiré. Et il a été donné à ceux qui commettent des transgressions. Ce qui signifie que tout le temps qu'un homme ressent qu'il commette une transgression, il ressent un goût. Mais s'il a transgressé et répété, cela lui devient permis. Alors, le mauvais penchant ne lui donne plus de plaisir, car il travaille déjà sans aucun salaire, du fait qu'il n'a aucune lourdeur à transgresser les transgressions. C'est pourquoi il y a une grande erreur parmi les religieux. Certains pensent que les laïcs ont du goût dans les plaisirs matériels. Car, puisqu'ils servent le mauvais penchant sans aucune contrepartie, car toute leur vitalité vient du fait qu'ils sont contre la religion, ils n'ont pas de plaisir comme les religieux le pensent, car le mauvais penchant ne donne pas de salaire gratuitement, comme cela a été dit plus haut. C'est pourquoi, ne t'étonne pas si un homme voit que lorsqu'il commence à travailler dans le but de donner, il reçoit un attrait plus grand pour les désirs corporels. Ce n'est pas parce qu'il a reçu une descente, mais au contraire, puisque maintenant, il ne veut plus recevoir en vue de recevoir, mais il veut seulement donner. Alors, le mauvais penchant
lorsqu'il vit

0: pour l'empêcher de travailler dans le but de donner, lui donne un goût plus grand dans les plaisirs corporels, afin qu'il écoute sa voix et qu'il ne puisse pas surmonter son désir de recevoir. Tandis qu'avant qu'il ne commence à travailler dans le but de donner, alors, lorsqu'il s'occupait des désirs corporels, il n'avait pas un si grand attrait pour les désirs corporels, car il s'occupait des désirs corporels sans grand plaisir. Mais maintenant, lorsqu'il a commencé à travailler dans le but de donner, s'il ne ressent pas un grand goût, alors le mauvais penchant n'a rien à faire, car il est certain qu'il n'écoutera pas sa voix. Il s'ensuit que dans la mesure où l'homme s'éloigne de l'amour de soi, dans cette mesure, il commence à ressentir un goût plus grand dans les désirs corporels, car sinon il n'écoutera pas sa voix du mauvais penchant, comme cela a été dit plus haut. D'après ce qui précède, il en ressort que l'homme ne doit pas s'effrayer de cela, que pendant le travail, il reçoit un désir pour les désirs corporels, même si auparavant de tels désirs ne lui venaient pas à l'esprit. Mais maintenant, puisqu'il doit à chaque fois corriger le cli de réception, alors, plus le plaisir est grand, cela signifie que son désir est plus grand. Et lorsqu'il corrige le désir, c'est-à-dire qu'il le surmonte, alors, il clarifie à chaque fois un désir appelé cli, en le sortant des clipotes, et en l'introduisant dans la sainteté. C'est pourquoi on lui donne à chaque fois un désir plus grand, comme cela a été dit plus haut. Mais, à chaque fois, il doit prier pour qu'on lui donne la force d'en haut, afin qu'il puisse surmonter ce cli appelé désir. Et cela s'appelle la correction des kélim à la racine de son âme. Et ces kélim qu'il doit corriger, leur correction commence par les kélim, c'est-à-dire par le désir de recevoir pour la corporalité. Et finalement, il arrive à corriger les kélim, c'est-à-dire les désirs de recevoir pour des choses spirituelles. Et pour tout cela, il doit demander au Créateur qu'on lui donne la force du massar, l'écran, qui est l'aide donnée d'en haut. Comme l'ont dit nos sages, celui qui vient se purifier, on l'aide. Et maintenant, venons expliquer ce que nous avons demandé. A. Sur ce que le Zohar répond, que le fait que la primogéniture ait été donnée à Yaakov, alors que Esav est né le premier, et il répond que Esav est la Klipa. C'est pourquoi il est sorti le premier. Et ensuite, Yaakov est sorti, car l'ordre est que la Klipa précède le fruit. Et nous avons demandé, il y a déjà une réponse simple, comme le rapporte Rashi au début de la paracha Bereshit, où il est écrit, « La force de ses œuvres, il l'a racontée à son peuple, afin que si les nations disent, vous êtes des voleurs, ils leur disent, toute la terre appartient au Créateur, il l'a créée et l'a donnée à qui est droit à ses yeux, de sa volonté, il l'a prise d'eux et nous l'a donnée. Si c'est ainsi, qu'ajoute-t-il ici avec une autre réponse? Pourquoi est-il nécessaire, pardon, B, pourquoi est-il nécessaire que la clipa précède le fruit? Et selon ce qui a été dit, c'est simple, puisque le Créateur a créé le monde et que le sujet de la création est seulement le cli, comme il est connu, la lumière, or, n'est pas appelée création, mais est appelée yesh miyesh, existant à partir de l'existant. Par conséquent, il est impossible de dire qu'il fallait d'abord créer une correction pour la création avant qu'il y ait ce qui doit être corrigé. L'explication des choses est que d'abord il a créé le cli appelé désir de recevoir, et ensuite sur ce cli est sortie une correction appelée tzimtzum et dissimulation. Et alors, il s'est ensuite étendu vers les inférieurs l'aspect des nations du monde, qui est l'aspect du désir de recevoir en vue de recevoir, qui est un cli sans correction. Et un cli sans correction est appelé clipa. Ainsi, il ne peut pas en être autrement, puisque l'on ne peut pas corriger une chose qui n'est pas encore née dans le monde. Il s'ensuit que dans ce qu'ils disent, il a créé, cela signifie que il a créé le monde selon l'ordre habituel, c'est-à-dire que d'abord sort le manque, et ensuite il est possible de corriger le manque. Et c'est pourquoi, selon la règle de racine et branche, il faut d'abord que sorte le receveur en vue de recevoir, qui est l'aspect d'opposition au créateur, c'est-à-dire un changement de forme appelé nation du monde, comme il est écrit dans le Zohar, chez les nations du monde, tout le bien qu'ils font, ils le font pour eux-mêmes. Et cela s'appelle la klipa qui précède le fruit. C'est-à-dire que la klipa est appelée ce qui n'est pas apte à être mangé, puisque l'abondance ne vient pas dans les kélim de réception après la correction du tzimtzum. Tandis que, ensuite, vient la correction appelée en vue de donner, qui est l'aspect de Yaakov. Et cela s'appelle fruit, car sur le désir de recevoir, il y a maintenant une correction de donner du contentement au Créateur. Et il y a déjà place pour manger des fruits, puisqu'il y a ici l'équivalence de forme entre or et kli. Alors, le kli mérite les fruits. Tandis que la Sitra Acha, le Zohar dit, un dieu étranger est stérile et ne produit pas de fruits. Et c'est ce qu'il dit que Yaakov est appelé Brit, alliance, que le sujet de la conclusion d'une alliance et qu'il y ait équivalence entre eux. Et c'est comme il est écrit, car c'est un signe d'alliance éternelle entre moi et les enfants d'Israël, c'est un signe pour toujours. Il s'ensuit que cette même réponse que donne Rabbi Yitzhar, la raison de la force de ses actions, est la même réponse que « il a créé selon l'ordre où la klipa précède le fruit ». Et selon l'aspect de branche et racine, il en résulte qu'il faut d'abord créer la klipa, qui est le receveur en vue de recevoir, et ensuite vient la correction, qui est Israël ou Yaakov. Il s'ensuit que ce qu'il dit, il l'a retiré d'eux et nous l'a donné, c'est-à-dire pour corriger, car tel est l'ordre. Fin de l'article.
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0: Nous passons au cours.
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0: Nous avons lu l'article La notion de la klipa qui a précédé le fruit, tome 3, le degré de l'échelle, portion Parashat Balak. Que signifie la klipa a précédé le fruit ? Nous nous trouvons au point opposé au but de la création. Il n'y en a pas de pire ni de plus éloigné du Créateur. Et depuis ce point, nous devons clarifier ce point et ressentir réellement où nous nous trouvons. Car pour le moment, nous sommes inconscients. Ressentir réellement où nous sommes, ça commence à partir du marsom et au-dessus. Cependant, notre travail commence malgré tout par la reconnaissance du mal. Dans notre état actuel. Lorsqu'un homme commence à travailler en cela, peu importe s'il a reçu une éducation religieuse ou s'il est laïque, peu importe s'il est intelligent, instruit ou peu instruit, s'il est peu intelligent, plus ou moins développé émotionnellement, psychiquement ou intellectuellement, après quelque temps, la lumière environnante commence à agir sur lui, et alors l'homme commence à se ressentir lui-même face à la lumière environnante, c'est-à-dire qu'il commence à ressentir son désir de recevoir, qui est inverse à la lumière environnante dans chaque qualité et dans chaque désir. Et alors, il éprouve réellement une division intérieure. D'un côté, il ressent un peu la divinité dans l'illumination environnante. Il ne la ressent pas, il ressent un certain résultat, ce que pourrait être la spiritualité, selon ce qu'il s'en représente. Bien entendu, cela est encore très éloigné de la véritable spiritualité. La vraie spiritualité est 1 milliard de fois plus grande que ce qu'il peut s'imaginer. Néanmoins, il ressent quelque chose, et avec ce ressenti, il ressent qui il est, ce qu'il est, et combien il est inverse. Et chaque fois, l'écart grandit entre le ressenti de la spiritualité et son propre ressenti. Et l'homme ne pense qu'à partir du ressenti. Nous sommes des êtres de ressenti. Notre intellect est seulement à déchiffrer le ressenti. Notre intellect a été construit afin de mieux exploiter le ressenti, de mieux remplir le désir de recevoir. Le désir de recevoir est l'être créé, Nivra. Et l'intellect est un système auxiliaire. Comment remplir le désir de recevoir? C'est pourquoi lorsqu'un homme se ressent mal, l'intellect ne l'aide presque pas. Il est vrai qu'il doit se dire à lui-même, non, ce que je ressens vient du fait que maintenant, je vois réellement la vérité, alors qu'auparavant, je ne voyais pas la vérité. Mais toutes ces sagesses n'agissent pas tellement. Le ressenti domine. Et réellement, l'homme doit accumuler une expérience grande et longue afin de parvenir à la conclusion qu'il ne doit pas être impressionné émotionnellement par les chutes. Plutôt, il doit les prendre de manière utile et travailler avec les descentes et comprendre réellement que plus il avance pour devenir un serviteur du Créateur, plus il voit du mal à l'intérieur de lui-même. Il se voit plus faible.
2: Et
0: assurément, même lorsqu'il commença à étudier la Kabbale, il brûlait tellement pour la spiritualité. Vraiment, tout ne valait rien en dehors de la spiritualité. Finalement, qu'est-ce que je pensais? Où je suis arrivé? Tout débutant vient me dire, enfin, c'est ce que j'ai voulu toute ma vie, il commence à étudier, et après 6 mois, on voit déjà sur lui que ce n'est pas cela qu'il voulait toute sa vie. Il voulait autre chose, et maintenant ça devient clair. Pourquoi? Car le désir de recevoir grandit réellement, on l'ouvre, on commence à montrer à l'homme toutes sortes d'appâts, et on le tire dans toutes sortes de directions par des délices animaux qu'on lui montre. Et réellement, dans toutes les choses animales, il commence assurément à recevoir des délices beaucoup plus grands que tout ce qu'il avait reçu dans le passé. Cela arrive à certains moments, non pendant une montée, mais pendant une descente. Et cela vient du fait que on veut faire grandir en lui le point dans le cœur, afin qu'il s'élargisse jusqu'à 10 sphirot. C'est pourquoi tel est le chemin. Nous étudions que les lumières agitent l'Kelim. La lumière construit le Kli, engendre le Kli. Ici également, la lumière environnante qui éclaire le point, l'agite, et en fait un Kli, jusqu'à ce qu'il devienne réellement un Kli de 10 sphirot. et le travail de l'homme est d'être observateur, de regarder ce que vraiment la lumière fait avec lui et de consentir à ce travail. Il doit le ressentir correctement et déterminer une relation correcte envers ce qui s'appelle une faute, envers ce qui s'appelle une mitzvah, et ne pas être effrayé par ce ressenti comme s'il s'éloignait constamment. Et peu à peu, il reçoit également d'autres définitions différentes de ce qu'est une faute, de ce qu'est une transgression, de ce qui s'appelle dans le but de donner au Créateur. Il ne se rapporte plus tellement aux transgressions animales, mais se rapporte à ce qui le conduit au lien avec le Créateur. C'est pourquoi il se réjouit que des kelim non corrigés s'élèvent en lui, et en cela il voit qu'il mérite réellement chaque fois de corriger ou au moins de reconnaître des kelim plus grand. C'est le signe qu'il est devenu plus fort, qu'il est devenu plus grand, c'est-à-dire qu'à chaque fois qu'un homme reçoit une descente, il doit en réalité en éprouver de la gratitude, il a mérité que le Créateur lui donne, lui ouvre, encore un clin non corrigé, encore un clin non corrigé provenant de son âme. Apparemment, il a réellement travaillé auparavant. Et il le mérite, pour ainsi dire. Comme le Baal HaSulam écrit dans les lettres, que la corruption est enfouie dans l'absence d'espoir, tikva. Car réellement, si un kli ne s'est pas encore ouvert chez l'homme, qui sait quand il s'ouvrira? En revanche, s'il est ouvert, c'est le signe que déjà, dans cette incarnation, c'est-à-dire dans cet état où il se trouve, jusqu'aux prochaines montées et descentes, il l'aura déjà corrigé. C'est pourquoi il faut se réjouir de tous les méchants qui se révèlent et s'efforcer rapidement par l'étude d'établir que ce sont des méchants, que ce sont des manques qui nous séparent du but, puis il faut se rapporter à eux d'une manière qui soit plus utile pour le but. Y a-t-il des questions? Pourquoi le Rambam écrit-il « Ta récompense sera dans ce monde et dans le monde futur » et n'écrit-il pas seulement dans le monde futur, le Rav? Cette récompense dans ce monde ou dans le monde futur, c'est... Nous étudions qu'il n'y a rien hormis les lumières et les kélim. Rien du tout. Alors une récompense dans ce monde signifie que maintenant je corrige les kélim. Et le monde futur signifie que je les prépare au remplissage après avoir franchi le marsom. Et il est écrit, la récompense d'une mitzvah n'existe pas dans ce monde. Qu'est-ce que ça veut dire? Qu'il y a une récompense de mitzvah que l'on reçoit ici, sur place. Il y a une récompense de mitzvah que l'on reçoit lorsqu'on avance dans les degrés spirituels. Il y a une récompense de mitzvah lorsqu'on reçoit après le Gmar Tikkun. Cela dépend de ce qu'est la récompense. La véritable récompense d'une mitzvah peut être reçue seulement dans le véritable kli du désir de recevoir, et il n'est pas corrigé comme cœur de pierre seulement à la fin de la correction. Ici, dans ce monde, notre récompense consiste seulement à parvenir à ce qui est écrit jusqu'à ce qu'il ne me laisse plus dormir. Je suis malade d'amour. C'est le désir envers le Créateur, dans le but de recevoir. Il n'est pas encore question de l'ishma, mais seulement de l'olishma. Cependant, le plus grand l'olishma, depuis lequel je saute au-delà du marsom et reçoit le plus petit lishma est après le marsom. Ah non, pardon. Depuis lequel je... Et après le marsom, la récompense est différente. Il y a un premier degré après le marsom. Le degré lui-même s'appelle récompense et punition. Alors l'homme, selon son ressenti, clarifie déjà son kli et dans chaque action qu'il accomplit dans le but de donner, il reçoit immédiatement un résultat qui s'appelle récompense. En revanche, maintenant, nous ne pouvons pas encore établir qu'il en est ainsi. Alors c'est pourquoi récompense et punition sont chaque fois des choses qui changent selon la compréhension de l'homme. En vérité, il reçoit toujours une récompense. Mais parfois cette récompense lui paraît être une punition, et parfois cette récompense lui paraît être une récompense. Et qui sait ce qui est juste, là ou l'inverse ? Tu comprends, ce sont des choses qui changent. Pour nous maintenant, dans notre état avant le marsom, nous devons seulement croire que toute chose que nous recevons est une récompense. Car réellement, si un homme étudie et organise son emploi du temps, de sorte qu'en fin de compte, tout tourne autour de l'avancée vers le but de la création, alors tout ce qui présente à lui, tout ce qui se présente à lui sur le chemin est destiné à servir le but. Il a déjà un compte personnel avec le Créateur et non le compte général de toute l'humanité. C'est tout. Quelle est la différence? La différence, c'est que toute l'humanité reçoit toutes sortes d'états d'une manière générale, l'ensemble d'une nation, toutes sortes de groupes, toutes sortes de choses, ce n'est pas l'homme d'une manière personnelle, mais les masses qui montent davantage et descendent davantage, et ainsi traversent toutes sortes d'états. Et tu vois à l'extérieur comment tous s'impressionnent d'une même chose, descendent à cause d'une autre, et ainsi de suite. En revanche, chez nous, une impression commence à apparaître, c'est-à-dire des montées et des descentes, ou certaines relations, et dans la mesure où cette relation est dirigée vers le Créateur, l'homme sort de la définition des masses générales et cela devient une chose vraiment personnelle. Ce n'est plus une providence générale, mais une providence particulière, un lien personnel avec le Créateur. Et alors, tant les montées que les descentes personnelles à l'homme sont toutes déterminées selon la manière de l'amener au but. À partir de cela, l'homme doit déjà ressentir que vraiment, il se trouve dans les états corrects, peu importe les états qui se présentent. Pourquoi au stade de la préparation, ce que nous devons faire consiste-t-il seulement à faire grandir le désir de recevoir, le désir de spiritualité, qui est une sorte de désir théorique? Nous sommes en tout une boîte avec 5 ouvertures. Par ces 5 ouvertures, une information entre et parvient au centre des délices, dans notre kli, dans le kli spirituel. Ce que nous pouvons découvrir à l'intérieur de nous, dans notre cerveau, c'est de l'électricité, n'est-ce pas? Des actions chimiques, et finalement, mais où se trouve le délice lui-même? Nous savons que si nous pressons à cet endroit, nous donnons un certain potentiel sur une certaine zone. Alors l'homme jouit, pas seulement l'homme, également un singe, peu importe, c'est tout. Mais qu'appelle-t-on la jouissance? Comment, à partir de réactions chimiques, électriques et autres, cela devient-il un ressenti? Cela, nous ne le savons pas. Cela se trouve déjà dans la seconde moitié de la création, dans le désir de recevoir. Et le passage de l'un à l'autre, la science ne peut pas y parvenir. C'est-à-dire qu'elle peut seulement voir le passage jusqu'ici. Disons qu'ensuite, il y a une sorte de cloison, et qu'au-delà de la cloison se trouve le désir. Et avec le désir lui-même, tu ne peux pas travailler d'une manière pure avec le désir lui-même. Cela appartient déjà à la spiritualité. Spiritualité de Klipa ou de Kdusha, peu importe, mais à la spiritualité. C'est-à-dire, non au revêtement, mais déjà à une catégorie spirituelle. en plus des cinq ouvertures par lesquelles tu reçois une certaine influence et la déchiffres comme délit sous souffrance, il y a encore une autre ouverture, elle s'appelle le sixième sens, le point dans le cœur. Par elle également, une information me parvient, oui, te parvient, parvient à l'homme, mais cette information n'est pas revêtue de revêtements extérieurs. Je ne la reçois pas par la nourriture ou quelque chose d'autre, ni même par l'électricité, car à la place de la nourriture, je peux toucher un certain point du cerveau, et alors je penserai que je mangerai maintenant un steak. Une telle chose existe. Mais cela n'existe pas ainsi avec la lumière environnante. La lumière agit d'une manière déjà nue, disons-le ainsi. Elle a son propre revêtement, mais son revêtement est également spirituel.
2: Et
0: alors, aussi, elle arrive au centre des délices. Et alors, je me trouve recevant deux sortes de délices. Des délices de ce monde et des délices du monde spirituel. Et alors, je dois préférer l'un à l'autre. Si par, si par toutes sortes d'actions, d'exercices, d'entraînement, disons-le ainsi, si j'arrive à un état où j'attends seulement le délice qui viendra par le sixième sens, et où les délices que je recevrai par les cinq sens ne m'attirent plus tellement, bien que nous venons de le lire dans l'article, on augmente constamment pour moi les délices venant des cinq sens, et de quelle manière? Précisément les délices les plus animaux, les délices du toucher. Tu as la vue, l'ouïe, l'odorat, le goût et le toucher. Le délice animal, le sexe, dit-il, n'est-ce pas? C'est globalement cela, c'est un délice du toucher, la chose la plus animale, la plus proche, pour ainsi dire. C'est tout? Si je préfère ce délice spirituel abstrait à tous les délices animaux qu'on augmente pour moi, 1 milliard de fois par rapport à ce que prouve un homme ordinaire. Alors, peu importe que je sois religieux ou laïque, si je vais dans ce travail, je sors déjà de la catégorie qui appartient au minéral. J'étais un minéral laïque ou un minéral religieux, ça n'a pas d'importance. Alors, si je suis parvenu à l'état où je veux seulement la lumière environnante, c'est le signe que j'enverrai un désir puissant. Il n'est pas corrigé, c'est vrai, il n'est pas dans le but de donner, mais c'est un désir dirigé seulement vers elle. Cela s'appelle « je suis malade d'amour jusqu'à ne plus pouvoir dormir ». Si je parviens à cela, je suis prêt avec mon cli au maximum de ce que j'ai pu préparer avant le marsum. Maintenant, que manque-t-il à ce cli? Il ne lui manque que le massar. Le massar, je ne peux pas le faire moi-même, jamais. C'est une lumière qui fait le massar. Si j'ai un bon désir de recevoir, c'est-à-dire un grand désir de recevoir, dans le but de recevoir, on me donne un massar et je deviens le plus petit cli spirituel. Car en tout, mon plus grand désir de recevoir envers la lumière environnante possible sous le marsum, c'est l'achoraïm du premier degré situé au-dessus du marsum. Son achoraïm descend dans ce monde. Il y a là aussi, malgré tout, un travail dans le but de donner, au-dessus de la connaissance, mais malgré tout, c'est ce que j'ai dit. Pour le moment, c'est plus compréhensible. C'est tout. D'accord? Regarde. Qu'est-ce que c'est en tout? Ce n'est pas qu'on ne nous donne pas de voir davantage. Nous pouvons voir dans les mêmes kelim que nous corrigeons. Ce n'est pas que nous avons une sorte de perception selon laquelle
2: tfissa chez
0: Je pourrais voir beaucoup plus que j'en suis, que ce dont je suis capable. Et ce n'est pas vrai. Tu comprends? Il n'y a pas de tour de passe-passe. Tous ces magiciens peuvent te faire ici toutes sortes de choses, tu sais, comme Copperfield et tous les autres. Après, toutes ces choses, on voit que, et pour eux-mêmes, c'est une grande sagesse de faire tout cela avec toutes sortes de technologies. Mais il n'existe rien qui soit réellement magique. Un véritable magicien, ça n'existe pas. Plutôt, l'homme voit selon ses corrections. Alors je peux sauter d'ici jusqu'à une autre étoile. Je veux ceci ou cela. Tu peux vouloir, pour ainsi dire, si tu voulais réellement. Et si ce désir était vraiment un désir,
3: tu parles, mais tu ne veux pas. Ce sont des paroles. Il faut donc distinguer. La spiritualité s'appelle désir. Un désir qui se trouve réellement dans le cœur. Et sans désir, l'homme travaille et reçoit. Et nous, selon ce qu'il imagine, je sais pourquoi chez nous, il y a une sorte de désespoir constant, des choses que nous pensons, et bref, il y a ce qui est supposé et ce qui se trouve réellement sur le terrain. Cela vient simplement du fait que nous ne comprenons pas notre cœur. Si nous voyons précisément notre désir, nous n'éprouverions aucune déception, nous saurions où nous sommes, ce qui nous revient, ce qu'il faut faire, et tout serait clair. En tout, toute notre étude est en réalité un processus de connaissance de soi. Et lorsque j'y parviens, je ressens mon cli et réellement ce qui se trouve à l'intérieur. Alors à l'intérieur, dans ce qui se trouve, je commence à découvrir qu'il ne peut y avoir qu'une seule chose dans ce qui est le Créateur. Seul cela peut se révéler dans mon cli. Dans la mesure où je ne ressens pas mon cli, je ressens à la place du Créateur toutes sortes d'autres phénomènes, des images imaginaires. Lorsque j'entre dans la spiritualité, je ne les ressens plus. Je ressens, selon mes corrections, que le Créateur remplit mon cli, remplit mon âme. Et alors je commence à voir tout ce monde comme le monde imaginaire.
4: Ken.
3: Mais malgré tout, c'est pas clair. Si les délices entrent dans le même centre des délices, alors il est évident que les délices corporels, c'est comme le Créateur a donné un délice, et le délice spirituel, c'est comme une tonne de délices en comparaison. La différence, c'est l'intensité, où il y a une différence principe entre eux. Le centre des délices est unique. Toute la différence concerne seulement son volume. C'est très simple. Peu importe ce dont on jouit, tu comprends, tout entre, c'est-à-dire, peu importe, c'est-à-dire, tout entre dans le même centre, dans le même ressenti du délice. S'il est question du délice dans le but de recevoir, s'il est question d'un délice avec l'intention dans le but de donner, il est également ressenti dans le même centre des délices, mais dans le lien avec celui qui donne le délice. Cela s'appelle lumière réfléchie. Qu'est-ce que ça change pour moi? Qu'est-ce que ça change pour toi? Ça change, ça s'appelle le Créateur n'a créé qu'un seul cli, le désir de recevoir. Il n'a pas créé un cli pour ce monde et un second cli pour l'autre monde. Non, un seul cli. C'est tout. Maintenant, seul change la mesure dans laquelle tu ressens dans ce cli et dans quelles conditions. Si tu ressens seulement comme tu ressens maintenant, cela s'appelle que tu te trouves dans ce monde, à un certain degré dans ce monde aussi, et une certaine échelle. Voilà. Si tu parviens à l'état spirituel, tu ressentiras également ce monde, et en même temps tu ressentiras le monde spirituel. Quelle est la différence? Le centre des délices est le même centre. La question est seulement quand lui, comme maintenant, tu peux être impressionné par plusieurs sortes de délices. Alors aussi, tu seras impressionné par plusieurs sortes de délices. Tu seras impressionné par la spiritualité et par la corporalité. Ce sont des revêtements différents sur la même source de la lumière. Les revêtements qui se revêtent sur la lumière, les revêtements corporels font de notre monde un monde imaginaire. Ça signifie imaginaire. Le délice qui se trouve dans ce monde n'est pas imaginaire. Les revêtements sont imaginaires car il nous semble que nous recevons les délices du revêtement et non de la lumière qui se trouve dans le revêtement. Cela s'appelle imagination. Il me semble que tu me donnes du délice lorsque je te regarde, ce beau visage. J'en éprouve du plaisir. C'est pas vrai. Il y a en toi une certaine étincelle du Créateur. Et c'est d'elle que je jouis, notamment. C'est pourquoi je jouis et non de cette enveloppe. T'as compris? Voilà. Alors, le fait que j'attribue, le problème est seulement en moi. Si j'attribue mon délice à l'étincelle qui se trouve en toi, alors tout va parfaitement bien. Je suis lié à la spiritualité. Si je l'attribue à ton beau visage, je suis lié au vêtement, à la humanité, à la corporalité. Cela s'appelle imaginaire. Imaginaire signifie une erreur sur la source du délice. C'est tout. Il n'y a ici rien d'imaginaire. Imaginaire signifie une erreur spirituelle, pour ainsi dire. Je me suis trompé sur la source du délice. Cela ne signifie pas que ce monde disparaît. Que ce qu'il ressent, le monde spirituel, cesse-t-il de ressentir ce monde? Il vit dans ce monde. Les cinq sens demeurent, il ressent à travers eux. Crois-moi, on sent très bien. Manger, boire et tout le reste. On sent très bien. Rien ne disparaît. Seulement, à travers cela, il se relie déjà à la source des délices qui se trouve seulement dans le Créateur, et tous ces revêtements intermédiaires ne le dérangent déjà plus. Il n'indice plus en erreur. Il ne tourne plus. Il voit déjà à travers eux. Oui. Page 194, deuxième passage, il parle des travaux concernant notre travail pendant 70 ans. Ce qu'il dit ici, page 194, division ABCD concernant notre travail, il le prend de l'introduction au livre du Zohar. Alors, il vaut donc la peine de vérifier là-bas. Ici, il n'en apporte que deux. Oui, il mentionne que deux. Et là-bas, il parle des quatre, et même davantage qu'ici, il dit où cela se trouve. Et tel est le sens apporté dans l'introduction du Zohar, point 29. Il est possible d'en parler beaucoup, oui. En tout, il veut parvenir ici à un état où nous voulons la spiritualité davantage que la corporalité et où nous voulons seulement elle. Après cela, nous y rentrons. Et ce désir peut être reçu seulement par le travail avec la lumière environnante. La lumière nous apporte la grâce de sainteté et l'accélération dans le travail vient seulement du groupe, de l'étude ensemble et ainsi de suite.
4: Ken?
3: Oui? Je ne suis pas certain d'avoir complètement compris la notion de transgression et de ce... Transgression. Ce qui commet une transgression. La notion de transgression signifie qu'un homme utilise le désir de recevoir dans le but de recevoir. Et si on lui donne, si l'on donne à l'homme un certain délice et qu'il ne peut pas le surmonter. Cela peut être un délice dans le fait qu'on m'apporte une certaine chose qui est une transgression. Alors, je vais vers elle. Il est écrit, il a commis une transgression, il a répété lorsqu'il l'a commis une seconde fois, il devient permis. Il tombe déjà, il descend à ce degré et il se trouve là. Cela ne peut ne pas concerner les délices, peut concerner c'est-à-dire non les commandements ne fait pas ou les mitzvot fait. Disons, tu te trouves dans un état où chaque jour tu mets tes tefillines et on t'apporte une telle paresse, une telle chute, un tel manque de goût que tu ne peux pas mettre les tefillines. Alors tu ne les mets pas le premier jour, le deuxième jour non plus. Tu descends alors au degré où tu te trouves sous... Les tefillines, ce n'est pas la question, mais sous le délice du repos. Tu te reposes du fait de ne pas accomplir ce travail. Qu'est-ce que je veux dire ici? Cela peut concerner également les délices animaux, disons dans ce monde. Et cela peut également concerner, non les délices, mais... la paresse. Cela peut concerner l'action, fais et tu gagneras. Cela peut concerner, ne fais pas et tu gagneras. Tu auras. Tire par la paresse, et ainsi de suite. Et regarde de bonnes choses. Soit tu retranches de bonnes actions, soit tu vas accomplir des mauvaises actions. L'un comme l'autre agit de manière à faire descendre l'homme s'il ne surmonte pas. Maintenant, la première fois, il se peut que tu aies fait comme si tu avais transgressé, mais cela ne s'appelle pas encore avoir transgressé. La première fois, cet obstacle vient d'en haut et c'est comme avec Adam Harishon, nous devons étudier de là. La première consommation et la seconde consommation. La première fois, on joue avec toi et on fait avec toi ce qui doit être fait depuis en haut. Mais la deuxième fois, on exige déjà de toi une préparation et de tenir face à cet état, afin d'équilibrer l'intellect, le cœur. Cette première fois, si je suis obligé de transgresser afin de construire le cli dans la propagation de la lumière et son retrait, regarde, ce n'est pas simple de dire simplement. Ensuite, on peut l'interpréter en tout lieu. Je ne veux pas dire deux mots et quelqu'un pourra les prendre comme une loi. Nous avons étudié dans la deuxième partie de qu'il y a possible et intentionnel. Et à partir des deux, tu as quatre combinaisons. N'est-ce pas? Possible et intentionnel, impossible et non intentionnel, impossible. Et intentionnel, intentionnel et impossible. N'est-ce pas? Quatre étapes et quatre possibilités. C'est tout. Selon cela, nous voyons que ce n'est pas immédiatement et en tout lieu et en toute chose qu'il y a une transgression, n'est-ce pas? Une véritable transgression, tu te souviens? Il est possible de s'en séparer et malgré tout, l'intention est d'en jouir. Cela arrive seulement dans Malchut, parmi les quatre aspects. C'est tout. C'est pourquoi ces choses ne sont pas si simples. Mais nous ne devons pas en tenir compte et commencer à vérifier. Ah, j'ai l'intention et c'est possible. Non, c'est comme ci ou comme ça. Ce n'est pas pour nous qui se trouvons sous la marsomme. Ce n'est absolument pas notre travail. Nous devons simplement nous efforcer, selon ce qu'on nous donne, de comprendre l'état et de faire quelque chose. L'essentiel est de ne pas fuir le combat, le même processus d'étude, de travail dans le groupe, de donner une conférence, toutes sortes de choses que tu fais, tout le reste, peu importe vraiment ce qui t'arrive, n'y prête pas attention. L'essentiel est que tu ne violes rien de ce que tu as fixé sur le chemin. C'est mon emploi du temps, mon cadre. Si c'est ton cadre, le reste s'arrangera. Il y a des choses qu'il faut simplement fermer les yeux et laisser passer sur moi et c'est tout. Nous parlons tout le temps de des kélim de réception. Notre travail est des kélim de don. Tout l'article parle de la manière de faire grandir les kélim de réception, de la manière dont on nous donne d'en haut, avec nos kélim de réception initiaux. Nous n'avons même pas de kélim de réception pour la corporalité, pas seulement pour la spiritualité. Un homme ordinaire qui se trouve dans la rue, n'est même pas développé dans la corporalité. A-t-il des désirs vraiment consistants? Il veut gagner de l'argent, devenir grand, devenir célèbre, jouir de la nourriture, du sexe, d'un palais, ou quoi encore? Combien y a-t-il d'hommes comme cela? Combien? En général, l'homme se contente. Pourquoi? Le désir de recevoir ne veut pas souffrir. Selon les possibilités de l'homme, le désir de recevoir ne lui permet pas de vouloir davantage que ce qu'il est capable d'atteindre. Si nous continuons ainsi, nous descendrions chaque fois davantage, car le désir de recevoir en tout agit d'une telle manière que je cherche le repos, n'est-ce pas? S'il n'y avait pas un développement depuis en haut, on veut amener toute l'humanité au but, et que pour ce but il faut t'équilibre infini, leur volume, nous ne développerions absolument pas, nous entrerions de plus en plus dans une sorte de sommeil, absence de mouvement, moins de mouvement, et tu comprends, le silence. Mais comme il y a en nous des rechimotes de tout le chemin que l'âme parcourue de haut en bas, ces rechimots sont en nous et sortent constamment vers leur réalisation, elle s'éveille en nous. Et alors chaque fois, je veux. C'est tout. Si un homme se trouve dans la rue et que la lumière environnante n'agit pas beaucoup sur lui, car il n'accomplit pas d'action correspondante pour attirer la lumière environnante, jusqu'à ce que cette lumière environnante générale agisse sur lui, il se développe ainsi, tu sais. Malgré tout, regarde comment l'humanité s'est développée jusqu'au XXe siècle et pendant le XXe siècle. Regarde les différences, la technologie, le domaine, les révolutions, ce que tu veux, de guerre mondiale. Attends de voir ce qui va se passer au XXIe siècle. Au mieux que nous n'en soyons pas témoins. Hein? C'est tout. Alors tout cela vient des rechimotes. Alors ces rechimotes obligent l'homme, mais celui qui entre dans notre chemin et commence à attirer la lumière environnante avec davantage de puissance sur toi, ces rechimotes seraient réalisés très rapidement. Non, en 20 ou 30 ans, peut-être un jour ou deux, même moins. Il nous semble que cela ne peut pas être comment. Mais c'est ainsi. C'est un fait. 2000 ans comparé au 20e siècle. Tu vois, ça vaut rien. De même chez nous, un jour comparé à 30 années chez quelqu'un d'autre, c'est certain. Que fait généralement un homme toute sa vie? Rien. Et chez toi, combien de distinctions spirituelles traverses-tu? Tu ne sais pas, cela peut représenter une vie comparée à une minute ou même moins. Alors, ici, la question est simple. Comment accélérer encore davantage? Comment nous comprenons pas à quel point le rapport entre corporalité et spiritualité est incomparable? C'est-à-dire que si pendant 30 ans, tu accomplis un travail puissant où une seconde chez toi équivaut à 1000 ans, tu peux achever correctement cette vie. Tu comprends? La spiritualité est infiniment plus grande que la corporalité. C'est pourquoi, bien que nous soyons déjà dans un processus, nous traversons cela rapidement, ce n'est absolument pas suffisant. C'est pourquoi il dit qu'il faut chaque fois changer de société comme seul facteur capable d'accélérer le développement. Accélérer ne change rien pour toi. Les rechimots sont à l'intérieur. Tu dois traverser tous ces états. tu les traverses seulement rapidement et selon la relation que tu as envers eux. Si tu traverses l'état dans une relation positive car il est lié au développement, alors tu ressens toujours cet état positivement. Si tu ne veux pas le traverser, mais qu'on t'y oblige par des souffrances, alors tu ressens chaque état négativement. Ton ressenti personnel change selon ta relation envers la chose, comme dans l'exemple que j'ai donné avec l'opération. Je cherchais le moment où l'on m'opérait, j'attendais pendant 2 semaines, je ne pouvais pas respirer. Réellement ainsi. Si je n'aurais pas ressenti ce français et qu'on m'aurait dit « Ah, tu dois t'allonger, on va t'ouvrir ». Quelle différence entre les deux? C'est réellement étonnant. Je me souviens comme je suis arrivé. Allez, allez, allez. Je me suis allongé sur cette table avant qu'on me donne l'anesthésie. Vite, vite. Peut-être que je vais me réveiller. Je pourrais. C'est vraiment un ressenti très intéressant. Et quelle joie. Je ne ressentis aucune peur, absolument rien, selon le désir d'en finir avec cet état. Cela accélère le temps et dans ta relation, tu ressens réellement un délice à la place des souffrances. Ainsi. Il y a des choses pour lesquelles, même si je parle beaucoup, cela n'aidera pas. Tu comprends? Il y a seulement une certaine loi. Tout dépend du développement des hommes. C'est tout. Tant que vous êtes développé comme vous l'êtes, ce sera ainsi. Lorsque vous êtes développé d'une autre manière, ce sera autrement.
2: Katouf.
3: C'est écrit. Éduque le jeune selon son chemin. Tu dois voir l'homme et selon ce qu'il peut, ce qu'il veut, dans le même style, les mêmes choses, t'approcher de lui et lui donner ainsi. C'est tout. Tu peux le faire sous forme de loi, mais cela n'aidera pas. Par cela, tu ne feras que le fermer, l'éloigner. Il haïra la chose que tu veux lui donner et rien n'en sortira. Très simplement, il faut trouver un emballage qui convienne à l'homme. Cela s'appelle un bon enseignant qui sait comment s'approcher de l'étudiant. Je ne parle pas de moi. Je parle vraiment celui qui sait s'approcher de l'étudiant, lui donner précisément selon l'équilibre de l'étudiant, c'est tout. Et non de celui qui veut faire entrer dans l'étudiant une chose que celui-ci n'est pas prêt ni capable de recevoir. Nous voyons que tout vient selon la loi de l'équivalence de forme. Et il y a des choses que je ne peux pas supporter si elle ne s'oppose pas au chemin, mais simplement des dérangements locaux. Elle n'entraîne personne, ne cause pas du mal à tous. Alors je ne dis rien, rien à faire. C'est tout. Mais selon les choses où on peut donner un mauvais exemple aux autres, ou quelque chose comme ceci, c'est autre chose. Mais en général, tu ne peux rien faire autrement que selon ce que tu as. Oui. Et si l'étudiant dérange maintenant les autres et les entraîne selon ce qu'il pense, eh bien, nous avons eu un tel exemple, même s'il ne disait rien. Des hommes sont venus me voir et m'ont dit, cet ami est avec nous depuis 10 ans, maintenant il nous montre comment on méprise et comment on s'en moque envers l'étude, envers la société, envers le but, envers tout. Nous ressentons simplement qu'à côté de lui, il nous fait descendre. Si c'est ainsi, alors, et si cela avait été temporaire, nous l'aurions aidé, essayé d'aider, le tirer de toutes sortes de manières. Je ne sais pas combien j'ai parlé avec lui, combien je l'ai reçu chez moi, avec ma femme, avec sa femme, et Nous avons vu que ça ne marche pas. Encore aujourd'hui, il y a toujours un certain lien, mais maintenant, dans notre groupe ici, il serait vraiment une force nuisible. Ou quelqu'un d'autre qui développait là-bas une certaine théorie, une sorte de théorie imaginaire sur la Kabbale, et qu'il faisait trébucher les autres. Là aussi, ce n'est pas possible. Mais il y a des cas où un homme dort, un homme qui ne peut pas, incapable, s'absente plusieurs jours, ou a un caractère qui l'empêche de rester assis calmement. Il dérange un peu, d'une certaine manière. Ce sont des choses normales. Il n'y a rien à faire. Même par son exemple personnel, ce n'est pas seulement comme dans un groupe, il rabaisse réellement l'enseignant pendant le cours. Je ne sais pas, regarde, peut-être parles-tu de nos étudiants qui donnent des conférences à l'extérieur, non? Ici? Disons que tu donnes une conférence, d'accord? Moi? Oui, tu donnes une conférence. Ici ou autre?

0: Alors je lui dis de se taire, je travaille avec le public, un seul homme ne peut pas déranger, évident, et s'il ne le fait pas, je le fais sortir de la salle, sans aucun doute alors. C'est ainsi que je fais, quoi. Chacun ferait ainsi. Que veut dire? Un élève dans une classe à l'école, ce n'est pas ainsi, apparemment on ne t'a jamais fait sortir, tu ne sais pas? Moi, oui, ça m'est arrivé, je m'en souviens. Quoi qu'il en soit, il faut tenir compte du public, rien à faire, et plus un homme est grand par sa fonction, puis plus il se ressent limité. Le propriétaire d'une usine, le directeur d'une usine est plus limité que le plus simple ouvrier. Il a énormément de limitations. Lui-même avance réellement sur un chemin très étroit. Il a énormément de conditions et de choses dont il dépend. Et le simple ouvrier, il peut venir au travail aujourd'hui et demain, non? Ouais. Je ne sais pas comment dire. Premier ministre, il va faire ça et demain il fera ça. Mais tu vois, chacun qui devient premier ministre, peut-être de la droite, de la gauche, puis d'intelligent, je ne sais pas, qui est quoi, ils font tous la même chose. Pourquoi? La place l'oblige à agir ainsi. Ce n'est pas qu'il veut. Son désir reste à l'extérieur, dès qu'il entre dans la fonction. Il travaille selon ce qui existe sur le terrain. Il n'a rien à faire. Le terrain limite. En fin de compte, le désir des hommes ou des étudiants ou du groupe détermine comment l'enseignant, le professeur, le rav se rapportera à eux et comment il les enseignera. C'est tout. Ce n'est pas combien le rabbin aurait voulu donner à notre groupe là-bas. Et il n'a rien donné de tout cela. Et à l'inverse, si tu vois un certain groupe qui étudie bien, ils se sent bien avec son enseignant, peu importe, un peu, mais autrement, mais ils se sent bien, ils ont trouvé leur place, laisse-les. Même s'il y a un peu de mensonge, aussi, ils trouveront le chemin, surtout qu'il est possible de venir également étudier chez nous, il y a un tel mélange, ils prennent également quelque chose de nous. Ce n'est pas... Agir par la force au mieux que tu cries comme moi, tous les nerfs sortiront et tout restera comme le public le veut. Bon. Partageons nos impressions de la leçon et qu'est-ce que nous prenons pour réaliser en dizaine. On a entendu beaucoup. J'ai noté le travail de l'homme et de voir ce que fait, la lumière fait de lui, être d'accord avec ce travail. C'était incroyable à quel point que l'endroit détermine les limites. Cet exemple que dès que tu as un rôle, le désir reste à l'extérieur. Car c'est le terrain qui décide. On a entendu que le travail de l'homme est d'agrandir son désir spirituel jusqu'à ce qu'il le remplisse plus que tout les désirs corporel, ça l'amène à Ahoraim du premier degré, la lumière, peut lui donner l'intention à l'Ishma.
1: Pour
0: nous maintenant, avant la barrière, il faut juste croire que tout ce qu'on reçoit est une récompense.
1: Et
0: tout le reste se passe entre temps et on ne doit pas voir trop
1: Donc,

avoir et faire les choses de cette façon, mais ça va passer. Je veux parler de notre enseignant. C'est un bon enseignant qui sait. Plus il change, plus tu entends des choses que tu n'entendais pas. Aussi, le processus de l'évolution, comment, si on parle d'une vie ou d'une obtenir enfin, tellement, selon ses efforts, selon à quel point il est prêt de d'être. Enfin, on peut le voir aussi dans ce monde aujourd'hui, que le désir devient, comme a dit le Rav, le 120e siècle arrive et on voit bien ce qui se passe. Et pour cela, comme ce désir est grand, on peut obtenir le niveau spirituel. Aussi, un extrait dans lequel le Rav nous a expliqué la différence entre des plaisirs matériel et corporel. Il faudra entendre encore, mais si j'ai bien compris, qu'on voit que le plaisir se trouve dans les revêtements et dans la spiritualité, on découvre celui qui nous donne la source des plaisirs. Ce n'est pas exactement ce que le Rav a dit, mais plus ou moins. Il faut petit à petit commencer à voir la réalité transparente et pas tous les vêtements que tous les jeux du Créateur avec nous. Je voulais dire à Ariel il l'a vu tout seul et maintenant avec nous tous. Et c'est une différence. L'intégration, l'inclusion. Mais sinon, tellement de discernement, l'expérience, c'est que cela dépend de ce que tu ressens, comme le Rav a dit avant. Son opération, il n'avait pas peur, il voulait tellement qu'on le guérit. Et que le désir des étudiants décide ce que l'enseignant donne. Comme il a donné l'exemple, le Rav voulait donner plus, mais il n'y avait pas un clip prêt. Encore une petite phrase peut-être. Tout ce qu'on étudie est un processus de reconnaissance. Je ne sais pas, alors j'ai vu peut-être les mêmes exemples. Est-ce que vient de dire Chaim? De façon générale, et s'ils se sentent bien, le centre des délices aussi. Il y a des étincelles. On passe à la prochaine partie et on chante une chanson avant.

0: Bien, chers amis, une telle leçon, hein, dans la dizaine, on a essayé de résumer les impressions, on était tous plus ou moins, on a dit. Ah, il faut écouter encore et encore cette leçon, vraiment. Une richesse spirituelle si grande dans chaque leçon du Rav. Et on va passer à un autre cours du Rav, l'étude des 10 Sfirot. Avant, on se souvient un petit peu pourquoi on étudie. Test, on va lire quelques mots du Rav. On a entendu parler de la lumière environnante, donc on voudrait s'en rappeler. Dans la première partie, le Rav dit la lumière environnante qui brille sur un point secoue et la transforme en un kli, jusqu'à ce que le kli ait 10 sfirot. Donc en étudiant Tess, tout d'abord, on se souvient pourquoi on étudie, qu'est-ce qu'on veut obtenir par l'étude, qu'est-ce qu'on veut que la lumière fasse de nous, et surtout le faire ensemble. Leçon numéro 4, c'est point 2 du Hari, volume 1, partie 1, on commence. Donc, Talmud et Sfirot, volume 1, partie 1, page 3. La lumière intérieure était pour révéler ses noms et ses appellations. Et quand son simple désir était de créer les mondes et d'émaner les êtres humains pour faire sortir la perfection de ses actions et de ses noms et de ses appellations, c'était la raison de la création du monde, des mondes. 30 explique son simple désir était. On ne doit pas s'étonner comment on peut parler d'un désir dans Ensof qui est au-delà de toute idée, jusqu'à qu'on peut dire que son simple désir, qui était son simple désir, tu peux comprendre ce qui a été expliqué plus haut, qu'évidemment, dans chaque être émané, il y a un désir de recevoir son abondance de l'émanateur. Mais dans Ensof Baruch Hu, le désir était un désir simple, lui et son nom, un. Et comme il est écrit, la lumière d'Ensof est appelée lui, et le désir de recevoir d'Ensof est appelé son nom. Et les deux sont dans le sens de l'unité simple. Il n'y a aucune séparation entre eux. Cependant, il ne faut pas comparer la séparation et l'unité mentionnées ici à la séparation et à l'unité dans les concepts corporels, qui sont séparés par le mouvement, par l'éloignement de lieu et par le rapprochement de lieu. Car l'essence spirituelle n'a pas pris sur aucun lieu. Comme il est connu, cependant, sache que la séparation de l'esprit ne se fait que par l'accident de la disparité de forme, seulement de sorte que si une chose spirituelle acquiert pour elle une forme supplémentaire différente de la forme qu'elle a, alors cette chose spirituelle sort de l'aspect de 1 vers deux aspects distincts qui s'éloignent l'un de l'autre selon l'opposition qui existe entre ces deux formes. Et de même que les essences corporelles s'éloignent et se rapprochent l'une de l'autre par l'éloignement de lieu et le rapprochement de lieu, ainsi les essences spirituelles sont séparées et unies selon la disparité de forme et l'équivalence de forme, car la disparité de forme les sépare l'une de l'autre et l'équivalence de forme les unit l'une à l'autre. Souviens-toi de cela, car c'est la première clé de la sagesse. Maintenant, tu comprendras le sens de « lui » et son nom, son « un » mentionné plus haut. Et la notion de l'unité simple sur laquelle nous insistons tant dans Ensof, béni soit-il, car cette unité est des merveilles de toute sa capacité, béni soit-il. Car il a été expliqué plus haut dans Or Pnimi, la différence entre l'émanateur et l'émané qui provient de la forme du désir de recevoir, qui existe dans l'émané et n'existe pas dans l'émanateur. Et à cause de cette disparité de forme, l'émané est séparé de l'émanateur et acquiert pour lui un nom propre pour être appelé émané et non émanateur. Et selon ce qui a été expliqué, il y a ici lieu à l'erreur et à la pensée que la lumière de Ein Sof appelée lui n'adhère pas complètement, qu'il nous en garde à Ein Sof appelé son nom, c'est-à-dire le désir de recevoir l'abondance et la lumière appelée lui, car la lumière supérieure qui s'écoule de Hatzmuto, béni soit-il, appelée lui, toute sa nature, n'est que de donner, il n'y a en elle aucune forme de désir de recevoir, comme il a été expliqué là-bas. Ce qui n'est pas le cas dans Ein Sof, appelé son nom, dans lequel il y a le désir de recevoir, qui diffère à cause de cela de la lumière supérieure, dans laquelle il n'y a que Dieu nous en garde, aucun désir de recevoir, comme il a été expliqué. Il est connu que la disparité de forme fait séparation que Dieu nous en garde. Et ce que nous enseigne, ce qui n'est pas ainsi que Dieu nous en garde, mais lui et son nom sont un dans une unité simple où il n'y a entre eux aucune différence. Eh bien, qu'il y ait entre eux, entre lui et entre son nom, une certaine disparité de forme, nécessairement, comme il a été expliqué. Néanmoins, cela n'agit là-bas absolument pas du tout. Et bien que nous ne comprenions pas cela, néanmoins, il en est ainsi, sans aucun doute. Et à ce sujet, ils ont dit que dans Ein Sof Baruch Hu, aucune pensée ne le saisit absolument pas du tout, car cette notion est au-dessus de notre intellect. Malgré que c'est au-delà de notre intellect, il faudra expliquer. Mais pour les débutants, il faudra bien comprendre. Le Créateur crée le désir de recevoir. Et le désir de recevoir, qui se trouve sous le contrôle, sous la lumière, ou adhère à la lumière, bien qu'ils sont d'une extrémité à l'autre, ce n'est pas selon la nature de lumière et de récipient, les désirs. Le désir et la lumière ne changent jamais. La réception, le don. Mais si dans le désir de recevoir lui-même ne s'éveille aucun désir, et il est entièrement annulé face à la lumière, parce que c'est ainsi qu'il sort de Aïn et arrive à quelque chose, même s'il veut quelque chose. C'est-à-dire que la lumière veut qu'il le veuille. Il se remplit, il jouit que la lumière le remplit, jouir, et veut, il se remplit. C'est-à-dire, le désir de recevoir lui-même, il n'y a aucun moi ou indépendance ou l'ascension, c'est moi. Et donc cet état est appelé Ein Sof, sous le contrôle absolu de la lumière. Maintenant, après, par des actions exceptionnelles de la lumière, le désir de recevoir arrive à une situation où se réveille un supplément de désir de lui-même. Et c'est appelé Ishtokekut ou Kishui. Un éveil. Et ce supplément de désir, ce supplément du désir est déjà considéré comme de la, appartient à la créature. Sur supplément, on dit ah, voici la créature. Et sur ce supplément, On parle de la honte et des corrections, et non pas que, que la lumière a créé un kli. Là, tu peux voir l'artisan qui m'a créé. Tu m'as créé comme ci ou comme ça, qu'est-ce que je fais? C'est pas ma faute. On ne parle pas de ça. Donc, on ne parle pas du tout de ce qu'on a par naissance ou par éducation ou naissance ou l'environnement. Avant que le point dans le cœur se réveille et que l'homme commence par lui-même à ajouter à ses désirs, c'est ressenti, c'est un désir. Il veut obtenir quelque chose au-delà de son désir premier, de son désir de base. Il fait partie d'une société, prend des livres et veut que la lumière lui apporte des suppléments. Il veut monter au-delà de sa situation, surmonter cette situation, il ne sait pas comment, et il n'a qu'un point, il ne donne qu'un point. Et tout le reste, selon ses efforts et la lumière qui agit sur lui. Et le reste, on dit que c'est, ça appartient à l'homme. Le désir, le nouveau désir, qui est un supplément sur le désir animal, corporel, qu'on ne prend pas en considération, un désir spirituel à la lumière, au créateur, au don, et qui a tous les moyens et par cela, on arrive à la honte, aux efforts et aux résultats de remplissage, et ainsi de suite. Seulement, avec ses désirs qu'il réveille lui-même, il désire révéler le Créateur par toutes ces informations, l'ego, la lumière, peu importe. Mais son propre réveil, là, il acquiert quelque chose de nouveau. En retournant à partir de l'état A à travers l'état B à l'état C, qui est également Ein Sof, infini. Ein Sof A et Ein Sof. Gimel, c'est quand même Ein Sof Gimel. Il y a ici lui, c'est-à-dire Naran Chai, et son nom, c'est son supplément de désir, Ishtokekut. Des créatures,
1: oui.
0: C'est qu'il révèle les saints noms. Là, il n'y a pas de nom. C'est écrit de cette façon-là. Il n'y a aucun nom, aux limites. On ne peut pas lui donner un nom. Simple lumière. Là, il y a Naran Chai. Naran Chai, ce sont les noms. Les noms de la lumière ou du Créateur. Et tout cela est dans son kli. Il ressent ces noms et cette attitude, car il a créé lui-même ses désirs. Donc, le Créateur et lui sont comme un. La créature elle-même, ce sont maintenant ses propres désirs, ses corrections. Ce n'est pas qu'il a pris quelque chose de l'extérieur. Lui-même, il a révélé ses noms. Donc, ce qu'on atteint dans la spiritualité, c'est que je construis sur moi-même ces phénomènes. Je leur donne des noms, j'appelle ça les noms du Créateur. Parce que je suis j'ai moi-même atteint la même qualité, l'attribut du don. Des choses qu'on ne peut pas diviser, créateur, créature de cette façon-là. Il n'y en a plus. On ne peut pas dire l'un dans l'autre, ou alors l'un remplit l'autre. Ou c'est... Mais tout est comme un.
1: Parce que la créature qui atteint le désir et l'inspiration du désir appelée la lumière, il atteint la lumière du désir, et c'est que lui et le créateur et le récipient et la lumière sont un. Il ne peut pas diviser entre eux, il ne peut même pas dire que la lumière remplit le récipient. Il y a la créature après l'équivalence de forme avec le créateur. Est-ce qu'il peut aussi vouloir créer ou bien parvenir à créer quelque chose de supplémentaire? Le fait que la créature adapte de nouveaux désirs pour elle-même, ça s'appelle qu'il crée les mondes, il participe dans la création. Et ça s'appelle que la créature devient un partenaire avec le créateur par l'action de la création, l'action de Genèse. Oui, alors, nous avons entendu dans le cours maintenant, bien que la leçon ait été très courte, moins d'un quart d'heure, mais nous avons entendu pas mal. Nous allons ouvrir le point 2 des mots du Hari à travers le petit point 30 du Bala Sulam, où nous avons entendu sur comment, dans la première étape, le désir et la lumière, on arrive à une unité simple. Nous avons parlé de la loi d'équivalence de forme, et le Rav a continué à clarifier cela, et nous invitons tout le monde... Aidez-nous à tenter plus profondément dans le cours, nous ressentir les uns les autres nos manques pour attirer la lumière qui réforme, à travers des questions, et donc quiconque est intéressé aussi ici dans la salle, levez les mains, et dans le climat mondial, levez les points d'interrogation, et je vois que nous avons une question de femme Carmiel, donc s'il vous plaît, on va commencer par là. Bonjour tout le monde. J'ai une question du fait sous le plein contrôle de la lumière. Qu'est-ce que la lumière absolue exactement? Parce que je comprends que le désir aussi commence de là et que le travail commence de là. Alors quand le désir est sous cela, sous cette lumière complète, si vous pouviez expliquer ça. Oui, alors qu'est-ce que la lumière absolue? Je pense que tu veux dire la première étape où nous parlons de la lumière supérieure, parce que simple, elle n'a pas de nom, parce que qui donne le nom à la lumière? C'est le Kli qui donne le nom, quand il l'atteint, tout comme a dit le Rav. L'atteinte spirituelle, je l'atteins sur ma chair. C'est un phénomène, et je les appelle par mon nom. Parce que dans le premier état, il n'y a pas encore d'atteinte. Un récipient qui sont sous le contrôle de la lumière de façon absolue, et donc il n'y a pas d'autres noms ni de corrections qui peuvent qu'on peut donner à de tels états. Oui, peut-être que je vais ajouter un mot dans le premier état, le premier ensof appelé unification simple. Le désir et la lumière sont en unification simple. Et le Rav a expliqué que ça signifie que le désir est sous le contrôle complet de la lumière et il n'y a rien en soi qui même ne se ressentent à l'évidence ni la lumière qui le remplit. Et ça s'appelle que la lumière et le récipient sont en unification simple. Et donc, nous n'avons pas à être en unification avec la lumière. C'est notre but, d'adhérer au Créateur. Et donc, évidemment que oui, que nous atteignons cette adhésion au Créateur, non pas dans la voie de la simple unité que la lumière contrôle le récipient, mais nous avons un manque d'abord, et c'est pourquoi nous descendons du premier état d'Ein Sof, nous passons par le deuxième état, où nous passons par les corrections, et ensuite nous atteignons l'état d'Ein Sof du bas vers le bas en retour. Et donc ça s'appelle le premier état. Et de là, déjà, il y a le récipient avant la lumière, et donc c'est la raison pour laquelle le désir n'est pas complètement contrôlé par la lumière, mais il ressent la lumière et travaille comme lui et reçoit afin de donner. Oui, aussi, j'ai une autre question. Donc, de là, il s'avère que ça, c'est l'état d'un houbar, l'embryon. Est-ce que c'est ça l'état de houbar ou est-ce que je me trompe ici, que je ne comprends pas quelque chose ici? Pardon.
2: Oui,
1: bien, tu peux dire, on a vu le cours hier, on a vu le même dessin qu'aujourd'hui. Donc, c'est cet état que le rabbi descend dans le cercle. Et dans le premier état, la lumière simple, il l'appelle aussi ça l'oubar à l'intérieur de la mer. Et donc oui, tu peux l'appeler ça comme ça. Merci pour la question. Plus de questions, s'il vous plaît, les amis, peut-être ici dans la salle.
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4: Друзья, дякую. Что значит быть в простой едности со светлом для нас?
1: Merci les amis, que signifie pour nous d'être en unification simple avec la lumière? Alors revenons au dessin, ça c'est le dessin que une certaine version, disons, de ce que le Rav nous a dessiné, si on peut le voir, merci. Donc, nous ne revenons pas à cette même unité simple qui est là, ça c'est l'état d'Ein Sof appelé le premier état, le Créateur crée cette étape, existence de l'absence, il a créé le désir et le ressent, ça veut dire que, il le remplit, ça veut dire que dedans il y a une unité simple, c'est-à-dire pas de séparation entre eux, c'est-à-dire qu'il y a un, mais pourquoi sont-ils communs? Parce que comme nous venons de l'entendre, que je me suis rappelé de ce que le Rav a démontré, c'est comme un embryon qui est dans l'utérus. Il n'y a pas de conscience, pas de reconnaissance ni quoi que ce soit, juste la lumière qui remplit le récipient, et le récipient n'est même pas distingué. C'est comme une bougie devant une grande flamme ou une torche. Et donc cette étape, bien qu'elle soit appelée une simple unification, mais il n'y a pas de conscience indépendante du récipient de la créature. Nous descendons de l'état, nous tombons 125 degrés, et en fait nous passons par les corrections, et tout ce développement, ces étapes, nous pouvons appeler ça la deuxième étape, et ensuite nous commençons à monter, à cet état d'Ein Sof, maintenant, nous appelons ça déjà la troisième étape. Parce que ici, nous découvrons Ein Sof vraiment depuis notre travail du bas vers le haut, avec la conscience, en le reconnaissant. Et ça s'appelle que la lumière est révélée dans sa complétude, dans Aranchai, dans tous les récipients de la créature, Keter, Orma, Bina, Zeranpin, Malchut, sont remplis de lumière, Nefesh, Ruach, Neshama, Chaya, Yechida. Et ça s'appelle aussi la révélation des noms du Créateur. Parce que ici, au lieu de lui et son nom sont un, ici, la lumière se révèle dans le clé, la révélation du Créateur, dans les récipients appelés un nom. Parce que c'est les récipients qui donnent un nom, c'est pas juste comme ça, c'est écrit que toute la Torah, ce sont des formes corrigées du désir de recevoir qui révèlent en elle la lumière. Et ça s'appelle qu'il lui donne un nom. Et ça, c'est la révélation de la lumière dans le désir. Donc, ce que nous voulons faire, c'est atteindre l'unité, oui, mais pas la simple unité, mais plutôt l'adhésion avec la conscience, la complétude, comme le Créateur veut que nous l'atteignions.
5: לא הבנתי מהקטע מה זה אומר עלה ברצונו הפשוט.
1: דודי? Question de Dudi. Oui, je n'ai pas compris. Qu'est-ce que ça veut dire qu'il est venu dans un désir simple? C'est comme si le Créateur avait parvenu, comme s'il y avait des temps. Alors maintenant, il a un désir. Enfin, il n'avait pas de désir. Alors qu'est-ce que ça signifie? Oui, eh bien, selon l'explication que nous avons entendue du Rav, où nous avons parlé du désir simple. En quelque sorte, c'est la seule façon dont nous pouvons parler du premier état. Il y a un désir simple, c'est là qu'en fait commence la création, dans cet premier état où nous l'atteignons, et où il n'y a pas d'autre nom qu'on puisse donner à cet état, bien que...
6: Il n'y a pas d'autre nom qu'on puisse donner à cet état, bien que...
1: ou une personne qui puisse dire.
2: לתת לו איזה שם. אגב, אתמול בשיעור שאלו, אז מי משיג בכלל את המצב הזה? אמן. רב הסביר, מקובל משיג, מי שמגיע להשגה.
1: Donc quiconque même atteint cet état, il aura expliqué. Le kabbaliste atteint, celui qui atteint l'atteinte, une atteinte complète, probablement que, je devine, celui qui atteint la troisième étape peut aussi atteindre l'étape précédente qu'il y avait, qui est le troisième état. N'atteignons pas le troisième état, comment atteindrons-nous le premier état? Il n'y a pas de différence là entre le créateur et la créature, n'est-ce pas? Donc maintenant, on leur a expliqué. Où la créature commence-t-elle? Après qu'il y a le premier état, il y a un simple... un désir sous plaisir supplémentaire qui est créé comme une aspiration
2: ou...
1: quel autre nom on peut donner à cela qu'un désir simple qui commence, débute tout le processus? Oui, il y a ça. Peut-être que je vais ajouter quelque chose sur à quoi ça ressemble, Doudik, ce que nous avons entendu dans son désir simple. En hébreu simple, ça semble que simplement il a pensé comme ça, mais ce n'est pas ce que ça signifie. Est arrivé dans un désir simple, ça veut dire le désir qui naît dans la lumière en unité simple. Et nous voyons ça dans le point 30 du Baal HaSulam, où il explique ce que veut dire lui et son nom sont teints. Donc, quiconque est habitué à l'hébreu, au quotidien, ça sonne comme ça, hein, mais c'est pas comme ça, en fait. Rien ici n'est du quotidien. Oui, Israël. Oui, merci. J'ai entendu du Rav, oui, il y avait des mots de sa part où il dit que la création est un partenaire du Créateur dans tout ce processus de la créature. Alors, tout d'abord, quel est le sens d'être un partenaire? Et aussi, si un partenaire est...
2: Oui,
1: nous avons lu le point 2 aujourd'hui. Alors regarde ce qui est écrit en dessous, où il écrit « La raison de la création était de révéler ses noms et appellations. » C'est-à-dire qu'à partir d'ici, nous comprenons ce qu'était le but final de découvrir tous ces états, c'est-à-dire de 1, 2, 3, c'était la raison. Donc, demande à nouveau à ce sujet, qu'est-ce que tu demandes? En quoi la créature est le partenaire du créateur dans ce processus? Réponse, que si nous faisons ce processus, ce développement depuis le premier état, eh bien, nous ne comprenons pas vraiment ce que ça signifie. Mais lorsqu'il y a la descente dans le monde, qu'il y a des véritables créatures, et que nous développons cette aspiration afin d'atteindre cet état, l'unification complète dans l'état de Narendraï, ce que nous atteignons, toutes les lumières et tous les désirs corrigés, donc nous devenons vraiment des partenaires. Comme il l'a causé selon la définition, lui et son nom sont un. Lui, les désirs, et il y a quelqu'un qui le découvre. Il y a un véritable partenaire qui l'aide à remplir ce but. Merci.
6: Rav Isbir,
1: le Rav a expliqué que il a reçu un point et tout le reste, ce n'est pas lui. Et dans le dernier cours, on a entendu la première partie, et vers la fin, il a dit qu'une personne... tout d'abord, il a une explication sur... la seule chose que nous puissions faire, c'est accélérer le développement. Et en fait, une personne n'a pas de droite ni de gauche, alors quel est tout le reste? Alors, qu'est-ce que le reste? Ce que disait le Rav dans le repos, alors. Dans la seule partie du cours, le Rav en a parlé. Nous avons entendu que lorsqu'une personne... quand un point dans le cœur s'éveille, ça s'éveille, c'est vient d'en haut. Donc, dérichez-moi à un certain point, l'âme... commence à partir d'un petit point dans le cœur qui s'appelle le postérieur du Nefesh de sainteté, de Gdusha. Et à partir de là, Rav met l'accent sur le fait que tout ce qu'une personne ajoute, c'est sur son compte. C'est-à-dire, comment est-ce qu'il ajoute, qu'est-ce qu'il ajoute, En adaptant, il utilise ce mot, adapte plus et plus de désir envers le but. Et c'est la raison pour laquelle nous sommes dans un environnement, c'est pourquoi nous sommes ensemble. Et pour cela, j'ai besoin de plus de personnes avec des points dans le cœur que le Créateur a sorti de la réalité quotidienne. Et maintenant, depuis l'un l'autre, nous voulons commencer à nous inspirer des désirs des uns des autres et à l'augmenter, l'augmenter. Et ça, c'est sur notre compte déjà. Et ça, ça a été l'accent. D'accord ? Yoav, s'il te plaît. Est-ce que la création... Est-ce que la création, c'est la première restriction? C'est en dehors d'Ein Sof, et lui et son nom sont un. Et comment ça crée les créatures à partir d'Ein Sof? C'est la question. Alors, réponse. Peut-être que tu veux demander si la création commence à partir de la première restriction. L'ami, question d'étudiant. Oui, mais... réponse. La première restriction, ça fait partie du processus de correction. Maintenant, nous parlons de, simple, de façon simple, je vais essayer d'expliquer. Il y avait quatre phases de la lumière directe. Et en résultat, il y avait Malchut d'Ein Sof, l'état où le récipient a un désir indépendant, parce que toutes les phases avant étaient considérées un récipient, et c'est quelque chose qui est venu en haut du désir du supérieur. Ensuite, il y a un récipient rempli de lumière, toujours rempli. Pourquoi? Est-ce que tout le processus s'est terminé ici? C'est ce qu'il voulait, n'est-ce pas? Il a créé le récipient, il l'a rempli, il a pensé, c'est tout, tout devrait être bien. Et en fait, je suppose que non, parce qu'il n'atteint pas la complétude. Alors, disons, en fait, qu'est-ce qu'il voulait donner au récipient? Juste le remplissage ou autre chose? Donc, ce n'est que le remplissage ne lui donne pas la complétude. Il y a une catégorie de Rebbe Shlomo, si tu te souviens, il y a un ami pauvre, un nouveau riche, ils ont besoin l'un de l'autre, et il dit, demande tout ce que je peux te donner, je te donnerai tout. Il commence à donner, donner, et à la fin, il dit, regarde, tu m'as tout donné, mais je vais être comme toi. Je veux avoir la possibilité de donner. Donc, comme elle a dit l'ami, c'est la seule chose que je ne peux pas vraiment te donner. Donc, le Créateur peut donner, c'est ce qu'il veut. Il faut être comme le Créateur. Donc, si tu veux être comme le Créateur, tu comprends que juste ta réception n'apprête pas la complétude. Et c'est là que commence tout le processus de la honte, la première restriction. Il comprend qu'il ne peut pas l'atteindre et qu'il est opposé à la lumière. Et il fait la première restriction, etc. En fait, il se départit de la lumière et il commence tout le processus jusqu'à atteindre le troisième état de la correction et de la complétude. Le remplissage, tu donnes, il te donne, et vous remplissez l'un l'autre, et par cela, tu atteins la complétude. Oui, d'accord, ça j'ai compris, mais ce qu'on dit, c'est le processus de la création, parce que je sais ce que, essentiellement, en dehors de bar, en hébreu. Et donc, il y a quelque chose qui se passe après que quelque chose advienne, après que la lumière apparaisse. Alors, il y a un certain concept de création, ou peut-être que c'est dès le début, que c'est de Asmuto que devrait commencer toute la création. Asaf. La création, c'est le désir de recevoir. Point. Et ça, c'est ce qui est en dehors du désir de donner. En dehors du degré du Créateur. Ça s'appelle Bria, la création. Et c'est ça qui a été créé, et rien d'autre que cela. La première restriction... C'est juste dans ton instinct, c'est la première action, parce que pour la première fois, c'est une sorte de réponse de la part du récipient qui a été créé, pas du haut vers le bas directement. La lumière crée un récipient, racine 1, 2, 3, 4, et la réponse, à la phase 4 qui ressent la honte, dit « c'est tout, je ne veux plus recevoir de cette façon ». Et ça déjà, c'est une sorte d'action, que nous pouvons reconnaître un début de créature. Mais quand même, c'est encore très loin, et il y a un long processus par lequel nous devons passer. Tu as entendu parler dans la préface, et c'est relatif. Qu'est-ce qu'une créature par rapport à quoi? Mais tout est dans le désir de savoir, rien de plus. Oui, alors disons que c'est vraiment la première action indépendante, dit l'autre enseignant. Parce que c'est une action par le créateur de l'étudiant, donc c'est pas encore une créature. Alors, la première restriction est une action de la créature. Je ne veux plus recevoir parce que l'ego ressent l'équivalence de forme. La haine surmonte le plaisir et je dis non, maintenant je ne peux pas le surmonter, je ne recevrai pas le plaisir. C'est une action de la créature. Nous continuons avec. Les femmes de Chili, s'il vous plaît.
6: Ah, gracias, amigo. Continuando con la con lo recién expuesto, si en el Sof se dice que él y su nombre son uno, ¿cómo llega la criatura desde su propia conciencia?
1: Merci, Lémi, pour continuer cette question. Si, dans Ensof, lui et son nom sont un, comment est-ce que la créature, à partir de sa conscience et de son travail, atteint-elle cette unification? La créature doit tout d'abord se séparer de cette unification. L'exemple que nous avons beaucoup entendu du Rav, c'est l'unité simple, c'est comme une graine dans l'utérus, ou un embryon dans l'utérus. Et donc, pour l'instant, il ne se connaît pas lui-même. Pour l'instant, il ne se reconnaît pas lui-même, ni cet utérus qui le saisit, qui le contient. Que l'amour l'aime et qu'il s'en soucie. Il n'en est pas conscient. Que doit-il avoir afin de connaître le Créateur? Il doit s'en déconnecter. Tout d'abord, il doit naître. Il doit aller extérieurement, tout comme dans notre monde. Alors maintenant, un enfant qui naît, lui aussi, c'est encore un enfant. Alors ça prend du temps jusqu'à ce qu'il grandisse et qu'il devienne un parent lui-même, et ensuite peut-être qu'il comprend qu'est-ce que c'est que de donner. Et c'est pourquoi nous sommes tombés depuis cette simple unité qui est comme un embryon dans l'utérus. Après, nous découvrons après beaucoup de développement, les systèmes du monde et la brisure de l'âme, etc. Nous nous trouvons ici dans ce monde sans ne rien connaître du Créateur. Nous ne ressentons pas qu'il nous est dissimulé, nous ne le connaissons pas nous-mêmes, et graduellement nous nous développons jusqu'à arriver ici, dans la salle, à la salle de la Kabbale, le point dans le cœur s'éveille, et ensuite nous commençons à travailler, et que commençons-nous à faire? Comme nous avons entendu du Rav ajouter, le Créateur nous a donné un petit point, et nous, nous devons ajouter, quoi que nous ajoutions à part, au-delà de ce point, plus de désir d'être comme le Créateur, de s'élever jusqu'à lui, d'atteindre l'unité et l'adhésion. Ça, déjà, ça dépend de nous. Et comment le faisons? Depuis les uns des autres. Et c'est pourquoi le Créateur nous a amené les uns chez les autres. Et c'est notre travail, d'accord?
7: Gracias, amigos.
1: From Spain.
7: El proceso de igualarnos en forma al Creador es una acción de la luz o de la vasija? ¿O es en conjunto?
1: Le processus d'équivalence de forme avec le Créateur, est-ce que c'est une action de la lumière ou du cli, ou est-ce que c'est une action commune? Très bonne question. Alors tout ce processus, est-ce que c'est le processus du récipient, de la lumière, ou est-ce que c'est une action commune et mutuelle? Donc c'est ce qu'a demandé Israël. Où est l'incorporation entre le Créateur et la créature? Et donc il y a une incorporation. Le récipient doit amener son désir, son aspiration à être en équivalence de forme, mais seul il ne peut pas l'atteindre, parce que c'est contre sa nature, et donc il se tourne à la lumière avec cette aspiration, et graduellement la lumière, par des étapes, l'aide à avancer à l'équivalence de forme. Une dernière question brièvement, Haïfa 3. Oui, comme elle dit Asaf, que nous devons ajouter les uns à l'autre, il est un et son nom est un. L'un est l'amour. Un est l'amour en gématrie. Son nom, c'est désir. Et donc, puissions-nous tous être dans une mer d'amour du Créateur, les Chaim. Les Chaim. Nous passons aux annonces. 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

0: חברים יקרים, בחלק הראשון נלמד שיעור של...
1: Chers amis, dans la première partie du cours, nous étudierons un cours du Rav du juillet 2002, basé sur l'article du Rabash, la question de la klipa qui précède le fruit. C'est du premier volume des écrits du Rabash, la question de la klipa qui précède le fruit, 52 minutes de lecture, en dizaines. Les écrits du Rabash, volume 1, article 30, la question de la klipa qui précède le fruit. Le Saint Zohar, dans la section Balak, dit ceci. Et si tu dis que le Créateur a voulu ainsi donner la primauté à Israël et que cela n'est pas juste, viens et vois. Et Sav était une klipa et sitra acha. Et il est connu que la klipa précède le cerveau. C'est pourquoi il est sorti le premier. Car une fois que la klipa est sortie et est passée, alors le cerveau se trouve. Le premier orla, qui est Esav, se trouve à l'extérieur. C'est pourquoi il est sorti le premier. L'Alliance, qui est la chose la plus précieuse, c'est-à-dire Yaakov, se révèle ensuite. C'est pourquoi la priorité de Esav n'est pas considérée comme la primauté, car il est Klipa et Orla, et il n'a aucune valeur ni comparaison avec le cerveau et l'Alliance. Mais il est aussi sorti le premier pour cette raison, car la klipa précède le fruit. Jusqu'ici ces mots. Et il faut comprendre pourquoi il a besoin de répondre ainsi, alors que cette question a déjà été résolue par nos sages, et voici les mots de Rashi. Rabbi Yitzhak a dit, il était nécessaire de commencer la Torah autrement que par « Ce mois-ci sera pour vous », qui est la première mitzvah qui a été ordonnée à Israël. Et pourquoi commence-t-elle par Bereshit au commencement? Parce que la force de ses actions, il l'a racontée à son peuple pour leur donner l'héritage des nations. Afin que, si les nations du monde disent à Israël « Vous êtes des voleurs, car vous avez conquis les terres des sept nations », ils leur disent « Toute la terre appartient au Créateur, il l'a créée et l'a donnée à qui il a jugé droit à ses yeux, de sa volonté il la leur a donnée, et de sa volonté il l'a prise d'eux, et nous l'a donné. » Ainsi, ici aussi, pour la primauté, c'est la même chose. D'abord, elle a été donnée à Esav, puis elle a été prise à Esav et donnée à Yaakov. Et on ne peut pas dire que la primauté n'est pas semblable à la terre, car la question de la terre peut être vendue et donnée en cadeau, tandis que la primauté est une question de réalité. C'est-à-dire que celui qui est né le premier est appelé premier-né, et cela ne peut être changé. Mais nous voyons aussi que la primauté est une chose qui peut être vendue. Et donc, il est déjà possible de dire qu'on peut la prendre et la donner à un autre. Sinon, comment Yaakov aurait-il pu acheter la primauté de Esav? Comme il est écrit, et il vendit sa primauté à Yaakov. De là, nous voyons que la primauté est semblable à la terre qui peut être transférée, comme mentionné ci-dessus. Alors, que veut-il nous indiquer par cette réponse qu'il donne ici? Car la klipa précède le fruit. Et pour cette raison, le fait de naître le premier n'est pas considéré comme la naissance du premier-né. Et pour comprendre la question, il faut d'abord savoir ce qu'est une klipa, ce qu'est le cerveau, ce qu'est la orla, puisqu'il appelle Esav orla, et ce qu'est l'alliance, puisqu'il appelle Yaakov alliance. Et nous commencerons d'abord par le but de la création, ce qu'il est. Ensuite, nous pourrons expliquer ce qui est principal et ce qui est accessoire, afin de connaître la question du fruit et de la klipa, qui doit nécessairement précéder le fruit, et quelle est cette nécessité dont le sens est qu'il ne peut pas en être autrement. Voici, le but de la création est connu. C'est afin de faire du bien à ses créatures. Et c'est pour cela qu'il a créé ex nihilo un aspect de créature, afin que cette créature puisse recevoir le bien et le plaisir, ce qu'il veut leur donner. Et cette créature est appelée désir de recevoir en vue de recevoir. Il s'ensuit, selon cela, que nous ne pouvons parler que de ce qui possède un désir de recevoir,

Il n'y a pas de honte lorsqu'une personne doit recevoir quelque chose, comme nos sages ont dit sur le verset, comme la hauteur, le mépris pour les fils de l'homme. Qu'au moment où une personne doit recevoir des créatures, son visage change comme la hauteur. C'est pourquoi une correction a été faite appelée tzimtzum et dissimulation, de ne recevoir aucun plaisir, sauf avec l'intention en vue de donner. Il s'ensuit selon cela que nous devons distinguer deux choses. A, qui est l'essentiel, c'est-à-dire le kli, qui est appelé désir de recevoir le bien et le plaisir. Et si ce désir n'existe pas, il n'y a rien dont nous puissions parler, comme mentionné plus haut. Mais de cet aspect a découlé la citra acha et les clipotes, car de l'ordre de la chaîne des mondes nous vient une racine, ce qui signifie que de ce point s'est ensuite étendue la révélation avec tout le mal, c'est-à-dire, comme a dit le saint Hari, que le tzimtzum est la racine du jugement, ce qui signifie que par le fait qu'il y a eu tzimtzum, c'est-à-dire de ne pas recevoir en vue de recevoir, mais seulement en vue de donner, l'ordre était, comme expliqué dans le Talmud des Ser Sfirot partie 1, au début, le tzimtzum était à cause du choix, c'est-à-dire qu'il n'y avait pas encore d'interdiction de recevoir. Mais ensuite, il y a eu une interdiction de recevoir. Mais il n'y avait pas encore quelqu'un qui veuille recevoir en vue de recevoir, c'est-à-dire qu'il n'y avait pas encore quelqu'un qui veuille transgresser l'interdiction du tzimtzum. Cependant, par le tzimtzum bet, la deuxième restriction, est alors né quelque chose de nouveau, c'est-à-dire qu'il y a déjà quelqu'un qui veut recevoir en vue de recevoir, mais les clipotes n'existaient pas encore. Cependant, après la brisure des Kélim, qui eut lieu dans le monde de Nikudim, les clipotes sont nées, mais elles n'avaient pas encore de structure, seulement que les clipotes étaient alors appelées Vav et un point, et elles n'avaient pas encore de structure des mondes. Mais ce n'est qu'après la faute d'Adam Arishon dans l'arbre de la connaissance, lorsque les vêtements sont tombés dans les clipotes, que les clipotes ont alors reçu une structure de quatre mondes, à l'image de la sainteté. Et ils sont appelés les quatre mondes habillés d'impureté. Et c'est cela le sujet rapporté dans l'introduction au livre du Zohar, lettre 29, et voici ces mots. Et sache que notre travail pendant les 70 ans de notre vie se divise en quatre divisions. Première division. C'est d'atteindre le désir de recevoir exagéré, sans limite, dans toute sa mesure corrompue, sous la main du système des quatre mondes Abia impurs. Car si nous ne possédons pas en nous ce désir de recevoir corrompu, nous ne pourrions absolument pas le corriger. C'est pourquoi il ne suffit pas de la mesure du désir de recevoir qui est imprimée dans le corps depuis sa source à la naissance dans l'air du monde, mais encore, il est nécessaire qu'il serve de monture aux clipotes impures pendant moins de 13 ans, c'est-à-dire que les clipotes domineront sur lui et lui donneront leur lumière, et leur lumière ne font qu'augmenter le désir de recevoir en lui, car les remplissages que les clipotes fournissent au désir de recevoir ne font qu'élargir et accroître la demande du désir de recevoir. Et s'il ne se renforce pas par la Torah et les mitzvot pour purifier le désir de recevoir et le transformer en don, alors son désir de recevoir ne cesse de s'élargir tout au long de sa vie.

0: La deuxième division commence à partir de 13 ans, moment où la force est donnée au point dans le cœur en lui, qui est le secret de l'arrière du Nefesh de sainteté, revêtu dans son désir de recevoir depuis sa naissance, mais qui ne commence à s'éveiller qu'après 13 ans. Alors, il commence à entrer sous l'autorité du système des mondes de sainteté, c'est-à-dire dans la mesure où il s'engage dans la Torah et les mitzvot. Et la tâche principale à ce moment-là est d'atteindre et d'agrandir le désir de recevoir spirituel. C'est pourquoi ce degré qui vient après 13 ans est considéré comme un degré de sainteté. Et c'est le secret de la servante de sainteté qui sert sa maîtresse, qui est le secret de la shrina de sainteté. Car la servante l'amène à l'ishma et il mérite la présence de la shrina. Et le degré final de cette division est qu'il en vienne à aimer le Créateur d'un grand désir, comme l'a dit le poète, « Lorsque je me souviens de lui, il ne me laisse pas dormir. » Par ce qui précède, nous pouvons comprendre ce qu'est la sainteté et ce qu'est la klipa. La notion de sainteté s'explique par l'expression « saint pour le Créateur », ce qui signifie que cela ne nous appartient pas, c'est-à-dire que cela n'est pas sous notre autorité, mais que nous le consacrons au Créateur. Autrement dit, il le retire de l'autorité profane et l'introduit dans l'autorité de la sainteté. Mais il n'est pas possible de dire qu'il l'introduit dans l'autorité de la sainteté si cela n'était pas auparavant sous son autorité. Alors, il est possible de dire qu'il le retire de son autorité et l'introduit dans l'autorité de la sainteté. C'est pourquoi l'homme doit d'abord être sous l'autorité de la klipa jusqu'à 13 ans, comme il est dit dans l'introduction au livre du Zohar, car lorsqu'il ressent qu'il a sa propre autorité, parce que la klipa appelée « désir de recevoir en vue de recevoir » est appelée « différence de forme » qui le sépare du Créateur, et cette question du cli de réception que l'homme acquiert lorsqu'il est sous l'autorité de la klipa jusqu'à 13 ans lui donne le sentiment d'être le maître de maison, c'est-à-dire qu'il peut faire ce qu'il veut, car il ne ressent aucune contrepartie que la sienne propre. Et c'est pourquoi, lorsqu'on dit, après 13 ans, que maintenant est venu le moment où il doit annuler son autorité et dire qu'il n'y a pas d'autre autorité que celle du Créateur, alors il commence à réfléchir et à se demander, pourquoi dois-je annuler mon autorité et dire que seul le Créateur est le maître de maison et que je suis son serviteur et que je ne possède rien. Mais comme l'ont dit nos sages, ce qu'un serviteur acquiert, son maître l'acquiert. C'est-à-dire que je dois servir le Créateur afin qu'il ait du contentement. Alors, le corps de l'homme appelé désir de recevoir avance un argument fort. Avant tout, je dois croire qu'il y a un lien entre le Créateur et les créatures. Ensuite, je dois voir s'il vaut la peine de croire que le Créateur est le maître de maison. Mais pourquoi devrais-je annuler mon autorité et ne me soucier que d'apporter du contentement au Créateur ? Quel avantage y a-t-il pour moi là-dedans? Mais il comprend, après avoir cru qu'il y a un lien entre le Créateur et les créatures, c'est-à-dire qu'il croit que tout le désir du Créateur est de faire du bien à ses créatures, et ce qu'il doit voir dans cette situation, rien de plus que comment le Créateur le sert, c'est-à-dire que le Créateur est le serviteur, et l'homme est le maître de maison. Et il est le propriétaire de la maison. Et c'est au Créateur qu'incombe l'obligation de servir l'homme, que l'homme est le maître et le Créateur est le serviteur. Mais lorsqu'on dit à l'homme qu'il doit savoir que la vérité est que le Créateur est le maître de maison et que nous, les créatures, nous n'avons aucune opinion dans le monde et que nous acceptions sa royauté sur nous, ou qu'il y ait des laïcs qui ne veulent pas accepter sa royauté sur eux, cela ne leur sert à rien, mais il fait ce que il veut, et les créatures sont obligées d'accepter ses ordres contre leur gré. Comme l'ont dit nos sages, on prélève de l'homme qu'il le sache ou qu'il ne le sache pas. À votre chapitre 3. Il s'ensuit que même si l'homme n'est pas d'accord avec ce qu'on lui dit, le fait qu'il ne veuille pas croire ne change pas la réalité, c'est-à-dire que le Créateur est le maître de maison et fait ce qu'il veut. Mais l'homme n'est pas capable de voir la vérité, et c'est pourquoi il ne veut pas croire. Mais lorsque l'homme, à Dieu ne plaise, ne croit pas à cela, il ne peut pas accepter sur lui d'être un serviteur du Créateur, c'est-à-dire croire que le Créateur est le maître et que nous sommes ses serviteurs. Mais cela concerne uniquement les croyants. Cependant, il n'y a pas de croyance véritable. Il existe un type de personne qui croit tout de même que le Créateur est le Créateur et qu'il a créé le monde dans un but appelé faire du bien à ses créatures. Il croit aussi que le Créateur nous a ordonné, par l'intermédiaire de Moshe notre maître, que nous accomplissions la Torah et les mitzvot qu'il nous a données. Mais tout cela, ils peuvent le croire selon l'utilité, c'est-à-dire que il nous récompensera pour le fait que nous nous efforçons dans le travail de l'accomplissement de la Torah et des mitzvot. Et ils ont sur quoi s'appuyer, comme l'ont dit nos sages Avot, et voici leurs mots. Si tu as beaucoup étudié la Torah, on te donne beaucoup de récompenses et ton maître est digne de confiance pour te payer le salaire de ton travail et sache que la récompense des justes est réservée pour le futur. Nous voyons donc qu'il existe une question de croyance dans le Créateur et dans sa Torah. Et ils observent une mitzvah légère comme une grave. Mais tout cela est mesuré selon l'intérêt, c'est-à-dire en vue de recevoir une récompense, ce qui est appelé l'olishma, non pour son nom. Mais il faut se rappeler ce qu'ont dit nos sages. De l'olishma, on en vient à l'ishma, pour son nom. Ainsi, cela est déjà considéré comme un degré dans la sainteté. Mais lorsqu'on dit à l'homme, après 13 ans, comme il a été dit plus haut, que maintenant est venu le temps où tu dois annuler ton autorité propre et dire qu'il n'y a aucune autorité dans le monde et que tu n'es rien d'autre qu'un serviteur qui sert le Créateur en vue de ne rien recevoir en retour, alors le corps s'y oppose. Et c'est alors que commence le véritable travail, car cela va à l'encontre de la nature. C'est pourquoi l'homme doit croire au-dessus de la connaissance et dire à son corps, « Tu dois savoir que tu n'es pas capable de travailler dans le travail de donner satisfaction au Créateur sans aucune contrepartie, car tu es né avec la nature du désir de recevoir, et cette nature est nécessaire, car toute la création, comme il est connu, que seul le désir de recevoir, appelé manque et aspiration à recevoir du plaisir, est appelé existence à partir de l'absence. Il en résulte que nous sommes appelés créatures, précisément à cause du désir de recevoir que l'on peut appeler création. Et ce désir se trouve dans tous les degrés et mondes de la sainteté. Mais dans la sainteté, ce désir de recevoir est corrigé par la correction de l'intention en vue de donner. Il s'ensuit que l'essentiel est le désir de recevoir et la différence entre la sainteté et l'impureté, entre la vie et la mort, ne réside que dans l'intention. C'est-à-dire, si la réception est en vue de donner, cela s'appelle sainteté, car c'est l'équivalence de forme. Et l'équivalence de forme est appelée dvekut, comme l'ont dit nos sages sur le verset, est attachée à lui. Et ils ont interprété, attache-toi à ses qualités, de même que il est miséricordieux, toi aussi sois miséricordieux. C'est pourquoi il est attaché à la vie des vies. Il en résulte que la vie lui est transmise d'en haut. Mais si, au contraire, il ne peut pas placer sur l'action l'intention en vue de donner, il se trouve en dissemblance de forme avec le Créateur, car lui est le donneur et les créatures veulent recevoir. C'est pourquoi ils sont séparés de la vie des vies. Par conséquent, il ne leur reste que la mort, et cela s'appelle klipa, bien que cela provienne de la racine même de la création. Sinon, s'il n'y avait pas le désir de recevoir, il n'y aurait personne à qui parler. Mais en même temps, si ce désir n'a pas la correction du don, il est appelé klipa, sitra ha, l'ange de la mort, etc.
1: לכן הוא מקבל עכשיו הטוב והעונג. אבל
0: nous voyons donc, selon l'ordre des corrections, qu'avant tout, il doit y avoir un désir et un attrait ardent à recevoir les plaisirs, et ensuite on dit qu'il faut savoir qu'il est interdit de recevoir avec l'intention d'amour propre. Et même s'il y a un grand désir de recevoir le plaisir, malgré tout, il est nécessaire de surmonter ce désir et de travailler sur soi de façon à vouloir recevoir le plaisir uniquement à condition. S'il peut orienter la réception qu'il reçoit maintenant uniquement parce que le Créateur veut qu'il reçoive ce plaisir, alors, sur cette base, il reçoit, car il veut donner du plaisir au Créateur. Car il a déjà annulé sa propre autorité, c'est-à-dire qu'il ne veut rien recevoir dans le kli appelé « amour de soi ». Mais, puisque le Créateur veut qu'il reçoive, pour cette raison, il dit « maintenant je veux recevoir plaisir et délices » parce que le Créateur le veut, et je veux accomplir la volonté du Créateur, c'est pourquoi il reçoit maintenant le bien et le plaisir. Mais afin que l'homme atteigne ce degré appelé que tout son désir soit uniquement de donner satisfaction au Créateur, c'est ici que commence le véritable travail, car il y a deux aspects à distinguer dans le travail. A. C'est l'action qu'il est difficile pour l'homme de renoncer au plaisir, et peu importe de quel plaisir il s'agit. Disons, par exemple, le plaisir du repos. Lorsqu'un homme doit aller travailler dans la matérialité, afin de recevoir un salaire matériel, il va travailler dans le bâtiment ou dans une usine, il lui est certainement difficile de renoncer au plaisir du repos. Mais puisqu'il a plus de souffrance du fait qu'il ne peut pas, du fait de ne pas avoir de quoi manger, pour cette raison, il renonce au plaisir du repos et accepte sur lui la peine, car par cela, il obtient un plaisir plus grand. Et en quoi est-il plus grand? Parce qu'il gagne ici deux choses. Qu'il n'aura pas de souffrance du fait de ne pas avoir de quoi manger, ou qu'il n'aura pas de souffrance de honte du fait de ne pas avoir de quoi s'habiller. Et aussi, il aura du plaisir à manger et de la jouissance à avoir des vêtements honorables. Tandis que, lorsqu'il renonce au plaisir du repos, il ne ressent pas de souffrance du fait de ne pas avoir de repos. Bien qu'on puisse dire que lorsqu'il renonce au sommeil, il a des souffrances de sommeil, en plus du manque du plaisir de sommeil. De même, lorsqu'il travaille, on peut dire qu'en plus de renoncer au plaisir du repos, il a des souffrances du mouvement. Et surtout, lorsque l'homme fait un travail physique, il ressent des souffrances même pendant le travail. Mais ces souffrances ne ressemblent pas aux souffrances que l'homme ressent lorsqu'il a faim ou lorsqu'il doit aller parmi les gens à un lieu de réjouissance, une circoncision ou un mariage, etc., et qu'il n'a rien à se mettre. C'est pourquoi il lui est plus facile de renoncer au repos et d'accepter sur lui la peine de l'effort, car nous voyons que le monde agit ainsi. Qu'ils renoncent au repos et vont travailler. Donc, il est certain que les souffrances de la privation sont plus difficiles. Et il en est de même lorsqu'on dit à l'homme « Renonce au repos et commence à travailler dans la Torah et les mitzvot. » Alors, il demande immédiatement, comme dans la matérialité, « Si je renonce au repos, quelle sera ma récompense ?» Je veux voir si cela en vaut la peine. À cela, le Rambam dit, ta récompense sera dans ce monde. Ta récompense sera dans ce monde et dans le monde à venir. Et tu seras sauvé des calamités et de tous les événements fâcheux. Alors, il peut croire ce qu'on lui dit et accomplir la Torah et les mitzvot dans l'aspect de l'action pour le nom du ciel. C'est-à-dire qu'il a l'intention, en accomplissant la Torah et les mitzvot, de faire ce que le Créateur nous a ordonné par l'intermédiaire de Moshe, notre maître, et en échange de cela, nous recevrons une récompense pour notre travail et notre effort, du fait que nous renonçons à de nombreux plaisirs que la Torah nous a interdits, et en échange de cela, nous recevons une récompense à l'image de ceux qui travaillent dans une usine ou dans un bâtiment parce qu'ils reçoivent un salaire. Il en va de même dans la spiritualité, c'est-à-dire que nous travaillons chez le propriétaire, non pas qu'il soit le propriétaire d'une seule usine, mais nous croyons qu'il est le propriétaire de tout le monde, et c'est chez lui que nous travaillons. Et on nous dit, renonce au travail que tu fais dans une petite entreprise où ils donnent un petit salaire et travaille chez un grand propriétaire qui est le propriétaire de tout le monde. Mais selon cela, une question se pose. Pourquoi tout le monde ne vient-il pas travailler chez le maître du monde? La réponse est simple, parce qu'on ne voit pas la récompense immédiatement. Mais il faut croire à la récompense que nous recevrons après la fin du travail. Et c'est pourquoi tout le monde n'est pas capable de croire à la récompense. Donc, puisqu'il y a un doute sur la récompense, et qu'il faut croire qu'à la fin nous recevrons la récompense, c'est pourquoi il n'y a pas beaucoup de gens qui se précipitent vers cela. Et puisque la voie du monde est de travailler pour une récompense certaine et non pour un doute, c'est pourquoi il y a une grande différence entre la matérialité et la spiritualité. Mais il faut savoir que toute la différence est que, ici, dans la spiritualité, La récompense n'est pas immédiate, mais il faut croire. C'est toute la différence. Cependant, nous voyons que des gens viennent et veulent accomplir la Torah et les mitzvot, bien que tout le temps, jusqu'à ce qu'ils viennent, ils étaient dans une société laïque, et ils viennent et disent qu'ils veulent revenir au Créateur. Et quand on leur demande quelle est la raison pour laquelle ils veulent changer leur chemin, de ce à quoi ils étaient habitués tout le temps, ils disent « parce qu'ils ne trouvent pas de goût dans la vie, c'est-à-dire dans l'amour de soi, car l'homme n'a rien à recevoir et à donner à ses désirs d'amour de soi, car il n'a rien à leur donner. C'est pourquoi il veut accomplir la Torah et les mitzvot. » Puisqu'il a entendu qu'avec la Torah et les mitzvot, il est possible de recevoir du plaisir, alors il aura de quoi satisfaire son désir de recevoir. C'est-à-dire que tant qu'il voit qu'il peut nourrir son désir de recevoir avec des plaisirs matériels, il n'a pas besoin de changer de chemin. Mais s'il entend qu'il y a une question de croyance et qu'il y a un maître qui dirige le monde et qu'il a créé le monde non pas en vain, mais pour un certain but, et ce but est appelé faire du bien à ses créatures. Et lorsqu'il entend cela, et s'il ne trouve pas de satisfaction dans les plaisirs matériels, car il ne ressent pas en eux un goût de vie pour lequel il vaudrait la peine de vivre dans ce monde et de souffrir, car chacun, selon son propre niveau, souffre. Alors, lorsqu'il entend qu'il existe un endroit où il y a effectivement quelque chose qui éclaire la vie, alors il peut sortir des plaisirs matériels, bien que, comme nous l'avons dit plus haut, il n'a pas besoin de croire dans les plaisirs matériels, tandis que pour la spiritualité, il est dans le doute, et il doit seulement croire que, à la fin, la récompense viendra, c'est-à-dire qu'en fin de compte, il recevra un salaire. Mais puisque les plaisirs matériels ne lui apportent pas de satisfaction, alors il peut passer du côté de la sainteté et accomplir la Torah et les mitzvot. Mais lorsque l'homme est plongé dans les désirs matériels et qu'il en retire de la satisfaction, même si cette satisfaction est momentanée, et qu'ensuite il voit qu'il n'a plus de satisfaction, il est déjà comme un enfant captif parmi les nations, et il n'a pas la force de sortir de leur domination. Cependant, même après que de telles personnes ont accepté sur elles le joug de la Torah et des mitzvot, il arrive parfois que le désir pour les plaisirs matériels se réveille en elles, et alors le travail leur devient difficile. Mais il faut savoir que le fait que les désirs matériels se réveillent en elles, c'est-à-dire qu'elles commencent à ressentir un goût en eux, ce qu'elles ne ressentaient pas auparavant, et de même ces personnes qui sont nées avec une éducation religieuse, qui accomplissent la Torah et les mitzvot depuis leur jeunesse, et lorsqu'elles commencent à travailler dans le but de donner, il se réveille en elles un goût pour la matérialité plus grand qu'au moment où elles ont commencé à s'engager dans le travail en vue de donner. Et cela ressemble à ce qu'ont dit nos sages à Sanhedrin. Rabbi Yitzhak a dit « Depuis la destruction du temple, le goût de l'union a été retiré et donné aux agresseurs. » Et l'on peut expliquer. Depuis la destruction du temple, c'est-à-dire au moment où la sainteté dans le cœur de l'homme a été détruite, le goût de l'union a été retiré. L'union étant un terme général pour tous les plaisirs. Et il a été donné aux agresseurs. Et cela est étonnant. Pourquoi les transgresseurs mériteraient-ils de ressentir du plaisir dans les choses matérielles plus que ceux qui ne sont pas des transgresseurs ? comme s'il recevait une récompense du fait d'être des transgresseurs en ressentant plus de plaisir que les autres. Et pour comprendre cela, nous devons observer ce qui est habituel dans l'ordre du monde.

0: C'est-à-dire que si une personne peut faire en sorte qu'un homme travaille pour elle pour un salaire moindre, elle ne lui donnera pas plus. Chaque personne s'efforce d'engager un ouvrier qui travaillera pour elle, accomplira toutes les tâches qu'elle exige de lui et lui payera un salaire moindre. Mais s'il n'est pas concevable de dire qu'elle lui payera plus que ce que l'ouvrier demande, mais il n'est pas concevable de dire qu'elle lui payera plus que ce que l'ouvrier demande. D'après ce qui a été dit, il en ressort que lorsque l'on parle du point de vue du service du Créateur, lorsque le mauvais penchant vient à l'homme et lui dit « transgresse les mitzvot de la Torah », alors l'homme lui répond « que me donneras-tu ?» Alors, le mauvais penchant lui dit « je te donnerai en échange du fait que tu écoutes ma voix, disons par exemple, 200 grammes de plaisir. » Alors il lui répond, « pour 200 grammes de plaisir, je ne veux pas transgresser les mitzvot du Créateur. » Alors le mauvais penchant est obligé de lui ajouter encore 100 grammes, jusqu'à ce que l'homme ne puisse plus renoncer à un tel plaisir, alors il est obligé d'écouter la voix du mauvais penchant. Il en résulte donc que selon la mesure dans laquelle l'homme estime la gravité de la faute, dans cette mesure, il lui est difficile de transgresser la mitzvah. Et puisque cet acte de transgresser les mitzvot du Créateur est difficile, et qu'il y a une règle, pour un travail difficile, il faut payer un bon salaire, c'est pourquoi, dans la mesure où il lui est difficile de commettre la transgression, dans cette mesure, le mauvais penchant est obligé de lui donner un grand salaire, c'est-à-dire un grand plaisir en échange de la transgression. Par contre, lorsque ce n'est pas difficile de transgresser les mitzvot du Créateur, alors le mauvais penchant n'est pas obligé de lui donner un grand plaisir. Selon cela, il en ressort que ces laïcs, qui ne pratiquent pas du tout la Torah et les mitzvot, ne ressentent pas qu'ils commettent une quelconque transgression en cela. Comme l'ont dit nos sages, Yoma, si un homme a commis une transgression et l'a répétée, cela lui devient permis. Ainsi, le mauvais penchant n'a pas besoin de leur donner un goût dans la transgression. Car, pour eux, commettre des transgressions n'est pas une chose difficile pour laquelle il faudrait payer en échange le fait de transgresser des mitzvot. C'est pourquoi ils n'ont pas un grand goût pour la transgression, car le mauvais penchant emploie toujours des ouvriers qui veulent travailler pour lui, et donc, il n'a pas besoin de leur payer un grand plaisir. Par contre, ces personnes qui ne veulent pas commettre de transgression, et au moment de l'acte, lorsqu'il ressent qu'il va commettre une transgression, il lui est difficile de le faire. C'est pourquoi le mauvais penchant est obligé de leur faire ressentir un grand goût dans la transgression. Sinon, ils n'écouteront pas sa voix pour accomplir ses ordres. C'est pourquoi il est obligé de leur payer beaucoup de plaisir. Et par cela, on peut expliquer. Depuis que le temple a été détruit, c'est-à-dire à l'époque où la sainteté ne se trouve pas dans le cœur de l'homme, le goût général des plaisirs, appelé bia, union, a été retiré. Et il a été donné à ceux qui commettent des transgressions. Ce qui signifie que tout le temps qu'un homme ressent qu'il commet une transgression, il ressent un goût. Mais s'il a transgressé et répété, cela lui devient permis. Alors, le mauvais penchant ne lui donne plus de plaisir, car il travaille déjà sans aucun salaire, du fait qu'il n'a aucune lourdeur à transgresser les transgressions. C'est pourquoi il y a une grande erreur parmi les religieux. Certains pensent que les laïcs ont du goût dans les plaisirs matériels. Car, puisqu'ils servent le mauvais penchant sans aucune contrepartie, car toute leur vitalité vient du fait qu'ils sont contre la religion, Ils n'ont pas de plaisir comme les religieux le pensent, car le mauvais penchant ne donne pas de salaire gratuitement, comme cela a été dit plus haut. C'est pourquoi, ne t'étonne pas si un homme voit que lorsqu'il commence à travailler dans le but de donner, il reçoit un attrait plus grand pour les désirs corporels. Ce n'est pas parce qu'il a reçu une descente, mais au contraire, puisque maintenant, il ne veut plus recevoir en vue de recevoir, mais il veut seulement donner. Alors, le mauvais penchant, lorsqu'il vient pour l'empêcher de travailler dans le but de donner, lui donne un goût plus grand dans les plaisirs corporels, afin qu'il écoute sa voix et qu'il ne puisse pas surmonter son désir de recevoir. Tandis qu'avant qu'il ne commence à travailler dans le but de donner, alors, lorsqu'il s'occupait des désirs corporels, il n'avait pas un si grand attrait pour les désirs corporels, car il s'occupait des désirs corporels sans grand plaisir. Mais maintenant, lorsqu'il a commencé à travailler dans le but de donner, s'il ne ressent pas un grand goût, alors le mauvais penchant n'a rien à faire. Car il est certain qu'il n'écoutera pas sa voix. Il s'ensuit que dans la mesure où l'homme s'éloigne de l'amour de soi, dans cette mesure, il commence à ressentir un goût plus grand dans les désirs corporels, car sinon il n'écoutera pas sa voix du mauvais penchant, comme cela a été dit plus haut. D'après ce qui précède, il en ressort que l'homme ne doit pas s'effrayer de cela, que pendant le travail, il reçoit un désir pour les désirs corporels, même si auparavant de tels désirs ne lui venaient pas à l'esprit. Mais maintenant, puisqu'il doit à chaque fois corriger le cli de réception, alors, plus le plaisir est grand, cela signifie que son désir est plus grand. Et lorsqu'il corrige le désir, c'est-à-dire qu'il le surmonte, alors, il clarifie à chaque fois un désir appelé cli, en le sortant des clipotes, et en l'introduisant dans la sainteté. C'est pourquoi on lui donne à chaque fois un désir plus grand, comme cela a été dit plus haut. Mais, à chaque fois, il doit prier pour qu'on lui donne la force d'en haut, afin qu'il puisse surmonter ce cli appelé désir. Et cela s'appelle la correction des kélim à la racine de son âme. Et ces kélim qu'il doit corriger, leur correction commence par les kélim, c'est-à-dire par le désir de recevoir pour la corporalité. Et finalement, il arrive à corriger les kélim, c'est-à-dire les désirs de recevoir pour des choses spirituelles. Et pour tout cela, il doit demander au Créateur qu'on lui donne la force du massar, l'écran, qui est l'aide donnée d'en haut. Comme l'ont dit nos sages, celui qui vient se purifier, on l'aide. Et maintenant, venons expliquer ce que nous avons demandé. A. Sur ce que le Zohar répond, que le fait que la primogéniture ait été donnée à Yaakov, alors que Esav est né le premier, et il répond que Esav est la Klipa. C'est pourquoi il est sorti le premier. Et ensuite, Yaakov est sorti, car l'ordre est que la Klipa précède le fruit. Et nous avons demandé, il y a déjà une réponse simple, comme le rapporte Rashi au début de la Parasha Bereshit, où il est écrit, « La force de ses œuvres, il l'a racontée à son peuple, afin que si les nations disent « Vous êtes des voleurs », ils leur disent « Toute la terre appartient au Créateur, il l'a créée et l'a donnée à qui est droit à ses yeux, de sa volonté, il l'a prise d'eux et nous l'a donnée. » Si c'est ainsi, qu'ajoute-t-il ici avec une autre réponse? Pourquoi est-il nécessaire que la clipa précède le fruit? Et selon ce qui a été dit, c'est simple, puisque le Créateur a créé le monde et que le sujet de la création est seulement le cli, comme il est connu, la lumière, or, n'est pas appelée création, mais est appelée yesh mi yesh, existant à partir de l'existant. Par conséquent, il est impossible de dire qu'il fallait d'abord créer une correction pour la création avant qu'il y ait ce qui doit être corrigé. L'explication des choses est que d'abord il a créé le kli appelé désir de recevoir, et ensuite sur ce kli est sortie une correction appelée tzimtzum et dissimulation. Et alors, il s'est ensuite étendu vers les inférieurs l'aspect des nations du monde, qui est l'aspect du désir de recevoir en vue de recevoir, qui est un kli sans correction. Et un kli sans correction est appelé klipa. Ainsi, il ne peut pas en être autrement, puisque l'on ne peut pas corriger une chose qui n'est pas encore née dans le monde. Il s'ensuit que dans ce qu'ils disent, il a créé, cela signifie que il a créé le monde selon l'ordre habituel, c'est-à-dire que d'abord sort le manque, et ensuite il est possible de corriger le manque. Et c'est pourquoi, selon la règle de racines et branches, il faut d'abord que sorte le receveur en vue de recevoir, qui est l'aspect d'opposition au créateur, c'est-à-dire un changement de forme appelé « nation du monde », comme il est écrit dans le Zohar, « Chez les nations du monde, tout le bien qu'ils font, ils le font pour eux-mêmes. » Et cela s'appelle la klipa qui précède le fruit. C'est-à-dire que la klipa est appelée ce qui n'est pas apte à être mangé, puisque l'abondance ne vient pas dans les kélim de réception après la correction du tzimtzum. Tandis que, ensuite, vient la correction appelée en vue de donner, qui est l'aspect de Yaakov. Et cela s'appelle fruit, car sur le désir de recevoir, il y a maintenant une correction de donner du contentement au Créateur. Et il y a déjà place pour manger des fruits, puisqu'il y a ici l'équivalence de forme entre or et kli. Alors, le kli mérite les fruits. Tandis que la Sitra Acha, le Zohar dit, un dieu étranger est stérile et ne produit pas de fruits. Et c'est ce qu'il dit que Yaakov est appelé Brit, alliance, que le sujet de la conclusion d'une alliance et qu'il y ait équivalence entre eux. Et c'est comme il est écrit, car c'est un signe d'alliance éternelle entre moi et les enfants d'Israël, c'est un signe pour toujours. Il s'ensuit que cette même réponse que donne Rabbi Yitzhar, la raison de la force de ses actions, est la même réponse que il a créé selon l'ordre où la klipa précède le fruit. Et selon l'aspect de branches et racines, il en résulte qu'il faut d'abord créer la klipa, qui est le receveur en vue de recevoir, et ensuite vient la correction, qui est Israël ou Yaakov. Il s'ensuit que ce qu'il dit, il l'a retiré d'eux et nous l'a donné, c'est-à-dire pour corriger, car tel est l'ordre. Fin de l'article.
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0: Nous passons au cours.
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0: Nous avons lu l'article La notion de la klipa qui a précédé le fruit, tome 3, le degré de l'échelle. portion Parashat Balak. Que signifie la clipa précédée de fruit? Nous nous trouvons au point opposé au but de la création. Il n'y en a pas de pire ni de plus éloigné du Créateur. Et depuis ce point, nous devons clarifier ce point et ressentir réellement où nous nous trouvons. Car pour le moment, nous sommes inconscients. Ressentir réellement où nous sommes, ça commence à partir du marsom et au-dessus. Cependant, notre travail commence malgré tout par la reconnaissance du mal dans notre état actuel.
2: Et
0: lorsqu'un homme commence à travailler en cela, peu importe s'il a reçu une éducation religieuse ou s'il est laïque, peu importe s'il est intelligent, instruit ou peu instruit, s'il est peu intelligent, plus ou moins développé émotionnellement, psychiquement ou intellectuellement, après quelque temps, la lumière environnante commence à agir sur lui, et alors l'homme commence à se ressentir lui-même face à la lumière environnante, c'est-à-dire qu'il commence à ressentir son désir de recevoir, qui est inverse à la lumière environnante dans chaque qualité et dans chaque désir. Et alors, il éprouve réellement une division intérieure. D'un côté, il ressent un peu la divinité dans l'illumination environnante. Il ne la ressent pas, il ressent un certain résultat, ce que pourrait être la spiritualité, selon ce qu'il s'en représente. Bien entendu, cela est encore très éloigné de la véritable spiritualité. La vraie spiritualité est 1 milliard de fois plus grande que ce qu'il peut s'imaginer. Néanmoins, il ressent quelque chose, et avec ce ressenti, il ressent qui il est, ce qu'il est, et combien il est inverse. Et chaque fois, l'écart grandit entre le ressenti de la spiritualité et son propre ressenti. Et l'homme ne pense qu'à partir du ressenti. Nous sommes des êtres de ressenti. Notre intellect est seulement à déchiffrer le ressenti. Notre intellect a été construit afin de mieux exploiter le ressenti, de mieux remplir le désir de recevoir. Le désir de recevoir est l'être créé, Nivra. Et l'intellect est un système auxiliaire. Comment remplir le désir de recevoir? C'est pourquoi lorsqu'un homme se ressent mal, l'intellect ne l'aide presque pas. Il est vrai qu'il doit se dire à lui-même, non, ce que je ressens vient du fait que maintenant, je vois réellement la vérité, alors qu'auparavant, je ne voyais pas la vérité. Mais toutes ces sagesses n'agissent pas tellement. Le ressenti domine. Et réellement, l'homme doit accumuler une expérience grande et longue afin de parvenir à la conclusion qu'il ne doit pas être impressionné émotionnellement par les chutes. Plutôt, il doit les prendre d'une manière utile et travailler avec les descentes et comprendre réellement que plus il avance pour devenir un serviteur du Créateur, plus il voit du mal à l'intérieur de lui-même. Il se voit plus faible. Et assurément, même lorsqu'il commença à étudier la Kabbale, il brûlait tellement pour la spiritualité. Vraiment, tout ne valait rien en dehors de la spiritualité. Finalement, qu'est-ce que je pensais? Où je suis arrivé? Tout débutant vient me dire, enfin, c'est ce que j'ai voulu toute ma vie, il commence à étudier, et après 6 mois, on voit déjà sur lui que ce n'est pas cela qu'il voulait toute sa vie. Il voulait autre chose, et maintenant ça devient clair. Pourquoi? Car le désir de recevoir grandit réellement, on l'ouvre, on commence à montrer à l'homme toutes sortes d'appâts, et on le tire dans toutes sortes de directions par des délices animaux qu'on lui montre. Et réellement, dans toutes les choses animales, il commence assurément à recevoir des délices beaucoup plus grands que tout ce qu'il avait reçu dans le passé. Cela arrive à certains moments, non pendant une montée, mais pendant une descente. Et cela vient du fait que on veut faire grandir en lui le point dans le cœur, afin qu'il s'élargisse jusqu'à 10 sphirot. C'est pourquoi tel est le chemin. Nous étudions que les lumières agitent l'équilibre. La lumière construit le kli, engendre le kli. Ici également, la lumière environnante qui éclaire le point, l'agite, et en fait un kli, jusqu'à ce qu'il devienne réellement un kli de 10 sphirot. Et le travail de l'homme est d'être observateur, de regarder ce que vraiment la lumière fait avec lui, et de consentir à ce travail. Il doit le ressentir correctement et déterminer une relation correcte envers ce qui s'appelle une faute, envers ce qui s'appelle une mitzvah, et ne pas être effrayé par ce ressenti comme s'il s'éloignait constamment. Et peu à peu, il reçoit également d'autres définitions différentes de ce qu'est une faute, de ce qu'est une transgression, de ce qui s'appelle dans le but de donner au Créateur. Il ne se rapporte plus tellement aux transgressions animales, mais se rapporte à ce qui le conduit au lien avec le Créateur. C'est pourquoi il se réjouit que des kelim non corrigés s'élèvent en lui, et en cela il voit qu'il mérite réellement chaque fois de corriger ou au moins de reconnaître des kelim plus grand. C'est le signe qu'il est devenu plus fort, qu'il est devenu plus grand, c'est-à-dire qu'à chaque fois qu'un homme reçoit une descente, il doit en réalité en éprouver de la gratitude. Il a mérité que le Créateur lui donne, lui ouvre encore un kli non corrigé, encore un kli non corrigé provenant de son âme. Apparemment, il a réellement travaillé auparavant. Et il le mérite, pour ainsi dire. Comme le Baal HaSulam écrit dans les lettres, que la corruption est enfouie dans l'absence d'espoir, tikva. Car réellement, si un kli ne s'est pas encore ouvert chez l'homme, qui sait quand il s'ouvrira? En revanche, s'il est ouvert, c'est le signe que déjà, dans cette incarnation, c'est-à-dire dans cet état où il se trouve, jusqu'aux prochaines montées et descentes, il l'aura déjà corrigé. C'est pourquoi il faut se réjouir de tous les méchants qui se révèlent et s'efforcer rapidement par l'étude d'établir que ce sont des méchants, que ce sont des manques qui nous séparent du but, puis il faut se rapporter à eux d'une manière qui soit plus utile pour le but. Y a-t-il des questions? Pourquoi le Rambam écrit-il « Ta récompense sera dans ce monde et dans le monde futur » et n'écrit-il pas seulement dans le monde futur, le Rav? Cette récompense dans ce monde ou dans le monde futur, c'est... Nous étudions qu'il n'y a rien hormis les lumières et les kélim. Rien du tout. Alors une récompense dans ce monde signifie que maintenant je corrige les kélim. Et le monde futur signifie que je les prépare au remplissage après avoir franchi le marsom. Et il est écrit, la récompense d'une mitzvah n'existe pas dans ce monde. Qu'est-ce que ça veut dire? Qu'il y a une récompense de mitzvah que l'on reçoit ici, sur place. Il y a une récompense de mitzvah que l'on reçoit lorsqu'on avance dans les degrés spirituels. Il y a une récompense de mitzvah lorsqu'on reçoit après le Gmar Tikkun. Cela dépend de ce qu'est la récompense. La véritable récompense d'une mitzvah peut être reçue seulement dans le véritable kli du désir de recevoir, et il n'est pas corrigé comme cœur de pierre seulement à la fin de la correction. Ici, dans ce monde, notre récompense consiste seulement à parvenir à ce qui est écrit jusqu'à ce qu'il ne me laisse plus dormir. Je suis malade d'amour. C'est le désir envers

Le Créateur, dans le but de recevoir, il n'est pas encore question de l'Ishma, mais seulement de l'Olishma. Cependant, le plus grand l'Ishma, depuis lequel Yeshua saute au-delà du Marsom et reçoit le plus petit l'Ishma, est après le Marsom. Depuis lequel je... Et après le Marsom, la récompense est différente. Il y a un premier degré après le Marsom. Le degré lui-même s'appelle récompense et punition. Alors, l'homme, selon son ressenti, clarifie déjà son kli, et dans chaque action qu'il accomplit dans le but de donner, il reçoit immédiatement un résultat qui s'appelle récompense. En revanche, maintenant, nous ne pouvons pas encore établir qu'il en est ainsi. Alors c'est pourquoi récompense et punition sont chaque fois des choses qui changent selon la compréhension de l'homme. En vérité, il reçoit toujours une récompense. Mais parfois cette récompense lui paraît être une punition, et parfois cette récompense lui paraît être une récompense. Et qui sait ce qui est juste, là ou l'inverse ? Tu comprends, ce sont des choses qui changent. Pour nous maintenant, dans notre état avant le Marsom, nous devons seulement croire que toute chose que nous recevons est une récompense. Car réellement, si un homme étudie et organise son emploi du temps, de sorte qu'en fin de compte, tout tourne autour de l'avancée vers le but de la création, alors tout ce qui présente à lui, tout ce qui se présente à lui sur le chemin est destiné à servir le but. Il a déjà un compte personnel avec le Créateur et non le compte général de toute l'humanité. C'est tout. Quelle est la différence? La différence, c'est que toute l'humanité reçoit toutes sortes d'états d'une manière générale, l'ensemble d'une nation, toutes sortes de groupes, toutes sortes de choses, ce n'est pas l'homme d'une manière personnelle, mais les masses qui montent davantage et descendent davantage, et ainsi traversent toutes sortes d'états. Et tu vois à l'extérieur comment tous s'impressionnent d'une même chose, descendent à cause d'une autre, et ainsi de suite. En revanche, chez nous, une impression commence à apparaître, c'est-à-dire des montées et des descentes, ou certaines relations, et dans la mesure où cette relation est dirigée vers le Créateur, l'homme sort de la définition des masses générales, et cela devient une chose vraiment personnelle. Ce n'est plus une providence générale, mais une providence particulière, un lien personnel avec le Créateur. Et alors, tant les montées que les descentes personnelles à l'homme sont toutes déterminées selon la manière de l'amener au but. À partir de cela, l'homme doit déjà ressentir que, vraiment, il se trouve dans les états corrects, peu importe les états qui se présentent. Pourquoi, au stade de la préparation, ce que nous devons faire consiste-t-il seulement à faire grandir le désir de recevoir, le désir de spiritualité, qui est une sorte de désir théorique? Nous sommes en tout une boîte avec 5 ouvertures. Par ces 5 ouvertures, une information entre et parvient au centre des délices, dans notre kli, dans le kli spirituel. Ce que nous pouvons découvrir à l'intérieur de nous, dans notre cerveau, c'est de l'électricité, n'est-ce pas? Des actions chimiques, et finalement, mais où se trouve le délice lui-même? Nous savons que si nous pressons à cet endroit, nous donnons un certain potentiel sur une certaine zone. Alors l'homme jouit, pas seulement l'homme, également un singe, peu importe, c'est tout. Mais qu'appelle-t-on la jouissance? Comment, à partir de réactions chimiques, électriques et autres, cela devient-il un ressenti? Cela, nous ne le savons pas. Cela se trouve déjà dans la seconde moitié de la création, dans le désir de recevoir. Et le passage de l'un à l'autre, la science ne peut pas y parvenir. C'est-à-dire qu'elle peut seulement voir le passage jusqu'ici. Disons qu'ensuite, il y a une sorte de cloison, et qu'au-delà de la cloison se trouve le désir. Et avec le désir lui-même, tu ne peux pas travailler d'une manière pure. Avec

0: Bon, une information me parvient, oui, te parvient, parvient à l'homme, mais cette information n'est pas revêtue de revêtements extérieurs. Je ne la reçois pas par la nourriture ou quelque chose d'autre, ni même par l'électricité, car à la place de la nourriture, je peux toucher un certain point du cerveau, et alors je penserai que je mangerai maintenant un steak. Une telle chose existe. Mais cela n'existe pas ainsi avec la lumière environnante. La lumière agit d'une manière déjà nue, disons-le ainsi. Elle a son propre revêtement, mais son revêtement est également spirituel.
1: Et
0: alors, aussi, elle arrive au centre des délices. Et alors, je me trouve recevant deux sortes de délices. Des délices de ce monde et des délices du monde spirituel. Et alors, je dois préférer l'un à l'autre. Si par, toutes sortes d'actions, d'exercices, d'entraînements, disons-le ainsi, si j'arrive à un état où j'attends seulement le délice qui viendra par le sixième sens, et où les délices que je recevrai par les cinq sens ne m'attirent plus tellement, bien que nous venons de le lire dans l'article, on augmente constamment pour moi les délices venant des cinq sens, et de quelle manière? Précisément les délices les plus animaux, les délices du toucher. Tu as la vue, l'ouïe, l'odorat, le goût et le toucher. Le délice animal, le sexe, dit-il, n'est-ce pas? C'est globalement cela, c'est un délice du toucher, la chose la plus animale, la plus proche, pour ainsi dire. C'est tout? Si je préfère ce délice spirituel abstrait à tous les délices animaux qu'on augmente pour moi, 1 milliard de fois par rapport à ce que prouve un homme ordinaire. Alors, peu importe que je sois religieux ou laïque, si je vais dans ce travail, je sors déjà de la catégorie qui appartient au minéral. J'étais un minéral laïque ou un minéral religieux, ça n'a pas d'importance. Alors, si je suis parvenu à l'état où je veux seulement la lumière environnante, c'est le signe que j'enverrai un désir puissant. Il n'est pas corrigé, c'est vrai, il n'est pas dans le but de donner, mais c'est un désir dirigé seulement vers elle. Cela s'appelle « je suis malade d'amour jusqu'à ne plus pouvoir dormir ». Si je parviens à cela, je suis prêt avec mon cli au maximum de ce que j'ai pu préparer avant le marsum. Maintenant, que manque-t-il à ce cli? Il ne lui manque que le massar. Le massar, je ne peux pas le faire moi-même, jamais. C'est une lumière qui fait le massar. Si j'ai un bon désir de recevoir, c'est-à-dire un grand désir de recevoir, dans le but de recevoir, on me donne un massar et je deviens le plus petit cli spirituel. Car en tout, mon plus grand désir de recevoir envers la lumière environnante possible sous le marsum, c'est l'achoraim du premier degré situé au-dessus du marsum. Son achoraim descend dans ce monde. Il y a là aussi, malgré tout, un travail dans le but de donner, au-dessus de la connaissance, mais malgré tout, c'est ce que j'ai dit. Pour le moment, c'est plus compréhensible. C'est tout. D'accord? Regarde. Qu'est-ce que c'est en tout? Ce n'est pas qu'on ne nous donne pas de voir davantage. Nous pouvons voir dans les mêmes kelim que nous corrigeons. Ce n'est pas que nous avons une sorte de perception selon laquelle je pourrais voir beaucoup plus que j'en suis, que ce dont je suis capable. Et ce n'est pas vrai. Tu comprends? Il n'y a pas de tour de passe-passe. Tous ces magiciens peuvent te faire ici toutes sortes de choses. Tu sais, comme Copperfield et tous les autres. Après, toutes ces choses, on voit que, et pour eux-mêmes, c'est une grande sagesse de faire tout cela avec toutes sortes de technologies. Mais Il n'est

0: n'existe rien qui soit réellement magique. Un véritable magicien, ça n'existe pas. Plutôt, l'homme voit selon ses corrections. Alors je peux sauter d'ici jusqu'à une autre étoile. Je veux ceci ou cela. Tu peux vouloir, pour ainsi dire, si tu voulais réellement. Et si ce désir était vraiment un désir,
1: tu parles, mais tu ne veux pas. Ce sont que des paroles. Il faut donc distinguer. La spiritualité s'appelle désir. Un désir qui se trouve réellement dans le cœur. Et sans désir, l'homme travaille et reçoit. Et nous, selon ce qu'il imagine, je sais pourquoi chez nous, il y a une sorte de désespoir constant des choses que nous pensons. Et, bref, il y a ce qui est supposé et ce qui se trouve réellement sur le terrain. Cela vient simplement du fait que nous ne comprenons pas notre cœur. Si nous voyons précisément notre désir, nous n'éprouverions aucune déception, nous saurions où nous sommes, ce qui nous revient, ce qu'il faut faire, et tout serait clair. En tout, toute notre étude est en réalité un processus de connaissance de soi. Et lorsque j'y parviens, je ressens mon kli. Et réellement, ce qui se trouve à l'intérieur, alors à l'intérieur, dans ce qui se trouve, j'ai commencé à découvrir qu'il ne peut y avoir qu'une seule chose dans ce kli, le Créateur. Seul cela peut se révéler dans mon kli. Dans la mesure où je ne ressens pas mon kli, je ressens à la place du Créateur toutes sortes d'autres phénomènes, des images imaginaires. Lorsque j'entre dans la spiritualité, je ne les ressens plus. Je ressens, selon mes corrections, que le Créateur remplit mon kli, remplit mon âme. Et alors je commence à voir tout ce monde comme le monde imaginaire.
2: Ken.
1: Mais malgré tout, c'est pas clair. Si les délices entrent dans le même centre des délices, alors il est évident que les délices corporels, c'est comme le Créateur a donné un délice, et le délice spirituel, c'est comme une tonne de délices en comparaison. La différence, c'est l'intensité, où il y a une différence principe entre eux. Le centre des délices est unique. Toute la différence concerne seulement son volume. C'est très simple. Peu importe ce dont on jouit, tu comprends, tout entre, c'est-à-dire, peu importe, c'est-à-dire, tout entre dans le même centre, dans le même ressenti du délice. S'il est question du délice dans le but de recevoir, s'il est question d'un délice avec l'intention dans le but de donner, il est également ressenti dans le même centre des délices, mais dans le lien avec celui qui donne. Le délice, cela s'appelle lumière réfléchie. Qu'est-ce que ça change pour moi? Qu'est-ce que ça change pour toi? Ça change, ça s'appelle le Créateur n'a créé qu'un seul kli, le désir de recevoir. Il n'a pas créé un kli pour ce monde et un second kli pour l'autre monde. Non, un seul kli. C'est tout. Maintenant, seul change la mesure dans laquelle tu ressens dans ce kli et dans quelles conditions. Si tu ressens seulement comme tu ressens maintenant, cela s'appelle que tu te trouves dans ce monde, à un certain degré dans ce monde aussi, et une certaine échelle. Voilà. Si tu parviens à l'état spirituel, tu ressentiras également ce monde, et en même temps, tu ressentiras le monde spirituel. Quelle est la différence? Le centre de délice est le même centre. La question est seulement quand lui, comme maintenant, tu peux être impressionné par plusieurs sortes de délices. Alors aussi, tu seras impressionné par plusieurs sortes de délices. Tu seras impressionné par la spiritualité et par la corporalité. Ce sont des revêtements différents sur la même source de la lumière, les revêtements qui se revêtent sur la lumière, les revêtements corporels font de notre monde un monde imaginaire. Ce qui signifie imaginaire. Le délice qui se trouve dans ce monde n'est pas imaginaire. Les revêtements sont imaginaires car il nous semble que nous recevons les délices du revêtement et non de la lumière qui se trouve dans le revêtement. Cela s'appelle imagination. Il me semble que tu me donnes du délice lorsque je te regarde, ce beau visage. J'en éprouve du plaisir. C'est pas vrai. Il y a en toi une certaine étincelle du Créateur. Et c'est d'elle que je jouis. Évidemment, c'est pourquoi je jouis et non de cette enveloppe. T'as compris? Voilà. Alors, le fait que j'attribue, le problème est seulement en moi. Si j'attribue mon délice à l'étincelle qui se trouve en toi, alors tout va parfaitement bien. Je suis lié à la spiritualité. Si je l'attribue à ton beau visage, je suis lié au vêtement, à l'animalité, à la corporalité. Cela s'appelle imaginaire. Imaginaire signifie une erreur sur la source du délice. C'est tout. Il n'y a ici rien d'imaginaire. Imaginaire signifie une erreur spirituelle, pour ainsi dire. Je me suis trompé sur la source du délice. Cela ne signifie pas que ce monde disparaît. Que ce qui ressent le monde spirituel cesse-t-il de ressentir ce monde? Il vit dans ce monde. Les cinq sens demeurent, il ressent à travers eux. Crois-moi, on sent très bien. Manger, boire et tout le reste. On sent très bien. Rien ne disparaît. Seulement, à travers cela, il se relie déjà à la source des délices qui se trouve seulement dans le Créateur, et tous ses revêtements intermédiaires ne le dérangent déjà plus. L'indice plus en erreur, ne tourne plus, il voit déjà à travers eux.
2: Ouais.
1: Oui, page 194, deuxième passage, il parle des travaux concernant notre travail pendant 70 ans. Ce qu'il dit ici, page 194, division ABCD concernant notre travail, il le prend de l'introduction au livre du Zohar. Alors il vaut donc la peine de vérifier là-bas. Ici, il n'en apporte que deux. Oui, il mentionne que deux. Et là-bas, il parle des quatre, et même davantage qu'ici, il dit où cela se trouve. Et tel est le sens à partir de l'introduction du Zohar, point 29. Il est possible d'en parler beaucoup, oui. En tout, il veut parvenir ici à un état où nous voulons la spiritualité davantage que la corporalité et où nous voulons seulement elle. Après cela, nous y rentrons. Et ce désir peut être reçu seulement par le travail avec les lumières environnantes, la lumière nous apporte la grâce de sainteté et l'accélération dans le travail vient seulement du groupe, de l'étude ensemble et ainsi de suite.
2: Ken.
1: Oui. Je ne suis pas certain d'avoir complètement compris la notion de transgression et de ce. Transgression, ce qui commet une transgression. La notion de transgression signifie qu'un homme utilise le désir de recevoir dans le but de recevoir. Et si on lui donne, si l'on donne à l'homme un certain délice et qu'il ne peut pas le surmonter. Cela peut être un délice dans le fait qu'on m'apporte une certaine chose qui est une transgression. Alors, je vais vers elle. Il est écrit, il a commis une transgression, il a répété lorsqu'il l'a commis une seconde fois, il devient permis. Il tombe déjà, il descend en secret et il se trouve là. Cela ne peut ne pas concerner le délice, peut concerner non les commandements ne fait pas ou les mitzvot fait. Disons, tu te trouves dans un état où chaque jour tu mets tes tefilines et on t'apporte une telle paresse, une telle chute, un tel manque de goût que tu ne peux pas mettre les tefillines. Or, tu ne les mets pas le premier jour, le deuxième jour non plus. Tu descends alors au degré où tu te trouves sous... Le tefillin, ce n'est pas la question, mais sous le délice du repos. Tu te reposes du fait de ne pas accomplir ce travail. Qu'est-ce que je veux dire ici? Cela peut concerner également les délices animaux, disons dans ce monde. Et cela peut également concerner, non les délices, mais... la paresse. Cela concerne l'action, fais et tu gagneras. Cela peut concerner, ne fais pas et tu gagneras. Tu auras, tire par la paresse, et ainsi de suite. Ayant de bonnes choses. Soit tu retranches de bonnes actions, soit tu vas accomplir des mauvaises actions. L'un comme l'autre agit de manière à faire descendre l'homme s'il ne surmonte pas. Maintenant, la première fois, il se peut que tu aies fait comme si tu avais transgressé, mais cela ne s'appelle pas encore avoir transgressé. La première fois, cet obstacle vient d'en haut et c'est comme avec Adam Harishon, nous devons étudier de là. La première consommation et la seconde consommation. La première fois, on joue avec toi et on fait avec toi ce qui doit être fait depuis en haut. Mais la deuxième fois, on exige déjà de toi une préparation et de tenir face à cet état, afin d'équilibrer l'intellect, le cœur. Cette première fois, si je suis obligé de transgresser afin de construire le cli dans la propagation de la lumière et son retrait, regarde, ce n'est pas simple de dire simplement. Ensuite, on peut l'interpréter en tout lieu. Je ne veux pas dire de mots et quelqu'un pourra les prendre comme une loi. Nous avons étudié dans la deuxième partie de qu'il y a possible et intentionnel. Et à partir des deux, tu as quatre combinaisons. N'est-ce pas? Possible et intentionnel, impossible et non intentionnel, impossible et intentionnel, intentionnel et impossible. N'est-ce pas? Quatre étapes et quatre possibilités. C'est

0: טוב, שלום לכולם, שלום דודי.
1: שלום הקוקה.
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2: Bonjour tout le monde, bonjour Dudi, bonjour Akoka. Nous commençons notre leçon de l'après-midi et cette leçon est très spéciale, elle est festive. Avec nous aujourd'hui, nous avons des stagiaires. Il s'agit de leur dernier jour et nous sommes vraiment excités de les avoir en studio. On va leur donner une attention supplémentaire s'ils ont des questions pendant la leçon ou quoi que ce soit d'autre. Et ils nous ont déjà avisé qu'ils allaient nous poser des questions difficiles, peut-être pas nécessairement sur le thème de la leçon, mais alors priez pour nous, dit Akoka. Oui, oui, alors voyons ce que nous avons au menu aujourd'hui. Rappelons-nous que nous parlons de l'article dans les écrits du Rabash. La klipa qui précède le fruit. Nous comprenons déjà que nous avons un fruit, un résultat, c'est-à-dire le résultat, et nous avons la coquille qui le précède, alors c'est-à-dire l'intention, envie de recevoir. Qu'est-ce que ça veut dire? Il y a déjà la question, mais qu'est-ce que ça veut dire? Pourquoi la coquille vient-elle avant le fruit? C'est un article qui nous a pris plus de 50 minutes à lire. Et maintenant, le lecteur nous dit que, nous a dit, vous avez 50 minutes pour lire. Lorsqu'on s'est assis dans le hall pendant la leçon du matin, habituellement c'est peut-être 30 minutes, un peu moins, mais là on s'est dit, mais qu'est-ce qu'on peut faire de plus en ce moment?

on dit, pour avoir une telle chance d'être assis et de lire les sources ensemble. Et on a eu des larmes de joie d'avoir mérité de lire un texte d'un kabbaliste qui d'autre ouvre ses mots, cherche son cœur autant qu'un kabbaliste entre les lignes que nous pouvons lire lorsque nous lisons un de ses articles. Et alors, nous ne pourrons pas consacrer toute l'heure qui vient à cet article, mais nous voulons nous incorporer, nous connecter. Alors, ce que nous allons faire, c'est d'en lire certains extraits. Et nous allons aussi nous attarder à vos questions. Vous êtes priés de mettre votre point d'interrogation pour les poser de vive voix ou les envoyer par écrit via le système Arvut. Alors, avant de commencer avec le premier extrait, ce qui arrive avec le premier chapitre, le rabbin explique pourquoi le désir égoïste se révèle en premier, pourquoi la coquille se révèle en premier avant le fruit. Alors, c'est comme une coquille ou une plure qui enveloppe le fruit jusqu'à ce qu'il mûrisse. Et sinon, la spiritualité ne pourrait pas exister. Et ce n'est pas une corruption ou une erreur. C'est l'ordre de la création. C'est obligatoire. Et le Rabash, il écrit que premièrement, il y a le désir de recevoir. Et puis ensuite, il nous donne la chance de corriger le désir en vue de donner. Alors, dans l'extrait que nous allons lire, nous allons voir ce qu'est une coquille, ce qu'est la sainteté, comment le désir de recevoir se corrige. Et plus précisément pendant le travail où des désirs peuvent apparaître à l'intérieur d'une personne, alors commençons avec l'extrait numéro 1. Nous pouvons désormais comprendre ce qu'est la Kedusha et ce qu'est la Klipa. Le terme Kedusha vient des mots Kodesh Lerachem, consacrés au Créateur. Cela signifie qu'elle ne nous appartient pas, c'est-à-dire qu'elle ne relève pas de notre domaine, mais que nous la consacrons au Créateur. Autrement dit, il la retire du domaine des profanes et l'intègre dans le domaine de la Kedusha. Cependant, on ne peut pas dire qu'il l'intègre dans le domaine de la Kedusha si elle ne se trouvait pas auparavant dans son domaine. C'est alors seulement qu'on peut dire qu'il l'a retirée de son propre domaine et l'a intégrée dans le domaine de la Kedusha. Par conséquent, une personne doit d'abord se trouver dans le domaine de la Klipa jusqu'à l'âge de 13 ans. Comme il est écrit dans l'introduction. Oui, premièrement, une personne doit être dans le domaine de la jusqu'à l'âge de 13 ans, comme il est écrit dans l'introduction au livre du Zohar. C'est à ce moment-là qu'elle a le sentiment de disposer de sa propre autorité, car la Klipa, appelée désir de recevoir pour recevoir, est qualifiée de disparité de forme, ce qui la sépare du Créateur. Cette question des récipients de réception que l'on acquiert en étant sous la domination de la Klipa jusqu'à l'âge de 13 ans lui donne le sentiment d'être le maître des lieux, ce qui signifie qu'il peut faire tout ce qu'il veut, car il ne ressent aucune autorité autre que la sienne. Le Rabash nous explique que la Kedusha vient des mots Kodesh Lirachem, consacré au Créateur. Kodesh veut dire consacré, c'est-à-dire à l'extérieur de moi. Alors, tout ce que je dédie au Créateur à l'extérieur de moi s'appelle Kodesh, saint. Bien sûr que relativement au Créateur, je ne peux pas travailler directement avec lui. Alors, je travaille avec mes amis dans la dizaine. Et eux sont l'autrui avec qui je peux travailler. Et tout commence par l'évolution, le développement du désir de recevoir. Il est d'abord en vue de recevoir, et puis il grandit toujours plus, jusqu'à nous séparer de la force supérieure, à nous faire entrer en disparité de forme complète avec celle du Créateur. La forme du Créateur est de donner, la nôtre est de recevoir, et puis maintenant, à partir de notre propre libre choix, nous avons un endroit pour commencer à changer et à nous adapter à la forme du Créateur, au don. Alors, regardons maintenant le clip numéro 1 où Rav nous dit ce qu'est la coquille qui précède le fruit.
Nous sommes à l'autre extrême de la création. Il n'y a pas de loin de point plus éloigné du Créateur. Il nous faut clarifier ça et ressentir où nous sommes, parce que pour l'instant, nous ne sommes pas conscients de notre état. Il nous faut vraiment ressentir où nous sommes. Et ça, ça commence à partir de la barrière et par la suite. Et là commence, malgré tout, à partir de la reconnaissance du mal, de notre état actuel. Lorsqu'une personne commence à travailler en cela, peu importe si elle vient d'un background religieux ou laïque, si elle est intelligente, éduquée ou pas assez intelligente, pas assez éduquée, si une personne est plus développée ou moins développée, émotionnellement, intellectuellement, mentalement, etc. Alors, après un certain temps, la lumière environnante commence à travailler sur cette personne. Et puis là, elle commence à ressentir, se ressentir à l'opposé de leur makif. C'est-à-dire qu'elle commence à ressentir son désir de recevoir et qu'il est à l'opposé de la lumière environnante. À partir de tous les désirs. Et puis là, il y a une séparation. D'une part, une personne ressent la divinité un peu, l'illumination de la lumière environnante. Elle ressent le résultat de ce que pourrait être la spiritualité. Bien sûr que c'est toujours très loin de la vraie spiritualité. La vraie spiritualité est 1 milliard de fois plus grande que ce qu'il peut imaginer. Mais malgré tout, il ressent quelque chose. Et de pair avec cette sensation, il ressent ce qu'il est et à quel point il oppose au Créateur. Et chaque fois, l'écart entre la sensation de la spiritualité et le moi de l'homme grandit. Et une personne ne pense pas sinon à partir de la sensation. Nous sommes des êtres sensibles. Notre intellect n'est là que pour déchiffrer les sensations. Notre intellect a été construit afin d'utiliser les sensations d'une meilleure façon pour satisfaire le désir de recevoir. Le désir de recevoir, c'est l'être créé. Et l'intellect, c'est un système auxiliaire pour satisfaire le désir de recevoir. Alors, une personne qui se sent mal par rapport à elle-même, non seulement elle se sent mal, mais si l'intellect n'aide pas beaucoup. Bon, ce que je ressens, c'est en fait parce que j'ai vu la vérité maintenant. Et précédemment, je ne la voyais pas. Et toutes ces phrases intelligentes ne font pas la différence. C'est la sensation qui nous contrôle. Alors, nous avons entendu de la part du Rav, dit à Coca, que nous sommes toujours très loin de ressentir ce qu'est la vraie spiritualité, parce qu'elle est 1 milliard de fois plus grande que ce que nous expérimentons aujourd'hui, lorsque nous ressentons la spiritualité. Mais malgré tout, on ressent quelque chose. Alors, c'est comme c'est à l'intérieur des ténèbres de la perception spirituelle vers les récipients que nous acquérons. Il faut voir que aussi dans le clip maintenant, nous avons pu entendre du Rav comment le processus par lequel une personne passe avec la reconnaissance du mal, c'est le début de la correction où graduellement une personne commence à révéler son ego et puis là elle commence à comprendre que ça c'est l'endroit où ce sont les endroits qu'il me faut corriger pour continuer d'avancer sur le chemin spirituel. Et ces endroits-là, c'est aussi à partir de là qu'on peut demander la lumière, la correction, parce que peu importe lorsque l'ego et les ténèbres se révèle, ça c'est précisément l'endroit où une personne peut identifier l'écart qui le sépare d'elle-même et du Créateur, et à partir de là de demander que le Créateur vienne changer sa nature pour la faire passer d'égoïste à altruiste et spirituel, de pour mon propre bénéfice à pour le bénéfice du Créateur. Et à partir de là, on peut voir à quel point notre avancement est déterminé par l'homme d'une fois à l'autre, et que nous identifions cet endroit-là qu'il doit corriger dans son cœur. Parce qu'en corrigeant le cœur, il corrige le désir, et là, il peut avancer.
Nous vous invitons à commencer à poser des questions. Tatiana. Oui, c'est une amie stagiaire qui on voit à quel point ils sont excités, mais Tatiana de McKern nous demande pourquoi la CLIPA apparaît-elle avant l'Ubar, l'embryon? Si rien n'est créé vraiment encore, à partir d'où cette approche vient-elle? Pourquoi obtenons-nous en premier la CLIPA? Et pourquoi sommes-nous heureux lorsqu'il y a une CLIPA? D'où vient notre joie? Alors, il faut comprendre que le nouveau matériel avec lequel il faut travailler est révélé. Le nouveau désir de recevoir est révélé. Ça, c'est un signe que nous avançons, parce que le vrai vient du fait de révéler le mal. Premièrement, le travail commence à partir du soir. Les ténèbres, il est dit, il y a eu un soir, il y a eu un matin, un jour. Ça, c'est un état complet. Nous commençons toujours avec le soir, les ténèbres. Et puis là, nous passons au matin. Et puis tout ça, ce n'est qu'un seul jour. Et tout commence à partir de la CLIPA, le mal qui se révèle, et puis là, nous commençons à nous corriger. Et c'est là où le Baal HaSulam écrit dans une lettre qu'il est heureux que les méchants se révèlent, que si le mal se révèle maintenant, la séparation, à quel point je suis opposé du Créateur, c'est bien. Je suis conscient que je suis opposé au Créateur et tout ce qu'il nous faut faire, c'est d'inverser la situation. Mais si je ressens que ce n'est pas révélé, que je ne suis pas tout à fait dans le jeu avec le Créateur, c'est ce qui arrive, que la CLIPA se révèle, mais on ne veut pas couler à l'intérieur, chuter à l'intérieur, mais plutôt s'en débarrasser, nous élever au-dessus de cette coquille.

0: про то, что увеличивается желание наслаждаться в материальном мире. И я это понимаю на своем примере, да, что ты в два ночи просыпаешься и... И мне понятно, да, что...
1: Je comprends à partir de mon exemple personnel, disons que je me lève à 2 heures du matin.
0: Сильное наслаждение и, например, тяжело поехать на урок, да? Вопрос,
1: et on obtient du plaisir de dormir, alors c'est difficile de venir à la leçon. Et la question est celle-ci. Nous savons qu'il y a de ça des milliers d'années pendant les jours du premier et du deuxième temple. Tout le peuple était dans une atteinte spirituelle. Et par la suite, lorsque l'épaisseur a cru, ils sont tombés de ce degré spirituel. L'épaisseur a cru. Et puis là, ils ont commencé à ressentir le monde spirituel. Et ma question, pourquoi, lorsque toute la nation est tombée du degré spirituel jusqu'au monde matériel, pourquoi n'ont-ils pas voulu se relever, remonter et investir leurs énergies pour la remonter? Bon, premièrement, le processus du premier temple d'Idoudi, c'est-à-dire la sensation de n'avoir qu'un seul cli commun et la sainteté qui s'y trouvait, la révélation du Créateur, ça s'appelle un temple. Alors, cette sensation venait d'en haut de notre processus de développement. Et puis, comme tu l'as dit, il y a une destruction. Lorsque l'épaisseur grandit, le désordre savoir grandit, ça nous détruit. Et puis là, ensuite, on a établi un deuxième temple qui a été détruit à nouveau en raison de la haine infondée. Alors, c'est-à-dire que le désir de recevoir de nouveau cru. Et puis là, nous sommes allés en exil pendant 2000 ans. Qu'est-ce que 2000 ans en exil? C'est un processus d'incorporation dans tout le système. C'est-à-dire ces parties spéciales qui s'appellent Israël, avec le point dans le cœur en eux, étaient tournées vers le Créateur et de pair avec les nations du monde pour faire développer leur point dans le cœur. Et pendant 2000 ans, il y a eu ce processus d'incorporation, il y a eu ce mélange les uns avec les autres. Et il est écrit que les Juifs sont allés en exil simplement pour ajouter à eux l'âme des nations. C'est comme si tu prends un verre d'eau et tu fais quelque chose là et tu commences à mélanger. Ça, c'est quelque chose qui s'est mélangé pendant 2000 ans. Et le résultat à la fin, c'est que chacun dans l'humanité possède une partie du cœur et une partie du point dans le cœur. Alors, Israël peut ressentir les nations du monde, et les nations du monde ont aussi une partie pour ressentir Israël. Et maintenant, comme les kabbalistes l'ont dit, depuis le temps du Hari, c'est un temps où on commence à s'unir de nouveau. Premièrement, unir les points qui s'appellent Israël, ça c'est le roche, la tête. Et puis là, elle commence à tirer à sa suite tout le gouffre, tout le reste du corps. Et si les Juifs s'unissent entre eux, en raison de la connexion, il y a la lumière qui passe à travers eux. Et ça s'appelle la lumière qui va vers les nations, vers tous les systèmes. Et puis là, tout le système, il est corrigé. Israël n'est pas plus corrigé que le reste des nations du monde, mais elle a eu un rôle différent dans le processus. Et pourquoi il y a eu deux destructions? C'est parce qu'on doit remonter vers le troisième temple, qui lui sera plus puissant. Il n'y a personne ici qui est spécial, mais on a un point, une tâche de servir l'humanité, comme la fonction de Roche dans la dizaine. Sa fonction est de servir tout le monde, ressentir tout le monde, de se soucier des autres et du Créateur et pas de soi. Si une personne se comporte de la sorte, elle commence à être réprimandée par le monde entier, ce que nous voyons comme étant de l'antisémitisme aujourd'hui. Alors, on voit que le mal se révèle, on doit le corriger. Alors, comment corriger le mal, demande l'étudiant en studio. Tout le processus de la révélation du mal a besoin d'une correction, et ça arrive de façon à ce que nous n'ayons pas besoin de nous forcer, mais que plutôt pour travailler correctement sur le chemin spirituel et faire ce que les kabbalistes nous recommandent de faire, là, on voit que naturellement, ce qui va arriver, c'est que le mal va se révéler. On n'a pas besoin de se forcer pour révéler le mal. Il va se révéler par lui-même. Et quand il se révèle, on peut le corriger. Et quand il vient le temps de se développer, c'est que d'une part, vraiment, on travaille avec ceux en qui nous investissons. Nous travaillons à ces conditions que les kabbalistes nous ont données, la dizaine, le rave, le livre, l'environnement, les livres, l'environnement. Et ces trois moyens, plus une personne investit en eux et travaille avec eux, plus la lumière environnante travaille sur cette personne et commence à corriger son âme petit à petit. Et plus la lumière environnante travaille sur l'homme et plus elle lui montre des couches de désir qui se révèlent. Et là, le désir, à la fin, une personne doit venir à un état où tout son désir est révélé. Mais il lui est révélé dans la mesure où il peut composer avec cette révélation. Il peut composer avec la correction par laquelle il doit passer. Parce que comme il est dit, j'ai vu des corruptions, j'ai vu du mal, des choses qu'il y a de ça un moment me semblait corriger. Maintenant, il me semble complètement l'opposé. Tout est détruit. Et puis là, il faut voir le Créateur dans cette image. Ça se révèle dans la mesure où une personne peut utiliser ses conditions environnementales pour pouvoir se corriger. Dans la mesure où il peut travailler avec une dizaine de textes sur se renforcer dans l'étude, utiliser les recommandations du Rav, etc., etc. Et puis là, une personne utilise tout ça et en vient au Créateur et lui dit, corrige cette corruption, tout comme tu l'as fait. Alors, ça prend du temps et puis, et lorsque vient l'occasion d'un stage, par exemple, vous invitez encore plus de lumière environnante sur vous, sur votre âme, et vous faites encore plus de corrections, dit Akoka au stagiaire en studio. Et puis là, contrairement à cela, il y aura un plus grand désir qui va vous être révélé lorsque vous aurez la possibilité et l'aptitude de composer avec ce désir. J'aimerais continuer avec la même pensée. On vient ici, il y a un environnement ici, et puis des forces avec lesquelles nous sommes venus qui nous influencent. Si à l'origine, on nous disait comment accomplir des tâches, où aller ou ne pas aller, comment se conduire, par la suite, il semble qu'il faut s'organiser de par soi-même dans le groupe. On n'a pas besoin de nous dire quoi que ce soit, qu'il faut s'unir pour faire quelque chose. Et puis là, nous sommes sous l'influence de cet environnement et qui est déjà ici. Ce que vous nous avez montré, ce que je ne comprends pas ou ce que je comprends à partir de ça, c'est que vos enfants sont déjà grands dans cet environnement. C'est notre avenir, l'avenir de l'humanité. Et puis là, certainement, que là, on ne sera même pas en mesure de se rapprocher de la compréhension quant à ce qu'il faut faire. Et c'est parce que moi, j'ai un groupe virtuel, alors ma prière, elle se trouve en quoi? Comment est-ce que je peux vous aider? Bon, premièrement, c'est très excitant ce que tu dis, dit Roy, dit Doudi. J'ai entendu Sonia traduire et je recommanderais à Sonia de prendre ce passage et l'envoyer aux amis. Et l'environnement façonne une personne comme nous le voyons. Ce qu'il y a d'unique quant à cet endroit, c'est qu'il y a des gens très particuliers ici, choisis par le Créateur, des gens avec un point dans le cœur qui travaillent ici, qui agissent ici, et aussi l'endroit lui-même. Il a un sens très important, l'endroit en soi, la terre d'Israël. Et une personne qui souhaite aspirer à révéler le Créateur et ceux qui se rassemblent ici jour après jour, toutes les activités autour du bâtiment pour publier le nom du Créateur. Alors oui, peut-être qu'on a différentes activités, mais c'est comme, dans la diffusion, on travaille avec dans la cuisine. Et puis, il faut s'incorporer dans différents désirs. Et puis là, le rabbin, il dit, on commence à recevoir les pensées des uns et des autres. Et là, tout d'un coup, et on n'a pas tellement besoin de nous dire quoi faire. On ressent l'importance du but et je veux y arriver de par moi-même. Et tout ce qu'il reste, c'est que je quitte cet endroit-là avec une grande crainte. Alors, comment est-ce que je continue de soutenir cette chose-là? Alors, je pense que vraiment, le soutien, il est dans le désir. Pour que cette chose puisse continuer de grandir, et votre prière, c'est ce qui amène à chacun la connexion et la participation à la leçon. Lorsque nous accroissons le désir et que nous participons dans la diffusion, c'est comme ça que nous apportons plus de gens. Comme le Créateur, il veut pour nous que nous agissions et que nous publions ça, et que vraiment nous sommes comme un conduit, nous sommes le moyen. Et puis là, à partir de ce grand désir, je suis certain que le Créateur va nous guider, nous aider, chacun d'entre nous, à construire un grand environnement en temps opportun pour que toute l'humanité soit illuminée par la lumière du Créateur. On se tourne maintenant vers une autre phrase, dit Roy. Outre le fait que vraiment il y a la

0: sainteté, que cet endroit-là, il est très spécial et précieux pour nous tous. Toi aussi, tu as fait un effort. Alors, tu as mis ta vie sur pause. Tu es venu ici pour un certain temps. Tu as choisi de t'annuler et de te mettre sous l'influence de l'environnement. Et parce que tu voulais un endroit qui puisse travailler sur toi pour t'influencer, alors on peut voir que vous pourriez être ici chaque jour. Et ça va, ça passe comme en un clin d'œil, mais si vous faites un effort pour apprécier l'endroit, ce que le Créateur vous a donné, cette occasion, et que vous la considérez comme une opportunité, et que vous transformez ça en moment spirituel, c'est-à-dire un moment d'éternité, ça reste cette impression avec vous toute votre vie, et ça vous donne beaucoup de force pour l'avenir. Il y a un clip très spécial de la part du Rav. Et j'aimerais premièrement que nous prêtions attention à la partie finale du clip où le Rav décrit ce que fait une personne dans la vie. Nous parlons d'une personne qui étudie la sagesse de la Kabbalah. Qu'est-ce qu'elle fait au jour le jour? Elle vit une personne qui n'étudie pas, elle vit une vie bestiale et finit par mourir. Mais on ne comprend pas tellement bien les relations entre la matérialité et la spiritualité. Et voir que, bon, pendant la leçon du matin, il me semble que je suis passé par une vie entière. C'est comme si j'aurais pu vivre 80 ans et que ce n'était qu'une seule leçon du matin. Il y a différents états par lesquels nous passons et il y a les discernements qu'on ne peut même pas mettre en mots. Tout ce processus-là, il faut l'apprécier. Ces moments où nous sommes ensemble et où le Créateur, il nous permet d'être ensemble. Et nous passons maintenant au clip numéro 6. Tout l'article parle de d'élargir ces équilibres de réception. Et comment on nous donne cette occasion d'en haut, parce qu'avec ces kélims-là, on n'a même pas d'équilibre de réception pour la matérialité. Une personne n'est pas suffisamment développée dans la matérialité. Bon, oui, on a des désirs, très grands désirs, faire de l'argent, être célèbre, se réjouir de la nourriture, du sexe, avoir un palais, une villa, mais combien y a-t-il de personnes comme ça et versus tous les autres? Alors, normalement, une personne se contente de peu parce que le désir de recevoir ne veut pas souffrir. Alors, suivant les possibilités d'une personne, le désir de recevoir ne laisse pas cette personne désirer plus que ce qu'elle peut obtenir, et c'est tout. Alors, si on continue de la sorte, alors, on décline toujours plus parce que le désir de recevoir opère de telle façon que je cherche du repos. Mais si il y a un développement qui vient d'en haut, où on veut amener toute l'humanité au but, et pour le but, on a besoin de kélim infini en termes de volume. Et puis, bon, on ne se développerait pas suffisamment, et même pas du tout. Et on ne ferait que entrer dans une torpeur, une immobilité, une stagnation, tout ça parce que nous avons des réminiscences en nous et tout ce par quoi l'âme est passée du haut vers le bas, ces rishimot sont en nous et constamment nous émergeons pour les réaliser, s'éveillent en nous. Et puis là, nous voulons constamment et nous voulons et nous voulons et nous voulons. Et là, si une personne est sur la rue et que la lumière environnante ne l'influence pas, parce que en raison, une personne fait pour attirer à elle la lumière environnante. Et jusque-là, il y a toujours une lumière environnante qui opère sur l'homme et il se développe de la sorte. Bon, alors voyez comment l'humanité s'est développée jusqu'au 20e siècle et puis après le 20e siècle. Regardez, vos amis, la technologie, l'évolution, deux guerres mondiales et attendez voir ce que le 21e siècle nous attend, nous réserve. Et il est préférable de ne pas y penser. Alors, tout ça, c'est en raison du développement des réminiscences. Et ces rishimot, pousser une personne, ceux qui viennent sur notre chemin, lorsque ces personnes commencent à attirer leur makif, la lumière environnante, davantage sur soi, alors là, nos réminiscences se révèlent et se réalisent très rapidement. Pas en 20 ou 30 ans, peut-être en une journée ou deux, et peut-être même moins. Il nous semble à nous que ça ne se pourrait pas, mais comment cela se pourrait-il? C'est un fait. Alors regardez, il y a de ça, regardez 2000 ans versus le 20e siècle, c'est pratiquement rien. Et c'est la même chose. Compare-nous par rapport à une personne qui commence tout juste à étudier. Qu'est-ce qu'une personne, elle fait dans la vie? Et vous regardez tous les discernements que vous avez quant à la spiritualité. Ils ne savent même pas tout ce que vous avez. C'est toute une vie à l'opposé d'une minute, ou peut-être même moins. Alors ici, vraiment, on accélère le rythme parce que on comprend à quel, le ratio entre la matérialité et la spiritualité, qu'il n'est pas comparable. Alors, c'est-à-dire que si, après 30 ans, vous faites un dur labeur, votre seconde, elle dure comme un millier d'années. Et peut-être que vous pouvez compléter cette vie, bien la compléter. Alors, vous comprenez à quel point la spiritualité, elle est infiniment plus grande que la matérialité. Bon, alors, comme le Rav l'a dit, Diroy, si pendant 30 ans, on fait un très bon travail, alors une seconde pour vous sera comme un millier d'années et vous pourrez terminer cette vie de la bonne façon. Vous comprendrez comment la spiritualité est ce qu'elle est. Elle est immensément plus grande que la matérialité. Plusieurs questions, mais encore une fois, on permet aux amis ici en studio de demander en premier.
1: Дякую за можливість пройти стажування. Дякую за можливість побути за лаштунками.
0: Merci pour l'occasion de vraiment passer à travers ce stage et nous vous remercions de nous laisser entrer en coulisses avec vous. La méthode, la sagesse de la Kabbale nous donne une méthode de correction. Elle part du fait qu'une personne peut recevoir des plaisirs. Je ne serais pas venu ici, n'eût été de ma dizaine. Mac 113, les femmes. Et je l'ai vraiment ressenti, ma dizaine, ici, très fortement.
1: Сказали, що з нами присутня молодіжна дійсна.
0: Там pendant la leçon.
1: Я відчув.
0: Elles ont dit que il y avait une nouvelle dizaine.
1: До дуже сильного трепету.
0: J'ai ressenti une si grande joie.
1: Моїх зусиль тут немає.
0: Une joie qui m'a amené une grande crainte. J'ai compris qu'il n'y a pas d'effort ici de mon côté à moi. Mais qu'est-ce que c'est cet état de joie et de crainte? Qu'est-ce que je peux faire pour que dans ma dizaine, je ne perde pas cette sensation d'ascension et de joie? Bon, vous avez mentionné PT100, on les voit ici pendant la leçon, et c'est bien de vous voir ceux qui ont pu se connecter. Et simplement pour mentionner que PT100, c'est une dizaine qui est de la nouvelle génération, ils se sont connectés ensemble en une seule dizaine. Et nous avons aussi des femmes PT100, c'est une dizaine de jeunes femmes. Et nous prions pour que les jeunes aient la force de grandir et de nous mener bientôt. Oui, j'ai vu Shlomo Ben Shalom, qui est aussi ceux qui font parler du stage, et tandis que nous parlons, il traduit la leçon. Et puis oui, il a accompagné ici les stagiaires. Il leur a donné beaucoup de confiance pour voir l'avenir de Bnei Baruch grandir de la sorte. Et relativement à vos questions, alors comment prendre toute la joie, la gratitude, multitude que j'ai rassemblée ici et l'amené à ma dizaine. Bon, premièrement, du moment où nous entrons dans la dizaine et dans

0: dizaine qu'elles soient corrigées? Ou est-ce que je ne fais que m'engager dans leur correction? Ou est-ce que je suis pour ma propre correction? Bon, non, Ravi dit, vous faites aussi partie de votre correction. Toutes vos prières, vous faites partie de la correction de l'ami aussi. Nous corrigeons tous les uns pour les autres. Et là, maintenant, vous êtes les représentants de votre dizaine. Vous êtes venus ici, vous êtes passés par un processus, tout ce par quoi vous passez, tout ce que vous atteignez, d'une part, c'est vous, oui, c'est pour la correction de votre âme en propre, mais de pair avec ça, vous l'atteignez aussi pour votre dizaine. Et c'est comme ça que ça marche. Alors vraiment, ça, nous sommes comme... tout ce qui arrive, c'est que l'un transmet à l'autre aussi. Et je voudrais ajouter qu'il y a une préparation pour le congrès régional. Je voulais dire que dans le congrès régional, certains amis vont voyager vers différents congrès régionaux et c'est comme si ils quittaient leur dizaine qu'ils ont, mais c'est incorrect parce qu'à partir de ce samedi, nous allons voir une leçon spéciale où on va voir que si une personne, même si elle s'éloigne de sa dizaine et qu'elle s'incorpore avec d'autres amis du climat mondial, qu'elle absorbe de nouveaux désirs et lorsqu'elle retourne à sa dizaine, alors là, elle leur amène quelque chose de nouveau. Ils se fusionnent d'une nouvelle façon. Mais ce n'est pas que nous quittons une dizaine, nous sommes toujours dans la dizaine. Et puis là, c'est comme si j'avais un travail, je n'ai pas besoin de ma famille. Je les vois, je leur parle, et puis ma famille, elle est toujours ici. Et lorsque je reviens à elle, je leur apporte de nouvelles impressions, de nouvelles perspectives sur la réalité, de nouvelles connexions. Alors, il ne faut pas se soucier sous cet aspect-là, parce que c'est délibéré et c'est fait précisément d'une façon très modérée et monitorer, vous avez ce stage, et puis vous allez avoir vos congrès régionaux, et on prend sur nous ces lois, et parce qu'on prend ces lois sur nous-mêmes, le Créateur, il est avec nous. Et de cette façon-là, nous allons avancer. D'autres questions?
1: Пізнавати. І так, як я теж приймаю участь.
0: Merci beaucoup pour cet environnement qui nous aide.
1: Майбутнього покоління. Я побачила приклад.
0: À apprendre de nouvelles choses.
1: Поєднати матеріальне життя et духовне.
0: Ma profession, moi, c'est d'être un professeur. J'éduque la prochaine génération. Et ici, j'ai vraiment vu un exemple de comment équilibrer la vie matérielle et la vie spirituelle et de construire le prochain système éducatif et spécialement savoir comment intégrer différentes méthodes scientifiques avec les autres pour implémenter et permettre à une personne permettre l'éveil du point dans le cœur. Et maintenant, nous parlons des enfants et nous voulons accroître notre connexion, renforcer notre communauté et nos dizaines virtuelles. Il faut voir que c'est un bon exemple, un grand exemple pour eux. Et dans mon cœur, j'ai beaucoup d'espoir d'être en mesure de tout retransmettre à ma région, à ma dizaine et à tous les différents types de connexions dans lesquelles je me trouve avec tout le cli. Merci beaucoup. Bah, c'est très émouvant de vous entendre, les amis. Alors vraiment, on ressent dans le cœur que le processus, il est juste lorsqu'il y a une telle excitation ici dans l'air. Lorsque vous retournerez à votre dizaine, partagez avec eux et elles tout ce qui est arrivé dans les moindres détails, tout ce que vous avez vu, expérimenté, et bon, comment à la table avant le repas, comment chacun venait se soucier que vous ayez tout ce dont vous aviez besoin lorsque vous preniez des cafés ensemble et que vous

0: vous assuriez d'avoir une bonne connexion de cœur à cœur et que vous vous êtes soucié les uns des autres. Alors, c'est ça que vous voulez partager avec vos amis. Il n'y a pas tellement de mots, mais bon, et nous aurons aussi des congrès régionaux et je suis certain que en Ukraine, il y aura des congrès régionaux aussi. Alors là aussi, vous voudrez y aller et vous connecter et investir parce que ces choses-là, c'est la seule chose en quoi le Créateur nous teste, à quel point une personne fait des efforts pour se corriger. C'est ça que le Créateur veut. Il compte votre labeur. Avez-vous fait un effort? Avez-vous fait un effort? Avez-vous fait un effort? Et puis, vous êtes-vous corrigé? Tout ça, c'est caché, comme il est dit dans l'article. Il y a eu un extrait aujourd'hui qui était très important. C'est qu'une personne, elle comprend qu'il y a un chèque de paye qui l'attend lorsqu'elle travaille dans la matérialité, mais dans la spiritualité, il n'y a pas de chèque de paye. Mais il lui arrive lorsqu'une personne n'attend plus rien en retour de son travail dans la spiritualité. Et là, le Créateur vient et donne à une personne tout ce dont elle a besoin. Alors, prenez ce que vous avez investi ici et puis transmettez-le à votre dizaine. Alors oui, les exemples qu'une personne absorbe et tous les exemples que les amis donnent, ça, c'est des cadeaux. Qu'est-ce qu'on pourrait se donner les uns aux autres sinon? Et puis, alors, on voit comment servir les amis. Ce sont des exemples en ce monde et que là, une personne, elle est complètement égoïste et elle voit une attitude les uns à l'égard des autres qui, on accumule ce... ça, c'est comme une nouvelle qualité qui se développe en nous. Bonjour tout le monde. Je ne peux pas exprimer toute la gratitude pour ce que vous avez fait pour nous, de nous avoir acceptés ici. Et je vous dis, les amis, nous ont emmené un miroir pour voir tous les Israéliens. Et puis vraiment, ça fait des années que j'ai une question que j'aimerais poser. Et on parle de dons et les amis veulent donner. Et la question, c'est parfois le mal se révèle entre deux ou trois amis dans la dizaine. Et ils ne peuvent pas surmonter. Il y a de telles situations. Quel est le rôle de l'environnement? Quels sont les 1, 2, 3 points d'attention qui nous permettront de sortir de l'emprisonnement dans lequel nous nous trouvons pendant quelques secondes, quelques jours ou même jusqu'à quelques mois? Bon, premièrement, lorsqu'il y a une dispute entre les amis, nous regardons ça et nous voyons, ah, il y a une dispute entre les amis. Bon, il n'y a pas à s'exciter de ça, mais il faut comprendre que ça fait partie de notre développement. Et puis là, on peut parler de l'amour. Aussi, et comprendre que tout est basé sur des opposés. La lumière triomphe du milieu des ténèbres. On ne peut pas parler de l'amour s'il n'y a pas de haine entre les amis. Et les étudiants de Rabbi Shimon, lorsqu'ils en viennent à la fin, juste avant d'arriver à la fin de la correction, la haine s'est révélée entre eux. C'est ce qui est écrit dans le texte, qui a été écrit il y a de ça 2000 ans, le livre du Zohar, et la séparation se révèle entre nous. Bon, c'est comme il est écrit dans l'article, que c'est la coquille qui précède le fruit, la plure. Et puis là, nous découvrons notre fruit commun de don, et si ça se révèle, c'est un signe qu'il y a de la place pour travailler. Et cette force, elle est donnée à la dizaine. C'est là où elle doit aller. Alors, il y a eu plusieurs couches ici. Premièrement, faire un effort pour se connecter. Penser à ce que nous faisons maintenant pour renforcer notre connexion et nous soutenir. Et peut-être que c'est quelque chose qu'on considère aussi et dont on discute, et vous pouvez vous asseoir et décider d'une façon très mature que, bon, suivant ce que les kabbalistes ont écrit et nous ont donné, il nous faut premièrement analyser les choses de la sorte, et bon, mais d'abord réchauffer l'atmosphère, l'ambiance entre les amis, et puis là, ensuite, on se demande qu'est-ce qu'on doit faire pour en arriver à l'inclusion de façon opérationnelle. Et si nous ne réussissons pas, alors il y a toujours la prière. Et puis, si on n'arrive pas à en parler, on a malgré tout des instructeurs, des enseignants qui peuvent nous aider et nous montrer ce qu'est la bonne chose à faire. Nous avons tout ce dont nous avons besoin pour mettre nos recommandations en pratique. Et maintenant, les questions du climat mondial, il y a plusieurs questions. On commence par les germanophones.
1: Les femmes. Mahzun sonrasında aynı kötülük Yaradan'ın ifşasına nasıl hizmet eder? Teşekkürler.
0: Lorsqu'une personne découvre le mal en elle sous la barrière, comment après la barrière, ce mal sert-il à révéler le Créateur? Tout le processus de la révélation du mal arrive déjà avant la barrière. Lorsque nous parlons de la révélation du mal, nous parlons de révéler un désir qui n'est pas corrigé. Après qu'une personne traverse la barrière, elle est déjà dans la sainteté. Et à l'opposé de ça, il y a les coquilles et la citra-akra, des forces maléfiques qui sont évoquées dans l'article. Alors, d'une part, il y a le désir de donner, et d'autre part, il y a les clipotes, la citra-akra, qui va contre la sainteté. Alors maintenant, il faut travailler avec les deux, les équilibrer. Alors le principe, il est toujours le même. Le mal se révèle et contre cela, une personne doit venir et demander que le Créateur vienne corriger ce mal. Et nous passons maintenant aux femmes de Mac 25.
2: Ми працюємо в десятці щодня, що означає щоразу сильніше залучати світло між нами.
0: Nous travaillons dans une dizaine chaque jour. Que veut dire que chaque fois, il nous faut attirer toujours plus de lumière?
3: Désolé,
0: on était en sourdine. Ah oui, ben c'est notre travail d'attirer la lumière. Mais qu'est-ce que ça veut dire d'attirer à nous la lumière? La lumière, elle est à l'état de repos complet. Le Créateur, il est bon, il donne et il ne veut que donner davantage. Et si nous voulons lui plaire, il faut lui donner de la place pour donner, pour qu'il puisse se révéler. Alors, il le veut vraiment, que parfois on se sent comme un peu mal à l'aise. Ce sont des perturbations parce qu'il nous oriente quant à comment l'embrasser toujours plus. Alors, si on veut lui donner de la place pour qu'il se révèle, alors là, il nous faut être davantage comme lui. Suivant la loi de l'équivalence de forme, nous connecter entre nous toujours plus. Et faire des concessions aux amis, prier pour eux, les soutenir et vouloir toujours plus nous ressentir ensemble. Alors nous nous compressons dans un effort émotionnel que nous faisons et puis ça attire à nous la lumière qui corrige. Ce n'est pas une question intellectuelle. Bon, maintenant oui, bon, ce n'est pas d'être assis, dire bon, j'ai été assis à la leçon du matin, j'ai attiré la lumière. Non, ça c'est la quantité de labeur. Bon. Qui a déjà été fait en amont avant de venir à la leçon et puis pendant la leçon. Et puis, bon, ça, c'est la quantité du labeur, mais la qualité, comme Balasulam, il veut que nous réussissions en cela, c'est que la qualité du labeur, elle se calcule dans le cœur, dans la mesure où j'essaie d'être en cela. Ces efforts-là éveillent la lumière. Bon, est-ce que je sais si j'ai éveillé la lumière ou non? Je ne sais pas, parce que si je le savais, je ressentirai une récompense. Si tu veux donner, mais vas-y, donne, mais ne vérifie pas ce que tu obtiendras en retour. Vas-y, tu donnes, et si tu veux être en cela, n'arrête jamais. Ne pense pas à ce qu'il arrive et ta récompense, etc.
3: которая несколько дней назад родилась. И у нас был подарок от нее, что мы встречались с товарищами в баре. Вот, и было такое трепетное ощущение, вот как будто вот родился ребенок, да, и рядом находится папа.
4: И вот папе дали этого малыша вот на руки. Вот от этой встречи. Ну, тут, конечно, не малыш, а такой накачанный такой, очень сильный малыш, да, Питактиквас, то очень такой величайший, в общем, величайшая десятка. Вот, и... да, и один из товарищей сказал, что такую фразу на нашей встрече, что вы не представляете, насколько вы, мировой клик, кто приезжает в Питактику, насколько вы нас впечатляете. Вот, а мы, наоборот, вот очень сильно впечатляемся от Питактиквы, от, да, от этого места, такое место силы, место подпитки огромное. Вот, и как это вот так сочетается, что мы от вас сильно впечатляемся, вы от нас, как-то это очень как-то, в общем, как-то вот о том, что вы от нас впечатляетесь, вот, может быть, рассказать от мирового клика, который приезжает, чуть поподробней.
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6: אז קודם כל, מה שמיוחד בכלי העולמי ובכלל באינטראקציה בין החברים,
0: Premièrement, ce qui est spécial avec le climat mondial et les interactions entre amis, c'est que chacun qui vient est très spécial et unique. Et la façon dont, aussi en termes de région, d'où nous venons, il y a des désirs très particuliers dans des endroits très particuliers. Par exemple, nous allons voir un congrès régional bientôt, tout divin en Amérique latine. Je dis toujours par rapport aux latino-américains qui sont très chaleureux, très émotionnels. Et qu'il y a une gentillesse et une beauté qui n'appartiennent qu'à eux. Et puis nous avons d'autres endroits et d'autres régions dans le monde. Chacun a sa propre unicité, sa propre beauté, son désir unique. Et une région qui seule peut contribuer. Que lui seul peut contribuer au climat mondial. Et puis, nous sommes constamment inspirés les uns par les autres. Et nous apportons un désir, l'autre apporte son désir. Et le Créateur, il est heureux parce que il y a un grand désir de le révéler qui vient de toutes les directions. Et lorsque nous rassemblons tous ensemble, le Créateur, il veut simplement que nous le ressentions. Alors venez tout simplement. Toute personne qui peut venir ici, venez nager ici. Et bientôt, nous allons voir un congrès régional. Et je sais qu'il y a quelques amis ici qui planifient de se rendre à différents congrès régionaux de partout dans le monde. Et ce sera ça. On va se rencontrer, on va continuer d'investir dans la connexion entre nous. Et je suis sûr que le Créateur va remplir notre récipient. Et de quoi on se soucie? Qu'est-ce qui nous inspire? Bon, l'essentiel, c'est d'être inspiré. Alors, remercions le Créateur que nous puissions être inspirés les uns par les autres. Nous sommes comme un petit enfant. Et puis, tous les efforts que peut faire un enfant, ça nous impressionne et ça nous inspire, ça aussi. Et puis, alors, remercions tous les amis qui terminent leur stage maintenant et tous les amis de partout dans le monde pour vos questions et votre présence et vous comprenez que on a donné la priorité aux stagiaires ici en studio pour cette leçon. On va se reprendre à la prochaine leçon. Et deux annonces. Aujourd'hui, mardi soir, comme à chaque mardi, nous étudions les écrits du Rabash de 19h30 à 21h heure d'Israël et c'est traduit dans toutes les langues et tout le monde est invité. Et nous avons aussi un congrès de Mac pour les étudiants ici en Israël, de Mac. Ce sera le 7 août 2026. Toute personne qui veut ressentir profondément notre vie communautaire et qui est de Mac Israël est la bienvenue. Chantons!

0: Chers amis, dans la première partie du cours, nous étudierons un cours du Rav du juillet 2002, basé sur l'article du Rabash, la question de la klipa qui précède le fruit. C'est du premier volume des écrits du Rabash, la question de la klipa qui précède le fruit, 52 minutes de lecture, en dizaines.
1: הזוהר בפרשת בלק
0: Les écrits du Rabash, volume 1, article 30, la question de la klipa qui précède le fruit. Le Saint Zohar, dans la section Balak, dit ceci. Et si tu dis que le Créateur a voulu ainsi donner la primauté à Israël et que cela n'est pas juste, viens et vois. Et ça avait une klipa et sitra acha. Et il est connu que la klipa précède le cerveau. C'est pourquoi il est sorti le premier. Car une fois que la klipa est sortie et est passée, alors le cerveau se trouve. Le premier orla, qui est esav, se trouve à l'extérieur. C'est pourquoi il est sorti le premier. L'Alliance, qui est la chose la plus précieuse, c'est-à-dire Yaakov, se révèle ensuite. C'est pourquoi la priorité de Esav n'est pas considérée comme la primauté, car il est Klipa et Orla, et il n'a aucune valeur ni comparaison avec le cerveau et l'Alliance. Mais il est aussi sorti le premier pour cette raison, car la klipa précède le fruit. Jusqu'ici, ces mots. Et il faut comprendre pourquoi il a besoin de répondre ainsi, alors que cette question a déjà été résolue par nos sages, et voici les mots de Rashi. Rabbi Tzach a dit, il était nécessaire de commencer la Torah autrement que par « Ce mois-ci sera pour vous », qui est la première mitzvah qui a été ordonnée à Israël. Et pourquoi commence-t-elle par « Bereshit » au commencement ? Parce que la force de ses actions, il l'a racontée à son peuple pour leur donner l'héritage des nations. Afin que, si les nations du monde disent à Israël « Vous êtes des voleurs, car vous avez conquis les terres des sept nations », ils leur disent « Toute la terre appartient au Créateur, il l'a créée et l'a donnée à qui il a jugé droit à ses yeux, de sa volonté il la leur a donnée, et de sa volonté il l'a prise d'eux, et nous l'a donné. » Ainsi, ici aussi, pour la primauté, c'est la même chose. D'abord, elle a été donnée à Esav, puis elle a été prise à Esav et donnée à Yaakov. Et on ne peut pas dire que la primauté n'est pas semblable à la terre, car la question de la terre peut être vendue et donnée en cadeau, tandis que la primauté est une question de réalité. C'est-à-dire que celui qui est né le premier est appelé premier-né, et cela ne peut être changé. Mais nous voyons aussi que la primauté est une chose qui peut être vendue. Et donc, il est déjà possible de dire qu'on peut la prendre et la donner à un autre. Sinon, comment Yaakov aurait-il pu acheter la primauté de Esav ? Comme il est écrit, et il vendit sa primauté à Yaakov. De là, nous voyons que la primauté est semblable à la terre qui peut être transférée, comme mentionné ci-dessus. Alors, que veut-il nous indiquer par cette réponse qu'il donne ici ? Car la klipa précède le fruit. Et pour cette raison, le fait de naître le premier n'est pas considéré comme la naissance du premier-né. Et pour comprendre la question, il faut d'abord savoir ce qu'est une klipa, ce qu'est le cerveau, ce qu'est la orla, puisqu'il appelle Esav orla, et ce qu'est l'alliance, puisqu'il appelle Yaakov alliance. Et nous commencerons d'abord par le but de la création, ce qu'il est. Ensuite, nous pourrons expliquer ce qui est principal et ce qui est accessoire, afin de connaître la question du fruit et de la klipa, qui doit nécessairement précéder le fruit, et quelle est cette nécessité dont le sens est qu'il ne peut pas en être autrement. Voici, le but de la création est connu. C'est afin de faire du bien à ses créatures. Et c'est pour cela qu'il a créé ex nihilo un aspect de créature, afin que cette créature puisse recevoir le bien et le plaisir, ce qu'il veut leur donner. Et cette créature est appelée désir de recevoir en vue de recevoir. Il s'ensuit, selon cela, que nous ne pouvons parler que de ce qui possède un désir de recevoir, sinon cela ne s'appelle pas créature dont nous pourrions parler, car une créature est appelée kli, et il n'y a pas d'or sans kli, c'est-à-dire de or, nous ne pouvons parler que de or, la lumière, lorsqu'il est revêtu dans un kli. Cependant, ce kli appelé désir de recevoir le plaisir et la jouissance n'est pas une réception. Après qu'est sortie la correction, appelée équivalence de forme, afin qu'il n'y ait pas de pain de la honte. Comme il est connu, il n'y a pas de honte lorsqu'une personne doit recevoir quelque chose, comme nos sages ont dit sur le verset, comme la hauteur, le mépris pour les fils de l'homme. Qu'au moment où une personne doit recevoir des créatures, son visage change comme la hauteur. C'est pourquoi une correction a été faite appelée Tzimtzum et dissimulation, de ne recevoir aucun plaisir, sauf avec l'intention en vue de donner. Il s'ensuit selon cela que nous devons distinguer deux choses. A, qui est l'essentiel, c'est-à-dire le kli, qui est appelé désir de recevoir le bien et le plaisir. Et si ce désir n'existe pas, il n'y a rien dont nous puissions parler, comme mentionné plus haut. Mais de cet aspect a découlé la citra acha et les clipotes, car de l'ordre de la chaîne des mondes nous vient une racine, ce qui signifie que de ce point, s'est ensuite étendue la révélation avec tout le mal, c'est-à-dire, comme a dit le saint Ari, que le Tzimtzum est la racine du jugement, ce qui signifie que par le fait qu'il y a eu Tzimtzum, c'est-à-dire de ne pas recevoir en vue de recevoir, mais seulement en vue de donner, l'ordre était, comme expliqué dans le Talmud Esser Sfirot partie 1, au début, le Tzimtzum était à cause du choix, c'est-à-dire qu'il n'y avait pas encore d'interdiction de recevoir. Mais ensuite, il y a eu une interdiction de recevoir. Mais il n'y avait pas encore quelqu'un qui veuille recevoir en vue de recevoir, c'est-à-dire qu'il n'y avait pas encore quelqu'un qui veuille transgresser l'interdiction du Tzimtzum. Cependant, par le Tzimtzum Bet, la deuxième restriction, est alors né quelque chose de nouveau, c'est-à-dire qu'il y a déjà quelqu'un qui veut recevoir en vue de recevoir, mais les clipotes n'existaient pas encore. Cependant, après la brisure des Kélim qui eut lieu dans le monde de Nikoudim, les clipotes sont nées, mais elles n'avaient pas encore de structure, seulement que les clipotes étaient alors appelées Vav et un point, et elles n'avaient pas encore de structure des mondes. Mais ce n'est qu'après la faute d'Adam Arishon dans l'arbre de la connaissance, lorsque les vêtements sont tombés dans les clipotes, que les clipotes ont alors reçu une structure de quatre mondes à l'image de la sainteté. Et ils sont appelés les quatre mondes habillés d'impureté. Et c'est cela le sujet rapporté dans l'introduction au livre du Zohar, lettre 29, et voici ces mots. Et sache que notre travail pendant les 70 ans de notre vie se divise en 4 divisions. Première division. C'est d'atteindre le désir de recevoir exagéré, sans limite, dans toute sa mesure corrompue, sous la main du système des 4 mondes Abiya impurs. Car si nous ne possédons pas en nous ce désir de recevoir corrompu, nous ne pourrions absolument pas le corriger. C'est pourquoi il ne suffit pas de la mesure du désir de recevoir qui est imprimée dans le corps depuis sa source à la naissance dans l'air du monde, mais encore, il est nécessaire qu'il serve de monture aux clipotes impures pendant moins de 13 ans, c'est-à-dire que les clipotes domineront sur lui et lui donneront leur lumière, et leur lumière ne font qu'augmenter le désir de recevoir en lui, car les remplissages que les clipotes fournissent au désir de recevoir ne font qu'élargir et accroître la demande du désir de recevoir. Et s'il ne se renforce pas par la Torah et les mitzvot pour purifier le désir de recevoir et le transformer en don, alors son désir de recevoir ne cesse de s'élargir tout au long de sa vie. La deuxième division commence à partir de 13 ans, moment où la force est donnée au point dans le cœur en lui, qui est le secret de l'arrière du Nefesh de sainteté, revêtu dans son désir de recevoir depuis sa naissance, mais qui ne commence à s'éveiller qu'après 13 ans. Alors, il commence à entrer sous l'autorité du système des mondes de sainteté, c'est-à-dire dans la mesure où il s'engage dans la Torah et les mitzvot. Et la tâche principale à ce moment-là est d'atteindre et d'agrandir le désir de recevoir spirituel. C'est pourquoi ce degré, qui vient après 13 ans, est considéré comme un degré de sainteté. Et c'est le secret de la servante de sainteté qui sert sa maîtresse, qui est le secret de la shrina de sainteté. Car la servante l'amène à l'ishma, et il mérite la présence de la shrina. Et le degré final de cette division est qu'il en vienne à aimer le Créateur d'un grand désir, comme l'a dit le poète, « Lorsque je me souviens de lui, il ne me laisse pas dormir. » Par ce qui précède, nous pouvons comprendre ce qu'est la sainteté et ce qu'est la klipa. La notion de sainteté s'explique par l'expression « saint pour le Créateur », ce qui signifie que cela ne nous appartient pas, c'est-à-dire que cela n'est pas sous notre autorité, mais que nous le consacrons au Créateur. Autrement dit, il le retire de l'autorité profane et l'introduit dans l'autorité de la sainteté. Mais il n'est pas possible de dire qu'il l'introduit dans l'autorité de la sainteté si cela n'était pas auparavant sous son autorité. Alors, il est possible de dire qu'il le retire de son autorité et l'introduit dans l'autorité de la sainteté. C'est pourquoi l'homme doit d'abord être sous l'autorité de la klipa jusqu'à 13 ans, comme il est dit dans l'introduction au livre du Zohar, car lorsqu'il ressent qu'il a sa propre autorité, parce que la klipa appelée « désir de recevoir en vue de recevoir » est appelée « différence de forme » qui le sépare du Créateur, et cette question du clip de réception que l'homme acquiert lorsqu'il est sous l'autorité de la klipa jusqu'à 13 ans lui donne le sentiment d'être le maître de maison, c'est-à-dire qu'il peut faire ce qu'il veut, car il ne ressent aucune contrepartie que la sienne propre. Et c'est pourquoi, lorsqu'on dit, après 13 ans, que maintenant est venu le moment où il doit annuler son autorité et dire qu'il n'y a pas d'autre autorité que celle du Créateur, alors il commence à réfléchir et à se demander « Pourquoi dois-je annuler mon autorité ?» et dire que seul le Créateur est le maître de maison et que je suis son serviteur et que je ne possède rien. Mais comme l'ont dit nos sages, ce qu'un serviteur acquiert, son maître l'acquiert. C'est-à-dire que je dois servir le Créateur afin que il ait du contentement. Alors, le corps de l'homme appelé désir de recevoir avance un argument fort. Avant tout, je dois croire qu'il y a un lien entre le Créateur et les créatures. Ensuite, je dois voir s'il vaut la peine de croire que le Créateur est le maître de maison. Mais pourquoi devrais-je annuler mon autorité et ne me soucier que d'apporter du contentement au Créateur? Quel avantage y a-t-il pour moi là-dedans? Mais il comprend, après avoir cru qu'il y a un lien entre le Créateur et les créatures, c'est-à-dire qu'il croit que tout le désir du Créateur et de faire du bien à ses créatures, et ce qu'il doit voir dans cette situation, rien de plus que comment le Créateur le sert, c'est-à-dire que le Créateur est le serviteur, et l'homme est le maître de maison, et il est le propriétaire de la maison, et c'est au Créateur qu'incombe l'obligation de servir l'homme, que l'homme est le maître, et le Créateur est le serviteur. Mais lorsqu'on dit à l'homme qu'il doit savoir que la vérité est que le Créateur est le maître de maison et que nous, les créatures, nous n'avons aucune opinion dans le monde et que nous acceptions sa royauté sur nous, ou qu'il y ait des laïcs qui ne veulent pas accepter sa royauté sur eux, cela ne leur sert à rien, mais il fait ce que il veut, et les créatures sont obligées d'accepter ses ordres contre leur gré. Comme l'ont dit nos sages, on prélève de l'homme qu'il le sache ou qu'il ne le sache pas. À votre chapitre 3. Il s'ensuit que même si l'homme n'est pas d'accord avec ce qu'on lui dit, le fait qu'il ne veuille pas croire ne change pas la réalité, c'est-à-dire que le Créateur est le maître de maison et fait ce qu'il veut. Mais l'homme n'est pas capable de voir la vérité, et c'est pourquoi il ne veut pas croire. Mais lorsque l'homme, à Dieu ne plaise, ne croit pas cela, il ne peut pas accepter sur lui d'être un serviteur du Créateur, c'est-à-dire croire que le Créateur est le maître et que nous sommes ses serviteurs. Mais cela concerne uniquement les croyants. Cependant, il n'y a pas de croyance véritable. Il existe un type de personne qui croit tout de même que le Créateur est le Créateur et que il a créé le monde dans un but appelé faire du bien à ses créatures. Et il croit aussi que le Créateur nous a ordonné, par l'intermédiaire de Moshe notre maître, que nous accomplissions la Torah et les mitzvot que il nous a donné. Mais tout cela, ils peuvent le croire selon l'utilité, c'est-à-dire que il nous récompensera pour le fait que nous nous efforçons dans le travail de l'accomplissement de la Torah et des mitzvot. Et ils ont sur quoi s'appuyer, comme l'ont dit nos sages Avot, et voici leurs mots. Si tu as beaucoup étudié la Torah, on te donne beaucoup de récompenses et ton maître est digne de confiance pour te payer le salaire de ton travail et sache que la récompense des justes est réservée pour le futur. Nous voyons donc qu'il existe une question de croyance dans le Créateur et dans sa Torah, et ils observent une mitzvah légère comme une grave. Mais tout cela est mesuré selon l'intérêt, c'est-à-dire en vue de recevoir une récompense, ce qui est appelé l'olishma, non pour son nom. Mais il faut se rappeler ce qu'ont dit nos sages. De l'olishma, on en vient à l'ishma, pour son nom. Ainsi, cela est déjà considéré comme un degré dans la sainteté. Mais lorsqu'on dit à l'homme, après 13 ans, comme il a été dit plus haut, que maintenant est venu le temps où tu dois annuler ton autorité propre et dire qu'il n'y a aucune autorité dans le monde et que tu n'es rien d'autre qu'un serviteur qui sert le Créateur en vue de ne rien recevoir en retour, alors le corps s'y oppose. Et c'est alors que commence le véritable travail, car cela va à l'encontre de la nature. C'est pourquoi l'homme doit croire au-dessus de la connaissance et dire à son corps, tu dois savoir que tu n'es pas capable de travailler dans le travail de donner satisfaction au Créateur sans aucune contrepartie, car tu es né avec la nature du désir de recevoir, et cette nature est nécessaire, car toute la création, comme il est connu, que seul le désir de recevoir, appelé manque et aspiration à recevoir du plaisir, est appelé existence à partir de l'absence. Il en résulte que nous sommes appelés créatures, précisément à cause du désir de recevoir que l'on peut appeler création. Et ce désir se trouve dans tous les degrés et mondes de la sainteté. Mais dans la sainteté, ce désir de recevoir est corrigé par la correction de l'intention en vue de donner. Il s'ensuit que l'essentiel est le désir de recevoir, et la différence entre la sainteté et l'impureté, entre la vie et la mort, ne réside que dans l'intention. C'est-à-dire, si la réception est en vue de donner, cela s'appelle sainteté, car c'est l'équivalence de forme. Et l'équivalence de forme est appelée Dvekut, comme l'ont dit nos sages sur le verset, est attachée à lui. Et ils ont interprété, attache-toi à ses qualités, de même que il est miséricordieux, toi aussi sois miséricordieux. C'est pourquoi il est attaché à la vie des vies. Il en résulte que la vie lui est transmise d'en haut. Mais si, au contraire, il ne peut pas placer sur l'action l'intention en vue de donner, il se trouve en dissemblance de forme avec le Créateur, car lui est le donneur et les créatures veulent recevoir. C'est pourquoi ils sont séparés de la vie des vies. Par conséquent, il ne leur reste que la mort, et cela s'appelle Klipa, bien que cela provienne de la racine même de la création. Sinon, s'il n'y avait pas le désir de recevoir, il n'y aurait personne à qui parler. Mais en même temps, si ce désir n'a pas la correction du don, il est appelé Klipa, Sitra Ha, l'ange de la mort, etc. Nous voyons donc, selon l'ordre des corrections, qu'avant tout, il doit y avoir un désir et un attrait ardent à recevoir les plaisirs, et ensuite on dit qu'il faut savoir qu'il est interdit de recevoir avec l'intention d'amour propre. Et même s'il y a un grand désir de recevoir le plaisir, malgré tout, il est nécessaire de surmonter ce désir et de travailler sur soi de façon à vouloir recevoir le plaisir uniquement à condition. S'il peut orienter la réception qu'il reçoit maintenant uniquement parce que le Créateur veut qu'il reçoive ce plaisir, alors, sur cette base, il reçoit, car il veut donner du plaisir au Créateur. Car il a déjà annulé sa propre autorité, c'est-à-dire qu'il ne veut rien recevoir dans le kli appelé « amour de soi ». Mais, puisque le Créateur veut qu'il reçoive, pour cette raison, il dit « Maintenant, je veux recevoir plaisir et délices » parce que le Créateur le veut, et je veux accomplir la volonté du Créateur, c'est pourquoi il reçoit maintenant le bien et le plaisir. Mais afin que l'homme atteigne ce degré appelé que tout son désir soit uniquement de donner satisfaction au Créateur, c'est ici que commence le véritable travail, car il y a deux aspects à distinguer dans le travail. A. C'est l'action, qu'il est difficile pour l'homme de renoncer au plaisir, et peu importe de quel plaisir il s'agit. Disons, par exemple, le plaisir du repos. Lorsqu'un homme doit aller travailler dans la matérialité, afin de recevoir un salaire matériel, il va travailler dans le bâtiment ou dans une usine, il lui est certainement difficile de renoncer au plaisir du repos. Mais, puisqu'il a plus de souffrance du fait de ne pas avoir de quoi manger, pour cette raison, il renonce au plaisir du repos et accepte sur lui la peine, car par cela, il obtient un plaisir plus grand. Et en quoi est-il plus grand? Parce qu'il gagne ici deux choses. Qu'il n'aura pas de souffrance du fait de ne pas avoir de quoi manger, ou qu'il n'aura pas de souffrance de honte du fait de ne pas avoir de quoi s'habiller. Et aussi, il aura du plaisir à manger et de la jouissance à avoir des vêtements honorables. Tandis que, lorsqu'il renonce au plaisir du repos, il ne ressent pas de souffrance du fait de ne pas avoir de repos. Bien qu'on puisse dire que lorsqu'il renonce au sommeil, il a des souffrances de sommeil, en plus du manque du plaisir de sommeil. De même, lorsqu'il travaille, on peut dire qu'en plus de renoncer au plaisir du repos, il a des souffrances du mouvement. Et surtout, lorsque l'homme fait un travail physique, il ressent des souffrances même pendant le travail. Mais ces souffrances ne ressemblent pas aux souffrances que l'homme ressent lorsqu'il a faim ou lorsqu'il doit aller parmi les gens à un lieu de réjouissance, une circoncision ou un mariage, etc., et qu'il n'a rien à se mettre. C'est pourquoi il lui est plus facile de renoncer au repos et d'accepter sur lui la peine de l'effort, car nous voyons que le monde agit ainsi. Qu'ils renoncent au repos et vont travailler. Donc, il est certain que les souffrances de la privation sont plus difficiles. Et il en est de même lorsqu'on dit à l'homme « Renonce au repos et commence à travailler dans la Torah et les mitzvot ». Alors, il demande immédiatement, comme dans la matérialité, « Si je renonce au repos, quelle sera ma récompense ?» Je veux voir si cela en vaut la peine. À cela, le Rambam dit, ta récompense sera dans ce monde, et dans le monde, ta récompense sera dans ce monde et dans le monde à venir. Et tu seras sauvé des calamités et de tous les événements fâcheux. Alors, il peut croire ce qu'on lui dit et accomplir la Torah et les mitzvot dans l'aspect de l'action pour le nom du ciel. C'est-à-dire qu'il a l'intention, en accomplissant la Torah et les mitzvot, de faire ce que le Créateur nous a ordonné par l'intermédiaire de Moshe, notre maître, Et en échange de cela, nous recevrons une récompense pour notre travail et notre effort, du fait que nous renonçons à de nombreux plaisirs que la Torah nous a interdits, et en échange de cela, nous recevons une récompense à l'image de ceux qui travaillent dans une usine ou dans un bâtiment parce qu'ils reçoivent un salaire. Il en va de même dans la spiritualité, c'est-à-dire que nous travaillons chez le propriétaire, non pas qu'il soit le propriétaire d'une seule usine, mais nous croyons qu'il est le propriétaire de tout le monde, et c'est chez lui que nous travaillons. Et on nous dit, renonce au travail que tu fais dans une petite entreprise où ils donnent un petit salaire et travaille chez un grand propriétaire qui est le propriétaire de tout le monde. Mais selon cela, une question se pose. Pourquoi tout le monde ne vient-il pas travailler chez le maître du monde? La réponse est simple. Parce qu'on ne voit pas la récompense immédiatement. Mais il faut croire à la récompense que nous recevrons après la fin du travail. Et c'est pourquoi tout le monde n'est pas capable de croire à la récompense. Donc, puisqu'il y a un doute sur la récompense et qu'il faut croire qu'à la fin nous recevrons la récompense, c'est pourquoi il n'y a pas beaucoup de gens qui se précipitent vers cela. Et puisque la voie du monde est de travailler pour une récompense certaine et non pour un doute, c'est pourquoi il y a une grande différence entre la matérialité et la spiritualité. Mais il faut savoir que toute la différence est que, ici, dans la spiritualité, la récompense n'est pas immédiate, mais il faut croire. C'est toute la différence. Cependant, nous voyons que des gens viennent et veulent accomplir la Torah et les mitzvot, bien que tout le temps, jusqu'à ce qu'ils viennent, ils étaient dans une société laïque, et ils viennent et disent qu'ils veulent revenir au Créateur. Et quand on leur demande quelle est la raison pour laquelle ils veulent changer leur chemin, de ce à quoi ils étaient habitués tout le temps, ils disent, parce qu'ils ne trouvent pas de goût dans la vie, c'est-à-dire dans l'amour de soi, car l'homme n'a rien à recevoir et à donner à ses désirs d'amour de soi, car il n'a rien à leur donner. C'est pourquoi il veut accomplir la Torah et les mitzvot. Puisqu'il a entendu qu'avec la Torah et les mitzvot, il est possible de recevoir du plaisir, alors il aura de quoi satisfaire son désir de recevoir. C'est-à-dire que tant qu'il voit qu'il peut nourrir son désir de recevoir avec des plaisirs matériels, il n'a pas besoin de changer de chemin. Mais s'il entend qu'il y a une question de croyance et qu'il y a un maître qui dirige le monde et qu'il a créé le monde non pas en vain, mais pour un certain but, et ce but est appelé faire du bien à ses créatures. Et lorsqu'il entend cela, et s'il ne trouve pas de satisfaction dans les plaisirs matériels, car il ne ressent pas en eux un goût de vie pour lequel il vaudrait la peine de vivre dans ce monde et de souffrir, car chacun, selon son propre niveau, souffre. Alors, lorsqu'il entend qu'il existe un endroit où il y a effectivement quelque chose qui éclaire la vie, alors il peut sortir des plaisirs matériels, bien que, comme nous l'avons dit plus haut, il n'a pas besoin de croire dans les plaisirs matériels, tandis que pour la spiritualité, il est dans le doute, et il doit seulement croire que, à la fin, la récompense viendra, c'est-à-dire qu'en fin de compte, il recevra un salaire. Mais puisque les plaisirs matériels ne lui apportent pas de satisfaction, alors il peut passer du côté de la sainteté et accomplir la Torah et les mitzvot. Mais lorsque l'homme est plongé dans les désirs matériels et qu'il en retire de la satisfaction, même si cette satisfaction est momentanée, et qu'ensuite il voit qu'il n'a plus de satisfaction, il est déjà comme un enfant captif parmi les nations, et il n'a pas la force de sortir de leur domination. Cependant, même après que de telles personnes ont accepté sur elles le joug de la Torah et des mitzvot, il arrive parfois que le désir pour les plaisirs matériels se réveille en elles, et alors le travail leur devient difficile. Mais il faut savoir que le fait que les désirs matériels se réveillent en elles, c'est-à-dire qu'elles commencent à ressentir un goût en eux, ce qu'elles ne ressentaient pas auparavant, et de même ces personnes qui sont nées avec une éducation religieuse, qui accomplissent la Torah et les mitzvot depuis leur jeunesse, et lorsqu'elles commencent à travailler dans le but de donner, il se réveille en elles un goût pour la matérialité plus grand qu'au moment où elles ont commencé à s'engager dans le travail en vue de donner. Et cela ressemble à ce qu'ont dit nos sages à Sanhedrin. Rabbi Yitzhak a dit,

Pourquoi les transgresseurs mériteraient-ils de ressentir du plaisir dans les choses matérielles plus que ceux qui ne sont pas des transgresseurs, comme s'ils recevaient une récompense du fait d'être des transgresseurs en ressentant plus de plaisir que les autres? Et pour comprendre cela, nous devons observer ce qui est habituel dans l'ordre du monde, c'est-à-dire que si une personne peut faire en sorte qu'un homme travaille pour elle pour un salaire moindre, elle ne lui donnera pas plus. Chaque personne s'efforce d'engager un ouvrier qui travaillera pour elle, accomplira toutes les tâches qu'elle exige de lui et lui payera un salaire moindre. Mais s'il n'est pas concevable de dire qu'elle lui payera plus que ce que l'ouvrier demande, mais il n'est pas concevable de dire qu'elle lui payera plus que ce que l'ouvrier demande. D'après ce qui a été dit, il en ressort que lorsque l'on parle du point de vue du service du Créateur, lorsque le mauvais penchant vient à l'homme et lui dit « transgresse les mitzvot de la Torah », alors l'homme lui répond « que me donneras-tu ?» Alors, le mauvais penchant lui dit « je te donnerai en échange du fait que tu écoutes ma voix, disons par exemple, 200 grammes de plaisir. » Alors il lui répond « pour 200 grammes de plaisir, je ne veux pas transgresser les mitzvot du Créateur. » Alors le mauvais penchant est obligé de lui ajouter encore 100 grammes. Jusqu'à ce que l'homme ne puisse plus renoncer à un tel plaisir, alors il est obligé d'écouter la voix du mauvais penchant. Il en résulte donc que selon la mesure dans laquelle l'homme estime la gravité de la faute, dans cette mesure, il lui est difficile de transgresser la mitzvah. Et puisque cet acte de transgresser les mitzvot du Créateur est difficile, et qu'il y a une règle, pour un travail difficile, il faut payer un bon salaire, c'est pourquoi, dans la mesure où il lui est difficile de commettre la transgression, dans cette mesure, le mauvais penchant est obligé de lui donner un grand salaire, c'est-à-dire un grand plaisir en échange de la transgression. Par contre, lorsque ce n'est pas difficile de transgresser les mitzvot du Créateur, alors, le mauvais penchant n'est pas obligé de lui donner un grand plaisir. Selon cela, il en ressort que ces laïcs, qui ne pratiquent pas du tout la Torah et les mitzvot, ne ressentent pas qu'ils commettent une quelconque transgression en cela. Comme l'ont dit nos sages, Yoma, si un homme a commis une transgression et l'a répétée, cela lui devient permis. Ainsi, le mauvais penchant n'a pas besoin de leur donner un goût dans la transgression, car pour eux, commettre des transgressions n'est pas une chose difficile pour laquelle il faudrait payer en échange le fait de transgresser des mitzvot. C'est pourquoi ils n'ont pas un grand goût pour la transgression, car le mauvais penchant emploie toujours des ouvriers qui veulent travailler pour lui, et donc il n'a pas besoin de leur payer un grand plaisir. Par contre, ces personnes qui ne veulent pas commettre de transgression, et au moment de l'acte, lorsqu'il ressent qu'il va commettre une transgression, il lui est difficile de le faire. C'est pourquoi le mauvais penchant est obligé de leur faire ressentir un grand goût dans la transgression, sinon ils n'écouteront pas sa voix pour accomplir ses ordres. C'est pourquoi il est obligé de leur payer beaucoup de plaisir. Et par cela, on peut expliquer, depuis que le temple a été détruit, c'est-à-dire à l'époque où la sainteté ne se trouve pas dans le cœur de l'homme, le goût général des plaisirs, appelé bia, union, a été retiré. Et il a été donné à ceux qui commettent des transgressions. Ce qui signifie que tout le temps qu'un homme ressent qu'il commet une transgression, il ressent un goût. Mais s'il a transgressé et répété, cela lui devient permis. Alors, le mauvais penchant ne lui donne plus de plaisir, car il travaille déjà sans aucun

aucun salaire du fait qu'il n'a aucune lourdeur à transgresser les transgressions. C'est pourquoi il y a une grande erreur parmi les religieux. Certains pensent que les laïcs ont du goût dans les plaisirs matériels. Car, puisqu'ils servent le mauvais penchant sans aucune contrepartie, car toute leur vitalité vient du fait qu'ils sont contre la religion, ils n'ont pas de plaisir comme les religieux le pensent, car le mauvais penchant ne donne pas de salaire gratuitement, comme cela a été dit plus haut. C'est pourquoi, ne t'étonne pas si un homme voit que lorsqu'il commence à travailler dans le but de donner, il reçoit un attrait plus grand pour les désirs corporels. Ce n'est pas parce qu'il a reçu une descente, mais au contraire, puisque maintenant, il ne veut plus recevoir en vue de recevoir, mais il veut seulement donner. Alors, le mauvais penchant, lorsqu'il vient pour l'empêcher de travailler dans le but de donner, lui donne un goût plus grand dans les plaisirs corporels, afin qu'il écoute sa voix et qu'il ne puisse pas surmonter son désir de recevoir. Tandis qu'avant qu'il ne commence à travailler dans le but de donner, alors, lorsqu'il s'occupait des désirs corporels, il n'avait pas un si grand attrait pour les désirs corporels, car il s'occupait des désirs corporels sans grand plaisir. Mais maintenant, lorsqu'il a commencé à travailler dans le but de donner, s'il ne ressent pas un grand goût, alors le mauvais penchant n'a rien à faire. Car il est certain qu'il n'écoutera pas sa voix. Il s'ensuit que dans la mesure où l'homme s'éloigne de l'amour de soi, dans cette mesure, il commence à ressentir un goût plus grand dans les désirs corporels, car sinon il n'écoutera pas sa voix du mauvais penchant, comme cela a été dit plus haut. D'après ce qui précède, il en ressort que l'homme ne doit pas s'effrayer de cela, que pendant le travail, il reçoit un désir pour les désirs corporels, même si auparavant de tels désirs ne lui venaient pas à l'esprit. Mais maintenant, puisqu'il doit à chaque fois corriger le cli de réception, alors, plus le plaisir est grand, cela signifie que son désir est plus grand. Et lorsqu'il corrige le désir, c'est-à-dire qu'il le surmonte, alors, il clarifie à chaque fois un désir appelé cli, en le sortant des clipotes, et en l'introduisant dans la sainteté. C'est pourquoi on lui donne à chaque fois un désir plus grand, comme cela a été dit plus haut. Mais, à chaque fois, il doit prier pour qu'on lui donne la force d'en haut, afin qu'il puisse surmonter ce cli appelé désir. Et cela s'appelle la correction des kélim à la racine de son âme. Et ces kélim qu'il doit corriger, leur correction commence par les kélim, c'est-à-dire par le désir de recevoir pour la corporalité. Et finalement, il arrive à corriger les kélim, c'est-à-dire les désirs de recevoir pour des choses spirituelles. Et pour tout cela, il doit demander au Créateur qu'on lui donne la force du massar, l'écran, qui est l'aide donnée d'en haut. Comme l'ont dit nos sages, celui qui vient se purifier, on l'aide. Et maintenant, venons expliquer ce que nous avons demandé. A. Sur ce que le Zohar répond, que le fait que la primogéniture ait été donnée à Yaakov, alors que Esav est né le premier, et il répond que Esav est la Klipa. C'est pourquoi il est sorti le premier. Et ensuite, Yaakov est sorti, car l'ordre est que la Klipa précède le fruit. Et nous avons demandé, il y a déjà une réponse simple, comme le rapporte Rashi au début de la Parasha Bereshit, où il est écrit, « La force de ses œuvres, il l'a racontée à son peuple, afin que si les nations disent « Vous êtes des voleurs », ils leur disent « Toute la terre appartient au Créateur, il l'a créée et l'a donnée à qui est droit à ses yeux, de sa volonté, il l'a prise d'eux et nous l'a donnée. » Si c'est ainsi, qu'ajoute-t-il ici avec une autre réponse? Pourquoi est-il nécessaire, pardon, B, pourquoi est-il nécessaire que la clipa précède le fruit? Et selon ce qui a été dit, c'est simple. Puisque le Créateur a créé le monde,
et que le sujet de la création est seulement le kli, comme il est connu, la lumière, or, n'est pas appelée création, mais est appelée yesh mi yesh, existant à partir de l'existant. Par conséquent, il est impossible de dire qu'il fallait d'abord créer une correction pour la création avant qu'il y ait ce qui doit être corrigé. L'explication des choses est que d'abord il a créé le kli appelé désir de recevoir, et ensuite sur ce kli est sortie une correction appelée tzimtzum et dissimulation. Et alors, il s'est ensuite étendu vers les inférieurs l'aspect des nations du monde, qui est l'aspect du désir de recevoir en vue de recevoir, qui est un kli sans correction. Et un kli sans correction est appelé klipa. Ainsi, il ne peut pas en être autrement, puisque l'on ne peut pas corriger une chose qui n'est pas encore née dans le monde. Il s'ensuit que dans ce qu'ils disent, il a créé, cela signifie que il a créé le monde selon l'ordre habituel, c'est-à-dire que d'abord sort le manque, et ensuite il est possible de corriger le manque. Et c'est pourquoi, selon la règle de racine et branche, il faut d'abord que sorte le receveur en vue de recevoir, qui est l'aspect d'opposition au créateur, c'est-à-dire un changement de forme appelé « nation du monde », comme il est écrit dans le Zohar, « Chez les nations du monde, tout le bien qu'ils font, ils le font pour eux-mêmes. » Et cela s'appelle « la klipa qui précède le fruit ». C'est-à-dire que la klipa est appelée « ce qui n'est pas apte à être mangé », puisque l'abondance ne vient pas dans les kélim de réception après la correction du tzimtzum. Tandis que, ensuite, vient la correction appelée en vue de donner, qui est l'aspect de Yaakov. Et cela s'appelle fruit, car sur le désir de recevoir, il y a maintenant une correction de donner du contentement au Créateur. Et il y a déjà place pour manger des fruits, puisqu'il y a ici l'équivalence de forme entre or et kli. Alors, le kli mérite les fruits. Tandis que la Sitra Acha, le Zohar dit, un dieu étranger est stérile et ne produit pas de fruits. Et c'est ce qu'il dit que Yaakov est appelé Brit, alliance, que le sujet de la conclusion d'une alliance et qu'il y ait équivalence entre eux. Et c'est comme il est écrit, car c'est un signe d'alliance éternelle entre moi et les enfants d'Israël, c'est un signe pour toujours. Il s'ensuit que cette même réponse que donne Rabbi Yitzhar, la raison de la force de ses actions, est la même réponse que « il a créé selon l'ordre où la klipa précède le fruit ». Et selon l'aspect de branche et racine, il en résulte qu'il faut d'abord créer la klipa, qui est le receveur en vue de recevoir, et ensuite vient la correction, qui est Israël ou Yaakov. Il s'ensuit que ce qu'il dit, il l'a retiré d'eux et nous l'a donné, c'est-à-dire

0: Brit.
1: Fin de l'article.
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1: Nous passons au cours
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1: Nous avons lu l'article La notion de la klipa qui a précédé le fruit, tome 3, le degré de l'échelle, portion Parashat Balak. Que signifie la klipa a précédé le fruit ? Nous nous trouvons au point opposé au but de la création. Il n'y en a pas de pire ni de plus éloigné du Créateur. Et depuis ce point, nous devons clarifier ce point et ressentir réellement où nous nous trouvons. Car pour le moment, nous sommes inconscients. Ressentir réellement où nous sommes, ça commence à partir du Marsom et au-dessus. Cependant, notre travail commence malgré tout par la reconnaissance du mal. Dans notre état actuel.
2: Et
1: lorsqu'un homme commence à travailler en cela, peu importe s'il a reçu une éducation religieuse ou s'il est laïque, peu importe s'il est intelligent, instruit ou peu instruit, s'il est peu intelligent, plus ou moins développé émotionnellement, psychiquement ou intellectuellement, Après quelque temps, la lumière environnante commence à agir sur lui, et alors l'homme commence à se ressentir lui-même face à la lumière environnante, c'est-à-dire qu'il commence à ressentir son désir de recevoir, qui est inverse à la lumière environnante dans chaque qualité et dans chaque désir. Et alors, il éprouve réellement une division intérieure. D'un côté, il ressent un peu la divinité dans l'illumination environnante. Il ne la ressent pas, il ressent un certain résultat, ce que pourrait être la spiritualité, selon ce qu'il s'en représente. Bien entendu, cela est encore très éloigné de la véritable spiritualité. La vraie spiritualité est 1 milliard de fois plus grande que ce qu'il peut s'imaginer. Néanmoins, il ressent quelque chose, et avec ce ressenti, il ressent qui il est, ce qu'il est, et combien il est inverse. Et chaque fois, l'écart grandit entre le ressenti de la spiritualité et son propre ressenti. Et l'homme ne pense qu'à partir du ressenti. Nous sommes des êtres de ressenti. Notre intellect est seulement à déchiffrer le ressenti. Notre intellect a été construit afin de mieux exploiter le ressenti, de mieux remplir le désir de recevoir. Le désir de recevoir est l'être créé, Nivra. Et l'intellect est un système auxiliaire. Comment remplir le désir de recevoir? C'est pourquoi lorsqu'un homme se ressent mal, l'intellect ne l'aide pas. Presque pas. Il est vrai qu'il doit se dire à lui-même « Non, ce que je ressens vient du fait que maintenant je vois réellement la vérité, alors qu'auparavant je ne voyais pas la vérité. » Mais toutes ces sagesses n'agissent pas tellement. le ressenti domine. Et réellement, l'homme doit accumuler une expérience grande et longue afin de parvenir à la conclusion qu'il ne doit pas être impressionné émotionnellement par les chutes. Plutôt, il doit les prendre de manière utile et travailler avec les descentes et comprendre réellement que plus il avance pour devenir un serviteur du Créateur, plus il voit du mal à l'intérieur de lui-même. Il se voit plus faible.
2: Et
1: assurément, même lorsqu'il commença à étudier la Kabbale, il brûlait tellement pour la spiritualité. Vraiment, tout ne valait rien en dehors de la spiritualité. Finalement, qu'est-ce que je pensais? Où je suis arrivé? Tout débutant vient me dire, enfin, c'est ce que j'ai voulu toute ma vie, il commence à étudier, et après 6 mois, on voit déjà sur lui que ce n'est pas cela qu'il voulait toute sa vie. Il voulait autre chose, et maintenant ça devient clair. Pourquoi? Car le désir de recevoir grandit réellement, on l'ouvre, on commence à montrer à l'homme toutes sortes d'appâts, et on le tire dans toutes sortes de directions par des délices animaux qu'on lui montre. Et réellement, dans toutes les choses animales, il commence assurément à recevoir des délices beaucoup plus grands que tout ce qu'il avait reçu dans le passé. Cela arrive à certains moments, non pendant une montée, mais pendant une descente. Et cela vient du fait que on veut faire grandir en lui le point dans le cœur, afin qu'il s'élargisse jusqu'à 10 sphirot. C'est pourquoi tel est le chemin. Nous étudions que les lumières agitent les kélim. La lumière construit le kli, engendre le kli. Ici également, la lumière environnante qui éclaire le point, l'agite, et en fait un kli, jusqu'à ce qu'il devienne réellement un kli de 10 sphirot. Et le travail de l'homme est d'être observateur, de regarder ce que vraiment la lumière fait avec lui et de consentir à ce travail. Il doit le ressentir correctement et déterminer une relation correcte envers ce qui s'appelle une faute, envers ce qui s'appelle une mitzvah, et ne pas être effrayé par ce ressenti comme s'il s'éloignait constamment. Et peu à peu, il reçoit également d'autres définitions différentes de ce qu'est une faute, de ce qu'est une transgression, de ce qui s'appelle dans le but de donner au Créateur. Il ne se rapporte plus tellement aux transgressions animales, mais se rapporte à ce qui le conduit au lien avec le Créateur. C'est pourquoi il se réjouit que des kélim non corrigés s'élèvent en lui, et en cela, il voit qu'il mérite réellement chaque fois de corriger ou au moins de reconnaître des kélim plus grands. C'est le signe qu'il est devenu plus fort, qu'il est devenu plus grand, c'est-à-dire qu'à chaque fois qu'un homme reçoit une descente, il doit en réalité en éprouver de la gratitude. Il a mérité que le Créateur lui donne, lui ouvre, encore un kli non corrigé, encore un kli non corrigé provenant de son âme. Apparemment, il a réellement travaillé auparavant. Et il le mérite, pour ainsi dire. Comme le Balasolam écrit dans les lettres, que la corruption est enfouie dans l'absence d'espoir, tikva. Car réellement, si un kli ne s'est pas encore ouvert chez l'homme, qui sait quand il s'ouvrira. En revanche, s'il est ouvert, c'est le signe que déjà, dans cette incarnation, c'est-à-dire dans cet état où il se trouve, jusqu'aux prochaines montées et descentes, il l'aura déjà corrigé. C'est pourquoi il faut se réjouir de tous les méchants qui se révèlent et s'efforcer rapidement par l'étude d'établir que ce sont des méchants, que ce sont des manques qui nous séparent du but, puis il faut se rapporter à eux d'une manière qui soit plus utile pour le but. Y a-t-il des questions ? Pourquoi le Rambam écrit-il « Ta récompense sera dans ce monde et dans le monde futur » et n'écrit-il pas seulement dans le monde futur, le Rav ? Cette récompense dans ce monde ou dans le monde futur, c'est... Nous étudions qu'il n'y a rien hormis les lumières et les kélim. Rien du tout. Alors une récompense dans ce monde signifie que maintenant je corrige les kélim et le monde futur signifie que je les prépare au remplissage après avoir franchi le Marsom. Et il est écrit, la récompense d'une mitzvah n'existe pas dans ce monde. Qu'est-ce que ça veut dire? Qu'il y a une récompense de mitzvah que l'on reçoit ici, sur place. Il y a une récompense de mitzvah que l'on reçoit lorsqu'on avance dans les degrés spirituels. Il y a une récompense de mitzvah lorsqu'on reçoit après le Gmar Tikkun. Cela dépend de ce qu'est la récompense. La véritable récompense d'une mitzvah peut être reçue seulement dans le véritable kli du désir de recevoir, et il n'est pas corrigé comme cœur de pierre seulement à la fin de la correction. Ici, dans ce monde, notre récompense consiste seulement à parvenir à ce qui est écrit jusqu'à ce qu'il ne me laisse plus dormir. Je suis malade d'amour. C'est le désir envers le Créateur, dans le but de recevoir. Il n'est pas encore question de l'ishma, mais seulement de l'olishma. Cependant, le plus grand l'ishma, depuis lequel je saute au-delà du Marsom et reçoit le plus petit lishma est après le Marsom. Depuis lequel je... Et après le Marsom, la récompense est différente. Il y a un premier degré après le Marsom. Le degré lui-même s'appelle récompense et punition. Alors l'homme, selon son ressenti, clarifie déjà son kli et dans chaque action qu'il accomplit dans le but de donner, il reçoit immédiatement un résultat qui s'appelle récompense. En revanche, maintenant, nous ne pouvons pas encore établir qu'il en est ainsi. Alors c'est pourquoi récompense et punition sont chaque fois des choses qui changent selon la compréhension de l'homme. En vérité, il reçoit toujours une récompense. Mais parfois, cette récompense lui paraît être une punition, et parfois, cette récompense lui paraît être une récompense. Et qui sait ce qui est juste, là ou l'inverse ? Tu comprends, ce sont des choses qui changent. Pour nous maintenant, dans notre état avant le Marsom, nous devons seulement croire que toute chose que nous recevons est une récompense. Car réellement, si un homme étudie et organise son emploi du temps, de sorte qu'en fin de compte, tout tourne autour de l'avancée vers le but de la création, alors tout ce qui se présente à lui sur le chemin est destiné à servir le but. Il a déjà un compte personnel avec le Créateur et non le compte général de toute l'humanité. C'est tout. Quelle est la différence? La différence, c'est que toute l'humanité reçoit toutes sortes d'états d'une manière générale, l'ensemble d'une nation, toutes sortes de groupes, toutes sortes de choses, ce n'est pas l'homme d'une manière personnelle, mais les masses qui montent davantage et descendent davantage, et ainsi traversent toutes sortes d'états. Et tu vois à l'extérieur comment tous s'impressionnent d'une même chose, descendent à cause d'une autre, et ainsi de suite. En revanche, chez nous, une impression commence à apparaître, c'est-à-dire des montées et des descentes, ou certaines relations, et dans la mesure où cette relation est dirigée vers le Créateur, l'homme sort de la définition des masses générales, et cela devient une chose vraiment personnelle. Ce n'est plus une providence générale, mais une providence particulière. un lien personnel avec le Créateur. Et alors, tant les montées que les descentes personnelles à l'homme sont toutes déterminées selon la manière de l'amener au but. À partir de cela, l'homme doit déjà ressentir que vraiment, il se trouve dans les états corrects, peu importe les états qui se présentent. Pourquoi au stade de la préparation, ce que nous devons faire consiste-t-il seulement à faire grandir le désir de recevoir, le désir de spiritualité, qui est une sorte de désir théorique? Nous sommes en tout une boîte avec 5 ouvertures. Par ces 5 ouvertures, une information entre et parvient au centre des délices, dans notre kli, dans le kli spirituel. Ce que nous pouvons découvrir à l'intérieur de nous, dans notre cerveau, c'est de l'électricité, n'est-ce pas? Des actions chimiques, et finalement, mais où se trouve le délice lui-même? Nous savons que si nous pressons à cet endroit, nous donnons un certain potentiel sur une certaine zone. Alors l'homme jouit, pas seulement l'homme, également un singe, peu importe, c'est tout. Mais qu'appelle-t-on la jouissance? Comment, à partir de réactions chimiques, électriques et autres, cela devient-il un ressenti? Cela, nous ne le savons pas. Cela se trouve déjà dans la seconde moitié de la création, dans le désir de recevoir. Et le passage de l'un à l'autre, la science ne peut pas y parvenir. C'est-à-dire qu'elle peut seulement voir le passage jusqu'ici. Disons qu'ensuite, il y a une sorte de cloison, et qu'au-delà de la cloison se trouve le désir. Et avec le désir lui-même, tu ne peux pas travailler d'une manière pure avec le désir lui-même. Cela appartient déjà à la spiritualité. Spiritualité de Klipa ou de Kdusha, peu importe, mais à la spiritualité. C'est-à-dire, non au revêtement, mais déjà à une catégorie spirituelle. En plus des 5 couvertures par lesquelles tu reçois une certaine influence et la déchiffres comme délice ou souffrance, il y a encore une autre ouverture, elle s'appelle le 6e sens, le point dans le cœur. Par elle également, une information me parvient, oui, te parvient, parvient à l'homme, mais cette information n'est pas revêtue de revêtements extérieurs. Je ne la reçois pas par la nourriture ou quelque chose d'autre, ni même par l'électricité, car à la place de la nourriture, je peux toucher un certain point du cerveau, et alors je penserai que je mangerai maintenant un steak. Une telle chose existe. Mais cela n'existe pas ainsi avec la lumière environnante. La lumière agit d'une manière déjà nu, disons-le ainsi. Elle a son propre revêtement, mais son revêtement est également spirituel. Et alors, aussi, elle arrive au centre des délices. Et alors, je me trouve recevant deux sortes de délices. Des délices de ce monde et des délices du monde spirituel. Et alors, je dois préférer l'un à l'autre. Si par toutes sortes d'actions, d'exercices, d'entraînement, disons-le ainsi, si j'arrive à un état où j'attends seulement le délice qui viendra par le 6e sens, et où les délices que je recevrai par les 5 sens ne m'attirent plus tellement, bien que nous venons de le lire dans l'article, on augmente constamment pour moi les délices venant des 5 sens, et de quelle manière? Précisément les délices les plus animaux, les délices du toucher. Tu as la vue, l'ouïe, l'odorat, le goût et le toucher. Le délice animal, le sexe, dit-il, n'est-ce pas? C'est globalement cela, c'est un délice du toucher, la chose la plus animale, la plus proche, pour ainsi dire. C'est tout? Si je préfère ce délice spirituel abstrait à tous les délices animaux qu'on augmente pour moi 1 milliard de fois par rapport à ce qu'est éprouve un homme ordinaire, alors peu importe que je sois religieux ou laïque, si je vais dans ce travail, je sors déjà de la catégorie qui appartient au minéral. J'étais un minéral laïque ou un minéral religieux, ça n'a pas d'importance. Alors si je suis parvenu à l'état où je veux seulement la lumière environnante, c'est le signe que j'enverrai un désir puissant. Il n'est pas corrigé, c'est vrai, il n'est pas dans le but de donner, mais c'est un désir dirigé seulement vers elle. Cela s'appelle « je suis malade d'amour jusqu'à ne plus pouvoir dormir ». Si je parviens à cela, je suis prêt avec mon cli au maximum de ce que j'ai pu préparer avant le marsam. Maintenant, que manque-t-il à ce cli? Il ne lui manque que le massar. Le massar, je ne peux pas le faire moi-même, jamais. C'est une lumière qui fait le massar. Si j'ai un bon désir de recevoir, c'est-à-dire un grand désir de recevoir, dans le but de recevoir, on me donne un massar et je deviens le plus petit cli spirituel. Car en tout, mon plus grand désir de recevoir envers la lumière environnante possible sous le marsom, c'est l'achoraim du premier degré situé au-dessus du marsom. Son achoraim descend dans ce monde. Il y a là aussi, malgré tout, un travail dans le but de donner, au-dessus de la connaissance, mais malgré tout, c'est ce que j'ai dit. Pour le moment, c'est plus compréhensible. C'est tout. D'accord? Regarde. Qu'est-ce que c'est en tout? Ce n'est pas qu'on ne nous donne pas de voir davantage. Nous pouvons voir dans les mêmes kélim que nous corrigeons. Ce n'est pas que nous avons une sorte de perception selon laquelle je pourrais voir beaucoup plus que j'en suis, que ce dont je suis capable. Et ce n'est pas vrai. Tu comprends? Il n'y a pas de tour de passe-passe. Tous ces magiciens peuvent te faire ici toutes sortes de choses, tu sais, comme Copperfield et tous les autres. Après, toutes ces choses, on voit que, et pour eux-mêmes, c'est une grande sagesse de faire tout cela avec toutes sortes de technologies. Mais il n'existe rien qui soit réellement magique. Un véritable magicien. Ça n'existe pas. Plutôt, l'homme voit selon ses corrections. Alors tu peux... Je peux sauter d'ici jusqu'à une autre étoile. Je veux ceci ou cela. Tu peux vouloir, pour ainsi dire. Si tu voulais réellement. Et si ce désir était vraiment un désir...
3: Tu parles, mais tu ne veux pas. Ce sont des paroles. Il faut donc distinguer. La spiritualité s'appelle désir. Un désir qui se trouve réellement dans le cœur. Et sans désir, l'homme travaille et reçoit. Et nous, selon ce qu'il imagine, je sais pourquoi chez nous, il y a une sorte de désespoir constant, des choses que nous pensons, et bref, il y a ce qui est supposé et ce qui se trouve réellement sur le terrain. Cela vient simplement du fait que nous ne comprenons pas notre cœur. Si nous voyons précisément notre désir, nous n'éprouverions aucune déception, nous saurions où nous sommes, ce qui nous revient, ce qu'il faut faire, et tout serait clair. En tout, toute notre étude est en réalité un processus de connaissance de soi. Et lorsque j'y parviens, je ressens mon cli. Et réellement, ce qui se trouve à l'intérieur, alors à l'intérieur, dans ce qui se trouve, j'ai commencé à découvrir qu'il ne peut y avoir qu'une seule chose dans ce qui est le Créateur. Seul cela peut se révéler dans mon cli. Dans la mesure où je ne ressens pas mon cli, je ressens à la place du Créateur toutes sortes d'autres phénomènes, des images imaginaires. Lorsque j'entre dans la spiritualité, je ne les ressens plus. Je ressens, selon mes corrections, que le Créateur remplit mon cli, remplit mon âme. Et alors je commence à voir tout ce monde comme le monde imaginaire.
2: Ken.
3: Malgré tout, c'est pas clair. Si les délices entrent dans le même centre de délices, alors il est évident que les délices corporels, c'est comme le Créateur a donné un délice, et le délice spirituel, c'est comme une tonne de délices en comparaison. La différence, c'est l'intensité, où il y a une différence principe entre eux. Le centre des délices, c'est unique. Toute la différence concerne seulement son volume. C'est très simple. Peu importe ce dont on jouit, tu comprends, tout entre, c'est-à-dire, peu importe, c'est-à-dire, tout entre dans le même centre, dans le même ressenti du délice. Si il est question du délice dans le but de recevoir, s'il est question d'un délice avec l'intention dans le but de donner, il est également ressenti dans le même centre des délices, mais dans le lien avec celui qui donne. Le délice, cela s'appelle lumière réfléchie. Qu'est-ce que ça change pour moi? Qu'est-ce que ça change pour toi? Ça change, ça s'appelle le Créateur n'a créé qu'un seul cli, le désir de recevoir. Il n'a pas créé un cli pour ce monde et un second cli pour l'autre monde. Non, un seul cli. C'est tout. Maintenant, seul change la mesure dans laquelle tu ressens dans ce cli et dans quelles conditions. Si tu ressens seulement comme tu ressens maintenant, cela s'appelle que tu te trouves dans ce monde, à un certain degré dans ce monde aussi, une certaine échelle. Voilà. Si tu parviens à l'état spirituel, tu ressentiras également ce monde et en même temps tu ressentiras le monde spirituel. Quelle est la différence? Le centre des délices est le même centre. La question est seulement quand lui, comme maintenant, tu peux être impressionné par plusieurs sortes de délices. Alors aussi, tu seras impressionné par plusieurs sortes de délices. Tu seras impressionné par la spiritualité et par la corporalité. Ce sont des revêtements différents sur la même source de la lumière. Les revêtements qui se revêtent sur la lumière, les revêtements corporels font de notre monde un monde imaginaire. Ce qui signifie imaginaire. Le délice qui se trouve dans ce monde n'est pas imaginaire. Les revêtements sont imaginaires car il nous semble que nous recevons les délices du revêtement et non de la lumière qui se trouve dans le revêtement. Cela s'appelle imagination. Il me semble que tu me donnes du délice lorsque je te regarde, ce beau visage. J'en éprouve du plaisir. C'est pas vrai. Il y a en toi une certaine étincelle du Créateur. Et c'est d'elle que je jouis, notamment. C'est pourquoi je jouis et non de cette enveloppe. T'as compris? Voilà. Alors, le fait que j'attribue, le problème est seulement en moi. Si j'attribue mon délice à l'étincelle qui se trouve en toi, alors tout va parfaitement bien. Je suis lié à la spiritualité. Si je l'attribue à ton beau visage, je suis lié au vêtement, à la humanité, à la corporalité. Cela s'appelle imaginaire. Imaginaire signifie une erreur sur la source du délice. C'est tout. Il n'y a ici rien d'imaginaire. Imaginaire signifie une erreur spirituelle, pour ainsi dire. Je me suis trompé sur la source du délice. Cela ne signifie pas que ce monde disparaît. Que ce qu'il ressent, le monde spirituel, cesse-t-il de ressentir ce monde? Il vit dans ce monde. Les cinq sens demeurent, il ressent à travers eux. Crois-moi, on sent très bien. Manger, boire et tout le reste. On sent très bien. Rien ne disparaît. Seulement, à travers cela, il se relie déjà à la source des délices qui se trouve seulement dans le Créateur, et tous ces revêtements intermédiaires ne le dérangent déjà plus. L'indice plus en erreur, ne tourne plus. Il voit déjà à travers eux.
2: Ouais.
3: Oui. Page 194, deuxième passage, il parle des travaux concernant notre travail pendant 70 ans. Ce qu'il dit ici, page 194, division ABCD concernant notre travail, il le prend de l'introduction au livre du Zohar. Alors il vaut donc la peine de vérifier là-bas. Ici, il n'en apporte que deux. Oui, il mentionne que deux. Et là-bas, il parle des quatre, et même davantage qu'ici, il dit où cela se trouve. Et tel est le sens à partir de l'introduction du Zohar, point 29. Il est possible d'en parler beaucoup, oui. En tout, il veut parvenir ici à un état où nous voulons la spiritualité davantage que la corporalité et où nous voulons seulement elle. Après cela, nous y rentrons. Et ce désir peut être reçu seulement par le travail avec les lumières environnantes. La lumière nous apporte la grâce de sainteté et l'accélération dans le travail vient seulement du groupe, de l'étude ensemble et ainsi de suite.
2: Ken.
3: Oui. Je ne suis pas certain d'avoir complètement compris la notion de transgression et de ce. Transgression. Ce qui commet une transgression. La notion de transgression signifie qu'un homme utilise le désir de recevoir dans le but de recevoir. Et si on lui donne, si l'on donne à l'homme un certain délice et qu'il ne peut pas le surmonter, cela peut être un délice dans le fait qu'on m'apporte une certaine chose qui est une transgression. Alors, je vais vers elle. Il est écrit, il a commis une transgression, il a répété lorsqu'il l'a commis une seconde fois, il devient permis. Il tombe déjà, il descend en secret et il se trouve là. Cela ne peut ne pas concerner les délices, peut concerner c'est-à-dire non les commandements ne fait pas ou les mitzvot fait. Disons, tu te trouves dans un état où chaque jour tu mets tes tefillines et on t'apporte une telle paresse, une telle chute, un tel manque de goût que tu ne peux pas mettre les tefillines. Or, tu ne les mets pas le premier jour, le deuxième jour non plus. Tu descends alors au degré où tu te trouves sous les tefillines, c'est pas la question, mais sous le délice du repos. Tu te reposes du fait de ne pas accomplir ce travail. Qu'est-ce que je veux dire ici? Cela peut concerner également les délices animaux, disons dans ce monde. Et cela peut également concerner, non les délices, mais la paresse. Cela peut concerner l'action, fais et tu gagneras. Cela peut concerner, ne fais pas et tu gagneras. Tu auras, tire par la paresse, et ainsi de suite. Et garde de bonnes choses. Soit tu retranches de bonnes actions, soit tu vas accomplir des mauvaises actions. L'un comme l'autre agit de manière à faire descendre l'homme s'il ne surmonte pas. Maintenant, la première fois, il se peut que tu aies fait comme si tu avais transgressé, mais cela ne s'appelle pas encore avoir transgressé. La première fois, cet obstacle vient d'en haut et c'est comme avec Adam Harishon, nous devons étudier de là. La première consommation et la seconde consommation. La première fois, on joue avec toi et on fait avec toi ce qui doit être fait depuis en haut. Mais la deuxième fois, on exige déjà de toi une préparation et de tenir face à cet état. Afin d'équilibrer l'intellect et le cœur. Cette première fois, si je suis obligé de transgresser afin de construire le cli dans la propagation de la lumière et son retrait, regarde, ce n'est pas simple de dire simplement. Ensuite, on peut l'interpréter en tout lieu. Je ne veux pas dire de mots et quelqu'un pourra les prendre comme une loi. Nous avons étudié dans la deuxième partie de thèse d'Hystaclut nuit qu'il y a possible et intentionnel. Et à partir des deux, tu as quatre combinaisons. N'est-ce pas? Possible et intentionnel, impossible et non intentionnel, impossible et intentionnel, intentionnel et impossible. N'est-ce pas? Quatre étapes et quatre possibilités. C'est tout. Selon cela, nous voyons que ce n'est pas immédiatement et en tout lieu et en toute chose qu'il y a une transgression, n'est-ce pas? Une véritable transgression, tu te souviens? Il est possible de s'en séparer, et malgré tout, l'intention est d'en jouir. Cela arrive seulement dans Malchut, parmi les quatre aspects. C'est tout. C'est pourquoi ces choses ne sont pas si simples. Mais nous ne devons pas en tenir compte et commencer à vérifier. Ah, j'ai l'intention, et c'est possible, non, c'est comme ci ou comme ça. Ce n'est pas pour nous qui se trouvons sous la marsom. Ce n'est absolument pas notre travail. Nous devons simplement nous efforcer, selon ce qu'on nous donne, de comprendre l'état et de faire quelque chose. L'essentiel est de ne pas fuir le combat. Le même processus d'étude, de travail dans le groupe, de donner une conférence, toutes sortes de choses que tu fais, tout le reste, peu importe vraiment ce qui t'arrive, n'y prête pas attention. L'essentiel est que tu ne violes rien de ce que tu as fixé sur le chemin. C'est mon emploi du temps, mon cadre. Si c'est ton cadre, le reste s'arrangera. Il y a des choses qu'il faut simplement faire les yeux et laisser passer sur moi et c'est tout. Nous parlons tout le temps d'équilibre de réception. Notre travail est d'équilibre de don. Tout l'article parle de la manière de faire grandir l'équilibre de réception, de la manière dont nous donne d'en haut, avec nos équilibres de réception initiaux. Nous n'avons même pas d'équilibre de réception pour la corporalité, pas seulement pour la spiritualité. Un homme ordinaire qui se trouve dans la rue, n'est même pas développé dans la corporalité. A-t-il des désirs vraiment consistants? Il veut gagner de l'argent, devenir grand, devenir célèbre, jouir de la nourriture, du sexe, d'un palais, quoi encore? Combien y a-t-il d'hommes comme cela? Combien? En général, l'homme se contente. Pourquoi? Le désir de recevoir ne veut pas souffrir. Selon les possibilités de l'homme, le désir de recevoir ne lui permet pas de vouloir davantage que ce qu'il est capable d'atteindre. Si nous continuons ainsi, nous descendrions chaque fois davantage, davantage, car le désir de recevoir en tout agit d'une telle manière que je cherche le repos, n'est-ce pas? S'il n'y avait pas un développement depuis en haut, on veut amener toute l'humanité au but, et que pour ce but il faut d'équilibre infini, leur volume, nous ne développerions absolument pas, nous entrerions de plus en plus dans une sorte de sommeil, absence de mouvement, moins de mouvement, et tu comprends, le silence. Mais comme il y a en nous des réchimotes de tout le chemin que l'âme parcourut de haut en bas, ces réchimots sont en nous et sortent constamment vers leur réalisation, elles s'éveillent en nous. Et alors chaque fois, je veux. C'est tout. Si un homme se trouve dans la rue et que la lumière environnante n'agit pas beaucoup sur lui, car il n'accomplit pas d'action correspondante pour attirer la lumière environnante, jusqu'à ce que cette lumière environnante générale agisse sur lui, il se développe ainsi, tu sais. Malgré tout, regarde comment l'humanité s'est développée jusqu'au XXe siècle et pendant le XXe siècle. Regarde quelle différence. La technologie, le domaine, les révolutions, ce que tu veux, deux guerres mondiales. Attends de voir ce qui va se passer au XXIe siècle. Au mieux que nous n'en soyons pas témoins. Hein? C'est tout. Alors, tout cela vient des réchimotes. Alors, ces réchimotes obligent l'homme, mais celui qui entre dans notre chemin, et commence à attirer la lumière environnante avec davantage de puissance sur toi, ces rishimos seraient réalisés très rapidement. Non, en 20 ou 30 ans. Peut-être un jour ou deux, même moins. Il nous semble que cela ne peut pas être comment. Mais c'est ainsi. C'est un fait. 2000 ans comparé au 20e siècle. Tu vois, ça vaut rien. De même chez nous, un jour comparé à 30 années chez quelqu'un d'autre, c'est certain. Que fait généralement un homme toute sa vie? Rien. Et chez toi, combien de distinctions spirituelles traverses-tu? Tu ne sais pas cela pour présenter une vie comparée à une minute ou même moins. Alors, ici, la question est simple. Comment accélérer encore davantage? Comment nous comprenons pas à quel point le rapport entre corporalité et spiritualité est incomparable? C'est-à-dire que si pendant 30 ans, tu accomplis un travail puissant où une seconde chez toi équivaut à 1000 ans, tu peux achever correctement cette vie. Tu comprends? La spiritualité est infiniment plus grande que la corporalité. C'est pourquoi, bien que nous soyons déjà dans un processus où nous traversons cela rapidement, ce n'est absolument pas suffisant. C'est pourquoi il dit qu'il faut chaque fois changer de société comme seul facteur capable d'accélérer le développement. Accélérer ne change rien pour toi. Les rishimos sont à l'intérieur. Tu dois traverser tous ces états. Tu les traverses seulement rapidement et selon la relation que tu as envers eux. Si tu traverses l'état dans une relation positive car il est lié au développement, alors tu ressens toujours cet état positivement. Si tu ne veux pas le traverser, mais qu'on t'y oblige par des souffrances, alors tu ressens chaque état négativement. Ton ressenti personnel change selon ta relation envers la chose. Comme dans l'exemple que j'ai donné avec l'opération. Je cherchais le moment où l'on m'opérait. J'attendais pendant 2 semaines. Je ne pouvais pas respirer. Réellement ainsi. Si je n'aurais pas ressenti ce français, qu'on m'aurait dit « Ah, tu dois t'allonger, on va t'ouvrir. » Quelle différence entre les deux? C'est réellement étonnant, je me souviens comme je suis arrivé. Allez, je me suis allongé sur cette table avant qu'on me donne l'anesthésie. Vite, peut-être que je vais me réveiller, je pourrais. C'est vraiment un ressenti très intéressant. Et quelle joie! Je ressentis aucune peur, absolument rien, selon le désir d'en finir avec cet état. Cela accélère le temps et dans ta relation, tu ressens réellement un délice à la place des souffrances. Ainsi. Il y a des choses pour lesquelles, même si je parle beaucoup, cela n'aidera pas. Tu comprends? Il y a seulement une certaine loi. Tout dépend du développement des hommes. C'est tout. Tant que vous êtes développé comme vous l'êtes, ce sera ainsi. Lorsque vous êtes développé d'une autre manière, ce sera autrement.
2: Katouf.
3: C'est écrit « Éduque le jeune selon son chemin. » Tu dois voir l'homme et selon ce qu'il peut, ce qu'il veut, dans le même style, les mêmes choses, t'approcher de lui et lui donner ainsi. C'est tout. Tu peux le faire sous forme de loi, mais cela n'aidera pas. Par cela, tu ne feras que le fermer, l'éloigner. Il haïra la chose que tu veux lui donner et rien n'en sortira. Très simplement, il faut trouver un emballage qui convienne à l'homme. Cela s'appelle un bon enseignant qui sait comment s'approcher de l'étudiant. Je ne parle pas de moi. Pas vraiment. Celui qui sait s'approcher de l'étudiant, le tenait précisément selon l'équilibre de l'étudiant, c'est tout. Et non de celui qui veut faire entrer dans l'étudiant une chose que celui-ci n'est pas prêt ni capable de recevoir. Nous voyons que tout vient selon la loi de l'équivalence de forme. Et il y a des choses que je ne peux pas supporter si elles ne s'opposent pas au chemin, mais simplement des dérangements locaux. Elles n'entraînent personne, ne causent pas du mal à tous. Alors je ne dis rien, rien à faire. C'est tout. Mais selon les choses, on peut donner un mauvais exemple aux autres ou quelque chose comme ceci, c'est autre chose. Mais en général, tu peux rien faire autrement que selon ce que tu as. Oui. Et si l'étudiant dérange maintenant les autres et les entraîne selon ce qu'il pense, eh ben, nous avons eu un tel exemple, même s'il ne disait rien. Des hommes sont venus me voir et m'ont dit, cet ami est avec nous depuis 10 ans, maintenant il nous montre comment on méprise et comment on s'en moque envers l'étude, envers la société, envers le but, envers tout. Nous ressentons simplement qu'à côté de lui, il nous fait descendre. Si c'est ainsi, alors, et si cela avait été temporaire, nous l'aurions aidé, essayé d'aider, le tirer de toutes sortes de manières. Je ne sais pas combien j'ai parlé avec lui, combien je l'ai reçu chez moi, avec ma femme, avec sa femme, et nous avons vu que ça ne marche pas. Encore aujourd'hui, il y a toujours un certain lien, mais maintenant, dans notre groupe ici, il serait vraiment une force nuisible. Ou quelqu'un d'autre qui développait là-bas une certaine théorie, une sorte de théorie imaginaire sur la Kabbale, et qu'il faisait trébucher les autres.

pendant le cours. Je ne sais pas, regarde, peut-être parles-tu de nos étudiants qui donnent des conférences à l'extérieur, non? Ici? Disons que tu donnes une conférence, d'accord? Moi? Oui, tu donnes une conférence. Ici, autre part? Un cours, une conférence? Autre part? Oui, je donne une conférence ailleurs, oui. Quelqu'un vient et veut, pour ainsi dire, à la place de ton point, fait prévaloir son propre point. Quelqu'un du public qui veut me déranger? Tu sais comment je fais? Si c'est une question dont je peux me servir, alors je la prends et je construis quelque chose dessus. Mais cela doit être pour le bien du public. Je tiens alors compte du public et non l'homme particulier. Mais si je ne peux pas me servir de sa question, c'est une chose complètement étrangère. Je ne peux pas relier au sujet ou une chose faite intentionnellement. Alors je lui dis de se taire. Je travaille avec le public et un seul homme ne peut pas déranger. Évident. Et s'il ne le fait pas, je le fais sortir de la salle. Sans aucun doute alors. C'est ainsi que je fais, quoi. Chacun ferait ainsi. Que veut dire? Un élève dans une classe à l'école, ce n'est pas ainsi. Apparemment, on ne t'a jamais fait sortir. Tu ne sais pas? Moi, oui. Ça m'est arrivé. Je m'en souviens. Quoi qu'il en soit, il faut tenir compte du public. Rien à faire, rien à faire. Et plus un homme est grand par sa fonction, puis plus il se ressent limité. Le propriétaire d'une usine, le directeur d'une usine est plus limité que le plus simple ouvrier. Il a énormément de limitations. Lui-même avance réellement sur un chemin très étroit. Il a énormément de conditions et de choses dont il dépend. Et le simple ouvrier, il peut venir au travail aujourd'hui et demain, non? Ouais. Je ne sais pas comment dire. Premier ministre, ah, il va faire ça et demain il fera ça. Mais tu vois, chacun qui devient premier ministre, peut-être de la droite, de la gauche, puis d'intelligent, je ne sais pas, qui est quoi, ils font tous la même chose. Pourquoi? La place l'oblige à agir ainsi. Ce n'est pas qu'il veut. Son désir reste à l'extérieur, dès qu'il entre dans la fonction. Il travaille selon ce qui existe sur le terrain. Il n'a rien à faire. Le terrain limite. En fin de compte, le désir des hommes ou des étudiants ou du groupe détermine comment l'enseignant, le professeur, le rav se rapportera à eux et comment il les enseignera. C'est tout. Ce n'est pas combien le rabbin aurait voulu donner à notre groupe là-bas. Et il n'a rien donné de tout cela. Et à l'inverse, si tu vois un certain groupe qui étudie bien, il se sent bien avec son enseignant, peu importe, un peu, mais autrement, mais il se sent bien, ils ont trouvé leur place, laisse-les. Même si il y a un peu de mensonge, aussi, ils trouveront le chemin. Surtout qu'il est possible de venir également étudier chez nous, il y a un tel mélange, ils prennent également quelque chose de nous. Ce n'est pas... Agir par la force vaut mieux que tu cries comme moi, tous les nerfs sortiront et tout restera comme le public le veut. Bon. Partageons nos impressions de la leçon et qu'est-ce que nous prenons pour réaliser en dizaine. On a entendu beaucoup. J'ai noté le travail de l'homme et de voir ce que fait la lumière fait de lui, être d'accord avec ce travail. C'était incroyable à quel point que l'endroit détermine les limites. Cet exemple que dès que tu as un rôle, le désir reste à l'extérieur.

0: Car c'est le terrain qui décide. On a entendu que le travail de l'homme est d'agrandir son désir spirituel jusqu'à ce qu'il le remplisse plus que tout les désirs corporels. Ça l'amène à Horaim du premier degré, la lumière peut lui donner l'intention à l'Ishma. Pour nous maintenant, avant la barrière, il faut juste croire que tout ce qu'on reçoit est une récompense.
1: Et
0: tout le reste se passe entre temps et on ne doit pas voir trop.
1: On doit
0: voir et faire les choses de cette façon, mais ça va passer. Je veux parler de notre enseignant. C'est un bon enseignant qui sait. Plus il change, plus tu entends des choses que tu n'entendais pas. Aussi, le processus de l'évolution, comment, si on parle d'une vie ou d'une obtenir tellement, selon ses efforts, selon à quel point il est prêt de d'être. On peut le voir aussi dans ce monde aujourd'hui, que le désir devient, comme a dit le Rav, le 120e siècle arrive et on voit bien ce qui se passe. Et pour cela, comme ce désir est grand, on peut obtenir le niveau spirituel. Aussi, un extrait dans lequel le Rav nous a expliqué la différence entre des plaisirs matériel et corporel. Il faudra entendre encore, mais si j'ai bien compris, qu'on voit que le plaisir se trouve dans les revêtements et dans la spiritualité, on découvre celui qui nous donne la source des plaisirs. Ce n'est pas exactement ce que le Rav a dit, mais plus ou moins. Il faut petit à petit commencer à voir la réalité transparente et pas tous les vêtements que tous les jeux du Créateur avec nous. Je voulais dire à Ariel il l'a vu tout seul et maintenant avec nous tous. Et c'est une différence. L'intégration, l'inclusion. Mais sinon, tellement de discernement, l'expérience que cela dépend de ce que tu ressens, comme le Rav a dit avant. Son opération, il n'avait pas peur, il voulait tellement qu'on le guérit. Et que le désir des étudiants décide ce que l'enseignant donne. Comme il a donné l'exemple, je voulais donner plus, mais il n'y avait pas un clip près. Encore une petite phrase peut-être. Tout ce qu'on étudie est un processus de reconnaissance. Je ne sais pas, alors j'ai vu peut-être les mêmes exemples. Est-ce que vient de Chaim?
2: Yachas le monde, bon, fond, quoi,
0: De façon générale, et s'ils se sentent bien, le centre des délices aussi. Il y a des étincelles de... On passe à la prochaine partie et on chante une chanson avant.

0: Bien, chers amis, une telle leçon, hein, dans la dizaine, on a essayé de résumer les impressions, on était tous plus ou moins, on a dit. Ah, il faut écouter encore et encore cette leçon, vraiment. Une richesse spirituelle si grande dans chaque leçon du Rav. Et on va passer à notre cours du Rav, l'étude des 10 Sphirot. Avant, on se souvient un petit peu pourquoi on étudie Tess, on va lire quelques mots du Rav. On a entendu parler de la lumière environnante, donc on voudrait s'en rappeler. Dans la première partie, le Rav dit la lumière environnante qui brille sur un point secoue et la transforme en un kli, jusqu'à que le kli est 10 sphirot. Donc en étudiant Tess, tout d'abord, on se souvient pourquoi on étudie, qu'est-ce qu'on veut obtenir par l'étude, qu'est-ce qu'on veut que la lumière fasse de nous, et surtout le faire ensemble. Leçon numéro 4, c'est point 2 du Hari, volume 1, partie 1, on commence. Donc, Talmud et Sphirot, volume 1, partie 1, page 3. La lumière intérieure était pour révéler ses noms et ses appellations. Et quand son simple désir était de créer les mondes et d'émaner les êtres humains pour faire sortir la perfection de ses actions et de ses noms et de ses appellations, c'était la raison de la création du monde, les mondes. 30 explique son simple désir était. On ne doit pas s'étonner comment on peut parler d'un désir dans Ensof qui est au-delà de toute idée, jusqu'à qu'on peut dire que son simple désir, qui était son simple désir, tu peux comprendre ce qui a été expliqué plus haut, qu'évidemment, dans chaque être émané, il y a un désir de recevoir son abondance de l'émanateur. Mais dans Ein Sof Baruch Hu, le désir était un désir simple, lui et son nom, un. Et comme il est écrit, la lumière d'Ein Sof est appelée lui, et le désir de recevoir d'Ein Sof est appelé son nom. Et les deux sont dans le sens de l'unité simple. Il n'y a aucune séparation entre eux. Cependant, il ne faut pas comparer la séparation et l'unité mentionnées ici à la séparation et à l'unité dans les concepts corporels, qui sont séparés par le mouvement, par l'éloignement de lieu et par le rapprochement de lieu, car l'essence spirituelle n'a pas pris sur aucun lieu. Comme il est connu, cependant, sache que la séparation de l'esprit ne se fait que par l'accident de la disparité de forme, seulement de sorte que si une chose spirituelle acquiert pour elle une forme supplémentaire différente de la forme qu'elle a, alors cette chose spirituelle sort de l'aspect de 1 vers deux aspects distincts qui s'éloignent l'un de l'autre selon l'opposition qui existe entre ces deux formes. Et de même que les essences corporelles s'éloignent et se rapprochent l'une de l'autre par l'éloignement de lieu et le rapprochement de lieu, ainsi les essences spirituelles sont séparées et unies selon la disparité de forme et l'équivalence de forme, car la disparité de forme les sépare l'une de l'autre et l'équivalence de forme les unit l'une à l'autre. Souviens-toi de cela, car c'est la première clé de la sagesse. Maintenant, tu comprendras le sens de lui et son nom, son un, mentionné plus haut, et la notion de l'unité simple sur laquelle nous insistons tant dans Ein Sof, béni soit-il, car cette unité est des merveilles de toute sa capacité, béni soit-il. Car il a été expliqué plus haut dans Or-Pnimi, la différence entre l'émanateur et l'émané qui provient de la forme du désir de recevoir, qui existe dans l'émané et n'existe pas dans l'émanateur. Et à cause de cette disparité de forme, l'émané est séparé de l'émanateur et acquiert pour lui un nom propre pour être appelé émané et non émanateur. Et selon ce qui a été expliqué, il y a ici lieu à l'erreur et à la pensée que la lumière de Ein Sof appelée lui n'adhère pas complètement, que Dieu nous en garde à Ein Sof appelé son nom, c'est-à-dire le désir de recevoir l'abondance et la lumière appelée lui, car la lumière supérieure qui s'écoule de Hatzimuto, béni soit-il, appelée lui, toute sa nature, n'est que de donner, il n'y a en elle aucune forme de désir de recevoir, comme il a été expliqué là-bas. Ce qui n'est pas le cas dans Ein Sof, appelé son nom, dans lequel il y a le désir de recevoir, qui diffère à cause de cela de la lumière supérieure, dans laquelle il n'y a que Dieu nous en garde aucun désir de recevoir, comme il a été expliqué. Il est connu que la disparité de forme fait séparation que Dieu nous en garde. Et ce que nous enseigne, ce qui n'est pas ainsi que Dieu nous en garde, mais lui et son nom sont un dans une unité simple où il n'y a entre eux aucune différence. Eh bien, il y a entre eux, entre lui et entre son nom, une certaine disparité de forme, nécessairement, comme il a été expliqué. Néanmoins, cela n'agit là-bas absolument pas du tout. Et bien que nous ne comprenions pas cela, néanmoins, il en est ainsi, sans aucun doute. Et à ce sujet, ils ont dit que dans Ein Sof Baruch Hu, aucune pensée ne le saisit absolument pas du tout, car cette notion est au-dessus de notre intellect. Malgré que c'est au-delà de notre intellect, il faudra expliquer. Mais pour les débutants, il faudra bien comprendre. Le Créateur crée le désir de recevoir. Et le désir de recevoir, qui se trouve sous le contrôle, sous la lumière, ou adhère à la lumière, bien qu'ils sont d'une extrémité à l'autre, ce n'est pas selon la nature de lumière et de récipient, et désir. Le désir et la lumière ne changent jamais. La réception, le don. Mais si dans le désir de recevoir lui-même ne s'éveille aucun désir, et il est entièrement annulé face à la lumière, parce que c'est ainsi qu'il sort de Aïn et arrive à quelque chose, même s'il veut quelque chose. C'est-à-dire que la lumière veut qu'il le veuille. Il se remplit, il jouit que la lumière le remplit, jouir, il se remplit. C'est-à-dire, le désir de recevoir lui-même, il n'y a aucun moi ou indépendance ou l'ascension, c'est moi. Et donc cet état est appelé Ein Sof, sous le contrôle absolu de la lumière. Maintenant, après, par des actions exceptionnelles de la lumière, le désir de recevoir arrive à une situation où se réveille un supplément de désir de lui-même. Et c'est appelé Ishtokekut ou Kishui. Un éveil. Et ce supplément de désir, ce supplément du désir, est déjà considéré comme appartient à la créature. Sur ce supplément, on dit, ah, voici la créature. Et sur ce supplément, on parle de la honte et des corrections, et non pas que, que la lumière a créé un kli. Là, tu peux voir l'artisan qui m'a créé. Tu m'as créé comme ci ou comme ça, qu'est-ce que je fais? C'est pas ma faute. On parle pas de ça. Donc, on ne parle pas du tout de ce qu'on a par naissance ou par éducation ou naissance ou l'environnement. Avant que le point dans le cœur se réveille et que l'homme commence par lui-même à ajouter à ses désirs, ses ressentis, son désir, il veut obtenir quelque chose au-delà de son désir premier, de désir de base. Il fait partie d'une société, prend des livres et veut que la lumière lui apporte des suppléments. Il veut monter au-delà de sa situation, surmonter cette situation, il ne sait pas comment et il n'a qu'un point, il n'aime qu'un point. Et tout le reste, selon ses efforts et la lumière qui agit sur lui. Et le reste, on dit que c'est, ça appartient à l'homme. Le désir, le nouveau désir, qui est un supplément sur le désir animal, corporel, qu'on ne prend pas en considération. Un désir spirituel, à la lumière, au créateur, au don, et qui a tous les moyens et par cela, on arrive à la honte, aux efforts et aux résultats, au remplissage et ainsi de suite. Seulement, avec ses désirs qu'il réveille lui-même, il désire révéler le Créateur à partir de toutes ces informations, l'ego, la lumière, peu importe. Mais son propre réveil, là, il acquiert quelque chose de nouveau. En retournant à partir de l'état A à travers l'état B à l'état C, qui est également Ensof, infini. Ensof A et Ensof. Gimel, c'est quand même. Ensof, Gimel. Il y a ici lui, c'est-à-dire Naran Chai, et son nom, c'est son supplément de désir, Ishtok Ekut. Des créatures. C'est qu'il révèle les saints noms. Là, il n'y a pas de nom. C'est écrit de cette façon-là. Il n'a aucun nom, aux limites. On ne peut pas lui donner un nom. Simple lumière. Là, il y a Naran Chai. Naran Chai, ce sont les noms. Les noms de la lumière ou du Créateur. Et tout cela est dans son kli. Il ressent ces noms et cette attitude. Car il a créé lui-même ses désirs, donc le Créateur et lui sont comme un. La créature elle-même, ce sont maintenant ses propres désirs, ses corrections. Ce n'est pas qu'il a pris quelque chose de l'extérieur. Lui-même, il a révélé ses noms. Donc, ce qu'on atteint dans la spiritualité, c'est que je construis sur moi-même ces phénomènes. Je leur donne des noms, j'appelle ça les noms du Créateur. Parce que je suis, j'ai moi-même la même, atteint la même qualité, l'attribut du don. Les choses qu'on ne peut pas diviser, créateur, créature de cette façon-là, il n'y en a plus. On ne peut pas dire l'un dans l'autre, ou alors l'un remplit l'autre, ou c'est... mais tout est comme un.
1: Parce que la créature qui atteint le désir et l'inspiration du désir appelée la lumière, il atteint la lumière du désir, et c'est que lui et le créateur et le récipient et la lumière sont un. Il ne peut pas être divisé entre eux, il ne peut même pas dire que la lumière remplit le récipient. Il y a la créature après l'équivalence de forme avec le créateur. Est-ce qu'il peut aussi vouloir créer ou bien parvenir à créer quelque chose de supplémentaire? Le fait que la créature adapte de nouveaux désirs pour elle-même, ça s'appelle qu'il crée les mondes, il participe dans la création. Et ça s'appelle que la créature devient un partenaire avec le créateur par l'action de la création, l'action de Genèse. Oui, alors, nous avons entendu dans le cours maintenant. Bien que la leçon ait été très courte, moins d'un quart d'heure, mais nous avons entendu pas mal, nous allons ouvrir le point 2 des mots du Hari à travers le petit point 30 du Balasulam, où nous avons entendu sur comment, dans la première étape, le désir et la lumière, on arrive à une unité simple. Nous avons parlé de la loi d'équivalence de forme, et le Rav a continué à clarifier cela, et nous invitons tout le monde... Aidez-nous à tenter plus profondément dans le cours, à nous ressentir les uns les autres nos manques pour attirer la lumière qui réforme, à travers des questions, et donc quiconque est intéressé aussi ici dans la salle, levez les mains, et dans le club mondial, levez les points d'interrogation, et je vois que nous avons une question de femme Carmiel, donc s'il vous plaît, on va commencer par là. Bonjour tout le monde. J'ai une question de fait sous le plein contrôle de la lumière. Qu'est-ce que la lumière absolue exactement? Parce que je comprends que le désir aussi commence de là et que le travail commence de là. Alors quand le désir est sous cela, sous cette lumière complète, si vous pouviez expliquer ça. Oui, alors qu'est-ce que la lumière absolue? Je pense que tu veux dire la première étape où nous parlons de la lumière supérieure, parce que simple, elle n'a pas de nom, parce que qui donne le nom à la lumière? C'est le cli qui donne le nom, quand il l'atteint, tout comme a dit le Rav. L'atteinte spirituelle, je l'atteins sur ma chair. C'est un phénomène, et je les appelle par mon nom. Parce que dans le premier état, il n'y a pas encore d'atteinte. Les récipients qui sont sous le contrôle de la lumière de façon absolue, et donc il n'y a pas d'autres noms ni de corrections qui peuvent qu'on peut donner à de tels états. Oui, peut-être que je vais ajouter un mot dans le premier état, le premier Ensof, appelé unification simple. Le désir et la lumière sont en unification simple. Et le Rav a expliqué que ça signifie que le désir est sous le contrôle complet de la lumière et il n'y a rien en soi qui même ne se ressent à l'évidence ni la lumière qui le remplit. Et ça s'appelle que la lumière et le récipient sont en unification simple. Et donc, nous n'avons pas à être en unification avec la lumière. C'est notre but, d'adhérer au créateur. Et donc, évidemment que oui, que nous atteignons cette adhésion au créateur, non pas dans la voie de la simple unité que la lumière contrôle le récipient, mais nous avons un manque d'abord, et c'est pourquoi nous descendons du premier état d'Ein Sof, nous passons par le deuxième état, où nous passons par les corrections, et ensuite nous atteignons l'état d'Ein Sof du bas vers le bas en retour. Et donc ça s'appelle le premier état. Et de là, déjà, il y a le récipient avant la lumière, et donc c'est la raison pour laquelle le désir n'est pas complètement contrôlé par la lumière, mais il ressent la lumière et travaille comme lui et reçoit afin de donner. Oui, aussi, j'ai une autre question. Donc, de là, il s'avère que ça, c'est l'état d'un houbar, l'embryon. Est-ce que c'est ça l'état de houbar, ou est-ce que je me trompe ici, que je ne comprends pas quelque chose ici? Pardon.
2: Oui,
1: bien, tu peux dire, on a vu le cours hier, on a vu le même dessin qu'aujourd'hui, donc c'est cet état que le Rav a descendu dans le cercle. Et dans le premier état, la lumière simple, il l'appelle aussi ça l'oubar, à l'intérieur de la mer. Et donc oui, tu peux l'appeler ça comme ça. Merci pour la question. Plus de questions, s'il vous plaît, les amis, peut-être ici dans la salle.
3: Друзья, дякую. Що значить бути у простій єдності зі світлом для нас?
1: Merci les amis, que signifie pour nous d'être en unification simple avec la lumière? Alors revenons au dessin, ça c'est le dessin que une certaine version, disons, de ce que le Rav nous a dessiné, si on peut le voir, merci. Donc, nous ne revenons pas à cette même unité simple qui est là, ça c'est l'état d'Ein Sof appelé le premier état, le Créateur crée cette étape, existence de l'absence, il a créé le désir et le ressent, ça veut dire que il le remplit, ça veut dire que dedans il y a une unité simple, c'est-à-dire pas de séparation entre eux, c'est-à-dire qu'il y a un, mais pourquoi sont-ils communs? Parce que comme nous venons de l'entendre, que je me suis rappelé de ce que le Rav a démontré, c'est comme un embryon qui est dans l'utérus. Il n'y a pas de conscience, pas de reconnaissance ni quoi que ce soit, juste la lumière qui remplit le récipient, et le récipient n'est même pas distingué. C'est comme une bougie devant une grande flamme ou une torche. Et donc cette étape, bien qu'elle soit appelée une simple unification, mais il n'y a pas de conscience indépendante du récipient de la créature. Nous descendons de l'état, nous tombons 125 degrés, et en fait nous passons par les corrections, et tout ce développement, ces étapes, nous pouvons appeler ça la deuxième étape, et ensuite nous commençons à monter. À cet état d'Ein Sof, maintenant, nous appelons ça déjà la troisième étape. Parce que ici, nous découvrons Ein Sof vraiment depuis notre travail du bas vers le haut, avec la conscience, en le reconnaissant. Et ça s'appelle que la lumière est révélée dans sa complétude, dans Naran Chai, dans tous les récipients de la créature. Keter, Orma, Bina, Zerampin, Malchut, sont remplis de lumière. Nefesh, Ruach, Neshama, Chaya, Yechida. Et ça s'appelle aussi la révélation des noms du Créateur. Parce que ici, au lieu de lui et son nom sont un, ici, la lumière se révèle dans le clé, à la révélation du Créateur, dans les récipients appelés un nom. Parce que c'est les récipients qui donnent un nom, c'est pas juste comme ça, c'est écrit que toute la Torah, et ce sont des formes corrigées du désir de recevoir qui révèlent en elle la lumière. Et ça s'appelle qu'il lui donne un nom. Et ça, c'est la révélation de la lumière dans le désir. Donc, ce que nous voulons faire, c'est atteindre l'unité, oui, mais pas la simple unité, mais plutôt l'adhésion avec la conscience, la complétude, comme le Créateur veut que nous l'atteignions.
4: לא הבנתי מהקטע מה זה אומר עלה ברצונו הפשוט.
1: Dudi, question de Dudi, oui, je n'ai pas compris qu'est-ce que ça veut dire qu'il est venu dans un désir simple. C'est comme si le Créateur avait parvenu, comme s'il y avait des temps, alors maintenant il a un désir, enfin il n'avait pas de désir, alors qu'est-ce que ça signifie? Oui, eh bien, selon l'explication que nous avons entendue du Rav, où nous avons parlé du désir simple, en quelque sorte, c'est la seule façon dont nous pouvons parler du premier état. Il y a un désir simple, c'est là qu'en fait commence la création, dans cette première état où nous l'atteignons, et où il n'y a pas d'autre nom qu'on puisse donner à cet état, bien que...
2: Il n'y a pas d'autre nom qu'on puisse donner à cet état, bien que...
1: ou une personne qui
2: puisse
1: Donc quiconque même atteint cet état, il aura expliqué. Le kabbaliste atteint, celui qui atteint l'atteinte, une atteinte complète, probablement que, je devine, celui qui atteint la troisième étape peut aussi atteindre l'étape précédente qu'il y avait, qui est le troisième état. N'atteignons pas le troisième état, comment atteindrons-nous le premier état? Il n'y a pas de différence là entre le créateur et la créature, n'est-ce pas? Donc maintenant, on leur a expliqué. Où la créature commence-t-elle? Après qu'il y a le premier état, il y a un simple... Un désir sous plaisir supplémentaire qui est créé comme une aspiration. Quel autre nom on peut donner à cela qu'un désir simple qui commence, débute tout le processus? Oui, bien ça. Peut-être que je vais ajouter quelque chose sur à quoi ça ressemble, Doudik, ce que nous avons entendu dans son désir simple. En hébreu simple, ça semble que simplement il a pensé comme ça, mais ce n'est pas ce que ça signifie. Est arrivé dans un désir simple, ça veut dire le désir qui naît dans la lumière en unité simple. Et nous voyons ça dans le point 30 du Baal HaSulam, où il explique ce que veut dire lui et son nom sont teints. Donc, quiconque est habitué à l'hébreu, au quotidien, ça sonne comme ça, hein, mais c'est pas comme ça, en fait. Rien ici n'est du quotidien. Oui, Israël. Oui, merci. J'ai entendu du Rav, où il y avait des mots de sa part où il dit que la création est un partenaire du Créateur dans tout ce processus de la créature. Alors, tout d'abord, quel est le sens d'être un partenaire? Et aussi, si un partenaire est... Oui, nous avons lu le point 2 aujourd'hui. Alors regarde ce qui est écrit en dessous, où il écrit « La raison de la création était de révéler ses noms et appellations. » C'est-à-dire qu'à partir d'ici, nous comprenons ce qu'était le but final de découvrir tous ces états, c'est-à-dire de 1, 2, 3, c'était la raison. Donc, demande à nouveau à ce sujet, qu'est-ce que tu demandes? En quoi la créature est le partenaire du Créateur dans ce processus? Réponse, que si nous faisons ce processus, ce développement depuis le premier état, eh bien, nous ne comprenons pas vraiment ce que ça signifie. Mais lorsqu'il y a la descente dans le monde, qu'il y a des véritables créatures, et que nous développons cette aspiration afin d'atteindre cet état, l'unification complète dans l'état de Narendraï, ce que nous atteignons, toutes les lumières et tous les désirs corrigés, donc nous devenons vraiment des partenaires. Comme il l'a causé selon la définition, lui et son nom sont un. Lui, les désirs, et il y a quelqu'un qui le découvre. Il y a un véritable partenaire qui l'aide à remplir ce but. Merci.
5: Rav Isbir,
1: le Rav a expliqué que il a reçu un point et tout le reste, ce n'est pas lui. Et dans le dernier cours, on a entendu la première partie, et vers la fin, il a dit qu'une personne, tout d'abord, il a une explication sur la seule chose que nous puissions faire, c'est accélérer le développement. Et en fait, une personne n'a pas de droite ni de gauche, alors quel est tout le reste? Alors, qu'est-ce que le reste? Ce que disait le Rav, alors, dans cette partie du cours, le Rav en a parlé. Nous avons entendu que lorsqu'une personne... Quand un point dans le cœur s'éveille, ça s'éveille, ça vient d'en haut. Donc, dérichez-moi à un certain point, l'âme... commence à partir d'un petit point dans le cœur qui s'appelle le postérieur du Nefesh de sainteté, de Gdusha. Et à partir de là, Rav met l'accent sur le fait que tout ce qu'une personne ajoute, c'est sur son compte. C'est-à-dire, comment est-ce qu'il ajoute, qu'est-ce qu'il ajoute, En adaptant, il utilise ce mot, adapte plus et plus de désir envers le but. Et c'est la raison pour laquelle nous sommes dans un environnement, c'est pourquoi nous sommes ensemble. Et pour cela, j'ai besoin de plus de personnes avec des points dans le cœur que le Créateur a sorti de la réalité quotidienne. Et maintenant, depuis l'un l'autre, nous voulons commencer à nous inspirer des désirs des uns des autres et à l'augmenter, l'augmenter. Et ça, c'est sur notre compte déjà. Et ça, ça a été l'accent. D'accord ? Yoav, s'il te plaît. Est-ce que la création, c'est la première restriction ? C'est en dehors d'Ein Sof, et lui et son nom sont un. Et comment ça crée les créatures à partir d'Ein Sof ? C'est la question. Alors, réponse. Peut-être que tu veux demander si la création commence à partir de la première restriction. L'ami, question d'étudiant. Oui, mais... réponse. La première restriction, ça fait partie du processus de correction. Maintenant, nous parlons de simple, de façon simple, je vais essayer d'expliquer. Il y avait quatre phases de la lumière directe. Et en résultat, il y avait Malchut d'Ein Sof, l'état où le récipient a un désir indépendant, parce que toutes les phases avant étaient considérées un récipient, c'est quelque chose qui est venu en haut du désir du supérieur, ensuite il y a un récipient rempli de lumière, toujours rempli. Pourquoi ? Parce que tout le processus se termine ici, c'est ce qu'il voulait, n'est-ce pas ? Il a créé le récipient, il l'a rempli, il a pensé, c'est tout, tout devrait être bien. Et en fait, je suppose que non, parce qu'il n'atteint pas la complétude. Alors, disons, en fait, qu'est-ce qu'il voulait donner au récipient ? Juste le remplissage ou autre chose ? Donc, ce n'est que le remplissage, ne lui donne pas la complétude. Il y a une catégorie de Bala Sulam, si tu te souviens, il y a un ami pauvre, un ami riche, ils ont besoin l'un de l'autre, et il dit, demande tout ce que je peux te donner, je te donnerai tout. Il commence à donner, donner, et à la fin, il dit, regarde, tu m'as tout donné, mais je vais être comme toi. Je veux avoir la possibilité de donner. Donc, comme elle a dit l'ami, c'est la seule chose que je ne peux pas vraiment te donner. Donc, le Créateur peut donner, c'est ce qu'il veut. Il faut être comme le Créateur. Donc, si tu veux être comme le Créateur, tu comprends que juste la réception n'apprête pas la complétude. Et c'est là que commence tout le processus, la honte, la première restriction. Il comprend qu'il ne peut pas l'atteindre et qu'il est opposé à la lumière. Et il fait la première restriction, etc. En fait, il se départit de la lumière et il commence tout le processus jusqu'à atteindre le troisième état de la correction et de la complétude. Le remplissage, tu donnes, il te donne, et vous remplissez l'un l'autre, et par cela, tu atteins la complétude. Oui, d'accord, ça j'ai compris, mais ce qu'on dit, c'est le processus de la création, parce que je sais ce que, essentiellement, en dehors de bar, hein, en hébreu. Et donc, il y a quelque chose qui se passe après que quelque chose advienne, après que la lumière apparaisse. Alors, il y a un certain concept de création, ou peut-être que c'est dès le début, que c'est de Asmuto que devrait commencer toute la création. Asaf. La création, c'est le désir de recevoir. Point. Et ça, c'est ce qui est en dehors du désir de donner. En dehors du degré du Créateur. Ça s'appelle Bria, la création. Et c'est ça qui a été créé, et rien d'autre que cela. La première restriction, c'est juste dans ton instinct, c'est la première action, parce que pour la première fois, c'est une sorte de réponse de la part du récipient qui a été créé, pas du haut vers le bas directement. La lumière crée un récipient, racine 1, 2, 3, 4, et la réponse, la phase 4 qui ressent la honte, dit, c'est tout, je ne veux plus recevoir de cette façon. Et ça, déjà, c'est une sorte d'action que nous pouvons reconnaître un début de créature. Mais quand même, c'est encore très loin, il y a un long processus par lequel nous devons passer. Tu as entendu parler dans la préface, et c'est relatif. Qu'est-ce qu'une créature par rapport à quoi ? Mais tout est dans le désir de savoir, rien de plus. Oui, alors disons que c'est vraiment la première action indépendante, dit l'autre enseignant. Parce que c'est une action par le Créateur de l'étudiant, donc ce n'est pas encore une créature. Alors, la première restriction est une action de la créature. Je ne veux plus recevoir, parce que l'ego ressent l'équivalence de forme. La haine surmonte le plaisir, et je dis non, maintenant je ne peux pas le surmonter, je ne recevrai pas le plaisir. C'est une action de la créature. Nous continuons avec... Les femmes de Chile, s'il vous plaît.
5: Ah, gracias, amigo. Continuando con la con lo recién expuesto, si en el Sofsa dice que él y su nombre son uno, ¿cómo llega la criatura desde su propia conciencia?
1: Merci, Lémi, por continuar esta cuestión. Si, dans Ensof, lui et son nom sont un, comment est-ce que la créature, à partir de sa conscience et de son travail, atteint-elle cette unification? La créature doit tout d'abord se séparer de cette unification. L'exemple que nous avons beaucoup entendu du Rav, c'est l'unité simple, c'est comme une graine dans l'utérus, ou un embryon dans l'utérus. Et donc, pour l'instant, il ne se connaît pas lui-même. Pour l'instant, il ne se reconnaît pas lui-même, ni cet utérus qui le

0: Dieu qui le contient, que l'amour l'aime et qu'il s'en soucie. Il n'en est pas conscient. Que doit-il avoir afin de connaître le Créateur? Il doit s'en déconnecter. Tout d'abord, il doit naître. Il doit aller extérieurement, tout comme dans notre monde. Alors maintenant, un enfant qui naît, lui aussi, c'est encore un enfant. Alors ça prend du temps jusqu'à ce qu'il grandisse et qu'il devienne un parent lui-même. Et ensuite, peut-être qu'il comprend qu'est-ce que c'est que de donner. Et c'est pourquoi nous sommes tombés depuis cette simple unité qui est comme un embryon dans l'utérus. Après, nous découvrons après beaucoup de développement, le système du monde et la brisure de l'âme, etc. Nous nous trouvons ici dans ce monde sans ne rien connaître du Créateur. Nous ne ressentons pas qu'il nous est dissimulé, nous ne le connaissons pas nous-mêmes, et graduellement nous le développons jusqu'à arriver ici, dans la salle, à la salle de la Kabbale, le point dans le cœur s'éveille, et ensuite nous commençons à travailler, et que commençons-nous à faire? Comme nous avons entendu du Rav ajouter, le Créateur nous a donné un petit point, et nous, nous devons ajouter, quoi que nous ajoutions au-delà de ce point, plus de désir d'être comme le Créateur, de s'élever jusqu'à lui, d'atteindre l'unité et l'adhésion. Ça, déjà, ça dépend de nous. Et comment le faisons? Depuis les uns des autres. Et c'est pourquoi le Créateur nous a amenés les uns chez les autres. Et c'est notre travail, d'accord?
1: Gracias, amigos.
0: From Spain.
1: El proceso de igualarnos en forma al Creador es una acción de la luz o de la vasija? ¿O es en
0: concreto? Le processus d'équivalence de forme avec le Créateur, est-ce que c'est une action de la lumière ou du cli, ou est-ce que c'est une action commune? Très bonne question. Alors tout ce processus, est-ce que c'est le processus du récipient, de la lumière, ou est-ce que c'est une action commune et mutuelle? Donc c'est ce qu'a demandé Israël. Où est l'incorporation entre le Créateur et la créature? Et donc il y a une incorporation. Le récipient doit amener son désir, son aspiration à être en équivalence de forme, mais seul il ne peut pas l'atteindre, parce que c'est contre sa nature, et donc il se tourne à la lumière avec cette aspiration, et graduellement la lumière, par des étapes, l'aide à avancer à l'équivalence de forme. Une dernière question brièvement, Haïfa 3. Oui, comme a dit Asaf, que nous devons ajouter les uns à l'autre, il est un et son nom est un. L'un est l'amour. Un est l'amour en gématrie. Son nom, c'est désir. Et donc, puissions-nous tous être dans une mer d'amour du Créateur, les Chaim, les Chaim. Nous passons aux annonces. 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

Chers amis, dans la première partie du cours, nous étudierons un cours du Rav du juillet 2002, basé sur l'article du Rabash, la question de la Klipa qui précède le fruit. C'est du premier volume des écrits du Rabash, la question de la Klipa qui précède le fruit, 52 minutes de lecture, en dizaines. Les écrits du Rabash, volume 1, article 30, la question de la Klipa qui précède le fruit. Le Saint Zohar, dans la section Balak, dit ceci. Et si tu dis que le Créateur a voulu ainsi donner la primauté à Israël et que cela n'est pas juste, viens et vois. Et ça était une klipa et sitra-acha. Et il est connu que la klipa précède le cerveau. C'est pourquoi il est sorti le premier. Car une fois que la klipa est sortie et est passée, alors le cerveau se trouve. Le premier orla, qui est Esav, se trouve à l'extérieur. C'est pourquoi il est sorti le premier. L'alliance, qui est la chose la plus précieuse, c'est-à-dire Yaakov, se révèle ensuite. C'est pourquoi la priorité de Esav n'est pas considérée comme la primauté, car il est Klipa et Orla, et il n'a aucune valeur ni comparaison avec le cerveau et l'alliance. Mais il est aussi sorti le premier pour cette raison, car la Klipa précède le fruit. Jusqu'ici, ces mots. Et il faut comprendre pourquoi il a besoin de répondre ainsi, alors que cette question a déjà été résolue par nos sages, et voici les mots de Rashi. Rabbi Yitzhak a dit, il était nécessaire de commencer la Torah autrement que par « Ce mois-ci sera pour vous », qui est la première mitzvah qui a été ordonnée à Israël. Et pourquoi commence-t-elle par « Bereshit » au commencement ? Parce que la force de ses actions, il l'a racontée à son peuple pour leur donner l'héritage des nations. Afin que, si les nations du monde disent à Israël « Vous êtes des voleurs, car vous avez conquis les terres des sept nations », ils leur disent « Toute la terre appartient au Créateur, il l'a créée et l'a donnée à qui il a jugé droit à ses yeux, de sa volonté il la leur a donnée, et de sa volonté il l'a prise d'eux, et nous l'a donné. » Ainsi, ici aussi, pour la primauté, c'est la même chose. D'abord, elle a été donnée à Esav, puis elle a été prise à Esav et donnée à Yaakov. Et on ne peut pas dire que la primauté n'est pas semblable à la terre, car la question de la terre peut être vendue et donnée en cadeau, tandis que la primauté est une question de réalité. C'est-à-dire que celui qui est né le premier est appelé premier-né, et cela ne peut être changé. Mais nous voyons aussi que la primauté est une chose qui peut être vendue. Et donc, il est déjà possible de dire qu'on peut la prendre et la donner à un autre. Sinon, comment Yaakov aurait-il pu acheter la primauté de Esav ? Comme il est écrit, et il vendit sa primauté à Yaakov. De là, nous voyons que la primauté est semblable à la terre qui peut être transférée, comme mentionné ci-dessus. Alors, que veut-il nous indiquer par cette réponse qu'il donne ici ? Car la klipa précède le fruit. Et pour cette raison, le fait de naître le premier n'est pas considéré comme la naissance du premier-né. Et pour comprendre la question, il faut d'abord savoir ce qu'est une klipa, ce qu'est le cerveau, ce qu'est la orla,

Voici, le but de la création est connu. C'est afin de faire du bien à ses créatures. Et c'est pour cela qu'il a créé ex nihilo un aspect de créature, afin que cette créature puisse recevoir le bien et le plaisir, ce qu'il veut leur donner. Et cette créature est appelée désir de recevoir en vue de recevoir. Il s'ensuit, selon cela, que nous ne pouvons parler que de ce qui possède un désir de recevoir, sinon cela ne s'appelle pas créature dont nous pourrions parler, car une créature est appelée kli, et il n'y a pas d'or sans kli. C'est-à-dire de or, nous ne pouvons parler que de or, la lumière, lorsqu'il est revêtu dans un kli. Cependant, ce kli appelé désir de recevoir le plaisir et la jouissance n'est pas une réception. Après qu'est sortie la correction appelée équivalence de forme, afin qu'il n'y ait pas de pain de la honte. Comme il est connu, il n'y a pas de honte lorsqu'une personne doit recevoir quelque chose, comme nos sages ont dit sur le verset, comme la hauteur, le mépris pour les fils de l'homme. Qu'au moment où une personne doit recevoir des créatures, son visage change comme la hauteur. C'est pourquoi une correction a été faite appelée Tzimtzum et dissimulation, de ne recevoir aucun plaisir, sauf avec l'intention en vue de donner. Il s'ensuit selon cela que nous devons distinguer deux choses. A, qui est l'essentiel, c'est-à-dire le kli, qui est appelé désir de recevoir le bien et le plaisir. Et si ce désir n'existe pas, il n'y a rien dont nous puissions parler, comme mentionné plus haut. Mais de cet aspect a découlé la citra acha et les clipotes, car de l'ordre de la chaîne des mondes nous vient une racine, ce qui signifie que de ce point s'est ensuite étendue la révélation avec tout le mal, c'est-à-dire, comme a dit le saint Ari, que le Tzimtzum est la racine du jugement, ce qui signifie que par le fait qu'il y a eu Tzimtzum, c'est-à-dire de ne pas recevoir en vue de recevoir, mais seulement en vue de donner, l'ordre était, comme expliqué dans le Talmud des Sefer Sfirot partie 1, au début, le Tzimtzum était à cause du choix, c'est-à-dire qu'il n'y avait pas encore d'interdiction de recevoir. Mais ensuite, il y a eu une interdiction de recevoir. Mais il n'y avait pas encore quelqu'un qui veuille recevoir en vue de recevoir, c'est-à-dire qu'il n'y avait pas encore quelqu'un qui veuille transgresser l'interdiction du Tzimtzum. Cependant, par le Tzimtzum Bet, la deuxième restriction, est alors né quelque chose de nouveau, c'est-à-dire qu'il y a déjà quelqu'un qui veut recevoir en vue de recevoir, mais les clipotes n'existaient pas encore. Cependant, après la brisure des Kélim, qui eut lieu dans le monde de Nikudim, les clipotes sont nées, mais elles n'avaient pas encore de structure, seulement que les clipotes étaient alors appelées Vav et un point, et elles n'avaient pas encore de structure des mondes. Mais ce n'est qu'après la faute d'Adam Arishon dans l'arbre de la connaissance, lorsque les vêtements sont tombés dans les clipotes, que les clipotes ont alors reçu une structure de quatre mondes à l'image de la sainteté. Et ils sont appelés les quatre mondes Abia d'impureté. Et c'est cela le sujet rapporté dans l'introduction au livre du Zohar, lettre 29, et voici ces mots. « Et sache que notre travail pendant les 70 ans de notre vie se divise en quatre divisions. » Première division, c'est d'atteindre le désir de recevoir exagéré, sans limite, dans toute sa mesure corrompue, sous la main du système des quatre mondes

0: habilla impur. Car si nous ne possédons pas en nous ce désir de recevoir corrompu, nous ne pourrions absolument pas le corriger. C'est pourquoi il ne suffit pas de la mesure du désir de recevoir qui est imprimée dans le corps depuis sa source à la naissance dans l'air du monde, mais encore, il est nécessaire qu'il serve de monture aux clipotes impures pendant moins de 13 ans, c'est-à-dire que les clipotes domineront sur lui et lui donneront leur lumière, et leur lumière ne font qu'augmenter le désir de recevoir en lui, car les remplissages que les clipotes fournissent au désir de recevoir ne font qu'élargir et accroître la demande du désir de recevoir. Et s'il ne se renforce pas par la Torah et les mitzvot pour purifier le désir de recevoir et le transformer en don, alors son désir de recevoir ne cesse de s'élargir tout au long de sa vie. La deuxième division commence à partir de 13 ans, moment où la force est donnée au point dans le cœur en lui, qui est le secret de l'arrière du Nefesh de sainteté, revêtu dans son désir de recevoir depuis sa naissance, mais qui ne commence à s'éveiller qu'après 13 ans. Alors, il commence à entrer sous l'autorité du système des mondes de sainteté, c'est-à-dire dans la mesure où il s'engage dans la Torah et les mitzvot. Et la tâche principale à ce moment-là est d'atteindre et d'agrandir le désir de recevoir spirituel. C'est pourquoi ce degré, qui vient après 13 ans, est considéré comme un degré de sainteté. Et c'est le secret de la servante de sainteté qui sert sa maîtresse, qui est le secret de la shrina de sainteté. Car la servante l'amène à l'ishma, et il mérite la présence de la shrina. Et le degré final de cette division est qu'il en vienne à aimer le Créateur d'un grand désir, comme l'a dit le poète, « Lorsque je me souviens de lui, il ne me laisse pas dormir. » Par ce qui précède, nous pouvons comprendre ce qu'est la sainteté et ce qu'est la klipa. La notion de sainteté s'explique par l'expression « saint pour le Créateur », ce qui signifie que cela ne nous appartient pas, c'est-à-dire que cela n'est pas sous notre autorité, mais que nous le consacrons au Créateur. Autrement dit, il le retire de l'autorité profane et l'introduit dans l'autorité de la sainteté. Mais il n'est pas possible de dire qu'il l'introduit dans l'autorité de la sainteté si cela n'était pas auparavant sous son autorité. Alors, il est possible de dire qu'il le retire de son autorité et l'introduit dans l'autorité de la sainteté. C'est pourquoi l'homme doit d'abord être sous l'autorité de la klipa jusqu'à 13 ans, comme il est dit dans l'introduction au livre du Zohar, car lorsqu'il ressent qu'il a sa propre autorité, parce que la klipa appelée « désir de recevoir en vue de recevoir » est appelée « différence de forme » qui le sépare du Créateur, et cette question du cli de réception que l'homme acquiert lorsqu'il est sous l'autorité de la klipa jusqu'à 13 ans lui donne le sentiment d'être le maître de maison, c'est-à-dire qu'il peut faire ce qu'il veut, car il ne ressent aucune contrepartie que la sienne propre. Et c'est pourquoi, lorsqu'on dit, après 13 ans, que maintenant est venu le moment où il doit annuler son autorité et dire qu'il n'y a pas d'autre autorité que celle du Créateur, alors il commence à réfléchir et à se demander, pourquoi dois-je annuler mon autorité et dire que seul le Créateur est le maître de maison et que je suis son serviteur et que je ne possède rien, mais comme l'ont dit nos sages, ce qu'un serviteur acquiert, son maître l'acquiert, c'est-à-dire que je dois servir le Créateur afin que il est du contentement. Alors, le corps de l'homme appelé désir de recevoir avance un argument fort. Avant tout, je dois croire qu'il y a un lien entre le Créateur et les créatures. Ensuite, je dois voir s'il vaut la peine de croire que le Créateur est le maître de maison. Mais pourquoi devrais-je annuler mon autorité et ne me soucier que d'apporter du contentement au Créateur ? Quel avantage y a-t-il pour moi là-dedans ? Mais il comprend, après avoir cru qu'il y a un lien entre le Créateur et les créatures, c'est-à-dire qu'il croit que tout le désir du Créateur est de faire du bien à ses créatures, et ce qu'il doit voir dans cette situation, rien de plus que comment le Créateur le sert, c'est-à-dire que le Créateur est le serviteur, et l'homme est le maître de maison, et il est le propriétaire de la maison. Et c'est au Créateur qu'incombe l'obligation de servir l'homme, que l'homme est le maître, et le Créateur est le serviteur. Mais lorsqu'on dit à l'homme qu'il doit savoir que la vérité est que le Créateur est le maître de maison et que nous, les créatures, nous n'avons aucune opinion dans le monde et que nous acceptions sa royauté sur nous, ou qu'il y ait des laïcs qui ne veulent pas accepter sa royauté sur eux, cela ne leur sert à rien, mais il fait ce que il veut, et les créatures sont obligées d'accepter ses ordres contre leur gré. Comme l'ont dit nos sages, on prélève de l'homme qu'il le sache ou qu'il ne le sache pas. À votre chapitre 3. Il s'ensuit que même si l'homme n'est pas d'accord avec ce qu'on lui dit, le fait qu'il ne veuille pas croire ne change pas la réalité, c'est-à-dire que le Créateur est le maître de maison et fait ce qu'il veut. Mais l'homme n'est pas capable de voir la vérité, et c'est pourquoi il ne veut pas croire. Mais lorsque l'homme, à Dieu ne plaise, ne croit pas cela, il ne peut pas accepter sur lui d'être un serviteur du Créateur, c'est-à-dire croire que le Créateur est le maître et que nous sommes ses serviteurs. Mais cela concerne uniquement les croyants. Cependant, il n'y a pas de croyance véritable. Il existe un type de personne qui croit tout de même que le Créateur est le Créateur et que il a créé le monde dans un but appelé faire du bien à ses créatures. Et il croit aussi que le Créateur nous a ordonné, par l'intermédiaire de Moshe notre maître, que nous accomplissions la Torah et les mitzvot que il nous a donné. Mais tout cela, ils peuvent le croire selon l'utilité, c'est-à-dire qu'il nous récompensera pour le fait que nous nous efforçons dans le travail de l'accomplissement de la Torah et des mitzvot. Et ils ont sur quoi s'appuyer, comme l'ont dit nos sages Avot, et voici leurs mots. Si tu as beaucoup étudié la Torah, on te donne beaucoup de récompenses et ton maître est digne de confiance pour te payer le salaire de ton travail et sache que la récompense des justes est réservée pour le futur. Nous voyons donc qu'il existe une question de croyance dans le Créateur et dans sa Torah. Et ils observent une mitzvah légère comme une grave. Mais tout cela est mesuré selon l'intérêt, c'est-à-dire en vue de recevoir une récompense, ce qui est appelé l'olishma, non pour son nom. Mais il faut se rappeler ce qu'ont dit nos sages. De l'olishma, on en vient à l'ishma, pour son nom. Ainsi, Cela est déjà considéré comme un degré dans la sainteté. Mais lorsqu'on dit à l'homme, après 13 ans, comme il a été dit plus haut, que maintenant est venu le temps où tu dois annuler ton autorité propre et dire qu'il n'y a aucune autorité dans le monde et que tu n'es rien d'autre qu'un serviteur qui sert le Créateur en vue de ne rien recevoir en retour, alors le corps s'y oppose. Et c'est alors que commence le véritable travail, car cela va à l'encontre de la nature. C'est pourquoi l'homme doit croire au-dessus de la connaissance et dire à son corps, tu dois savoir que tu n'es pas capable de travailler dans le travail de donner satisfaction au Créateur sans aucune contrepartie, car tu es né avec la nature du désir de recevoir, et cette nature est nécessaire, car toute la création, comme il est connu, que seul le désir de recevoir, appelé manque et aspiration à recevoir du plaisir, est appelé existence à partir de l'absence. Il en résulte que nous sommes appelés créatures, précisément à cause du désir de recevoir que l'on peut appeler création. Et ce désir se trouve dans tous les degrés et mondes de la sainteté. Mais dans la sainteté, ce désir de recevoir est corrigé par la correction de l'intention en vue de donner. Il s'ensuit que l'essentiel est le désir de recevoir et la différence entre la sainteté et l'impureté, entre la vie et la mort, ne réside que dans l'intention. C'est-à-dire, si la réception est en vue de donner, cela s'appelle sainteté, car c'est l'équivalence de forme. Et l'équivalence de forme est appelée Dvekut, comme l'ont dit nos sages sur le verset, est attachée à lui. Et ils ont interprété, attache-toi à ses qualités, de même que il est miséricordieux, toi aussi sois miséricordieux. C'est pourquoi il est attaché à la vie des vies. Il en résulte que la vie lui est transmise d'en haut. Mais si, au contraire, il ne peut pas placer sur l'action l'intention en vue de donner, il se trouve en dissemblance de forme avec le Créateur, car lui est le donneur et les créatures veulent recevoir. C'est pourquoi ils sont séparés de la vie des vies. Par conséquent, il ne leur reste que la mort, et cela s'appelle Klipa, bien que cela provienne de la racine même de la création. Sinon, s'il n'y avait pas le désir de recevoir, il n'y aurait personne à qui parler. Mais en même temps, si ce désir n'a pas la correction du don, il est appelé Klipa, Sitra Ha, l'ange de la mort, etc. Nous voyons donc, selon l'ordre des corrections, qu'avant tout, il doit y avoir un désir et un attrait ardent à recevoir les plaisirs, et ensuite on dit qu'il faut savoir qu'il est interdit de recevoir avec l'intention d'amour propre. Et même s'il y a un grand désir de recevoir le plaisir, malgré tout, il est nécessaire de surmonter ce désir et de travailler sur soi de façon à vouloir recevoir le plaisir uniquement à condition. S'il peut orienter la réception qu'il reçoit maintenant uniquement parce que le Créateur veut qu'il reçoive ce plaisir, alors, sur cette base, il reçoit, car il veut donner du plaisir au Créateur. Car il a déjà annulé sa propre autorité, c'est-à-dire qu'il ne veut rien recevoir dans le kli appelé « amour de soi ». Mais, puisque le Créateur veut qu'il reçoive, Pour cette raison, il dit, maintenant je veux recevoir plaisir et délices parce que le Créateur le veut et je veux accomplir la volonté du Créateur. C'est pourquoi il reçoit maintenant le bien et le plaisir. Mais afin que l'homme atteigne ce degré appelé que tout son désir soit uniquement de donner satisfaction au Créateur, c'est ici que commence le véritable travail, car il y a deux aspects à distinguer dans le travail. A. C'est l'action, qu'il est difficile pour l'homme de renoncer au plaisir, et peu importe de quel plaisir il s'agit. Disons, par exemple, le plaisir du repos. Lorsqu'un homme doit aller travailler dans la matérialité, afin de recevoir un salaire matériel, il va travailler dans le bâtiment ou dans une usine, il lui est certainement difficile de renoncer au plaisir du repos. Mais, puisqu'il a plus de souffrance du fait de ne pas avoir de quoi manger, pour cette raison, il renonce au plaisir du repos et accepte sur lui la peine, car par cela, il obtient un plaisir plus grand. Et en quoi est-il plus grand? Parce qu'il gagne ici deux choses. Qu'il n'aura pas de souffrance du fait de ne pas avoir de quoi manger, ou qu'il n'aura pas de souffrance de honte du fait de ne pas avoir de quoi s'habiller. Et aussi, il aura du plaisir à manger et de la jouissance à avoir des vêtements honorables. Tandis que, lorsqu'il renonce au plaisir du repos, il ne ressent pas de souffrance du fait de ne pas avoir de repos. Bien qu'on puisse dire que lorsqu'il renonce au sommeil, il a des souffrances de sommeil, en plus du manque du plaisir de sommeil. De même, lorsqu'il travaille, on peut dire qu'en plus de renoncer au plaisir du repos, il a des souffrances du mouvement. Et surtout, lorsque l'homme fait un travail physique, il ressent des souffrances même pendant le travail. Mais ces souffrances ne ressemblent pas aux souffrances que l'homme ressent lorsqu'il a faim ou lorsqu'il doit aller parmi les gens à un lieu de réjouissance, une circoncision ou un mariage, etc., et qu'il n'a rien à se mettre. C'est pourquoi il lui est plus facile de renoncer au repos et d'accepter sur lui la peine de l'effort, car nous voyons que le monde agit ainsi. Qu'ils renoncent au repos et vont travailler. Donc, il est certain que les souffrances de la privation sont plus difficiles. Et il en est de même lorsqu'on dit à l'homme « Renonce au repos et commence à travailler dans la Torah et les mitzvot. » Alors, il demande immédiatement, comme dans la matérialité, « Si je renonce au repos, quelle sera ma récompense ?» Je veux voir si cela en vaut la peine. À cela, le Rambam dit, ta récompense sera dans ce monde et dans le monde à venir. Et tu seras sauvé des calamités et de tous les événements fâcheux. Alors, il peut croire ce qu'on lui dit et accomplir la Torah et les mitzvot dans l'aspect de l'action pour le nom du ciel. C'est-à-dire qu'il a l'intention, en accomplissant la Torah et les mitzvot, de faire ce que le Créateur nous a ordonné par l'intermédiaire de Moshe, notre maître, et en échange de cela, nous recevrons une récompense pour notre travail et notre effort du fait que nous renonçons à de nombreux plaisirs que la Torah nous a interdits, et en échange de cela, nous recevons une récompense à l'image de ceux qui travaillent dans une usine ou dans un bâtiment parce qu'ils reçoivent un salaire. Il en va de même dans la spiritualité, c'est-à-dire que nous travaillons chez le propriétaire, non pas qu'il soit le propriétaire d'une seule usine, mais nous croyons qu'il est le propriétaire de tout le monde, et c'est chez lui que nous travaillons. Et on nous dit, renonce au travail que tu fais dans une petite entreprise où ils donnent un petit salaire et travaille chez un grand propriétaire qui est le propriétaire de tout le monde. Mais selon cela, une question se pose. Pourquoi tout le monde ne vient-il pas travailler chez le maître du monde? La réponse est simple. Parce qu'on ne voit pas la récompense immédiatement. Mais il faut croire à la récompense que nous recevrons après la fin du travail. Et c'est pourquoi tout le monde n'est pas capable de croire à la récompense. Donc, puisqu'il y a un doute sur la récompense et qu'il faut croire qu'à la fin nous recevrons la récompense, c'est pourquoi il n'y a pas beaucoup de gens qui se précipitent vers cela. Et puisque la voie du monde est de travailler pour une récompense certaine et non pour un doute, c'est pourquoi il y a une grande différence entre la matérialité et la spiritualité. Mais il faut savoir que toute la différence est que, ici, dans la spiritualité, la récompense n'est pas immédiate, mais il faut croire. C'est toute la différence. Cependant, nous voyons que des gens viennent et veulent accomplir la Torah et les mitzvot, bien que tout le temps, jusqu'à ce qu'ils viennent, ils étaient dans une société laïque, et ils viennent et disent qu'ils veulent revenir au Créateur. Et quand on leur demande quelle est la raison pour laquelle ils veulent changer leur chemin, de ce à quoi ils étaient habitués tout le temps, ils disent « parce qu'ils ne trouvent pas de goût dans la vie, c'est-à-dire dans l'amour de soi, car l'homme n'a rien à recevoir et à donner à ses désirs d'amour de soi, car il n'a rien à leur donner. C'est pourquoi il veut accomplir la Torah et les mitzvot. » Puisqu'il a entendu qu'avec la Torah et les mitzvot, il est possible de recevoir du plaisir, alors il aura de quoi satisfaire son désir de recevoir. C'est-à-dire que tant qu'il voit qu'il peut nourrir son désir de recevoir avec des plaisirs matériels, il n'a pas besoin de changer de chemin. Mais s'il entend qu'il y a une question de croyance et qu'il y a un maître qui dirige le monde et qu'il a créé le monde non pas en vain, mais pour un certain but, et ce but est appelé faire du bien à ses créatures. Et lorsqu'il entend cela, et s'il ne trouve pas de satisfaction dans les plaisirs matériels, car il ne ressent pas en eux un goût de vie pour lequel il vaudrait la peine de vivre dans ce monde et de souffrir, car chacun, selon son propre niveau, souffre. Alors, lorsqu'il entend qu'il existe un endroit où il y a effectivement quelque chose qui éclaire la vie, alors il peut sortir des plaisirs matériels, bien que, comme nous l'avons dit plus haut, il n'a pas besoin de croire dans les plaisirs matériels, tandis que pour la spiritualité, il est dans le doute, et il doit seulement croire que, à la fin, la récompense viendra, c'est-à-dire qu'en fin de compte, il recevra un salaire. Mais puisque les plaisirs matériels ne lui apportent pas de satisfaction, alors il peut passer du côté de la sainteté et accomplir la Torah et les mitzvot. Mais lorsque l'homme est plongé dans les désirs matériels et qu'il en retire de la satisfaction, même si cette satisfaction est momentanée, et qu'ensuite il voit qu'il n'a plus de satisfaction, il est déjà comme un enfant captif parmi les nations, et il n'a pas la force de sortir de leur domination. Cependant, même après que de telles personnes ont accepté sur elles le joug de la Torah et des mitzvot, il arrive parfois que le désir pour les plaisirs matériels se réveille en elles, et alors le travail leur devient difficile. Mais il faut savoir que le fait que les désirs matériels se réveillent en elles, c'est-à-dire qu'elles commencent à ressentir un goût en eux, ce qu'elles ne ressentaient pas auparavant, Et de même, ces personnes qui sont nées avec une éducation religieuse, qui accomplissent la Torah et les mitzvot depuis leur jeunesse, et lorsqu'elles commencent à travailler dans le but de donner, il se réveille en elles un goût pour la matérialité plus grand qu'au moment où elles ont commencé à s'engager dans le travail en vue de donner. Et cela ressemble à ce qu'ont dit nos sages à Sanhedrin. Rabbi Yitzhak a dit, depuis la destruction du temple, le goût de l'union a été retiré et donné aux agresseurs. Et l'on peut expliquer. Depuis la destruction du temple, c'est-à-dire au moment où la sainteté dans le cœur de l'homme a été détruite, le goût de l'union a été retiré. L'union étant un terme général pour tous les plaisirs. Et il a été donné aux agresseurs. Et cela est étonnant. Pourquoi les transgresseurs mériteraient-ils de ressentir du plaisir dans les choses matérielles plus que ceux qui ne sont pas des transgresseurs, comme s'ils recevaient une récompense du fait d'être des transgresseurs en ressentant plus de plaisir que les autres? Et pour comprendre cela, nous devons observer ce qui est habituel dans l'ordre du monde, c'est-à-dire que si une personne peut faire en sorte qu'un homme travaille pour elle pour un salaire moindre, elle ne lui donnera pas plus. Chaque personne s'efforce d'engager un ouvrier qui travaillera pour elle, accomplira toutes les tâches qu'elle exige de lui et lui payera un salaire moindre. Mais s'il n'est pas concevable de dire qu'elle lui payera plus que ce que l'ouvrier demande, D'après ce qui a été dit, il en ressort que lorsque l'on parle du point de vue du service du Créateur, lorsque le mauvais penchant vient à l'homme et lui dit « transgresse les mitzvot de la Torah », alors l'homme lui répond « que me donneras-tu ?» Alors le mauvais penchant lui dit « je te donnerai en échange du fait que tu écoutes ma voix, disons par exemple, 200 grammes de plaisir. » Alors il lui répond, « pour 200 grammes de plaisir, je ne veux pas transgresser les mitzvot du Créateur. » Alors le mauvais penchant est obligé de lui ajouter encore 100 grammes, jusqu'à ce que l'homme ne puisse plus renoncer à un tel plaisir, alors il est obligé d'écouter la voix du mauvais penchant. Il en résulte donc que selon la mesure dans laquelle l'homme estime la gravité de la faute, dans cette mesure, il lui est difficile de transgresser la mitzvah. Et puisque cet acte de transgresser les mitzvot du Créateur est difficile, et qu'il y a une règle, pour un travail difficile, il faut payer un bon salaire, c'est pourquoi, dans la mesure où il lui est difficile de commettre la transgression, dans cette mesure, le mauvais penchant est obligé de lui donner un grand salaire, c'est-à-dire un grand plaisir en échange de la transgression. Par contre, lorsque ce n'est pas difficile de transgresser les mitzvot du Créateur, alors le mauvais penchant n'est pas obligé de lui donner un grand plaisir. Selon cela, il en ressort que ces laïcs, qui ne pratiquent pas du tout la Torah et les mitzvot, ne ressentent pas qu'ils commettent une quelconque transgression en cela. Comme l'ont dit nos sages, Yoma, si un homme a commis une transgression et l'a répétée, cela lui devient permis. Ainsi, le mauvais penchant n'a pas besoin de leur donner un goût dans la transgression. Car pour eux, commettre des transgressions n'est pas une chose difficile pour laquelle il faudrait payer en échange le fait de transgresser des mitzvot. C'est pourquoi ils n'ont pas un grand goût pour la transgression, car le mauvais penchant emploie toujours des ouvriers qui veulent travailler pour lui, et donc il n'a pas besoin de leur payer un grand plaisir. Par contre, ces personnes qui ne veulent pas commettre de transgression, et au moment de l'acte, lorsqu'il ressent qu'il va commettre une transgression, il lui est difficile de le faire. C'est pourquoi le mauvais penchant est obligé de leur faire ressentir un grand goût dans la transgression. Sinon, ils n'écouteront pas sa voix pour accomplir ses ordres. C'est pourquoi il est obligé de leur payer beaucoup de plaisir. Et par cela, on peut expliquer. Depuis que le temple a été détruit, c'est-à-dire à l'époque où la sainteté ne se trouve pas dans le cœur de l'homme, le goût général des plaisirs, appelé biya, union, a été retiré. Et il a été donné à ceux qui commettent des transgressions. Ce qui signifie que tout le temps qu'un homme ressent qu'il commet une transgression, il ressent un goût. Mais s'il a transgressé et répété, cela lui devient permis. Alors, le mauvais penchant ne lui donne plus de plaisir, car il travaille déjà sans aucun salaire, du fait qu'il n'a aucune lourdeur à transgresser les transgressions. C'est pourquoi il y a une grande erreur parmi les religieux. Certains pensent que les laïcs ont du goût dans les plaisirs matériels. Car, puisqu'ils servent le mauvais penchant sans aucune contrepartie, car toute leur vitalité vient du fait qu'ils sont contre la religion, ils n'ont pas de plaisir comme les religieux le pensent. Car le mauvais penchant ne donne pas de salaire gratuitement, comme cela a été dit plus haut. C'est pourquoi, ne t'étonne pas si un homme voit que lorsqu'il commence à travailler dans le but de donner, il reçoit un attrait plus grand pour les désirs corporels. Ce n'est pas parce qu'il a reçu une descente, mais au contraire, puisque maintenant, il ne veut plus recevoir en vue de recevoir, mais il veut seulement donner. Alors, le mauvais penchant, lorsqu'il vient pour l'empêcher de travailler dans le but de donner, lui donne un goût plus grand dans les plaisirs corporels, afin qu'il écoute sa voix et qu'il ne puisse pas surmonter son désir de recevoir. Tandis qu'avant qu'il ne commence à travailler dans le but de donner, alors, lorsqu'il s'occupait des désirs corporels, il n'avait pas un si grand attrait pour les désirs corporels, car il s'occupait des désirs corporels sans grand plaisir. Mais maintenant, lorsqu'il a commencé à travailler dans le but de donner, s'il ne ressent pas un grand goût, alors le mauvais penchant n'a rien à faire. Car il est certain qu'il n'écoutera pas sa voix. Il s'ensuit que dans la mesure où l'homme s'éloigne de l'amour de soi, dans cette mesure, il commence à ressentir un goût plus grand dans les désirs corporels, car sinon il n'écoutera pas sa voix du mauvais penchant, comme cela a été dit plus haut. D'après ce qui précède, il en ressort que l'homme ne doit pas s'effrayer de cela, que pendant le travail, il reçoit un désir pour les désirs corporels, même si auparavant de tels désirs ne lui venaient pas à l'esprit. Mais maintenant, puisqu'il doit à chaque fois corriger le cli de réception, alors, plus le plaisir est grand, cela signifie que son désir est plus grand. Et lorsqu'il corrige le désir, c'est-à-dire qu'il le surmonte, alors, il clarifie à chaque fois un désir appelé cli, en le sortant des clipotes, et en l'introduisant dans la sainteté. C'est pourquoi on lui donne à chaque fois un désir plus grand, comme cela a été dit plus haut. Mais, à chaque fois, il doit prier pour qu'on lui donne la force d'en haut, afin qu'il puisse surmonter ce cli appelé désir. Et cela s'appelle la correction des kélim à la racine de son âme. Et ces kélim qu'il doit corriger, leur correction commence par les kélim, c'est-à-dire par le désir de recevoir pour la corporalité. Et finalement, il arrive à corriger les kélim, c'est-à-dire les désirs de recevoir pour des choses spirituelles. Et pour tout cela, il doit demander au Créateur qu'on lui donne la force du massar, l'écran, qui est l'aide donnée d'en haut. Comme l'ont dit nos sages, celui qui vient se purifier, on l'aide. Et maintenant, venons expliquer ce que nous avons demandé. A. Sur ce que le Zohar répond, que le fait que la primogéniture ait été donnée à Yaakov, alors que Esav est né le premier, et il répond que Esav est la Klipa. C'est pourquoi il est sorti le premier. Et ensuite, Yaakov est sorti, car l'ordre est que la Klipa précède le fruit. Et nous avons demandé, il y a déjà une réponse simple, comme le rapporte Rashi au début de la Parasha Bereshit, où il est écrit, « La force de ses œuvres, il l'a racontée à son peuple, afin que si les nations disent « Vous êtes des voleurs », ils leur disent « Toute la terre appartient au Créateur, il l'a créée et l'a donnée à qui est droit à ses yeux, de sa volonté, il l'a prise d'eux et nous l'a donnée. » Si c'est ainsi, qu'ajoute-t-il ici avec une autre réponse ? Pourquoi est-il nécessaire, pourquoi est-il nécessaire que la Klipa précède le fruit ? Et selon ce qui a été dit, c'est simple, puisque le Créateur a créé le monde et que le sujet de la création est seulement le Kli, comme il est connu, la lumière, or, n'est pas appelé création, mais est appelé Yesh Miyesh, existant à partir de l'existant. Par conséquent, il est impossible de dire qu'il fallait d'abord créer une correction pour la création avant qu'il y ait ce qui doit être corrigé. L'explication des choses est que d'abord il a créé le Kli, appelé désir de recevoir, et ensuite sur ce Kli est sortie une correction appelée Tzimtzum et dissimulation. Et alors, il s'est ensuite étendu vers les inférieurs l'aspect des nations du monde, qui est l'aspect du désir de recevoir en vue de recevoir, qui est un Kli sans correction. Et un Kli sans correction est appelé Klipa. Ainsi, il ne peut pas en être autrement, puisque l'on ne peut pas corriger une chose qui n'est pas encore née dans le monde. Il s'ensuit que dans ce qu'ils disent, il a créé, cela signifie que il a créé le monde selon l'ordre habituel, c'est-à-dire que d'abord sort le manque, et ensuite il est possible de corriger le manque. Et c'est pourquoi, selon la règle de racines et branches, il faut d'abord que sorte le receveur en vue de recevoir, qui est l'aspect d'opposition au Créateur, c'est-à-dire un changement de forme appelé « nation du monde », comme il est écrit dans le Zohar, « Chez les nations du monde, tout le bien qu'ils font, ils le font pour eux-mêmes. » Et cela s'appelle « la Klipa qui précède le fruit ». C'est-à-dire que la Klipa est appelée « ce qui n'est pas apte à être mangé », puisque l'abondance ne vient pas dans les kélim de réception après la correction du Tzimtzum. Tandis que, ensuite, vient la correction appelée en vue de donner, qui est l'aspect de Yaakov. Et cela s'appelle fruit, car sur le désir de recevoir, il y a maintenant une correction de donner du contentement au Créateur. Et il y a déjà place pour manger des fruits, puisqu'il y a ici l'équivalence de forme entre or et kli. Alors, le kli mérite les fruits. Tandis que la Sitra Acha, le Zohar dit, un dieu étranger est stérile et ne produit pas de fruits. Et c'est ce qu'il dit que Yaakov est appelé Brit, alliance, que le sujet de la conclusion d'une alliance et qu'il y ait équivalence entre eux. Et c'est comme il est écrit, car c'est un signe d'alliance éternelle entre moi et les enfants d'Israël, c'est un signe pour toujours. Il s'ensuit que cette même réponse que donne Rabbi Yitzhar, la raison de la force de ses actions, est la même réponse que il a créée selon l'ordre où la Klipa précède le fruit. Et selon l'aspect de branches et racines, il en résulte qu'il faut d'abord créer la Klipa, qui est le receveur en vue de recevoir, et ensuite vient la correction, qui est Israël ou Yaakov. Il s'ensuit que ce qu'il dit, il l'a retiré d'eux et nous l'a donné, c'est-à-dire pour corriger, car tel est l'ordre. Fin de l'article.
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0: Nous passons au cours. Nous avons lu l'article La notion de la klipa qui a précédé le fruit, tome 3, le degré de l'échelle, portion Parashat Balak. Que signifie la klipa a précédé le fruit ? Nous nous trouvons au point opposé au but de la création. Il n'y en a pas de pire ni de plus éloigné du Créateur. Et depuis ce point, nous devons clarifier ce point et ressentir réellement où nous nous trouvons. Car pour le moment, nous sommes inconscients. Ressentir réellement où nous sommes, ça commence à partir du Marsom et au-dessus. Cependant, notre travail commence malgré tout par la reconnaissance du mal dans notre état actuel. Et lorsqu'un homme commence à travailler en cela, peu importe s'il a reçu une éducation religieuse ou s'il est laïque, peu importe s'il est intelligent, instruit ou peu instruit, s'il est peu intelligent, plus ou moins développé émotionnellement, psychiquement ou intellectuellement, après quelque temps, la lumière environnante commence à agir sur lui, et alors l'homme commence à se ressentir lui-même face à la lumière environnante, c'est-à-dire qu'il commence à ressentir son désir de recevoir, qui est inverse à la lumière environnante dans chaque qualité et dans chaque désir. Et alors, il éprouve réellement une division intérieure. D'un côté, il ressent un peu la divinité dans l'illumination environnante. Il ne la ressent pas, il ressent un certain résultat, ce que pourrait être la spiritualité, selon ce qu'il s'en représente. Bien entendu, cela est encore très éloigné de la véritable spiritualité. La vraie spiritualité est 1 milliard de fois plus grande que ce qu'il peut s'imaginer. Néanmoins, il ressent quelque chose, et avec ce ressenti, il ressent qui il est, ce qu'il est, et combien il est inverse. Et chaque fois, l'écart grandit entre le ressenti de la spiritualité et son propre ressenti. Et l'homme ne pense qu'à partir du ressenti. Nous sommes des êtres de ressenti. Notre intellect est seulement à déchiffrer le ressenti. Notre intellect a été construit afin de mieux exploiter le ressenti, de mieux remplir le désir de recevoir. Le désir de recevoir est l'être créé, Nivra. Et l'intellect est un système auxiliaire. Comment remplir le désir de recevoir? C'est pourquoi lorsqu'un homme se ressent mal, l'intellect ne l'aide presque pas. Il est vrai qu'il doit se dire à lui-même « Non, ce que je ressens vient du fait que maintenant je vois réellement la vérité, alors qu'auparavant je ne voyais pas la vérité. » Mais toutes ces sagesses n'agissent pas tellement. Le ressenti domine. Et réellement, l'homme doit accumuler une expérience grande et longue afin de parvenir à la conclusion qu'il ne doit pas être impressionné émotionnellement par les chutes. Plutôt, il doit les prendre d'une manière utile et travailler avec les descentes et comprendre réellement que plus il avance, pour devenir un serviteur du Créateur, plus il voit du mal à l'intérieur de lui-même, il se voit plus faible.
2: Et
0: assurément, même lorsqu'il commença à étudier la Kabbale, il brûlait tellement pour la spiritualité. Vraiment, tout ne valait rien en dehors de la spiritualité. Finalement, qu'est-ce que je pensais? Où je suis arrivé? Tout débutant vient me dire, enfin, c'est ce que j'ai voulu toute ma vie, il commence à étudier, et après 6 mois, on voit déjà sur lui que ce n'est pas cela qu'il voulait toute sa vie. Il voulait autre chose, et maintenant ça devient clair. Pourquoi? Car le désir de recevoir grandit réellement, on l'ouvre, on commence à montrer à l'homme toutes sortes d'appâts, et on le tire dans toutes sortes de directions par des délices animaux qu'on lui montre. Et réellement, dans toutes les choses animales, il commence assurément à recevoir des délices beaucoup plus grands que tout ce qu'il avait reçu dans le passé. Cela arrive à certains moments, non pendant une montée, mais pendant une descente. Et cela vient du fait que on veut faire grandir en lui le point dans le cœur, afin qu'il s'élargisse jusqu'à 10 sphirot. C'est pourquoi tel est le chemin. Nous étudions que les lumières agitent l'équilibre. La lumière construit le kli, engendre le kli. Ici également, la lumière environnante qui éclaire le point, l'agite, et en fait un kli, jusqu'à ce qu'il devienne réellement un kli de 10 sphirot. Et le travail de l'homme est d'être observateur, de regarder ce que vraiment la lumière fait avec lui et de consentir à ce travail. Il doit le ressentir correctement et déterminer une relation correcte envers ce qui s'appelle une faute, envers ce qui s'appelle une mitzvah, et ne pas être effrayé par ce ressenti comme s'il s'éloignait constamment. Et peu à peu, il reçoit également d'autres définitions différentes de ce qu'est une faute, de ce qu'est une transgression, de ce qui s'appelle dans le but de donner au Créateur. Il ne se rapporte plus tellement aux transgressions animales, mais se rapporte à ce qui le conduit au lien avec le Créateur. C'est pourquoi il se réjouit que des kélim non corrigés s'élèvent en lui, et en cela il voit qu'il mérite réellement chaque fois de corriger ou au moins de reconnaître des kélim plus grands. C'est le signe qu'il est devenu plus fort, qu'il est devenu plus grand, c'est-à-dire qu'à chaque fois qu'un homme reçoit une descente, il doit en réalité en éprouver de la gratitude, il a mérité que le Créateur lui donne, lui ouvre, encore un kli non corrigé, encore un kli non corrigé provenant de son âme. Apparemment, il a réellement travaillé auparavant. Et il le mérite, pour ainsi dire. Comme le Baal HaSulam écrit dans les lettres, que la corruption est enfouie dans l'absence d'espoir, tikva. Car réellement, si un kli ne s'est pas encore ouvert chez l'homme, qui sait quand il s'ouvrira? En revanche, s'il est ouvert, c'est le signe que déjà, dans cette incarnation, c'est-à-dire dans cet état où il se trouve, jusqu'aux prochaines montées et descentes, il l'aura déjà corrigé. C'est pourquoi il faut se réjouir de tous les méchants qui se révèlent et s'efforcer rapidement par l'étude d'établir que ce sont des méchants, que ce sont des manques qui nous séparent du but, puis il faut se rapporter à eux d'une manière qui soit plus utile pour le but. Y a-t-il des questions ? Pourquoi le Rambam écrit-il « Ta récompense sera dans ce monde et dans le monde futur » et n'écrit-il pas seulement dans le monde futur, le Rav ? Cette récompense dans ce monde ou dans le monde futur, c'est... Nous étudions qu'il n'y a rien hormis les lumières et les kélim. Rien du tout. Alors une récompense dans ce monde signifie que maintenant je corrige les kélim. Et le monde futur signifie que je prépare au remplissage après avoir franchi le Marsom. Et il est écrit, la récompense d'une mitzvah n'existe pas dans ce monde. Qu'est-ce que ça veut dire? Qu'il y a une récompense de mitzvah que l'on reçoit ici, sur place. Il y a une récompense de mitzvah que l'on reçoit lorsqu'on avance dans les degrés spirituels. Il y a une récompense de mitzvah lorsqu'on reçoit après le Gmar Tikkun. Cela dépend de ce qu'est la récompense. La véritable récompense d'une mitzvah peut être reçue seulement dans le véritable kli du désir de recevoir, et il n'est pas corrigé comme cœur de pierre seulement à la fin de la correction. Ici, dans ce monde, notre récompense consiste seulement à parvenir à ce qui est écrit jusqu'à ce qu'il ne me laisse plus dormir. Je suis malade d'amour. C'est le désir envers le Créateur, dans le but de recevoir. Il n'est pas encore question de l'ishma, mais seulement de l'olishma. Cependant, le plus grand l'olishma, depuis lequel je saute au-delà du Marsom et reçoit le plus petit lishma est après le Marsom. Pardon. Depuis lequel je... Et après le Marsom, la récompense est différente. Il y a un premier degré après le Marsom. Le degré lui-même s'appelle récompense et punition. Alors l'homme, selon son ressenti, clarifie déjà son kli et dans chaque action qu'il accomplit dans le but de donner, il reçoit immédiatement un résultat qui s'appelle récompense. En revanche, maintenant, nous ne pouvons pas encore établir qu'il en est ainsi. Alors, c'est pourquoi récompense et punition sont chaque fois des choses qui changent selon la compréhension de l'homme. En vérité, il reçoit toujours une récompense. Mais parfois, cette récompense lui paraît être une punition. Et parfois, cette récompense lui paraît être une récompense. Et qui sait ce qui est juste, là ou l'inverse? Tu comprends, ce sont des choses qui changent. Pour nous maintenant, dans notre état avant le Marsom, nous devons seulement croire que toute chose que nous recevons est une récompense. Car réellement, si un homme étudie et organise son emploi du temps, de sorte qu'en fin de compte, tout tourne autour de l'avancée vers le but de la création, alors tout ce qui se présente à lui sur le chemin est destiné à servir le but. Il a déjà un compte personnel avec le Créateur et non le compte général de toute l'humanité. C'est tout. Quelle est la différence? La différence, c'est que toute l'humanité reçoit toutes sortes d'états d'une manière générale, l'ensemble d'une nation, toutes sortes de groupes, toutes sortes de choses, ce n'est pas l'homme d'une manière personnelle, mais les masses qui montent davantage et descendent davantage, et ainsi traversent toutes sortes d'états. Et tu vois à l'extérieur comment tous s'impressionnent d'une même chose, descendent à cause d'une autre, et ainsi de suite. En revanche, chez nous, une impression commence à apparaître, c'est-à-dire des montées et des descentes, ou certaines relations, et dans la mesure où cette relation est dirigée vers le Créateur, l'homme sort de la définition des masses générales et cela devient une chose vraiment personnelle. Ce n'est plus une providence générale, mais une providence particulière, un lien personnel avec le Créateur. Et alors, tant les montées que les descentes personnelles à l'homme sont toutes déterminées selon la manière de l'amener au but. À partir de cela, l'homme doit déjà ressentir que vraiment, il se trouve dans les états corrects, peu importe les états qui se présentent. Pourquoi au stade de la préparation, ce que nous devons faire consiste-t-il seulement à faire grandir le désir de recevoir, le désir de spiritualité, qui est une sorte de désir théorique? Nous sommes en tout une boîte avec 5 ouvertures. Par ces 5 ouvertures, une information entre.

0: partir de réactions chimiques, électriques et autres, cela devient-il un ressenti? Cela, nous ne le savons pas. Cela se trouve déjà dans la seconde moitié de la création, dans le désir de recevoir. Et le passage de l'un à l'autre, la science ne peut pas y parvenir. C'est-à-dire qu'elle peut seulement voir le passage jusqu'ici. Disons qu'ensuite, il y a une sorte de cloison, et qu'au-delà de la cloison se trouve le désir. Et avec le désir lui-même, tu ne peux pas travailler d'une manière pure avec le désir lui-même. Cela appartient déjà à la spiritualité. Spiritualité de Klipa ou de Kdusha, peu importe, mais à la spiritualité. C'est-à-dire, non au revêtement, mais déjà à une catégorie spirituelle. En plus des cinq ouvertures par lesquelles tu reçois une certaine influence et la déchiffres comme délit sous souffrance, il y a encore une autre ouverture, elle s'appelle le sixième sens, le point dans le cœur. Par elle également, une information me parvient, oui, te parvient, parvient à l'homme, mais cette information n'est pas revêtue de revêtements extérieurs. Je ne la reçois pas par la nourriture ou quelque chose d'autre, ni même par l'électricité, car à la place de la nourriture, je peux toucher un certain point du cerveau, et alors je penserai que je mangerai maintenant un steak. Une telle chose existe. Mais cela n'existe pas ainsi avec la lumière environnante. La lumière agit d'une manière déjà nue, disons-le ainsi. Elle a son propre revêtement, mais son revêtement est également spirituel.
1: Et
0: alors, aussi, elle arrive au centre des délices. Et alors, je me trouve recevant deux sortes de délices. Des délices de ce monde et des délices du monde spirituel. Et alors, je dois préférer l'un à l'autre. Si, par toutes sortes d'actions, d'exercices, d'entraînements, disons-le ainsi, si j'arrive à un état où j'attends seulement le délice qui viendra par le sixième sens, et où les délices que je recevrai par les cinq sens ne m'attirent plus tellement, bien que nous venons de le lire dans l'article, on augmente constamment pour moi les délices venant des cinq sens, et de quelle manière? Précisément les délices les plus animaux, les délices du toucher. Tu as la vue, l'ouïe, l'odorat, le goût et le toucher. Le délice animal, le sexe, dit-il, n'est-ce pas? C'est globalement cela, c'est un délice du toucher, la chose la plus animale, la plus proche, pour ainsi dire. C'est tout? Si je préfère ce délice spirituel abstrait à tous les délices animaux qu'on augmente pour moi, 1 milliard de fois par rapport à ce que prouve un homme ordinaire. Alors, peu importe que je sois religieux ou laïque, si je vais dans ce travail, je sors déjà de la catégorie qui appartient au minéral. J'étais un minéral laïque ou un minéral religieux, ça n'a pas d'importance. Alors, si je suis parvenu à l'état où je veux seulement la lumière environnante, c'est le signe que j'enverrai un désir puissant. Il n'est pas corrigé, c'est vrai, il n'est pas dans le but de donner, mais c'est un désir dirigé seulement vers elle. Cela s'appelle « je suis malade d'amour jusqu'à ne plus pouvoir dormir ». Si je parviens à cela, je suis prêt avec mon cli au maximum de ce que j'ai pu préparer avant le marsum. Maintenant, que manque-t-il à ce cli? Il ne lui manque que le massar. Le massar, je ne peux pas le faire moi-même, jamais. C'est une lumière qui fait le massar. Si j'ai un bon désir de recevoir, c'est-à-dire un grand désir de recevoir, dans le but de recevoir, on me donne un massar et je deviens le plus petit kli spirituel. Car en tout, mon plus grand désir de recevoir envers la lumière environnante possible sous le marsum, c'est l'ahoraim du premier degré.

0: est situé au-dessus du Marsom. Son Achoraim descend dans ce monde. Il y a là aussi, malgré tout, un travail dans le but de donner, au-dessus de la connaissance, mais malgré tout, c'est ce que j'ai dit. Pour le moment, c'est plus compréhensible. C'est tout. D'accord ? Regarde. Qu'est-ce que c'est en tout ? Ce n'est pas qu'on ne nous donne pas de voir davantage. Nous pouvons voir dans les mêmes kelim que nous corrigeons. Ce n'est pas que nous avons une sorte de perception selon laquelle je pourrais voir beaucoup plus que j'en suis, que ce dont je suis capable. Et ce n'est pas vrai. Tu comprends? Il n'y a pas de tour de passe-passe. Tous ces magiciens peuvent te faire ici toutes sortes de choses, tu sais, comme Copperfield et tous les autres. Après, toutes ces choses, on voit que, et pour eux-mêmes, c'est une grande sagesse de faire tout cela avec toutes sortes de technologies. Mais il n'existe rien qui soit réellement magique, un véritable magicien, ça n'existe pas. Plutôt, l'homme voit selon ses corrections. Alors je peux sauter d'ici jusqu'à une autre étoile, je veux ceci ou cela, tu peux vouloir, pour ainsi dire, si tu voulais réellement. Et si ce désir était vraiment un désir,
1: tu parles, mais tu ne veux pas. Ce sont des paroles. Il faut donc distinguer. La spiritualité s'appelle désir. Un désir qui se trouve réellement dans le cœur. Et sans ce désir, l'homme travaille et reçoit. Et nous, selon ce qu'il imagine, je sais pourquoi chez nous, il y a une sorte de désespoir constant des choses que nous pensons. Et, bref, il y a ce qui est supposé et ce qui se trouve réellement sur le terrain. Cela vient simplement du fait que nous ne comprenons pas notre cœur. Si nous voyons précisément notre désir, nous n'éprouverions aucune déception, nous saurions où nous sommes, ce qui nous revient, ce qu'il faut faire, et tout serait clair. En tout, toute notre étude est en réalité un processus de connaissance de soi. Et lorsque j'y parviens, je ressens mon kli. Et réellement, ce qui se trouve à l'intérieur, alors à l'intérieur, dans ce qui se trouve, j'ai commencé à découvrir qu'il ne peut y avoir qu'une seule chose dans ce kli, le Créateur. Seul cela peut se révéler dans mon kli. Dans la mesure où je ne ressens pas mon kli, je ressens, à la place du Créateur, toutes sortes d'autres phénomènes, des images imaginaires. Lorsque j'entre dans la spiritualité, je ne les ressens plus. Je ressens, selon mes corrections, que le Créateur remplit mon kli, remplit mon âme. Et alors je commence à voir tout ce monde comme le monde imaginaire.
2: Ken.
1: Mais malgré tout, c'est pas clair. Si les délices entrent dans le même centre des délices, alors il est évident que les délices corporels, c'est comme le Créateur a donné un délice, et le délice spirituel, c'est comme une tonne de délices en comparaison. La différence, c'est l'intensité, où il y a une différence principe entre eux. Le centre des délices est unique. Toute la différence concerne seulement son volume. C'est très simple. Peu importe ce dont on jouit, tu comprends, tout entre dans le même centre, dans le même ressenti du délice. S'il est question du délice dans le but de recevoir, s'il est question d'un délice avec l'intention dans le but de donner, il est également ressenti dans le même centre des délices, mais dans le lien avec celui qui donne. Le délice, cela s'appelle lumière réfléchie. Qu'est-ce que ça change pour moi? Qu'est-ce que ça change pour toi? Ça change, ça s'appelle le Créateur n'a créé qu'un seul kli, le désir de recevoir. Il n'a pas créé un kli pour ce monde et un second kli pour l'autre monde. Non, un seul kli. C'est tout. Maintenant, seul change la mesure dans laquelle tu ressens dans ce kli et dans quelles conditions. Si tu ressens seulement comme tu ressens maintenant, cela s'appelle que tu te trouves dans ce monde, à un certain degré dans ce monde aussi, une certaine échelle. Voilà. Si tu parviens à l'état spirituel, tu ressentiras également ce monde, et en même temps tu ressentiras le monde spirituel. Quelle est la différence? Le centre de délices est le même centre, la question est seulement quand lui, comme maintenant, tu peux être impressionné par plusieurs sortes de délices, alors aussi tu seras impressionné par plusieurs sortes de délices, tu seras impressionné par la spiritualité et par la corporalité. Ce sont des revêtements différents sur la même source de la lumière, les revêtements qui se revêtent sur la lumière, les revêtements corporels font de notre monde un monde imaginaire. Ça signifie imaginaire. Le délice qui se trouve dans ce monde n'est pas imaginaire. Les revêtements sont imaginaires car il nous semble que nous recevons les délices du revêtement et non de la lumière qui se trouve dans le revêtement. Cela s'appelle imagination. Il me semble que tu me donnes du délice lorsque je te regarde, ce beau visage. J'en éprouve du plaisir, c'est pas vrai. Il y a en toi une certaine étincelle du Créateur. Et c'est d'elle que je jouis, évidemment. C'est pourquoi je jouis et non de cette enveloppe. T'as compris? Voilà. Alors, le fait que j'attribue, le problème est seulement en moi. Si j'attribue mon délice à l'étincelle qui se trouve en toi, alors tout va parfaitement bien. Je suis lié à la spiritualité. Si je l'attribue à ton beau visage, je suis lié au vêtement, à la humanité, à la corporalité. Cela s'appelle imaginaire. Imaginaire signifie une erreur sur la source du délice. C'est tout. Il n'y a ici rien d'imaginaire. Imaginaire signifie une erreur spirituelle, pour ainsi dire. Je me suis trompé sur la source du délice. Cela ne signifie pas que ce monde disparaît. Que ce qui ressent le monde spirituel cesse-t-il de ressentir ce monde? Il vit dans ce monde. Les cinq sens demeurent, il ressent à travers eux. Crois-moi, on sent très bien. Manger, boire et tout le reste. On sent très bien. Rien ne disparaît. Seulement, à travers cela, il se relie déjà à la source des délices qui se trouve seulement dans le Créateur, et tous ces revêtements intermédiaires ne le dérangent déjà plus. Il n'indique plus en erreur. Il ne tourne plus. Il voit déjà à travers eux.
2: Ouais.
1: Oui. Page 194, deuxième passage, il parle des travaux concernant notre travail pendant 70 ans. Ce qu'il dit ici, page 194, division ABCD concernant notre travail, il le prend de l'introduction au livre du Zohar. Alors, il vaut donc la peine de vérifier là-bas. Ici, il n'en apporte que deux. Oui, il mentionne que deux. Et là-bas, il parle des quatre, et même davantage qu'ici, il dit où cela se trouve. Et tel est le sens à partir de l'introduction du Zohar, point 29. Il est possible d'en parler beaucoup, oui. En tout, il veut parvenir ici à un état où nous voulons la spiritualité davantage que la corporalité et où nous voulons seulement elle. Après cela, nous y rentrons. Et ce désir peut être reçu seulement par le travail avec les lumières environnantes. La lumière nous apporte la grâce de sainteté et l'accélération dans le travail vient seulement du groupe, de l'étude ensemble et ainsi de suite.
2: Ken?
1: Oui? Je ne suis pas certain d'avoir complètement compris la notion de transgression et de ce... Transgression, ce qui commet une transgression. La notion de transgression signifie qu'un homme utilise le désir de recevoir dans le but de recevoir. Et Si on lui donne, si l'on donne à l'homme un certain délice et qu'il ne peut pas le surmonter, cela peut être un délice dans le fait qu'on m'apporte une certaine chose qui est une transgression. Alors, je vais vers elle. Il est écrit, il a commis une transgression, il a répété lorsqu'il l'a commis une seconde fois, il devient permis. Il tombe déjà, il descend en secret, et il se trouve là. Cela ne peut ne pas concerner les délices, peut concerner c'est-à-dire non les commandements ne fait pas ou les mitzvot fait. Disons. Tu te trouves dans un état où chaque jour tu mets tes tefillines et on t'apporte une telle paresse, une telle chute, un tel manque de goût que tu ne peux pas mettre les tefillines. Alors tu ne les mets pas le premier jour, le deuxième jour non plus. Tu descends alors au degré où tu te trouves sous... Le fini, c'est pas la question, mais sous le délice du repos, tu te reposes du fait de ne pas accomplir ce travail. Qu'est-ce que je veux dire ici? Cela peut concerner également les délices animaux, disons dans ce monde, et cela peut également concerner, non les délices, mais la paresse. Cela peut concerner l'action, fait et tu gagneras. Cela peut concerner, ne fais pas et tu gagneras. Tu auras, tire par la paresse, et ainsi de suite. Et garde de bonnes choses. Soit tu retranches de bonnes actions, soit tu vas accomplir des mauvaises actions. L'un comme l'autre agit de manière à faire descendre l'homme s'il ne surmonte pas. Maintenant, la première fois, il se peut que tu aies fait comme si tu avais transgressé, mais cela ne s'appelle pas encore avoir transgressé. La première fois, cet obstacle vient d'en haut et c'est comme avec Adam Harishon, nous devons étudier de là. La première consommation et la seconde consommation. La première fois, on joue avec toi et on fait avec toi ce qui doit être fait depuis en haut. Mais la deuxième fois, on exige déjà de toi une préparation et de tenir face à cet état. Afin d'équilibrer l'intellect, le cœur. Cette première fois, si je suis obligé de transgresser afin de construire le cli dans la propagation de la lumière et son retrait, regarde, ce n'est pas simple de dire simplement. Ensuite, on peut l'interpréter en tout lieu. Je ne veux pas dire deux mots et quelqu'un pourra les prendre comme une loi. Nous avons étudié dans la deuxième partie de qu'il y a possible et intentionnel. Et à partir des deux, tu as quatre combinaisons. C'est pas possible et intentionnel, impossible et non intentionnel, impossible et intentionnel, intentionnel et impossible. N'est-ce pas? Quatre étapes et quatre possibilités. C'est tout. Selon cela, nous voyons que ce n'est pas immédiatement et en tout lieu et en toute chose qu'il y a une transgression, n'est-ce pas? Une véritable transgression, tu te souviens? Il est possible de s'en séparer et malgré tout, l'intention est d'en jouir. Cela arrive seulement dans Malchut, parmi les quatre aspects. C'est tout. C'est pourquoi ces choses ne sont pas si simples. Mais nous ne devons pas en tenir compte et commencer à vérifier. Ah, j'ai l'intention, et c'est possible, non, c'est comme ci ou comme ça. C'est pas pour nous qui se trouvons sous la marsom. Ce n'est absolument pas notre travail. Nous devons simplement nous efforcer, selon ce qu'on nous donne, de comprendre l'état et de faire quelque chose. L'essentiel est de ne pas fuir le combat, le même processus d'étude, de travail dans le groupe, de donner une conférence, toutes sortes de choses que tu fais, tout le reste, peu importe vraiment ce qui t'arrive, n'y prête pas attention. L'essentiel est que tu ne violes rien de ce que tu as fixé sur le chemin. C'est mon emploi du temps, mon cadre. Si c'est ton cadre, le reste s'arrangera. Il y a des choses qu'il faut simplement fermer les yeux, les laisser passer sur moi et c'est tout. Nous parlons tout le temps d'équilibre de réception. Notre travail est d'équilibre de don. Tout l'article parle de la manière de faire grandir l'équilibre de réception, de la manière dont on nous donne d'en haut, avec nos équilibres de réception initiaux. Nous n'avons même pas d'équilibre de réception pour la corporalité, pas seulement pour la spiritualité. Un homme ordinaire qui se trouve dans la rue, n'est même pas développé dans la corporalité. A-t-il des désirs vraiment consistants? Il veut gagner de l'argent, devenir grand, devenir célèbre, jouir de la nourriture, du sexe, d'un palais, quoi encore? Combien y a-t-il d'hommes comme cela? Combien? En général, l'homme se contente. Pourquoi? Le désir de recevoir ne veut pas souffrir. Selon les possibilités de l'homme, le désir de recevoir ne lui permet pas de vouloir davantage que ce qu'il est capable d'atteindre. Si nous continuons ainsi, nous descendrions chaque fois davantage, car le désir de recevoir en tout agit d'une telle manière que je cherche le repos, n'est-ce pas? S'il n'y avait pas un développement depuis en haut, on veut amener toute l'humanité au but, et que pour ce but il faut d'équilibre infini, leur volume, nous ne développerions absolument pas, nous entrerions de plus en plus dans une sorte de sommeil, absence de mouvement, moins de mouvement, et tu comprends, le silence. Mais comme il y a en nous des rechimotes de tout le chemin que l'âme parcourut de haut en bas, ces rechimots sont en nous et sortent constamment vers leur réalisation, elle s'éveille en nous. Et alors chaque fois, je veux. C'est tout. Si un homme se trouve dans la rue et que la lumière environnante n'agit pas beaucoup sur lui, car il n'accomplit pas d'action correspondante pour attirer la lumière environnante, jusqu'à ce que cette lumière environnante générale agisse sur lui, il se développe ainsi, tu sais. Malgré tout, regarde comment l'humanité s'est développée jusqu'au XXe siècle et pendant le XXe siècle. Regarde les différences, la technologie, le domaine, les révolutions, ce que tu veux, de guerre mondiale. Attends de voir ce qui va se passer au XXIe siècle. Au mieux que nous n'en soyons pas témoins, hein? C'est tout. Alors tout cela vient des réchimotes. Alors ces réchimotes obligent l'homme, mais celui qui entre dans notre chemin et commence à attirer la lumière environnante avec davantage de puissance sur toi, ces réchimotes réalisent très rapidement, non en 20 ou 30 ans, peut-être un jour ou deux, même moins. Il nous semble que cela ne peut pas être comment. Mais c'est ainsi, c'est un fait. 2000 ans comparé au 20e siècle, tu vois, ça vaut rien. De même chez nous, un jour comparé à 30 années chez quelqu'un d'autre, c'est certain. Que fait généralement un homme toute sa vie? Rien. Et chez toi, combien de distinctions spirituelles traverses-tu? Tu ne sais pas cela pour présenter une vie comparée à une minute ou même moins. Alors, ici, la question est simple. Comment accélérer encore davantage? Comment nous comprenons pas à quel point le rapport entre corporalité et spiritualité est incomparable? C'est-à-dire que si pendant 30 ans, tu accomplis un travail puissant où une seconde chez toi équivaut à 1000 ans, tu peux achever correctement cette vie. Tu comprends? La spiritualité est infiniment plus grande que la corporalité. C'est pourquoi, bien que nous soyons déjà dans un processus, nous traversons cela rapidement, ce n'est absolument pas suffisant. C'est pourquoi il dit qu'il faut chaque fois changer de société comme seul facteur capable d'accélérer le développement. Accélérer ne change rien pour toi. Les régimes sont à l'intérieur. Tu dois traverser tous ces états. Tu les traverses seulement rapidement et selon la relation que tu as envers eux. Si tu traverses l'état dans une relation positive car il est lié au développement, alors tu ressens toujours cet état positivement. Si tu ne veux pas le traverser, mais qu'on t'y oblige par des souffrances, alors tu ressens chaque état négativement. Ton ressenti personnel change selon ta relation envers la chose, comme dans l'exemple que j'ai donné avec l'opération. Je cherchais le moment où l'on m'opérait, j'attendais pendant 2 semaines. Je ne pouvais pas respirer. Réellement ainsi. Si je n'aurais pas ressenti souffrance et qu'on m'aurait dit « Ah, tu dois t'allonger, on va t'ouvrir. » Quelle différence entre les deux? C'est réellement étonnant. Je me souviens comme je suis arrivé. Allez. Je me suis allongé sur cette table avant qu'on me donne l'anesthésie. Vite. Peut-être que je vais me réveiller, je pourrais. C'est vraiment un ressenti très intéressant. Et quelle joie! Je ne ressentis aucune peur, absolument rien, selon le désir d'en finir avec cet état. Cela accélère le temps et dans ta relation, tu ressens réellement un délice à la place des souffrances. Ainsi. Il y a des choses pour lesquelles, même si je parle beaucoup, cela n'aidera pas. Tu comprends? Il y a seulement une certaine loi. Tout dépend du développement des hommes. C'est tout. Tant que vous êtes développé comme vous l'êtes, ce sera ainsi. Lorsque vous êtes développé d'une autre manière, ce sera autrement.
3: Katouf.
1: C'est écrit. Éduque le jeune selon son chemin. Tu dois voir l'homme et selon ce qu'il peut, ce qu'il veut, dans le même style, les mêmes choses, t'approcher de lui et lui donner ainsi. C'est tout. Tu peux le faire sous forme de loi, mais cela n'aidera pas. Par cela, tu ne feras que le fermer, l'éloigner. Il haïra la chose que tu veux lui donner et rien n'en sortira. Très simplement, il faut trouver un emballage qui convienne à l'homme. Cela s'appelle un bon enseignant qui sait comment s'approcher de l'étudiant. Je ne parle pas de moi. Je parle vraiment celui qui sait s'approcher de l'étudiant, lui donner précisément selon l'équilibre de l'étudiant, c'est tout. Et non de celui qui veut faire entrer dans l'étudiant une chose que celui-ci n'est pas prêt ni capable de recevoir. Nous voyons que tout vient selon la loi de l'équivalence de forme. Et il y a des choses que je ne peux pas supporter si elle ne s'oppose pas au chemin, mais simplement des dérangements locaux. Elle n'entraîne personne, ne cause pas du mal à tous. Alors je ne dis rien, rien à faire. C'est tout. Mais selon les choses, on peut donner un mauvais exemple aux autres ou quelque chose comme ceci, c'est autre chose. Mais en général, tu peux rien faire autrement que selon ce que tu as. Oui. Et si l'étudiant dérange maintenant les autres et les entraîne selon ce qu'il pense, eh bien, nous avons eu un tel exemple, même s'il ne disait rien. Des hommes sont venus me voir et m'ont dit, cet ami est avec nous depuis 10 ans, maintenant il nous montre comment on méprise et comment on s'en moque envers l'étude, envers la société, envers le but, envers tout. Nous ressentons simplement qu'à côté de lui, il nous fait descendre. Si c'est ainsi, alors, et si cela avait été temporaire, nous l'aurions aidé, essayé d'aider, le tirer de toutes sortes de manières. Je ne sais pas combien j'ai parlé avec lui, combien je l'ai reçu chez moi, avec ma femme, avec sa femme, et nous avons vu que ça ne marche pas. Encore aujourd'hui, il y a toujours un certain lien, mais maintenant, dans notre groupe ici, il serait vraiment une force nuisible. Ou quelqu'un d'autre qui développait là-bas une certaine théorie, une sorte de théorie imaginaire sur la Kabbale, et qu'il faisait trébucher les autres. Là aussi, ce n'est pas possible. Mais il y a des cas où un homme dort, un homme qui ne peut pas, incapable, s'absente plusieurs jours, ou a un caractère qui l'empêche de rester assis calmement. Il dérange un peu, d'une certaine manière. Ce sont des choses normales. Il n'y a rien à faire. Même par son exemple personnel, ce n'est pas seulement comme dans un groupe, il rabaisse réellement l'enseignant pendant le cours. Je ne sais pas, regarde, peut-être parles-tu de nos étudiants qui donnent des conférences à l'extérieur, non? Ici? Disons que tu donnes une conférence, d'accord? Moi? Oui, tu donnes une conférence. Ici, autre part? Un cours, une conférence? Autre part. Oui, je donne une conférence ailleurs, oui. Quelqu'un vient et veut, pour ainsi dire, à la place de ton point, fait prévaloir son propre point. Quelqu'un du public qui veut me déranger? Tu sais comment je fais? Si c'est une question dont je peux me servir, alors je la prends et je construis quelque chose dessus. Mais cela doit être pour le bien du public. Je tiens alors compte du public et non l'homme particulier. Mais si je ne peux pas me servir de sa question, c'est une chose complètement étrangère. Je ne peux pas relier au sujet ou une chose faite intentionnellement. Alors je lui dis de se taire. Je travaille avec le public et un seul homme ne peut pas déranger. Évident. Et s'il ne le fait pas, je le fais sortir de la salle. Sans aucun doute alors. C'est ainsi que je fais, quoi. Chacun ferait ainsi. Que veut dire? Un élève dans une classe à l'école, ce n'est pas ainsi. Apparemment, on ne t'a jamais fait sortir. Tu ne sais pas? Moi, oui. Ça m'est arrivé. Je m'en souviens. Quoi qu'il en soit, il faut tenir compte du public. Rien à faire, rien à faire. Et plus un homme est grand par sa fonction, puis plus il se ressent limité. Le propriétaire d'une usine, le directeur d'une usine est plus limité que le plus simple ouvrier. Il a énormément de limitations. Lui-même avance réellement sur un chemin très étroit. Il a énormément de conditions et de choses dont il dépend. Et le simple ouvrier, il peut venir au travail aujourd'hui et demain, non? Ouais. Je ne sais pas comment dire. Premier ministre, il va faire ça et demain il fera ça. Mais tu vois, chacun qui devient premier ministre, peut-être de la droite, de la gauche, puis d'intelligent, je ne sais pas. Qui, quoi, ils font tous la même chose. Pourquoi? La place l'oblige à agir ainsi. Ce n'est pas qu'il veut. Son désir reste à l'extérieur dès qu'il entre dans la fonction. Il travaille selon ce qui existe sur le terrain. Il n'a rien à faire. Le terrain limite. En fin de compte, le désir des hommes ou des étudiants ou du groupe détermine comment l'enseignant, le professeur, le rav se rapportera à eux et comment il les enseignera. C'est tout. Ce n'est pas combien le rabbin aurait voulu donner à notre groupe là-bas. Et il n'a rien donné de tout cela. Et à l'inverse, si tu vois un certain groupe qui étudie bien. Ils se sentent bien avec son enseignant, peu importe. Un peu, mais autrement, mais ils se sentent bien. Ils ont trouvé leur place. Laisse-les. Même s'il y a un peu de mensonge, aussi, ils trouveront le chemin. Surtout qu'il est possible de venir également étudier chez nous. Il y a un tel mélange, ils prennent également quelque chose de nous. Ce n'est pas... Agir par la force vaut mieux que tu cries comme moi, tous les nerfs sortiront et tout restera comme le public le veut. Bon. Partageons nos impressions de la leçon et qu'est-ce que nous prenons pour réaliser en dizaine. On a entendu beaucoup. J'ai noté le travail de l'homme et de voir ce que fait, la lumière fait de lui, être d'accord avec ce travail. C'était incroyable à quel point que l'endroit détermine les limites. Cet exemple, que dès que tu as un rôle, le désir reste à l'extérieur. Car c'est le terrain qui décide. On a entendu que le travail de l'homme est d'agrandir son désir spirituel jusqu'à ce qu'il le remplisse plus que tout les désirs corporels. Ça l'amène à Ahoraim du premier degré, la lumière. Peut lui donner l'intention à l'Ishma. Pour nous maintenant, avant la barrière, il faut juste croire que tout ce qu'on reçoit est une récompense.
3: Et
1: tout le reste se passe entre temps et on ne doit pas voir trop.
3: On doit
1: voir
3: et
1: faire les choses de cette façon, mais ça va passer. Je veux parler de notre enseignant. C'est un bon enseignant qui sait. Plus il change, plus tu entends des choses que tu n'entendais pas. Aussi, le processus de l'évolution, comment, si on parle d'une vie ou d'une... obtenir enfin, tellement, selon ses efforts, selon à quel point il est prêt de d'être... on peut le voir aussi dans ce monde aujourd'hui, que le désir devient, comme a dit le Rav, le 120e siècle arrive et on voit bien ce qui se passe. Et pour cela, comme ce désir est grand, on peut obtenir le niveau spirituel. Aussi un extrait dans lequel le Rav nous a expliqué la différence entre des plaisirs matériel et corporel. Il faudra entendre encore, mais si j'ai bien compris, qu'on voit que le plaisir se trouve dans les revêtements et dans la spiritualité, on découvre celui qui nous donne la source des plaisirs. Ce n'est pas exactement ce que le Rav a dit, mais plus ou moins. Il faut petit à petit commencer à voir la réalité transparente et pas tous les vêtements que les tous les jeux du Créateur avec nous. Je voulais dire à Ariel il a vu tout seul et maintenant avec nous tous. Et c'est une différence. L'intégration, l'inclusion. Mais sinon, tellement de discernement, l'expérience est que cela dépend de ce que tu ressens, comme le Rav a dit avant. Son opération, il n'avait pas peur, il voulait tellement qu'on le guérit. Et que le désir des étudiants décide ce que l'enseignant donne, comme il a donné l'exemple. Alors, je voulais donner plus, mais il n'y avait pas un clip prêt. Encore une petite phrase peut-être. Tout ce qu'on étudie est un processus de reconnaissance. Je ne sais pas, alors j'ai vu peut-être les mêmes exemples. Est-ce que vient de Chaim? De façon générale, et s'ils se sentent bien, le centre des délices aussi. Il y a des étincelles de... On passe à la prochaine partie et on chante une chanson avant.

Bien, chers amis, une telle leçon, hein, dans la dizaine, on a essayé de résumer les impressions, on était tous plus ou moins, on a dit. Ah, il faut écouter encore et encore cette leçon, vraiment. Une richesse spirituelle si grande dans chaque leçon du Rav. Et on va passer à un autre cours du Rav, l'étude des 10 Sphirot. Avant, on se souvient un petit peu pourquoi on étudie Tess, on va lire quelques mots du Rav. On a entendu parler de la lumière environnante, donc on voudrait s'en rappeler. Dans la première partie, le Rav dit la lumière environnante qui brille sur un point secoue et la transforme en un kli, jusqu'à que le kli est 10 Sphirot. Donc en étudiant Tess, tout d'abord, on se souvient pourquoi on étudie, qu'est-ce qu'on veut obtenir par l'étude, qu'est-ce qu'on veut que la lumière fasse de nous, et surtout le faire ensemble. Leçon numéro 4, c'est point 2 du Hari, volume 1, partie 1, on commence. Donc, Talmud et 10 Sphirot, volume 1, partie 1, page 3. La lumière intérieure était pour révéler ses noms et ses appellations. Et quand son simple désir était de créer les mondes et d'émaner les êtres humains pour faire sortir la perfection de ses actions et de ses noms et de ses appellations. C'était la raison de la création du monde, des mondes. 30 explique son simple désir était. On ne doit pas s'étonner comment on peut parler d'un désir dans Ensof qui est au-delà de toute idée, jusqu'à qu'on peut dire que son simple désir, qui était son simple désir, tu peux comprendre ce qui a été expliqué plus haut, qu'évidemment, dans chaque être émané, il y a un désir de recevoir son abondance de l'émanateur. Mais dans Ein Sof Baruch Hu, le désir était un désir simple, lui et son nom, un. Et comme il est écrit, la lumière d'Ein Sof est appelée lui, et le désir de recevoir d'Ein Sof est appelé son nom. Et les deux sont dans le sens de l'unité simple. Il n'y a aucune séparation entre eux. Cependant, il ne faut pas comparer la séparation et l'unité mentionnées ici à la séparation et à l'unité dans les concepts corporels, qui sont séparés par le mouvement, par l'éloignement de lieu et par le rapprochement de lieu, car l'essence spirituelle n'a pas pris sur aucun lieu. Comme il est connu cependant, sache que la séparation de la spirale ne se fait que par l'accident de la disparité de forme, seulement de sorte que si une chose spirituelle acquiert pour elle une forme supplémentaire différente de la forme qu'elle a, alors cette chose spirituelle sort de l'aspect de 1 vers deux aspects distincts qui s'éloignent l'un de l'autre selon l'opposition qui existe entre ces deux formes.

Bonjour à tout le monde. Cette semaine, nous étudions Parashat Bamidbar qui commence dans l'histoire où le peuple a été distribué et trié selon les tribus. On demande à Moïse de compter les hommes de 20 ans, à partir de 20 ans. Ensuite, on donne les détails, comment les tribus ont été organisées, où ils partent, et leur mouvement. Par exemple, Yehuda se trouve à l'est, Gad, Reuven et Shimon se trouvent au sud. Et de cette façon, on donne les détails lors de tous les tribus où ils partent, et leur mouvement. Et ils disent que Lévi ne suit pas ce mouvement, mais Lévi est responsable du temple, de le préparer avant qu'on voyage et s'occupe tous les sujets du temple et parc autour du temple. Et à la fin, on nous explique que Moïse doit compter tous les enfants qui ont plus qu'un mois. Il explique pourquoi il faut faire le commandement de Pidyon, c'est-à-dire acheter les premiers-nés. Et une phrase de ce sont les commandements qu'ont compté Moïse et Aaron et les présidents d'Israël, 12 personnes. Et tous les fils d'Israël, à partir de 20 ans, sortent de l'armée d'Israël. On peut déjà comprendre de ce que tu as expliqué, celui qui étudie la Kabbale, que l'on parle de qu'on suit le chemin spirituel après qu'ils ont reçu les forces, le don de la Torah, après qu'ils ont reçu la Torah, donc ils commencent à avancer. Il doit vraiment se contrôler. Quelles sont les forces de son âme? Comment il peut travailler avec? Et dans toutes les situations, il y a des situations appelées le repos, l'arrêt assis, le garé, parking. Et alors on accumule les forces de chassadim, c'est pour cela que qu'on n'est pas en mouvement. Et après qu'on a les forces de chassadim, on peut avancer. On peut commencer à attirer la lumière de Chokhma dans Chassadim, et on s'approche alors de plus en plus en avant vers la Terre Sainte, tout le désir de l'homme, l'intention de donner. Il se trouve en équivalence de forme avec le Créateur. Et on a besoin de ses forces. Les petits, quand il parle à la fin qu'il faut racheter les petits, les premiers-nés. Donc quand on marche dans le désert, on doit connaître les grandes forces. À partir de 20 ans, c'est-à-dire un très haut niveau recevoir dans le but de donner. C'est ce que veut dire la Torah, qu'une personne doit ici déjà se contrôler à ce niveau, avancer dans le désert. Tous les fils de Jacob, les 12 tribus sont arrangées de cette façon. D'abord, ils avancent tous vers l'est. Et ici, Yehuda, Reuven, Dan, chacun marche autour de ces quatre côtés, les quatre côtés de la tente. Chacun a trois lignes, c'est-à-dire 4 fois 3, 12. Avaya dans les trois lignes, donc c'est organisé cette façon. Mais aussi selon la pureté, on comprend que d'abord vient le camp, la tribu de Juda et Reuven, et qu'à la fin Dan, avec ses pas, on peut voir que la Torah vraiment et nous donne des instructions, nous enseigne
quels sont les pas exacts qu'on doit faire pour avancer dans cette situation appelée Midbar, le désert. Chaque fois, on ouvre ici une nouvelle couche du désir de recevoir qui sort d'Égypte, et on commence à maintenant voir les formes, les saintes formes. La correction devient de plus en plus difficile dans le désert, et sans oublier que Israël au désert pendant 40 ans était tous avec ce man, cette lumière réfléchie, la lumière du don. Finalement, à la fin, quand on parle du fils qu'il fallait acheter, c'est un nouveau degré. Après 30 jours, un mois Chodesh qui vient du Mochidouche, quelque chose de nouveau, donc un nouveau né qui naît du supérieur, il doit maintenant commencer le degré suivant, son propre premier degré, il faut l'acheter. C'est ses parents qui doivent le faire, car ce sont les supérieurs qui l'ont mis en vie, et d'où ils doivent lui donner un écran avec lequel il continue et... C'est ce qu'on appelle Pidyon HaBen. Il y a le compte aussi, un compte qu'on doit faire. Les Lévites à la place de tout ce qu'ils sont responsables de tous ces fils qu'ils achètent. Il y a une différence entre les nombres de Lévites. Bon, ça peut être, on verra ensuite. Quoi d'autre? Qu'est-ce que tu as dit d'autre? À partir de 20 ans, ça j'ai déjà dit. On continue, on verra. Le premier paragraphe qui parle de la racine spirituelle d'Israël et pourquoi on compte la Torah et le Mishkan. Le conte. Et avec tout cela, le monde n'a pas été planté avec ses racines jusqu'à temps que Jacob fait naître 12 tribus et 70 nefesh. Et le monde est complet. Le monde, c'est-à-dire l'âme de chacun. L'homme est un petit monde et on parle que de son âme. Comment ? Elle commence à partir de cette situation où on est comme des animaux et comment le point dans le cœur grandit ce récipient spirituel et selon l'équivalence avec le Créateur, on ressent dans ce récipient un phénomène qui est appelé le monde spirituel, ce nouveau monde. C'est évident que jusqu'à temps que Jacob, qui est le petit, le commencement de la ligne médiane, ne grandit pas jusqu'à 12 tribus qui sont nées à partir de ce degré. Et arrive à 71 degrés complets. Alors, on ne peut pas encore parler de l'âme. Et avec tout cela, ce n'a pas été complet jusqu'à temps qu'Israël a reçu la Torah et le Temple était là. Et alors le monde était complet et dans cette correction où il y a 70 nefesh, le degré de nefesh dans l'âme de l'homme quand il arrive à voir le monde, voir ce qui le surveille, son rapport avec le Créateur, il se trouve déjà dans la première situation spirituelle. Comme la Torah et le Mishkan, c'est-à-dire Zeranpin et Malchut. Zeranpin est appelé Torah
et Mishkan, le temple et la Plei Malchut. Donc, on s'occupe tout le temps des rapports entre les deux. On construit Mishkan, le temple, c'est derrière le cœur, c'est les désirs avec lesquels on peut s'unir avec l'intention de donner entre nos, les âmes qui sont séparées, les âmes qui sont brisées, quand on peut les

se construit l'homme. Finalement, c'est l'âme, et dans cette âme, on dévoile ces phénomènes. Comme la Torah et la Mishkan ont été créés, Zeran Pin et Malchut, le Créateur a voulu compter Chaylot à Torah. Combien d'armées se trouvent dans la Torah, dans Zeran Pin? Et combien d'armées se trouvent dans le Mishkan, dans Malchut? Il voulut compter Israël, qui sont les armées de Zeran Pin et Malchut. Chaque chose qui doit prendre à sa place, qui doit prendre sa place pour lier la branche qui est en bas à la racine en haut, entre Malchut et Zeran Pin en bas et en haut et en bas, ne prend pas sa place jusqu'à temps qu'il se souvient de paix et le dirige. C'est l'endroit de l'écran où se trouve l'écran où on commence à travailler véritablement. Un zivug entre les deux, P, c'est l'endroit du zivug entre Malchut et Zeran Pin. Ici aussi, le Saint béni soit-il a voulu compter les armées de la Torah et les armées du Temple pour attacher Israël avec leurs racines en haut. Zeran Pin et Malchut, appelés Torah et Mishkan. Ils sont tous comme un et ne se séparent pas l'un de l'autre, tout comme en haut, car leurs racines, Torah et Mishkan, se trouvent en zivug et ne se séparent pas l'un de l'autre, avancent ensemble. On peut voir de tout ce texte que qu'on utilise dans Talmud et Sérot, dans le Zohar, comme ici, dans les articles, tout est en fait la même chose. Tout parle de la même chose. Des fois, le style change un peu. Mais on parle que de Malchut. Par rapport à Zeran Pin, jusqu'à temps qu'on arrive à l'équivalence entre les deux. On continue les bannières. Ça nous explique qu'est-ce que ça veut dire avancer dans le désert. Les bannières, c'est quelque chose de spécial. On a vu quelque chose qui ressemble en Égypte. Pourquoi c'est appelé quand le Créateur passe au-dessus, il est passé au-dessus des portes d'Israël et il a frappé les Égyptiens. C'est-à-dire, c'était clair quels désirs en l'homme sont prêts à sortir et quels sont corrigés. L'Égypte, ce désir qu'on ne peut pas utiliser pour monter au-dessus de l'égoïsme, être comme les fils d'Israël qui fuient dans le désert. C'est le monde de Sinaï, mais quand même avec ce désir d'être au-dessus. Donc, ils sont frappés, ces désirs. Alors, c'est clair, on ne peut pas les utiliser. Et avec Israël, on peut le faire. Et ces bons sont appelés Pessah. Les principes se trouvent dans tout le processus qu'on traverse finalement. C'est le désir de recevoir qui se corrige. Donc là, c'est appelé Dgalim, ça vient de la même racine, Degel, qui c'est comme Pessah, il passe au-dessus, il fait un bond. Donc ce qu'on appelle Dgalim, les drapeaux, les bannières, c'est quelque chose d'important car ça nous permet d'avancer. Comme en Égypte, on passait au-dessus des portes, la porte qui est pour sortir, donc ça nous a donné des forces, clarifier quelles forces sont prêtes pour sortir, et alors ils pouvaient s'accumuler à une seule force suffisante pour fuir, et maintenant ces forces s'accumulent, prennent une autre forme, selon un ordre dirigé vers l'est. Judas, Rouven, Ephraim, Dan,
chacun des trois

0: les, tous partis arrangés, chacun avec son drapeau. Ces signes sont très importants, car ce sont des clarifications aussi dans le désert. C'est comme en Égypte.
1: Là aussi, on doit voir avec quel désir
0: on peut avancer, avec lesquels on ne peut pas avancer. Et donc, cet article n'est pas des drapeaux. C'est très important. Finalement, dans le travail de l'homme, quand il avance dans le désert, c'est quelque chose de base. 36. Car les voyages dans le désert étaient pour dévoiler la lumière de Chochma. Car la lumière de Chochma se dévoile uniquement quand on voyage, c'est-à-dire quand on dévoile les lignes les unes après les autres. Et d'abord la droite, la gauche et les médianes. On ne peut pas travailler qu'avec Rassadim. Qu'on atteint 100%, comment on peut savoir? Il faut surmonter l'égoïsme de cette façon. Et on se suffit de Chafet Chesed. Et la joie c'est quelque chose qui nous suffit. Chafet Chesed ne veut rien d'autre. Donc alors, quand il s'éveille d'en haut la ligne gauche, l'homme de ce Chafet Chesed ne peut même pas sortir en adhésion avec le don. Et alors, on l'éveille avec ce qu'on appelle Akitsa, quand on le pique, comme l'histoire de la biche qui accouche. On éveille la ligne gauche, il commence à travailler avec la ligne gauche, ajouter à la droite, le mettre sous la droite, mais toujours dirigé vers la droite jusqu'à temps qu'on est à la ligne médiane. Combien on peut utiliser la gauche pour ne pas plus que ce qu'on est capable de travailler pour avancer. On a une mesure. Quand on peut travailler avec Malchut qui est inclus dans Bina et Arab, uniquement Arab de Alia, d'en bas vers le haut, c'est ainsi qu'on contrôle. Donc, on a Chochma qui se propage d'en bas vers le haut et se dévoile que du Chazé vers le bas. On garde toujours le contrôle de Chassadim sur Chochma. Et c'est ainsi que l'homme se construit et sa structure, ces quatre camps autour du Oel Moed, c'est une structure. Oel Moed, c'est l'endroit du Zivoug, est à l'intérieur et autour. On a les Lévites pour avancer, Judas à la tête, il construit le cli de l'âme et se dévoile alors ses forces. Les trois lignes, et celui qui reçoit est déjà malchut de l'âme. Et quand il termine ce voyage, il se repose. Chochma ne se dévoile pas, car pour dévoiler Chochma, il faut se lever. Et quand on la dévoile, tous les écorces s'éloignent grâce à Chochma. Quand on lira le livre Midbar, on verra qu'ils étaient assis pendant très longtemps partout, jusqu'à temps qu'ils se sont levés et à nouveau ils s'assisent autre part. C'est cette géographie qu'on voit dans l'histoire, on peut comprendre pourquoi. C'est le désir qu'on développe dans le désir de Sinaï, ce désir qui est encore est appelé le désert, et tout. Cette forme et le désert de Sinaï. Ils avancent de cette façon, dans cette structure, avec toutes les tribus, tous les désirs de l'homme sont organisés de cette façon pour contrôler le désir appelé encore Sinaï, qui n'est pas encore corrigé. Et il faut s'asseoir partout avant de surmonter le désir de Sinaï, et quand on s'assoit, quand on prend place, et on dit qu'Israël était en repos. Ce n'est pas un repos, c'est un très dur travail d'accumuler la force de Chesed. Et alors, commencer à découvrir la gauche, l'amener à la ligne médiane, alors on avance. Si on s'approfondit dans les parshiot et on verra pourquoi les choses se passent de cette façon pour le bien et pour le mal. On pourra comprendre avec quel est le processus. Tout doucement, l'homme commence à comprendre cette carte qu'il a à l'intérieur, comment lui, il avance et connaît Nefesh et la corrige. Mais quand le voyage se termine, c'est-à-dire la lumière de Chassadim, et comme les voyages étaient dans le désert, l'endroit des extérieurs, il faut les garder pour qu'on ne s'use pas d'eux, car ces désirs se trouvent encore à l'extérieur et on ne peut pas encore les utiliser dans le but de donner, mais que dans le but de recevoir. Les serpents, les scorpions, c'est un endroit où il n'y a pas de voix, mais que man. Tehilim, psaume, une partie de psaume qu'on lit quand on est avant de dormir. Et ainsi cet arbre, Malchut, auquel les hommes donnent leur âme en consignation, il prend toutes les âmes des fils du monde. Et tout le monde goûte la mort, car c'est l'arbre de la mort. Il prend pour lui-même. Il veut sucer toutes les forces de Zeranpin. Oui. Malchut est séparé de Zeranpin, l'arbre de vie. C'est pour ça qu'il est appelé l'arbre de la mort. C'est tout?
1: On
0: parle de l'union Malchut qui accumule toutes les âmes, les âmes brisées, ce sont nous et au-dessus de la Parsa. Parsa, c'est une limite en moi que je décide que je dois donner. L'homme doit trouver en lui une ligne psychologique qu'il doit traverser. Ce n'est pas la vérité, ce n'est pas la même par ça, mais quand même, plus ou moins, wow, je suis prêt à tout abandonner, me jeter vraiment pour atteindre le don. De cette façon, on est inclus dans Malchut de Hatzilut. Dans la mesure qu'on est inclus, on donne à Malchut. Mes désirs de donner, on veut atteindre le don, mais ce qu'il nous manque, c'est des forces. On n'est pas capable et on ne veut même pas donner, mais malgré ça, on veut quand même. C'est ce qu'on appelle le vrai désir. Et dans cette même mesure, Malchut commence à recevoir de Zeranpin, on peut le dessiner à côté, ou autrement, de Zeranpin, qui commence à recevoir ses forces. Si Malchut demande les forces de Zeranpin, il lui donne, et les deux grandissent. Il donne, car pour lui, tout est parce qu'il reçoit le Bina. Et alors, Zeranpin grandit dans la mesure qu'on lui demande. Et ils sont appelés ensemble l'arbre de vie. Et s'il n'y a pas de zivou entre les deux, l'arbre de vie, et s'ils n'ont pas de zivou entre eux, mais Malchut est séparé de Zeranpin, qui veut uniquement tirer pour elle. Pourquoi ? C'est ce que les âmes exigent. Et alors Zeranpin se dirige pas vers elle, mais à l'opposé, les deux sont appelés l'arbre de vie, car Etz, c'est Malchut, mais comme ils vont sur Zeranpin, dans le choix qu'on fait dans le travail, on doit transformer l'arbre de la mort, Malchut, qui se trouve dans cette situation de la mort, car les âmes sont... Ce sont les résultats, les fruits de cet arbre de vie. Oui. Dans ce qu'on a lu tout à l'heure dans le Zohar, il dit que le désert, c'est quelque chose de dangereux, qu'il faut garder. Ma question est, cette situation avec le désert, qu'est-ce que c'est? Quels sont les dangers qui m'attendent? Comment je peux me garder? Plus l'homme avance, il est plus délicat dans ses discernements. Il y a de plus grandes forces déjà, plus entre eux. Et alors, la clarification est vraiment avec une pincette, très délicat. Et c'est appelé une situation plus difficile, car c'est lui qui reconnaît. Parce qu'un bébé voit quelque chose et il ne voit pas. Il peut faire tomber quelque chose, casser. Les enfants ont dit, ça s'est cassé. Il ne voit pas que ça peut se casser. Il ne voit pas la cause et la conséquence. Et c'est pour lui vraiment un miracle. Et c'est pas qu'il... Il ne ment pas. Il ne voit pas la cause et la conséquence. Après, et ce qu'on appelle, c'est la prudence entre ce que je suis capable de faire, c'est-à-dire plus l'homme avance, il est plus prudent, il est plus délicat, plus sensible, beaucoup de force, beaucoup de tête, beaucoup en avant. Tout ce qui est devant lui, il commence à être très tendu. Il voit beaucoup de choses et est responsable de beaucoup de choses. Il est en rapport avec toutes les autres âmes, mais il est inquiet, il dépend de moi. Tu comprends quelle est la différence entre un jeune homme et quelqu'un qui a une famille. Un jeune homme ne veut pas aller au travail, il en a marre. Si tu as une famille, tu dois t'occuper de mille et une choses. Plus on avance, il y a des problèmes par rapport à l'Égypte. Marcher dans le désert, c'est beaucoup plus... On traverse la même étape. On a terminé l'Égypte. Et on continue à clarifier et corriger. Ensuite, dans la terre d'Israël, ainsi de suite. C'est la brisure entre les deux. Le processus est le même. C'est nous qui devenons. Qui traverse la situation à la vérité, mais d'aller de plus en plus. On comprend davantage, on ressent un rapport entre le système, les choses deviennent plus dangereuses. Et qu'est-ce qui va me garder? Que la lumière d'en haut. C'est une question. Notre réponse, c'est que la lumière qui peut le faire quand l'homme fait ce qu'il doit faire de sa part avant. Aucune autre force. Ça peut être que de cette façon. Et plus on avance, on dépend de plus en plus de la lumière. Comme quelqu'un qui se développe dans ce monde, et c'est un animal très délicat. On a besoin de vêtements, on a besoin de manger quelque chose, tu ne peux pas manger des ordures. Et ainsi de suite, on a besoin d'une maison. Regarde ce qu'il y a dans la maison aujourd'hui, tu vois. C'est la vie qui nous pousse à cela, c'est pas parce que j'ai envie de faire. C'est ensemble. Le progrès et l'égoïsme qui se développe me pousse vers la correction, à le comprendre. Les téléphones, et le chaud, le froid, tout ce que. Je ne vis pas dans ce monde, je vis dans une cage, je vis dans une bulle, disons, une bulle que j'ai construite. Sors l'homme de cette bulle, qu'est-ce qui reste? Rien, il ne peut pas exister. Des fois, je regarde ceux qui se promènent, des gens qui se promènent. On était dans un magasin. De Télim, je regardais. C'est très naturel. Je regardais tout ce qu'il y avait sur. J'ai dit. Combien de personnes on a besoin pour aller dans la nature? Il y a des arbres, de la terre, le. Regardez ce qu'il a besoin pour aller dans la nature. Il y a quelque chose qu'il protège et pour prendre autre chose et autre chose. Des tonnes d'équipements pour aller dans la nature. Plus on avance, la vie est dangereuse. Tu as dit que plus on avance, l'homme ressent qu'il est responsable de sa famille. Comment avant avancer dans cette direction? Impossible. C'est les enfants qui font des jeunes mariés, des parents. Ce n'est pas encore une famille. Une famille, c'est la ligne médiane, c'est quelque chose entre deux. Deux lignes, c'est rien. Un homme et une femme, c'est rien. Sans les enfants, ce n'est pas une famille. On a besoin de résultats et ce qu'on a l'upidion, c'est-à-dire que le supérieur donne des forces, l'écran, Et quand ils continuent, alors c'est déjà appelé Neshama. Quand même, peut-être un conseil, comment le supérieur peut nous aider? On a vu aux États-Unis, on voit en Israël aussi. Avant d'ordonner quelque chose, ce sera difficile. Pourquoi tu as besoin de l'aide du supérieur pour tenir? Uniquement pour créer le récipient. Mais on a besoin de ce manque qui vient d'en bas et d'en haut vient la lumière. La force de la correction, elle vient d'en haut. On doit donner sur ce manque. Oui, unis nos manques à un seul manque. Chacun doit avoir son manque vers la garantie mutuelle. Que mes amis aient des manques aussi. Et alors, après cette circulation, les manques qui passent de l'un à l'autre. Et on avancera de cette façon. On pourra alors, on aura quoi demander jusqu'à la correction finale. Toutes les corrections sont uniquement entre nous quand on s'unit de plus en plus. Et alors, il y a une seule demande. Il n'y a pas autre chose. Une prière pour s'unir. Car c'est là l'endroit de la brisure. À l'intérieur, tu dévoiles la force qui corrige. C'est la lumière qui corrige, la Torah. Et dans la lumière qui corrige, dans la Torah, qui crée cette colle entre l'endroit brisé, tu dévoiles dans cette correction le Créateur. Tu lui donnes ton désir appelé Israël, Yacharken, Roaeta qui les corrige et Kocha Berechou qui remplit. Et tout, finalement, c'est dans l'âme. On n'a rien d'autre. En plus, on a la racine, Atzmuto, quelque chose qu'on ne connaît pas. C'est la seule chose qu'on étudie. Et alors les corrections, jusqu'à temps qu'on commence à comprendre l'Égypte, oui ou non, mais là aussi, tous ces degrés, c'est par rapport à la brisure, par rapport au but. Si quelqu'un pleure comme ça, qu'il se sent mal, ça c'est rien. C'est pour ça qu'il faut diffuser la sèche de la Kabbale. Ils doivent savoir de quoi pleurer. Ça aussi, c'est une grande chose. Ce sont des impies qui se dévoilent. Tu sais que c'est mal parce que je n'arrive pas à donner. Et ainsi de suite. Encore un peu. Une phrase de la Torah, un verset de la Torah qui parle de Pidyon, du fils qu'on achète. Et le Créateur dit à Moïse, « Voici que j'ai pris les Lévites d'Israël, chaque aîné, Peter Echem, des fils d'Israël, et les Lévites sont pour moi, car chaque fils aîné est à moi quand j'ai frappé. » Chaque fils aîné en Égypte, j'ai pris pour moi chaque fils aîné d'Israël, homme et animal, sont pour moi, je suis le Créateur. Les Lévites, ils n'ont pas participé à la faute. Il faut leur consacrer un cours. Ils complètent aussi à Aaron, Kianda et Aviou. On fait cette faute, ils ont attiré Gar, c'est ce qu'on a étudié. Donc les Lévites sont pour les compléter. Il avait ils avaient quatre fils, deux ont perdu deux forces ont perdu, donc on a les Lévites qui, avec leur troupeau, le degré animal, participent aux travaux du temple, et ils sont obligés de couvrir et d'ouvrir, d'arranger les forces de l'âme qui agissent d'une façon à l'intérieur pour monter d'un degré à l'autre. Disons, les forces qui attachent Malchut et Bina entre elles sont appelées les Lévites. Je ne trouve pas les mots. Il faut voir peut-être autre part, mais il doit compléter aussi avec Shkelim, avec l'argent. Kesef, l'argent, ce qui couvre le nombre de Lévites et le nombre quand ils achètent les fils aînés. On étudiera ça aussi. Mais ce sont les forces en nous et c'est quelque chose que l'homme clarifie tout doucement. Malgré qu'ils sont liés à Malchut, ils sont attachés avec Bina. C'est pour cela qu'il dit qu'ils m'appartiennent, je suis le Créateur. Ce sont les forces de Malchut. Oui. Je ne comprends pas les Lévites du tout. C'est la gauche. Pourquoi ils ne marchent pas à gauche? Pourquoi ils travaillent dans le temple? Disons qu'on se trouve dans Chesed. Chaque degré couvre les désirs. Alors les Lévites, qu'est-ce que c'est? Pourquoi c'est séparé des tribus? C'est la ligne gauche, non? Bina aussi est la ligne gauche. Malchut aussi. La ligne gauche, c'est la nature. Ce n'est pas quelque chose qui accompagne la droite aussi, construit sur la gauche d'un côté. D'où viennent les Kohanim? Ils appartiennent aussi aux Lévites. Mais ce ne sont pas les tribus qui se trouvent d'un côté ou d'un autre. C'est comme si une autre créature, non? Il y a... c'est difficile pour moi expliquer. Le début de chaque degré. Il faut lire, alors ce moi plus de mots. On a entre un degré et l'autre quelque chose qui commence. Quand Ahab du supérieur est avec Galgal Enem de l'inférieur, alors entre les deux il y a une nouvelle force, une nouvelle graine, quelque chose qui se renouvelle qui n'était pas là avant. C'est qu'un Rishimo. Ce commencement, ce nouveau début est appelé Lévi. C'est pour ça qu'il dit, le Créateur dit, je les prends, ce sont comme les fils aînés. À la place de tout les pidionotes. Que tu ne devais me donner, je prends à la place des Lévites. Tout ce qui leur appartient est à moi. C'est un nouveau degré. Au-dessus, on construit Israël de tout. Ces quatre qui avancent, mais les Lévites. Tu peux voir même de la structure. Tu as été autour des Lévites. Et autour des Lévites, tu as déjà Judas, Ruben, Ephraim et Dan, dirigés vers l'est. On peut dire que c'est comme Odem Deima, comme ça n'appartient pas à l'inférieur, mais c'est un manque du supérieur. Oui et non, parce que c'est un nouveau degré. Si je dis Malchut et Bina, si tu parles des mondes, si c'est l'âme, c'est la première chose de Rishimo qui est en contact avec le Créateur. Kohen, Lévi et Israël. La droite, la gauche et l'intermédiaire. Mais sans la gauche, on ne peut pas trouver où s'agripper. Pourquoi c'est appelé le travail saint le plus important au temple? Comment c'est possible sans la gauche? Qu'est-ce que tu peux faire? Comment tu peux t'approcher du Créateur? C'est un endroit de contact, alors qu'est-ce que tu peux faire d'autre? Les Kohen et les Lévites n'ont pas, sont pas très agréables selon leur caractère, c'est ce qu'on dit. Les Kohen sont vraiment en colère. Voilà, Oren, Lévi, ils sont têtus. Ma question est différente. On étudie Parashat Bamidbar, mais elle est proche de la fête de Shavuot. Pourquoi c'est à côté, Bamidbar et Shavuot? La fête de Shavuot, c'est tout, c'est la force qu'on reçoit d'en haut. À la place de la mort, de l'arbre de la mort, on arrive à l'arbre de la vie, être en rapport avec le Créateur, qu'ensuite on l'utilise dans le désert, dans nos désirs qu'il faut corriger. Et après tout cela, on mérite à être libre de l'ange de la mort. C'est la Torah qu'on reçoit, tout. Il est concentré autour des 10 commandements qui est gravé sur ces tableaux, sur le désir. À partir de ce désir, tu crées cette forme des 10 commandements. Et alors chaque désir ressemble au Créateur. Et là, tu te sauves de la mort, ce tableau sur lequel est écrit « Je suis le Créateur ». Ou les lettres qu'on étudie, personne avec son désir, prend la forme, dit donc comme le Seigneur soit-il, il monte, il se détache de la mort, il est en rapport avec le Créateur, il est vivant. L'arbre de vie, libre, liberté de l'ange de la mort. Si tu peux graver sur ton cœur, tu peux graver sur ton cœur les 10 commandements. C'est toute la Torah, en fait. C'est ce qu'on étudie ici dans l'introduction du Zohar. Comment ces 13 corrections de Dikna et les 613 mitzvot se trouvent dans les 10 commandements, les 10 sirot. Oui. L'humanité aujourd'hui, 21e siècle, par rapport au Mont Sinaï où il se trouve. Je pense qu'on traverse les coups d'Égypte. L'Égypte, Ce sont les forces, les attributs d'une extrémité à l'autre. Il y a ceux qui ressentent qu'ils sont pharaons, les autres sont des esclaves. Entre les deux, on a aussi les Égyptiens, Israël, et tous sont mélangés. C'est ainsi dans le monde entier. Il y a des qui sont qui ne savent pas du tout, tu leur dis la guerre mondiale quoi, ils ne savent pas ce que c'est. C'est comme un chat, ils ne connaissent pas du tout. Dans chacun de nous alors, c'est comme dans le monde entier. Donc par rapport à qui tu dis qu'on se trouve dans cette situation quelconque dans le monde, si tu parles de ceux qui se trouve à la première ligne, ils commencent à ressentir alors, sérieusement, qu'on reçoit les coups, la nature. Par rapport à eux, le Créateur ne se dévoile pas. Disons, ceux qui cherchent la Kabbale, qui font des efforts, là commence déjà à être ressenti que ces coups viennent du Créateur. D'autres ressentent que ce sont que des coups. Créateur, je ne sais pas, les Égyptiens, est-ce qu'ils savent que cela vient du Créateur? Il y a des degrés. Je pense qu'on traverse les coups d'Égypte. Ça ne doit pas être clair. Et aussi, dans l'obscurité, une inférence que c'est ce que sont les coups. La Torah nous raconte. C'est parce que chacun reconnaît la. Qu'une partie, mais il se rapproche du bien, j'espère qu'on s'approche de la Torah. C'est un point critique. Vous êtes devenu un peuple. À partir de là, on peut compter les degrés de correction à partir de Matan Torah. Donc j'espère qu'on est proche, que les gens commencent à comprendre que sans la force supérieure qui nous donne l'attribut du don, on ne pourra pas rester dans ce monde. Espérons que ce sera grâce à la Torah, la Kabbale qu'on diffusera et pas à cause des coups. Il y a 6 mois, tu as commencé à. Tu as ouvert le Zohar. Quelle est la partie de ce processus dans ce qu'on traverse? On voit de plus en plus, d'une semaine à l'autre, que le Zohar parle exactement de la même chose, les mêmes choses qu'on étudie vraiment. Il nous explique et il nous attache. Le Zohar en lui-même, les commentaires des cinq parties de la Torah, créer les contacts avec Thaïs, avec les articles, tout ce qu'on étudie dans la Kabbale est lié avec la Torah. C'est comme un pont qu'il fait. Tu commences à voir alors qu'on parle de l'âme. Même s'il dit Pharaon, Moïse, et ainsi de suite. Ou alors Yud-Kei, Vav-Kei de l'âme, avec les 3 lignes, ou le groupe, ou. C'est vraiment la même chose. Ça commence à venir une seule chose. L'explication est plus claire au moins pour toi. Pour les autres, ça dépend d'eux. Le Zohar, on voit d'abord qu'il unit tout. Et en plus, tu as de telles forces en toi, tu peux voir que c'est un. Tu peux voir qu'on parle que de l'âme et qu'on avance, qu'on découvre, et tout dépend que de l'union. Regarde dans cette cette paracha, ce qu'on a lu. Même comment Israël est organisé, malgré qu'il est partagé en tribus et en groupe, mais tout cela, c'est pour que les autres créent ensemble ce récipient dans lequel on dévoile le Créateur. Oel Moed. Malheureusement, on doit terminer. Donc, Shabbat Shalom à tout le monde. On chante quelque chose? D'accord. Είναι μας.

0: Chers amis, dans la première partie du cours, nous étudierons un cours du Rav du juillet 2002, basé sur l'article du Rabash, la question de la klipa qui précède le fruit. C'est du premier volume des écrits du Rabash, la question de la klipa qui précède le fruit, 52 minutes de lecture, en dizaine.
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0: les écrits du Rabash, volume 1, article 30, la question de la klipa qui précède le fruit. Le Saint Zohar, dans la section Balak, dit ceci. Et si tu dis que le Créateur a voulu ainsi donner la primauté à Israël et que cela n'est pas juste, viens et vois. Et Sav était une klipa et sitra acha. Et il est connu que la klipa précède le cerveau. C'est pourquoi il est sorti le premier. Car une fois que la klipa est sortie et est passée, alors le cerveau se trouve. Le premier orla, qui est Esav, se trouve à l'extérieur. C'est pourquoi il est sorti le premier. L'alliance, qui est la chose la plus précieuse, c'est-à-dire Yaakov, se révèle ensuite. C'est pourquoi la priorité de Esav n'est pas considérée comme la primauté, car il est klipa et orla, et il n'a aucune valeur ni comparaison avec le cerveau et l'alliance. Mais il est aussi sorti le premier pour cette raison, car la klipa précède le fruit. Jusqu'ici, ces mots. Et il faut comprendre pourquoi il a besoin de répondre ainsi, alors que cette question a déjà été résolue par nos sages, et voici les mots de Rashi. Rabbi Yitzhak a dit, il était nécessaire de commencer la Torah autrement que par « ce mois-ci sera pour vous », qui est la première mitzvah qui a été ordonnée à Israël. Et pourquoi commence-t-elle par Bereshit au commencement? Parce que la force de ses actions, il l'a racontée à son peuple pour leur donner l'héritage des nations, afin que, si les nations du monde disent à Israël, vous êtes des voleurs, car vous avez conquis les terres des sept nations, ils leur disent, toute la terre appartient au Créateur. Il l'a créée et l'a donnée à qui il a jugé droit à ses yeux. De sa volonté, il la leur a donnée. Et de sa volonté, il l'a prise d'eux et nous l'a donnée. Ainsi, ici aussi, pour la primauté, c'est la même chose. D'abord, elle a été donnée à Esav. Puis, elle a été prise à Esav et donnée à Yaakov. Et on ne peut pas dire que la primauté n'est pas semblable à la terre, car la question de la terre peut être vendue et donnée en cadeau, tandis que la primauté est une question de réalité, c'est-à-dire que celui qui est né le premier est appelé premier-né, et cela ne peut être changé. Mais nous voyons aussi que la primauté est une chose qui peut être vendue. Et donc, il est déjà possible de dire qu'on peut la prendre et la donner à un autre. Sinon, comment Yaakov aurait-il pu acheter la primauté de Esav? Comme il est écrit, et il vendit sa primauté à Yaakov. De là, nous voyons que la primauté est semblable à la terre qui peut être transférée, comme mentionné ci-dessus. Alors, que veut-il nous indiquer par cette réponse qu'il donne ici? Car la klipa précède le fruit. Et pour cette raison, le fait de naître le premier n'est pas considéré comme la naissance du premier-né. Et pour comprendre la question, il faut d'abord savoir ce qu'est une klipa, ce qu'est le cerveau, ce qu'est la orla, puisqu'il appelle Esav orla, et ce qu'est l'alliance, puisqu'il appelle Yaakov alliance. Et nous commencerons d'abord par le but de la création, ce qu'il est. Ensuite, nous pourrons expliquer ce qui est principal et ce qui est accessoire, afin de connaître la question du fruit et de la klipa, qui doit nécessairement précéder le fruit, et quelle est cette nécessité dont le sens est qu'il ne peut pas en être autrement. Voici, le but de la création est connu. C'est afin de faire du bien à ses créatures. Et c'est pour cela qu'il a créé ex nihilo un aspect de créature, afin que cette créature puisse recevoir le bien et le plaisir, ce qu'il veut leur donner. Et cette créature est appelée désir de recevoir en vue de recevoir. Il s'ensuit, selon cela, que nous ne pouvons parler que de ce qui possède un désir de recevoir, sinon cela ne s'appelle pas créature dont nous pourrions parler, car une créature est appelée kli, et il n'y a pas d'or sans kli. C'est-à-dire de or, nous ne pouvons parler que de or, la lumière, lorsqu'il est revêtu dans un kli. Cependant, ce kli appelé désir de recevoir le plaisir et la jouissance n'est pas une réception. Après qu'est sortie la correction, appelée équivalence de forme, afin qu'il n'y ait pas de pain de la honte. Comme il est connu, il n'y a pas de honte lorsqu'une personne doit recevoir quelque chose, comme nos sages ont dit sur le verset, comme la hauteur, le mépris pour les fils de l'homme. Qu'au moment où une personne doit recevoir des créatures, son visage change comme la hauteur. C'est pourquoi une correction a été faite appelée Tzimtzum et dissimulation, de ne recevoir aucun plaisir, sauf avec l'intention en vue de donner. Il s'ensuit selon cela que nous devons distinguer deux choses. A, qui est l'essentiel, c'est-à-dire le kli, qui est appelé désir de recevoir le bien et le plaisir. Et si ce désir n'existe pas, il n'y a rien dont nous puissions parler, comme mentionné plus haut. Mais de cet aspect a découlé la citra-acha et les clipotes, car de l'ordre de la chaîne des mondes nous vient une racine, ce qui signifie que de ce point s'est ensuite étendue la révélation avec tout le mal, c'est-à-dire, comme a dit le saint Ari, que le Tzimtzum est la racine du jugement, ce qui signifie que par le fait qu'il y a eu Tzimtzum, c'est-à-dire de ne pas recevoir en vue de recevoir, mais seulement en vue de donner, l'ordre était, comme expliqué dans le Talmud des Ser Sfirot, partie 1, au début, le Tzimtzum était à cause du choix, c'est-à-dire qu'il n'y avait pas encore d'interdiction de recevoir. Mais ensuite, il y a eu une interdiction de recevoir. Mais il n'y avait pas encore quelqu'un qui veuille recevoir en vue de recevoir, c'est-à-dire qu'il n'y avait pas encore quelqu'un qui veuille transgresser l'interdiction du Tzimtzum. Cependant, par le Tzimtzum Bet, la deuxième restriction, est alors né quelque chose de nouveau, c'est-à-dire qu'il y a déjà quelqu'un qui veut recevoir en vue de recevoir, mais les clipotes n'existaient pas encore. Cependant, après la brisure des Kélim qui eut lieu dans le monde de Nikoudim, les clipotes sont nées, mais elles n'avaient pas encore de structure, seulement que les clipotes étaient alors appelées Vav et un point, et elles n'avaient pas encore de structure des mondes. Mais ce n'est qu'après la faute d'Adam Arishon dans l'arbre de la connaissance, lorsque les vêtements sont tombés dans les clipotes, que les clipotes ont alors reçu une structure de quatre mondes à l'image de la sainteté. Et ils sont appelés les quatre mondes habillés d'impureté. Et c'est cela le sujet rapporté dans l'introduction au livre du Zohar, lettre 29, et voici ces mots. Et sache que notre travail pendant les 70 ans de notre vie se divise en 4 divisions. Première division. C'est d'atteindre le désir de recevoir exagéré, sans limite, dans toute sa mesure corrompue, sous la main du système des 4 mondes Abia impurs. Car si nous ne possédons pas en nous ce désir de recevoir corrompu, nous ne pourrions absolument pas le corriger. C'est pourquoi il ne suffit pas de la mesure du désir de recevoir qui est imprimée dans le corps depuis sa source à la naissance dans l'air du monde, mais encore, il est nécessaire qu'il serve de monture aux clipotes impures pendant moins de 13 ans, c'est-à-dire que les clipotes domineront sur lui et lui donneront leur lumière, et leur lumière ne font qu'augmenter le désir de recevoir en lui, car les remplissages que les clipotes fournissent au désir de recevoir ne font qu'élargir et accroître la demande du désir de recevoir. Et s'il ne se renforce pas par la Torah et les mitzvot pour purifier le désir de recevoir et le transformer en don, alors son désir de recevoir ne cesse de s'élargir tout au long de sa vie. La deuxième division commence à partir de 13 ans, moment où la force est donnée au point dans le cœur en lui, qui est le secret de l'arrière du Nefesh de sainteté, revêtu dans son désir de recevoir depuis sa naissance, mais qui ne commence à s'éveiller qu'après 13 ans. Alors, il commence à entrer sous l'autorité du système des mondes de sainteté, c'est-à-dire dans la mesure où il s'engage dans la Torah et les mitzvot. Et la tâche principale à ce moment-là est d'atteindre et d'agrandir le désir de recevoir spirituel. C'est pourquoi ce degré, qui vient après 13 ans, est considéré comme un degré de sainteté. Et c'est le secret de la servante de sainteté qui sert sa maîtresse, qui est le secret de la shrina de sainteté. Car la servante l'amène à l'ishma, et il mérite la présence de la shrina. Et le degré final de cette division est qu'il en vienne à aimer le Créateur d'un grand désir, comme l'a dit le poète, « Lorsque je me souviens de lui, il ne me laisse pas dormir ».

0: Là n'était pas auparavant sous son autorité. Alors, il est possible de dire qu'il le retire de son autorité et l'introduit dans l'autorité de la sainteté. C'est pourquoi l'homme doit d'abord être sous l'autorité de la Klippa jusqu'à 13 ans, comme il est dit dans l'introduction au livre du Zohar, car lorsqu'il ressent qu'il a sa propre autorité, parce que la Klippa appelée « désir de recevoir en vue de recevoir » est appelée « différence de forme » qui le sépare du Créateur, et cette question du cli de réception que l'homme acquiert lorsqu'il est sous l'autorité de la Klippa jusqu'à 13 ans lui donne le sentiment d'être le maître de maison, c'est-à-dire qu'il peut faire ce qu'il veut, car il ne ressent aucune contrepartie que la sienne propre. Et c'est pourquoi, lorsqu'on dit, après 13 ans, que maintenant est venu le moment où il doit annuler son autorité et dire qu'il n'y a pas d'autre autorité que celle du Créateur, alors il commence à réfléchir et à se demander « Pourquoi dois-je annuler mon autorité ?» et dire que seul le Créateur est le maître de maison et que je suis son serviteur et que je ne possède rien. Mais comme l'ont dit nos sages, ce qu'un serviteur acquiert, son maître l'acquiert. C'est-à-dire que je dois servir le Créateur afin que il est du contentement. Alors, le corps de l'homme appelé désir de recevoir avance un argument fort. Avant tout, je dois croire qu'il y a un lien entre le Créateur et les créatures. Ensuite, je dois voir s'il vaut la peine de croire que le Créateur est le maître de maison. Mais pourquoi devrais-je annuler mon autorité et ne me soucier que d'apporter du contentement au Créateur? Quel avantage y a-t-il pour moi là-dedans? Mais il comprend, après avoir cru qu'il y a un lien entre le Créateur et les créatures, c'est-à-dire qu'il croit que tout le désir du Créateur et de faire du bien à ses créatures, et ce qu'il doit voir dans cette situation, rien de plus que comment le Créateur le sert, c'est-à-dire que le Créateur est le serviteur, et l'homme est le maître de maison, et il est le propriétaire de la maison, et c'est au Créateur qu'incombe l'obligation de servir l'homme, que l'homme est le maître, et le Créateur est le serviteur. Mais lorsqu'on dit à l'homme qu'il doit savoir que la vérité est que le Créateur est le maître de maison et que nous, les créatures, nous n'avons aucune opinion dans le monde et que nous acceptions sa royauté sur nous, ou qu'il y ait des laïcs qui ne veulent pas accepter sa royauté sur eux, cela ne leur sert à rien, mais il fait ce que il veut, et les créatures sont obligées d'accepter ses ordres contre leur gré. Comme l'ont dit nos sages, on prélève de l'homme qu'il le sache ou qu'il ne le sache pas, à votre chapitre 3. Il s'ensuit que même si l'homme n'est pas d'accord avec ce qu'on lui dit, le fait qu'il ne veuille pas croire ne change pas la réalité, c'est-à-dire que le Créateur est le maître de maison et fait ce qu'il veut. Mais l'homme n'est pas capable de voir la vérité, et c'est pourquoi il ne veut pas croire. Mais lorsque l'homme, à Dieu ne plaise, ne croit pas à cela, il ne peut pas accepter sur lui d'être un serviteur du Créateur, c'est-à-dire croire que le Créateur est le maître et que nous sommes ses serviteurs. Mais cela concerne uniquement les croyants.
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0: Cependant, il n'y a pas de croyance véritable. Il existe un type de personne qui croit tout de même que le Créateur est le Créateur et que il a créé le monde dans un but appelé faire du bien à ses créatures. Et il croit aussi que le Créateur nous a ordonné, par l'intermédiaire de Moshe, notre maître, que nous accomplissions la Torah et les mitzvot que il nous a donné. Mais tout cela, ils peuvent le croire selon l'utilité, c'est-à-dire que il nous récompensera pour le fait que nous nous efforçons dans le travail de l'accomplissement de la Torah et des mitzvot. Et ils ont sur quoi s'appuyer. Comme l'ont dit nos sages Avot, et voici leurs mots, si tu as beaucoup étudié la Torah, on te donne beaucoup de récompenses, et ton maître est digne de confiance pour te payer le salaire de ton travail, et sache que la récompense des justes est réservée pour le futur. Nous voyons donc qu'il existe une question de croyance dans le Créateur et dans sa Torah, et ils observent une mitzvah légère comme une grave. Mais tout cela est mesuré selon l'intérêt, c'est-à-dire en vue de recevoir une récompense, ce qui est appelé l'olishma, non pour son nom. Mais il faut se rappeler ce qu'ont dit nos sages. De l'olishma, on en vient à l'ishma, pour son nom. Ainsi, cela est déjà considéré comme un degré dans la sainteté. Mais lorsqu'on dit à l'homme, après 13 ans, comme il a été dit plus haut, que maintenant est venu le temps où tu dois annuler ton autorité propre et dire qu'il n'y a aucune autorité dans le monde et que tu n'es rien d'autre qu'un serviteur qui sert le Créateur en vue de ne rien recevoir en retour, alors le corps s'y oppose. Et c'est alors que commence le véritable travail, car cela va à l'encontre de la nature. C'est pourquoi l'homme doit croire au-dessus de la connaissance et dire à son corps, tu dois savoir que tu n'es pas capable de travailler dans le travail de donner satisfaction au Créateur sans aucune contrepartie, car tu es né avec la nature du désir de recevoir, et cette nature est nécessaire, car toute la création, comme il est connu, que seul le désir de recevoir, appelé manque et aspiration à recevoir du plaisir, est appelé existence à partir de l'absence. Il en résulte que nous sommes appelés créatures, précisément à cause du désir de recevoir que l'on peut appeler création. Et ce désir se trouve dans tous les degrés et mondes de la sainteté. Mais dans la sainteté, ce désir de recevoir est corrigé par la correction de l'intention en vue de donner. Il s'ensuit que l'essentiel est le désir de recevoir, et la différence entre la sainteté et l'impureté, entre la vie et la mort, ne réside que dans l'intention. C'est-à-dire, si la réception est en vue de donner, cela s'appelle sainteté, car c'est l'équivalence de forme. Et l'équivalence de forme est appelée dvekut, comme l'ont dit nos sages sur le verset, est attaché à lui. Et ils ont interprété, attache-toi à ses qualités, de même que il est miséricordieux, toi aussi sois miséricordieux. C'est pourquoi il est attaché à la vie des vies. Il en résulte que la vie lui est transmise d'en haut. Mais si, au contraire, il ne peut pas placer sur l'action l'intention en vue de donner, il se trouve en dissemblance de forme avec le Créateur, car lui est le donneur et les créatures veulent recevoir. C'est pourquoi ils sont séparés de la vie des vies. Par conséquent, il ne leur reste que la mort. Et cela s'appelle « klipa », bien que cela provienne de la racine même de la création. Sinon, s'il n'y avait pas le désir de recevoir, il n'y aurait personne à qui parler. Mais en même temps, si ce désir n'a pas la correction du don, il est appelé Klipa, Sitra-Ha, l'ange de la mort, etc. Nous voyons donc, selon l'ordre des corrections, qu'avant tout, il doit y avoir un désir et un attrait ardent à recevoir les plaisirs, et ensuite on dit qu'il faut savoir qu'il est interdit de recevoir avec l'intention d'amour propre. Et même s'il y a un grand désir de recevoir le plaisir, malgré tout, il est nécessaire de surmonter ce désir et de travailler sur soi de façon à vouloir recevoir le plaisir uniquement à condition. S'il peut orienter la réception qu'il reçoit maintenant uniquement parce que le Créateur veut qu'il reçoive ce plaisir, alors, sur cette base, il reçoit, car il veut donner du plaisir au Créateur. Car il a déjà annulé sa propre autorité, c'est-à-dire qu'il ne veut rien recevoir dans le kli appelé « amour de soi ». Mais, puisque le Créateur veut qu'il reçoive, pour cette raison, il dit « Maintenant, je veux recevoir plaisir et délices » parce que le Créateur le veut, et je veux accomplir la volonté du Créateur, c'est pourquoi il reçoit maintenant le bien et le plaisir. Mais afin que l'homme atteigne ce degré et appelé que tout son désir soit uniquement de donner satisfaction au Créateur, c'est ici que commence le véritable travail, car il y a deux aspects à distinguer dans le travail. A. C'est l'action qu'il est difficile pour l'homme de renoncer au plaisir, et peu importe de quel plaisir il s'agit. Disons, par exemple, le plaisir du repos. Lorsqu'un homme doit aller travailler dans la matérialité, afin de recevoir un salaire matériel, il va travailler dans le bâtiment ou dans une usine, il lui est certainement difficile de renoncer au plaisir du repos. Mais, puisqu'il a plus de souffrance du fait de ne pas avoir de quoi manger, pour cette raison, il renonce au plaisir du repos et accepte sur lui la peine, car par cela, il obtient un plaisir plus grand. Et en quoi est-il plus grand? Parce qu'il gagne ici deux choses. Qu'il n'aura pas de souffrance du fait de ne pas avoir de quoi manger, ou qu'il n'aura pas de souffrance de honte du fait de ne pas avoir de quoi s'habiller. Et aussi, il aura du plaisir à manger et de la jouissance à avoir des vêtements honorables. Tandis que, lorsqu'il renonce au plaisir du repos, il ne ressent pas de souffrance du fait de ne pas avoir de repos. Bien qu'on puisse dire que lorsqu'il renonce au sommeil, il a des souffrances de sommeil, en plus du manque du plaisir de sommeil. De même, lorsqu'il travaille, on peut dire qu'en plus de renoncer au plaisir du repos, il a des souffrances du mouvement. Et surtout, lorsque l'homme fait un travail physique, il ressent des souffrances même pendant le travail. Mais ces souffrances ne ressemblent pas aux souffrances que l'homme ressent lorsqu'il a faim ou lorsqu'il doit aller parmi les gens à un lieu de réjouissance, une circoncision ou un mariage, etc., et qu'il n'a rien à se mettre. C'est pourquoi il lui est plus facile de renoncer au repos et d'accepter sur lui la peine de l'effort. Car nous voyons que le monde agit ainsi, qu'ils renoncent au repos et vont travailler. Donc, il est certain que les souffrances de la privation sont plus difficiles. Et il en est de même lorsqu'on dit à l'homme, renonce au repos et commence à travailler dans la Torah et les mitzvot. Alors il demande immédiatement, comme dans la matérialité, si je renonce au repos, quelle sera ma récompense? Je veux voir si cela en vaut la peine. À cela, le Rambam dit, ta récompense sera dans ce monde. Et dans le monde, pardon, ta récompense sera dans ce monde et dans le monde à venir. Et tu seras sauvé des calamités et de tous les événements fâcheux. Alors, il peut croire ce qu'on lui dit et accomplir la Torah et les mitzvot dans l'aspect de l'action pour le nom du ciel. C'est-à-dire qu'il a l'intention, en accomplissant la Torah et les mitzvot, de faire ce que le Créateur nous a ordonné par l'intermédiaire de Moshe, notre maître, et en échange de cela, nous recevrons une récompense pour notre travail et notre effort, du fait que nous renonçons à de nombreux plaisirs que la Torah nous a interdits, et en échange de cela, nous recevons une récompense à l'image de ceux qui travaillent dans une usine ou dans un bâtiment parce qu'ils reçoivent un salaire. Il en va de même dans la spiritualité, c'est-à-dire que nous travaillons chez le propriétaire, non pas qu'il soit le propriétaire d'une seule usine, mais nous croyons qu'il est le propriétaire de tout le monde, et c'est chez lui que nous travaillons. Et on nous dit, renonce au travail que tu fais dans une petite entreprise où ils donnent un petit salaire et travaille chez un grand propriétaire qui est le propriétaire de tout le monde. Mais selon cela, une question se pose. Pourquoi tout le monde ne vient-il pas travailler chez le maître du monde? La réponse est simple, parce qu'on ne voit pas la récompense immédiatement. Mais il faut croire à la récompense que nous recevrons après la fin du travail. Et c'est pourquoi tout le monde n'est pas capable de croire à la récompense. Donc, puisqu'il y a un doute sur la récompense et qu'il faut croire qu'à la fin nous recevrons la récompense, c'est pourquoi il n'y a pas beaucoup de gens qui se précipitent vers cela. Et puisque la voie du monde est de travailler pour une récompense certaine et non pour un doute, c'est pourquoi il y a une grande différence entre la matérialité et la spiritualité. Mais il faut savoir que toute la différence est que, ici, dans la spiritualité, la récompense n'est pas immédiate, mais il faut croire. C'est toute la différence. Cependant, nous voyons que des gens viennent et veulent accomplir la Torah et les mitzvot, bien que tout le temps, jusqu'à ce qu'ils viennent, ils étaient dans une société laïque, et ils viennent et disent qu'ils veulent revenir au Créateur. Et quand on leur demande quelle est la raison pour laquelle ils veulent changer leur chemin, de ce à quoi ils étaient habitués tout le temps, ils disent, parce qu'ils ne trouvent pas de goût dans la vie, c'est-à-dire dans l'amour de soi, car l'homme n'a rien à recevoir et à donner à ses désirs d'amour de soi, car il n'a rien à leur donner. C'est pourquoi il veut accomplir la Torah et les mitzvot. Puisqu'il a entendu qu'avec la Torah et les mitzvot, il est possible de recevoir du plaisir, alors il aura de quoi satisfaire son désir de recevoir. C'est-à-dire que tant qu'il voit qu'il peut nourrir son désir de recevoir avec des plaisirs matériels, il n'a pas besoin de changer de chemin. Mais s'il entend qu'il y a une question de croyance et qu'il y a un maître qui dirige le monde et qu'il a créé le monde non pas en vain, mais pour un certain but, et ce but est appelé faire du bien à ses créatures, et lorsqu'il entend cela, et s'il ne trouve pas de satisfaction dans les plaisirs matériels, car il ne ressent pas en eux un goût de vie pour lequel il vaudrait la peine de vivre dans ce monde et de souffrir, car chacun, selon son propre niveau, souffre. Alors, lorsqu'il entend qu'il existe un endroit où il y a effectivement quelque chose qui éclaire la vie, alors il peut sortir des plaisirs matériels, bien que, comme nous l'avons dit plus haut, il n'a pas besoin de croire dans les plaisirs matériels, tandis que pour la spiritualité, il est dans le doute, et il doit seulement croire que, à la fin, la récompense viendra, c'est-à-dire qu'en fin de compte, il recevra un salaire, mais puisque les plaisirs matériels ne lui apportent pas de satisfaction, alors il peut passer du côté de la sainteté et accomplir la Torah et les mitzvot. Mais lorsque l'homme est plongé dans les désirs matériels et qu'il en retire de la satisfaction, même si cette satisfaction est momentanée, et qu'ensuite il voit qu'il n'a plus de satisfaction, il est déjà comme un enfant captif parmi les nations, et il n'a pas la force de sortir de leur domination. Cependant, même après que de telles personnes ont accepté sur elles le joug de la Torah et des mitzvot, il arrive parfois que le désir pour les plaisirs matériels se réveille en elles, et alors le travail leur devient difficile. Mais il faut savoir que le fait que les désirs matériels se réveillent en elles, c'est-à-dire qu'elles commencent à ressentir un goût en eux, ce qu'elles ne ressentaient pas auparavant, et de même ces personnes qui sont nées avec une éducation religieuse, qui accomplissent la Torah et les mitzvot depuis leur jeunesse, et lorsqu'elles commencent à travailler dans le but de donner, il se réveille en elles un goût pour la matérialité plus grand qu'au moment où elles ont commencé à s'engager dans le travail en vue de donner. Et cela ressemble à ce qu'ont dit nos sages à Sanhedrin. Rabbi Yitzhak a dit, « Depuis la destruction du temple, le goût de l'union a été retiré et donné aux agresseurs. » Et l'on peut expliquer. Depuis la destruction du temple, c'est-à-dire au moment où la sainteté dans le cœur de l'homme a été détruite, le goût de l'union a été retiré. L'union étant un terme général pour tous les plaisirs. Et il a été donné aux agresseurs. Et cela est étonnant. Pourquoi les transgresseurs mériteraient-ils de ressentir du plaisir dans les choses matérielles plus que ceux qui ne sont pas des transgresseurs, comme s'ils recevaient une récompense du fait d'être des transgresseurs en ressentant plus de plaisir que les autres? Et pour comprendre cela, nous devons observer ce qui est habituel dans l'ordre du monde, c'est-à-dire que si une personne peut faire en sorte qu'un homme travaille pour elle pour un salaire moindre, elle ne lui donnera pas plus. Chaque personne s'efforce d'engager un ouvrier qui travaillera pour elle, accomplira toutes les tâches qu'elle exige de lui et lui payera un salaire moindre. Mais s'il n'est pas concevable de dire qu'elle lui payera plus que ce que l'ouvrier demande, mais il n'est pas concevable de dire qu'elle lui payera plus que ce que l'ouvrier demande. D'après ce qui a été dit, il en ressort que lorsque l'on parle du point de vue du service du Créateur, lorsque le mauvais penchant vient à l'homme et lui dit « Transgresse les mitzvot de la Torah », alors l'homme lui répond « Que me donneras-tu ?» Alors, le mauvais penchant lui dit « Je te donnerai en échange du fait que tu écoutes ma voix, disons par exemple, 200 grammes de plaisir. » Alors il lui répond, « Pour 200 grammes de plaisir, je ne veux pas transgresser les mitzvot du Créateur. » Alors le mauvais penchant est obligé de lui ajouter encore 100 grammes, jusqu'à ce que l'homme ne puisse plus renoncer à un tel plaisir, alors il est obligé d'écouter la voix du mauvais penchant. Il en résulte donc que selon la mesure dans laquelle l'homme estime la gravité de la faute, dans cette mesure, il lui est difficile de transgresser la mitzvah. Et puisque cet acte de transgresser les mitzvot du Créateur est difficile, et qu'il y a une règle, pour un travail difficile, il faut payer un bon salaire, c'est pourquoi, dans la mesure où il lui est difficile de commettre la transgression, dans cette mesure, le mauvais penchant est obligé de lui donner un grand salaire, c'est-à-dire un grand plaisir en échange de la transgression. Par contre, lorsque ce n'est pas difficile de transgresser les mitzvot du Créateur, alors le mauvais penchant n'est pas obligé de lui donner un grand plaisir. Selon cela, il en ressort que ces laïcs, qui ne pratiquent pas du tout la Torah et les mitzvot, ne ressentent pas qu'ils commettent une quelconque transgression en cela. Comme l'ont dit nos sages, Yoma, si un homme a commis une transgression et l'a répétée, cela lui devient permis. Ainsi, le mauvais penchant n'a pas besoin de leur donner un goût dans la transgression, car pour eux, commettre des transgressions n'est pas une chose difficile pour laquelle il faudrait payer en échange le fait de transgresser des mitzvot. C'est pourquoi ils n'ont pas un grand goût pour la transgression, car le mauvais penchant emploie toujours des ouvriers qui veulent travailler pour lui, et donc il n'a pas besoin de leur payer un grand plaisir. Par contre, ces personnes qui ne veulent pas commettre de transgression, et au moment de l'acte, lorsqu'il ressent qu'il va commettre une transgression, il lui est difficile de le faire. C'est pourquoi le mauvais penchant est obligé de leur faire ressentir un grand goût dans la transgression, sinon ils n'écouteront pas sa voix pour accomplir ses ordres. C'est pourquoi il est obligé de leur payer beaucoup de plaisir. Et par cela, on peut expliquer. Depuis que le temple a été détruit, c'est-à-dire à l'époque où la sainteté ne se trouve pas dans le cœur de l'homme, le goût général des plaisirs, appelé bia, union, a été retiré. Et il a été donné à ceux qui commettent des transgressions. Ce qui signifie que tout le temps qu'un homme ressent qu'il commet une transgression, il ressent un goût. Mais s'il a transgressé et répété, cela lui devient permis. Alors, le mauvais penchant ne lui donne plus de plaisir, car il travaille déjà sans aucun salaire, du fait qu'il n'a aucune lourdeur à transgresser les transgressions. C'est pourquoi il y a une grande erreur parmi les religieux. Certains pensent que les laïcs ont du goût dans les plaisirs matériels. Car, puisqu'ils servent le mauvais penchant sans aucune contrepartie, car toute leur vitalité vient du fait qu'ils sont contre la religion, ils n'ont pas de plaisir comme les religieux le pensent, car le mauvais penchant ne donne pas de salaire gratuitement, comme cela a été dit plus haut. C'est pourquoi, ne t'étonne pas si un homme voit que lorsqu'il commence à travailler dans le but de donner, il reçoit un attrait plus grand pour les désirs corporels. Ce n'est pas parce qu'il a reçu une descente, mais au contraire, puisque maintenant, il ne veut plus recevoir en vue de recevoir, mais il veut seulement donner. Alors, le mauvais penchant, lorsqu'il vient pour l'empêcher de travailler dans le but de donner, lui donne un goût plus grand dans les plaisirs corporels, afin qu'il écoute sa voix et qu'il ne puisse pas surmonter son désir de recevoir. Tandis qu'avant qu'il ne commence à travailler dans le but de donner, alors, lorsqu'il s'occupait des désirs corporels, il n'avait pas un si grand attrait pour les désirs corporels, car il s'occupait des désirs corporels sans grand plaisir. Mais maintenant, lorsqu'il a commencé à travailler dans le but de donner, s'il ne ressent pas un grand goût, alors le mauvais penchant n'a rien à faire. Car il est certain qu'il n'écoutera pas sa voix. Il s'ensuit que dans la mesure où l'homme s'éloigne de l'amour de soi, dans cette mesure, il commence à ressentir un goût plus grand dans les désirs corporels, car sinon il n'écoutera pas sa voix du mauvais penchant, comme cela a été dit plus haut. D'après ce qui précède, il en ressort que l'homme ne doit pas s'effrayer de cela, que pendant le travail, il reçoit un désir pour les désirs corporels, même si auparavant de tels désirs ne lui venaient pas à l'esprit. Mais maintenant, puisqu'il doit à chaque fois corriger le cli de réception, alors, plus le plaisir est grand, cela signifie que son désir est plus grand. Et lorsqu'il corrige le désir, c'est-à-dire qu'il le surmonte, alors, il clarifie à chaque fois un désir appelé « cli » en le sortant des clipotes et en l'introduisant dans la sainteté. C'est pourquoi on lui donne à chaque fois un désir plus grand, comme cela a été dit plus haut. Mais à chaque fois, il doit prier pour qu'on lui donne la force d'en haut, afin qu'il puisse surmonter ce cli appelé « désir ». Et cela s'appelle la correction des kélim à la racine de son âme. Et ces kélim qu'il doit corriger, leur correction commence par les kélim, c'est-à-dire par le désir de recevoir pour la corporalité. Et finalement, il arrive à corriger les kélim, c'est-à-dire les désirs de recevoir pour des choses spirituelles. Et pour tout cela, il doit demander au Créateur qu'on lui donne la force du massar, l'écran, qui est l'aide donnée d'en haut. Comme l'ont dit nos sages, celui qui vient se purifier, on l'aide. Et maintenant, venons expliquer ce que nous avons demandé. A. Sur ce que le Zohar répond, que le fait que la primogéniture ait été donnée à Yaakov, alors que Esav est né le premier, et il répond que Esav est la Klipa. C'est pourquoi il est sorti le premier. Et ensuite, Yaakov est sorti, car l'ordre est que la Klipa précède le fruit. Et nous avons demandé, il y a déjà une réponse simple, comme le rapporte Rashi au début de la Parasha Bereshit, où il est écrit, la force de ses œuvres, il l'a racontée à son peuple, afin que si les nations disent, vous êtes des voleurs, ils leur disent, toute la terre appartient au Créateur, il l'a créée et l'a donnée à qui est droit à ses yeux, de sa volonté, il l'a prise d'eux et nous l'a donnée. Si c'est ainsi, qu'ajoute-t-il ici avec une autre réponse? Pourquoi est-il nécessaire, pardon, B, pourquoi est-il nécessaire que la clipa précède le fruit? Et selon ce qui a été dit, c'est simple, puisque le Créateur a créé le monde et que le sujet de la création est seulement le cli, comme il est connu, la lumière, or, n'est pas appelée création, mais est appelée yesh miyesh, existant à partir de l'existant. Par conséquent, il est impossible de dire qu'il fallait d'abord créer une correction pour la création avant qu'il y ait ce qui doit être corrigé. L'explication des choses est que d'abord il a créé le cli appelé désir de recevoir, et ensuite sur ce cli est sortie une correction appelée tzimtzum et dissimulation. Et alors, il s'est ensuite étendu vers les inférieurs l'aspect des nations du monde, qui est l'aspect du désir de recevoir en vue de recevoir, qui est un cli sans correction. Et un cli sans correction est appelé clipa. Ainsi, il ne peut pas en être autrement, puisque l'on ne peut pas corriger une chose qui n'est pas encore née dans le monde. Il s'ensuit que dans ce qu'ils disent, il a créé, cela signifie que il a créé le monde selon l'ordre habituel, c'est-à-dire que d'abord sort le manque, et ensuite il est possible de corriger le manque. Et c'est pourquoi, selon la règle de racines et branches, il faut d'abord que sorte le receveur en vue de recevoir, qui est l'aspect d'opposition au Créateur, c'est-à-dire un changement de forme appelé « nation du monde », comme il est écrit dans le Zohar, « Chez les nations du monde, tout le bien qu'ils font, ils le font pour eux-mêmes. » Et cela s'appelle la clipa qui précède le fruit. C'est-à-dire que la clipa est appelée ce qui n'est pas apte à être mangé, puisque l'abondance ne vient pas dans les kélim de réception après la correction du tzimtzum. Tandis que, ensuite, vient la correction appelée en vue de donner, qui est l'aspect de Yaakov, Et cela s'appelle fruit, car sur le désir de recevoir, il y a maintenant une correction de donner du contentement au Créateur. Et il y a déjà place pour manger des fruits, puisqu'il y a ici l'équivalence de forme entre or et kli. Alors, le kli mérite les fruits. Tandis que la citracha, le Zohar dit, un dieu étranger est stérile et ne produit pas de fruits. Et c'est ce qu'il dit que Yaakov est appelé brit, alliance, que le sujet de la conclusion d'une alliance et qu'il y ait équivalence entre eux. Et c'est comme il est écrit, car c'est un signe d'alliance éternelle entre moi et les enfants d'Israël, c'est un signe pour toujours. Il s'ensuit que cette même réponse que donne Rabbi Yitzhar, la raison de la force de ses actions, est la même réponse que il a créée selon l'ordre où la clipa précède le fruit. Et selon l'aspect de branches et racines, il en résulte qu'il faut d'abord créer la clipa, qui est le receveur en vue de recevoir, et ensuite vient la correction, qui est Israël ou Yaakov. Il s'ensuit que ce qu'il dit, il l'a retiré d'eux et nous l'a donné, c'est-à-dire pour corriger, car tel est l'ordre. Fin de l'article.
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0: Nous passons au cours.
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0: Nous avons lu l'article La notion de la clipa qui a précédé le fruit, tome 3, le degré de l'échelle. Portion Parashat Balak. Que signifie la clipa a précédé le fruit ? Nous nous trouvons au point opposé au but de la création. Il n'y en a pas de pire ni de plus éloigné du Créateur. Et depuis ce point, nous devons clarifier ce point et ressentir réellement où nous nous trouvons. Car pour le moment, nous sommes inconscients. Ressentir réellement où nous sommes, ça commence à partir du Marsom et au-dessus. Cependant, notre travail commence malgré tout par la reconnaissance du mal. Dans notre état actuel.
2: Et
0: lorsqu'un homme commence à travailler en cela, peu importe s'il a reçu une éducation religieuse ou s'il est laïque, peu importe s'il est intelligent, instruit ou peu instruit, s'il est peu intelligent, plus ou moins développé émotionnellement, psychiquement ou intellectuellement, après quelque temps, la lumière environnante commence à agir sur lui, et alors l'homme commence à se ressentir lui-même face à la lumière environnante, c'est-à-dire qu'il commence à ressentir son désir de recevoir, qui est inverse à la lumière environnante dans chaque qualité et dans chaque désir. Et alors, il éprouve réellement une division intérieure. D'un côté, il ressent un peu la divinité, dans l'illumination environnante. Il ne la ressent pas, il ressent un certain résultat, ce que pourrait être la spiritualité, selon ce qu'il s'en représente. Bien entendu, cela est encore très éloigné de la véritable spiritualité. La vraie spiritualité est 1 milliard de fois plus grande que ce qu'il peut s'imaginer. Néanmoins, il ressent quelque chose, et avec ce ressenti, il ressent qui il est, ce qu'il est, et combien il est inverse. Et chaque fois, l'écart grandit entre le ressenti de la spiritualité et son propre ressenti. Et l'homme ne pense qu'à partir du ressenti. Nous sommes des êtres de ressenti. Notre intellect est seulement à déchiffrer le ressenti. Notre intellect a été construit afin de mieux exploiter le ressenti, de mieux remplir le désir de recevoir. Le désir de recevoir est l'être créé, Nivra. Et l'intellect est un système auxiliaire. Comment remplir le désir de recevoir? C'est pourquoi lorsqu'un homme se ressent mal, l'intellect ne l'aide presque pas. Il est vrai qu'il doit se dire à lui-même, non, ce que je ressens vient du fait que maintenant, je vois réellement la vérité, alors qu'auparavant, je ne voyais pas la vérité. Mais toutes ces sagesses n'agissent pas tellement. Le ressenti domine. Et réellement, l'homme doit accumuler une expérience grande et longue afin de parvenir à la conclusion qu'il ne doit pas être impressionné émotionnellement par les chutes. Plutôt, il doit les prendre de manière utile et travailler avec les descentes et comprendre réellement que plus il avance pour devenir un serviteur du Créateur, plus il voit du mal à l'intérieur de lui-même. Il se voit plus faible. Et assurément, même lorsqu'il commença à étudier la Kabbale, il brûlait tellement pour la spiritualité. Vraiment, tout ne valait rien en dehors de la spiritualité. Finalement, qu'est-ce que je pensais? Où je suis arrivé? Tout débutant vient me dire, enfin, c'est ce que j'ai voulu toute ma vie, il commence à étudier, et après 6 mois, on voit déjà sur lui que ce n'est pas cela qu'il voulait toute sa vie. Il voulait autre chose, et maintenant ça devient clair. Pourquoi? Car le désir de recevoir grandit réellement, on l'ouvre, on commence à montrer à l'homme toutes sortes d'appâts, et on le tire dans toutes sortes de directions par des délices animaux qu'on lui montre. Et réellement, dans toutes les choses animales, il commence assurément à recevoir des délices beaucoup plus grands que tout ce qu'il avait reçu dans le passé. Cela arrive à certains moments, non pendant une montée, mais pendant une descente. Et cela vient du fait que on veut faire grandir en lui le point dans le cœur, afin qu'il s'élargisse jusqu'à 10 sphirot. C'est pourquoi tel est le chemin. Nous étudions que les lumières agitent l'équilibre. La lumière construit le kli, engendre le kli. Ici également, la lumière environnante qui éclaire le point, l'agite, et en fait un kli

0: שלום, שלום לכל החברים היקרים שלנו. אנחנו מאוד מאוד שמחים שאתם...
1: Bonjour, tous nos chers amis. Nous sommes très heureux que vous soyez avec nous. Nous voyons que peu à peu plus d'amis se joignent. Et nous sommes impressionnés par notre cher ami Zolt, qui est maintenant en Nouvelle-Zélande. Et juste pour que vous sachiez, tout d'abord, pour lui, c'est le milieu de la nuit, parce que c'est son horaire. Et il se réveille spécialement pour traduire ce cours de l'anglais au hongrois. Donc vraiment, nous sommes dans une grande élévation de son exemple, on voulait en parler. Et pas juste toi, mais tous nos chers amis qui servent et...
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0: Et vraiment des gens très chers qui c'est très très émouvant de les voir à chaque fois de nouveau, très reconnaissant pour votre travail, pour votre investissement, pour votre régularité. C'est des choses qui sont pas évidentes de soi et on espère que le Créateur va vous payer votre prix.
1: Tu as déjà commencé, mais je peux te dire qu'il y a déjà quelques heures, il y a, avec Simeon Vinokour, nous avons regardé un film sur le Baal HaSoulam, un film nouveau, pour voir si tout allait bien. Le Rav était très enthousiaste. Nous le verrons, si c'est possible, le 27 août. Un jeudi, le soir, une première diffusion. Nous voulions présenter le film au festival et les conditions étaient pour qu'il n'y ait pas une compétition. On ne peut pas le diffuser sur les réseaux sociaux avant. Nous le ferons seulement une fois sur le système d'Arvout ou ici à Petah Tikva.
0: Oui, c'est juste temporaire.
1: Ce sera projeté au festival, alors il pourrait être diffusé. Alors, dans ce film, précisément, on voit combien le Baal HaSoulam a investi dans la dissémination. Il avait 5-6 élèves et puis pratiquement, il faisait tout seul. Et d'un autre côté, tu peux voir que tu as une impression que cet homme faisait cela, pas seulement pour sa génération, mais plusieurs générations futures. Parce que les gens avec lesquels il vivait, ils ne pouvaient pas faire ces choses avec lui. Il a pensé encore 50 ans plus tard, 75 ans plus tard. Maintenant, nous voyons qu'est-ce que nous aurions pu comprendre des écrits de la Kabbale sans le Baal HaSoulam. Nous prenons cet exemple du Baal HaSoulam. Je ne sais pas combien Zolt traduit, combien de gens l'écoutent de l'autre côté. Il y a peut-être quelques personnes, peut-être pas tellement, mais il y a un enregistrement et peut-être dans 200 ans, quelqu'un écoutera cela. Ça marche ainsi.
0: Oui, donc vraiment, on a de la reconnaissance aussi au Baal HaSoulam, son travail sublime, qu'il a fait pour toute l'humanité. Pas seulement pour notre génération, mais on espère aussi que les fruits du Baal HaSoulam vont aussi se développer par-delà. Et on est très, très content d'être ici. On va continuer aujourd'hui notre étude vraiment s'approfondit dans les articles du Rabash. Aujourd'hui, on va étudier aujourd'hui et continuer d'étudier un article qui est Fais-toi un rave, achète-toi un ami. On va commencer la semaine prochaine, on va commencer aujourd'hui. Et on va lire, on va expliquer et vous êtes évidemment invité à envoyer des questions. Les questions qui sont reliées au travail dans la dizaine, on a du temps, c'est un cours ouvert, on va essayer de répondre à toutes les questions si vous en avez. Et avant qu'on commence à lire, on va regarder un clip du Rav où il nous donne une direction. C'est clip numéro 6. Dans ce clip, le Rav, il nous donne vraiment une certaine image. Comme ça, comme un plan pour ce concept de fais-toi un rave et achète-toi un ami, et comment il faut se rapporter à ces deux concepts-là. Ces deux concepts-là, ils vont nous diriger aujourd'hui, même si on a commencé déjà l'article la semaine dernière. On va continuer de se lire le même article où on s'est arrêté la semaine dernière. Mais tout d'abord, regardons ce clip. Et regardons à quel point est-ce que le Rav vraiment nous dirige dans un endroit très très spécial qui est le bon rapport à fais-toi un Rav et achète-toi un ami. Il nous dit ici, là, que d'abord on doit s'établir notre but final, qui est de révéler le Créateur. Et si on voit, c'est quoi la différence, c'est quoi la définition de la sagesse de la Kabbalah? C'est la méthode de révélation du Créateur pour les créatures dans ce monde-ci. Donc, c'est le Créateur, c'est la force supérieure qui donne et qui nous dirige et qui nous contrôle. Et en fait, c'est cette force unique-là qui dirige le monde. Tout le reste, c'est en dessous de lui. Arriver à lui, le ressentir, le voir être comme lui, se relier à lui, être dans l'adhésion à lui, etc. C'est ça le but. C'est ça ce qu'ils appellent « fais-toi un rab ». Tout d'abord, que c'est ça la plus grande chose et la plus chère qui vraiment établit tout. Tout le reste des choses se trouve en dessous de ce but-là. C'est-à-dire que si c'est par rapport au but, je le prends en compte, et après, plus c'est proche au but, plus ça devient important, et moins c'est... Plus c'est loin du but, plus moins c'est important. Et si c'est pas du tout dans la direction du but, alors je le jette carrément, peu importe ce que c'est. Et alors, comme ça, je commence à faire diriger toute ma vie, toutes mes pensées, tous mes désirs, tout. Et vraiment, on essaie de se mentir le moins possible, mais vraiment d'une manière sérieuse, je veux être dans cette ligne qui me dirige vers Fetou Arabe, que ce grand, ce créateur, il est le but, et il se trouve dans moi. Ça, c'est tout d'abord. Et après, je commence à établir qu'est-ce que après je fais pour, comme étant le plus proche à cette atteinte du but. Et après, je vois que selon ce que disent les kabbalistes, que d'atteindre le créateur, on n'atteint pas lui. Le créateur, ça s'appelle viens et vois, bourré. Et donc, après, je l'atteins dans mon cli, qui se révèle en moi, et se révèle en moi cette qualité qui s'appelle le créateur. Quelle qualité? C'est la qualité de don, la qualité de l'amour. Selon quoi elle se révèle? Selon le fait que je suis prêt à être dans l'amour et dans le don par moi-même. Et donc là, je me dis que je dois construire un désir comme ça, un clé de par moi-même désirer ce désir qu'elle me contrôle, qu'elle me contrôle, qu'elle me remplisse cette qualité du don et d'amour. C'est-à-dire que ça, déjà, ça m'amène à, d'une manière plus précise, à cette définition de ce que je veux. C'est quoi le but? Bien que je ne la veux pas, mais c'est quoi le but tout de même? Comment est-ce qu'on arrive à ça, que l'on veuille ce but de don et d'amour qui me remplisse? Donc moi, entièrement, je sois seulement dans cette qualité. Que ni dans ma tête, ni dans mon cœur, que tout ce qui était avant, c'est comme si ça n'existe plus. Et je suis entièrement dans le don et l'amour. Par rapport au monde entier. Pour moi-même, je n'y pense pas du tout, mais c'est vraiment comme ça, un plan nouveau qui a été fait, qui rentre dans ma tête, qui rentre dans tout le système, et voilà, et qui domine. Et moi, je deviens un autre homme. Comment est-ce que j'arrive à ça? Après, j'arrive à... Donc, je reviens à ce moyen qui est le groupe, on me le dit. Comment est-ce que je fais ça? On me dit que d'abord, tu dois travailler ici comme achète-toi un ami. Comment est-ce que je l'achète? Peut-être que le créateur aussi, on peut l'acheter? On dit non, le créateur, on ne peut pas l'acheter. Ça, c'est le résultat de l'influence de la lumière, qui, lui, te change ses réalités. Et t'amène, grâce au fait que tu achètes l'ami, que tu es capable d'investir dans la connexion et que tu es capable de vraiment tout faire, alors t'influence la lumière supérieure. Et c'est ça ce qui arrange ton désir pour qu'il te soit dans l'amour et le don que tu ressens le Créateur. C'est-à-dire que achète-toi un ami, c'est justement, je vois que c'est une chose sublime. C'est, je peux comme ça acheter, donner quelqu'un, donner, je ne sais pas moi, quoi que ce soit. Il y a quelque chose comme ça qui est en ma main. Et comme ça, si je me rapporte à Zemi, en cela, j'invite sur moi l'influence de lumière supérieure. Et ça, c'est ce qui me dirige vers le Créateur. Donc les Zemi, c'est comme ça, comme un moyen de saut vers le Créateur. Et en cela, je me tire vers lui.
2: זה נקרא
0: C'est ce qui s'appelle Achète-toi un ami.

0: vrai qu'il y a encore beaucoup de détails en cela, dans ces deux concepts de « fais-toi un ravage, toi un ami ». Il y a encore beaucoup de points de vue sur ça. Maintenant, on veut arriver à la lecture de l'article. Nous, on se trouve dans, en gros, vers le... le premier tiers de l'article, on est arrivé au mot de « c'est pourquoi si l'homme ». Encore une fois, on va commencer avec les mots de « et c'est pourquoi si l'homme ». Quand l'homme, quand il travaille dans l'aspect de fait-on un rave, donc cherchez avec nous ce paragraphe. Là, c'est le paragraphe 1, 2, 3, 4, 5, 6, 7, 8, 9, 10, 11, 12, 13. C'est le paragraphe 13 ou 14. Ça dépend comment est-ce que c'est divisé chez vous, en quelle langue. C'est aussi dans la matière, au matériel d'étude. Donc, ouvrez-le et on va lire ensemble. On va lire petit à petit. Et on a encore du temps, vraiment, on va essayer de donner au mot du rabash la capacité de rentrer en nous. Faites-toi un rabash, toi un ami, on va essayer vraiment de ressentir ce que le rabash te dit, et ensuite on va également on va expliquer, vous êtes invité à nous poser des questions, et on va commencer à avancer comme ça. On va commencer?
1: Et pensons que nous sommes ensemble. En online, il y a 1000 personnes qui lisent avec nous ce qu'écrit le rabash. Nous lisons tous ensemble. Pensons à ce que nous voudrions qu'il change en nous. C'est pourquoi, si l'homme travaille à « donne-toi un rab » et croit que c'est car ils sont nos vies, car c'est nos vies et la durée de nos jours, dans la mesure où il ressent que c'est sa vie, le corps a déjà suffisamment de force pour vaincre tous les obstacles, comme mentionné dans l'histoire ci-dessus. Pour cette raison, dans tous les travaux de l'homme, dans l'étude ou dans la prière, il devrait concentrer tout son travail pour acquérir la grandeur et l'importance du Rav. Il convient de beaucoup travailler et prier uniquement sur ce sujet.
0: Et cela s'appelle, dans la langue du Zohar, relever la shrina de la poussière. Ce qui signifie élever le royaume des cieux qui est abaissé jusqu'à la poussière. C'est-à-dire qu'on ne donne pas une chose importante à la terre, mais une chose qui n'est pas importante, on la jette à la terre. Et puis, est-ce que le royaume des cieux est appelé Shrina, est abaissé jusqu'au bas du Sheol? C'est pourquoi il est rapporté dans tous les livres qu'avant toute action spirituelle, il faut prier à relever la shrina de la poussière. C'est en araméen qui veut dire relever la shrina de la poussière. Ce qui signifie prier que le royaume des cieux soit important à nos yeux et qu'il vaille la peine de donner des forces pour elle, afin de l'élever à son importance.
1: Maintenant, nous pouvons comprendre ce que nous disons dans la prière de Rosh Hashanah. Donne la gloire du Seigneur à ton peuple. A priori, il est difficile de comprendre cela. Comment se fait-il qu'il soit autorisé de prier pour la gloire? Nos sages nous ont dit, sois très humble, très très humble. Ainsi, comment pouvons-nous demander au Créateur qu'il nous donne la gloire? Nous devons interpréter que nous prions pour que le Créateur donne la gloire de Dieu à ton peuple, car nous n'avons aucun respect pour le Créateur. Mais la cité de Dieu est abaissée dans les profondeurs, ce qui est appelé la shrina dans la poussière. De plus, nous ne considérons pas comme vraiment important « donne-toi un rav ». De ce fait, à Rosh Hashanah, le moment où nous acceptons le royaume des cieux, nous demandons au Créateur de donner la gloire de Dieu à ton peuple. pour que le peuple d'Israël sente la gloire du Créateur et ensuite

0: nous serons capables d'observer la Torah et les mitzvot en entier.
1: C'est pourquoi il faut dire « Et donc, donne la gloire du Créateur à ton peuple. » C'est-à-dire qu'il donne la gloire du Créateur au peuple d'Israël. L'explication n'est pas qu'il donne la gloire d'Israël au peuple d'Israël, plutôt que le Créateur donne la gloire du Créateur au peuple d'Israël. Car c'est seulement cela qui nous manque, que nous ressentions son importance et sa grandeur, la notion de l'adhésion au Créateur. Car si nous avions cette importance, alors chacun et chacun peut donner des forces. Et il n'y a pas un homme dans le monde qui dirait qu'il n'a pas la force de recevoir sa vie. C'est pourquoi il veut rester une bête. S'il ressent que la vie est une chose très importante, du fait qu'il peut jouir de la vie.
0: Oui, nous allons dire quelques mots et ensuite continuer. Ce que je comprends ici, nous devons travailler sur la grandeur du Rav. Le Rav peut être également le Créateur. C'est un travail, ça ne nous vient pas de façon naturelle. De façon naturelle, nous honorons des gens que toute la société honore, mais ici, nous sommes dans des dizaines. Nous faisons les mêmes choses. Donc, nous devons faire un travail. Fais-toi un rab. C'est vraiment faire une action. Mais même du rab, notre maître. C'est un travail que de faire qu'il soit un maître à nos yeux. C'est vrai qu'il est sage, ainsi de suite, mais parfois il nous apprend des choses qui sont contre ma nature et mon ego n'accepte pas cela. Alors on doit dire, tu dois te faire un rave au-dessus de ta raison. Je dois travailler pour que ce soit au-dessus de ma raison. La même chose pour le Créateur. Les choses que je ne ressens pas. Comment puis-je dire à propos de quelque chose que je ne ressens pas, qu'il est grand? Quand nous parlons du Créateur, nous parlons de ses attributs. Je dois faire un grand travail pour dire que le désir, que la qualité du don est importante pour nous. Ce travail à Rosh Hashanah, nous demandons au Créateur qu'il nous donne la grandeur du Créateur sur ton peuple. Nous voulons honorer sa qualité, la qualité du Créateur. C'est la qualité de don et d'amour. Ça doit être très élevé à nos yeux. Ça ne vient pas de façon naturelle. Nous devons beaucoup travailler pour cela.
1: Continuons encore un peu. Justement, il nous l'explique. Ce qui n'est pas le cas, que Dieu nous en garde, si l'homme ne ressent pas de goût dans la vie, il y a beaucoup de personnes qui choisissent de mourir. Du fait qu'aucune personne n'est apte à ressentir des souffrances dans sa vie. Car cela est contre le but de la création. Puisque le but de la création était de faire du bien à ces créatures, c'est-à-dire qu'ils jouissent de la vie. C'est pourquoi, lorsque l'homme ne voit pas qu'il aura du bien maintenant, ou au moins plus tard, alors il se perd lui-même du fait qu'il n'a pas de but de la vie. Et regardez ce qu'il nous dit, et je pense que c'est au moins vraiment comme ça le sommet de ce qu'on vient de lire. Donc il nous dit qu'il ne manque rien du tout, sauf une seule chose. Fais-toi un rave. Qu'il y ait un ressenti dans la grandeur du Créateur. Encore une fois, on va revenir à cela, parce que c'est vraiment le message central de l'article. Il ressort de cela qu'il nous manque rien du tout, sauf fais-toi un rave, qu'il y ait un ressenti dans la grandeur du Créateur. Et alors, tous seront aptes à parvenir au but, qui est d'adhérer à lui, béni soit-il.
0: Nous devons aussi interpréter les mots de Rabbi Yoshua ben Parchia, qui a dit trois choses. 1. Donne-toi un rab. 2. Achète-toi un ami. 3, juge chaque personne favorablement à propos de l'amour des amis. La logique indique que les amis se réfèrent à deux personnes du même niveau en termes de compétences et de qualités, puisqu'alors elles auraient un langage commun et s'uniraient pour ne faire plus qu'un. Et ensuite, est ton prochain comme deux individus qui font un partenariat et chacun investit autant d'énergie, de ressources et de travail de façon égale. Ensuite, les profits sont répartis à égalité entre eux.
1: Tandis que si l'un est plus élevé que l'autre, c'est-à-dire qu'il investit plus d'argent ou qu'il investit une expertise ou plus de force que l'autre, alors le partage des profits aussi n'est pas égal à égal. Mais cela s'appelle association au tiers ou association au quart. Il s'ensuit que cela ne s'appelle pas association véritable, car l'un a une plus grande mesure de stature que l'autre.
0: Il en résulte qu'une vraie amitié est quand chacun paye ce qu'il faut pour acheter son ami, et précisément quand les deux ont un statut égal. Et ensuite, ils payent tous les deux de manière égale. C'est comme dans les affaires terrestres, où tous les deux donnent tout à égalité. Sinon, il ne peut y avoir un vrai partenariat. Par conséquent, achète-toi un ami, car il ne peut y avoir une connexion quand chacun achète son ami que quand ils sont égaux. Mais d'autre part, il est impossible d'apprendre d'un autre si on ne voit pas son ami comme plus grand que soi. Mais si l'autre est plus grand que lui, il ne peut pas être son ami, mais il est son rave, professeur, alors que lui sera considéré comme un étudiant. À ce moment, il peut acquérir des connaissances et des vertus de bonne qualité de lui.
1: Et cela la notion de ce qu'il dit, fais-toi un rave et achète-toi un ami, que les deux doivent exister. C'est-à-dire que chacun considère l'autre comme un ami. Alors, il y a lieu d'acheter. Cela veut dire que chacun est obligé de faire une concession envers l'autre. De même que le père renonce à son repos et travaille pour son fils et dépense de l'argent pour lui. Et tout cela est du fait de l'amour. Alors, qu'est-ce qui se passe ici? En gros, le rabbin a commencé l'article et il a donné un accent sur une chose centrale. Fais-toi un rave. Jusqu'ici, il parlait de fais-toi un rave. Qu'est-ce que c'est que fais-toi un rave? Nous, on doit élever la grandeur du but entre nous. C'est-à-dire que pour qu'on soit capable de faire un travail pour ressembler au Créateur, on doit faire en sorte à ce qu'on ait un but important. Et le rabâche du début de l'article, il l'explique avec beaucoup de points de vue. Il dit que si le but est grand à nos yeux, on est capable de faire pour elle beaucoup de travail. Par rapport à ça, si on ne voit pas de goût en cela, que c'est pas important à nos yeux, alors il dit que l'homme peut carrément perdre sa vie. Et qu'est-ce que ça veut dire perdre sa vie? C'est qu'il ne voit pas de goût dans sa vie, il ne voit pas de raison à vivre. C'est pour ça que, de ce point de vue, il s'est préféré de mourir. Donc ça, c'était l'accent du rabâche, et il l'a aussi connecté à ce verset ou ce concept qu'on dit tout le temps, de relever la shrina de la poussière. Qu'est-ce que ça veut dire élever la shrina de la poussière? Qu'est-ce que ça veut dire que la shrina est dans la poussière? C'est la qualité du don. La qualité du don, qui n'est pas à nos yeux, qui n'est pas importante à nos yeux. On n'a pas comme ça. Nous, on est dans le désir qui s'appelle recevoir dans le but de recevoir. Le rabâche nous dit qu'on doit élever son importance. L'importance du don. Et donc, ça, c'était l'accent de tout ce que le rabâche expliquait jusque-là. Et là, il est passé à la deuxième étape. Et c'est le, ce sont les relations entre les amis. Et ça, c'est très intéressant. Parce que là, le rabbin, il vient et il dit, même dans les relations entre les amis, c'est-à-dire que, regardez, c'est encore vraiment encore une partie où le rabbin rentre, c'est-à-dire que même dans les relations entre les amis, tu as des fois une relation de « fais-toi un rabbin » et tu as aussi une relation de « fais-toi un, achète-toi un ami ». Et là, ça... commence à faire une problématique. Alors, qu'est-ce que je dois faire? Est-ce que l'ami doit être plus grand à mes yeux? Ou est-ce qu'il doit être égal à moi? Est-ce qu'il doit être plus petit? Comment est-ce que je dois me relationner à l'ami? Dans quelle manière est-ce que je dois me relationner à l'ami? Parce qu'on a entendu pendant des années que l'ami doit être plus grand à mes yeux. Et maintenant, on voit que c'est comme si c'est comme un partenariat, que les amis doivent être égaux. Alors si l'ami est égaux, alors comment est-ce que c'est possible qu'il soit grand à mes yeux? Et ici, il commence à clarifier et il dit que si l'ami est déjà grand à mes yeux, alors déjà il n'est plus un ami, il est déjà un rab. Ça déjà, c'est quelque chose qui embrouille. Donc, regardons l'explication de notre grand enseignant. Et il explique comme ça les relations entre les amis. Et vous êtes invités à nous envoyer des questions pour qu'on commence à expliquer l'article. Pour qu'on comprenne chaque article du rabbin, parce que ici, il y a vraiment beaucoup de, comme ça, de couches. C'est pas juste un concept et un concept. C'est un concept dans un concept, comment ça expliquer, à commenter. Et comme ça, ça dépend de à quel point est-ce qu'on commence à donner la permission du rabbin de nous diriger pour qu'on puisse arriver à ce but final. Au final, on doit attirer la lumière qui vient vers le bien. C'est ce qu'on doit faire pour ressembler au rabbin. Donc, regardons le clip numéro 5, le Rav donne une très bonne explication sur la relation entre les amis.
0: La logique indique que les amis se réfèrent à deux personnes du même niveau, en niveau de compétence et de qualité, puisqu'alors elles auraient un langage commun, s'uniraient pour ne faire plus qu'un. Et ensuite, aide ton prochain, comme deux individus qui font un partenariat et chacun investit autant d'énergie, de ressources et de travail. Ensuite, les profits sont répartis à égalité entre eux. Cependant, si l'un est supérieur à l'autre, c'est-à-dire qu'il investit plus d'argent ou plus de compétences ou plus d'énergie, la répartition des profits est aussi inégale. Ceci est appelé partenariat à un tiers ou un partenariat à un quart. Il savait que ce n'est pas considéré comme un vrai partenariat parce que l'un a un statut plus élevé que l'autre. Il en résulte qu'une vraie amitié, quand chacun paye ce qu'il faut pour acheter son ami, est précisément quand les deux ont un statut égal. Et ensuite, ils payent tous les deux de même manière. C'est ainsi comme dans les affaires terrestres, où tous les deux donnent tout à égalité. Sinon, il ne peut pas y avoir un vrai partenariat. Par conséquent, achète-toi un ami, car il ne peut y avoir une connexion quand chacun achète son ami que quand ils sont égaux.
1: C'est pas tellement simple. Qu'est-ce que ça veut dire égal? Comment est-ce que je fais comme ça vérifier à quel point est-ce que lui il investit et moi j'investis aussi? Parce que s'il y a quelqu'un qui investit de plus, c'est pas bien. Si moi j'investis moins, ça aussi c'est pas bien. Ami, ça veut dire qu'on est égaux, vraiment égaux. C'est seulement comme ça qu'on peut se connecter, seulement d'une manière égale. Mais comment est-ce qu'on peut être égaux? Personne ne ressemble à quelqu'un d'autre. Personne ne sait à quel point est-ce qu'il donne, à quel point est-ce que l'autre donne, et comment est-ce qu'on mesure ces choses-là. Comment est-ce que, voilà, c'est quoi, c'est une chose mécanique, on commence à vérifier à quel point est-ce qu'on se connecte ou on se connecte pas selon cette égalité. Donc comment est-ce qu'on peut être égaux? Je dois le demander à lui, combien est-ce que toi tu investis, combien d'heures, combien de forces, combien de désirs? Et après je saurai exactement, moi aussi, combien de temps est-ce que je dois investir? Ça veut dire quoi, égal? Mais la condition que seulement les égaux se connectent, ça c'est correct. Donc c'est quoi égo? Donc en fait, on comprend que on ne peut pas être égaux si ce n'est seulement si tout le monde investisse au maximum tout leur cœur. Parce que sinon, ce n'est pas possible. C'est-à-dire que si j'investis moins, plus que tout mon cœur, je ne peux pas investir. Mais si moins, alors déjà, je ne suis pas égaux aux autres. Ça, c'est sûr. Ça, déjà, il y a déjà une mesure, quelque chose qu'on peut vérifier. Par contre, si je fais vraiment sortir tout de mon cœur, alors là, il n'y a plus rien à mesurer. Simplement, il n'y a plus rien de plus. Et pareil avec l'autre. C'est déjà sa vérification à lui. Ça, c'est déjà son problème à lui. Je dois l'éveiller, je dois lui montrer que vraiment, je fais ça comme si, aussi. Et l'autre aussi. S'il investit tout son cœur, alors ça s'appelle comme un seul homme dans un seul cœur. Et vraiment, un des amis. C'est-à-dire qu'on ne peut pas se mesurer les uns les autres. Jamais on ne va mesurer et on n'est pas construit pour mesurer. Et jamais on va nous montrer qui l'un l'autre dans ses mesures. Mais si l'un et l'autre donnent tout leur cœur, alors et le petit et le grand deviennent égaux. Donc regardez quelle chose importante le Rav nous dit. Tout d'abord, il nous dit, t'entends Bisser, il nous dit, seulement quand les amis sont égaux, ils s'appellent des amis. Ça, c'est la première chose. C'est-à-dire que l'ami s'appelle égal. Deuxième chose, et ça, c'est un point qui revient beaucoup dans le travail dans la dizaine. Comment est-ce que je sais si l'ami investit en tant que moi? C'est vrai? J'ai toujours comme ça ressenti que j'investis plus que les autres. Je m'efforce, je m'investis, et je veux que les amis investissent un petit peu moins. Ils peuvent investir un petit peu plus. Mais comment est-ce que je peux mesurer ça? Comment est-ce que je peux mesurer? D'où est-ce que je sais ce que ressent l'ami? Quel défaut est-ce qu'il fait face, etc. Et là, il nous dit le Rav que tu ne peux pas mesurer. Tu ne peux pas mesurer l'investissement de ton ami. Et c'est comme ça une erreur très très populaire dans la dizaine que je demande à tous les amis, j'ai l'impression qu'ils n'investissent pas assez. Et je leur exige, faites plus, investissez plus, vous ne faites pas assez. Voilà, j'ai comme ça beaucoup de plaintes. Dans beaucoup de dizaines, ça devient quelque chose de plus très préoccupant. Tout le temps comme ça, j'ai des plaintes pour le fait que les amis n'investissent pas assez. Et donc là, on dit le Rav que tu ne veux pas mesurer et tu ne dois pas mesurer. Et jamais tu ne pourras mesurer l'autre. Ok, ça c'est le troisième message. Quatrième message, il nous dit le Rav que égal, ça veut dire que chacun investit tout ce qu'il a dans son cœur. Donc combien est-ce que c'est? Je ne sais pas, je ne suis pas capable de mesurer tout ce qu'il y a dans son cœur. Maintenant, dit le Rav, tu ne dois pas commencer à mesurer l'ami. Toi, tu dois mesurer toi-même. À quel point est-ce que moi, j'ai investi tout ce que j'avais dans mon cœur? Si j'ai mesuré tout ce que j'avais dans mon cœur, je sais que maintenant je suis égal à l'ami. Et ça se trouve que tout ce que j'ai dans mon cœur, c'est juste un gramme. Et tout ce qu'il y a en l'ami, c'est juste 5 kilos. Quoi faire? C'est juste que c'est comme ça. On est dans des réalités différentes. On se trouve dans des conditions différentes. On est des gens différents. Tout ce qu'il y a en ton cœur, c'est ça ce qui s'appelle égal. Rappelez-vous de ça, parce que tout le temps, on fait des calculs par rapport à nos amis, à quel point est-ce qu'ils investissent. On a reçu déjà des questions, on va commencer. Nous demande Germain Joseph du Gabon. Comme ça, il demande d'une manière très, très établie. Merci beaucoup pour la régularité. Donc, achète-toi un ami, fais-toi un Rav. Est-ce que d'un point de vue psychologique, il n'y a pas un danger d'une dépendance d'un homme par rapport au Rav et dans les autres pour subsister d'un point de vue spirituel?
0: Oui. Tout d'abord, nous avons une dépendance. Lorsqu'on voit la loi de l'Arvout, la dépendance existe. Tout seul, nous ne pouvons pas créer un clé. Donc, c'est important que nous dépendions les uns des autres. Tu dépends d'eux. Et si dans leur souci pour toi, ils ne recouvrent pas ton ego, tu ne pourras pas te libérer et penser à eux. Regarde combien de secondes dans la journée tu arrives à penser à tes amis. Pourquoi, à Dieu ne plaise, si quelqu'un est malade parmi mes proches, je peux penser à lui du matin au soir. Et pourquoi ses amis, en fait, ma spiritualité dépend d'eux et je n'arrive pas à penser à eux du matin au soir. Parce que, dans le premier cas, c'est un comportement naturel, ce sont des liens naturels. Et dans le deuxième cas, je ne peux pas me libérer, penser à mes amis. Si eux ne pensent pas à moi, je suis toujours préoccupée par mes propres problèmes. Et il faut que tu dépendes d'eux, que tu veuilles dépendre d'eux, parce que tout seul, tu ne peux rien faire. Il dit dans l'article que la connexion pour la construction du clé veut dire que chacun investit de façon égale. Alors il y a une connexion. Et c'est une réponse à ceux qui disent « Pourquoi ne pouvons-nous pas travailler avec les gens qui sont dehors, c'est-à-dire les collègues de travail, les autres amis avec lesquels je passe du bon temps et tout ?» Tu ne peux pas, parce que pour construire un clé, il faut que tu t'achètes un ami et que lui aussi t'achète. Il faut que ce soit égal de chaque côté, avec des collègues de travail, etc. Ce n'est pas la même chose parce qu'eux ne sont pas prêts à investir là-dedans. Nous, on a en quelque sorte un commerce spirituel. Par exemple, je peux venir tant et tant de fois par semaine aux leçons, je suis prêt à venir au congrès régional, je suis prêt à être de temps en temps une tête de ma dizaine. Par cela, j'achète mes amis et eux sont également prêts à investir en moi. Voilà, dans ce commerce, cette affaire commune, nous investissons les uns dans les autres et nous créons un cli dans lequel le Créateur peut se révéler.
1: Mais justement, on a compris que c'est important d'être dépendant les uns des autres, sinon on ne peut pas avancer. Nous pose une question Laetitia, notre amie d'Espagne. Pourquoi est-ce que le Créateur a créé une réalité dans laquelle sa grandeur est dissimulée? Et sa révélation dépend du travail avec les amis. C'est une très bonne question. C'est une très bonne question. Pourquoi est-ce que le Créateur se dissimule? On a entendu de ça et on en parlait de ça beaucoup de fois. Le Créateur se dissimule afin de nous permettre de se développer. Il est tellement grand que malgré le fait qu'il veut nous donner et toute son essence, c'est le don, il se dissimule pour nous permettre de grandir. Parce que si on ne grandit pas de manière indépendante, de par le libre choix, jamais on ne pourra ressembler à lui. Et si on n'était pas égaux à lui, alors jamais on ne pourra parvenir à la perfection comme lui. Toujours on sera dépendant de lui, toujours on sera en dessous de lui. Et lui, il veut qu'on soit grand comme lui, pas moins, vraiment égaux à lui, comme une partie de lui. C'est pour ça qu'il dissimule, pour nous permettre de se développer d'une manière libre. Et s'il ne se dissimulait pas, on serait toujours rempli de son plaisir et on ne pourrait pas se développer et grandir et être indépendant. C'est pour ça que le Créateur se dissimule afin que nous, on grandisse. On nous demande Réo. Réo, notre ami de Latine 1. Quand il y a un rejet par rapport à la prière, comment est-ce que c'est possible de prier sur la grandeur du roi et non en partir éternellement de la grandeur, de la récompense et de la punition?
0: Tout d'abord, quand il y a une répulsion, un rejet par rapport à la prière. Tu peux peut-être toi essayer de te tromper et t'embrouiller, mais pas le Créateur. Si dans ton cœur tu as un rejet, tu as la haine, c'est une situation. Tout d'abord, on doit reconnaître cette situation et la changer. Que toi, tu te ressentes ainsi, c'est naturel. La question, qu'est-ce que l'individu fait avec cela? Et si tu ne fais rien, rien n'arrivera. Et si tu cherches quelle est la situation et tu es désolé qu'en cela, tu incrimines le Créateur, ben c'est là qu'est ton travail. Tu dois te soucier de cela et demander à tes amis que faire. L'important, c'est de ne pas rester dans une telle situation.
1: Oui, la question elle est simple. La réponse elle est simple, Réo. Tu ne peux pas surmonter cet état. Tu as besoin de tes amis pour qu'ils fassent grandir le roi à tes yeux. C'est ça ce qui s'appelle fait en arabe. J'ai besoin tout le temps des amis qui soient dans, un, comme dans une campagne envers moi, de la grandeur et l'importance envers moi, du but. La grandeur et l'importance du roi. C'est pour ça, et là, on fait le Créateur. La grandeur qu'on construit, c'est ce qui devient la qualité du Créateur, la qualité du don. On l'a fait relever de la poussière. Vous vous rappelez, relever la chaîne de la poussière. Ça, on doit le faire. C'est aussi la discontinuation de ce que Laetitia a demandé tout à l'heure. C'est pour ça que le Créateur se dissimule. Agnès, The Woman German. C'est tout le temps tellement difficile de s'annuler face aux amis. Comment est-ce qu'on peut garder cette annulation d'un point de vue fixe? Est-ce que c'est même possible?
0: Oui, à propos de l'annulation, que soit constant, je ne sais pas. Mais on peut s'y forcer. Comment s'y forcer? Le plus facile, c'est de travailler à la grandeur des amis, à mes yeux, qu'ils soient comme un rave à mes yeux. Plus ils seront grands à mes yeux, plus ce sera facile pour moi de m'annuler devant eux. De façon naturelle, nous arrivons à nous annuler devant devant des personnes qui sont grandes à nos yeux. Par exemple, quelqu'un de riche. Si moi j'apprécie l'argent, ben si quelqu'un riche, je m'annule devant lui, ou alors quelqu'un qui est sage, ou quelqu'un qui est fort. Si quelqu'un est fort et que j'apprécie la force physique, alors de façon naturelle, je m'annule. Évidemment, si mes amis sont petits à mes yeux, ce sera difficile de m'annuler. Mais s'ils sont grands à mes yeux, de façon naturelle, je pourrais m'annuler. Quand je vois les gens, et c'est pourquoi nous nous rassemblons de temps en temps dans des grands congrès. Et là, nous efforçons de montrer une force. Je vois aussi d'autres gens par ma dizaine et je suis impressionné. Et avec cette impression, je retourne vers ma dizaine. Je ne me connecte pas avec les autres en dehors de ma dizaine. La connexion, c'est uniquement dans la dizaine. Pourquoi faisons-nous un congrès régional? Nous ne nous rassemblons pas pour nous connecter, mais pour nous inclure les uns dans les autres et rapporter nos impressions à notre dizaine. C'est pourquoi il y a toutes sortes de choses avec lesquelles je me connecte dans la dizaine. Dans la plupart de l'année, je travaille avec les amis de ma dizaine. Mais de temps en temps, nous faisons un grand congrès pour qu'il y ait une impression générale, pour qu'on puisse échanger nos expériences. Il y a beaucoup de gens qui sont grands, même dans d'autres dizaines. Il y a peut-être des dizaines qui sont plus fortes, plus grandes que ma dizaine. Je vois comment ils travaillent. Et je rapporte cela à ma dizaine, dans ma dizaine. C'est pourquoi c'est très important de participer dans de tels congrès. Pourquoi je ne peux pas me connecter avec les autres en dehors de moi, une dizaine? Parce que je ne peux pas me connecter avec une telle quantité de gens, c'est impossible. Peu importe qui sont les corps peuvent changer. Ce qui est important, c'est le nombre. Je ne suis pas capable de travailler dans la matérialité avec plus de 10 personnes. Mais quand je serai dans la spiritualité, je pourrai me connecter à des milliards de gens, avec le créateur, etc. Mais pour le moment, je suis dans une limite physiologique. Je peux me connecter qu'avec 10 personnes. C'est mieux que ces 10 soient tout le temps avec moi et pas que je les vois une fois de temps en temps.
1: On a besoin encore d'une question. Agnès, est-ce qu'il y a quelque chose qu'on peut faire pour faire face à ça? Ou est-ce qu'au final, on peut seulement demander de l'aide du créateur? Donc, il y a deux choses ici, Agnès. Tout d'abord, demander du créateur, c'est toujours une très bonne chose. Mais justement, quand on fait des efforts l'un après l'autre, et qu'on révèle à chaque fois qu'on ne réussit pas, et tout le temps on fait des efforts, et tout le temps on révèle, et à chaque fois on révèle qu'on ne réussit pas. Alors pourquoi est-ce que le créateur construit cette chose de cette manière? C'est parce que petit à petit, se forme en nous un besoin, se forme en nous un manque, et avec ce manque, on peut se tourner vers le créateur. Et encore, un certain conseil, d'un point de vue d'annulation, plus j'investis dans les amis, plus je vais les aimer. Et quand j'aime quelqu'un, alors je suis prêt à m'annuler face à lui. On s'annule. Regardez, on s'annule très facilement face à nos enfants ou face à notre famille, parce qu'ils sont importants à nous. Donc on renonce par rapport à eux. Et la mère, elle est capable de se renoncer par rapport à l'enfant. Parce qu'elle l'aime, pas parce qu'il, parce que il est grand à ses yeux. Donc, comment est-ce qu'on va aimer nos amis? C'est plus on va les aimer, plus on va y investir, plus on va les aimer. Pourquoi? Parce qu'on n'aime pas vraiment l'enfant et on n'aime pas vraiment l'ami. On n'est pas capable d'aimer quoi que ce soit, sauf ce qui vient de nous. Et dans ce cas-ci, on aime notre investissement dans l'ami. Alors, plus j'investis dans l'ami, plus je vais aimer cet ami. C'est ça le processus. OK? C'est ça le processus. Merci, Anatoly, de Mac 14. On le voit sur l'écran. Bonjour, Anatoly. Comment est-ce qu'on peut recevoir de la force à aimer les amis plus que moi-même?
0: Écoute, c'est quelque chose qui est au-dessus de la nature. C'est un miracle. C'est vraiment un miracle. Cela n'arrive pas d'après notre entendement, notre force et nos capacités. Nous ne sommes pas des utopistes qui nous imaginons que nous pouvons arriver à de telles relations d'amour entre amis. Mais nous pouvons arriver à une reconnaissance et c'est déjà que nous n'y arrivons pas. Et c'est un avancement. Ce matin, le Rav a dit que ce que nous traversons lorsque nous écoutons une leçon, nous sommes dans la spiritualité. Disons qu'il y a un créateur qui fait avancer toute l'humanité vers son but. Le but est d'être comme lui, de donner et d'aimer comme lui. Nous avons lu un tel article pendant une heure. Combien de situations avons-nous traversées? Je suis d'accord, pas d'accord. Le rabbage nous conduit vers tel ou tel état, etc. Et je comprends, je ne comprends pas. Tu traverses toutes sortes de discernements que tu peux ramener dans ta dizaine. Par exemple, un homme qui n'est pas dans ce processus, qu'est-ce qu'il doit traverser pendant 30 ans, ce que le Rav a dit à propos de la qualité de don? Rien du tout, parce qu'il n'est pas dans ce processus. Il avance, il a des relations avec des gens, oui, il souffre aussi. Dans une heure ici, tu peux traverser toutes sortes d'états qui te font avancer vers le but que dans le monde extérieur, tu aurais besoin 30, 40 ans, plusieurs incarnations pour traverser tous ces discernements. Comme le Balasulam dit qu'avec quelqu'un qui a vécu plusieurs dizaines d'années, les souffrances s'accumulent. Et après, il va aller dans un autre corps et se réincarner, ainsi de suite, jusqu'à ce qu'il arrive à un certain point où l'individu doit apprécier cela. Même, il y a peut-être des gens qui ont une dizaine et qui est fort, ils arrivent à comprendre qu'ils ne sont pas capables. C'est déjà quelque chose de grand. Quelqu'un dans la rue qui n'étudie pas la sagesse, la Kabbale, pas comme toi, qui étudie depuis beaucoup d'années. La moitié d'entre eux disent, qu'est-ce que c'est que cette utopie, l'amour, etc. C'est pas réaliste. Et l'autre moitié disent, mais moi je suis déjà là-bas. Ils sont dans cette illusion qu'ils sont déjà là-bas. Pourquoi ces gens étudient ça? Ils disent, moi j'aime tout le monde. Ils n'ont pas cette mesure. Parce que la lumière ne travaille pas sur eux. Et ils ne peuvent pas distinguer ces états. Nous devons remercier le fait que nous ne sommes pas encore arrivés au but, mais nous avançons.
1: Un petit instant, j'ai envie de faire une pause sur la question et simplement diriger notre pensée vers une seule direction. Il y a beaucoup de questions ici sur comment est-ce que je peux m'annuler, comment est-ce que je peux me renoncer, comment est-ce que je peux... Trois petits points. Mais justement, la notion, c'est que je ne peux pas. Je m'efforce, mais je ne réussis pas. Et je continue à m'efforcer. Et je ne réussis pas encore. Et je continue à m'efforcer, malgré le fait que par mes propres forces, je ne suis pas capable. Mais mes efforts, vous entendez? Mes efforts, mon aspiration, c'est ce qui attire de la force, qui s'appelle la lumière qui amène vers le bien. Tout le temps, et vraiment, je le vois dans la question, on se pose la question de comment moi, dans mes propres forces, là c'est, je renforce, c'est comment est-ce que moi-même, je vais me corriger moi-même, par mes propres forces, mais je ne peux pas. Vraiment, je ne peux pas. Bonjour à nos amis d'Allemagne. Vraiment, je ne suis pas capable de me corriger moi-même par mes propres forces. C'est pas possible. C'est juste possible. Mais je suis habitué à tout faire de par mes propres forces. Ça ne va pas se passer dans la spiritualité. La seule chose qui agit dans la spiritualité, c'est la lumière qui meurt le bien. C'est pour ça que maintenant, on va inverser la question. Comment est-ce que moi, j'éveille la lumière qui me fait le bien? Parce que c'est la question. Pas comment est-ce que moi, je vais m'annuler? Comment est-ce que moi, je vais me renoncer? Comment est-ce que moi, je vais recevoir le Créateur comme plus grand que moi? Je ne suis pas capable. La seule chose que je peux faire, c'est attirer la lumière. Et ça, on le fait dans l'environnement. Pour ça, on a besoin des amis. Pour ça, il y a la dizaine. Pour ça, on a besoin de construire la grandeur et l'importance du but. Et tout autre chose. Et c'est très très important parce que dans le chemin, on oublie ça. La lumière agit dans une manière qu'on ne comprend pas. On ne comprend pas toutes ces choses-là. On ne comprend pas comment tout faire réagir. Ce n'est pas comme ça un algorithme qui allume la lumière qui va faire le bien. Il y a seulement ce qu'écrivent les kabbalistes. Et c'est au-dessus de l'intellect humain. Parce que c'est au-dessus de la force humaine. C'est d'une force qui vient d'en haut, au-dessus de notre degré. Pas comme ça dans les cieux, mais au-dessus de notre degré de compréhension, au-dessus de notre degré de perception. Donc, il ne faut pas oublier la lumière qui vient vers le bien. Parce que c'est ça la force qui agit. C'est ça ce qu'on illumine maintenant. Donc, regardez comment point est-ce qu'on a commencé le cours, combien d'amis qui se rassemblent à nous, et on voit des amis comme ça qui d'un coup se rassemblent en Allemagne, les amis, il y a Peter, il y a Latvia, il y a Serbo-Croatie, regardez, même Todd d'Angleterre, regarde ça, Shalom Todd. Voilà, c'est un ami très ancien. On a passé beaucoup de choses ensemble. Ok? Donc, vous comprenez, c'est une force. C'est vraiment une force qui attire la lumière. C'est pas comme ça, ma force particulière à moi. C'est encore, encore, encore, encore des points dans le cœur qui se connectent, qui ont investi des années dans le chemin, qui investissent au féminin des efforts dans le chemin. C'est vraiment une grande force. Et on s'inclut en ça. Plus je baisse ma tête et plus je rentre à l'intérieur de ça, plus je suis influencé. Peu importe comme ça. Woman quelque chose. Et ça se trouve, je viens de commencer à étudier il y a juste 2 ans. C'est la même chose que si quelqu'un a commencé à étudier il y a 18 ans. C'est parce que, pourquoi? Parce que je m'annule et je rentre comme ça dans ce bassin. C'est pour ça qu'un nouveau enseignant peut rentrer, un nouvel étudiant peut rentrer d'une manière égale à l'ancien.
0: De la même façon, je voudrais ouvrir un sujet petit qui intéressera tout le monde. Devine. La dizaine, la tête de la dizaine. Bon, voyons la question.
1: Ok, donc regardons. Louisa de Woman Spain. C'est quoi la différence entre s'annuler par rapport aux amis dans la dizaine et s'annuler aux roches de la dizaine? Ça nous ramène déjà.
0: Nous conduit ça. S'annuler devant la tête de la dizaine ou s'annuler devant les amis. En gros, il n'y a pas de différence. Mais par rapport à la tête de la dizaine, je suis obligé. Par rapport aux amis, je m'efforce. Je suis obligé, mais c'est plus dur. Par rapport à la tête de la dizaine, c'est plus facile de s'annuler devant le Rav. Oui, parce que
1: pourquoi?
0: Le Rav est grand. Beaucoup d'amis l'honorent. Il sait. Mais disons qu'un ami, c'est comme le Rav. Nous l'avons fait comme grand. Tu te trouves dans une société où des milliers de personnes honorent un homme qui s'appelle le Rav Lightman. Alors moi, de Mac 159, que j'étudie 3-5 ans, et j'honore le Rav Lightman, même si je ne l'ai jamais vu, parce que tout le monde l'honore. J'ai lu des livres qu'il a créés. C'est évident. Tandis qu'un ami ou une amie, je dois travailler là-dessus, parce que, notamment si c'est un ami de la même année d'études, c'est difficile. Mais on choisit quelqu'un une fois par semaine dans la dizaine qui va être comme le Rav, et que ça va être, qui va être grand à mes yeux, et que ce sera plus facile pour nous de nous annuler vis-à-vis de lui. Et même la tête de la dizaine, c'est pas une tâche égoïste qui dirige tout. Non, la tête de la dizaine doit s'annuler devant les autres, les servir. Mais lui, il est obligé pendant une semaine de servir les autres. Moi, par exemple, cette semaine, je suis tête de la dizaine. Je fais tous mes efforts possibles pour que mes amis soient intéressés, impressionnés. Chaque fois, quelque chose de nouveau le matin. Chaque matin, je me demande qu'est-ce que je peux faire d'autre. Ça, ils connaissent ou non. Et plus on est longtemps ensemble, et essaye de surprendre ta femme quand tu vis depuis 30 ans avec. Mais il y en a qui trouvent un chemin pour le faire. La même chose pour la tête de la dizaine. Il y a toujours une question qui se pose. Nous voulons ici vous transmettre quelque chose. Il y a beaucoup d'amis qui n'ont pas encore commencé à faire cette tâche de tête de la dizaine. Mais oui, il est écrit que nous devons être égaux. Alors dans notre tête, ça n'est pas compatible. D'un côté, nous devons être égaux, et tout à coup, il y a de notre côté une tête de la dizaine. Où est l'égalité là-dedans? Je dois m'annuler vis-à-vis de la tête de la dizaine, également vis-à-vis des amis. Ici, vous devez entendre plusieurs conversations du Rav que le Rav a fait passer plusieurs fois. Il n'y a pas de de lien entre la connexion et la tête, la dizaine. Oui, nous sommes égaux, mais pour la construction spirituelle que nous voulons créer, il y a la tête, le corps et la fin. Rosh, Tor et Sof. Rosh, la tête. On ne dit pas quelqu'un. Et c'est pourquoi nous changeons, nous avons une rotation. Chaque fois, et c'est quelqu'un d'autre qui va être tête de la dizaine. Le fait que nous avons décidé que ça doit être la tête de la dizaine, ça ne veut rien dire. Nous devons le construire. Nous devons travailler à nos yeux pour qu'il soit vraiment la tête de la dizaine. Et lui, de son côté, doit nous servir. Et c'est vrai qu'il y a toujours quelqu'un qui sert les autres. Vous n'avez rien à craindre. C'est une construction spirituelle, que le kli doit avoir une tête. Il y a un gouffre, un corps, qui s'appelle, disons, Sylvia, maintenant elle doit être la tête. Et ensuite, et les amis changent. Ça, c'est notre situation. Sur le plan spirituel, Roche, c'est la tête, c'est une connexion entre nous.
1: C'est-à-dire, fais attention. Fais-toi un rav, c'est quelque chose qui se développe. En hébreu, le mot rav, ça veut juste dire grand. Et si on transforme cette expression en quelque chose de, transforme ça en quelque chose de grand, alors ça signifie, est notre but. Ensuite, c'est notre enseignant. Ensuite, c'est l'ami. Peut-être c'est les exercices. Peut-être c'est le paiement du maaser, la diffusion. C'est-à-dire, c'est rend notre chemin grand. C'est ça qu'en fait, ce qu'il nous dit le Ramash ici. Maintenant, comment est-ce que tout le temps je peux garder ça? Il ne peut pas tout le temps. Parce que tout le temps, le Créateur, il rajoute de plus en plus de Aviyut. Il ressent que je peux peser, avoir un poids encore plus lourd. Alors, il me met un poids encore plus lourd. Et donc là, je dois rendre le grave encore plus grand que le poids qu'il a mis sur moi. Et là, il me met encore un poids, etc. Jusqu'à ce que je grandisse. Parce qu'en fait, il veut nous faire grandir. Tout à l'heure, nous a posé la question là-dessus, pourquoi est-ce qu'il est dissimulé? Parce qu'il veut qu'on grandisse. Pourquoi tout le temps on va après le plaisir qu'il nous donne, on va jamais grandir. C'est nous qui faisons le créateur. C'est nous qui le construisons dans nos relations. Et c'est pas qu'il existe. Il n'y a pas une telle chose comme le créateur. C'est des choses qu'on construit ensemble, dans le lien entre nous, dans le ressenti du lien complet qu'on construit dans notre dizaine, c'est ce qui s'appelle le créateur. Le créateur, il se révèle dans le lien entre nous. Il se révèle ni en moi, ni en toi, ni en elle. C'est pas comme ça, comme un grand-père qu'on a trouvé. Il y a nous qui construisons ce lien corrigé entre nous. On n'est pas non plus capable de le construire par nous-mêmes. On est capable seulement de faire des efforts pour faire ça. Et nos efforts attirent d'une manière très précise et très force la lumière qui aime vers le bien. Et plus on fait ça de manière sérieuse, plus on attire de lumière. Nous pose une question, Hélène, notre amie de Kabio 22. Est-ce que l'importance et la grandeur du Créateur, c'est quelque chose que je peux développer par moi-même? Ou est-ce que c'est quelque chose qui m'est donné par le Créateur? Et si ça vient du Créateur, alors c'est quoi ma partie en cela?
0: L'importance, c'est la grandeur du Créateur. Oui, c'est notre travail. Nous devons le développer par nous-mêmes, chacun dans notre environnement. Si mon environnement est fort, avec une grande force, ça peut être une force en qualité et en quantité. Alors, ça peut amener la grandeur du Créateur jusqu'en Chine. Jusqu'à ce que des gens sont prêts à donner leur vie pour le Créateur, ou même parfois prendre la vie de quelqu'un d'autre pour le Créateur. Mais ça arrive.
1: C'est-à-dire que l'environnement, Hélène, t'entends, c'est quelque chose qui peut m'élever l'importance du but jusqu'à ce que l'homme puisse le rapprocher de lui, si l'environnement le fait. Pourquoi est-ce que les gens sacrifient leur vie pour quelque chose? Pour une nation, pour une religion, peu importe les choses qu'ils trouvent comme importantes. C'est parce qu'il y a quelqu'un qui a construit ça comme quelque chose d'important. C'est important à mes yeux. Alors je suis prêt. C'est tellement important que je suis prêt à dédier toute ma vie à ça. La même chose, nous aussi, on doit le faire.
0: Ce qui est intéressant, c'est ce qui s'appelle la foi en dessous de la raison. Parce que l'individu croit qu'il y a une force supérieure qui lui demande 1, 2, 3, de faire 1, 2, 3. Et le créateur ne me parle pas de façon directe, c'est par l'intermédiaire de quelqu'un d'autre qui m'enseigne. Et si je crois que maintenant je dois sacrifier ma vie ou sacrifier la vie de quelqu'un d'autre pour arriver au paradis, on me représente le paradis de telle sorte que je fais tout ce qui est en mon pouvoir. Chez nous, ça ne peut pas arriver. Parce que chez nous, le travail est au-dessus de la raison. Ceux qui travaillent au niveau de la raison, dans la raison, par exemple les athées qui ne peuvent pas comprendre ces choses, ne peuvent rien faire. Mais nous, c'est au-dessus de la raison. C'est que je comprends dans ma raison que le créateur, c'est la qualité du don et d'amour. Et je comprends que je ne peux pas, dans ma raison, arriver à cela. Donc, c'est pour ça que je dois faire quelque chose, faire toutes sortes d'actions au niveau de la dizaine. Et je dois accepter ma dizaine. Je ne comprends pas pourquoi j'ai besoin de 10 personnes pour me connecter au Créateur. Pourquoi je ne peux pas me parler directement au Créateur? Et beaucoup de choses, nous les acceptons au-dessus de la raison. Parce que dans la raison, je ne peux pas comprendre pourquoi je dois me lever de bonne heure le matin pour les leçons, pourquoi je dois payer le maaser, la dîme, faire des choses au sein de la dizaine. Chez nous, ça n'arrive pas de façon naturelle. Seulement si nous demandons, nous réclamons la révélation du Créateur pour que mon ami soit grand à mes yeux, pour que je reçoive le Rav comme quelqu'un de grand, je dois demander l'aide du Créateur et de façon véritable, même la grandeur du Rav. Et de façon tout simple, nous avons commencé il y a 4-5 mois de commencer le demander à propos du la tête de la dizaine, toutes sortes de conversations avec le Rav. Nous avons vu que seulement la moitié a commencé de faire cet exercice. Il y en a qui ne sont pas d'accord, il y en a qui n'ont pas commencé. Nous acceptons ça comme quelque chose, ok. Parce que nous sommes une association dans laquelle nous ne faisons pas les choses par force. Chacun peut se développer en toute conscience pour arriver à faire cet exercice, l'accomplir. Nous ne devons pas décider que celui qui ne fait pas l'exercice sera puni ou je ne sais quoi. Il y a des amis qui sont là depuis 30 ans, 20 ans ou 10 ans, peu importe. Le fait que nous ne soyons pas d'accord, ça peut se produire chez quelqu'un qui étudie depuis beaucoup d'années. Ce n'est pas vraiment un exercice parce que c'est la construction spirituelle, mais beaucoup sont dans un processus de construction du clé. Il doit y avoir un corps dans ce clé. Il n'y a pas de connexion entre le fait que nous devons être en égalité. Nous avons décidé que les décisions, nous devons prendre des décisions ensemble. Le tête de la dizaine n'empêche pas cela, même le Rav. Et comme ça, le Rav, dans la plupart des cas, demandait tout le monde comment les autres acceptaient cette décision. Et il n'a jamais imposé des choses. Sur le plan de l'association, ça peut arriver, oui. Mais pour des choses spirituelles, ça peut prendre des dizaines d'années. Jusqu'à ce que nous-mêmes nous arrivions à cette décision comme une seule bouche.
1: Goulna de Woman Mac 19. Est-ce qu'il y a un problème si on ne ressent pas l'exercice de roche de dizaine comme pas comme une structure, mais qu'on le ressent juste comme un exercice. Pourquoi est-ce qu'on le ressent simplement comme un exercice? Parce qu'il n'a pas assez d'importance, c'est très simple. Vraiment, les amis, l'exercice du rôle de dizaine, ou ce processus du rôle de dizaine, si on ne lui donne pas de force, de grandeur et d'importance, il ne va pas se passer. Qu'est-ce que c'est qu'un roche de dizaine? On prend un ami et on le transforme en roche. Qu'est-ce qui va transformer en un ami et transformer cet ami en grand? Nous, c'est nous qui devons le transformer en grand pour qu'il soit grand en nature. On doit le faire grandir, c'est le travail. Qu'est-ce qui va en verser un certain exercice comme quelque chose qui n'est pas important, quelque chose de grand, c'est nous, si on lui donne de la grandeur et de l'importance. Si toi tu viens à la dizaine et chacune des amies vraiment est en feu par rapport à cet exercice, peu importe ce que l'amie ressent en elle-même, mais elle donne de la grandeur et de l'importance et qu'elle essaye d'élever ça, etc., toi tu ne peux plus ne pas.

0: spiritualité, au-dessus de la matérialité. Nous pose une question Artyom de Ukraine, notre cher ami. Est-ce que le manque d'accord d'un ami peut bloquer l'exprès de l'exercice?
1: Oui, j'ai entendu plusieurs questions de cet ordre. Il y a quelqu'un qui s'oppose dans la dizaine, à être tête de la dizaine. Nous avons entendu du Rav que la dizaine doit avoir une décision d'une seule bouche. Si quelqu'un n'est pas d'accord pour faire cet exercice, ça veut dire qu'il y a déjà un défaut dans le clé. Il fait un trou. Il fait un trou dans notre bateau commun. Oui, il n'y a rien à faire. Vous ne pouvez pas faire l'exercice. Vous devez travailler sur cet ami. Et avoir une conversation avec lui pour savoir pourquoi il s'oppose à cet exercice, combien il étudie, combien il participe, si c'est un ami qui vient une fois par mois à une leçon. Mais parfois, il peut participer avec tout, à tout, et il s'oppose. Alors nous devons lui expliquer. Il se peut que le tête de la communauté doive lui expliquer. Il y a peut-être quelque chose d'idéologie qui fait qu'il s'oppose, ou que le Rav a parlé à l'encontre de ça. On doit lui montrer ce que le Rav a dit à ce sujet. Essayez, c'est intéressant, écrivez-nous cela.
0: Très bien. Tes amis dans la communauté ukrainienne, on a de très bons amis en Ukraine, mais ici aussi, comme ça, on a une équipe. Vous pouvez vraiment, comme ça, demander un conseil. Si vous avez besoin d'aide, ou on peut avoir Simeon Vinokour, ou le roche de la communauté, il faut vraiment, comme ça, une communauté. C'est quoi? Pourquoi est-ce que quelqu'un s'oppose? C'est parce que là, ça peut venir de tout un tas de choses. Par exemple, j'ai conversationné avec plein d'amis et justement, c'est pas qu'ils s'opposent, mais simplement, elles sont timides. Et simplement, elles se ressentent comme pas assez fortes pour diriger les dizaines pendant une semaine. J'y ai pensé vraiment. C'est vraiment quelque chose d'émouvant. C'est-à-dire qu'un homme ressent que je ne suis pas assez digne pour diriger les dizaines pendant une semaine. Bon, tout d'abord, c'est un beau ressenti. Simplement, faut pas que ces choses-là te limitent. Faut s'élever au-dessus de ça. Et voilà, on va dire que personne n'est digne. Vraiment, si on parle véritablement, personne n'est digne selon le standard du Baal HaSulam, du Rabbah, du Rav. Mais on s'efforce. Voilà, vraiment comprendre. C'est pas comme ça un examen. On s'efforce, donc faut pas être trop timide. On a une question, Paulina, de WomanMac 70. Est-ce qu'on peut continuer à appeler une amie s'il est sorti de la dizaine? Réponse, elle est non. Si une amie est sortie de la dizaine, alors déjà, c'est plus une amie. Si vous trouvez, elle est sortie à un autre dizaine, ça c'est autre chose. Mais si déjà, il ne se trouve plus sur le chemin, alors de notre point de vue, c'est pas un ami. Bon, c'est une personne géniale, on lui souhaite sa réussite, mais déjà, je n'ai plus de responsabilité comme un ami par rapport à lui, parce qu'il a décidé de sortir de la dizaine, donc probablement qu'il voulait faire d'autres choses. Et donc, voilà, faut pas être en colère contre lui, faut pas le haïr, ni quoi que ce soit, simplement il est allé sur son chemin et qu'il ait sa réussite à lui.
1: Le rabbin explique ça, c'est comme dans une affaire. Un ami a pris de l'argent et est parti de ce commerce. Est-il partenaire? Non, puisqu'il est sorti de notre accord. Au début, nous sommes des partenaires. Là, il n'est plus un partenaire. Si nous construisons une affaire, un commerce, et là-dedans, nous construisons un cli dans lequel le créateur doit se révéler. Chacun investit ses efforts. C'est beaucoup plus que de l'argent. Et un ami est sorti de ce chemin. Travers, ami, c'est pas... Et peut-être quelqu'un de formidable et tout ça, mais...
0: C'est pas une bonne personne, simplement, il n'est pas dans notre chemin. Voilà, j'ai lu dans la question de Pauline, elle a tout avant ça,

0: l'ami a voulu comme ça nuire à sa dizaine, etc. Bref, bon, si la personne n'est pas intéressée dans le chemin, elle peut aller autre part, on lui souhaite sa réussite. Si, on travaille avec ceux qui sont avec nous, pas ceux qui sont pas avec nous. Woman French, s'il vous plaît.
1: Добрый день, спасибо. Вот как раз по поводу бизнеса. Есть такое желание с подругами создать бизнес-план по рождению в духовном мире.
2: А по поводу коммерции.
1: Что обязательно должно быть в нашем плане ежедневном реализации цели, учитывая, что у нас есть там
2: женщины? Qu'est-ce que nous devons faire chaque jour?
1: И так далее, разные занятия.
2: Si nous avons...
1: И чего, если у нас не будет в этом плане, то невозможно будет реализовать никогда. Как нам не быть просто клубом каббалистов, а быть настоящими каббалистками?
2: Comment pouvons-nous être de vrais kabbalistes? Michael, nous allons vous dire que vous devez mieux apprendre le russe. Nous efforçons, mais nous avons du mal à comprendre. Mais encore une fois, ta question.
1: Значит, мы хотим с подругами создать бизнес-план по рождению в духовном мире. И вопрос, что у нас обязательно должно быть в ежедневном плане реализации цели, учитывая, что ну, у всех есть разная занятость, есть кто работает в офисе, мама и так далее. И что, вот если у нас чего-то этого не будет, то это невозможно никогда будет реализовать. Как нам быть вот, настоящими каббалистками, родиться в духовном и не остаться просто клубом по интересам?
2: Demande. Ils veulent dans la dizaine, ses amis, ouvrir un business spirituel. Quels sont les critères qui permettent de créer un bon produit dans lequel puisse se révéler le Créateur? C'est ce que nous étudions. Il n'y a pas une liste comme pour l'épicerie, ce qu'on doit faire, 1, 2, 3, 4. Il y a toutes sortes de principes, nous avons parlé de 10 principes il n'y a pas longtemps, mais ça n'aidera pas. Je peux écrire 20 conditions, mais nous devons travailler avec. Le problème, c'est comment les mettre en pratique. Nous n'arrivons pas à saisir qu'aucune condition spirituel, comme une liste de l'épicerie, nous ne pouvons pas les accomplir parce que le système est fait de telle sorte que je dois d'abord réaliser que je ne peux pas le faire et me tourner vers le Créateur. C'est la seule chose qui nous manque de nous tourner vers le Créateur. Il y a une autre liste que nous devons adresser au Créateur, c'est ce que nous voulons. Mais c'est difficile parce que ce ne sont pas des choses qui nous manquent en réalité. Ce que vous pouvez, c'est de faire un cadre extérieur. Ça, nous pouvons le faire. Là-dedans, nous pouvons conserver un cadre extérieur, venir combien, un certain nombre de fois par semaine à la leçon. Par exemple, le mardi, toutes les amies viennent à la leçon. Tout d'abord, nous allons faire des ateliers, on va le faire des ateliers. Et c'est important que ce soit online, ensemble. Et vous pouvez décider plusieurs fois des rencontres, même virtuelles, dans la journée. Mais ce n'est qu'un cadre extérieur qui vont vous permettre de mettre en pratique les conditions intérieures que dit le Rabash. Par exemple, il a écrit, nous avons dit, maintenant nous avons lu, fais-toi un rab. De mon ami, je dois faire quelqu'un de grand comme un rab. Est-ce que je peux faire ça? Comment puis-je le faire? Ce n'est pas naturel. C'est au-dessus de ma nature. Peut-être quelques instants, je peux voir un ami comme grand. mais pas de façon constante dans cette situation. C'est impossible. Je dois tout le temps demander ça au Créateur parce que je n'ai pas de telle force au-dedans de moi-même.
0: Encore une question de Woman French 1 par écrit. Ça marche comme ça. Donc, nous posons une question de Kara. Au cours du chemin, il arrive une situation très douloureuse. On veut vraiment arriver au but, mais on découvre de plus en plus qu'on n'est pas capable. Tout y passe, le temps, la vie professionnelle, les loisirs, mais il n'y a rien qui marche. Et malgré tous ces efforts, on n'arrive toujours pas au but. Il y a un senti qui se trouve comme ça, comme devant une très grande bâtiment. Il ne peut pas passer. Et comment est-ce qu'on passe à travers cet état? Comment est-ce qu'on peut continuer à avancer quand tout notre être veut ce but, mais on réussit qu'on n'est pas capable. Notre chère Kara, tout d'abord, je vais te partager quelque chose. Une petite phrase qui est écrite dans les articles du Baal HaSulam. Tu dois vraiment lire et ça va te donner beaucoup de force. Donc, il n'y a pas un état plus heureux dans le monde de l'homme, si ce n'est quand il révèle qu'il est désespéré de par ses propres forces. Donc, encore une fois, il n'y a pas de moment plus heureux dans le monde de l'homme, si ce n'est quand il révèle qu'il est désespéré de par ses propres forces. C'est pas qu'il est désespéré du chemin, mais il est désespéré de ses propres forces. Et alors, il est déjà libre de demander de l'aide du Créateur. Il comprend que tout seul, il n'est pas capable. De par ses propres forces, il ne peut pas. Même par les forces de sa dizaine, il ne peut pas. Même par les forces du groupe, il n'est pas capable. Et alors, il se tourne au Créateur. Et il demande de lui de l'aide. Donc, vraiment, on te recommande de te tourner au Créateur et de demander de l'aide encore, encore, encore, et il aide. Merci à la question. Encore une question à propos du rôle de la dizaine. Tania de Woman Mac nous demande comme ça. Dans l'une des citations, le Rav a dit que le rôle, c'est pas un homme, mais l'essence de la dizaine.
2: L'essence de la dizaine. Même les amis, ce ne sont pas des amis, ce sont des âmes, les chameaux. Je ne sais pas ce qu'est l'essence. Je regarde l'ami. Il se trouve dans une situation, j'ai un corps en face de moi et il est la tête de la dizaine. C'est la situation dans laquelle nous nous trouvons. Le fait qu'il y ait une dimension intérieure dans chaque chose, ça c'est évident. Mais je vais vous donner un exemple très simple. Le chef de la dizaine. Moi je suis aujourd'hui le chef de la dizaine. Je suis un homme vivant et avant il y avait une autre tête de la dizaine qui était un homme vivant. Qu'est-ce que l'essence? Je ne sais pas. Nous ne pouvons pas. Côté
0: je rajoute aussi.
2: Si on peut nous l'envoyer.
0: Pourquoi est-ce que ça dérange? Disons, on doit s'annuler face à l'essence. Bon, très bien. Et maintenant, elle se revêt dans quelqu'un qu'on a défini ensemble comme celui qui dirige cette essence, qui est le rôle de l'Éternel. Par exemple, le Rav, lui aussi, il représente cette essence. Et si tu veux utiliser ce concept. Mais c'est pas quelque chose qui nous importe. Nous, on veut s'annuler face à des valeurs. Mais la valeur, c'est quelque chose qui est abstrait. Maintenant, actuellement, j'ai une image devant moi qui vit dans la dizaine, un homme comme moi. Et au lieu de m'annuler face à une valeur qui est comme ça, abstraite, que je peux pas mesurer, maintenant, j'ai quelqu'un qui est vraiment très, très, simple. Voilà, je peux regarder si c'est simple, si difficile, si je me plains, si je suis content, si j'arrive à m'annuler ou non. C'est comme ça, j'ai un endroit pour le travailler. Je peux réfléchir, je peux ressentir des choses. S'annuler face à l'essence, c'est quelque chose de complètement, terriblement, terriblement abstrait. Je ne peux pas le mesurer. C'est pour ça que je peux me faire comme ça tout le temps une image que je m'annule face à toutes ces choses, toutes ces essences. Mais quand je suis face à cet ami qui se trouve devant moi, mais que d'habitude je ne la valorise pas tellement, maintenant je peux voir.
2: Le Bala Sulam écrit ce sujet. Nous sommes dans la préface du livre du Zohar. Il y a une substance, quelque chose d'abstrait. Nous n'étudions qu'une substance qui se trouve. Qui s'habille dans quelque chose de matériel, quelque chose qui n'est pas incarné dans un individu ou une essence, nous ne pouvons pas l'étudier. Un exemple, un homme, par exemple, est menteur. L'homme, c'est la substance. Menteur, c'est ce qui est habillé dans l'individu. Et si j'essaye d'étudier ce qu'est le mensonge sans relation avec cet homme, je n'y arriverai pas. Et l'essence, nous ne comprenons même pas du tout ce que c'est. On ne peut même pas expliquer ce que c'est. Qu'est-ce que cette essence? Qui peut expliquer cela? Même Bala Sulam dit qu'on ne peut pas l'explorer, on ne peut pas l'étudier. Nous restons dans la matière qui s'habille dans ce qui est dans
0: les amis, on vous remercie pour le fait que vous nous avez aidé ensemble à clarifier cet article de Fais-toi un rave et achète-toi un ami. On vous invite encore mardi prochain et on va chanter une chanson sur la grandeur du Créateur.

Chers amis, dans la première partie du cours, nous étudierons un cours du Rav du juillet 2002, basé sur l'article du Rabash, la question de la Klipa qui précède le fruit. C'est du premier volume des écrits du Rabash, la question de la Klipa qui précède le fruit, 52 minutes de lecture, en dizaines. Les écrits du Rabash, volume 1, article 30, la question de la Klipa qui précède le fruit. Le Saint Zohar, dans la section Balak, dit ceci. Et si tu dis que le Créateur a voulu ainsi donner la primauté à Israël et que cela n'est pas juste, viens et vois. Et ça était une klipa et sitra'acha. Et il est connu que la klipa précède le cerveau. C'est pourquoi il est sorti le premier. Car une fois que la klipa est sortie et est passée, alors le cerveau se trouve. Le premier orla, qui est esavre, se trouve à l'extérieur. C'est pourquoi il est sorti le premier. L'alliance, qui est la chose la plus précieuse, c'est-à-dire Yaakov, se révèle ensuite. C'est pourquoi la priorité de Esav n'est pas considérée comme la primauté, car il est Klipa et Orla, et il n'a aucune valeur ni comparaison avec le cerveau et l'alliance. Mais il est aussi sorti le premier pour cette raison, car la Klipa précède le fruit. Jusqu'ici, ces mots. Et il faut comprendre pourquoi il a besoin de répondre ainsi, alors que cette question a déjà été résolue par nos sages, et voici les mots de Rashi. Rabbi Yitzhak a dit, il était nécessaire de commencer la Torah autrement que par « Ce mois-ci sera pour vous », qui est la première mitzvah qui a été ordonnée à Israël. Et pourquoi commence-t-elle par « Bereshit » au commencement ? Parce que la force de ses actions, il l'a racontée à son peuple pour leur donner l'héritage des nations. Afin que, si les nations du monde disent à Israël « Vous êtes des voleurs, car vous avez conquis les terres des sept nations », ils leur disent « Toute la terre appartient au Créateur. Il l'a créée et l'a donnée à qui il a jugé droit à ses yeux. De sa volonté, il la leur a donnée. Et de sa volonté, il l'a prise d'eux. » et nous l'a donné. Ainsi, ici aussi, pour la primauté, c'est la même chose. D'abord, elle a été donnée à Esav, puis elle a été prise à Esav et donnée à Yaakov. Et on ne peut pas dire que la primauté n'est pas semblable à la terre, car la question de la terre peut être vendue et donnée en cadeau, tandis que la primauté est une question de réalité. C'est-à-dire que celui qui est né le premier est appelé premier-né, et cela ne peut être changé. Mais nous voyons aussi que la primauté est une chose qui peut être vendue. Et donc, il est déjà possible de dire qu'on peut la prendre et la donner à un autre. Sinon, comment Yaakov aurait-il pu acheter la primauté de Esav ? Comme il est écrit, et il vendit sa primauté à Yaakov. De là, nous voyons que la primauté est semblable à la terre qui peut être transférée, comme mentionné ci-dessus. Alors, que veut-il nous indiquer par cette réponse qu'il donne ici ? Car la klipa précède le fruit. Et pour cette raison, le fait de naître le premier n'est pas considéré comme la naissance du premier-né. Et pour comprendre la question, il faut d'abord savoir ce qu'est une klipa, ce qu'est le cerveau, ce qu'est la orla, puisqu'il appelle Esav orla, et ce qu'est l'alliance,
puisqu'il appelle Yaakov alliance. Et nous commencerons d'abord par le but de la création, ce qu'il est. Ensuite, nous pourrons expliquer ce qui est principal et ce qui est accessoire, afin de connaître la question du fruit et de la klipa, qui doit nécessairement précéder le fruit, et quelle est cette nécessité dont le sens est qu'il ne peut pas en être autrement. Voici, le but de la création est connu. C'est afin de faire du bien à ses créatures. Et c'est pour cela qu'il a créé ex nihilo un aspect de créature, afin que cette créature puisse recevoir le bien et le plaisir, ce qu'il veut leur donner. Et cette créature est appelée désir de recevoir en vue de recevoir. Il s'ensuit, selon cela, que nous ne pouvons parler que de ce qu'il possède un désir de recevoir, sinon cela ne s'appelle pas créature dont nous pourrions parler, car une créature est appelée kli, et il n'y a pas d'or sans kli, c'est-à-dire de or, nous ne pouvons parler que de or, la lumière, lorsqu'il est revêtu dans un kli. Cependant, ce kli appelé désir de recevoir le plaisir et la jouissance n'est pas une réception, après qu'est sortie la correction appelée équivalence de forme, afin qu'il n'y ait pas de pain de la honte. Comme il est connu, il n'y a pas de honte lorsqu'une personne doit recevoir quelque chose, comme nos sages ont dit sur le verset, comme la hauteur, le mépris pour les fils de l'homme. Qu'au moment où une personne doit recevoir des créatures, son visage change comme la hauteur. C'est pourquoi une correction a été faite appelée Tzimtzum et dissimulation, de ne recevoir aucun plaisir, sauf avec l'intention en vue de donner. Il s'ensuit selon cela que nous devons distinguer deux choses. A, qui est l'essentiel, c'est-à-dire le kli, qui est appelé désir de recevoir le bien et le plaisir. Et si ce désir n'existe pas, il n'y a rien dont nous puissions parler, comme mentionné plus haut. Mais de cet aspect a découlé la citra acha et les clipotes, car de l'ordre de la chaîne des mondes nous vient une racine, ce qui signifie que de ce point s'est ensuite étendue la révélation avec tout le mal, c'est-à-dire, comme a dit le saint Ari, que le Tzimtzum est la racine du jugement, ce qui signifie que par le fait qu'il y a eu Tzimtzum, c'est-à-dire de ne pas recevoir en vue de recevoir, mais seulement en vue de donner, l'ordre était, comme expliqué dans le Talmud des Sefer Sfirot partie 1, au début, le Tzimtzum était à cause du choix, c'est-à-dire qu'il n'y avait pas encore d'interdiction de recevoir. Mais ensuite, il y a eu une interdiction de recevoir. Mais il n'y avait pas encore quelqu'un qui veuille recevoir en vue de recevoir, c'est-à-dire qu'il n'y avait pas encore quelqu'un qui veuille transgresser l'interdiction du Tzimtzum. Cependant, par le Tzimtzum Bet, la deuxième restriction, est alors né quelque chose de nouveau, c'est-à-dire qu'il y a déjà quelqu'un qui veut recevoir en vue de recevoir, mais les clipotes n'existaient pas encore. Cependant, après la brisure des Kélim qui eut lieu dans le monde de Nikudim, les clipotes sont nées, mais elles n'avaient pas encore de structure, seulement que les clipotes étaient alors appelées Vav et un point, et elles n'avaient pas encore de structure des mondes. Mais ce n'est qu'après la faute d'Adam Harishon dans l'arbre de la connaissance, lorsque les vêtements sont tombés dans les clipotes, que les clipotes ont alors reçu une structure de quatre mondes, à l'image de la sainteté. Et ils sont appelés les quatre mondes habillés d'impureté.
Et c'est cela le sujet rapporté dans l'introduction au livre du Zohar, lettre 29, et voici ces mots. Et sache que notre travail pendant les 70 ans de notre vie se divise en 4 divisions. Première division, c'est d'atteindre le désir de recevoir exagéré, sans limite, dans toute sa mesure corrompue, sous la main du système des 4 mondes Abiya impurs. Car si nous ne possédons pas en nous ce désir de recevoir corrompu, nous ne pourrions absolument pas le corriger. C'est pourquoi il ne suffit pas de la mesure du désir de recevoir qui est imprimée dans le corps depuis sa source à la naissance dans l'air du monde, mais encore, il est nécessaire qu'il serve de monture aux clipotes impures pendant moins de 13 ans, c'est-à-dire que les clipotes domineront sur lui et lui donneront leur lumière, et leur lumière ne font qu'augmenter le désir de recevoir en lui, car les remplissages que les clipotes fournissent au désir de recevoir ne font qu'élargir et accroître la demande du désir de recevoir. Et s'il ne se renforce pas par la Torah et les mitzvot pour purifier le désir de recevoir et le transformer en don, alors son désir de recevoir ne cesse de s'élargir tout au long de sa vie. La deuxième division commence à partir de 13 ans, moment où la force est donnée au point dans le cœur en lui, qui est le secret de l'arrière du nefesh de sainteté, revêtu dans son désir de recevoir depuis sa naissance, mais qui ne commence à s'éveiller qu'après 13 ans. Alors, il commence à entrer sous l'autorité du système des mondes de sainteté, c'est-à-dire dans la mesure où il s'engage dans la Torah et les mitzvot. Et la tâche principale à ce moment-là est d'atteindre et d'agrandir le désir de recevoir spirituel. C'est pourquoi ce degré, qui vient après 13 ans, est considéré comme un degré de sainteté. Et c'est le secret de la servante de sainteté qui sert sa maîtresse, qui est le secret de la shrina de sainteté. Car la servante l'amène à l'ishma, et il mérite la présence de la shrina. Et le degré final de cette division est qu'il en vienne à aimer le Créateur d'un grand désir, comme l'a dit le poète, « Lorsque je me souviens de lui, il ne me laisse pas dormir. » Par ce qui précède, nous pouvons comprendre ce qu'est la sainteté et ce qu'est la klipa. La notion de sainteté s'explique par l'expression « saint pour le Créateur », ce qui signifie que cela ne nous appartient pas, c'est-à-dire que cela n'est pas sous notre autorité, mais que nous le consacrons au Créateur. Autrement dit, il le retire de l'autorité profane et l'introduit dans l'autorité de la sainteté. Mais il n'est pas possible de dire qu'il l'introduit dans l'autorité de la sainteté si cela n'était pas auparavant sous son autorité. Alors, il est possible de dire qu'il le retire de son autorité et l'introduit dans l'autorité de la sainteté. C'est pourquoi l'homme doit d'abord être sous l'autorité de la klipa jusqu'à 13 ans, comme il est dit dans l'introduction au livre du Zohar, car lorsqu'il ressent qu'il a sa propre autorité, parce que la klipa appelée « désir de recevoir en vue de recevoir » est appelée « différence de forme » qui le sépare du Créateur, et cette question du cli de réception que l'homme acquiert lorsqu'il est sous l'autorité de la klipa jusqu'à 13 ans lui donne le sentiment d'être le maître de maison, c'est-à-dire qu'il peut faire ce qu'il veut, car il ne ressent aucune contrepartie que la sienne propre.
Et c'est pourquoi, lorsqu'on dit, après 13 ans, que maintenant est venu le moment où il doit annuler son autorité et dire qu'il n'y a pas d'autre autorité que celle du Créateur, alors il commence à réfléchir et à se demander « Pourquoi dois-je annuler mon autorité ?» et dire que seul le Créateur est le maître de maison et que je suis son serviteur et que je ne possède rien. Mais comme l'ont dit nos sages, ce qu'un serviteur acquiert, son maître l'acquiert. C'est-à-dire que je dois servir le Créateur afin que il est du contentement. Alors, le corps de l'homme appelé désir de recevoir avance un argument fort. Avant tout, je dois croire qu'il y a un lien entre le Créateur et les créatures. Ensuite, je dois voir s'il vaut la peine de croire que le Créateur est le maître de maison. Mais pourquoi devrais-je annuler mon autorité et ne me soucier que d'apporter du contentement au Créateur? Quel avantage y a-t-il pour moi là-dedans? Mais il comprend, après avoir cru qu'il y a un lien entre le Créateur et les créatures, c'est-à-dire qu'il croit que tout le désir du Créateur et de faire du bien à ses créatures, et ce qu'il doit voir dans cette situation, rien de plus que comment le Créateur le sert, c'est-à-dire que le Créateur est le serviteur, et l'homme est le maître de maison, et il est le propriétaire de la maison, et c'est au Créateur qu'incombe l'obligation de servir l'homme, que l'homme est le maître, et le Créateur est le serviteur. Mais lorsqu'on dit à l'homme qu'il doit savoir que la vérité est que le Créateur est le maître de maison et que nous, les créatures, nous n'avons aucune opinion dans le monde et que nous acceptions sa royauté sur nous, ou qu'il y ait des laïcs qui ne veulent pas accepter sa royauté sur eux, cela ne leur sert à rien, mais il fait ce que il veut, et les créatures sont obligées d'accepter ses ordres contre leur gré. Comme l'ont dit nos sages, on prélève de l'homme qu'il le sache ou qu'il ne le sache pas. À votre chapitre 3. Il s'ensuit que même si l'homme n'est pas d'accord avec ce qu'on lui dit, le fait qu'il ne veuille pas croire ne change pas la réalité, c'est-à-dire que le Créateur est le maître de maison et fait ce qu'il veut. Mais l'homme n'est pas capable de voir la vérité, et c'est pourquoi il ne veut pas croire. Mais lorsque l'homme, à Dieu ne plaise, ne croit pas à cela, il ne peut pas accepter sur lui d'être un serviteur du Créateur, c'est-à-dire croire que le Créateur est le maître et que nous sommes ses serviteurs. Mais cela concerne uniquement les croyants. Cependant, il n'y a pas de croyance véritable. Il existe un type de personne qui croit tout de même que le Créateur est le Créateur et que il a créé le monde dans un but appelé faire du bien à ses créatures. Et il croit aussi que le Créateur nous a ordonné, par l'intermédiaire de Moshe notre maître, que nous accomplissions la Torah et les mitzvot que il nous a données. Mais tout cela, ils peuvent le croire selon l'utilité, c'est-à-dire que il nous récompensera pour le fait que nous nous efforçons dans le travail de l'accomplissement de la Torah et des mitzvot. Et ils ont sur quoi s'appuyer, comme l'ont dit nos sages Avot, et voici leurs mots. Si tu as beaucoup étudié la Torah, on te donne beaucoup de récompenses,
et ton maître est digne de confiance pour te payer le salaire de ton travail, et sache que la récompense des justes est réservée pour le futur. Nous voyons donc qu'il existe une question de croyance dans le Créateur et dans sa Torah, et ils observent une mitzvah légère comme une grave. Mais tout cela est mesuré selon l'intérêt, c'est-à-dire en vue de recevoir une récompense, ce qui est appelé l'olishma, non pour son nom. Mais il faut se rappeler ce qu'ont dit nos sages. De l'olishma, on en vient à l'ishma, pour son nom. Ainsi, cela est déjà considéré comme un degré dans la sainteté. Mais lorsqu'on dit à l'homme, après 13 ans, comme il a été dit plus haut, que maintenant est venu le temps où tu dois annuler ton autorité propre et dire qu'il n'y a aucune autorité dans le monde et que tu n'es rien d'autre qu'un serviteur qui sert le Créateur en vue de ne rien recevoir en retour, alors le corps s'y oppose. Et c'est alors que commence le véritable travail, car cela va à l'encontre de la nature. C'est pourquoi l'homme doit croire au-dessus de la connaissance et dire à son corps, « Tu dois savoir que tu n'es pas capable de travailler dans le travail de donner satisfaction au Créateur sans aucune contrepartie, car tu es né avec la nature du désir de recevoir, et cette nature est nécessaire, car toute la création, comme il est connu, que seul le désir de recevoir, appelé manque et aspiration à recevoir du plaisir, est appelé existence à partir de l'absence. Il en résulte que nous sommes appelés créatures, précisément à cause du désir de recevoir que l'on peut appeler création. Et ce désir se trouve dans tous les degrés et mondes de la sainteté. Mais, dans la sainteté, ce désir de recevoir est corrigé par la correction de l'intention en vue de donner. Il s'ensuit que l'essentiel est le désir de recevoir, et la différence entre la sainteté et l'impureté, entre la vie et la mort, ne réside que dans l'intention. C'est-à-dire, si la réception est en vue de donner, cela s'appelle sainteté, car c'est l'équivalence de forme. Et l'équivalence de forme est appelée Dvekut, comme l'ont dit nos sages sur le verset, est attaché à lui. Et ils ont interprété, attache-toi à ses qualités, de même que il est miséricordieux, toi aussi sois miséricordieux. C'est pourquoi il est attaché à la vie des vies. Il en résulte que la vie lui est transmise d'en haut. Mais si, au contraire, il ne peut pas placer sur l'action l'intention en vue de donner, il se trouve en dissemblance de forme avec le Créateur, car lui est le donneur et les créatures veulent recevoir. C'est pourquoi ils sont séparés de la vie des vies. Par conséquent, il ne leur reste que la mort, et cela s'appelle Klipa, bien que cela provienne de la racine même de la création. Sinon, s'il n'y avait pas le désir de recevoir, il n'y aurait personne à qui parler. Mais en même temps, si ce désir n'a pas la correction du don, il est appelé Klipa, Sitra Ha, l'ange de la mort, etc. Nous voyons donc, selon l'ordre des corrections, qu'avant tout, il doit y avoir un désir et un attrait ardent à recevoir les plaisirs, et ensuite on dit qu'il faut savoir qu'il est interdit de recevoir avec l'intention d'amour propre. Et même s'il y a un grand désir de recevoir le plaisir, malgré tout, il est nécessaire de surmonter ce désir
et de travailler sur soi de façon à vouloir recevoir le plaisir uniquement à condition. S'il peut orienter la réception qu'il reçoit maintenant uniquement parce que le Créateur veut qu'il reçoive ce plaisir, alors, sur cette base, il reçoit, car il veut donner du plaisir au Créateur. Car il a déjà annulé sa propre autorité, c'est-à-dire qu'il ne veut rien recevoir dans le kli appelé « amour de soi ». Mais, puisque le Créateur veut qu'il reçoive, pour cette raison, il dit « Maintenant, je veux recevoir plaisir et délices, parce que le Créateur le veut, et je veux accomplir la volonté du Créateur, c'est pourquoi il reçoit maintenant le bien et le plaisir. Mais afin que l'homme atteigne ce degré appelé que tout son désir soit uniquement de donner satisfaction au Créateur, c'est ici que commence le véritable travail, car il y a deux aspects à distinguer dans le travail. A. C'est l'action, qu'il est difficile pour l'homme de renoncer au plaisir, et peu importe de quel plaisir il s'agit. Disons, par exemple, le plaisir du repos. Lorsqu'un homme doit aller travailler dans la matérialité, afin de recevoir un salaire matériel, il va travailler dans le bâtiment ou dans une usine, il lui est certainement difficile de renoncer au plaisir du repos. Mais, puisqu'il a plus de souffrance du fait de ne pas avoir de quoi manger, pour cette raison, il renonce au plaisir du repos et accepte sur lui la peine, car par cela, il obtient un plaisir plus grand. Et en quoi est-il plus grand? Parce qu'il gagne ici deux choses. Qu'il n'aura pas de souffrance du fait de ne pas avoir de quoi manger, ou qu'il n'aura pas de souffrance de honte du fait de ne pas avoir de quoi s'habiller. Et aussi, il aura du plaisir à manger et de la jouissance à avoir des vêtements honorables. Tandis que, lorsqu'il renonce au plaisir du repos, il ne ressent pas de souffrance du fait de ne pas avoir de repos. Bien qu'on puisse dire que lorsqu'il renonce au sommeil, il a des souffrances de sommeil, en plus du manque du plaisir de sommeil. De même, lorsqu'il travaille, on peut dire qu'en plus de renoncer au plaisir du repos, il a des souffrances du mouvement. Et surtout, lorsque l'homme fait un travail physique, il ressent des souffrances même pendant le travail. Mais ces souffrances ne ressemblent pas aux souffrances que l'homme ressent lorsqu'il a faim ou lorsqu'il doit aller parmi les gens à un lieu de réjouissance, une circoncision ou un mariage, etc., et qu'il n'a rien à se mettre. C'est pourquoi il lui est plus facile de renoncer au repos et d'accepter sur lui la peine de l'effort, car nous voyons que le monde agit ainsi, qu'ils renoncent au repos et vont travailler. Donc, il est certain que les souffrances de la privation sont plus difficiles. Et il en est de même lorsqu'on dit à l'homme « Renonce au repos et commence à travailler dans la Torah et les mitzvot ». Alors, il demande immédiatement, comme dans la matérialité, « Si je renonce au repos, quelle sera ma récompense ?» Je veux voir si cela en vaut la peine. À cela, le Rambam dit, ta récompense sera dans ce monde, ta récompense sera dans ce monde et dans le monde à venir. Et tu seras sauvé des calamités et de tous les événements fâcheux. Alors, il peut croire ce qu'on lui dit et accomplir la Torah et les mitzvot dans l'aspect de l'action pour le nom du ciel. C'est-à-dire qu'il a l'intention, en accomplissant la Torah et les mitzvot, de faire ce que le Créateur nous a ordonné par l'intermédiaire de Moshe, notre maître,
Et en échange de cela, nous recevrons une récompense pour notre travail et notre effort, du fait que nous renonçons à de nombreux plaisirs que la Torah nous a interdits, et en échange de cela, nous recevons une récompense à l'image de ceux qui travaillent dans une usine ou dans un bâtiment parce qu'ils reçoivent un salaire. Il en va de même dans la spiritualité, c'est-à-dire que nous travaillons chez le propriétaire, non pas qu'il soit le propriétaire d'une seule usine, mais nous croyons qu'il est le propriétaire de tout le monde, et c'est chez lui que nous travaillons. Et on nous dit, renonce au travail que tu fais dans une petite entreprise où ils donnent un petit salaire et travaille chez un grand propriétaire qui est le propriétaire de tout le monde. Mais selon cela, une question se pose. Pourquoi tout le monde ne vient-il pas travailler chez le maître du monde? La réponse est simple. Parce qu'on ne voit pas la récompense immédiatement. Mais il faut croire à la récompense que nous recevrons après la fin du travail. Et c'est pourquoi tout le monde n'est pas capable de croire à la récompense. Donc, puisqu'il y a un doute sur la récompense et qu'il faut croire qu'à la fin nous recevrons la récompense, c'est pourquoi il n'y a pas beaucoup de gens qui se précipitent vers cela. Et puisque la voie du monde est de travailler pour une récompense certaine et non pour un doute, c'est pourquoi il y a une grande différence entre la matérialité et la spiritualité. Mais il faut savoir que toute la différence est que, ici, dans la spiritualité, la récompense n'est pas immédiate, mais il faut croire. C'est toute la différence. Cependant, nous voyons que des gens viennent et veulent accomplir la Torah et les mitzvot, bien que tout le temps, jusqu'à ce qu'ils viennent, ils étaient dans une société laïque, et ils viennent et disent qu'ils veulent revenir au Créateur. Et quand on leur demande quelle est la raison pour laquelle ils veulent changer leur chemin, de ce à quoi ils étaient habitués tout le temps, ils disent « parce qu'ils ne trouvent pas de goût dans la vie, c'est-à-dire dans l'amour de soi, car l'homme n'a rien à recevoir et à donner à ses désirs d'amour de soi, car il n'a rien à leur donner. C'est pourquoi il veut accomplir la Torah et les mitzvot. » Puisqu'il a entendu qu'avec la Torah et les mitzvot, il est possible de recevoir du plaisir, alors il aura de quoi satisfaire son désir de recevoir. C'est-à-dire que tant qu'il voit qu'il peut nourrir son désir de recevoir avec des plaisirs matériels, il n'a pas besoin de changer de chemin. Mais s'il entend qu'il y a une question de croyance et qu'il y a un maître qui dirige le monde et qu'il a créé le monde non pas en vain, mais pour un certain but, et ce but est appelé faire du bien à ses créatures. Et lorsqu'il entend cela, et s'il ne trouve pas de satisfaction dans les plaisirs matériels, car il ne ressent pas en eux un goût de vie pour lequel il vaudrait la peine de vivre dans ce monde et de souffrir, car chacun, selon son propre niveau, souffre. Alors, lorsqu'il entend qu'il existe un endroit où il y a effectivement quelque chose qui éclaire la vie, alors il peut sortir des plaisirs matériels, bien que, comme nous l'avons dit plus haut, il n'a pas besoin de croire dans les plaisirs matériels, tandis que pour la spiritualité, il est dans le doute, et il doit seulement croire que, à la fin, la récompense viendra, c'est-à-dire qu'en fin de compte, il recevra un salaire. Mais puisque les plaisirs matériels ne lui apportent pas de satisfaction, alors il peut passer du côté de la sainteté et accomplir la Torah et les mitzvot. Mais lorsque l'homme est plongé dans les désirs matériels et qu'il en retire de la satisfaction, même si cette satisfaction est momentanée,
et qu'ensuite il voit qu'il n'a plus de satisfaction, il est déjà comme un enfant captif parmi les nations, et il n'a pas la force de sortir de leur domination. Cependant, même après que de telles personnes ont accepté sur elles le joug de la Torah et des mitzvot, il arrive parfois que le désir pour les plaisirs matériels se réveille en elles, et alors le travail leur devient difficile. Mais il faut savoir que le fait que les désirs matériels se réveillent en elles, c'est-à-dire qu'elles commencent à ressentir un goût en eux, ce qu'elles ne ressentaient pas auparavant, et de même, ces personnes qui sont nées avec une éducation religieuse, qui accomplissent la Torah et les mitzvot depuis leur jeunesse, et lorsqu'elles commencent à travailler dans le but de donner, il se réveille en elles un goût pour la matérialité plus grand qu'au moment où elles ont commencé à s'engager dans le travail en vue de donner. Et cela ressemble à ce qu'ont dit nos sages à Sanhedrin. Rabbi Yitzhak a dit, depuis la destruction du temple, le goût de l'union a été retiré et donné aux agresseurs. Et l'on peut expliquer. Depuis la destruction du temple, c'est-à-dire au moment où la sainteté dans le cœur de l'homme a été détruite, le goût de l'union a été retiré. L'union étant un terme général pour tous les plaisirs. Et il a été donné aux agresseurs. Et cela est étonnant. Pourquoi les transgresseurs mériteraient-ils de ressentir du plaisir dans les choses matérielles plus que ceux qui ne sont pas des transgresseurs, comme s'ils recevaient une récompense du fait d'être des transgresseurs en ressentant plus de plaisir que les autres? Et pour comprendre cela, nous devons observer ce qui est habituel dans l'ordre du monde, c'est-à-dire que si une personne peut faire en sorte qu'un homme travaille pour elle pour un salaire moindre, elle ne lui donnera pas plus. Chaque personne s'efforce d'engager un ouvrier qui travaillera pour elle, accomplira toutes les tâches qu'elle exige de lui et lui payera un salaire moindre. Mais s'il n'est pas concevable de dire qu'elle lui payera plus que ce que l'ouvrier demande, D'après ce qui a été dit, il en ressort que lorsque l'on parle du point de vue du service du Créateur, lorsque le mauvais penchant vient à l'homme et lui dit « transgresse les mitzvot de la Torah », alors l'homme lui répond « que me donneras-tu ?» Alors le mauvais penchant lui dit « je te donnerai en échange du fait que tu écoutes ma voix, disons par exemple, 200 grammes de plaisir. » Alors il lui répond, pour 200 grammes de plaisir, je ne veux pas transgresser les mitzvot du Créateur. Alors le mauvais penchant est obligé de lui ajouter encore 100 grammes, jusqu'à ce que l'homme ne puisse plus renoncer à un tel plaisir, alors il est obligé d'écouter la voix du mauvais penchant. Il en résulte donc que selon la mesure dans laquelle l'homme estime la gravité de la faute, dans cette mesure, il lui est difficile de transgresser la mitzvah. Et puisque cet acte de transgresser les mitzvot du Créateur est difficile, et qu'il y a une règle, pour un travail difficile, il faut payer un bon salaire, c'est pourquoi, dans la mesure où il lui est difficile de commettre la transgression, dans cette mesure, le mauvais penchant est obligé de lui donner un grand salaire, c'est-à-dire un grand plaisir en échange de la transgression. Par contre, lorsque ce n'est pas difficile de transgresser

donner un goût dans la transgression, car pour eux, commettre des transgressions n'est pas une chose difficile pour laquelle il faudrait payer en échange le fait de transgresser des mitzvot. C'est pourquoi ils n'ont pas un grand goût pour la transgression, car le mauvais penchant emploie toujours des ouvriers qui veulent travailler pour lui, et donc il n'a pas besoin de leur payer un grand plaisir. Par contre, ces personnes qui ne veulent pas commettre de transgression, et au moment de l'acte, lorsqu'il ressent qu'il va commettre une transgression, il lui est difficile de le faire. C'est pourquoi le mauvais penchant est obligé de leur faire ressentir un grand goût dans la transgression, sinon ils n'écouteront pas sa voix pour accomplir ses ordres. C'est pourquoi il est obligé de leur payer beaucoup de plaisir. Et par cela, on peut expliquer. Depuis que le temple a été détruit, c'est-à-dire à l'époque où la sainteté ne se trouve pas dans le cœur de l'homme, le goût général des plaisirs, appelé bia, union, a été retiré. Et il a été donné à ceux qui commettent des transgressions. Ce qui signifie que tout le temps qu'un homme ressent qu'il commet une transgression, il ressent un goût. Mais s'il a transgressé et répété, cela lui devient permis. Alors, le mauvais penchant ne lui donne plus de plaisir, car il travaille déjà sans aucun salaire, du fait qu'il n'a aucune lourdeur à transgresser les transgressions. C'est pourquoi il y a une grande erreur parmi les religieux. Certains pensent que les laïcs ont du goût dans les plaisirs matériels. Car, puisqu'ils servent le mauvais penchant sans aucune contrepartie, car toute leur vitalité vient du fait qu'ils sont contre la religion, ils n'ont pas de plaisir comme les religieux le pensent, car le mauvais penchant ne donne pas de salaire gratuitement, comme cela a été dit plus haut. C'est pourquoi, ne t'étonne pas si un homme voit que lorsqu'il commence à travailler dans le but de donner, il reçoit un attrait plus grand pour les désirs corporels. Ce n'est pas parce qu'il a reçu une descente, mais au contraire, puisque maintenant, il ne veut plus recevoir en vue de recevoir, mais il veut seulement donner. Alors, le mauvais penchant, lorsqu'il vient pour l'empêcher de travailler dans le but de donner, lui donne un goût plus grand dans les plaisirs corporels, afin qu'il écoute sa voix et qu'il ne puisse pas surmonter son désir de recevoir. Tandis qu'avant qu'il ne commence à travailler dans le but de donner, alors, lorsqu'il s'occupait des désirs corporels, il n'avait pas un si grand attrait pour les désirs corporels, car il s'occupait des désirs corporels sans grand plaisir. Mais maintenant, lorsqu'il a commencé à travailler dans le but de donner, s'il ne ressent pas un grand goût, alors le mauvais penchant n'a rien à faire. Car il est certain qu'il n'écoutera pas sa voix. Il s'ensuit que dans la mesure où l'homme s'éloigne de l'amour de soi, dans cette mesure, il commence à ressentir un goût plus grand dans les désirs corporels, car sinon il n'écoutera pas sa voix du mauvais penchant, comme cela a été dit plus haut. D'après ce qui précède, il en ressort que l'homme ne doit pas s'effrayer de cela, que pendant le travail, il reçoit un désir pour les désirs corporels, même si auparavant de tels désirs ne lui venaient pas à l'esprit. Mais maintenant, puisqu'il doit à chaque fois corriger le cli de réception, alors, plus le plaisir est grand, cela signifie que son désir est plus grand. Et lorsqu'il corrige le désir, c'est-à-dire qu'il le surmonte, alors, il clarifie à chaque fois un désir appelé « cli » en le sortant des clipotes et en l'introduisant dans la sainteté. C'est pourquoi on lui donne à chaque fois un désir plus grand, comme cela a été dit plus haut. Mais, à chaque fois, il doit prier pour qu'on lui donne la force d'en haut, afin qu'il puisse surmonter ce cli appelé désir. Et cela s'appelle la correction des kélim à la racine de son âme. Et ces kélim qu'il doit corriger, leur correction commence par les kélim, c'est-à-dire par le désir de recevoir pour la corporalité. Et finalement, il arrive à corriger les kélim, c'est-à-dire les désirs de recevoir
pour des choses spirituelles.

0: actuelle. Et pour tout cela, il doit demander au Créateur qu'on lui donne la force du Massar, l'écran, qui est l'aide donnée d'en haut. Comme l'ont dit nos sages, celui qui vient se purifier, on l'aide. Et maintenant, venons expliquer ce que nous avons demandé. A. Sur ce que le Zohar répond, que le fait que la primogéniture ait été donnée à Yaakov, alors que Esav est né le premier, et il répond que Esav est la Klipa. C'est pourquoi il est sorti le premier. Et ensuite, Yaakov est sorti, car l'ordre est que la Klipa précède le fruit. Et nous avons demandé, il y a déjà une réponse simple, comme le rapporte Rashi au début de la Parasha Bereshit, où il est écrit, la force de ses œuvres, il l'a racontée à son peuple, afin que si les nations disent, vous êtes des voleurs, ils leur disent, toute la terre appartient au Créateur, il l'a créée et l'a donnée à qui est droit à ses yeux, de sa volonté, il l'a prise d'eux et nous l'a donnée. Si c'est ainsi, qu'ajoute-t-il ici avec une autre réponse? Pourquoi est-il nécessaire, B, pourquoi est-il nécessaire que la Klipa précède le fruit? Et selon ce qui a été dit, c'est simple, puisque le Créateur a créé le monde et que le sujet de la création est seulement le Kli, comme il est connu, la lumière, or, n'est pas appelée création, mais est appelée Yesh Miyesh, existant à partir de l'existant. Par conséquent, il est impossible de dire qu'il fallait d'abord créer une correction pour la création avant qu'il y ait ce qui doit être corrigé. L'explication des choses est que d'abord il a créé le Kli appelé désir de recevoir, et ensuite sur ce Kli est sortie une correction appelée Tzimtzum et dissimulation. Et alors, il s'est ensuite étendu vers les inférieurs l'aspect des nations du monde, qui est l'aspect du désir de recevoir en vue de recevoir, qui est un Kli sans correction. Et un Kli sans correction est appelé Klipa. Ainsi, il ne peut pas en être autrement, puisque l'on ne peut pas corriger une chose qui n'est pas encore née dans le monde. Il s'ensuit que dans ce qu'ils disent, il a créé, cela signifie que il a créé le monde selon l'ordre habituel, c'est-à-dire que d'abord sort le manque, et ensuite il est possible de corriger le manque. Et c'est pourquoi, selon la règle de racines et branches, il faut d'abord que sorte le receveur en vue de recevoir, qui est l'aspect d'opposition au Créateur, c'est-à-dire un changement de forme appelé « nation du monde », comme il est écrit dans le Zohar, « Chez les nations du monde, tout le bien qu'ils font, ils le font pour eux-mêmes. » Et cela s'appelle « la Klipa qui précède le fruit ». C'est-à-dire que la Klipa est appelée ce qui n'est pas apte à être mangé, puisque l'abondance ne vient pas dans les kélim de réception après la correction du Tzimtzum. Tandis que, ensuite, vient la correction appelée en vue de donner, qui est l'aspect de Yaakov. Et cela s'appelle fruit, car sur le désir de recevoir, il y a maintenant une correction de donner du contentement au Créateur. Et il y a déjà place pour manger des fruits, puisqu'il y a ici l'équivalence de forme entre or et kli. Alors, le kli mérite les fruits. Tandis que la Sitra Acha, le Zohar dit, un dieu étranger est stérile et ne produit pas de fruits. Et c'est ce qu'il dit que Yaakov est appelé Brit, alliance, que le sujet de la conclusion d'une alliance et qu'il y ait équivalence entre eux. Et c'est comme il est écrit, car c'est un signe d'alliance éternelle entre moi et les enfants d'Israël, c'est un signe pour toujours. Il s'ensuit que cette même réponse que donne Rabbi Yitzhar, la raison de la force de ses actions, est la même réponse que « il a créé selon l'ordre où la Klipa précède le fruit ». Et selon l'aspect de branches et racines, il en résulte qu'il faut d'abord créer la Klipa, qui est le receveur en vue de recevoir, Et ensuite vient la correction qui est Israël ou Yaakov. Il s'ensuit que ce qu'il dit, il l'a retiré d'eux et nous l'a donné, c'est-à-dire pour corriger, car tel est l'ordre. Fin de l'article.
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2: קראנו מאמר עניין קליפה שקדמה לפרי
0: נעבור לארטיקל La notion de la klipa qui a précédé le fruit, tome 3, le degré de l'échelle. Portion Parashat Balak. Que signifie la klipa a précédé le fruit ? Nous nous trouvons au point opposé au but de la création. Il n'y en a pas de pire ni de plus éloigné du Créateur. Et depuis ce point, nous devons clarifier ce point et ressentir réellement où nous nous trouvons. Car pour le moment, nous sommes inconscients. Ressentir réellement où nous sommes, ça commence à partir du Marsom et au-dessus. Cependant, notre travail commence malgré tout par la reconnaissance du mal. Dans notre état actuel.
2: Et
0: lorsqu'un homme commence à travailler en cela, peu importe s'il a reçu une éducation religieuse ou s'il est laïque, peu importe s'il est intelligent, instruit ou peu instruit, s'il est peu intelligent, plus ou moins développé émotionnellement, psychiquement ou intellectuellement, après quelque temps, la lumière environnante commence à agir sur lui, et alors l'homme commence à se ressentir lui-même face à la lumière environnante, c'est-à-dire qu'il commence à ressentir son désir de recevoir, qui est inverse à la lumière environnante dans chaque qualité et dans chaque désir. Et alors, il éprouve réellement une division intérieure. D'un côté, il ressent un peu la divinité dans l'illumination environnante. Il ne la ressent pas, il ressent un certain résultat, ce que pourrait être la spiritualité, selon ce qu'il s'en représente. Bien entendu, cela est encore très éloigné de la véritable spiritualité. La vraie spiritualité est 1 milliard de fois plus grande que ce qu'il peut s'imaginer. Néanmoins, il ressent quelque chose, et avec ce ressenti, il ressent qui il est, ce qu'il est, et combien il est inverse. Et chaque fois, l'écart grandit entre le ressenti de la spiritualité et son propre ressenti. Et l'homme ne pense qu'à partir du ressenti. Nous sommes des êtres de ressenti. Notre intellect est seulement à déchiffrer le ressenti. Notre intellect a été construit afin de mieux exploiter le ressenti, de mieux remplir le désir de recevoir. Le désir de recevoir est l'être créé, Nivra. Et l'intellect est un système auxiliaire. Comment remplir le désir de recevoir? C'est pourquoi lorsqu'un homme se ressent mal, l'intellect ne l'aide Presque pas. Il est vrai qu'il doit se dire à lui-même « Non, ce que je ressens vient du fait que maintenant, je vois réellement la vérité, alors qu'auparavant, je ne voyais pas la vérité. » Mais toutes ces sagesses n'agissent pas tellement. Le ressenti domine. Et réellement, l'homme doit accumuler une expérience grande et longue afin de parvenir à la conclusion qu'il ne doit pas être impressionné émotionnellement par les chutes. Plutôt, il doit les prendre de manière utile et travailler avec les descentes et comprendre réellement que plus il avance pour devenir un serviteur du Créateur, plus il voit du mal à l'intérieur de lui-même, il se voit plus faible. Et assurément, même lorsqu'il commença à étudier la Kabbale, il brûlait tellement pour la spiritualité. Vraiment, tout ne valait rien en dehors de la spiritualité. Finalement, qu'est-ce que je pensais? Où je suis arrivé? Tout débutant vient me dire, enfin, c'est ce que j'ai voulu toute ma vie, il commence à étudier, et après 6 mois, on voit déjà sur lui que ce n'est pas cela qu'il voulait toute sa vie. Il voulait autre chose, et maintenant ça devient clair. Pourquoi? Car le désir de recevoir grandit réellement, on l'ouvre, on commence à montrer à l'homme toutes sortes d'appâts, et on le tire dans toutes sortes de directions par des délices animaux qu'on lui montre. Et réellement, dans toutes les choses animales, il commence assurément à recevoir des délices beaucoup plus grands que tout ce qu'il avait reçu dans le passé. Cela arrive à certains moments, non pendant une montée, mais pendant une descente. Et cela vient du fait que on veut faire grandir en lui le point dans le cœur, afin qu'il s'élargisse jusqu'à 10 sphirot. C'est pourquoi tel est le chemin. Nous étudions que les lumières agitent l'équilibre. La lumière construit le kli, engendre le kli. Ici également, la lumière environnante qui éclaire le point, l'agite, et en fait un kli, jusqu'à ce qu'il devienne réellement un kli de 10 sphirot. Et le travail de l'homme est d'être observateur, de regarder ce que vraiment la lumière fait avec lui et de consentir à ce travail. Il doit le ressentir correctement et déterminer une relation correcte envers ce qui s'appelle une faute, envers ce qui s'appelle une mitzvah, et ne pas être effrayé par ce ressenti comme s'il s'éloignait constamment. Et peu à peu, il reçoit également d'autres définitions différentes de ce qu'est une faute, de ce qu'est une transgression, de ce qui s'appelle dans le but de donner au Créateur. Il ne se rapporte plus tellement aux transgressions animales, mais se rapporte à ce qui le conduit au lien avec le Créateur. C'est pourquoi il se réjouit que des kelim non corrigés s'élèvent en lui, et en cela, il voit qu'il mérite réellement chaque fois de corriger ou au moins de reconnaître des kelim plus grands. C'est le signe qu'il est devenu plus fort, qu'il est devenu plus grand, c'est-à-dire qu'à chaque fois qu'un homme reçoit une descente, il doit en réalité en éprouver de la gratitude, il a mérité que le Créateur lui donne, lui ouvre, encore un kli non corrigé, encore un kli non corrigé provenant de son âme. Apparemment, il a réellement travaillé auparavant, et il le mérite, pour ainsi dire. Comme le Baal HaSolam écrit dans les lettres, que la corruption est enfouie dans l'absence d'espoir, tikva. Car réellement, si un kli ne s'est pas encore ouvert chez l'homme, qui sait quand il s'ouvrira? En revanche, s'il est ouvert, c'est le signe que déjà, dans cette incarnation, c'est-à-dire dans cet état où il se trouve, jusqu'aux prochaines montées et descentes, il l'aura déjà corrigé. C'est pourquoi il faut se réjouir de tous les méchants qui se révèlent et s'efforcer rapidement par l'étude d'établir que ce sont des méchants, que ce sont des manques qui nous séparent du but, puis il faut se rapporter à eux d'une manière qui soit plus utile pour le but. Y a-t-il des questions ? Pourquoi le Rambam écrit-il « Ta récompense sera dans ce monde et dans le monde futur » et n'écrit-il pas seulement dans le monde futur, le Rav ? Cette récompense dans ce monde ou dans le monde futur, c'est... Nous étudions qu'il n'y a rien hormis les lumières et les kélim. Rien du tout. Alors une récompense dans ce monde signifie que maintenant je corrige les kélim et le monde futur signifie que je les prépare au remplissage après avoir franchi le marsom. Et il est écrit, la récompense d'une mitzvah n'existe pas dans ce monde. Qu'est-ce que ça veut dire? Qu'il y a une récompense de mitzvah que l'on reçoit ici, sur place. Il y a une récompense de mitzvah que l'on reçoit lorsqu'on avance dans les degrés spirituels. Il y a une récompense de mitzvah lorsqu'on reçoit après le Gmar Tikkun. Cela dépend de ce qu'est la récompense. La véritable récompense d'une mitzvah peut être reçue seulement dans le véritable kli du désir de recevoir, et il n'est pas corrigé comme cœur de pierre seulement à la fin de la correction. Ici, dans ce monde, notre récompense consiste seulement à parvenir à ce qui est écrit jusqu'à ce qu'il ne me laisse plus dormir. Je suis malade d'amour. C'est le désir envers le Créateur, dans le but de recevoir. Il n'est pas encore question de l'ishma, mais seulement de l'olishma. Cependant, le plus grand l'ishma, depuis lequel je saute au-delà du marsom et reçoit le plus petit lishma est après le marsom. Depuis lequel je... Et après le marsom, la récompense est différente. Il y a un premier degré après le marsom. Le degré lui-même s'appelle récompense et punition. Alors l'homme, selon son ressenti, clarifie déjà son kli et dans chaque action qu'il accomplit dans le but de donner, il reçoit immédiatement un résultat qui s'appelle récompense. En revanche, maintenant, nous ne pouvons pas encore établir qu'il en est ainsi. Alors, c'est pourquoi récompense et punition sont chaque fois des choses qui changent selon la compréhension de l'homme. En vérité, il reçoit toujours une récompense. Mais parfois, cette récompense lui paraît être une punition. Et parfois, cette récompense lui paraît être une récompense. Et qui sait ce qui est juste, là ou l'inverse? Tu comprends, ce sont des choses qui changent. Pour nous maintenant, dans notre état avant le marsom, nous devons seulement croire que toute chose que nous recevons est une récompense. Car réellement, si un homme étudie et organise son emploi du temps, de sorte qu'en fin de compte, tout tourne autour de l'avancée vers le but de la création, alors tout ce qui se présente à lui sur le chemin est destiné à servir le but. Il a déjà un compte personnel avec le Créateur et non le compte général de toute l'humanité. C'est tout. Quelle est la différence? La différence, c'est que toute l'humanité reçoit toutes sortes d'états d'une manière générale, l'ensemble d'une nation, toutes sortes de groupes, toutes sortes de choses, ce n'est pas l'homme d'une manière personnelle, mais les masses qui montent davantage et descendent davantage, et ainsi traversent toutes sortes d'états. Et tu vois à l'extérieur comment tous s'impressionnent d'une même chose, descendent à cause d'une autre, et ainsi de suite. En revanche, chez nous, une impression commence à apparaître, c'est-à-dire des montées et des descentes, ou certaines relations, et dans la mesure où cette relation est dirigée vers le Créateur, l'homme sort de la définition des masses générales et cela devient une chose vraiment personnelle. Ce n'est plus une providence générale, mais une providence particulière. Un lien personnel avec le Créateur. Et alors, tant les montées que les descentes personnelles à l'homme sont toutes déterminées selon la manière de l'amener au but. À partir de cela, l'homme doit déjà ressentir que vraiment, il se trouve dans les états corrects, peu importe les états qui se présentent.
2: Okay.
0: Pourquoi au stade de la préparation, ce que nous devons faire consiste-t-il seulement à faire grandir le désir de recevoir, le désir de spiritualité, qui est une sorte de désir théorique? Nous sommes en tout une boîte, avec 5 ouvertures. Par ces 5 ouvertures, une information entre et parvient au centre des délices, dans notre kli, dans le kli spirituel. Ce que nous pouvons découvrir à l'intérieur de nous, dans notre cerveau, c'est de l'électricité, n'est-ce pas? Des actions chimiques, et finalement, mais où se trouve le délice lui-même? Nous savons que si nous pressons à cet endroit, nous donnons un certain potentiel sur une certaine zone. Alors l'homme jouit, pas seulement l'homme, également un singe, peu importe, c'est tout. Mais qu'appelle-t-on la jouissance? Comment, à partir de réactions chimiques, électriques et autres, cela devient-il un ressenti? Cela, nous ne le savons pas. Cela se trouve déjà dans la seconde moitié de la création, dans le désir de recevoir. Et le passage de l'un à l'autre, la science ne peut pas y parvenir. C'est-à-dire qu'elle peut seulement voir le passage jusqu'ici. Disons qu'ensuite, il y a une sorte de cloison, et qu'au-delà de la cloison se trouve le désir. Et avec le désir lui-même, tu ne peux pas travailler d'une manière pure avec le désir lui-même. Cela appartient déjà à la spiritualité. Spiritualité de Klipa ou de Kdusha, peu importe, mais à la spiritualité. C'est-à-dire, non au revêtement, mais déjà à une catégorie spirituelle. En plus des 5 ouvertures par lesquelles tu reçois une certaine influence et la déchiffre comme délice ou souffrance, il y a encore une autre ouverture, elle s'appelle le 6e sens, le point dans le cœur. Par elle également, une information me parvient, oui, te parvient, parvient à l'homme, mais cette information n'est pas revêtue de revêtements extérieurs. Je ne la reçois pas par la nourriture ou quelque chose d'autre, ni même par l'électricité, car à la place de la nourriture, je peux toucher un certain point du cerveau et alors je penserai que je mangerai maintenant un steak. Une telle chose existe. Mais cela n'existe pas ainsi avec la lumière environnante. La lumière agit d'une manière déjà nue, disons-le ainsi. Elle a son propre revêtement, mais son revêtement est également spirituel.
2: Et
0: alors, aussi, elle arrive au centre des délices. Et alors, je me trouve recevant deux sortes de délices. Des délices de ce monde et des délices du monde spirituel. Et alors, je dois préférer l'un à l'autre si par l'un à l'autre. Si par toutes sortes d'actions, d'exercices, d'entraînement, disons-le ainsi, si j'arrive à un état où j'attends seulement le délice qui viendra par le 6e sens, et où les délices que je recevrai par les 5 sens ne m'attirent plus tellement, bien que nous venons de le lire dans l'article, on augmente constamment pour moi les délices venant des 5 sens, et de quelle manière? Précisément les délices les plus animaux, les délices du toucher. Tu as la vue, l'ouïe, l'odorat, le goût et le toucher. Le délice animal, le sexe, dit-il, n'est-ce pas? C'est globalement cela, c'est un délice du toucher, la chose la plus animale, la plus proche, pour ainsi dire. C'est tout? Si je préfère ce délice spirituel abstrait à tous les délices animaux qu'on augmente pour moi 1 milliard de fois par rapport à ce qu'éprouve un homme ordinaire, alors peu importe que je sois religieux ou laïque, si je vais dans ce travail, je sors déjà de la catégorie qui appartient au minéral. J'étais un minéral laïque ou un minéral religieux, cela n'a pas d'importance. Alors si je suis parvenu à l'état où je veux seulement la lumière environnante, c'est le signe que j'enverrai un désir puissant. Il n'est pas corrigé, c'est vrai, il n'est pas dans le but de donner, mais c'est un désir dirigé seulement vers elle. Cela s'appelle « je suis malade d'amour jusqu'à ne plus pouvoir dormir ». Si je parviens à cela, je suis prêt avec mon cli au maximum de ce que j'ai pu préparer avant le marsum. Maintenant, que manque-t-il à ce cli? Il ne lui manque que le massar. Le massar, je ne peux pas le faire moi-même, jamais. C'est une lumière qui fait le massar. Si j'ai un bon désir de recevoir, c'est-à-dire un grand désir de recevoir, dans le but de recevoir, on me donne un massar et je deviens le plus petit cli spirituel. Car en tout, mon plus grand désir de recevoir envers la lumière environnante possible sous le marsum, c'est l'achoraïm du premier degré situé au-dessus du marsum. Son achoraïm descend dans ce monde. Il y a là aussi, malgré tout, un travail dans le but de donner, au-dessus de la connaissance, mais malgré tout, c'est ce que j'ai dit. Pour le moment, c'est plus compréhensible. C'est tout. D'accord? Regarde. Qu'est-ce que c'est en tout? Ce n'est pas qu'on ne nous donne pas de voir davantage. Nous pouvons voir dans les mêmes kelim que nous corrigeons. Ce n'est pas que nous avons une sorte de perception selon laquelle je pourrais voir beaucoup plus que ce dont je suis capable. Et ce n'est pas vrai. Tu comprends? Il n'y a pas de tour de passe-passe. Tous ces magiciens peuvent te faire ici toutes sortes de choses, tu sais, comme Copperfield et tous les autres. Après, toutes ces choses, on voit que, et pour eux-mêmes, c'est une grande sagesse de faire tout cela avec toutes sortes de technologies. Mais il n'existe rien qui soit réellement magique. Un véritable magicien, ça n'existe pas. Plutôt, l'homme voit selon ses corrections. Alors je peux sauter d'ici jusqu'à une autre étoile. Je veux ceci ou cela. Tu peux vouloir, pour ainsi dire, si tu voulais réellement. Et si ce désir était vraiment un désir,
3: tu parles, mais tu ne veux pas. Ce sont que des paroles. Il faut donc distinguer. La spiritualité s'appelle désir. Un désir qui se trouve réellement dans le cœur. Et sans désir, l'homme travaille et reçoit. Et nous, selon ce qu'il imagine, je sais pourquoi chez nous, il y a une sorte de désespoir constant, des choses que nous pensons, et bref, il y a ce qui est supposé et ce qui se trouve réellement sur le terrain. Cela vient simplement du fait que nous ne comprenons pas notre cœur. Si nous voyons précisément notre désir, nous n'éprouverions aucune déception, nous saurions où nous sommes, ce qui nous revient, ce qu'il faut faire, et tout serait clair. En tout, toute notre étude est en réalité un processus de connaissance de soi. Et lorsque j'y parviens, je ressens mon cli. Et réellement, ce qui se trouve à l'intérieur, alors à l'intérieur, dans ce qui se trouve, je commence à découvrir qu'il ne peut y avoir qu'une seule chose dans ce qui est le Créateur. Seul cela peut se révéler dans mon cli. Dans la mesure où je ne ressens pas mon cli, je ressens à la place du Créateur toutes sortes d'autres phénomènes, des images imaginaires Lorsque j'entre dans la spiritualité, je ne les ressens plus. Je ressens, selon mes corrections, que le Créateur remplit mon kli, remplit mon âme. Et alors je commence à voir tout ce monde comme le monde imaginaire. Mais malgré tout, c'est pas clair. Si les délices entrent dans le même centre de délices, alors il est évident que les délices corporels, c'est comme le Créateur a donné un délice, et le délice spirituel, c'est comme une tonne de délices en comparaison. La différence, c'est l'intensité, où il y a une différence principe entre eux. Le centre des délices, c'est unique. Toute la différence concerne seulement son volume. C'est très simple. Peu importe ce dont on jouit, tu comprends, tout entre, c'est-à-dire, peu importe, c'est-à-dire, tout entre dans le même centre, dans le même ressenti du délice. Si il est question du délice dans le but de recevoir, si il est question d'un délice avec l'intention dans le but de donner, il est également ressenti dans le même centre des délices, mais dans le lien avec celui qui donne le délice. Cela s'appelle lumière réfléchie. Qu'est-ce que ça change pour moi? Qu'est-ce que ça change pour toi? Ça change tout simplement, le Créateur n'a créé qu'un seul kli, le désir de recevoir. Il n'a pas créé un kli pour ce monde et un second kli pour l'autre monde. Non, un seul kli. C'est tout. Maintenant, seul change la mesure dans laquelle tu ressens dans ce kli et dans quelles conditions. Si tu ressens seulement comme tu ressens maintenant, cela s'appelle que tu te trouves dans ce monde, à un certain degré dans ce monde aussi, et une certaine échelle. Voilà. Si tu parviens à l'état spirituel, tu ressentiras également ce monde, et en même temps tu ressentiras le monde spirituel. Quelle est la différence? Le centre des délices est le même centre. La question est seulement quand lui, comme maintenant, tu peux être impressionné par plusieurs sortes de délices. Alors aussi, tu seras impressionné par plusieurs sortes de délices. Tu seras impressionné par la spiritualité et par la corporalité. Ce sont des revêtements différents sur la même source de la lumière. Les revêtements qui se revêtent sur la lumière, les revêtements corporels font de notre monde un monde imaginaire. Ça signifie imaginaire. Le délice qui se trouve dans ce monde n'est pas imaginaire. Les revêtements sont imaginaires car il nous semble que nous recevons les délices du revêtement et non de la lumière qui se trouve dans le revêtement. Cela s'appelle imagination. Il me semble que tu me donnes du délice lorsque je te regarde, ce beau visage. J'en éprouve du plaisir. C'est pas vrai. Il y a en toi une certaine étincelle du Créateur. Et c'est d'elle que je jouis, évidemment. C'est pourquoi je jouis et non de cette enveloppe. T'as compris? Voilà. Alors, le fait que j'attribue, le problème est seulement en moi. Si j'attribue mon délice à l'étincelle qui se trouve en toi, alors tout va parfaitement bien. Je suis lié à la spiritualité. Si je l'attribue à ton beau visage, je suis lié au vêtement, à la humanité, à la corporalité. Cela s'appelle imaginaire. Imaginaire signifie une erreur sur la source du délice. C'est tout. Il n'y a ici rien d'imaginaire. Imaginaire signifie une erreur spirituelle, pour ainsi dire. Je me suis trompé sur la source du délice. Cela ne signifie pas que ce monde disparaît. Qu'est-ce qu'il ressent? Le monde spirituel cesse-t-il de ressentir ce monde? Il vit dans ce monde. Les cinq sens demeurent, il ressent à travers eux. Crois-moi, on sent très bien. Manger, boire et tout le reste. On sent très bien. Rien ne disparaît. Seulement, à travers cela, il se relie déjà à la source des délices qui se trouve seulement dans le Créateur, et tous ces revêtements intermédiaires ne le dérangent déjà plus. L'indice plus en erreur. Il ne tourne plus. Il voit déjà à travers eux. Ouais. Oui. Page 194, deuxième passage, il parle des travaux concernant notre travail pendant 70 ans. Ce qu'il dit ici, page 194, division ABCD concernant notre travail, il le prend de l'introduction au livre du Zohar. Alors il vaut donc la peine de vérifier là-bas. Ici, il n'en apporte que deux. Oui, il mentionne que deux. Et là-bas, il parle des quatre, et même davantage qu'ici, il dit où cela se trouve. Et tel est le sens, apporté dans l'introduction du Zohar, point 29. Il est possible d'en parler beaucoup, oui. En tout, il veut parvenir ici à un état où nous voulons la spiritualité davantage que la corporalité et où nous voulons seulement elle. Après cela, nous y rentrons. Et ce désir peut être reçu seulement par le travail avec les lumières environnantes. La lumière nous apporte la grâce de sainteté et l'accélération dans le travail vient seulement du groupe, de l'étude ensemble et ainsi de suite.
2: Ken.
3: Oui. Je ne suis pas certain d'avoir complètement compris la notion de transgression et de ce. Transgression, ce qui commet une transgression. La notion de transgression signifie qu'un homme utilise le désir de recevoir dans le but de recevoir. Et si on lui donne, si l'on donne à l'homme un certain délice et qu'il ne peut pas le surmonter. Cela peut être un délice dans le fait qu'on m'apporte une certaine chose qui est une transgression. Alors, je vais vers elle. Il est écrit, il a commis une transgression, il a répété lorsqu'il l'a commis une seconde fois, il devient permis. Il tombe déjà, il descend à ce degré et il se trouve là. Cela ne peut pas concerner le délice, peut concerner le non les commandements ne fait pas ou les mitzvot fait. Disons, tu te trouves dans un état où chaque jour tu mets tes tefillin et on t'apporte une telle paresse, une telle chute, un tel manque de goût que tu ne peux pas mettre les tefillin. Alors, tu ne les mets pas le premier jour, le deuxième jour non plus. Tu descends alors au degré où tu te trouves sous. Les tefillin, ce n'est pas la question, mais sous le délice du repos. Tu te reposes du fait de ne pas accomplir ce travail. Qu'est-ce que je veux dire ici? Cela peut concerner également les délices animaux, disons dans ce monde. Et cela peut également concerner, non les délices, mais la paresse. Cela peut concerner l'action, fais et tu gagneras. Cela peut concerner, ne fais pas et tu gagneras. Tu auras. Tire par la paresse, et ainsi de suite. Et garde de bonnes choses. Soit tu retranches de bonnes actions, soit tu vas accomplir des mauvaises actions. L'un comme l'autre agit de manière à faire descendre l'homme s'il ne surmonte pas. Maintenant, la première fois, il se peut que tu aies fait comme si tu avais transgressé, mais cela ne s'appelle pas encore avoir transgressé. La première fois, cet obstacle vient d'en haut et c'est comme avec Adam Harishon, nous devons étudier de là la première consommation et la seconde consommation. La première fois, on joue avec toi et on fait avec toi ce qui doit être fait depuis en haut. Mais la deuxième fois, on exige déjà de toi une préparation et de tenir face à cet état afin d'équilibrer l'intellect et le cœur Cette première fois, si je suis obligé de transgresser afin de construire le Kli dans la propagation de la lumière et son retrait, regarde, ce n'est pas simple de dire simplement. Ensuite, on peut l'interpréter en tout lieu. Je ne veux pas dire de mots et quelqu'un pour aller prendre comme une loi. Nous avons étudié dans la deuxième partie de qu'il y a possible et intentionnel. Et à partir des deux, tu as quatre combinaisons. C'est pas possible et intentionnel, impossible et non intentionnel, impossible et intentionnel, intentionnel et impossible. N'est-ce pas? Quatre étapes et quatre possibilités. C'est tout. Selon cela, nous voyons que ce n'est pas immédiatement et en tout lieu et en toute chose qu'il y a une transgression, n'est-ce pas? Une véritable transgression, tu te souviens? Il est possible de s'en séparer et malgré tout, l'intention est d'en jouir. Cela arrive seulement dans Malchut, parmi les quatre aspects. C'est tout. C'est pourquoi ces choses ne sont pas si simples. Mais nous ne devons pas en tenir compte et commencer à vérifier. Ah, j'ai l'intention et c'est possible. Non, c'est comme ci ou comme ça. C'est pas pour nous qui se trouvent sous la marsomme. Ce n'est absolument pas notre travail. Nous devons simplement nous efforcer, selon ce qu'on nous donne, de comprendre l'état et de faire quelque chose. L'essentiel est de ne pas fuir le combat, le même processus d'étude, de travail dans le groupe, de donner une conférence, toutes sortes de choses que tu fais, tout le reste, peu importe vraiment ce qui t'arrive, n'y prête pas attention. L'essentiel est que tu ne violes rien de ce que tu as fixé sur le chemin. C'est mon emploi du temps, mon cadre. Si c'est ton cadre, le reste s'arrangera. Il y a des choses qu'il faut simplement faire les yeux, les laisser passer sur moi et c'est tout. Nous parlons tout le temps d'équilibre de réception. Notre travail est d'équilibre de don. Tout l'article parle de la manière de faire grandir l'équilibre de réception, de la manière dont nous donne d'en haut, avec nos équilibres de réception initiaux. Nous n'avons même pas de équilibre de réception pour la corporalité, pas seulement pour la spiritualité. Un homme ordinaire qui se trouve dans la rue, n'est même pas développé dans la corporalité. A-t-il des désirs vraiment consistants? Il veut gagner de l'argent, devenir grand, devenir célèbre, jouir de la nourriture, du sexe, d'un palais, ou quoi encore? Combien y a-t-il d'hommes comme cela? Combien? En général, l'homme se contente. Pourquoi? Le désir de recevoir ne veut pas souffrir. Selon les possibilités de l'homme, le désir de recevoir ne lui permet pas de vouloir davantage que ce qu'il est capable d'atteindre. Si nous continuons ainsi, nous descendrions chaque fois davantage, car le désir de recevoir en tout agit d'une telle manière que je cherche le repos, n'est-ce pas? S'il n'y avait pas un développement depuis en haut, on veut amener toute l'humanité au but, et que pour ce but il faut d'équilibre infini, leur volume, nous ne développerions absolument pas, nous entrerions de plus en plus dans une sorte de sommeil, absence de mouvement, moins de mouvement, et tu comprends, le silence. Mais comme il y a en nous des rechimotes de tout le chemin que l'âme parcourue de haut en bas, ces rechimots sont en nous et sortent constamment vers leur réalisation, elles s'éveillent en nous. Et alors chaque fois, je veux. C'est tout. Si un homme se trouve dans la rue et que la lumière environnante n'agit pas beaucoup sur lui, car il n'accomplit pas d'action correspondante pour attirer la lumière environnante, jusqu'à ce que cette lumière environnante générale agisse sur lui, il se développe ainsi, tu sais. Malgré tout, regarde comment l'humanité s'est développée jusqu'au XXe siècle et pendant le XXe siècle. Regarde les différences, la technologie, le domaine, les révolutions, ce que tu veux, deux guerres mondiales, Attends de voir ce qui va se passer au XXIe siècle. Au mieux que nous n'en soyons pas témoins. Hein? C'est tout. Alors tout cela vient des Reshimot. Alors ces Reshimot obligent l'homme, mais celui qui entre dans notre chemin et commence à attirer la lumière environnante avec davantage de puissance sur toi, ces Reshimot seraient réalisés. Très rapidement, non en 20 ou 30 ans, peut-être un jour ou deux, même moins. Il nous semble que cela ne peut pas être comment. Mais c'est ainsi, c'est un fait. 2000 ans comparé au 20e siècle, tu vois, ça vaut rien. De même chez nous, un jour comparé à 30 années chez quelqu'un d'autre, c'est certain. Que fait généralement un homme toute sa vie?
0: Eh ben,
3: rien. Et chez toi, combien de distinctions spirituelles traverses-tu? Tu ne sais pas, cela peut représenter une vie comparée à une minute ou même moins. Alors, ici la question est simple, comment accélérer encore davantage? Comment nous comprenons pas à quel point le rapport entre corporalité et spiritualité est incomparable? C'est-à-dire que si pendant 30 ans, tu accomplis un travail puissant où une seconde chez toi équivaut à 1000 ans, tu peux achever correctement cette vie. Tu comprends? La spiritualité est infiniment plus grande que la corporalité. C'est pourquoi, bien que nous soyons déjà dans un processus où nous traversons cela rapidement, ce n'est absolument pas suffisant. C'est pourquoi il dit qu'il faut chaque fois changer de société comme seul facteur capable d'accélérer le développement. Accélérer ne change rien pour toi. Les Reshimot sont à l'intérieur. Tu dois traverser tous ces états. Tu les traverses seulement rapidement et selon la relation que tu as envers eux. Si tu traverses l'état dans une relation positive car il est lié au développement, alors tu ressens toujours cet état positivement. Si tu ne veux pas le traverser, mais qu'on t'y oblige par des souffrances, alors tu ressens chaque état négativement. Ton ressenti personnel change selon ta relation envers la chose, comme dans l'exemple que j'ai donné avec l'opération. Je cherchais le moment où l'on m'opérait. J'attendais pendant 2 semaines. Je ne pouvais pas respirer. Réellement ainsi. Si je n'aurais pas ressenti ce français et qu'on m'aurait dit « Ah, tu dois t'allonger, on va t'ouvrir. » Quelle différence entre les deux? C'est réellement étonnant. Je me souviens comme je suis arrivé. Allez. Je me suis allongé sur cette table avant qu'on me donne l'anesthésie. Vite. Peut-être que je vais me réveiller, je pourrais. C'est vraiment un ressenti très intéressant. Et quelle joie! Je ressentis aucune peur, absolument rien, selon le désir d'en finir avec cet état. Cela accélère le temps et dans ta relation, tu ressens réellement un délice à la place des souffrances. Ainsi. Il y a des choses pour lesquelles, même si je parle beaucoup, cela n'aidera pas. Tu comprends? Il y a seulement une certaine loi. Tout dépend du développement des hommes. C'est tout. Tant que vous êtes développé comme vous l'êtes, ce sera ainsi. Lorsque vous êtes développé d'une autre manière, ce sera autrement.
0: Katouf.
3: C'est écrit « Éduque le jeune selon son chemin. » Tu dois voir l'homme et selon ce qu'il peut, ce qu'il veut, dans le même style, les mêmes choses, s'approcher de lui et lui donner ainsi. C'est tout. Tu peux le faire sous forme de loi, mais cela n'aidera pas. Par cela, tu ne feras que le fermer, l'éloigner. Il haïra la chose que tu veux lui donner et rien n'en sortira. Très simplement, Il faut trouver un emballage qui convienne à l'homme. Cela s'appelle un bon enseignant qui sait comment s'approcher de l'étudiant. Je ne parle pas de moi. Pas vraiment. Celui qui sait s'approcher de l'étudiant, lui donner précisément selon l'équilibre de l'étudiant, c'est tout. Et non de celui qui veut faire entrer dans l'étudiant une chose que celui-ci n'est pas prêt ni capable de recevoir. Nous voyons que tout vient selon la loi de l'équivalence de forme. Et il y a des choses que je ne peux pas supporter si elle ne s'oppose pas au chemin, mais simplement des dérangements locaux. Elle n'entraîne personne, ne cause pas du mal à tous. Alors je ne dis rien, rien à faire. C'est tout. Mais selon les choses, on peut donner un mauvais exemple aux autres ou quelque chose comme ceci, c'est autre chose. Mais en général, tu peux rien faire autrement que selon ce que tu as. Oui. Et si l'étudiant dérange maintenant les autres et les entraîne selon ce qu'il pense, eh ben, nous avons eu un tel exemple, même s'il ne disait rien. Des hommes sont venus me voir et m'ont dit, cet ami est avec nous depuis 10 ans, maintenant il nous montre comment on méprise et comment on s'en moque envers l'étude, envers la société, envers le but, envers tout. Nous ressentons simplement qu'à côté de lui, il nous fait descendre. Si c'est ainsi, alors, et si cela avait été temporaire, nous l'aurions aidé, essayé d'aider, le tirer de toutes sortes de manières. Je ne sais pas combien j'ai parlé avec lui, combien je l'ai reçu chez moi, avec ma femme, avec sa femme, et nous avons vu que ça ne marche pas. Encore aujourd'hui, il y a toujours un certain lien, mais maintenant, dans notre groupe ici, il serait vraiment une force nuisible. Ou quelqu'un d'autre qui développait là-bas une certaine théorie, une sorte de théorie imaginaire sur la Kabbale, et qu'il faisait trébucher les autres. Là aussi, ce n'est pas possible. Mais il y a des cas où un homme dort, un homme qui ne peut pas, incapable, s'absente plusieurs jours, ou a un caractère qui l'empêche de rester assis calmement. Il dérange un peu, d'une certaine manière. Ce sont des choses normales. Il n'y a rien à faire. Même par son exemple personnel, ce n'est pas seulement comme dans un groupe, il rabaisse réellement l'enseignant pendant le cours. Je ne sais pas, regarde, peut-être parles-tu de nos étudiants qui donnent des conférences à l'extérieur? Non? Ici? Disons que tu donnes une conférence, d'accord? Moi? Oui, tu donnes une conférence. Ici, autre part. Un cours, une conférence? Autre part. Oui, je donne une conférence ailleurs, oui. Quelqu'un vient et veut, pour ainsi dire, à la place de ton point, fait prévaloir son propre point. Quelqu'un du public qui veut me déranger? Tu sais comment je fais? Si c'est une question dont je peux me servir, alors je la prends et je construis quelque chose dessus. Mais cela doit être pour le bien du public. Je tiens alors compte du public et non l'homme particulier. Mais si je ne peux pas me servir de sa question, c'est une chose complètement étrangère. Je ne peux pas relier au sujet ou une chose faite intentionnellement. Alors je lui dis de se taire, je travaille avec le public et un seul homme ne peut pas déranger, évident. Et s'il ne le fait pas, je le fais sortir de la salle, sans aucun doute alors. C'est ainsi que je fais, quoi. Chacun ferait ainsi. Que veut dire? Un élève dans une classe à l'école, ce n'est pas ainsi. Apparemment, on ne t'a jamais fait sortir, tu ne sais pas? Moi, oui, ça m'est arrivé, je m'en souviens. Quoi qu'il en soit, il faut tenir compte du public, rien à faire, et plus un homme est grand par sa fonction, puis plus il se ressent limité. Le propriétaire d'une usine, Le directeur d'une usine est plus limité que le plus simple ouvrier. Il a énormément de limitations. Lui-même avance réellement sur un chemin très étroit. Il a énormément de conditions et de choses dont il dépend. Et le simple ouvrier, il peut venir au travail aujourd'hui et demain, non? Ouais. Je ne sais pas comment te dire. Premier ministre, il va faire ça et demain il fera ça. Mais tu vois, chacun qui devient premier ministre, peut-être de la droite, de la gauche, puis intelligent, je ne sais pas, qui quoi, ils font tous la même chose. Pourquoi? La place.

0: pas. Et il n'a rien donné de tout cela. Et à l'inverse, si tu vois un certain groupe qui étudie bien, ils se sent bien avec son enseignant, peu importe, un peu, mais autrement, mais ils se sent bien, ils ont trouvé leur place, laisse-les. Même s'il y a un peu de mensonge, aussi, ils trouveront le chemin, surtout qu'il est possible de venir également étudier chez nous, il y a un mélange, ils prennent également quelque chose de nous. Ce n'est pas... Agir par la force vaut mieux que tu cries comme moi, tous les nerfs sortiront et tout restera comme le public le veut. Bon. Partageons nos impressions de la leçon et qu'est-ce que nous prenons pour réaliser en dizaine. On a entendu beaucoup. J'ai noté le travail de l'homme et de voir ce que fait, la lumière fait de lui, être d'accord avec ce travail. C'était incroyable à quel point que l'endroit détermine les limites. Cet exemple, que dès que tu as un rôle, le désir reste à l'extérieur. Car c'est le terrain qui décide. On a entendu que le travail de l'homme est d'agrandir son désir spirituel jusqu'à ce qu'il le remplisse plus que tout les désirs corporel, ça l'amène à Ahoraim du premier degré, la lumière, peut lui donner l'intention à l'Ishma. Pour nous maintenant, avant la barrière, il faut juste croire que tout ce qu'on reçoit est une récompense.
1: Et
0: tout le reste se passe entre temps et on ne doit pas voir trop.
1: On doit
0: voir et faire les choses de cette façon, mais ça va passer. Je veux parler de notre enseignant. C'est un bon enseignant qui sait. Tu entends des choses que tu n'entendais pas. Aussi, le processus de l'évolution, comment, si on parle d'une vie ou d'une... obtenir enfin, tellement, selon ses efforts, selon à quel point il est prêt de d'être... enfin, on peut le voir aussi dans ce monde aujourd'hui, que le désir devient, comme a dit le Rav, le 120e siècle arrive et on voit bien ce qui se passe. Et pour cela, comme ce désir est grand, on peut obtenir le niveau spirituel. Aussi, un extrait dans lequel le Rav nous a expliqué la différence entre des plaisirs matériel et corporel. Il faudra entendre encore, mais si j'ai bien compris, qu'on voit que le plaisir se trouve dans les revêtements et dans la spiritualité, on découvre, celui qui nous donne la source des plaisirs. Ce n'est pas exactement ce que le Rav a dit, mais plus ou moins. Il faut petit à petit commencer à voir la réalité transparente et et pas tous les

0: complètement que les tous les jeux du Créateur avec
1: lui.
0: Je voulais dire à Ariel
1: il
0: l'a vu tout seul et maintenant avec nous tous. Et c'est une différence. L'intégration, l'inclusion. Mais sinon, tellement de discernement, l'expérience, c'est que cela dépend de ce que tu ressens, comme le Rav a dit avant. Son opération, il n'avait pas peur, il voulait tellement qu'on le guérit. Et que le désir des étudiants décide ce que l'enseignant donne. Comme il a donné l'exemple, je voulais donner plus, mais il n'y avait pas un cli prêt. Encore une petite phrase peut-être. Tout ce qu'on étudie est un processus de reconnaissance. Je ne sais pas, alors j'ai vu peut-être les mêmes exemples. Est-ce que vient de dire Chaim? De façon générale, et s'ils se sentent bien, le centre des délices aussi.
2: Il y a des étincelles
0: On passe à la prochaine partie et on chante une chanson avant.

Bien, chers amis, une telle leçon, hein, dans la dizaine, on a essayé de résumer les impressions, on était tous plus ou moins, on a dit. Ah, il faut écouter encore et encore cette leçon, vraiment. Une richesse spirituelle si grande dans chaque leçon du Rav. Et on va passer à un autre cours du Rav, l'étude des 10 Sfirot. Avant, on se souvient un petit peu pourquoi on étudie Tess, on va lire quelques mots du Rav. On a entendu parler de la lumière environnante, donc on voudrait s'en rappeler. Dans la première partie, le Rav dit la lumière environnante qui brille sur un point, secoue et la transforme en un kli, jusqu'à ce que le kli est 10 Sfirot. Donc en étudiant Tess, tout d'abord, on se souvient pourquoi on étudie, qu'est-ce qu'on veut obtenir par l'étude, qu'est-ce qu'on veut que la lumière fasse de nous, et surtout le faire ensemble. Leçon numéro 4, c'est point 2 du Hari, volume 1, partie 1, on commence. Donc, Talmud et Sfirot, volume 1, partie 1, page 3. La lumière intérieure était pour révéler ses noms et ses appellations. Et quand son simple désir était de créer les mondes et d'émaner les êtres humains pour faire sortir la perfection de ses actions et de ses noms et de ses appellations, c'était la raison de la création du monde, des mondes. 30 explique son simple désir était. On ne doit pas s'étonner comment on peut parler d'un désir dans Ensof qui est au-delà de toute idée, jusqu'à ce qu'on peut dire que son simple désir, qui était son simple désir, tu peux comprendre ce qui a été expliqué plus haut, qu'évidemment, dans chaque être émané, il y a un désir de recevoir son abondance de l'émanateur. Mais dans Ein Sof Baruch Hu, le désir était un désir simple, lui et son nom, un. Et comme il est écrit, la lumière d'Ein Sof est appelée lui, et le désir de recevoir d'Ein Sof est appelé son nom. Et les deux sont dans le sens de l'unité simple. Il n'y a aucune séparation entre eux. Cependant, il ne faut pas comparer la séparation et l'unité mentionnées ici à la séparation et à l'unité dans les concepts corporels, qui sont séparés par le mouvement, par l'éloignement de lieu et par le rapprochement de lieu. Car l'essence spirituelle n'a pas pris sur aucun lieu, comme il est connu cependant. Sache que la séparation de l'esprit ne se fait que par l'accident de la disparité de forme, seulement de sorte que si une chose spirituelle acquiert pour elle

0: une forme supplémentaire différente de la forme qu'elle a, alors cette chose spirituelle sort de l'aspect de un vers deux aspects distincts qui s'éloignent l'un de l'autre selon l'opposition qui existe entre ces deux formes. Et de même que les essences corporelles s'éloignent et se rapprochent l'une de l'autre par l'éloignement de lieu et le rapprochement de lieu, ainsi les essences spirituelles sont séparées et unies selon la disparité de forme et l'équivalence de forme, car la disparité de forme les sépare l'une de l'autre et l'équivalence de forme les unit l'une à l'autre. Souviens-toi de cela, car c'est la première clé de la sagesse. Maintenant, tu comprendras le sens de lui et son nom, son un, mentionné plus haut, et la notion de l'unité simple sur laquelle nous insistons tant dans Ein Sof, béni soit-il, car cette unité est des merveilles de toute sa capacité, béni soit-il. Car il a été expliqué plus haut dans Or Pnimi, la différence entre l'émanateur et l'émané qui provient de la forme du désir de recevoir, qui existe dans l'émané et n'existe pas dans l'émanateur. Et à cause de cette disparité de forme, l'émané est séparé de l'émanateur et acquiert pour lui un nom propre pour être appelé émané et non émanateur. Et selon ce qui a été expliqué, il y a ici lieu à l'erreur et à la pensée que la lumière de Ein Sof, appelée lui, n'adhère pas complètement, qu'il nous en garde à Ein Sof, appelé son nom, c'est-à-dire le désir de recevoir l'abondance et la lumière, appelée lui, car la lumière supérieure qui s'écoule de Hatzmuto, béni soit-il, appelée lui, toute sa nature, n'est que de donner, il n'y a en elle aucune forme de désir de recevoir, comme il a été expliqué là-bas. Ce qui n'est pas le cas dans Ein Sof, appelé son nom, dans lequel il y a le désir de recevoir, qui diffère à cause de cela de la lumière supérieure, dans laquelle il n'y a que Dieu nous en garde, aucun désir de recevoir, comme il a été expliqué. Il est connu que la disparité de forme fait séparation que Dieu nous en garde. Et ce que nous enseigne, ce qui n'est pas ainsi que Dieu nous en garde, mais lui et son nom sont un dans une unité simple où il n'y a entre eux aucune différence. Eh bien, qu'il y ait entre eux, entre lui et entre son nom, une certaine disparité de forme, nécessairement, comme il a été expliqué. Néanmoins, cela n'agit là-bas absolument pas du tout. Et bien que nous ne comprenions pas cela, néanmoins, il en est ainsi, sans aucun doute. Et à ce sujet, ils ont dit que dans Ein Sof Baruch Hu, aucune pensée ne le saisit absolument pas du tout, car cette notion est au-dessus de notre intellect. Malgré que c'est au-delà de notre intellect, il faudra expliquer. Mais pour les débutants, il faudra bien comprendre. Le Créateur crée le désir de recevoir. Et le désir de recevoir, qui se trouve sous le contrôle de sous la lumière ou adhère à la lumière, bien qu'ils sont d'une extrémité à l'autre, ce n'est pas selon la nature de lumière et de récipient, les désirs. Le désir et la lumière ne changent jamais. La réception, le don, mais si dans le désir de recevoir lui-même ne s'éveille aucun désir, et il est entièrement annulé face à la lumière, parce que c'est ainsi qu'il sort de Aïn et arrive à quelque chose, même s'il veut quelque chose. C'est-à-dire que la lumière veut qu'il le veuille. Il se remplit, il jouit que la lumière le remplit, jouir, il veut, il se remplit. C'est-à-dire, le désir de recevoir lui-même, il n'y a aucun moi ou indépendance ou la sensation, c'est moi. Et donc cet état est appelé Ein Sof, sous le contrôle absolu de la lumière. Maintenant, après, par des actions exceptionnelles de la lumière, le désir de recevoir arrive à une situation où se réveille un supplément de désir de lui-même. Et c'est appelé Ishtokekut ou Kishui. Un éveil et ce supplément de désir, ce supplément du désir est déjà considéré comme de la, appartient à la créature. Sur supplément, on dit « Ah, voici la créature ». Et sur ce supplément, on parle de la honte et des corrections et non pas que, que la lumière a créé un kli. Là, tu peux voir l'artisan qui m'a créé. Tu m'as créé comme ci ou comme ça, qu'est-ce que je fais? C'est pas ma faute. On parle pas de ça. Donc, on ne parle pas du tout de ce qu'on a par naissance ou par éducation ou naissance ou l'environnement. Avant que le point dans le cœur se réveille et que l'homme commence par lui-même à ajouter à ses désirs, ses ressentis, son désir, il veut obtenir quelque chose au-delà de son désir premier, de son désir de base. Il fait partie d'une société, prend des livres et veut que la lumière lui apporte des suppléments. Il veut monter au-delà de sa situation, surmonter cette situation. Il ne sait pas comment et il n'a qu'un point, il ne donne qu'un point. Et tout le reste, selon ses efforts et la lumière qui agit sur lui. Et le reste, on dit que c'est, ça appartient à l'homme. Le désir, le nouveau désir, qui est un supplément sur le désir animal, corporel, qu'on ne prend pas en considération. Un désir spirituel à la lumière, au créateur, au don. Et qui a tous les moyens. Par cela, on arrive à la honte, aux efforts et aux résultats, remplissage et ainsi de suite. Seulement, avec ses désirs qu'il réveille lui-même, il désire révéler le Créateur par toutes ces informations, l'ego, la lumière, peu importe. Mais son propre réveil, là, il acquiert quelque chose de nouveau. En retournant à partir de l'état A à travers l'état B à l'état C, qui est également Ein Sof, infini. Ein Sof A et Ein Sof. Gimel, c'est quand même. Ein Sof Gimel. Il y a ici lui, c'est-à-dire Naran Chai, et son nom, c'est son supplément de désir, Ishtokekut.
1: Des créatures.
0: C'est qu'il révèle les saints noms. Là, il n'y a pas de nom. c'est écrit de cette façon-là. Il n'y a aucun nom, limite. On ne peut pas lui donner un nom. Simple lumière. Là, il y a Naranchai. Naranchai, ce sont les noms de la lumière ou du Créateur. Et tout cela est dans son cli. Il ressent ces noms et cette attitude, car il a créé lui-même ses désirs. Donc, le Créateur et lui sont comme un. La créature elle-même, ce sont maintenant ses propres désirs, ses corrections. Ce n'est pas qu'il a pris quelque chose de l'extérieur. Lui-même, il a révélé ses noms. Donc, ce qu'on atteint dans la spiritualité, c'est que je construis sur moi-même ces phénomènes. Je leur donne des noms, j'appelle ça les noms du Créateur. Parce que j'ai moi-même atteint la même qualité, l'attribut du don. Des choses qu'on ne peut pas diviser, créateur, créature de cette façon-là. Il n'y en a plus. On ne peut pas dire l'un dans l'autre, ou alors l'un remplit l'autre. Mais tout est comme un.
1: Parce que la créature qui atteint le désir et l'inspiration du désir appelée la lumière, il atteint la lumière du désir, et c'est que lui et le créateur et le récipient et la lumière sont un. Il ne peut pas être divisé entre eux, il ne peut même pas dire que la lumière remplit le récipient. Il y a la créature après l'équivalence de forme avec le créateur. Est-ce qu'il peut aussi vouloir créer ou bien parvenir à créer quelque chose de supplémentaire? Le fait que la créature adapte de nouveaux désirs pour elle-même, ça s'appelle qu'il crée les mondes, il participe dans la création. Et ça s'appelle que la créature devient un partenaire avec le Créateur par l'action de la création, l'action de Genèse. Oui, alors, nous avons entendu dans le cours maintenant, bien que la leçon ait été très courte, moins d'un quart d'heure, mais nous avons entendu pas mal, nous allons ouvrir le point 2 des mots du Hari à travers le petit point 30 du Bala Sulam, où nous avons entendu sur comment, dans la première étape, le désir et la lumière, on arrive à une unité simple. Nous avons parlé de la loi d'équivalence de forme, et le Rav a continué à clarifier cela, et nous invitons tout le monde aidez-nous à tenter plus profondément dans le cours, à nous ressentir les uns les autres nos manques pour attirer la lumière qui réforme, à travers des questions, et donc quiconque est intéressé aussi ici dans la salle, levez les mains, et dans le club mondial, levez le point d'interrogation, et je vois que nous avons une question de femme Carmiel, donc s'il vous plaît, on va commencer par là. Bonjour tout le monde. J'ai une question de fait sous le plein contrôle de la lumière. Qu'est-ce que la lumière absolue exactement? Parce que je comprends que le désir aussi commence de là et que le travail commence de là. Alors quand le désir est sous cela, sous cette lumière complète, si vous pouviez expliquer ça. Oui, alors qu'est-ce que la lumière absolue? Je pense que tu veux dire la première étape où nous parlons de la lumière supérieure, Parce que simple, elle n'a pas de nom, parce que qui donne le nom à la lumière? C'est le cli qui donne le nom, quand il l'atteint. Tout comme a dit le Rav, l'atteinte spirituelle, je l'atteins sur ma chair. C'est un phénomène, et je les appelle par mon nom. Parce que dans le premier état, il n'y a pas encore d'atteinte. Un récipient qui sont sous le contrôle de la lumière de façon absolue, et donc il n'y a pas d'autres noms ni de corrections qui peuvent composer de tel état. Oui, peut-être que je vais ajouter un mot dans le premier état, le premier Ensof, appelé unification simple. Le désir et la lumière sont en unification simple. Et le Rav a expliqué que ça signifie que le désir est sous le contrôle complet de la lumière et il n'y a rien en soi qui même ne se ressente. À l'évidence, ni la lumière qui le remplit. Et ça s'appelle que la lumière et le récipient sont en unification simple. Et donc, nous n'avons pas à être en unification avec la lumière. C'est notre but, d'adhérer au Créateur. Et donc, évidemment que oui, que nous atteignons cette adhésion au Créateur, non pas dans la voie de la simple unité que la lumière contrôle le récipient, mais nous avons un manque d'abord, et c'est pourquoi nous descendons du premier état d'En Sof, nous passons par le deuxième état, où nous passons par les corrections, et ensuite nous atteignons l'état d'En Sof du bas vers le bas en retour. Et donc ça s'appelle le premier état. Et de là, déjà, il y a le récipient avant la lumière, et donc c'est la raison pour laquelle le désir n'est pas complètement contrôlé par la lumière, mais il ressent la lumière et travaille comme lui et reçoit afin de donner. Oui, aussi, j'ai une autre question. Donc, de là, il s'avère que ça, c'est l'état d'un houbar, l'embryon. Est-ce que c'est ça l'état de houbar ou est-ce que je me trompe ici, que je ne comprends pas quelque chose ici? Pardon. Oui, bien, tu peux dire, on a vu le cours hier, on a vu le même dessin qu'aujourd'hui, donc c'est cet état que le Rav a descendu dans le cercle. Et dans le premier état, la lumière simple, il l'appelle aussi ça l'oubar à l'intérieur de la mer. Et donc oui, tu peux l'appeler ça comme ça. Merci pour la question. Plus de questions, s'il vous plaît, les amis, peut-être ici dans la salle.
2: Друзья, дякую. Що значить бути у простій єдності зі світлом для нас?
1: Merci les amis, que signifie pour nous d'être en unification simple avec la lumière? Alors revenons au dessin, ça c'est le dessin que une certaine version, disons, de ce que le Rav nous a dessiné, si on peut le voir, merci. Donc, nous ne revenons pas à cette même unité simple qui est là, ça c'est l'état d'En Sof appelé le premier état, le Créateur crée cette étape, existence de l'absence, il a créé le désir et le ressent, ça veut dire que il le remplit, ça veut dire que dedans il y a une unité simple, c'est-à-dire pas de séparation entre eux, c'est-à-dire qu'il y a un, mais pourquoi sont-ils communs? Parce que comme nous venons de l'entendre, que je me suis rappelé de ce que le Rav a démontré, c'est comme un embryon qui est dans l'utérus. Il n'y a pas de conscience, pas de reconnaissance ni quoi que ce soit, juste la lumière qui remplit le récipient, et le récipient n'est même pas distingué. C'est comme une bougie devant une grande flamme ou une torche. Et donc cette étape, bien qu'elle soit appelée une simple unification, mais il n'y a pas de conscience indépendante du récipient de la créature. Nous descendons de l'état, nous tombons 125 degrés, et en fait nous passons par les corrections, et tout ce développement, ces étapes, nous pouvons appeler ça la deuxième étape, et ensuite nous commençons à monter, à cet état d'En Sof, mais maintenant, nous appelons ça déjà la troisième étape. Parce que ici, nous découvrons En Sof vraiment depuis notre travail du bas vers le haut, avec la conscience, en le reconnaissant. Et ça s'appelle que la lumière est révélée dans sa complétude, dans l'Aranchai, dans tous les récipients de la créature. Keter, Orma, Bina, Zerampin, Malchut sont remplis de lumière. Nefesh, Roach, Neshama, Chaya, Yechida. Et ça s'appelle aussi la révélation des noms du Créateur. Parce que ici, au lieu de lui et son nom sont un, ici, la lumière se révèle dans le clé, à la révélation du Créateur, dans les récipients appelés un nom. Parce que c'est les récipients qui donnent un nom, c'est pas juste comme ça, c'est écrit que toute la Torah, Ce sont des formes corrigées du désir de recevoir qui révèlent en elles la lumière. Et ça s'appelle qu'il lui donne un nom. Et ça, c'est la révélation de la lumière dans le désir. Donc, ce que nous voulons faire, c'est atteindre l'unité, oui, mais pas la simple unité, mais plutôt l'adhésion avec la conscience, la complétude, comme le Créateur veut que nous l'atteignions.
3: לא הבנתי מהקטה מה זה אומר עלה ברצונו הפשוט.
1: דודי? Question de Dudi. Oui, je n'ai pas compris qu'est-ce que ça veut dire qu'il est venu dans un désir simple.

0: Simple. C'est comme si le Créateur avait parvenu, comme s'il y avait des temps. Alors maintenant, il a un désir. Enfin, il n'avait pas de désir. Alors, qu'est-ce que ça signifie? Oui, eh bien, selon l'explication que nous avons entendue du Rav, où nous avons parlé du désir simple, en quelque sorte, c'est la seule façon dont nous pouvons parler de du premier état. Il y a un désir simple, c'est là qu'en fait commence la création, dans cet premier état où nous l'atteignons, et où il n'y a pas d'autre nom qu'on puisse donner à cet état, bien que... Où il n'y a personne qui puisse
1: distinguer.
0: Donc quiconque même atteint cet état, il aura expliqué. Le kabbaliste atteint celui qui atteint l'atteinte, une atteinte complète probablement que, je devine, celui qui atteint la troisième étape peut aussi atteindre l'étape précédent qu'il y avait, qui est le troisième état. Et n'ayons pas le troisième état, comment atteindrons-nous le premier état? Il n'y a pas de différence là entre le créateur et la créature, n'est-ce pas? Donc maintenant, on leur avait expliqué. Où la créature commence-t-elle? Après qu'il y a le premier état, il y a un simple... Un désir plaisir supplémentaire qui est créé comme une aspiration. Quel autre nom on peut donner à cela qu'un désir simple qui commence, débute tout le processus? Oui, il y a ça. Peut-être que je vais ajouter quelque chose sur à quoi ça ressemble, Doudik, ce que nous avons entendu dans son désir simple. En hébreu simple, ça semble que simplement il a pensé comme ça, mais ce n'est pas ce que ça signifie. Est arrivé dans un désir simple, ça veut dire le désir qui naît dans la lumière en unité simple. Et nous voyons ça dans le point 30 du Baal HaSulam, où il explique ce que veut dire lui et son nom sont un. Donc, quiconque est habitué à l'hébreu, au quotidien, ça sonne comme ça, hein, mais c'est pas comme ça, en fait. Rien est signé du quotidien. Oui, Israël. Oui, merci. J'ai entendu du Rav, où il y avait des mots de sa part où il dit que la création est un partenaire du Créateur dans tout ce processus de la créature. Alors, tout d'abord, quel est le sens d'être un partenaire? Et aussi, si un partenaire est...
1: Oui,
0: nous avons lu le point 2 aujourd'hui. Alors regarde ce qui est écrit en dessous, où il écrit « La raison de la création était de révéler ses noms et appellations. » C'est-à-dire qu'à partir d'ici, nous comprenons ce qu'était le but final de découvrir tous ces états, c'est-à-dire de 1, 2, 3, c'était la raison. Donc, demande à nouveau à ce sujet, qu'est-ce que tu demandes? En quoi la créature est la partenaire du Créateur dans ce processus? Réponse, que si nous faisons ce processus, ce développement depuis le premier état, eh bien, nous ne comprenons pas vraiment ce que ça signifie. Mais lorsqu'il y a la descente dans le monde, qu'il y a des véritables créatures, et que nous développons cette aspiration afin d'atteindre cet état, l'unification complète dans l'état de Narendraï, ce que nous atteignons, toutes les lumières et tous les désirs corrigés, donc nous devenons vraiment des partenaires. Comme il l'a causé selon la définition, lui et son nom sont un. Lui, les désirs, et il y a quelqu'un qui le découvre. Il y a un véritable partenaire qui l'aide à remplir ce but. Merci.
2: Rav Isbir,
0: le Rav a expliqué que il a reçu un point et tout le reste, ce n'est pas lui. Et dans le dernier cours, on a entendu la première partie, et vers la fin, il a dit qu'une personne... Tout d'abord, il a une explication sur... la seule chose que nous puissions faire, c'est accélérer le développement. Et en fait, une personne n'a pas de droite ni de gauche, alors quel est tout le reste? Alors, qu'est-ce que le reste? Ce que disait le Rav dans le repos, alors, dans la seule partie du cours, le Rav en a parlé. Nous avons entendu que lorsqu'une personne... Quand un point dans le cœur s'éveille, ça s'éveille, ça vient d'en haut. Donc, dérichez-moi à un certain point, l'âme commence à partir d'un petit point dans le cœur qui s'appelle le postérieur du Nefesh de sainteté, de Gdusha. Et à partir de là, Rav met l'accent sur le fait que tout ce qu'une personne ajoute, c'est sur son compte, c'est-à-dire comment est-ce qu'il ajoute, qu'est-ce qu'il ajoute, en adaptant, il utilise ce mot, adapte plus et plus de désir envers le but. Et c'est la raison pour laquelle nous sommes dans un environnement, c'est pourquoi nous sommes ensemble. Et pour cela, j'ai besoin de plus de personnes avec des points dans le cœur que le Créateur a sorti de la réalité quotidienne. Et maintenant, depuis l'un l'autre, nous voulons commencer à nous inspirer des désirs des uns des autres et à l'augmenter, l'augmenter. Et ça, c'est sur notre compte, déjà. Et ça, ça a été l'accent. D'accord? Yoav, s'il te plaît. Est-ce que la création... Est-ce que la création, c'est la première restriction? C'est en dehors d'Ein Sof, et lui et son nom sont un. Et comment ça crée les créatures à partir d'Ein Sof? C'est la question. Alors, réponse. Peut-être que tu veux demander si la création commence à partir de la première restriction. L'ami, question d'étudiant. Oui, mais... réponse. La première restriction, ça fait partie du processus de correction. Maintenant, nous parlons de façon simple, je vais essayer d'expliquer. Il y avait quatre phases de la lumière directe. Et en résultat, il y avait Malchut d'Ein Sof, l'état où le récipient a un désir indépendant, parce que toutes les phases avant étaient considérées un récipient, c'est quelque chose qui est venu en haut du désir du supérieur, ensuite il y a un récipient rempli de lumière, toujours rempli. Pourquoi? Parce que tout le processus s'est terminé ici, c'est ce qu'il voulait, n'est-ce pas? Il a créé le récipient, il l'a rempli, il a pensé, c'est tout, tout devrait être bien. Et en fait, je suppose que non, parce qu'il n'atteint pas la complétude. Alors, disons, en fait, qu'est-ce qu'il voulait de le récipient? Juste le remplissage ou autre chose? Donc, ce n'est que le remplissage ne lui donne pas la complétude. Il y a une catégorie de Bala Sulam, si tu te souviens, il y a un ami pauvre, un nouveau riche, ils ont besoin l'un de l'autre, et il dit, demande tout ce que je peux te donner, je te donnerai tout. Il commence à donner, donner, et à la fin, il dit, regarde, tu m'as tout donné, mais je vais être comme toi. Je veux avoir la possibilité de donner. Donc, comme elle a dit l'ami, c'est la seule chose que je ne peux pas vraiment te donner. Donc, le Créateur peut donner, c'est ce qu'il veut. Il faut être comme le Créateur. Donc, si tu veux être comme le Créateur, tu comprends que juste la réception n'apprête pas la complétude. Et c'est là que commence tout le processus de la honte, la première restriction. Il comprend qu'il ne peut pas l'atteindre et qu'il est opposé à la lumière. Et il fait la première restriction, etc. En fait, il se départit de la lumière et il commence tout le processus jusqu'à atteindre le troisième état de la correction et de la complétude. Le remplissage, tu donnes, il te donne, et vous remplissez l'un l'autre, et par cela, tu atteins la complétude. Oui, d'accord, ça j'ai compris, mais ce qu'on dit, c'est le processus de la création, parce que je sais ce que, essentiellement, en dehors de bar, hein, en hébreu. Et donc, il y a quelque chose qui se passe après que quelque chose advienne, après que la lumière apparaisse. Alors, il y a un certain concept de création, ou peut-être que c'est dès le début, que c'est de Asmuto, que devrait commencer toute la création. La création, c'est le désir de recevoir. Point. Et ça, c'est ce qui est en dehors du désir de donner. En dehors du degré du Créateur. Ça s'appelle Bria, la création. C'est ça qui a été créé, et rien d'autre que cela. La première restriction, c'est juste dans ton instinct, c'est la première action, parce que pour la première fois, c'est une sorte de réponse de la part du récipient qui a été créé, pas du haut vers le bas directement. La lumière crée un récipient, racine 1, 2, 3, 4, et la réponse, la phase 4 qui ressent la honte, dit « c'est tout, je ne veux plus recevoir de cette façon ». Et ça déjà, c'est une sorte d'action, que nous pouvons reconnaître un début de créature. Mais quand même, c'est encore très loin, et il y a un long processus par lequel nous devons passer. Tu en as entendu parler dans la préface, et c'est relatif. Qu'est-ce qu'une créature par rapport à quoi? Mais tout est dans le désir de savoir, rien de plus. Oui, alors disons que c'est vraiment la première action indépendante, dit l'autre enseignant. Parce que c'est une action par le créateur de l'étudiant, donc ce n'est pas encore une créature. Alors, la première action est une action de la créature. Je ne veux plus recevoir ce que l'ego ressent à l'équivalence de forme. La haine surmonte le plaisir et je dis non, maintenant je ne peux pas le surmonter, je ne recevrai pas le plaisir. C'est une action de la créature. Nous continuons avec. Les femmes de Chili, s'il vous plaît.
1: Ah, gracias, amigo. Continuando con la con lo recién expuesto, si el Ninsof se dice que él y su nombre son uno, ¿cómo llega la criatura desde su propia conciencia?
0: Merci, l'ami, pour continuer cette question. Si dans Ninsof, lui et son nom sont un, comment est-ce que la créature, à partir de sa conscience et de son travail, atteint-elle cette unification?
2: Anivra.
0: La créature doit tout d'abord se séparer de cette unification. L'exemple que nous avons beaucoup entendu du Rav, c'est l'unité simple, c'est comme une graine dans l'utérus, ou un embryon dans l'utérus. Et donc, pour l'instant, il ne se connaît pas lui-même. Pour l'instant, il ne se reconnaît pas lui-même, ni cet utérus qui le saisit, qui le contient. Que l'amour l'aime et qu'il s'en soucient. Il n'en est pas conscient. Que doit-il avoir afin de connaître le Créateur? Il doit s'en déconnecter. Tout d'abord, il doit naître. Il doit aller extérieurement, tout comme dans l'autre monde. Alors maintenant, un enfant qui naît, lui aussi, c'est encore un enfant. Alors ça prend du temps jusqu'à ce qu'il grandisse et qu'il devienne un parent lui-même, et ensuite peut-être qu'il comprend qu'est-ce que c'est que de donner. Et c'est pourquoi nous sommes tombés depuis cette simple unité qui est comme un embryon dans l'utérus. Après, nous découvrons après beaucoup de développements, le système du monde et la brisure de l'âme, etc. Nous nous trouvons ici dans ce monde sans ne rien connaître du Créateur. Nous ne ressentons pas qu'il nous est dissimulé, nous ne le connaissons pas nous-mêmes, et graduellement nous le développons jusqu'à arriver ici, dans la salle, à la salle de la Kabbale, le point dans le cœur s'éveille, et ensuite nous commençons à travailler, et que commençons-nous à faire? Comme nous avons entendu du Rav ajouter, le Créateur nous a donné un petit point, et nous devons ajouter, quoi que nous ajoutions au-delà de ce point, plus de désir d'être comme le Créateur, de s'élever jusqu'à lui, d'atteindre l'unité et l'adhésion. Ça, déjà, ça dépend de nous. Et comment le faisons? Depuis les uns des autres. Et c'est pourquoi le Créateur nous a amenés les uns chez les autres. Et c'est notre travail, d'accord?
3: Gracias, amigos.
0: From Spain.
3: El proceso de igualarnos en forma al Creador es una acción de la luz o de la vasija? ¿O es en conjunto?
0: Le processus d'équivalence de forme avec le Créateur, est-ce que c'est une action de la lumière ou du cli, ou est-ce que c'est une action commune? Très bonne question. Alors tout ce processus, est-ce que c'est le processus du récipient, de la lumière, ou est-ce que c'est une action commune et mutuelle? Donc c'est ce qu'a demandé Israël. Où est l'incorporation entre le Créateur et la créature? Et donc il y a une incorporation. Le récipient doit amener son désir, son aspiration à être en équivalence de forme, mais seul il ne peut pas l'atteindre, parce que c'est contre sa nature, et donc il se tourne à la lumière avec cette aspiration, et graduellement la lumière, par des étapes, l'aide à avancer à l'équivalence de forme.
4: Une
0: dernière question brièvement, Haïfa 3. Oui, comme a dit Asaf, que nous devons ajouter les uns à l'autre, il est un et son nom est un. L'un est l'amour. Un est l'amour en Gematria. Son nom, c'est désir. Et donc, puissions-nous tous être dans une mer d'amour du Créateur, les Chaim. Les Chaim. Nous passons aux annonces. Donc, chers amis, aujourd'hui, comme chaque mardi de 19h30 à 21h Israel Time, nous allons étudier les articles de Rabash, ça sera traduit dans toutes les langues. Pour toutes les communautés d'étudiants de Kabbalah sont invitées. Deuxième annonce, il y a un congrès pour les diplômés de Mac Israël, russophone. Ça a lieu à 8h30 du matin, le 7 août. Nous parlerons des projets, du futur, de la connexion entre nous comme étant la fondation de la diffusion. Nous invitons printemps 2026 et hiver 2025 à vous enregistrer, ressentir la profondeur de la communauté, l'enregistrement sur le site et pour les vétérans de Mac. 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

0: חברים יקרים, בחלק הראשון נלמד שיעור של...
1: Chers amis, dans la première partie du cours, nous étudierons un cours du Rav du juillet 2002, basé sur l'article du Rabash, la question de la klipa qui précède le fruit. C'est du premier volume des écrits du Rabash, la question de la klipa qui précède le fruit, 52 minutes de lecture, en dizaines. Les écrits du Rabash, volume 1, article 30, la question de la klipa qui précède le fruit. Le Saint Zohar, dans la section Balak, dit ceci. Et si tu dis que le Créateur a voulu ainsi donner la primauté à Israël et que cela n'est pas juste, viens et vois. Et Sav était une klipa et sitra acha. Et il est connu que la klipa précède le cerveau. C'est pourquoi il est sorti le premier. Car une fois que la klipa est sortie et est passée, alors le cerveau se trouve. Le premier orla, qui est Esav, se trouve à l'extérieur. C'est pourquoi il est sorti le premier. L'alliance, qui est la chose la plus précieuse, c'est-à-dire Yaakov, se révèle ensuite. C'est pourquoi la priorité de Esav n'est pas considérée comme la primauté, car il est Klipa et Orla, et il n'a aucune valeur ni comparaison avec le cerveau et l'alliance. Mais il est aussi sorti le premier pour cette raison, car la klipa précède le fruit. Jusqu'ici, ces mots. Et il faut comprendre pourquoi il a besoin de répondre ainsi, alors que cette question a déjà été résolue par nos sages, et voici les mots de Rashi. Rabbi Yitzhak a dit, il était nécessaire de commencer la Torah autrement que par « Ce mois-ci sera pour vous », qui est la première mitzvah qui a été ordonnée à Israël. Et pourquoi commence-t-elle par Bereshit au commencement? Parce que la force de ses actions, il l'a racontée à son peuple pour leur donner l'héritage des nations, afin que, si les nations du monde disent à Israël, « Vous êtes des voleurs, car vous avez conquis les terres des sept nations », ils leur disent, « Toute la terre appartient au Créateur. Il l'a créée et l'a donnée à qui il a jugé droit à ses yeux. De sa volonté, il la leur a donnée. Et de sa volonté, il l'a prise d'eux et nous l'a donné. » Ainsi, ici aussi, pour la primauté, c'est la même chose. D'abord, elle a été donnée à Esav, puis elle a été prise à Esav et donnée à Yaakov. Et on ne peut pas dire que la primauté n'est pas semblable à la terre, car la question de la terre peut être vendue et donnée en cadeau, tandis que la primauté est une question de réalité. C'est-à-dire que celui qui est né le premier est appelé premier-né, et cela ne peut être changé. Mais nous voyons aussi que la primauté est une chose qui peut être vendue. Et donc, il est déjà possible de dire qu'on peut la prendre et la donner à un autre. Sinon, comment Yaakov aurait-il pu acheter la primauté de Esav? Comme il est écrit, et il vendit sa primauté à Yaakov. De là, nous voyons que la primauté est semblable à la terre qui peut être transférée, comme mentionné ci-dessus. Alors, que veut-il nous indiquer par cette réponse qu'il donne ici? Car la klipa précède le fruit. Et pour cette raison, le fait de naître le premier n'est pas considéré comme la naissance du premier-né. Et pour comprendre la question, il faut d'abord savoir ce qu'est une klipa, ce qu'est le cerveau, ce qu'est la orla, puisqu'il appelle Esav orla, et ce qu'est l'alliance, puisqu'il appelle Yaakov alliance. Et nous commencerons d'abord par le but de la création, ce qu'il est. Ensuite, nous pourrons expliquer ce qu'est ce qui est principal et ce qui est accessoire, afin de connaître la question du fruit et de la klipa, qui doit nécessairement précéder le fruit, et quelle est cette nécessité dont le sens est qu'il ne peut pas en être autrement. Voici, le but de la création est connu. C'est afin de faire du bien à ses créatures. Et c'est pour cela qu'il a créé ex nihilo un aspect de créature, afin que cette créature puisse recevoir le bien et le plaisir, ce qu'il veut leur donner. Et cette créature est appelée désir de recevoir en vue de recevoir. Il s'ensuit, selon cela, que nous ne pouvons parler que de ce qui possède un désir de recevoir, sinon cela ne s'appelle pas créature dont nous pourrions parler, car une créature est appelée kli, et il n'y a pas d'or sans kli. C'est-à-dire de or, nous ne pouvons parler que de or, la lumière, lorsqu'il est revêtu dans un kli. Cependant, ce kli appelé désir de recevoir le plaisir et la jouissance n'est pas une réception. Après qu'est sortie la correction, appelée équivalence de forme, afin qu'il n'y ait pas de pain de la honte. Comme il est connu, il n'y a pas de honte lorsqu'une personne doit recevoir quelque chose, comme nos sages ont dit sur le verset, comme la hauteur, le mépris pour les fils de l'homme. Qu'au moment où une personne doit recevoir des créatures, son visage change comme la hauteur. C'est pourquoi une correction a été faite appelée Tzimtzum et dissimulation, de ne recevoir aucun plaisir, sauf avec l'intention en vue de donner. Il s'ensuit selon cela que nous devons distinguer deux choses. A, qui est l'essentiel, c'est-à-dire le kli, qui est appelé désir de recevoir le bien et le plaisir. Et si ce désir n'existe pas, il n'y a rien dont nous puissions parler, comme mentionné plus haut. Mais de cet aspect a découlé la citra acha et les clipotes, car de l'ordre de la chaîne des mondes nous vient une racine, ce qui signifie que de ce point s'est ensuite étendue la révélation avec tout le mal, c'est-à-dire, comme a dit le saint Ari, que le Tzimtzum est la racine du jugement, ce qui signifie que par le fait qu'il y a eu Tzimtzum, c'est-à-dire de ne pas recevoir en vue de recevoir,

par le Tzimtzum Bet, la deuxième restriction, est alors né quelque chose de nouveau, c'est-à-dire qu'il y a déjà quelqu'un qui veut recevoir en vue de recevoir, mais les Klipot n'existaient pas encore. Cependant, après la brisure des Kélim qui eut lieu dans le monde de Nikudim, les Klipot sont nés, mais elles n'avaient pas encore de structure, seulement que les Klipot étaient alors appelées Vav et un point, et elles n'avaient pas encore de structure des mondes. Mais ce n'est qu'après la faute d'Adam Harishon dans l'arbre de la connaissance, lorsque les vêtements sont tombés dans les Klipot, que les Klipot ont alors reçu une structure de quatre mondes à l'image de la sainteté. Et ils sont appelés les quatre mondes Abia d'impureté. Et c'est cela le sujet rapporté dans l'introduction au livre du Zohar, lettre 29, et voici ces mots. Et sache que notre travail pendant les 70 ans de notre vie se divise en quatre divisions. Première division. C'est d'atteindre le désir de recevoir exagéré, sans limite, dans toute sa mesure corrompue, sous la main du système des quatre mondes Abia impurs. Car si nous ne possédons pas en nous ce désir de recevoir corrompu, nous ne pourrions absolument pas le corriger. C'est pourquoi il ne suffit pas de la mesure du désir de recevoir qui est imprimée dans le corps depuis sa source à la naissance dans l'air du monde, mais encore, il est nécessaire qu'il serve de monture aux clipotes impures pendant moins de 13 ans, c'est-à-dire que les clipotes domineront sur lui et lui donneront leur lumière, et leur lumière ne font qu'augmenter le désir de recevoir en lui, car les remplissages que les clipotes fournissent au désir de recevoir ne font qu'élargir et accroître la demande du désir de recevoir. Et s'il ne se renforce pas par la Torah et les mitzvot pour purifier le désir de recevoir et le transformer en don, alors son désir de recevoir ne cesse de s'élargir tout au long de sa vie. La deuxième division commence à partir de 13 ans, moment où la force est donnée au point dans le cœur en lui, qui est le secret de l'arrière du Nefesh de sainteté, revêtu dans son désir de recevoir depuis sa naissance, mais qui ne commence à s'éveiller qu'après 13 ans. Alors, il commence à entrer sous l'autorité du système des mondes de sainteté, c'est-à-dire dans la mesure où il s'engage dans la Torah et les mitzvot. Et la tâche principale à ce moment-là est d'atteindre et d'agrandir le désir de recevoir spirituel. C'est pourquoi ce degré, qui vient après 13 ans, est considéré comme un degré de sainteté. Et c'est le secret de la servante de sainteté qui sert sa maîtresse, qui est le secret de la shrina de sainteté. Car la servante l'amène à l'ishma, et il mérite la présence de la shrina. Et le degré final de cette division est qu'il en vienne à aimer le Créateur d'un grand désir, comme l'a dit le poète, « Lorsque je me souviens de lui, il ne me laisse pas dormir. » Par ce qui précède, nous pouvons comprendre ce qu'est la sainteté et ce qu'est la klipa. La notion de sainteté s'explique par l'expression « saint pour le Créateur », ce qui signifie que cela ne nous appartient pas, c'est-à-dire que cela n'est pas sous notre autorité, mais que nous le consacrons au Créateur. Autrement dit, il le retire de l'autorité profane et l'introduit dans l'autorité de la sainteté. Mais il n'est pas possible de dire qu'il l'introduit dans l'autorité de la sainteté si cela n'était pas auparavant sous son autorité. Alors, il est possible de dire qu'il le retire de son autorité et l'introduit

puis dans l'autorité de la sainteté. C'est pourquoi l'homme doit d'abord être sous l'autorité de la Klipa jusqu'à 13 ans, comme il est dit dans l'introduction au livre du Zohar, car lorsqu'il ressent qu'il a sa propre autorité, parce que la Klipa appelée « désir de recevoir en vue de recevoir » est appelée « différence de forme » qui le sépare du Créateur, et cette question du cli de réception que l'homme acquiert lorsqu'il est sous l'autorité de la Klipa jusqu'à 13 ans lui donne le sentiment d'être le maître de maison, c'est-à-dire qu'il peut faire ce qu'il veut, car il ne ressent aucune contrepartie que la sienne propre. Et c'est pourquoi, lorsqu'on dit, après 13 ans, que maintenant est venu le moment où il doit annuler son autorité et dire qu'il n'y a pas d'autre autorité que celle du Créateur, alors, il commence à réfléchir et à se demander « Pourquoi dois-je annuler mon autorité ?» et dire que seul le Créateur est le maître de maison et que je suis son serviteur et que je ne possède rien. Mais comme l'ont dit nos sages, ce qu'un serviteur acquiert, son maître l'acquiert. C'est-à-dire que je dois servir le Créateur afin que il est du contentement. Alors, le corps de l'homme appelé désir de recevoir avance un argument fort. Avant tout, je dois croire qu'il y a un lien entre le Créateur et les créatures. Ensuite, je dois voir s'il vaut la peine de croire que le Créateur est le maître de maison. Mais pourquoi devrais-je annuler mon autorité et ne me soucier que d'apporter du contentement au Créateur? Quel avantage y a-t-il pour moi là-dedans? Mais il comprend, après avoir cru qu'il y a un lien entre le Créateur et les créatures, c'est-à-dire qu'il croit que tout le désir du Créateur et de faire du bien à ses créatures, et ce qu'il doit voir dans cette situation, rien de plus que comment le Créateur le sert, c'est-à-dire que le Créateur est le serviteur, et l'homme est le maître de maison, et il est le propriétaire de la maison, et c'est au Créateur qu'incombe l'obligation de servir l'homme, que l'homme est le maître, et le Créateur est le serviteur. Mais lorsqu'on dit à l'homme qu'il doit savoir que la vérité est que le Créateur est le maître de maison et que nous, les créatures, nous n'avons aucune opinion dans le monde et que nous acceptions sa royauté sur nous, ou qu'il y ait des laïcs qui ne veulent pas accepter sa royauté sur eux, cela ne leur sert à rien, mais il fait ce qu'il veut, et les créatures sont obligées d'accepter ses ordres contre leur gré. Comme l'ont dit nos sages, on prélève de l'homme qu'il le sache ou qu'il ne le sache pas. À votre chapitre 3. Il s'ensuit que même si l'homme n'est pas d'accord avec ce qu'on lui dit, le fait qu'il ne veuille pas croire ne change pas la réalité, c'est-à-dire que le Créateur est le maître de maison et fait ce qu'il veut. Mais l'homme n'est pas capable de voir la vérité, et c'est pourquoi il ne veut pas croire. Mais lorsque l'homme, à Dieu ne plaise, ne croit pas cela, il ne peut pas accepter sur lui d'être un serviteur du Créateur, c'est-à-dire croire que le Créateur est le maître et que nous sommes ses serviteurs. Mais cela concerne uniquement les croyants. Cependant, il n'y a pas de croyance véritable. Il existe un type de personne qui croit tout de même que le Créateur est le Créateur et que
Il a créé le monde dans un but appelé faire du bien à ses créatures. Et il croit aussi que le Créateur nous a ordonné, par l'intermédiaire de Moshe, notre maître, que nous accomplissions la Torah et les mitzvot que il nous a données. Mais tout cela, ils peuvent le croire selon l'utilité, c'est-à-dire que il nous récompensera pour le fait que nous nous efforçons dans le travail de l'accomplissement de la Torah et des mitzvot. Et ils ont sur quoi s'appuyer. Comme l'ont dit nos sages Avot, et voici leurs mots, si tu as beaucoup étudié la Torah, on te donne beaucoup de récompenses, et ton maître est digne de confiance pour te payer le salaire de ton travail, et sache que la récompense des justes est réservée pour le futur. Nous voyons donc qu'il existe une question de croyance dans le Créateur et dans sa Torah, et ils observent une mitzvah légère comme une grave. Mais tout cela est mesuré selon l'intérêt, c'est-à-dire en vue de recevoir une récompense, ce qui est appelé l'olishma, non pour son nom. Mais il faut se rappeler ce qu'ont dit nos sages. De l'olishma, on en vient à l'ishma, pour son nom. Ainsi, cela est déjà considéré comme un degré dans la sainteté. Mais lorsqu'on dit à l'homme, après 13 ans, comme il a été dit plus haut, que maintenant est venu le temps où tu dois annuler ton autorité propre et dire qu'il n'y a aucune autorité dans le monde et que tu n'es rien d'autre qu'un serviteur qui sert le Créateur en vue de ne rien recevoir en retour, alors le corps s'y oppose. Et c'est alors que commence le véritable travail, car cela va à l'encontre de la nature. C'est pourquoi l'homme doit croire au-dessus de la connaissance et dire à son corps, tu dois savoir que tu n'es pas capable de travailler dans le travail de donner satisfaction au Créateur sans aucune contrepartie, car tu es né avec la nature du désir de recevoir, et cette nature est nécessaire, car toute la création, comme il est connu, que seul le désir de recevoir appelé manque et aspiration à recevoir du plaisir, est appelé existence à partir de l'absence. Il en résulte que nous sommes appelés créatures, précisément à cause du désir de recevoir que l'on peut appeler création. Et ce désir se trouve dans tous les degrés et mondes de la sainteté. Mais dans la sainteté, ce désir de recevoir est corrigé par la correction de l'intention en vue de donner. Il s'ensuit que l'essentiel est le désir de recevoir, et la différence entre la sainteté et l'impureté, entre la vie et la mort, ne réside que dans l'intention. C'est-à-dire, si la réception est en vue de donner, cela s'appelle sainteté, car c'est l'équivalence de forme. Et l'équivalence de forme est appelée dvekut, comme l'ont dit nos sages sur le verset, est attachée à lui. Et ils ont interprété, attache-toi à ses qualités, de même que il est miséricordieux, toi aussi sois miséricordieux. C'est pourquoi il est attaché à la vie des vies. Il en résulte que la vie lui est transmise d'en haut. Mais si, au contraire, il ne peut pas placer sur l'action l'intention en vue de donner, il se trouve en dissemblance de forme avec le Créateur, car lui est le donneur et les créatures veulent recevoir. C'est pourquoi ils sont séparés de la vie des vies. Par conséquent, il ne leur reste que la mort, et cela s'appelle klipa, bien que cela provienne de la racine même de la création. Sinon, s'il n'y avait pas le désir de recevoir, il n'y aurait personne à qui parler,
Mais en même temps, si ce désir n'a pas la correction du don, il est appelé Klipa, Sitra Ha, l'ange de la mort, etc. Nous voyons donc, selon l'ordre des corrections, qu'avant tout, il doit y avoir un désir et un attrait ardent à recevoir les plaisirs, et ensuite on dit qu'il faut savoir qu'il est interdit, de recevoir avec l'intention d'amour propre. Et même s'il y a un grand désir de recevoir le plaisir, malgré tout, il est nécessaire de surmonter ce désir et de travailler sur soi de façon à vouloir recevoir le plaisir uniquement à condition. S'il peut orienter la réception qu'il reçoit maintenant uniquement parce que le Créateur veut qu'il reçoive ce plaisir, alors, sur cette base, il reçoit, car il veut donner du plaisir au Créateur. Car il a déjà annulé sa propre autorité, c'est-à-dire qu'il ne veut rien recevoir dans le kli appelé « amour de soi ». Mais, puisque le Créateur veut qu'il reçoive, pour cette raison, il dit « maintenant je veux recevoir plaisir et délices » parce que le Créateur le veut, et je veux accomplir la volonté du Créateur, c'est pourquoi il reçoit maintenant le bien et le plaisir. Mais afin que l'homme atteigne ce degré appelé que tout son désir soit uniquement de donner satisfaction au Créateur, c'est ici que commence le véritable travail, car il y a deux aspects à distinguer dans le travail. A. C'est l'action, qu'il est difficile pour l'homme de renoncer au plaisir, et peu importe de quel plaisir il s'agit. Disons, par exemple, le plaisir du repos. Lorsqu'un homme doit aller travailler dans la matérialité, afin de recevoir un salaire matériel, il va travailler dans le bâtiment ou dans une usine, il lui est certainement difficile de renoncer au plaisir du repos. Mais, puisqu'il a plus de souffrance du fait de ne pas avoir de quoi manger, pour cette raison, il renonce au plaisir du repos et accepte sur lui la peine, car par cela, il obtient un plaisir plus grand. Et en quoi est-il plus grand? Parce qu'il gagne ici deux choses. Qu'il n'aura pas de souffrance du fait de ne pas avoir de quoi manger, ou qu'il n'aura pas de souffrance de honte du fait de ne pas avoir de quoi s'habiller. Et aussi, il aura du plaisir à manger et de la jouissance à avoir des vêtements honorables. Tandis que, lorsqu'il renonce au plaisir du repos, il ne ressent pas de souffrance du fait de ne pas avoir de repos. Bien qu'on puisse dire que lorsqu'il renonce au sommeil, il a des souffrances de sommeil, en plus du manque du plaisir de sommeil. De même, lorsqu'il travaille, on peut dire qu'en plus de renoncer au plaisir du repos, il a des souffrances du mouvement. Et surtout, lorsque l'homme fait un travail physique, il ressent des souffrances même pendant le travail. Mais ces souffrances ne ressemblent pas aux souffrances que l'homme ressent lorsqu'il a faim ou lorsqu'il doit aller parmi les gens à un lieu de réjouissance, une circoncision ou un mariage, etc., et qu'il n'a rien à se mettre. C'est pourquoi il lui est plus facile de renoncer au repos et d'accepter sur lui la peine de l'effort, car nous voyons que le monde agit ainsi, qu'ils renoncent au repos et vont travailler. Donc, il est certain que les souffrances de la privation sont plus difficiles. Et il en est de même lorsqu'on dit à l'homme « renonce au repos et commence à travailler dans la Torah et les mitzvot ». Alors, il demande immédiatement, comme dans la matérialité, « si je renonce au repos,
quelle sera ma récompense? Je veux voir si cela en vaut la peine. À cela, le Rambam dit, ta récompense sera dans ce monde. Et dans le monde, pardon, ta récompense sera dans ce monde et dans le monde à venir. Et tu seras sauvé des calamités et de tous les événements fâcheux. Alors, il peut croire ce qu'on lui dit et accomplir la Torah et les mitzvot dans l'aspect de l'action pour le nom du ciel. C'est-à-dire qu'il a l'intention, en accomplissant la Torah et les mitzvot, de faire ce que le Créateur nous a ordonné par l'intermédiaire de Moshe, notre maître, et en échange de cela, nous recevrons une récompense pour notre travail et notre effort, du fait que nous renonçons à de nombreux plaisirs que la Torah nous a interdits, et en échange de cela, nous recevons une récompense à l'image de ceux qui travaillent dans une usine ou dans un bâtiment parce qu'ils reçoivent un salaire. Il en va de même dans la spiritualité, c'est-à-dire que nous travaillons chez le propriétaire, non pas qu'il soit le propriétaire d'une seule usine, mais nous croyons qu'il est le propriétaire de tout le monde, et c'est chez lui que nous travaillons. Et on nous dit, renonce au travail que tu fais dans une petite entreprise où ils donnent un petit salaire et travaille chez un grand propriétaire qui est le propriétaire de tout le monde. Mais selon cela, une question se pose. Pourquoi tout le monde ne vient-il pas travailler chez le maître du monde? La réponse est simple. Parce qu'on ne voit pas la récompense immédiatement. Mais il faut croire à la récompense que nous recevrons après la fin du travail. Et c'est pourquoi tout le monde n'est pas capable de croire à la récompense. Donc, puisqu'il y a un doute sur la récompense, et qu'il faut croire qu'à la fin nous recevrons la récompense, c'est pourquoi il n'y a pas beaucoup de gens qui se précipitent vers cela. Et puisque la voie du monde est de travailler pour une récompense certaine et non pour un doute, c'est pourquoi il y a une grande différence entre la matérialité et la spiritualité. Mais il faut savoir que toute la différence est que, ici, dans la spiritualité, la récompense n'est pas immédiate, mais il faut croire. C'est toute la différence. Cependant, nous voyons que des gens viennent et veulent accomplir la Torah et les mitzvot, bien que tout le temps, jusqu'à ce qu'ils viennent, ils étaient dans une société laïque, et ils viennent et disent qu'ils veulent revenir au Créateur. Et quand on leur demande quelle est la raison pour laquelle ils veulent changer leur chemin, de ce à quoi ils étaient habitués tout le temps, ils disent, parce qu'ils ne trouvent pas de goût dans la vie, c'est-à-dire dans l'amour de soi, car l'homme n'a rien à recevoir et à donner à ses désirs d'amour de soi, car il n'a rien à leur donner. C'est pourquoi il veut accomplir la Torah et les mitzvot. Puisqu'il a entendu qu'avec la Torah et les mitzvot, il est possible de recevoir du plaisir, alors il aura de quoi satisfaire son désir de recevoir. C'est-à-dire que tant qu'il voit qu'il peut nourrir son désir de recevoir avec des plaisirs matériels, il n'a pas besoin de changer de chemin. Mais s'il entend qu'il y a une question de croyance et qu'il y a un maître qui dirige le monde et qu'il a créé le monde non pas en vain, mais pour un certain but, et ce but est appelé faire du bien à ses créatures. Et lorsqu'il entend cela, et s'il ne trouve pas de satisfaction dans les plaisirs matériels, car il ne ressent pas en eux un goût de vie pour lequel il vaudrait la peine de vivre dans ce monde et de souffrir, car chacun, selon son propre niveau, souffre. Alors, lorsqu'il entend qu'il existe un endroit où il y a effectivement quelque chose qui éclaire la vie, alors il peut sortir des plaisirs matériels, bien que, comme nous l'avons dit plus haut, il n'a pas besoin de croire dans les plaisirs matériels,
tandis que pour la spiritualité, il est dans le doute, et il doit seulement croire que, à la fin, la récompense viendra, c'est-à-dire qu'en fin de compte, il recevra un salaire, mais puisque les plaisirs matériels ne lui apportent pas de satisfaction, alors il peut passer du côté de la sainteté et accomplir la Torah et les mitzvot. Mais lorsque l'homme est plongé dans les désirs matériels et qu'il en retire de la satisfaction, même si cette satisfaction est momentanée, et qu'ensuite il voit qu'il n'a plus de satisfaction, il est déjà comme un enfant captif parmi les nations, et il n'a pas la force de sortir de leur domination. Cependant, même après que de telles personnes ont accepté sur elles le joug de la Torah et des mitzvot, il arrive parfois que le désir pour les plaisirs matériels se révèle

jeunesse. Et lorsqu'elle commence à travailler dans le but de donner, il se réveille en elle un goût pour la matérialité plus grand qu'au moment où elles ont commencé à s'engager dans le travail en vue de donner. Et cela ressemble à ce qu'ont dit nos sages à Sanhedrin. Rabbi Yitzhak a dit, depuis la destruction du temple, le goût de l'union a été retiré et donné aux agresseurs. Et l'on peut expliquer. Depuis la destruction du temple, c'est-à-dire au moment où la sainteté dans le cœur de l'homme a été détruite, le goût de l'union a été retiré. L'union étant un terme général pour tous les plaisirs. Et il a été donné aux agresseurs. Et cela est étonnant. Pourquoi les transgresseurs mériteraient-ils de ressentir du plaisir dans les choses matérielles plus que ceux qui ne sont pas des transgresseurs, comme s'ils recevaient une récompense du fait d'être des transgresseurs en ressentant plus de plaisir que les autres? Et pour comprendre cela, nous devons observer ce qui est habituel dans l'ordre du monde, c'est-à-dire que si une personne peut faire en sorte qu'un homme travaille pour elle pour un salaire moindre, elle ne lui donnera pas plus. Chaque personne s'efforce d'engager un ouvrier qui travaillera pour elle, accomplira toutes les tâches qu'elle exige de lui et lui payera un salaire moindre. Mais s'il n'est pas concevable de dire qu'elle lui payera plus que ce que l'ouvrier demande, mais il n'est pas concevable de dire qu'elle lui payera plus que ce que l'ouvrier demande. D'après ce qui a été dit, il en ressort que lorsque l'on parle du point de vue du service du Créateur, lorsque le mauvais penchant vient à l'homme et lui dit « transgresse les mitzvot de la Torah », alors l'homme lui répond « que me donneras-tu ?» Alors, le mauvais penchant lui dit « je te donnerai en échange du fait que tu écoutes ma voix, disons par exemple, 200 grammes de plaisir. » Alors il lui répond « pour 200 grammes de plaisir, je ne veux pas transgresser les mitzvot du Créateur. » Alors le mauvais penchant est obligé de lui ajouter encore 100 grammes. Jusqu'à ce que l'homme ne puisse plus renoncer à un tel plaisir, alors il est obligé d'écouter la voix du mauvais penchant. Il en résulte donc que selon la mesure dans laquelle l'homme estime la gravité de la faute, dans cette mesure, il lui est difficile de transgresser la mitzvah. Et puisque cet acte de transgresser les mitzvot du Créateur est difficile, et qu'il y a une règle, pour un travail difficile, il faut payer un bon salaire, c'est pourquoi, dans la mesure où il lui est difficile de commettre la transgression, dans cette mesure, le mauvais penchant est obligé de lui donner un grand salaire, c'est-à-dire un grand plaisir en échange de la transgression. Par contre, lorsque ce n'est pas difficile de transgresser les mitzvot du Créateur, alors, le mauvais penchant n'est pas obligé de lui donner un grand plaisir. Selon cela, il en ressort que ces laïcs, qui ne pratiquent pas du tout la Torah et les mitzvot, ne ressentent pas qu'ils commettent une quelconque transgression en cela. Comme l'ont dit nos sages, Yoma, si un homme a commis une transgression et l'a répétée, cela lui devient permis. Ainsi, le mauvais penchant n'a pas besoin de leur donner un goût dans la transgression, car pour eux, commettre des transgressions n'est pas une chose difficile pour laquelle il faudrait payer en échange le fait de transgresser des mitzvot. C'est pourquoi ils n'ont pas un grand goût pour la transgression, car le mauvais penchant emploie toujours des ouvriers qui veulent travailler pour lui, et donc il n'a pas besoin de leur payer un grand plaisir. Par contre, ces personnes qui ne veulent pas commettre de transgression et au moment de l'acte
Lorsqu'il ressent qu'il va commettre une transgression, il lui est difficile de le faire.

0: C'est pourquoi le mauvais penchant est obligé de leur faire ressentir un grand goût dans la transgression. Sinon, ils n'écouteront pas sa voix pour accomplir ses ordres. C'est pourquoi il est obligé de leur payer beaucoup de plaisir. Et par cela, on peut expliquer. Depuis que le temple a été détruit, c'est-à-dire à l'époque où la sainteté ne se trouve pas dans le cœur de l'homme, le goût général des plaisirs, appelé bia, union, a été retiré. Et il a été donné à ceux qui commettent des transgressions. Ce qui signifie que tout le temps qu'un homme ressent qu'il commet une transgression, il ressent un goût. Mais s'il a transgressé et répété, cela lui devient permis. Alors, le mauvais penchant ne lui donne plus de plaisir, car il travaille déjà sans aucun salaire, du fait qu'il n'a aucune lourdeur à transgresser les transgressions. C'est pourquoi il y a une grande erreur parmi les religieux. Certains pensent que les laïcs ont du goût dans les plaisirs matériels. Car, puisqu'ils servent le mauvais penchant sans aucune contrepartie, car toute leur vitalité vient du fait qu'ils sont contre la religion, ils n'ont pas de plaisir comme les religieux le pensent, car le mauvais penchant ne donne pas de salaire gratuitement, comme cela a été dit plus haut. C'est pourquoi, ne t'étonne pas si un homme voit que lorsqu'il commence à travailler dans le but de donner, il reçoit un attrait plus grand pour les désirs corporels. Ce n'est pas parce qu'il a reçu une descente, mais au contraire, puisque maintenant, il ne veut plus recevoir en vue de recevoir, mais il veut seulement donner. Alors, le mauvais penchant, lorsqu'il vient pour l'empêcher de travailler dans le but de donner, lui donne un goût plus grand dans les plaisirs corporels, afin qu'il écoute sa voix et qu'il ne puisse pas surmonter son désir de recevoir. Tandis qu'avant qu'il ne commence à travailler dans le but de donner, alors, lorsqu'il s'occupait des désirs corporels, il n'avait pas un si grand attrait pour les désirs corporels, car il s'occupait des désirs corporels sans grand plaisir. Mais maintenant, lorsqu'il a commencé à travailler dans le but de donner, s'il ne ressent pas un grand goût, alors le mauvais penchant n'a rien à faire. Car il est certain qu'il n'écoutera pas sa voix. Il s'ensuit que dans la mesure où l'homme s'éloigne de l'amour de soi, dans cette mesure, il commence à ressentir un goût plus grand dans les désirs corporels, car sinon il n'écoutera pas sa voix du mauvais penchant, comme cela a été dit plus haut. D'après ce qui précède, il en ressort que l'homme ne doit pas s'effrayer de cela, que pendant le travail, il reçoit un désir pour les désirs corporels, même si auparavant de tels désirs ne lui venaient pas à l'esprit. Mais maintenant, puisqu'il doit à chaque fois corriger le cli de réception, alors, plus le plaisir est grand, cela signifie que son désir est plus grand. Et lorsqu'il corrige le désir, c'est-à-dire qu'il le surmonte, alors, il clarifie à chaque fois un désir appelé « cli » en le sortant des clipotes et en l'introduisant dans la sainteté. C'est pourquoi on lui donne à chaque fois un désir plus grand, comme cela a été dit plus haut. Mais, à chaque fois, il doit prier pour qu'on lui donne la force d'en haut, afin qu'il puisse surmonter ce cli appelé désir. Et cela s'appelle la correction des kélim à la racine de son âme. Et ces kélim qu'il doit corriger, leur correction commence par les kélim, c'est-à-dire par le désir de recevoir pour la corporalité. Et finalement, il arrive à corriger les kélim, c'est-à-dire les désirs de recevoir pour des choses spirituelles. Et pour tout cela, il doit demander au Créateur qu'on lui donne la force du massar, l'écran, qui est l'aide donnée d'en haut. Comme l'ont dit nos sages, celui qui vient se purifier, on l'aide. Et maintenant, venons expliquer ce que nous avons demandé. A. Sur ce que le Zohar répond, que le fait que la primogéniture ait été donnée à Yaakov, alors que Esav est né le premier, et il répond que Esav est la Klipa. C'est pourquoi il est sorti le premier. Et ensuite, Yaakov est sorti, car l'ordre est que la klipa précède le fruit. Et nous avons demandé, il y a déjà une réponse simple, comme le rapporte Rashi au début de la paracha Bereshit, où il est écrit, la force de ses œuvres, il l'a racontée à son peuple, afin que si les nations disent, vous êtes des voleurs, ils leur disent, toute la terre appartient au Créateur, il l'a créée, et l'a donné à qui est droit à ses yeux, de sa volonté, il l'a prise d'eux et nous l'a donnée. Si c'est ainsi, qu'ajoute-t-il ici avec une autre réponse? Pourquoi est-il nécessaire, B, pourquoi est-il nécessaire que la klipa précède le fruit? Et selon ce qui a été dit, c'est simple. Puisque le Créateur a créé le monde, et que le sujet de la création est seulement le kli, comme il est connu, la lumière, or, n'est pas appelée création, mais est appelée yesh mi yesh, existant à partir de l'existant. Par conséquent, il est impossible de dire qu'il fallait d'abord créer une correction pour la création avant qu'il y ait ce qui doit être corrigé. L'explication des choses est que d'abord il a créé le kli appelé désir de recevoir, et ensuite sur ce kli est sortie une correction appelée tzimtzum et dissimulation. Et alors, il s'est ensuite étendu vers les inférieurs l'aspect des nations du monde, qui est l'aspect du désir de recevoir en vue de recevoir, qui est un kli sans correction. Et un kli sans correction est appelé klipa. Ainsi, il ne peut pas en être autrement, puisque l'on ne peut pas corriger une chose qui n'est pas encore née dans le monde. Il s'ensuit que dans ce qu'ils disent, il a créé, cela signifie que il a créé le monde selon l'ordre habituel, c'est-à-dire que d'abord sort le manque, et ensuite il est possible de corriger le manque. Et c'est pourquoi, selon la règle de racines et branches, il faut d'abord que sorte le receveur en vue de recevoir, qui est l'aspect d'opposition au Créateur, c'est-à-dire un changement de forme appelé « nation du monde », comme il est écrit dans le Zohar, « Chez les nations du monde, tout le bien qu'ils font, ils le font pour eux-mêmes. » Et cela s'appelle la klipa qui précède le fruit. C'est-à-dire que la klipa est appelée ce qui n'est pas apte à être mangé, puisque l'abondance ne vient pas dans les kélim de réception après la correction du tzimtzum. Tandis que, ensuite, vient la correction appelée en vue de donner, qui est l'aspect de Yaakov. Et cela s'appelle fruit, car sur le désir de recevoir, il y a maintenant une correction de donner du contentement au Créateur. Et il y a déjà place pour manger des fruits, puisqu'il y a ici l'équivalence de forme entre or et kli. Alors, le kli mérite les fruits. Tandis que la Sitra Acha, le Zohar dit, un dieu étranger est stérile et ne produit pas de fruits. Et c'est ce qu'il dit que Yaakov est appelé Brit, alliance, que le sujet de la conclusion d'une alliance et qu'il y ait équivalence entre eux. Et c'est comme il est écrit, car c'est un signe d'alliance éternelle entre moi et les enfants d'Israël, c'est un signe pour toujours. Il s'ensuit que cette même réponse que donne Rabbi Yitzhar, la raison de la force de ses actions, est la même réponse que « il a créé selon l'ordre où la klipa précède le fruit ». Et selon l'aspect de branches et racines, il en résulte qu'il faut d'abord créer la klipa, qui est le receveur en vue de recevoir, et ensuite vient la correction, qui est Israël ou Yaakov. Il s'ensuit que ce qu'il dit, il l'a retiré d'eux et nous l'a donné, c'est-à-dire pour corriger, car tel est l'ordre. Fin de l'article.
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0: Nous passons au cours. Nous avons lu l'article La notion de la klipa qui a précédé le fruit, tome 3, le degré de l'échelle. Portion Parashat Balak. Que signifie la klipa a précédé le fruit? Nous nous trouvons au point opposé au but de la création. Il n'y en a pas de pire ni de plus éloigné du Créateur. Et depuis ce point, nous devons clarifier ce point et ressentir réellement où nous nous trouvons. Car pour le moment, nous sommes inconscients. Ressentir réellement où nous sommes, ça commence à partir du Marsom et au-dessus. Cependant, notre travail commence malgré tout par la reconnaissance du mal dans notre état actuel. Et lorsqu'un homme commence à travailler en cela, peu importe s'il a reçu une éducation religieuse ou s'il est laïque, peu importe s'il est intelligent, instruit ou peu instruit, s'il est peu intelligent, plus ou moins développé émotionnellement, psychiquement ou intellectuellement, après quelque temps, la lumière environnante commence à agir sur lui, et alors l'homme commence à se ressentir lui-même face à la lumière environnante, c'est-à-dire qu'il commence à ressentir son désir de recevoir, qui est inverse à la lumière environnante dans chaque qualité et dans chaque désir. Et alors, il éprouve réellement une division intérieure. D'un côté, il ressent un peu la divinité dans l'illumination environnante. Il ne la ressent pas, il ressent un certain résultat, ce que pourrait être la spiritualité, selon ce qu'il s'en représente. Bien entendu, cela est encore très éloigné de la véritable spiritualité. La vraie spiritualité est un milliard de fois plus grande que ce qu'il peut s'imaginer. Néanmoins, il ressent quelque chose, et avec ce ressenti, il ressent qui il est, ce qu'il est, et combien il est inverse. Et chaque fois, l'écart grandit entre le ressenti de la spiritualité et son propre ressenti. Et l'homme ne pense qu'à partir du ressenti. Nous sommes des êtres de ressenti. Notre intellect est seulement à déchiffrer le ressenti. Notre intellect a été construit afin de mieux exploiter le ressenti, de mieux remplir le désir de recevoir. Le désir de recevoir est l'être créé, Nivra. Et l'intellect est un système auxiliaire. Comment remplir le désir de recevoir? C'est pourquoi lorsqu'un homme se ressent mal, l'intellect ne l'aide presque pas. Il est vrai qu'il doit se dire à lui-même, non, ce que je ressens vient du fait que maintenant, je vois réellement la vérité, alors qu'auparavant, je ne voyais pas la vérité. Mais toutes ces sagesses n'agissent pas tellement. Le ressenti domine. Et réellement, l'homme doit accumuler une expérience grande et longue afin de parvenir à la conclusion qu'il ne doit pas être impressionné émotionnellement par les chutes. Plutôt, il doit les prendre de manière utile et travailler avec les descentes et comprendre réellement que plus il avance pour devenir un serviteur du Créateur, plus il voit du mal à l'intérieur de lui-même. Il se voit plus faible Et assurément, même lorsqu'il commença à étudier la Kabbale, il brûlait tellement pour la spiritualité. Vraiment, tout ne valait rien en dehors de la spiritualité. Finalement, qu'est-ce que je pensais ? Où je suis arrivé ? Tout débutant vient me dire, enfin, c'est ce que j'ai voulu toute ma vie, il commence à étudier, et après 6 mois, on voit déjà sur lui que ce n'est pas cela qu'il voulait toute sa vie. Il voulait autre chose, et maintenant ça devient clair. Pourquoi ? Car le désir de recevoir grandit réellement, on l'ouvre, on commence à montrer à l'homme toutes sortes d'appâts, et on le tire dans toutes sortes de directions par des délices animaux qu'on lui montre. Et réellement, dans toutes les choses animales, il commence assurément à recevoir des délices beaucoup plus grands que tout ce qu'il avait reçu dans le passé. Cela arrive à certains moments, non pendant une montée, mais pendant une descente. Et cela vient du fait que on veut faire grandir en lui le point dans le cœur, afin qu'il s'élargisse jusqu'à 10 sphirot. C'est pourquoi tel est le chemin. Nous étudions que les lumières agitent les kélim. La lumière construit le kli, engendre le kli. Ici également, la lumière environnante qui éclaire le point, l'agite, et en fait un kli, jusqu'à ce qu'il devienne réellement un kli de 10 sphirot. Et le travail de l'homme est d'être observateur, de regarder ce que vraiment la lumière fait avec lui et de consentir à ce travail. Il doit le ressentir correctement et déterminer une relation correcte envers ce qui s'appelle une faute, envers ce qui s'appelle une mitzvah, et ne pas être effrayé par ce ressenti comme s'il s'éloignait constamment. Et peu à peu, il reçoit également d'autres définitions différentes de ce qu'est une faute, de ce qu'est une transgression, de ce qui s'appelle dans le but de donner au Créateur. Il ne se rapporte plus tellement aux transgressions animales, mais se rapporte à ce qui le conduit au lien avec le Créateur. C'est pourquoi il se réjouit que des kélim non corrigés s'élèvent en lui, et en cela il voit qu'il mérite réellement chaque fois de corriger ou au moins de reconnaître des kélim plus grands. C'est le signe qu'il est devenu plus fort, qu'il est devenu plus grand, c'est-à-dire qu'à chaque fois qu'un homme reçoit une descente, il doit en réalité en éprouver de la gratitude. Il a mérité que le Créateur lui donne, lui ouvre, encore un kli non corrigé, encore un kli non corrigé provenant de son âme. Apparemment, il a réellement travaillé auparavant. Et il le mérite, pour ainsi dire. Comme le Bala Sulam écrit dans les lettres, que la corruption est enfouie dans l'absence d'espoir, tikva. Car réellement, si un kli ne s'est pas encore ouvert chez l'homme, qui sait quand il s'ouvrira? En revanche, s'il est ouvert, c'est le signe que déjà, dans cette incarnation, c'est-à-dire dans cet état où il se trouve, jusqu'aux prochaines montées et descentes, il l'aura déjà corrigé. C'est pourquoi il faut se réjouir de tous les méchants qui se révèlent et s'efforcer rapidement par l'étude d'établir que ce sont des méchants que ce sont des manques qui nous séparent du but, puis il faut se rapporter à eux d'une manière qui soit plus utile pour le but. Y a-t-il des questions ? Pourquoi le Rambam écrit-il « Ta récompense sera dans ce monde et dans le monde futur » et n'écrit-il pas seulement dans le monde futur, le Rav ? Cette récompense dans ce monde ou dans le monde futur, c'est... Nous étudions qu'il n'y a rien hormis les lumières et les kélim. Rien du tout. Alors une récompense dans ce monde signifie que maintenant je corrige les kélim. Et le monde futur signifie que je les prépare au remplissage après avoir franchi le marsom. Et il est écrit, la récompense d'une mitzvah n'existe pas dans ce monde. Qu'est-ce que ça veut dire? Qu'il y a une récompense de mitzvah que l'on reçoit ici, sur place. Il y a une récompense de mitzvah que l'on reçoit lorsqu'on avance dans les degrés spirituels. Il y a une récompense de mitzvah lorsqu'on reçoit après le Gmar Tikkun. Cela dépend de ce qu'est la récompense. La véritable récompense d'une mitzvah peut être reçue seulement dans le véritable cli du désir de recevoir, et il n'est pas corrigé comme cœur de pierre seulement à la fin de la correction. Ici, dans ce monde, notre récompense consiste seulement à parvenir à ce qui est écrit jusqu'à ce qu'il ne me laisse plus dormir. Je suis malade d'amour. C'est le désir envers le Créateur, dans le but de recevoir. Il n'est pas encore question de l'Ishma, mais seulement de l'Olishma. Cependant, le plus grand l'Ishma, depuis lequel je saute au-delà du marsom et reçoit le plus petit lishma est après le marsom. Depuis lequel je... Et après le marsom, la récompense est différente. Il y a un premier degré après le marsom. Le degré lui-même s'appelle récompense et punition. Alors l'homme, selon son ressenti, clarifie déjà son cli et dans chaque action qu'il accomplit dans le but de donner, il reçoit immédiatement un résultat qui s'appelle récompense. En revanche, maintenant, nous ne pouvons pas encore établir qu'il en est ainsi. Alors c'est pourquoi récompense et punition sont chaque fois des choses qui changent selon la compréhension de l'homme. En vérité, il reçoit toujours une récompense. Mais parfois cette récompense lui paraît être une punition, et parfois cette récompense lui paraît être une récompense. Et qui sait ce qui est juste, là ou l'inverse? Tu comprends, ce sont des choses qui changent. Pour nous maintenant, dans notre état avant le marsom, nous devons seulement croire que toute chose que nous recevons est une récompense. Car réellement, si un homme étudie et organise son emploi du temps, de sorte qu'en fin de compte, tout tourne autour de l'avancée vers le but de la création, alors tout ce qui se présente à lui sur le chemin est destiné à servir le but. Il a déjà un compte personnel avec le Créateur et non le compte général de toute l'humanité. C'est tout. Quelle est la différence? La différence, c'est que toute l'humanité reçoit toutes sortes d'états d'une manière générale. L'ensemble d'une nation, toutes sortes de groupes, toutes sortes de choses, ce n'est pas l'homme d'une manière personnelle, mais les masses qui montent davantage et descendent davantage, et ainsi traversent toutes sortes d'états. Et tu vois à l'extérieur comment tous s'impressionnent d'une même chose, descendent à cause d'une autre, et ainsi de suite. En revanche, chez nous, une impression commence à apparaître, c'est-à-dire des montées et des descentes, ou certaines relations, et dans la mesure où cette relation est dirigée vers le Créateur, l'homme sort de la définition des masses générales et cela devient une chose vraiment personnelle. Ce n'est plus une providence générale, mais une providence particulière, un lien personnel avec le Créateur. Et alors, tant les montées que les descentes personnelles à l'homme sont toutes déterminées selon la manière de l'amener au but. À partir de cela, l'homme doit déjà ressentir que, vraiment, il se trouve dans les états corrects, peu importe les états qui se présentent.
2: Non, ok.
0: Pourquoi au stade de la préparation, ce que nous devons faire consiste-t-il seulement à faire grandir le désir de recevoir, le désir de spiritualité, qui est une sorte de désir théorique? Nous sommes en tout une boîte, avec 5 ouvertures. Par ces 5 ouvertures, une information entre et parvient au centre des délices, dans notre kli, dans le kli spirituel. Ce que nous pouvons découvrir à l'intérieur de nous, dans notre cerveau, c'est de l'électricité, n'est-ce pas? Des actions chimiques, et finalement, mais où se trouve le délice lui-même? Nous savons que si nous pressons à cet endroit, nous donnons un certain potentiel sur une certaine zone. Alors l'homme jouit, pas seulement l'homme, également un singe, peu importe, c'est tout. Mais qu'appelle-t-on la jouissance? Comment, à partir de réactions chimiques, électriques et autres, cela devient-il un ressenti? Cela, nous ne le savons pas. Cela se trouve déjà dans la seconde moitié de la création, dans le désir de recevoir. Et le passage de l'un à l'autre, la science ne peut pas y parvenir. C'est-à-dire qu'elle peut seulement voir le passage jusqu'ici. Disons qu'ensuite, il y a une sorte de cloison, et qu'au-delà de la cloison se trouve le désir. Et avec le désir lui-même, tu ne peux pas travailler d'une manière pure avec le désir lui-même. Cela appartient déjà à la spiritualité. Spiritualité de Klipa ou de Kdusha, peu importe, mais à la spiritualité. C'est-à-dire, non au revêtement, mais déjà à une catégorie spirituelle. En plus des 5 ouvertures par lesquelles tu reçois une certaine influence et la déchiffres comme délice ou souffrance, il y a encore une autre ouverture, elle s'appelle le 6e sens, le point dans le cœur. Par elle également, une information me parvient, oui, te parvient, parvient à l'homme, mais cette information n'est pas revêtue de revêtements extérieurs. Je ne la reçois pas par la nourriture ou quelque chose d'autre, ni même par l'électricité, car à la place de la nourriture, je peux toucher un certain point du cerveau, et alors je penserai que je mangerai maintenant un steak. Une telle chose existe. Mais cela n'existe pas ainsi avec la lumière environnante. La lumière agit d'une manière déjà nu, disons-le ainsi. Elle a son propre revêtement, mais son revêtement est également spirituel. Et alors, aussi, elle arrive au centre des délices. Et alors, je me trouve recevant deux sortes de délices. Des délices de ce monde et des délices du monde spirituel. Et alors, je dois préférer l'un à l'autre, si par toutes sortes d'actions,

0: n'est-ce pas?
1: C'est globalement cela, c'est un délice du toucher, la chose la plus animale, la plus proche, pour ainsi dire. C'est tout? Si je préfère ce délice spirituel abstrait à tous les délices animaux qu'on augmente pour moi 1 milliard de fois par rapport à ce qu'éprouve un homme ordinaire, alors peu importe que je sois religieux ou laïque, si je vais dans ce travail, je sors déjà de la catégorie qui appartient au minéral. J'étais un minéral laïque ou un minéral religieux, ça n'a pas d'importance. Alors si je suis parvenu à l'état où je veux seulement la lumière environnante, c'est le signe que j'enverrai un désir puissant. Il n'est pas corrigé, c'est vrai, il n'est pas dans le but de donner, mais c'est un désir dirigé seulement vers elle. Cela s'appelle « je suis malade d'amour jusqu'à ne plus pouvoir dormir ». Si je parviens à cela, je suis prêt avec mon cli au maximum de ce que j'ai pu préparer avant le marsum. Maintenant, que manque-t-il à ce cli? Il ne lui manque que le massar. Le massar, je ne peux pas le faire moi-même, jamais. C'est une lumière qui fait le massar. Si j'ai un bon désir de recevoir, c'est-à-dire un grand désir de recevoir, dans le but de recevoir, on me donne un massar et je deviens le plus petit cli spirituel. Car en tout, mon plus grand désir de recevoir envers la lumière environnante possible sous le marsum, c'est l'achoraim du premier degré situé au-dessus du marsum. Son achoraim descend dans ce monde. Il y a là aussi, malgré tout, un travail dans le but de donner, au-dessus de la connaissance, mais malgré tout, c'est ce que j'ai dit. Pour le moment, c'est plus compréhensible. C'est tout. D'accord? Regarde. Qu'est-ce que c'est en tout? Ce n'est pas qu'on ne nous donne pas de voir davantage. Nous pouvons voir dans les mêmes kélims que nous corrigeons. Ce n'est pas que nous avons une sorte de perception selon laquelle je pourrais voir beaucoup plus que j'en suis, que ce dont je suis capable. Et ce n'est pas vrai. Tu comprends? Il n'y a pas de tour de passe-passe. Tous ces magiciens peuvent te faire ici toutes sortes de choses, tu sais, comme Copperfield et tous les autres. Après, toutes ces choses, on voit que, et pour eux-mêmes, c'est une grande sagesse de faire tout cela avec toutes sortes de technologies. Mais il n'existe rien qui soit réellement magique. Un véritable magicien. Ça n'existe pas. Plutôt, l'homme voit selon ses corrections. Alors tu peux... Je peux sauter d'ici jusqu'à une autre étoile. Je veux ceci ou cela. Tu peux vouloir, pour ainsi dire. Si tu voulais réellement. Et si ce désir était vraiment un désir...
2: Tu parles, mais tu ne veux pas. Ce sont des paroles. Faut donc distinguer. La spiritualité s'appelle désir. Un désir qui se trouve réellement dans le cœur. Et sans désir, l'homme travaille et reçoit. Et nous, selon ce qu'il imagine, je sais pourquoi chez nous, il y a une sorte de désespoir constant, des choses que nous pensons, et bref, il y a ce qui est supposé et ce qui se trouve réellement sur le terrain. Cela vient simplement du fait que nous ne comprenons pas notre cœur. Si nous voyons précisément notre désir, nous n'éprouverions aucune déception, nous saurions où nous sommes, ce qui nous revient, ce qu'il faut faire, et tout serait clair. En tout, toute notre étude est en réalité un processus de connaissance de soi. Et lorsque j'y parviens, je ressens mon cli. Et réellement, ce qui se trouve à l'intérieur, alors à l'intérieur, dans ce qui se trouve, je commence à découvrir qu'il ne peut y avoir qu'une seule chose dans ce qui est le Créateur. Seul cela peut se révéler dans mon cli. Dans la mesure où je ne ressens pas mon cli, je ressens à la place du Créateur toutes sortes d'autres phénomènes, des images imaginaires Lorsque j'entre dans la spiritualité, je ne les ressens plus. Je ressens, selon mes corrections,

0: que le Créateur remplit mon cli, remplit mon âme. Et alors je commence à voir tout ce monde comme le monde imaginaire. Mais malgré tout, c'est pas clair. Si les délices entrent dans le même centre de délices, alors il est évident que les délices corporels, c'est comme le Créateur a donné un délice, et le délice spirituel, c'est comme une tonne de délices en comparaison. La différence, c'est l'intensité, où il y a une différence principe entre eux. Le centre des délices est unique. Toute la différence concerne seulement son volume. C'est très simple. Peu importe ce dont on jouit, tu comprends, tout entre, c'est-à-dire, peu importe, c'est-à-dire, tout entre dans le même centre, dans le même ressenti du délice. S'il est question du délice dans le but de recevoir, s'il est question d'un délice avec l'intention dans le but de donner, il est également ressenti dans le même centre des délices, mais dans le lien avec celui qui donne. Le délice, cela s'appelle lumière réfléchie. Qu'est-ce que ça change pour moi? Qu'est-ce que ça change pour toi? Ça change, ça s'appelle le Créateur n'a créé qu'un seul cli, le désir de recevoir. Il n'a pas créé un cli pour ce monde et un second cli pour l'autre monde. Non, un seul cli. C'est tout. Maintenant, seul change la mesure dans laquelle tu ressens dans ce cli et dans quelles conditions. Si tu ressens seulement comme tu ressens maintenant, cela s'appelle que tu te trouves dans ce monde, à un certain degré dans ce monde aussi, une certaine échelle. Voilà. Si tu parviens à l'état spirituel, tu ressentiras également ce monde et en même temps tu ressentiras le monde spirituel. Quelle est la différence? Le centre de délice est le même centre. La question est seulement quand lui, comme maintenant, tu peux être impressionné par plusieurs sortes de délices. Alors aussi, tu seras impressionné par plusieurs sortes de délices. Tu seras impressionné par la spiritualité et par la corporalité. Ce sont des revêtements différents sur la même source de la lumière, les revêtements qui se revêtent sur la lumière, les revêtements corporels font de notre monde un monde imaginaire. Ce qui signifie imaginaire. Le délice qui se trouve dans ce monde n'est pas imaginaire. Les revêtements sont imaginaires car il nous semble que nous recevons les délices du revêtement et non de la lumière qui se trouve dans le revêtement. Cela s'appelle imagination. Il me semble que tu me donnes du délice lorsque je te regarde, ce beau visage. J'en éprouve du plaisir. C'est pas vrai. Il y a en toi une certaine étincelle du Créateur. Et c'est d'elle que je jouis, évidemment. C'est pourquoi je jouis et non de cette enveloppe. T'as compris? Voilà. Alors, le fait que j'attribue, le problème est seulement en moi. Si j'attribue mon délice à l'étincelle qui se trouve en toi, alors tout va parfaitement bien. Je suis lié à la spiritualité. Si je l'attribue à ton beau visage, je suis lié au vêtement, à la normalité, à la corporalité. Cela s'appelle imaginaire. Imaginaire signifie une erreur sur la source du délice. C'est tout. Il n'y a ici rien d'imaginaire. Imaginaire signifie une erreur spirituelle, pour ainsi dire. Je me suis trompé sur la source du délice. Cela ne signifie pas que ce monde disparaît. Que ce qui ressent le monde spirituel cesse-t-il de ressentir ce monde? Il vit dans ce monde. Les cinq sens demeurent, il ressent à travers eux. Crois-moi, on sent très bien. Manger, boire et tout le reste. On sent très bien. Rien ne disparaît. Seulement, à travers cela, il se relie déjà à la source des délices qui se trouve seulement dans le Créateur, et tous ces revêtements intermédiaires ne le dérangent déjà plus. L'indice plus en erreur. Il ne tourne plus. Il voit déjà à travers eux. Voilà. Oui. Page 194, deuxième passage, il parle des travaux concernant notre travail pendant 70 ans. Ce qu'il dit ici, page 194, division ABCD concernant notre travail, il le prend de l'introduction au livre du Zohar. Alors, il vaut donc la peine de vérifier là-bas. Ici, il n'en apporte que deux. Oui, il mentionne que deux. Et là-bas, il parle des quatre, et même davantage qu'ici, il dit où cela se trouve. Et tel est le sens, à partir de l'introduction du Zohar, point 29. Il est possible d'en parler beaucoup, oui. En tout, il veut parvenir ici à un état où nous voulons la spiritualité davantage que la corporalité et où nous voulons seulement elle. Après cela, nous y rentrons. Et ce désir peut être reçu seulement par le travail avec la lumière environnante. La lumière nous apporte la grâce de sainteté et l'accélération dans le travail vient seulement du groupe, de l'étude ensemble et ainsi de suite.
1: Ken.
0: Oui. Je ne suis pas certain d'avoir complètement compris la notion de transgression et de ce transgression, ce qui commet une transgression. La notion de transgression signifie qu'un homme utilise le désir de recevoir dans le but de recevoir. Et si on lui donne, si l'on donne à l'homme un certain délice et qu'il ne peut pas le surmonter, cela peut être un délice dans le fait qu'on m'apporte une certaine chose qui est une transgression. Alors, je vais vers elle. Il est écrit, il a commis une transgression, il l'a répété lorsqu'il l'a commis une seconde fois, il devient permis. Il tombe déjà, il descend en secret et il se trouve là. Cela ne peut pas concerner les délices, peut concerner les non les commandements ne fait pas ou les mitzvot fait. Disons, tu te trouves dans un état où chaque jour tu mets tes tefillines et on t'apporte une telle paresse, une telle chute, un tel manque de goût que tu ne peux pas mettre les tefillines. Or, tu ne les mets pas le premier jour, le deuxième jour non plus. Tu descends alors au degré où tu te trouves sous les tefillines, c'est pas la question, mais sous le délice du repos. Tu te reposes du fait de ne pas accomplir ce travail. Qu'est-ce que je veux dire ici? Cela peut concerner également les délices animaux, disons dans ce monde. Et cela peut également concerner, non les délices, mais la paresse. Cela peut concerner l'action, fais et tu gagneras. Cela peut concerner, ne fais pas et tu gagneras. Tu auras, tire par la paresse, et ainsi de suite. Et garde de bonnes choses. Soit tu retranches de bonnes actions, soit tu vas accomplir des mauvaises actions. L'un comme l'autre agit de manière à faire descendre l'homme s'il ne surmonte pas. Maintenant, la première fois, il se peut que tu aies fait comme si tu avais transgressé, mais cela ne s'appelle pas encore avoir transgressé. La première fois, cet obstacle vient d'en haut et c'est comme avec Adam Harishon, nous devons étudier de là la première consommation et la seconde consommation. La première fois, on joue avec toi et on fait avec toi ce qui doit être fait depuis en haut. Mais la deuxième fois, on exige déjà de toi une préparation et de tenir face à cet état afin d'équilibrer l'intellect, le cœur, Cette première fois, si je suis obligé de transgresser afin de construire le Kli dans la propagation de la lumière et son retrait, regarde, ce n'est pas simple de dire simplement. Ensuite, on peut l'interpréter en tout lieu. Je ne veux pas dire de mots et quelqu'un pourra les prendre comme une loi. Nous avons étudié dans la deuxième partie de qu'il y a possible et intentionnel. Et à partir des deux, tu as quatre combinaisons. Je sais pas, possible, intentionnel, impossible, non intentionnel, impossible. Et intentionnel, intentionnel et impossible. Je sais pas, quatre étapes et quatre possibilités. C'est tout. Selon cela, nous voyons que ce n'est pas immédiatement et en tout lieu et en toute chose qu'il y a une transgression, n'est-ce pas? Une véritable transgression, tu te souviens? Il est possible de s'en séparer. Et malgré tout, l'intention est d'en jouir. Cela arrive seulement dans Malchut, parmi les quatre aspects. C'est tout. C'est pourquoi ces choses ne sont pas si simples. Mais nous ne devons pas en tenir compte et commencer à vérifier. Ah, j'ai l'intention et c'est possible. Non, c'est comme ci ou comme ça. Ce n'est pas pour nous qui se trouvons sous la marsomme. Ce n'est absolument pas notre travail. Nous devons simplement nous efforcer, selon ce qu'on nous donne, de comprendre l'état et de faire quelque chose. L'essentiel est de ne pas fuir le combat, le même processus d'étude, de travail dans le groupe, de donner une conférence, toutes sortes de choses que tu fais, tout le reste, peu importe vraiment ce qui t'arrive, n'y prête pas attention. L'essentiel est que tu ne violes rien de ce que tu as fixé sur le chemin. C'est mon emploi du temps, mon cadre. Si c'est ton cadre, le reste s'arrangera. Il y a des choses qu'il faut simplement faire les yeux et laisser passer sur moi et c'est tout. Nous parlons tout le temps d'équilibre de réception. Notre travail est d'équilibre de don. Tout l'article parle de la manière de faire grandir l'équilibre de réception, de la manière dont nous donne d'en haut, avec nos équilibres de réception initiaux. Nous n'avons même pas d'équilibre de réception pour la corporalité, pas seulement pour la spiritualité. Un homme ordinaire qui se trouve dans la rue, n'est même pas développé dans la corporalité. A-t-il des désirs vraiment consistants? Il veut gagner de l'argent, devenir grand, devenir célèbre, jouir de la nourriture, du sexe, d'un palais, ou quoi encore? Combien y a-t-il d'hommes comme cela? Combien? En général, l'homme se contente. Pourquoi? Le désir de recevoir ne veut pas souffrir. Selon les possibilités de l'homme, le désir de recevoir ne lui permet pas de vouloir davantage que ce qu'il est capable d'atteindre. Si nous continuons ainsi, nous descendrions chaque fois davantage, car le désir de recevoir en tout agit d'une telle manière que je cherche le repos, n'est-ce pas? S'il n'y avait pas un développement depuis en haut, on veut amener toute l'humanité au but, et que pour ce but il faut d'équilibre infini, leur volume, nous ne développerions absolument pas, nous entrerions de plus en plus dans une sorte de sommeil, absence de mouvement, moins de mouvement, et tu comprends, le silence. Mais comme il y a en nous des rechimot, de tout le chemin que l'âme parcourue de haut en bas, ces rechimot sont en nous et sortent constamment vers leur réalisation, elles s'éveillent en nous. Et alors chaque fois, je veux. C'est tout. Si un homme se trouve dans la rue et que la lumière environnante n'agit pas beaucoup sur lui, car il n'accomplit pas d'action correspondante pour attirer la lumière environnante, jusqu'à ce que cette lumière environnante générale agisse sur lui, il se développe ainsi, tu sais. Malgré tout, regarde comment l'humanité s'est développée jusqu'au XXe siècle et pendant le XXe siècle. Regarde quelle différence. La technologie, le domaine, les révolutions, ce que tu veux, deux guerres mondiales. Attends de voir ce qui va se passer au XXIe siècle. Au mieux que nous n'en soyons pas témoins. Hein? C'est tout. Alors tout cela vient des Reshimot. Alors ces Reshimot obligent l'homme, mais celui qui entre dans notre chemin et commence à attirer la lumière environnante avec davantage de puissance sur toi, ces Reshimot seraient réalisés. Très rapidement. Non, en 20 ou 30 ans, peut-être un jour ou deux, même moins. Il nous semble que cela ne peut pas être. Comment? Mais c'est ainsi. C'est un fait. 2000 ans comparé au 20e siècle. Tu vois? Ça vaut rien. De même chez nous. Un jour comparé à 30 années chez quelqu'un d'autre, c'est certain. Que fait généralement un homme toute sa vie? Rien. Et chez toi, combien de distinctions spirituelles traverses-tu? Tu ne sais pas cela pour présenter une vie comparée à une minute ou même moins. Alors, ici, la question est simple. Comment accélérer encore davantage? Comment nous comprenons pas à quel point le rapport entre corporalité et spiritualité est incomparable? C'est-à-dire que si pendant 30 ans, tu accomplis un travail puissant où une seconde chez toi équivaut à 1000 ans, tu peux achever correctement cette vie. Tu comprends? La spiritualité est infiniment plus grande que la corporalité. C'est pourquoi, bien que nous soyons déjà dans un processus où nous traversons cela rapidement, ce n'est absolument pas suffisant. C'est pourquoi il dit qu'il faut chaque fois changer de société comme seul facteur capable d'accélérer le développement. Accélérer ne change rien pour toi. Les Reshimot sont à l'intérieur. Tu dois traverser tous ces états. Tu les traverses seulement rapidement et selon la relation que tu as envers eux. Si tu traverses l'état dans une relation positive car il est lié au développement, alors tu ressens toujours cet état positivement. Si tu ne veux pas le traverser, mais qu'on t'y oblige par des souffrances, alors tu ressens chaque état négativement. Ton ressenti personnel change selon ta relation envers la chose, comme dans l'exemple que j'ai donné avec l'opération. Je cherchais le moment où l'on m'opérait. J'attendais pendant 2 semaines. Je ne pouvais pas respirer. Réellement ainsi. Si je n'aurais pas ressenti ce français et qu'on m'aurait dit « Ah, tu dois t'allonger, on va t'ouvrir. » Quelle différence entre les deux? C'est réellement étonnant. Je me souviens comme je suis arrivé. Allez, allez, allez. Je me suis allongé sur cette table avant qu'on me donne l'anesthésie. Vite, vite. Peut-être que je vais me réveiller. Je pourrais. C'est vraiment un ressenti très intéressant. Et quelle joie! Je ne ressentis aucune peur, absolument rien, seulement le désir d'en finir avec cet état. Cela accélère le temps et dans ta relation, tu ressens réellement un délice à la place des souffrances. Ainsi. Il y a des choses pour lesquelles, même si je parle beaucoup, cela n'aidera pas. Tu comprends? Il y a seulement une certaine loi. Tout dépend du développement des hommes. C'est tout. Tant que vous êtes développé comme vous l'êtes, ce sera ainsi. Lorsque vous êtes développé d'une autre manière, ce sera autrement.
1: Katouf.
0: C'est écrit « Éduque le jeune selon son chemin. » Tu dois voir l'homme et selon ce qu'il peut, ce qu'il veut, dans le même style, les mêmes choses, t'approcher de lui et lui donner ainsi. C'est tout. Tu peux le faire sous forme de loi, mais cela n'aidera pas. Par cela, tu ne feras que le fermer, l'éloigner. Il haïra la chose que tu veux lui donner et rien n'en sortira. Très simplement, Il faut trouver un emballage qui convienne à l'homme. Cela s'appelle un bon enseignant qui sait comment s'approcher de l'étudiant. Je ne parle pas de moi. Non, je parle vraiment celui qui sait s'approcher de l'étudiant, lui donner précisément selon l'équilibre de l'étudiant, c'est tout. Et non de celui qui veut faire entrer dans l'étudiant une chose que celui-ci n'est pas prêt ni capable de recevoir. Nous voyons que tout vient selon la loi de l'équivalence de forme. Et il y a des choses que je ne peux pas supporter si elle ne s'oppose pas au chemin, mais simplement des dérangements locaux. Elle n'entraîne personne, elle ne cause pas du mal à tous. Alors je ne dis rien, rien à faire. C'est tout. Mais selon les choses, on peut donner un mauvais exemple aux autres ou quelque chose comme ceci, c'est autre chose. Mais en général, tu peux rien faire autrement que selon ce que tu as. Oui. Et si l'étudiant dérange maintenant les autres et les entraîne selon ce qu'il pense, eh ben, nous avons eu un tel exemple, même s'il ne disait rien. Des hommes sont venus me voir et m'ont dit, cet ami est avec nous depuis 10 ans, maintenant il nous montre comment on méprise et comment on s'en moque envers l'étude, envers la société, envers le but, envers tout. Nous ressentons simplement qu'à côté de lui, il nous fait descendre. Si c'est ainsi, alors, et si cela avait été temporaire, nous l'aurions aidé, essayé d'aider, le tirer de toutes sortes de manières. Je ne sais pas combien j'ai parlé avec lui, combien je l'ai reçu chez moi, avec ma femme, avec sa femme, et nous avons vu que ça ne marche pas. Encore aujourd'hui, il y a toujours un certain lien, mais maintenant, dans notre groupe ici, il serait vraiment une force nuisible. Ou quelqu'un d'autre qui développait là-bas une certaine théorie, une sorte de théorie imaginaire sur la Kabbale, et qu'il faisait trébucher les autres. Là aussi, ce n'est pas possible. Mais il y a des cas où un homme dort, un homme qui ne peut pas, incapable, s'absente plusieurs jours, ou a un caractère qui l'empêche de rester assis calmement. Il dérange un peu, d'une certaine manière. Ce sont des choses normales. Il n'y a rien à faire. Même par son exemple personnel, ce n'est pas seulement comme dans un groupe, il rabaisse réellement l'enseignant pendant le cours. Je ne sais pas, regarde, peut-être parles-tu de nos étudiants qui donnent des conférences à l'extérieur? Non? Ici? Disons que tu donnes une conférence, d'accord? Moi? Oui, tu donnes une conférence. Ici, autre part. Un cours, une conférence. Autre part. Oui, je donne une conférence ailleurs, oui. Quelqu'un vient et veut, pour ainsi dire, à la place de ton point, fait prévaloir son propre point. Quelqu'un du public qui veut me déranger? Tu sais comment je fais? Si c'est une question dont je peux me servir, alors je la prends et je construis quelque chose dessus. Mais cela doit être pour le bien du public. Je tiens alors compte du public et non l'homme particulier. Mais si je ne peux pas me servir de sa question, c'est une chose complètement étrangère. Je ne peux pas relier au sujet ou une chose faite intentionnellement. Alors je lui dis de se taire, je travaille avec le public et un seul homme ne peut pas déranger, évident. Et s'il ne le fait pas, je le fais sortir de la salle, sans aucun doute alors. C'est ainsi que je fais, quoi. Chacun ferait ainsi. Que veut dire? Un élève dans une classe à l'école, ce n'est pas ainsi. Apparemment, on ne t'a jamais fait sortir, tu ne sais pas? Moi, oui, ça m'est arrivé, je m'en souviens. Quoi qu'il en soit, il faut tenir compte du public, rien à faire, et plus un homme est grand par sa fonction, puis plus il se ressent limité. Le propriétaire d'une usine, Le directeur d'une usine n'est plus limité que le plus simple ouvrier. Il a énormément de limitations. Lui-même avance réellement sur un chemin très étroit. Il a énormément de conditions et de choses dont il dépend. Et le simple ouvrier, il peut venir au travail aujourd'hui et demain, non? Ouais. Je ne sais pas comment dire. Premier ministre, ah, il va faire ça et demain il fera ça. Mais tu vois, chacun qui devient premier ministre, peut-être de la droite, de la gauche, puis d'intelligent, je ne sais pas. Qui est quoi, ils font tous la même chose. Pourquoi? La place l'oblige à agir ainsi. Ce n'est pas qu'il veut. Son désir reste à l'extérieur dès qu'il entre dans la fonction. Il travaille selon ce qui existe sur le terrain. Il n'a rien à faire. Le terrain limite. En fin de compte, le désir des hommes ou des étudiants ou du groupe détermine comment l'enseignant, le professeur, le rav se rapportera à eux et comment il les enseignera. C'est tout. Ce n'est pas combien le rabbin aurait voulu donner à notre groupe là-bas. Et il n'a rien donné de tout cela. Et à l'inverse, si tu vois un certain groupe qui étudie bien, ils se sent bien avec son enseignant, peu importe, un peu, mais autrement, mais ils se sent bien, ils ont trouvé leur place, laisse-les. Même s'il y a un peu de mensonge aussi, ils trouveront le chemin, surtout qu'il est possible de venir également étudier chez nous, il y a un mélange, ils prennent également quelque chose de nous. Ce n'est pas... Agir par la force vaut mieux que tu cries comme moi, tous les nerfs sortiront et tout restera comme le public le veut. Bon. Partageons nos impressions de la leçon et qu'est-ce que nous prenons pour réaliser en dizaine. On a entendu beaucoup. J'ai noté le travail de l'homme et de voir ce que fait, la lumière fait de lui, être d'accord avec ce travail. C'était incroyable à quel point que l'endroit détermine les limites. Cet exemple, que dès que tu as un rôle, le désir reste à l'extérieur. Car c'est le terrain qui décide. On a entendu que le travail de l'homme est d'agrandir son désir spirituel jusqu'à ce qu'il le remplisse plus que tout les désirs corporel, ça l'amène à Horaim du premier degré, la lumière, peut lui donner l'intention à l'Ishma. Pour nous, maintenant, avant la barrière, il faut juste croire que tout ce qu'on reçoit est une récompense.
1: Et
0: tout le reste se passe entre temps et on ne doit pas voir trop.
1: On doit
0: voir
1: et
0: faire les choses de cette façon, mais ça va passer. Je veux parler de notre enseignant. C'est un bon enseignant qui sait. Plus il change, plus tu entends des choses que tu n'entendais pas. Aussi, le processus de l'évolution, comment, si on parle d'une vie ou d'une. Obtenir enfin, tellement, selon ses efforts, selon à quel point il est prêt de d'être. Enfin, on peut le voir aussi dans ce monde aujourd'hui que le désir devient, comme a dit le Rav, le 120e siècle arrive et on voit bien ce qui se passe. Et pour cela, comme ce désir est grand, on peut obtenir le niveau spirituel. Aussi, un extrait dans lequel le Rav nous a expliqué la différence entre des plaisirs matériel et corporel. Il faudra entendre encore, mais si j'ai bien compris, qu'on voit que le plaisir se trouve dans les revêtements et dans la spiritualité, on découvre celui qui nous donne la source des plaisirs. Ce n'est pas exactement ce que le Rav a dit, mais plus ou moins. Il faut petit à petit commencer à voir la réalité transparente et pas tous les vêtements que tous les jeux du Créateur avec nous. Je voulais dire à Ariel il l'a vu tout seul et maintenant avec nous tous. Et c'est une différence. L'intégration, l'inclusion. Mais sinon, tellement de discernement, l'expérience, c'est que cela dépend de ce que tu ressens, comme le Rav a dit avant. Son opération, il n'avait pas peur, il voulait tellement qu'on le guérit. Et que le désir des étudiants décide ce que l'enseignant donne. Comme il a donné l'exemple, le Rabbi, je voulais donner plus, mais il n'y avait pas un cli prêt. Encore une petite phrase peut-être. Tout ce qu'on étudie est un processus de reconnaissance. Je ne sais pas, alors j'ai vu peut-être les mêmes exemples. Est-ce que vient de dire Chaim? De façon générale, et s'ils se sentent bien, le centre des délices aussi. Il y a des étincelles. On passe à la prochaine partie et on chante une chanson avant.

Bien, chers amis, une telle leçon, hein, dans la dizaine, on a essayé de résumer les impressions, on était tous plus ou moins, on a dit. Il faut écouter encore et encore cette leçon, vraiment. Une richesse spirituelle si grande dans chaque leçon de Rav. Et on va passer à un autre cours du Rav, l'étude des 10 Sfirot. Avant, on se souvient un petit peu pourquoi on étudie Tess, on va lire quelques mots du Rav. On a entendu parler de la lumière environnante, donc on voudrait s'en rappeler. Dans la première partie, le Rav dit la lumière environnante qui brille sur un point secoue et la transforme en un kli, jusqu'à ce que le kli ait 10 sfirot. Donc en étudiant Tess, tout d'abord, on se souvient pourquoi on étudie, qu'est-ce qu'on veut obtenir par l'étude, qu'est-ce qu'on veut que la lumière fasse de nous, et surtout le faire ensemble. Leçon numéro 4, c'est point 2 du Hari, volume 1, partie 1, on commence. Donc, Talmud et Sfirot, volume 1, partie 1, page 3. La lumière intérieure était pour révéler ses noms et ses appellations. Et quand son simple désir était de créer les mondes et d'émaner les êtres humains pour faire sortir la perfection de ses actions et de ses noms et de ses appellations, c'était la raison de la création du monde, les mondes. 30 explique son simple désir était. On ne doit pas s'étonner comment on peut parler d'un désir dans Ensof qui est au-delà de toute idée, jusqu'à ce qu'on peut dire que son simple désir, qui était son simple désir, tu peux comprendre ce qui a été expliqué plus haut, qu'évidemment, dans chaque être émané, il y a un désir de recevoir son abondance de l'émanateur. Mais dans Ensof Baruch Hu, le désir était un désir simple, lui et son nom, un. Et comme il est écrit, la lumière d'Ensof est appelée lui,

0: Et le désir de recevoir d'Ein Sof est appelé son nom. Et les deux sont dans le sens de l'unité simple. Il n'y a aucune séparation entre eux. Cependant, il ne faut pas comparer la séparation et l'unité mentionnées ici à la séparation et à l'unité dans les concepts corporels, qui sont séparés par le mouvement, par l'éloignement de lieu et par le rapprochement de lieu, car l'essence spirituelle n'a pas pris sur aucun lieu. Comme il est connu cependant, sache que la séparation de l'esprit ne se fait que par l'accident de la disparité de forme, seulement de sorte que si une chose spirituelle acquiert pour elle une forme supplémentaire différente de la forme qu'elle a, alors cette chose spirituelle sort de l'aspect de 1 vers deux aspects distincts qui s'éloignent l'un de l'autre selon l'opposition qui existe entre ces deux formes. Et de même que les essences corporelles s'éloignent et se rapprochent l'une de l'autre par l'éloignement de lieu et le rapprochement de lieu, ainsi les essences spirituelles sont séparées et unies selon la disparité de forme et l'équivalence de forme, car la disparité de forme les sépare l'une de l'autre et l'équivalence de forme les unit l'une à l'autre. Souviens-toi de cela, car c'est la première clé de la sagesse. Maintenant, tu comprendras le sens de « lui » et son nom, son « un » mentionné plus haut. Et la notion de l'unité simple sur laquelle nous insistons tant dans Ein Sof, béni soit-il, car cette unité est des merveilles de toute sa capacité, béni soit-il. Car il a été expliqué plus haut dans Or Pnimi, la différence entre l'émanateur et l'émané qui provient de la forme du désir de recevoir qui existe dans l'émané et n'existe pas dans l'émanateur. Et à cause de cette disparité de forme, l'émané est séparé de l'émanateur et acquiert pour lui un nom propre pour être appelé émané et non émanateur. Et selon ce qui a été expliqué, il y a ici lieu à l'erreur et à la pensée que la lumière de Ein Sof appelée lui n'adhère pas complètement, que Dieu nous en garde, à Ein Sof appelé son nom, c'est-à-dire le désir de recevoir l'abondance et la lumière appelée lui, car la lumière supérieure qui s'écoule de Hatzimuto, béni soit-il, appelée lui, toute sa nature, n'est que de donner. Il n'y a en elle aucune forme de désir de recevoir, comme il a été expliqué là-bas. Ce qui n'est pas le cas dans Ein Sof, appelé son nom, dans lequel il y a le désir de recevoir, qui diffère à cause de cela de la lumière supérieure, dans laquelle il n'y a que Dieu nous en garde aucun désir de recevoir, comme il a été expliqué. Il est connu que la disparité de forme fait séparation que Dieu nous en garde. Et ce que nous enseigne, ce qui n'est pas ainsi que Dieu nous en garde, mais lui et son nom sont un dans une unité simple où il n'y a entre eux aucune différence. Eh bien, qu'il y ait entre eux, entre lui et entre son nom, une certaine disparité de forme, nécessairement, comme il a été expliqué. Néanmoins, cela n'agit là-bas absolument pas du tout. Et bien que nous ne comprenions pas cela, néanmoins, il en est ainsi, sans aucun doute. Et à ce sujet, ils ont dit que dans Ein Sof, Baruch Hu, aucune pensée ne le saisit absolument pas du tout, car cette notion est au-dessus de notre intellect. Malgré que c'est au-delà de notre intellect, il faudra expliquer. Mais pour les débutants, il faudra bien comprendre. Le Créateur crée le désir de recevoir. Et le désir de recevoir, qui se trouve sous le contrôle, sous la lumière ou adhère à la lumière, bien qu'ils sont d'une extrémité à l'autre, ce n'est pas selon la nature de lumière et de récipient, du désir. Le désir et la lumière ne changent jamais. La réception, le don. Mais si dans le désir de recevoir lui-même ne s'éveille aucun désir, et il est entièrement annulé face à la lumière, parce que c'est ainsi qu'il sort de Aïn et arrive à quelque chose, même s'il veut quelque chose. C'est-à-dire que la lumière veut qu'il le veuille. Il se remplit, il jouit que la lumière le remplit, jouir, il veut, il se remplit. C'est-à-dire, le désir de recevoir lui-même, il n'y a aucun moi ou indépendance ou la sensation, c'est moi. Et donc cet état est appelé Ein Sof, sous le contrôle absolu de la lumière. Maintenant, après, par des actions exceptionnelles de la lumière, le désir de recevoir arrive à une situation où se réveille un supplément de désir de lui-même. Et c'est appelé Ishtokekut ou Kishui. Un éveil. Et ce supplément de désir, ce supplément du désir est déjà considéré comme de la, appartient à la créature. Sur ce supplément, on dit « Ah, voici la créature ». Et sur ce supplément, on parle de la honte et des corrections, et non pas que, que la lumière a créé un kli. Là, tu peux voir l'artisan qui m'a créé. Tu m'as créé comme ci ou comme ça, qu'est-ce que je fais? C'est pas ma faute. On parle pas de ça. Donc, on ne parle pas du tout de ce qu'on a par naissance ou par éducation ou naissance ou l'environnement. Avant que le point dans le cœur se réveille et que l'homme commence par lui-même à ajouter à ce désir, ce ressenti, son désir, il veut obtenir quelque chose au-delà de son désir premier, de désir de base. Il fait partie d'une société, prend des livres et veut que la lumière lui apporte des suppléments. Il veut monter au-delà de sa situation, surmonter cette situation, il ne sait pas comment, et il n'a qu'un point, il ne donne qu'un point. Et tout le reste, selon ses efforts et la lumière qui agit sur lui. Et le reste, on dit que c'est, ça appartient à l'homme. Le désir, le nouveau désir, qui est un supplément sur le désir animal, corporel, qu'on ne prend pas en considération, un désir spirituel à la lumière, au Créateur, au don, et qui a tous les moyens, et par cela, on arrive à la honte, aux efforts et aux résultats, remplissage et ainsi de suite. Seulement, avec ses désirs qu'il réveille lui-même, il désire révéler le Créateur à partir de toutes ces informations, l'ego, la lumière, peu importe. Mais son propre réveil, là, il acquiert quelque chose de nouveau. En retournant à partir de l'état A à travers l'état B à l'état C, qui est également Ein Sof, infini. Ein Sof A et Ein Sof. Ben non, Gimel, c'est Enzo Gimel. Il y a ici lui, c'est-à-dire Narenhai, et son nom, c'est son supplément de désir, Ishtokekut, des créatures. C'est qu'il révèle les saints noms. Là, il n'y a pas de nom. C'est écrit de cette façon-là. Il n'y a aucun nom, aux limites. On ne peut pas lui donner un nom. Simple lumière. Là, il y a Narenhai. Narenhai, ce sont les noms. Les noms de la lumière ou du Créateur. Et tout cela est dans son kli. Il ressent ces noms et cette attitude, car il a créé lui-même ses désirs. Donc, le Créateur et lui sont comme un. La créature elle-même, ce sont maintenant ses propres désirs, ses corrections. Ce n'est pas qu'il a pris quelque chose de l'extérieur. Lui-même, il a révélé ses noms. Donc, ce qu'on atteint dans la spiritualité, c'est que je construis sur moi-même ces phénomènes. Je leur donne des noms, j'appelle ça les noms du Créateur. Parce que j'ai moi-même atteint la même qualité, l'attribut du don. Des choses qu'on ne peut pas diviser, créature de cette façon-là. Il n'y en a plus. On ne peut pas dire l'un dans l'autre, ou alors l'un remplit l'autre. Mais tout est comme un.
1: Parce que la créature qui atteint le désir et l'inspiration du désir appelée la lumière, il atteint la lumière du désir, et c'est que lui et le créateur et le récipient et la lumière sont un. Il ne peut pas diviser entre eux, il ne peut même pas dire que la lumière remplit le récipient. Il y a la créature après l'équivalence de forme avec le créateur. Est-ce qu'il peut aussi vouloir créer ou bien parvenir à créer quelque chose de supplémentaire? Le fait que la créature adapte de nouveaux désirs pour elle-même, ça s'appelle qu'il crée les mondes, il participe dans la création. Et ça s'appelle que la créature devient un partenaire avec le Créateur par l'action de la création, l'action de Genèse. Oui, alors, nous avons entendu dans le cours maintenant. Bien que la leçon ait été très courte, moins d'un quart d'heure, mais nous avons entendu pas mal, nous allons ouvrir le point 2 des mots du Hari à travers le petit point 30 du Balasulam, où nous avons entendu sur comment, dans la première étape, le désir et la lumière, on arrive à une unité simple. Nous avons parlé de la loi d'équivalence de forme, et le Rav a continué à clarifier cela, et nous invitons tout le monde... Aidez-nous à tenter plus profondément dans le cours, nous ressentir les uns les autres nos manques pour attirer la lumière qui réforme, à travers des questions, et donc quiconque est intéressé aussi ici dans la salle, levez les mains, et dans le climat mondial, levez les points d'interrogation, et je vois que nous avons une question de femme Carmiel, donc s'il vous plaît, on va commencer par là. Bonjour tout le monde. J'ai une question du fait sous le plein contrôle de la lumière. Qu'est-ce que la lumière absolu, exactement, parce que je comprends que le désir aussi commence de là et que

0: un récipient qui sont sous le contrôle de la lumière de façon absolue, et donc il n'y a pas d'autres noms ni de corrections qui peuvent qu'on peut donner à de tels états. Oui, peut-être que je vais ajouter un mot dans le premier état, le premier Ensof, appelé unification simple. Le désir et la lumière sont en unification simple. Et le Rav a expliqué que ça signifie que le désir est sous le contrôle complet de la lumière et il n'y a rien en soi qui même ne se ressente. À l'évidence, ni la lumière qui le remplit. Et ça s'appelle que la lumière et le récipient sont en unification simple. Et donc, nous n'avons pas à être en unification avec la lumière. C'est notre but, d'adhérer au Créateur. Et donc, évidemment que oui, que nous atteignons cette adhésion au Créateur, non pas dans la voie de la simple unité que la lumière contrôle le récipient, mais nous avons un manque d'abord, et c'est pourquoi nous descendons du premier état d'Ensof, nous passons par le deuxième état, où nous passons par les corrections, et ensuite nous atteignons l'état d'Ensof du bas vers le bas en retour. Et donc ça s'appelle le premier état. Et de là, déjà, il y a le récipient avant la lumière, et donc c'est la raison pour laquelle le désir n'est pas complètement contrôlé par la lumière, mais il ressent la lumière et travaille comme lui et reçoit afin de donner. Oui, aussi, j'ai une autre question. Donc, de là, il s'avère que ça, c'est l'état d'un houbar, l'embryon. Est-ce que c'est ça l'état de houbar ou est-ce que je me trompe ici, que je ne comprends pas quelque chose ici? Pardon.
1: Oui,
0: bien, tu peux dire, on a vu le cours hier, on a vu le même dessin qu'aujourd'hui. Donc, c'est cet état que le Rav a descendu dans le cercle. Et dans le premier état, la lumière simple, il l'appelle aussi ça l'oubar à l'intérieur de la mer. Et donc oui, tu peux l'appeler ça comme ça. Merci pour la question. Plus de questions, s'il vous plaît, les amis, peut-être ici dans la salle.
2: Друзья, дякую. Що значить бути у простій єдності зі світлом для нас?
0: Merci les amis, que signifie pour nous d'être en unification simple avec la lumière? Alors revenons au dessin, ça c'est le dessin que une certaine version, disons, de ce que le Rav nous a dessiné, si on peut le voir, merci. Donc, nous ne revenons pas à cette même unité simple qui est là, ça c'est l'état d'Ensof appelé le premier état, le Créateur crée cette étape, existence de l'absence, il a créé le désir et le ressent, ça veut dire que il le remplit, ça veut dire que dedans il y a une unité simple, c'est-à-dire pas de séparation entre eux, c'est-à-dire qu'il y a un, mais pourquoi sont-ils communs? Parce que comme nous le venons de l'entendre, que je me suis rappelé de ce que le Rav a démontré, c'est comme un embryon qui est dans l'utérus. Il n'y a pas de conscience, pas de reconnaissance ni quoi que ce soit, juste la lumière qui remplit le récipient, et le récipient n'est même pas distingué. C'est comme une bougie devant une grande flamme ou une torche. Et donc cette étape, bien qu'elle soit appelée une simple unification, mais il n'y a pas de conscience indépendante du récipient de la créature. Nous descendons de l'état, nous tombons 125 degrés, et en fait nous passons par les corrections, et tout ce développement, ces étapes, nous pouvons appeler ça la deuxième étape, et ensuite nous commençons à monter, à cet état d'Ensof, mais maintenant, nous appelons ça déjà la troisième étape. Parce que ici, nous découvrons Ensof vraiment depuis notre travail du bas vers le haut, avec la conscience, en le reconnaissant. Et ça s'appelle que la lumière est révélée dans sa complétude, dans Ranchai, dans tous les récipients de la créature. Keter, Orma, Bina, Zerampin, Malchut, sont remplis de lumière. Nefesh, Roach, Neshama, Chaya, Yechida. Et ça s'appelle aussi la révélation des noms du Créateur. Parce que ici, au lieu de lui et son nom sont un, ici, la lumière se révèle dans le clé, la révélation du Créateur, dans les récipients appelés un nom. Parce que c'est les récipients qui donnent un nom, c'est pas juste comme ça, c'est écrit que toute la Torah, ce sont des formes corrigées du désir de recevoir qui révèlent en elle la lumière. Et ça s'appelle qu'il lui donne un nom. Et ça, c'est la révélation de la lumière dans le désir. Donc, ce que nous voulons faire, c'est atteindre l'unité, oui, mais pas la simple unité.

0: plutôt l'adhésion avec la conscience, la complétude, comme le Créateur veut que nous l'atteignions.
1: Doudi,
0: question de Doudi, oui, je n'ai pas compris, qu'est-ce que ça veut dire qu'il est venu dans un désir simple? C'est comme si le Créateur avait parvenu, comme s'il y avait des temps, alors maintenant il a un désir, enfin il n'avait pas de désir, alors qu'est-ce que ça signifie? Oui, eh bien, selon l'explication que nous avons entendue du Rav, où nous avons parlé du désir simple, en quelque sorte, c'est la seule façon dont nous pouvons parler du premier état. Il y a un désir simple, c'est là qu'en fait commence la création, dans cet premier état où nous l'atteignons, et où il n'y a pas d'autre nom qu'on puisse donner à cet état, bien que... où il n'y a personne qui puisse
2: dire.
0: Donc quiconque même atteint cet état, il aura expliqué. Le kabbaliste atteint, celui qui atteint l'atteinte, une atteinte complète probablement, que je devine, celui qui atteint la troisième étape peut aussi atteindre l'état précédent qu'il y avait, qui est le troisième état. N'atteignons pas le troisième état, comment atteindrons-nous le premier état? Il n'y a pas de différence là entre le créateur et la créature, n'est-ce pas? Donc maintenant, on leur a expliqué. Où la créature commence-t-elle? Après qu'il y a le premier état, il y a un simple... un désir sous plaisir supplémentaire qui est créé comme une aspiration
2: ou...
0: quel autre nom on peut donner à cela qu'un désir simple qui commence, débute tout le processus? Oui, bien ça, peut-être que je vais ajouter quelque chose sur à quoi ça ressemble Doudik, ce que nous avons entendu dans son désir simple. En hébreu simple, ça semble que simplement il a pensé comme ça, mais ce n'est pas ce que ça signifie. Est arrivé dans un désir simple, ça veut dire le désir qui naît dans la lumière en unité simple. Et nous voyons ça dans le point 30 du Baal HaSulam, où il explique ce que veut dire lui et son nom sont un. Donc, quiconque est habitué à l'hébreu, au quotidien, ça sonne comme ça, hein, mais c'est pas comme ça, en fait, rien ici n'est du quotidien. Oui, Israël. Oui, merci. J'ai entendu du Rav, oui, il y avait des mots de sa part où il dit que la création est un partenaire du Créateur dans tout ce processus de la créature. Alors, tout d'abord, quel est le sens d'être un partenaire? Et aussi, si un partenaire est... Oui, nous avons lu le point 2 aujourd'hui. Alors regarde ce qui est écrit en dessous, où il écrit « La raison de la création était de révéler ses noms et appellations. » C'est-à-dire qu'à partir d'ici, nous comprenons ce qu'était le but final de découvrir tous ces états, c'est-à-dire de 1, 2, 3, c'était la raison. Donc, demande à nouveau à ce sujet, qu'est-ce que tu demandes? En quoi la créature est le partenaire du Créateur dans ce processus? Réponse, que si nous faisons ce processus, ce développement depuis le premier état, eh bien, nous ne comprenons pas vraiment ce que ça signifie. Mais lorsqu'il y a la descente dans le monde, qu'il y a des véritables créatures, et que nous développons cette aspiration afin d'atteindre cet état, l'unification complète dans l'état de Narendra, ce que nous atteignons, toutes les lumières et tous les désirs corrigés, donc nous devenons vraiment des partenaires. Comme il l'a causé selon la définition, lui et son nom sont un. Lui, les désirs, et il y a quelqu'un qui le découvre. Il y a un véritable partenaire qui l'aide à remplir ce but. Merci.
3: Rav Isbir,
0: le Rav a expliqué que il a reçu un point et tout le reste, ce n'est pas lui. Et dans le dernier cours, on a entendu la première partie, et vers la fin, il a dit qu'une personne, c'est d'abord une explication sur la seule chose que nous puissions faire, c'est accélérer le développement. Et en fait, une personne n'a pas de droite ni de gauche, alors quel est tout le reste? Alors, qu'est-ce que le reste? Ce que disait le Rav dans le repos, alors. Dans la seule partie du cours, le Rav en a parlé. Nous avons entendu que lorsqu'une personne... Quand un point dans le cœur s'éveille, ça s'éveille, c'est vient d'en haut. Donc, dérichez-moi à un certain point, l'âme... commence à partir d'un petit point dans le cœur qui s'appelle le postérieur du Nefesh de sainteté, de Gdusha. Et à partir de là, Rav met l'accent sur le fait que tout ce qu'une personne ajoute, c'est sur son compte. C'est-à-dire, comment est-ce qu'il ajoute, qu'est-ce qu'il ajoute? En adaptant, il utilise ce mot « adapte plus et plus de désir envers le but ». Et c'est la raison pour laquelle nous sommes dans un environnement, c'est pourquoi nous sommes ensemble. Et pour cela, j'ai besoin de plus de personnes avec des points dans le cœur que le Créateur a sorti de la réalité quotidienne. Et maintenant, depuis l'un l'autre, nous voulons commencer à nous inspirer des désirs des uns des autres et à l'augmenter, l'augmenter. Et ça, c'est sur notre compte, déjà. Et ça, ça a été l'accent. D'accord? Yoav, s'il te plaît. Est-ce que la création... Est-ce que la création, c'est la première restriction? C'est en dehors d'Ein Sof, et lui et son nom sont un. Et comment ça crée les créatures à partir d'Ein Sof? C'est la question. Alors, réponse. Peut-être que tu veux demander si la création commence à partir de la première restriction. L'ami, question d'étudiant. Oui, mais... réponse. La première restriction, ça fait partie du processus de correction. Maintenant, nous parlons de, simple, de façon simple, je vais essayer d'expliquer. Il y avait quatre phases de la lumière directe. Et en résultat, il y avait Malchut d'Ein Sof, l'état où le récipient a un désir indépendant, parce que toutes les phases avant étaient considérées un récipient, c'est quelque chose qui est venu en haut du désir du supérieur, ensuite il y a un récipient rempli de lumière, toujours rempli. Pourquoi? Parce que tout le processus s'est terminé ici, c'est ce qu'il voulait, n'est-ce pas? Il a créé le récipient, il l'a rempli, il a pensé, c'est tout, tout devrait être bien. Et en fait, je suppose que non, parce qu'il n'atteint pas la complétude. Alors, disons, en fait, qu'est-ce qu'il voulait donner au récipient? Juste le remplissage ou autre chose? Donc, ce n'est que le remplissage ne lui donne pas la complétude. Il y a une catégorie de Bala Sulam, si tu te souviens, il y a un ami pauvre, un nouveau riche, ils ont besoin l'un de l'autre, et il dit, demande tout ce que je peux te donner, je te donnerai tout. Il commence à donner, donner, et à la fin, il dit, regarde, tu m'as tout donné, mais je vais être comme toi. Je veux avoir la possibilité de donner. Donc, comme elle a dit l'ami, c'est la seule chose que je ne peux pas vraiment te donner. Donc, le Créateur peut donner, c'est ce qu'il veut. Il faut être comme le Créateur. Donc, si tu veux être comme le Créateur, tu comprends que juste ta réception n'apprête pas la complétude. Et c'est là que commence tout le processus de la honte, la première restriction. Il comprend qu'il ne peut pas l'atteindre et qu'il est opposé à la lumière. Et il fait la première restriction, etc. En fait, il se départit de la lumière et il commence tout le processus jusqu'à atteindre le troisième état de la correction et de la complétude, le remplissage. Tu donnes, il te donne, et vous remplissez l'un l'autre, et par cela, tu atteins la complétude. Oui, d'accord, ça j'ai compris, mais ce qu'on dit, c'est le processus de la création, parce que je sais ce que, essentiellement, en dehors de bar, hein, en hébreu. Et donc, il y a quelque chose qui se passe après que quelque chose advienne, après que la lumière apparaisse. Alors, il y a un certain concept de création, ou peut-être que c'est dès le début, que c'est de Asmuto que devrait commencer toute la création. Asaf. La création, c'est le désir, de recevoir. Point. Et ça, c'est ce qui est en dehors du désir de donner. En dehors du degré du Créateur. Ça s'appelle Bria, la création. C'est ça qui a été créé, et rien d'autre que cela. La première restriction... C'est juste dans ton instinct, c'est la première action, parce que pour la première fois, c'est une sorte de réponse de la part du récipient qui a été créé, pas du haut vers le bas directement. La lumière crée un récipient, racine 1, 2, 3, 4, et la réponse La phase 4 qui ressent la honte dit « c'est tout, je ne veux plus recevoir de cette façon ». Et ça déjà, c'est une sorte d'action que nous pouvons reconnaître un début de créature. Mais quand même, c'est encore très loin, et il y a un long processus par lequel nous devons passer. Tu as entendu parler dans la préface, et c'est relatif. Qu'est-ce qu'une créature par rapport à quoi? Mais tout est dans le désir de savoir, rien de plus. Oui, alors disons que c'est vraiment la première action indépendante, dit l'autre enseignant. Parce que c'est une action par le créateur de l'étudiant, donc c'est pas encore une créature. Alors, la première action est une action de la créature. Je ne veux plus recevoir ce que l'ego ressent l'équivalence de forme. La haine surmonte le plaisir et je dis non, maintenant je ne peux pas le surmonter, je ne recevrai pas le plaisir. C'est une action de la créature. Nous continuons avec. Les femmes de Chili, s'il vous plaît.
1: Ah, gracias, amigo. Continuando con la con lo recién expuesto, si el Ninsof se dice que él y su nombre son uno, ¿cómo llega la criatura desde su propia conciencia?
0: Merci, Lémi, pour continuer cette question. Si dans Ninsof, lui et son nom sont un, comment est-ce que la créature, à partir de sa conscience et de son travail, atteint-elle cette unification?
2: Anivra.
0: La créature doit tout d'abord se séparer de cette unification. L'exemple que nous avons beaucoup entendu du Rav, c'est l'unité simple, c'est comme une graine dans l'utérus, ou un embryon dans l'utérus. Et donc, pour l'instant, il ne se connaît pas lui-même. Pour l'instant, il ne se reconnaît pas lui-même, ni cet utérus qui est le Césu, qui le contient. Que l'amour l'aime et qu'elle s'en soucie. Il n'en est pas conscient. Que doit-il avoir afin de connaître le Créateur? Il doit s'en déconnecter. Tout d'abord, il doit naître. Il doit aller extérieurement, tout comme dans notre monde. Alors maintenant, un enfant qui naît, lui aussi, c'est encore un enfant. Alors ça prend du temps jusqu'à ce qu'il grandisse et qu'il devienne un parent lui-même, et ensuite peut-être qu'il comprend qu'est-ce que c'est que de donner. Et c'est pourquoi nous sommes tombés depuis cette simple unité qui est comme un embryon dans l'utérus. Après, nous découvrons après beaucoup de développement, le système du monde et la brisure de l'âme, etc. Nous nous trouvons ici dans ce monde sans ne rien connaître du Créateur. Nous ne ressentons pas qu'il nous est dissimulé, nous ne le connaissons pas nous-mêmes, et graduellement nous nous développons jusqu'à arriver ici, dans la salle, à la salle de la Kabbale, le point dans le cœur s'éveille, et ensuite nous commençons à travailler, et que commençons-nous à faire? Comme nous avons entendu du Rav ajouter, le Créateur nous a donné un petit point, et nous, nous devons ajouter, quoi que nous ajoutions au-delà de ce point, plus de désir d'être comme le Créateur, de s'élever jusqu'à lui, d'atteindre l'unité et l'adhésion. Ça, déjà, ça dépend de nous. Et comment le faisons? Depuis les uns des autres. Et c'est pourquoi le Créateur nous a amenés les uns chez les autres. Et c'est notre travail, d'accord?
1: Gracias, amigos.
0: From Spain.
1: El proceso de igualarnos en forma al Creador es una acción de la luz o de la vasija? ¿O es en conjunto?
0: Le processus d'équivalence de forme avec le Créateur, est-ce que c'est une action de la lumière ou du cli, ou est-ce que c'est une action commune? Très bonne question. Alors tout ce processus, est-ce que c'est le processus du récipient, de la lumière, ou est-ce que c'est une action commune et mutuelle? Donc c'est ce qu'a demandé Israël. Où est l'incorporation entre le Créateur et la créature? Et donc il y a une incorporation. Le récipient doit amener son désir, son aspiration à être en équivalence de forme, mais seul il ne peut pas l'atteindre parce que c'est contre sa nature et donc il se tourne à la lumière avec cette aspiration et graduellement la lumière, par des étapes, l'aide à avancer à l'équivalence de forme. Une dernière question brièvement, Haïfa 3. Oui, comme elle dit à Saf, que nous devons ajouter les uns à l'autre, il est un et son nom est un. L'un est l'amour. Un est l'amour en Gématrie. Son nom, c'est désir. Et donc, puissions-nous tous être dans une mer d'amour du Créateur, l'Echaim, l'Echaim. Nous passons aux annonces. 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Pour toutes les communautés d'étudiants de Kabbalah sont invitées. 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

0: חברים יקרים, בחלק הראשון נלמד שיעור של...
1: Chers amis, dans la première partie du cours, nous étudierons un cours du Rav du juillet 2002, basé sur l'article du Rabash, la question de la Klipa qui précède le fruit. C'est du premier volume des écrits du Rabash, la question de la Klipa qui précède le fruit, 52 minutes de lecture, en dizaines. Les écrits du Rabash, volume 1, article 30, la question de la klipa qui précède le fruit. Le Saint Zohar, dans la section Balak, dit ceci. Et si tu dis que le Créateur a voulu ainsi donner la primauté à Israël et que cela n'est pas juste, viens et vois. Et ça était une klipa et sitra acha. Et il est connu que la klipa précède le cerveau. C'est pourquoi il est sorti le premier. Car une fois que la klipa est sortie et est passée, alors le cerveau se trouve. Le premier orla, qui est Esav, se trouve à l'extérieur. C'est pourquoi il est sorti le premier. L'alliance, qui est la chose la plus précieuse, c'est-à-dire Yaakov, se révèle ensuite. C'est pourquoi la priorité de Esav n'est pas considérée comme la primauté, car il est Klipa et Orla, et il n'a aucune valeur ni comparaison avec le cerveau et l'alliance. Mais il est aussi sorti le premier pour cette raison, car la klipa précède le fruit. Jusqu'ici, ces mots. Et il faut comprendre pourquoi il a besoin de répondre ainsi, alors que cette question a déjà été résolue par nos sages, et voici les mots de Rashi. Rabbi Yitzhak a dit, il était nécessaire de commencer la Torah autrement que par « Ce mois-ci sera pour vous », qui est la première mitzvah qui a été ordonnée à Israël. Et pourquoi commence-t-elle par « Bereshit » au commencement ? Parce que la force de ses actions, il l'a racontée à son peuple pour leur donner l'héritage des nations. Afin que, si les nations du monde disent à Israël « Vous êtes des voleurs, car vous avez conquis les terres des sept nations », ils leur disent « Toute la terre appartient au Créateur, il l'a créée et l'a donnée à qui il a jugé droit à ses yeux, de sa volonté il la leur a donnée, et de sa volonté il l'a prise d'eux, et nous l'a donné. » Ainsi, ici aussi, pour la primauté, c'est la même chose. D'abord, elle a été donnée à Esav, puis elle a été prise à Esav et donnée à Yaakov. Et on ne peut pas dire que la primauté n'est pas semblable à la terre, car la question de la terre peut être vendue et donnée en cadeau, tandis que la primauté est une question de réalité. C'est-à-dire que celui qui est né le premier est appelé premier-né, et cela ne peut être changé. Mais nous voyons aussi que la primauté est une chose qui peut être vendue. Et donc, il est déjà possible de dire qu'on peut la prendre et la donner à un autre. Sinon, comment Yaakov aurait-il pu acheter la primauté de Esav ? Comme il est écrit, et il vendit sa primauté à Yaakov. De là, nous voyons que la primauté est semblable à la terre qui peut être transférée, comme mentionné ci-dessus. Alors, que veut-il nous indiquer par cette réponse qu'il donne ici ? Car la klipa précède le fruit. Et pour cette raison, le fait de naître le premier n'est pas considéré comme la naissance du premier-né. Et pour comprendre la question, il faut d'abord savoir ce qu'est une klipa, ce qu'est le cerveau, ce qu'est la orla, puisqu'il appelle Esav orla, et ce qu'est l'alliance, puisqu'il appelle Yaakov alliance. Et nous commencerons d'abord par le but de la création, ce qu'il est. Ensuite, nous pourrons expliquer ce qui est principal et ce qui est accessoire, afin de connaître la question du fruit et de la klipa, qui doit nécessairement précéder le fruit, et quelle est cette nécessité dont le sens est qu'il ne peut pas en être autrement. Voici, le but de la création est connu. C'est afin de faire du bien à ses créatures. Et c'est pour cela qu'il a créé ex nihilo un aspect de créature, afin que cette créature puisse recevoir le bien et le plaisir, ce qu'il veut leur donner. Et cette créature est appelée désir de recevoir en vue de recevoir. Il s'ensuit, selon cela, que nous ne pouvons parler que de ce qui possède un désir de recevoir, sinon cela ne s'appelle pas créature dont nous pourrions parler, car une créature est appelée kli, et il n'y a pas d'or sans kli, c'est-à-dire de or, nous ne pouvons parler que de or, la lumière, lorsqu'il est revêtu dans un kli. Cependant, ce kli appelé désir de recevoir le plaisir et la jouissance n'est pas une réception. Après qu'est sortie la correction, appelée équivalence de forme, afin qu'il n'y ait pas de pain de la honte. Comme il est connu, il n'y a pas de honte lorsqu'une personne doit recevoir quelque chose, comme nos sages ont dit sur le verset, comme la hauteur, le mépris pour les fils de l'homme. Qu'au moment où une personne doit recevoir des créatures, son visage change comme la hauteur. C'est pourquoi une correction a été faite appelée Tzimtzum et dissimulation, de ne recevoir aucun plaisir, sauf avec l'intention en vue de donner. Il s'ensuit selon cela que nous devons distinguer deux choses. A, qui est l'essentiel, c'est-à-dire le kli, qui est appelé désir de recevoir le bien et le plaisir. Et si ce désir n'existe pas, il n'y a rien dont nous puissions parler, comme mentionné plus haut. Mais de cet aspect a découlé la citra acha et les clipotes, car de l'ordre de la chaîne des mondes nous vient une racine, ce qui signifie que de ce point s'est ensuite étendue la révélation avec tout le mal, c'est-à-dire, comme a dit le saint Ari, que le Tzimtzum est la racine du jugement, ce qui signifie que par le fait qu'il y a eu Tzimtzum, c'est-à-dire de ne pas recevoir en vue de recevoir, mais seulement en vue de donner, l'ordre était, comme expliqué dans le Talmud des Sersfirot partie 1, au début, le Tzimtzum était à cause du choix, c'est-à-dire qu'il n'y avait pas encore d'interdiction de recevoir. Mais ensuite, il y a eu une interdiction de recevoir. Mais il n'y avait pas encore quelqu'un qui veuille recevoir en vue de recevoir, c'est-à-dire qu'il n'y avait pas encore quelqu'un qui veuille transgresser l'interdiction du Tzimtzum. Cependant, par le Tzimtzum Bet, la deuxième restriction, est alors né quelque chose de nouveau, c'est-à-dire qu'il y a déjà quelqu'un qui veut recevoir en vue de recevoir, mais les clipotes n'existaient pas encore. Cependant, après la brisure des Kélim qui eut lieu dans le monde de Nikudim, les clipotes sont nées, mais elles n'avaient pas encore de structure, seulement que les clipotes étaient alors appelées Vav et un point, et elles n'avaient pas encore de structure des mondes. Mais ce n'est qu'après la faute d'Adam Harishon dans l'arbre de la connaissance, lorsque les vêtements sont tombés dans les clipotes, que les clipotes ont alors reçu une structure de quatre mondes à l'image de la sainteté. Et ils sont appelés les quatre mondes habillés d'impureté. Et c'est cela le sujet rapporté dans l'introduction au livre du Zohar, lettre 29, et voici ces mots. Et sache que notre travail pendant les 70 ans de notre vie se divise en 4 divisions. Première division, c'est d'atteindre le désir de recevoir exagéré, sans limite, dans toute sa mesure corrompue, sous la main du système des 4 mondes Abia impurs. Car si nous ne possédons pas en nous ce désir de recevoir corrompu, nous ne pourrions absolument pas le corriger. C'est pourquoi il ne suffit pas de la mesure du désir de recevoir qui est imprimée dans le corps depuis sa source à la naissance dans l'air du monde, mais encore, il est nécessaire qu'il serve de monture aux clipotes impures pendant moins de 13 ans, c'est-à-dire que les clipotes domineront sur lui et lui donneront leur lumière, et leur lumière ne font qu'augmenter le désir de recevoir en lui, car les remplissages que les clipotes fournissent au désir de recevoir ne font qu'élargir et accroître la demande du désir de recevoir. Et s'il ne se renforce pas par la Torah et les mitzvot pour purifier le désir de recevoir et le transformer en don, alors son désir de recevoir ne cesse de s'élargir tout au long de sa vie. La deuxième division commence à partir de 13 ans, moment où la force est donnée au point dans le cœur en lui, qui est le secret de l'arrière du nefesh de sainteté, revêtu dans son désir de recevoir depuis sa naissance, mais qui ne commence à s'éveiller qu'après 13 ans. Alors, il commence à entrer sous l'autorité du système des mondes de sainteté, c'est-à-dire dans la mesure où il s'engage dans la Torah et les mitzvot. Et la tâche principale à ce moment-là est d'atteindre et d'agrandir le désir de recevoir spirituel. C'est pourquoi ce degré, qui vient après 13 ans, est considéré comme un degré de sainteté. Et c'est le secret de la servante de sainteté qui sert sa maîtresse, qui est le secret de la shrina de sainteté. Car la servante l'amène à l'ishma, et il mérite la présence de la shrina. Et le degré final de cette division est qu'il en vienne à aimer le Créateur d'un grand désir, comme l'a dit le poète, « Lorsque je me souviens de lui, il ne me laisse pas dormir. » Par ce qui précède, nous pouvons comprendre ce qu'est la sainteté et ce qu'est la klipa. La notion de sainteté s'explique par l'expression « saint pour le Créateur », ce qui signifie que cela ne nous appartient pas, c'est-à-dire que cela n'est pas sous notre autorité, mais que nous le consacrons au Créateur. Autrement dit, il le retire de l'autorité profane et l'introduit dans l'autorité de la sainteté. Mais il n'est pas possible de dire qu'il l'introduit dans l'autorité de la sainteté si cela n'était pas auparavant sous son autorité. Alors, il est possible de dire qu'il le retire de son autorité et l'introduit dans l'autorité de la sainteté. C'est pourquoi l'homme doit d'abord être sous l'autorité de la klipa jusqu'à 13 ans, comme il est dit dans l'introduction au livre du Zohar, car lorsqu'il ressent qu'il a sa propre autorité, parce que la klipa appelée « désir de recevoir en vue de recevoir » est appelée « différence de forme » qui le sépare du Créateur, et cette question du kli de réception que l'homme acquiert lorsqu'il est sous l'autorité de la klipa jusqu'à 13 ans lui donne le sentiment d'être le maître de maison, c'est-à-dire qu'il peut faire ce qu'il veut, car il ne ressent aucune contrepartie que la sienne propre. Et c'est pourquoi, lorsqu'on dit, après 13 ans, que maintenant est venu le moment où il doit annuler son autorité et dire qu'il n'y a pas d'autre autorité que celle du Créateur, alors il commence à réfléchir et à se demander « Pourquoi dois-je annuler mon autorité ?» et dire que seul le Créateur est le maître de maison et que je suis son serviteur et que je ne possède rien. Mais comme l'ont dit nos sages, ce qu'un serviteur acquiert, son maître l'acquiert. C'est-à-dire que je dois servir le Créateur afin que il ait du contentement. Alors, le corps de l'homme appelé désir de recevoir avance un argument fort. Avant tout, je dois croire qu'il y a un lien entre le Créateur et les créatures. Ensuite, je dois voir

0: maintenant au même sens stratégie.
1: ¿Qué significa porque yo
0: endurecí? Extrait de source numéro 2. Le rabâche. Qu'est-ce que il ne laisse pas reposer son cœur dans le travail? L'homme doit s'imaginer comme s'il a déjà mérité de ressentir la grandeur du, la réalité du Créateur. Et donc, et comment il doit donc être en gratitude d'un fait qu'il a maintenant révélé le Créateur. Encore, l'homme doit se décrire lui-même comme s'il a déjà mérité de ressentir la réalité du Créateur en chaque instant. Et à quel point est-ce qu'il serait alors gratifiant et louant du Créateur? De même, il doit être gratifiant et reconnaissant au Créateur comme s'il a déjà atteint la perfection complète et véritable. Atelier silencieux. Décrivons nous-mêmes comme si on a déjà atteint, ressentir la réalité du Créateur dans tous les organes. Encore. Essayons de nous décrire et de nous imaginer que nous avons déjà atteint la réalité du Créateur dans tous les organes.

Bonjour, chers amis. Pour la première partie du cours, on va étudier un cours du Rav du 2 août 2002. Le cours est basé sur l'article « Que signifie que les fils d'Esav et Ishmael n'ont pas voulu recevoir le Torah dans le travail ?» L'article se trouve dans le livre écrit du Rabash, volume 2. On va lire ensemble l'article dans la dizaine. Pour cela, 35 minutes. Qu'est-ce que les fils d'Esav et d'Ishmael n'ont pas voulu recevoir la Torah dans leur travail? Dans le sens Zohar, il est écrit là-bas, et voici ces mots. Au moment où le Créateur a voulu donner la Torah à Israël,

Il est allé inviter le fils d'Esav, et ils ne l'ont pas accepté. Comme il est dit, le Créateur est venu du Sinaï, il s'est levé du Seir pour eux, c'est-à-dire qu'ils n'ont pas voulu le recevoir. Il est allé vers le fils d'Ishmaël, et ils n'ont pas voulu le recevoir. Comme il est écrit, il est apparu du mont Paran. Puisqu'ils n'ont pas voulu, il est revenu vers Israël. Et dans le Saint Zohar, il est dit, et voici ses paroles. Rabbi Shimon lui dit, voici que cette question est résolue. Le Créateur est venu du Sinaï. Et du Sinaï, il est venu et s'est révélé à eux. Il s'est levé de Seir pour eux. Cela signifie que du fait que les fils de Seir ont dit qu'ils ne voulaient pas recevoir, cela, il a illuminé pour Israël. Il leur a ajouté la lumière et grand amour. De même, il a apparu et a illuminé pour Israël du mont Paran. Du fait que les fils de Paran ont dit qu'ils ne voulaient pas recevoir. Cela, Israël a ajouté amour et illumination supplémentaire comme il convient. Jusqu'ici, ces mots. Et il faut comprendre ce qu'il dit, que du fait que les fils d'Esav et Ishmaël n'ont pas voulu recevoir la Torah, de cela a été ajouté à Israël amour et illumination supplémentaire. Ce qui laisse entendre que, puisque il n'y avait personne qui voulait recevoir la Torah, et qu'Israël seul a sauvé la situation, c'est pourquoi il a illuminé pour Israël et il leur a ajouté lumière. Sinon, il semblerait qu'il aurait manqué à Israël cet amour et cette illumination supplémentaire. Mais dans le monde matériel, on peut dire comme si. Qu'il arrive parfois qu'une personne veuille donner à quelqu'un une même chose, et il n'y a personne qui veuille la recevoir. Et cela cause de la peine à l'homme. C'est pourquoi celui qui a eu pitié de lui et a en effet accepté, alors la personne aime celui qui lui fait du bien et a accepté la chose. Mais comment peut-il une telle chose à propos du Créateur, que l'amour et l'illumination supplémentaire que le Créateur donne à Israël sont dus au fait que les fils de Esav et Ishmaël n'ont pas voulu recevoir la Torah, et qu'Israël, eux, l'ont en effet accepté. Et pour comprendre cela, selon le sens du travail, il faut se rappeler que dans le travail, l'homme lui-même est un petit monde. Comme est écrit dans le Saint Zohar, l'homme est inclus en lui-même de toutes les 70 nations, et il y a en lui l'aspect de Esav et l'aspect d'Ishmaël, et aussi l'aspect d'Israël. Comme on apprend que l'aspect d'Israël est en exil sous la domination des 70 nations du monde, qui de façon générale s'appelle les nations du monde sous le nom de désir de recevoir pour soi-même. Et Israël est appelé l'aspect du désir de donner du Créateur. Il est connu qu'il y a deux aspects. Un, le but de la création, que le but de la création est de faire du bien à ses créatures. C'est-à-dire que les créatures reçoivent le bien et le plaisir. Et le désir de donner au Créateur a créé chez les créatures un désir de recevoir du bien et du plaisir. C'est-à-dire, partout où la créature voit qu'il y a du plaisir à tirer quelque chose, aussitôt, elle aspire à recevoir ce plaisir. Et cela s'appelle Kli, ce que le Créateur a créé. Qu'en est écrit, qu'a créé Elohim. 2. La correction de la création. Cependant, il y a la question de la création, la correction de la création. C'est-à-dire, afin qu'il n'y ait pas la question de la honte, une correction a été faite. Avec le Kli que le Créateur a créé, appelé désir de recevoir pour soi-même, il n'est pas possible de recevoir. L'homme est obligé de faire Kli nouveau, appelé désir de donner. À l'exemple du Créateur, dans la volonté de faire du bien à ses créatures. De même, les créatures sont obligées de faire ce Kli. Sinon, sur le bien et le plaisir que le Créateur veut donner aux créatures,
règne dissimulation et voilement. Et c'est ce qui est écrit qu'a créé Dieu, c'est-à-dire le désir de recevoir pour faire, c'est-à-dire ce que la créature doit faire. Et c'est le désir de donner, qui n'existe pas chez les créatures, mais que les créatures doivent faire afin qu'elles aient un désir de donner. Il faut demander, comment est-il possible de faire une action opposée à ce que le Créateur a créé, qui est le désir de recevoir pour soi-même? Comment est-il possible d'annuler l'œuvre du Créateur, appelé désir de recevoir, et de faire une action opposée, ce qui semble comme si l'homme agit contre le Créateur? La réponse est qu'il n'est pas en la main de l'homme d'annuler le désir de recevoir ce que le Créateur a fait. Si c'est ainsi, que demande de nous que nous fassions tout pour le nom du ciel? N'est-ce pas contre notre nature? Mais il y a une question de lumière et de clé. Clé s'appelle désir. Désir s'appelle manque. Et lumière s'appelle le remplissage du manque. Et cela est une règle, qu'il n'y a pas de lumière sans clé. C'est pourquoi il incombe aux créatures de se procurer un clé, c'est-à-dire un manque. Car il y a une règle, que toute la question du manque appartient précisément aux créatures et non au Créateur. Il s'ensuit que les créatures sont obligées de faire les actions et de chercher des conseils pour trouver en elles-mêmes un manque, à savoir qu'elles veulent faire toutes les actions pour le nom du ciel et qu'elles ne le peuvent pas. Alors les créatures voient et ressentent ce manque du désir de donner, qu'il n'y a pas en leur main d'atteindre par leur propre force. Cependant, afin qu'il soit clair qu'elles ne sont pas capables d'atteindre le désir de donner, sur cela, les créatures doivent d'abord donner des forces de leur propre part. Et sinon, comment sauraient-elles qu'elles ne peuvent pas atteindre ce manque de par leur propre force? Mais il faut demander, pour qui a-t-on besoin de cette connaissance que l'homme ne peut pas atteindre le désir de donner par sa propre force? La réponse est, cette connaissance-là, l'homme lui-même doit la savoir. Sinon, il ne demande pas que le Créateur l'aide. Car l'homme pense qu'il a le temps de tout faire dans le but de donner, car cela est en sa main. Quand il le voudra, il fera tout dans le but de donner. C'est pourquoi l'homme est obligé d'abord de travailler par lui-même afin d'atteindre le désir de donner. Et seulement ensuite, il peut donner une prière véritable de tout son cœur, c'est-à-dire un manque véritable. C'est qu'il a besoin du salut du Créateur, qui lui donne ses désirs de tout faire pour le nom du ciel. Et par cela, il faut interpréter ce qui est écrit, « Heureux ceux qui gardent ce témoignage, de tout cœur ils le recherchent. » Il faut comprendre le lien entre ce qu'il dit, « Heureux ceux qui gardent ce témoignage », dont le sens est qu'ils gardent les mitzvot de la Torah, et de tout leur cœur ils recherchent. Mais comme ça se sonnait, nous devons atteindre un manque et ressentir qu'il nous manque le désir de donner. Et avant d'atteindre cela, c'est-à-dire avant d'atteindre le désir de donner, nous ne sommes pas dignes de recevoir le bien et le plaisir que le Créateur veut donner aux créatures. Mais par quoi l'homme peut-il atteindre ce désir? Ce manque. On nous dit que, par le fait que l'homme garde les méthodes de la Torah, cela peut lui apporter cette connaissance qu'il a besoin d'atteindre le désir de donner. C'est-à-dire, par la vertu de la garde de la Torah et les mitzvot. Et lorsque l'homme oriente par l'accomplissement de la